0: auprès de son époux. Son cercueil traverse alors la Méditerranée pour son retour en Égypte. Le pays lui rend hommage. Des milliers de personnes bordent les routes. Le convoi arrive au bord du Nil. On raconte qu'au passage de sa dépouille, toutes les voiles des felouks ont été baissées, en signe de respect. Elle est transportée vers le mausolée de grès rose. Les portes de bronze s'ouvrent une dernière fois. Elle est déposée juste à côté de lui. Ce jour-là, on ne dépose pas une rose rouge, mais une pluie de pétales recouvre le sol du mausolée. Le rituel s'arrête car désormais, la rose est auprès du prince. Aujourd'hui, quand on visite Assouan et que l'on lève les yeux vers cette colline de grès rose, on ne voit pas seulement un monument, on voit le témoignage d'une petite Lyonnaise pour son mari. L'histoire de l'Aga Khan et de la Bégom, homme abîmé, nous laisse un message d'une force inouïe. L'amour n'est pas une affaire de richesse ou de pouvoir, c'est une question de regard. Un regard qui a commencé dans une salle de bal au Caire en 1937 et qui ne s'est jamais éteint. Uni au-delà de la mort, l'Aga Khan et la Bégom reposent en paix ensemble pour l'éternité. Merci à Tuc Dual de Dieu le veut pour l'écriture de ce récit. La réalisation est signée Boris Paczynski. Discuter, je reçois Bruno Fulini, auteur, historien et maître de conférences à Sciences Po. Son dernier ouvrage, qui vient de sortir aux éditions Buchet-Chastel, est consacré à Miss Tinguette et à son engagement dans le renseignement durant la Première Guerre mondiale. Bonjour Bruno Fulini, merci Bonjour. D'être là avec nous. En quoi cette histoire d'amour entre Yvette Labrousse et l'Aga Khan est en soi un véritable conte de fées ?
1: On a effectivement les ressorts du conte de fées. Il ne s'agit pas d'une souillon, mais enfin c'est une jeune française vraiment issue du peuple, hein, un père conducteur de tramway, une mère couturière elle-même. Elle est née à Sète, elle a grandi à Lyon ou dans la périphérie de Lyon, et puis elle devient princesse parce qu'on va l'appeler la Bégom, et en Orient, Bégom, c'est le titre qu'on donne aux reines et aux princesses. Donc elle épouse vraiment un prince, même si c'est pas tout à fait le prince charmant des contes de fées.
0: Et elle sera à la hauteur de son rôle.
1: Oui, elle va, s'imposer, d'abord parce que c'est une très belle femme, hein, Miss France 1930. C'est aussi une femme très grande. Elle a mis du temps à avoir son titre de Miss France parce qu'elle faisait 1m83. Et ouais. À l'époque, en plus, on trouvait que pour une femme, c'était beaucoup. Mmh. Donc elle est assez impressionnante. Elle est non seulement très belle, mais très, très grande. Elle a beaucoup d'allure. Mmh. Et puis, c'est une femme aussi qui a un caractère assez mesuré, qui est assez prudente, assez sage. Donc, évidemment, au départ, tout le monde va se dire, voilà, c'est le vieux monsieur riche qui a trouvé une jolie miss. Effectivement, ils ont quand même un écart d'âge considérable. Mais elle va quand même s'imposer aussi comme une compagne réfléchie. Plus tard, d'ailleurs, elle va être la conseillère du successeur de l'Aga Khan, qui n'est ni son fils ni son petit-fils, hein, qui descend d'un premier lit.
0: Il a un vrai coup de foudre pour cette jeune femme.
1: Oui, il a un coup de foudre et selon la légende, c'est en la regardant danser un tango, qui est une danse évidemment très, très sensuelle. Et donc cette Miss France qui danse le tango, qui a ce visage très, très régulier, très, très, très ouvert, ce regard assez extraordinaire, évidemment le tente beaucoup, alors sachant que, bien sûr que c'est un homme marié.
0: Homme marié, il a 28 ans de plus qu'elle, on va franchement dire qu'il soit bel homme.
1: Ah non, c'est pas un bel homme, et puis effectivement, il est relativement âgé, hein. Quand ils se rencontrent, il va sur ses 60 ans, il est assez petit, lui, autant elle est grande, lui il est plutôt petit, il est assez rond, il porte des grosses lunettes d'écaille rondes, alors c'est la mode à l'époque, mais enfin ça fait un visage un petit peu rondouillard, encore
0: mais
1: plus peut-être.
0: Elle est séduite
1: Mais elle est séduite pas par le physique de l'homme, les mauvaises langues diront peut-être par sa fortune, mais pas seulement, parce qu'il faut bien voir que Lagacan, et surtout Lagacan III, c'est un homme qui a reçu une très grande éducation, c'est quelqu'un qui a dîné avec la reine Victoria en son temps, c'est un diplomate, il va même présider l'Assemblée générale de la Société des Nations, l'ancêtre de l'ONU.
0: Donc il a de l'influence et de l'autorité.
1: Il a de l'influence, de l'autorité, c'est un homme cultivé, donc il s'intéresse à la fois bien sûr aux chevaux, hein, et ses élevages sont très célèbres, mais également à la diplomatie, aux arts, c'est un mécène, il est bien sûr polyglotte, et en particulier il parle français, mais aussi anglais évidemment. Bref, c'est un homme qui a du charme, même si ça n'est pas un athlète du tout.
0: Et puis il lui offre une vie passionnante.
1: C'est une vie tout à fait hors du commun, on peut dire hors du commun, puisque au moment où ils se rencontrent, en fait, il est considéré comme l'homme le plus riche du monde, ouais. Tout simplement. Ouais. Alors c'est particulier aussi par son statut, hein, ce titre d'Aga Khan. En fait, donc c'est un descendant de Mahomet, c'est le 48e chef spirituel, on peut dire imam en fait, hein, le 48e imam des ismaéliens nizarites. C'est une branche de l'islam très particulière, un petit peu mystique. Alors il a un statut d'altesse royale, il ne règne pas sur un territoire, mais il règne véritablement sur un peuple. Hein. Aujourd'hui les nizarites c'est environ 15 millions de personnes qui se répartissent aussi bien en Inde, au Pakistan actuel, que dans tout le monde musulman, y compris en Afrique orientale, jusqu'à Zanzibar. Donc les Ismaéliens, c'est un réseau assez extraordinaire, qui ont pour chef spirituel l'Aga Khan, et qui lui verse une sorte d'impôt, qui fait de cet homme un individu très riche, en même temps quelqu'un qui a un véritable statut diplomatique.
0: Alors, elle accepte que leur histoire reste secrète pendant 6 ans, car il est marié.
1: Oui, il est marié, il est déjà marié 2 fois, même 3 fois en fait, Aga Khan. D'abord, il s'est marié très jeune à une cousine, un Shahzadi, et puis il va se marier une première fois clandestinement en 1908, et puis officiellement en 1923 avec une Italienne qui aurait dû devenir la Begum, hein, Cléopé Maliano. Elle, c'était une danseuse étoile de la troupe de l'Opéra de Monte-Carlo. Ils vont d'ailleurs avoir un enfant, un fils, dont va être issue la descendance actuelle, l'actuel Aga Khan et l'arrière-arrière-petit-fils. Simplement, elle va tomber malade et elle va mourir prématurément en 1926 des suites d'une opération chirurgicale. Alors, notre Aga Khan se console 3 ans plus tard en épousant déjà une Française, André Caron, qui, elle, est plutôt issue de la bourgeoisie. Son père tenait un hôtel à Aix-en-Provence. Elle dirige une maison de couture, une maison de mode à Paris. Mais enfin, il y a déjà une distance sociale incroyable entre une petite bourgeoise française et l'Aga Khan. Mais ils ont un fils également, Sadruddin Aga Khan. Après la naissance de ce fils en 1933, les relations vont se distendre un petit peu. L'Aga Khan est un homme à femme. Il va être évidemment tenté par cette très belle femme qui se présente à ses yeux en 1937. Et donc leur relation va être d'abord clandestine et puis de plus en plus publique. Et enfin, il va l'épouser en 1944.
0: Avec des sentiments très forts et partagés, qu'est-ce qui a fait la différence dans cette histoire d'amour ?
1: Alors, il y a des sentiments effectivement très forts. C'est aussi ce 4e mariage, le mariage de la maturité. Mmh. Hein, c'est plus le playboy d'antan. L'Aga Khan, il a besoin d'une
0: donc
1: compagne.
0: Donc, il se calme un peu, il est fidèle.
1: Ce serait aventureux de l'assurer, mais ouais. En tout cas, il n'a plus les ardeurs de ses 20 ou 30 ans. C'est plus plaisir des yeux, peut-être. Par ailleurs, il a besoin d'une forme de stabilité, il a besoin d'autres choses. Et puis, il y a une dimension à ne pas perdre de vue, c'est que c'est un chef spirituel. Que sa précédente épouse, André Caron, n'avait pas voulu renoncer à la religion catholique. Ouais. Alors que Yvonne Labrousse, elle, accepte de se convertir et va même prendre un nouveau nom, un homme abibé, donc va vraiment entrer dans le costume de la Begum, jouer pleinement son rôle de la compagne et de l'Aga Khan et du chef spirituel des Ismaéliens nazirites.
0: Mais il a dû divorcer pour l'épouser ?
1: Oui, il a divorcé en 1943. Mmh. Bon, sachant que c'est compliqué parce que dans l'islam, et en particulier dans cette branche de l'islam, il existe des formes de mariage temporaire. Mmh. Donc on peut d'abord se marier temporairement, c'est un peu comparable au mariage morganatique dans les cours occidentales autrefois, et puis ensuite se marier officiellement. Mmh. Par rapport à la légalité, il a divorcé en 1943 d'André Caron par consentement mutuel des époux, et il a officialisé l'année suivante par un mariage une liaison qui existait déjà depuis 6 ou 7 ans.
0: Alors, il se trouve que Yvette Labrousse lui est très dévouée, elle s'occupe de lui, elle surveille ce qu'il mange, elle va même jusqu'à être son infirmière.
1: En tout cas, c'est ce que nous disent les reportages, les commentateurs de l'époque. Il faut toujours un peu s'en méfier parce que dans la presse populaire, des fois, on habille les couples princiers un petit peu comme si c'était monsieur et madame tout le monde pour que le lecteur se sente proche d'eux. Ils avaient tout de même une domesticité nombreuse. C'était peut-être plus compliqué que ça. Par ailleurs, il y avait un enjeu sur le poids de l'époux parce que, évidemment, elle veille à sa santé, mais il faut pas non plus qu'il maigrisse trop puisque à l'époque, ça n'est plus le cas aujourd'hui, mais à l'époque, les Ismaéliens Nizarites offraient son poids en or chaque année au souverain. Donc évidemment, un souverain trop maigre, c'était des revenus en baisse.
0: C'est ballot. Voilà. Est-ce qu'ils ont été réellement traumatisés par le vol des bijoux de la Bégum ? Est-ce que ça expliquerait qu'ils deviennent plus casaniers ?
1: Alors, ils ne sont pas ruinés par ce vol, hein, c'est 220 millions de francs de l'époque, c'est-à-dire d'anciens francs, on estime que ça représenterait 6 millions d'euros aujourd'hui, c'est considérable, mais c'est peu de choses par rapport à l'immense fortune finalement du prince. C'est plutôt l'acte de violence. Eux étaient finalement assez insouciants, se promenaient sans escorte en fait, avec juste un chauffeur. Bon, donc ils vont devenir un petit peu plus prudents effectivement. Mmh. Et puis bon, on parle de gens relativement âgés, en particulier pour l'Agacan lui-même. Donc ils vont être un petit peu plus prudents, mais tout en conservant un train de vie princier bien sûr.
0: On a dit que Yvette aurait inspiré Hergé pour son album sur les bijoux de la Castafiore, vous confirmez ?
1: En tout cas, une phrase qui a été reprise dans toute la presse de l'époque, c'est au moment où les bandits se saisissent de l'étui qui contient tous ces joyaux, elle aurait crié « Ciel, mes bijoux !» Et évidemment, quand Hergé entend cette phrase, ça lui inspire plein de choses. Et donc, aujourd'hui, quand on entend « Ciel, mes bijoux », nous pensons à la Castafiore et aux bijoux de la Castafiore. C'est une lointaine réminiscence du vol des bijoux de la Bégum en 1949.
0: Alors, après le décès de l'Aga Khan, l'histoire continue d'être belle et extraordinaire puisque elle lui a fait construire un mausolée et chaque jour, elle va le fleurir.
1: Oui, parce qu'ils se sont rencontrés en Égypte, et donc c'est en Égypte que va être inhumé l'Aga Khan. Donc il meurt en 1957, et deux ans plus tard, ses restes sont installés à l'intérieur d'un mausolée qu'elle a fait construire à Assouan, donc vraiment au cœur de l'Égypte, au bord du Nil. Et dans ce mausolée, eh bien, soit elle se rend elle-même, soit elle envoie son jardinier déposer chaque jour une rose rouge en hommage à l'Aga Khan et à celui qui a été l'homme de sa vie.
0: Elle lui est restée fidèle ou elle s'est remariée par les suites parce qu'elle était jeune quand il est mort.
1: Non, elle lui est restée fidèle et puis elle a été vraiment adoptée par les Ismaéliens Nizarites comme leur bégum. Hein. Alors bien sûr, l'Aga Khan a eu un successeur masculin qui était l'un de ses petits-fils issu du fils qu'il avait eu avec sa première épouse européenne, Cléopée Maliano. Mais la bégum a assisté, conseillé l'Aga Khan IV qui est décédé en 2025. Et auquel a succédé l'Aga Khan V, son fils, tout récemment.
0: Merci beaucoup Bruno Fulini d'être venu dans ce studio. Je rappelle que votre dernier ouvrage vient de sortir aux éditions Buchet-Chastel et qu'il est consacré à Mistinguett et à son engagement dans le renseignement durant la Première Guerre mondiale. Merci à vous.
1: Merci beaucoup.
2: 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À suivre, des témoignages de la Libre Antenne, nouvelle diffusion donc de cette émission que vous retrouvez en direct tous les soirs, mais aussi en nouvelle diffusion en plein milieu de la nuit. Et côté musique, eh bien, c'est la nouvelle version du titre Ma meilleure ennemie, signée Stromae et Pomme, avec la collaboration de Coldplay sur Europe 1.

0: Stromae, Pomme et Coldplay avec leur version 2026 de Ma meilleure ennemie, qui a intégré la bande originale de la dernière saison de la série d'animation Arcane sur Netflix. Allez, place à la libre antenne à présent. Vos témoignages se redécouvrent en plein milieu de la nuit, pas seulement en replay et en podcast. Je rappelle que Roland Pérez vous écoute du lundi au jeudi et Valérie Darmon, c'est du vendredi au dimanche. Bonne nuit à tous.
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2: Bonsoir Maria.
3: Bonsoir.
2: Merci d'être avec nous Maria. Pour retracer une histoire difficile, celle de votre famille, de cette fuite d'Espagne, ce déracinement d'Espagne au moment où Franco était le dictateur, hélas bien connu de ce joli pays. Et puis, votre arrivée en France avec celui que vous avez rejoint, votre papa, qui n'a pas été des plus tendres avec vous et votre maman.
3: Oui, tout à fait. C'est-à-dire qu'il y a des vies, malheureusement, qui sont très difficiles à vivre. Donc, je parle de la mienne essentiellement, évidemment. Et en fait, oui, mon père a dû quitter l'Espagne pour des raisons politiques que je peux comprendre. C'était sous le régime franquiste. Nous sommes arrivés à Paris après lui, avec ma mère, et en fait, nous avons connu une misère pitoyable, c'est-à-dire que il est venu avant nous à Paris, il s'est logé chez une personne qu'il connaissait espagnole du même village dans lequel j'étais née, et lui aussi, et ma mère aussi. Et en fait, après, nous l'avons rejoint, et nous avons vécu dans ce qu'on appelle des chambres de bonne, et ce qui est vraiment des chambres, dans le quartier du Marais, à Paris.
2: On est à quelle époque, à peu près? On est dans les années 40?
3: Alors, on est en
2: 57
3: ou 8, à peu près.
2: Oui, parce que la chute du franquisme, c'est quoi? C'est les années 70, 71?
3: Oui, à peu près, oui.
2: À peu près, oui. Donc, vous arrivez donc dans ces années-là, dans les années 50?
3: Voilà. Oui, et 50.

0: 7 ou 8, je ne sais plus exactement. Je ne sais plus. Et en fait, les chambres de bonne, ça voulait dire deux pièces mansardées, l'eau sur le palier, les toilettes à l'étage en dessous, pas de chauffage, pas de cuisine, pas de salle de bain. Ce qui veut dire aller chercher l'eau sur le palier, se laver dans des bassines chaudes. Enfin, après, mon père avait fait installer un petit truc au gaz, enfin, pour qu'on puisse se nourrir. Ouais. Donc, en fait, vraiment une misère insupportable. Avec des voisins, une voisine qui buvait beaucoup, alcoolique, qui se battait avec son mari, enfin bon, etc. Donc moi, j'ai connu ça pendant 23 ans jusqu'à ce que je me marie. C'est-à-dire que j'ai vécu avec un père qui était finalement, qui quittait la dictature, mais qui était un vrai dictateur au foyer. C'est-à-dire qu'il n'autorisait pas à ma mère de parler.
1: Oula.
0: Parce qu'il trouvait que ce qu'elle disait n'avait aucune importance et était idiot, donc elle se taisait. Moi, il me surveillait quand j'allais au lycée, à l'école, etc., quand je faisais mes études à Paris. Il sortait du travail et il me surveillait pour voir si j'étais habillée en jupe et qu'éventuellement on pourrait voir mes jambes. Si je parlais à un garçon, et si c'était le cas, parce que c'était mixte déjà, eh bien, je le savais parce que quand mon père j'ouvrais la porte, il me disait putain. En espagnol. Oui. Et en fait, on parlait que espagnol avec mes parents.
2: Mais vous étiez toujours dans les chambres de bonne pendant ces 15 ans. Enfin, vous aviez 23 ans, mais vous êtes arrivée, vous aviez quel âge avec votre maman?
0: Moins d'un an.
2: Ah oui, donc pendant un peu plus de 20 années, vous êtes restée dans ces chambres de bonne avec le très peu de confort. Vous n'aviez pas pu obtenir un logement social ou un logement.
0: Non, rien du tout. Non.
2: Votre père n'en avait pas fait la demande?
0: Non. Et non, vous, mon père, non.
2: Et vous n'étiez qu'une seule enfant?
0: Ben en fait, non. J'ai une sœur, qui est toujours vivante, qui existe, mais c'est vrai que j'ai écrit un ouvrage et je n'ai pas parlé de ma sœur parce que je me suis dit, si elle a quelque chose à dire, c'est à elle de le dire. Je n'ai pas voulu témoigner
2: pour elle. Mais vous étiez deux sœurs à vivre dans ces conditions-là, et vous aviez quoi, deux chambres de bonne ou qu'une seule chambre?
0: Deux petites chambres, une qui faisait où il y avait deux petits lits, enfin de 160 chacun, séparés par un rideau. Donc ma sœur et moi d'un côté et mes parents de l'autre.
2: Ah oui, donc aucune intimité pour vos parents aussi?
0: Ah non. Aucune intimité. Et dans l'autre pièce, il y avait une table, un réchaud pour chauffer la nourriture, chauffer l'eau pour quand on se lavait, et puis voilà. En fait, en gros...
2: Donc vous ne pouviez recevoir personne. Vous faisiez vos devoirs sur la table la petite table de l'autre chambre.
0: Oui.
2: Et vous avez pu faire des études ou en tout cas avoir une scolarité normale?
0: Alors ce qui est très étrange, c'est que mon père, tout dictateur qu'il était à la maison, parce qu'il nous pourrissait complètement la vie, il avait un regard de tueur, enfin il était très dur. Il avait une chose, c'est très étrange, parce qu'un petit village andalou, c'est quand même une culture très particulière. Là, il nous avait inculqué d'être autonome et de ne pas être dépendante d'un homme, alors que l'on sait qu'en Espagne, faire un beau mariage, c'est épouser un homme riche, point. Le reste, ça n'a pas d'importance. Et c'est ce qu'on appelait faire un bon mariage, mais surtout pas faire des études, on s'en foutait complètement. Et lui, il tenait à ce que l'on soit indépendante. Et j'ai réussi, oui, étonnamment, à faire 5 années d'études dans une école privée que j'ai payée moi-même parce que mon père ne m'aurait rien payé. Je faisais des gardes d'enfants, des heures de ménage et je payais mes études. Mmh. J'ai passé un concours pour être diplômé européen en graphologie et j'ai travaillé pour des entreprises au niveau national dans le recrutement.
2: D'accord.
0: Mais ce qu'il faut savoir, c'est que les traces de cette vie pourrie ont fait de moi... c'est bien qu'on parle de la santé mentale aujourd'hui parce que je suis devenue phobique. Alors d'abord, à 18 ans, j'ai fait une dépression qui a duré 5 ans. Alors moi, je ne connaissais pas ça. Hein. Jusqu'à 18 ans, j'étais une rebelle, pas possible. Et puis, j'ai vu un ami avoir un accident de moto devant moi. Et puis, quelques temps après, se sont déclenchées des crises de panique. Je ne savais pas du tout ce que c'était, une crise de panique. Et pendant 5 ans, j'ai été malade. Et j'ai fait une grave dépression. Je suis devenue agoraphobe. J'ai fait un ulcère à l'estomac. Et j'étais anorexique. Et ça ne dérangeait pas du tout mes parents. Et en gros, ils ne savaient même pas ce que c'était que l'anorexie. Ils étaient encore dans leur monde d'Espagne. Et moi, je vivais en France, dans un monde français. Donc, j'étais entre deux cultures. Bon, aujourd'hui, je dirais que j'ai encore des phobies, hein, c'est terrible. Encore aujourd'hui, quand ça va pas, je suis incapable de rentrer dans une grande surface et d'aller m'acheter, un paquet de biscottes, quoi. Je peux pas. Je me mets à trembler, j'ai peur, je n'y arrive pas. Donc, en fait, ça a laissé des traces. Mais...
2: Alors, vous disiez, on va revenir un peu sur ce que vous disiez pour bien comprendre. Votre père fuit la dictature de Franco. Il y a eu toute cette Espagne franquiste où beaucoup sont partis dès 1939, enfin dès 1930 d'ailleurs, je crois même. Et donc on se dit que si votre père a fui cette dictature, ce serait précisément pour ne pas se comporter comme un dictateur ou comme quelqu'un Oui, à votre égard, en tout cas, dans l'éducation, dans ses idées, dans cette... Et vous dites, c'est tout le contraire. Il est resté profondément attaché à cette forme dictatoriale d'éducation.
0: Oui, vis-à-vis des femmes, c'est-à-dire de ces filles... j'aurais dû avoir un grand frère qui est mort-né en Espagne. Et ensuite, il a eu deux filles. Et ma mère me disait souvent, ma mère qui est complètement inexistante, moi, l'expression d'amour, je ne les connais pas, hein, une mère qui vous prend dans le monde.
2: Parce qu'elle acceptait ce type de comportement de votre père.
0: Elle n'avait pas le choix.
2: Elle était soumise, elle n'avait pas le choix, mais quand on n'a pas le choix, on peut le comprendre, hein, ce n'est pas un jugement, mais quand on n'a pas le choix, on essaye au moins de préserver. Enfin, je ne sais pas si elle a essayé de vous préserver, mais vous dites que non, elle n'a même pas essayé de vous préserver, vous et votre sœur.
0: Alors, avec ma sœur, je ne peux pas parler pour ma sœur. Par contre, vous, moi, je n'ai aucun souvenir d'amour, d'affection, de tendresse de mon père ou de ma mère. J'ai toujours... j'ai pas connu ça.
2: Alors que vos parents... Vous pensez que c'était volontaire de vous maintenir dans cette misère? Parce que la vie évoluant, votre père travaillant, il n'aurait pas pu vous sortir de cette condition?
0: Mais je ne sais pas, je crois que mon père, je n'arrive pas à les comprendre, je crois que mon père a ramené avec lui... toute la misère du monde, toute la haine qu'il avait en lui de devoir quitter son pays, de se retrouver dans un pays étranger. Vis-à-vis des femmes, il les méprisait. Il était...
2: Ça devait être comme ça, sous Franco en Espagne, c'était exactement le même comportement. Mais alors pourquoi il a fui? Vous aviez une meilleure vie en Espagne à cette époque?
0: Ah oui, parce que ma mère était... Il a pas fait ce qu'on appelle un beau mariage en Espagne, c'est-à-dire que ma mère était très pauvre, et mon père naît d'une famille très aisée, et comme ses idées politiques, il était communiste. Et il n'y avait personne dans la famille qui avait ces idées-là. Et ma grand-mère disait toujours, sa mère, et pourquoi, qui lui a mis ces idées dans la tête? Et je ne sais pas, hein, il était révolutionnaire, communiste, voilà. Et Et donc il a dû fuir, stalinien
2: à l'époque.
0: Il était stalinien.
2: Et oui, c'est ça, à l'époque, c'était plutôt stalinien.
0: Il était stalinien.
2: Donc il vient avec cette autorité terrible à l'égard de votre maman, à votre égard à toutes les deux, à vos deux sœurs, en tout cas vous, parce qu'on parle de vous effectivement, à votre égard, vous construisez dans cette difficulté matérielle, dans ces mais il y a pas du tout un peu d'admiration en vous disant quand même votre père travaille, il essaye de sortir la tête de l'eau. Il n'a pas vraiment les moyens, il essaye de vous offrir quand même quelque chose, des études, un toit.
0: Ah, il nous a offert un toit, les études non, je les ai payées. Oui, on peut être reconnaissant de nous avoir sortis du franquisme, de nous faire vivre en France. Mais par contre,
2: il vous imposait ses idées politiques.
0: Alors complètement, parce que il m'obligeait, enfant très petite, à aller aux manifestations entre République et Bastille, Bastille et République, je ne sais plus, et qui se terminait par ce qu'on appelait les casseurs, etc. À la fin des cortèges, et moi j'étais tétanisée. Et je me souviendrai toujours qu'une femme avait dit « Je ne comprends pas qu'on emmène des enfants à des manifestations. » Donc mon père m'obligeait à...
2: Oui, donc il vous obligeait à épouser un peu ses idées extrémistes.
0: Ah, mais je n'avais pas le choix.
2: Oui.
0: C'est-à-dire que quand mon père arrivait à la maison, la clé était sur la porte d'entrée, parce qu'il était hors de question qu'il frappe. Il rentrait, il s'asseyait, je lui apportais ses chaussons. On devait se taire, il allumait la télé parce que c'était des informations, on devait se taire et écouter, et il me faisait lire des livres espagnols du Parti communiste. Et il m'emmenait à des réunions du Parti communiste qui était interdit en France à l'époque. Donc moi j'avais peur. J'ai toujours eu peur.
2: Oui, vous viviez sous la peur, et votre famille, votre mère aussi, c'est ce que vous disiez.
0: Alors ma mère, j'arrivais pas à la cerner parce qu'elle parlait pas. Ce que je sais, c'est que si parfois elle disait quelque chose, elle dit n'importe quoi. Et il voulait pas la laisser parler. Donc ma mère s'effaçait. Je crois qu'elle a été très malheureuse aussi.
2: Il était violent ?
0: Alors non. Alors violent.
2: Psychologiquement,
0: non.
2: Psychologiquement.
0: Psychologiquement, c'était terrible.
2: Mmh.
0: Psychologiquement, c'était terrible parce que. J'ai toujours vu dans son regard comme une sorte de haine de tout, de haine vis-à-vis de sa famille, c'est-à-dire...
2: Oui, du rang social de la famille, d'accord. Oui, là, il y avait un très profond déséquilibre. Vous pensez qu'il aurait voulu avoir un garçon ?
0: Ah, mais il aurait pu en avoir 10, il aurait été heureux. Mais des filles, quand je suis née, il a dit encore une femelle.
2: Il avait un mépris total de la condition féminine, oui.
0: Eh ben, faut dire que dans le sud de l'Espagne, on aime bien les garçons plus que les femmes. C'est-à-dire que les garçons ont le droit de sortir, ont le droit d'avoir des compagnes, plusieurs, les femmes, non. Des femmes. Moi, j'ai pu quitter la maison parce que je me suis mariée, mais sinon, je ne quittais pas la maison.
2: Ah, mais même majeur, vous pensez que vous n'auriez pas pu quitter la maison ?
0: Pourquoi
2: vous qui étiez un peu, comme vous dites, vous-même révolutionnaire, vous n'étiez pas la langue dans votre poche, pourquoi vous ne vous êtes pas rebellé justement et vous n'êtes pas parti dès que vous avez pu avant même de vous marier ?
0: Parce que de l'âge de 18 ans jusqu'à 23 ans, où là je me suis mariée, pendant 5 ans j'ai été malade. C'était les 5 ans de dépression.
2: Ah oui, de dépression, d'attaque de panique et tout ça, oui.
0: Et je ne pouvais plus, j'étais devenue complètement prisonnière de cette vie-là et de mes parents. Et voilà, ma mère, je ne sais pas comment. Un jour, je suis rentrée à la maison, je lui ai dit « Maman, je vais très mal », elle m'a donné du Valium. Je me suis dit après, plus tard, c'est bizarre que ma mère ait du Valium, pourquoi elle prend ça ? Ben, visiblement, il y avait un médecin qui connaissait la famille et qui donnait du Valium à ma mère. Voilà.
2: Oh, elle était en dépression, elle aussi. Elle avait des problèmes, évidemment.
0: Alors, il devait y avoir un problème, oui. Mais on ne parlait pas. On se parlait pas.
2: Et comment vous vous êtes construit, vous nous expliquez comme cela, comment vous avez pu faire une rencontre amoureuse, présenter votre mari à vos parents? C'était un Espagnol d'ailleurs.
0: Ah, c'est très drôle parce que un jour mon père me dit, tu viens à un meeting du Parti communiste bien sûr, et je rentre dans la salle, lui qui m'interdisait tous les hommes, je vois un homme, je flash. Sur cet homme qui flash sur moi, on a eu une relation amoureuse, mais pas sexuelle. Hein. Et en fait, mon père l'acceptait parce qu'il était espagnol et communiste.
2: Donc c'était parfait. Oui, c'est pour ça, oui.
0: Mmh. Ben oui, sauf que ce garçon est parti ensuite en Espagne pour rejoindre sa famille. Et plus tard... quand mon père ne me voyait pas, ne savait pas où j'étais, moi je sortais et là j'ai rencontré un homme. Enfin, j'ai eu quand même quelques aventures et j'ai rencontré cet homme qui est devenu mon mari. Et là, je l'ai présenté à mes parents et ils ont accepté mon départ, ils ont accepté mon mariage, même si c'était un Français. Voilà. Et j'ai, avec mon mari, nous avons quitté Paris pour venir en région nantaise et peu à peu j'ai commencé à aller mieux et c'est là à Saint-Nazaire où sont nés mes enfants en fait. Une fille et ensuite un garçon.
2: Donc vous pendant toutes ces années vous n'avez pas épousé, même si vous accompagniez votre père, vous n'avez pas forcément épousé ses idées politiques?
0: C'est-à-dire que je rejetais complètement tout ce que me disait mon père, c'était trop violent. Il me racontait ce que faisait Franco le Garrot, par exemple, ceux qui étaient punis, à qui on imposait le Garrot. Il m'annonçait que des catastrophes, que des drames. Je vivais dans le drame en permanence. C'était horrible.
2: Comment vous avez réussi à vous affranchir de ce père pour rencontrer des amours, des hommes? Vous n'aviez pas peur des hommes?
0: Je crois que j'ai toujours eu peur des hommes, et même encore aujourd'hui, j'ai du mal à faire confiance, parce qu'en fait, mon père a essayé de me dégoûter complètement des hommes, en me disant que ce qui les intéressait, c'était de coucher avec moi et de me jeter après. Et en fait, adolescente, quand mon père n'était pas là et que je pouvais sortir un peu, j'avais des flirts, mais j'en avais deux ou trois. Pourquoi? Parce que je me disais, s'il y en a un qui me quitte, il en restera un. Parce que au moins, je ne me sentirais pas seule.
2: Vous n'aviez pas peur des hommes quand même?
0: Je flirtais, je m'amusais, mais je les voyais très peu. Et puis, c'était l'interdit. Donc, c'était tentant, quoi. Parce que mon père n'aurait jamais supporté un flirt.
2: Mais en faisant vos études, j'imagine que, à part ces années difficiles d'attaque de panique, votre phobie, votre dépression, après, quand vous avez pu avoir un cursus d'études sur plusieurs années, vous avez été au contact de plein de garçons, vous vous êtes aperçu que la normalité, c'était pas ce que vous racontez votre père.
0: Ah, tout à fait, mais c'était merveilleux, parce qu'en France, c'était la liberté, c'était la capacité, la possibilité de se parler entre des garçons, des filles. Je vivais dans deux mondes très différents, et j'étais bien, moi, en France. Enfin, j'y suis toujours, mais c'était la liberté, en fait.
2: Parce que ce qui est étrange, c'est que votre père venait de ce pays où l'extrême droite impériale, totalitaire, sévissait avec Franco. Il avait des idées à l'opposé de tout ça, qui était le communisme, qui était plutôt de belles idées sociales, de solidarité, d'entraide, et de respect notamment, évidemment, de l'autre et des femmes, alors que c'était tout le contraire chez votre père.
0: Ben, mon père, oui, je crois qu'il a gardé ce qu'on lui a appris en Espagne, son éducation espagnole. Il a voulu reproduire la même chose en France. Et puis, enfin, en tous les cas, dans sa famille, parce que finalement, il était très dur avec nous, mais il était assez lâche, dans le sens où, je suis méchante, je suis odieuse, je sais, mais je règle un peu mes comptes, mais c'est un témoignage, tout simplement. Mmh, mmh. C'est que je me suis rendu compte que quand des amis à lui du Parti communiste étaient les seuls qui avaient le droit de venir à la maison et qu'il recevait, il y avait certaines personnes qui parlaient beaucoup, l'agressaient un petit peu, etc. Il se laissait faire, c'était plus personne, mon père, dans ces cas-là.
2: Ah oui, il jouait de son autorité uniquement avec sa femme et vous.
0: Quoi. Uniquement, ouais. Mmh. Sinon, il n'était pas... Il nous a battus, ça je m'en souviens. Ça je me souviens. Mon père nous a battus, tant ma sœur que moi. Parce que, par exemple, si un jour... il me disait tu sors pas et je lui dis si je sors, il me rattrapait dans le couloir par les cheveux, il me faisait rentrer dans la maison et il me battait.
2: Ah oui, donc il y avait quand même des violences physiques, oui.
0: Oui, finalement, oui, c'est vrai que je me souviens de ça. Et puis il parlait pas, il avait un regard, moi j'ai toujours, il avait un regard de tueur, c'est-à-dire qu'il y a une sorte de haine, et pourtant je crois qu'il m'aimait, je crois.
2: Il en voulait, quoi. Il en voulait à la vie de l'avoir conduit et d'avoir le. Parce qu'il aimait son pays. Vous me dites qu'il parlait espagnol, qu'il vous lisait des textes en espagnol. Enfin, il vivait très très mal ce déracinement.
0: Alors, il vivait mal ce déracinement, ma mère encore plus. Mais les livres qu'il me faisait lire, c'était des livres du Parti communiste.
2: Oui, hein. Bien sûr.
0: Pour que je devienne.
2: Oui, et pour vous faire comprendre pourquoi ils avaient quitté aussi l'Espagne.
0: Oui.
2: Et quand le franquisme a pris fin dans les années 70, il n'a pas eu l'idée de repartir ?
0: Alors, c'est très étrange, non. Il est resté en France. Par contre, c'est là où j'ai pu... Enfin, notre famille a pu retourner en Espagne. C'est là où j'ai découvert que j'avais de la famille. J'avais des grands-mères, des tantes, des cousines, avec qui je n'ai jamais vécu et que je ne connaissais pas. Et ça me faisait drôle, soudain, d'avoir de la famille, parce qu'au final, je ne sais pas ce que c'est que de vivre en famille, sauf celle que j'ai créée ensuite quand je me suis mariée, que j'ai eu des enfants, mais avoir une famille et dire je vais aller voir ma grand-mère, je vais aller voir mon grand-père, tout ça. Si, pendant les vacances, ça durait quelque temps, mais pendant les vacances, mon père était encore plus sévère. C'est-à-dire qu'il ne fallait pas le contrarier, ni être... fallait être très poli.
2: Et oui, il fallait pas...
0: Mon père n'était pas croyant, du tout. Ma mère priait tout le temps. Et sa mère et sa famille, tout le monde priait tout le temps. Et il emmenait sa mère, il allait avec sa mère à l'église. Et en France, c'était même pas... il insultait ma mère parce qu'elle priait.
2: Oui, il faisait régner la terreur. Mais alors, c'est vous qui êtes parti en Espagne, c'est lui qui vous a emmené quand même après, pour revoir la famille et pour...
0: Oui. Il m'a fait connaître ma famille. Après, moi, j'y suis retournée régulièrement. Je trouve ça joli, l'Espagne. Il fait chaud, il fait beau, les gens sont souriants.
2: Oui, ils aiment la famille.
0: J'aime bien. Mm-hmm. Comment ?
2: J'ai dit, ils aiment la famille habituellement. Enfin, les gens du, ah,
0: oui,
2: du Sud
0: sont
2: très famille. Vos parents sont restés dans ces chambres ? Quand vous êtes partie, vous, vos parents sont restés dans ces chambres ou ont déménagé ? Jusqu'au dernier jour de leur vie ?
0: Non, ils ont fini. Ma sœur vit en Dordogne et peut-être 10 ans avant leur décès, ils se sont approchés de chez ma sœur et ils ont acheté une petite maison en Dordogne. Ils ont quitté Paris pour vivre là-bas et ils sont décédés là-bas.
2: Vous avez quelle sorte de rapport vous avez eu jusqu'à la fin de leur vie avec vos parents ?
0: Bon, après, j'allais les voir régulièrement. J'allais les voir, je les respectais malgré tout. Je les appelais régulièrement. Et mon père, se sentant s'affaiblir, était devenu un peu plus doux que quand il était jeune, parce qu'il se sentait plus faible. Donc, en fait, il avait un peu plus besoin de ses enfants. Donc, ça l'a fait changer.
2: Et avec, vos propres enfants, comment il était? Quel grand-père il était?
0: Il aimait bien. Et mes enfants ont très bons souvenirs de leur grand-père. Et de leur grand-mère aussi.
2: Vous avez réussi à vous réconcilier avec votre père? À vous réconcilier dans votre tête, dans votre, parce que vous étiez jamais séparés, mais vous réconcilier avec l'homme qu'il était, avec, vous avez essayé de comprendre?
0: Alors j'ai essayé de comprendre, je me dis, il a fait ce qu'il a pu, avec ce qu'il a vécu. Pendant un moment, je l'ai pardonné, surtout au moment de son décès. Je me suis dit, bon, ben, pas de chance, il n'a pas eu une belle vie, il n'a pas vécu ce qu'il voulait. Il était maçon, marteau-piqueur dans la rue, enfin c'était pas une belle vie. Ma mère qui faisait des ménages, c'était pas une belle vie. Et je sais pas pourquoi, c'est suite à la lecture d'un livre, alors je ne sais plus lequel, j'ai eu besoin de témoigner à mon tour de ce que j'avais vécu pour essayer de... Je me suis rendu compte que j'avais pas tellement pardonné, et tout simplement parce que trop de symptômes. On parle enfin de la santé mentale et en fait j'ai trop de symptômes par moment qui reviennent en surface et la vie est très dure quand ça vient.
2: Ça vous a empêché d'être heureuse ? Ça vous a empêché d'être heureuse plus tard ?
0: Complètement oui, parce que quand j'entends des gens dire « Ah, mon enfance, c'était merveilleux », c'est complètement irréel pour moi. Ou des gens qui arrivent à prendre l'avion, le train, tout seul.
2: Ce qui n'est pas votre cas ?
0: Pas du tout, jamais.
2: Vous l'avez toujours pris aujourd'hui avec vos, enfin, vous l'avez pris avec votre mari et ensuite avec vos enfants.
0: Faut toujours que je sois accompagnée.
2: Jusqu'à présent.
0: Oui, j'ai réussi pendant un moment. Enfin, j'arrivais et ça, c'est quand j'arrive à faire mes courses dans une grande surface, c'est déjà merveilleux. Et quand je vais pas bien parce que je suis fatiguée ou malade, je peux même pas rentrer, je me mets à trembler, je peux pas rentrer dans une grande surface.
2: Et pourtant, vous vous êtes fait suivre, Maria ?
0: Oh là là, souvent, j'ai vu des psychiatres à répétition, mais j'ai jamais, je me suis jamais sortie de ça.
2: Ça a nuit votre vie maritale ?
0: Non, parce que mon mari, enfin nous sommes divorcés maintenant, hein, mais mon ex-mari aimait bien conduire, donc s'il fallait aller en Espagne, il aimait bien prendre la voiture. En plus, après, ça fait longtemps que nous sommes divorcés, donc j'ai eu d'autres relations et avec des hommes qui aimaient bien m'accompagner quand je devais aller quelque part, quoi, voilà.
2: Comprenez en tout cas la situation. Et vos enfants, vous leur avez parlé à vos enfants, parce que alors vous avez, c'est vrai, vous parliez d'un livre, vous avez commis un livre, comme on dit, et donc j'imagine que vos enfants ont pris connaissance de ce livre.
0: Oui, tout à fait. Ils le savent. Mais ils ont vu une mère, quand j'allais à peu près bien, une mère très battante. C'est-à-dire que quand vous travaillez pour des entreprises, toujours dans l'urgence, en libéral, avec des personnes qui sont très exigeantes à votre égard, moi j'aimais bien, c'était des défis, et j'arrivais à faire quelque chose de ma vie, parce que c'était mal barré pour moi quand même. Et avoir une telle réussite professionnelle, c'était bien. J'étais contente. Je ne dirais pas fière, mais contente. Donc mes enfants ont gardé cette image-là. Maintenant, ils voient que je m'affaiblis un peu, quand je ne suis pas bien, etc. Ils voient que les symptômes reviennent.
2: Oui, les démons reviennent, évidemment. C'est des démons de l'enfance. C'est toujours, il y a toujours un temps de répit. Et puis, puis avec le temps, évidemment, ça revient en force. Comment s'appelle votre livre? Parce que je vois qu'il est sorti aux éditions de l'Harmattan. Comment s'appelle votre livre?
0: Alors, c'est Au nom du Père.
2: Au nom du Père, d'accord. Au nom du Père. Et votre nom, c'est Maria Marquet, je crois.
0: Non, Delcide, D-E-L, et plus loin, C-I-D.
2: Ah, Delcide, d'accord, D-E-L, ouais. C-I-D, ok, très bien. Très bien. Et donc, les gens peuvent se, éventuellement, nos auditeurs peuvent se procurer votre livre pour en connaître un peu plus. Comment ça va, Maria, aujourd'hui?
0: Aujourd'hui, je fais un peu le bilan et pas très bien. J'aimerais bien rencontrer quelqu'un. En fait, je suis quelqu'un qui tombe amoureuse plus des mots que du physique, de la beauté d'un homme. C'est-à-dire qu'un homme beau qui dit des mots qui ne m'intéressent pas, c'est très personnel. Hein. Je veux dire je ne veux pas dire du tout qu'il est bête ou je sais pas. C'est pas du tout ça que je veux.
2: Vous dites simplement ce que vous aimez.
0: Mais quelqu'un qui me renvoie quelque chose qui m'interpelle me fait tomber amoureuse.
2: Bon, mais écoutez, la déclaration d'amour est partie. Et voilà, c'est entendu. Il va être 1h du matin dans quelques minutes. Écoutez, pourquoi pas. Vous avez un petit message de Sophie de Niort. Alors, d'abord, on a Christiane qui dit « Maria, vous êtes extrêmement touchante. Marie, je vous envoie plein d'affection. »
0: Ah, oh, merci.
2: Et puis Sophie de Niort dit « Chacun de nous porte sa croix. Moi, je suis non-voyante et moi aussi, je dois me faire accompagner pour sortir. » Donc voilà, vous êtes voyante, mais vous pouvez pas, enfin vous voyez, mais
0: exact.
2: Parfois vous êtes en panique pour sortir. Il y en a d'autres qui aimeraient bien sortir, mais qui ne le peuvent pas. Voilà, c'est pour ça qu'elle vous dit « Chacun porte sa croix ». Vous portez la croix, vous, de votre passé, de votre éducation, de ce que vous avez. Mais j'en retire quelque chose de positif. Votre père n'a pas été, évidemment, le père aimant, le père bienveillant qu'on aurait pu espérer avoir, qu'on espère, et que beaucoup peut-être ont eu. Mais il vous a donné quelque chose. Cette chose, c'était, et vous l'avez dit tout à l'heure, c'était cette autonomie de ne pas dépendre de quelqu'un, de travailler, de vous accrocher à ce que vous aimez, à vos études, pour pouvoir réussir, et ne pas forcément attendre de l'autre qu'il s'occupe de vous matériellement, puisque c'est aussi cette autonomie. Bon, c'est peut-être la seule chose positive qu'on peut retenir au moins de ce que vous avez reçu, Maria, comme éducation.
0: En tous les cas, merci pour votre émission, parce que c'est très touchant, très varié, et j'adore écouter les témoignages. Voilà, c'est très riche.
2: Merci à vous, merci à toute l'équipe, hein, Audrey, Florian,
0: Laurent.
2: Oui,
0: à toute l'équipe.
2: Exactement.
0: Oui, tout à fait.
2: Mais qui nous accompagnent tous les soirs, et c'est eux qui sont d'abord la première écoute de toutes ces personnes qui ont la gentillesse de nous joindre au 01 80 20 39 21 sur Europe 1. Merci à vous, Maria. Votre histoire, effectivement, était extrêmement touchante et tellement forte, juste et tellement bien racontée. J'espère que tous ces démons vont être, vous allez les mettre à distance pour avancer, et puis que vous allez rencontrer la belle personne avec les bons mots.
0: Merci du fond du cœur.
2: Merci, Maria.

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Dans un instant, la voix est libre avec Nicolas Caro, mais pour le moment, de la musique avec le groupe de rock québécois 2120, Still You Love Me.

0: 2120 avec Still You Love Me, une nouveauté Europe 1. Excellente nuit à tous, l'heure est venue de retrouver Nicolas Carreau, on va parler littérature, c'est La Voix et Livre, votre émission du dimanche que vous retrouvez donc de 18h à 19h.
1: Bonsoir à tous et bienvenue dans La Voix et Livre. Aujourd'hui, un écrivain incroyable qui a enquêté sur une affaire dingue, vous allez voir. Ensuite, visite de bibliothèque. Nous partirons chez une autre romancière très drôle, Kalindi Rumpfel. Et à la fin de l'émission, les chroniqueurs bande dessinée et littérature jeunesse seront là. Mais d'abord, donc, c'est l'invité. Et lequel ? La Voix et Livre, c'est parti. Premier chapitre. Vous le savez, dans La Voix et Livre, on reçoit des romanciers et romancières uniquement, mais parfois, on donne un peu de place à un genre littéraire particulier, la narrative non-fiction, en bon français, c'est-à-dire une enquête de journaliste, mais avec une mise en scène de l'auteur éventuellement, une prise de parti aussi, qui en fait de la littérature, et pas un compte-rendu de police. C'est le cas avec cet incroyable livre, Les Deux Mégots, aux éditions de la Goutte d'Or. Bonjour Geoffrey Le Guitcher.
2: Bonjour.
1: Bravo d'abord, quel travail, 500 pages, plusieurs années d'enquête et à la fin, une révélation. Il s'agit de l'affaire Alessandri, Edwige Alessandri. On va y aller doucement. J'avais entendu, moi, parler de cette affaire il y a quelques années. Elle m'avait interpellé. C'est complètement invraisemblable. Comment vous, vous avez entendu parler de la première fois de cette histoire ? Qu'est-ce qui vous a motivé ? Parce qu'à chaque fois que vous vous emparez d'une histoire, j'imagine que bah, vous signez pour très longtemps, quoi, pour beaucoup de travail.
2: Alors, ce qui est un peu étrange dans cette affaire, c'est que j'ai découvert cette histoire grâce à l'écriture d'un roman, justement. C'est-à-dire que j'écrivais un polar qui va sortir en septembre aux éditions Michel Lafon. Et en fait, pour ce polar, j'ai casté différents dossiers judiciaires de crimes non résolus. C'est ma manière de bosser, c'est mon ADN en tant que journaliste. Quand je fais de la fiction, je me sers de la réalité. Et donc, j'en trouve un. J'écris le polar, je le vends. Et en fait, l'un des avocats dont je n'avais pas utilisé finalement le dossier judiciaire me dit cette phrase, mais si vous voulez une innocente j'en ai une. Évidemment, je n'avais pas fait cette requête, mais il me raconte l'histoire d'Edwige Alessandri dont je n'avais jamais entendu parler. Il faut savoir que son histoire était assez célèbre dans toutes les émissions à Cold Case, type Fait entrer l'accusé quand on a fait une émission, ou à peu près toutes les émissions qui s'occupent de crime, mais pas du tout dans la presse nationale. Et donc il m'en parle et il m'explique, bah voilà, c'est une femme en fait qui a été victime d'un cambriolage qui a tourné au drame. Son mari est mort ce soir-là. Elle a été accusée à tort, condamnée par 3 cours d'assises, mais en fait elle est innocente et en plus on connaît le coupable. Il me dit ça, et voilà, comme on envoie un pavé dans une mare, et derrière il me laisse avec ça. Et moi, c'était peut-être le sens de votre question, ça résonne en quelque chose d'assez personnel parce que j'ai vécu ce qu'on appelle un homejacking, 4 hommes cagoulés qui sont venus chez mes parents et j'étais là cette nuit-là, et qui nous ont pris en otage pour voler des biens de valeur qu'ils n'ont pas trouvés, donc ils sont repartis avec les voitures, mais ça a été une nuit très violente. La différence, c'est qu'ils ont été arrêtés, condamnés, envoyés en prison. Et donc, en fait, quand j'entends cette histoire, je me dis, tiens, j'aimerais bien quand même la creuser un petit peu.
1: Et bon, vous mettez en parallèle aussi parfois cette histoire personnelle avec ce qui s'est passé, mais c'est vrai qu'il y a tous les éléments d'un bon polar, c'est terrible à dire, parce qu'on n'a pas envie de romancer ça, et quand on vous lit, on sent votre sensibilité là-dessus, vous n'avez pas envie de jouer du tout avec une sorte de suspense, de romanesque déplacé dans une histoire qui a détruit plusieurs vies. Et donc, au départ, c'est Edwige Alessandri. Rien que leur histoire d'amour est géniale parce que c'était une sorte d'amour de jeunesse, Richard, et puis la vie les a séparés. Elle a eu un enfant avec un autre homme et puis elle est retombée sur Richard un an après et paf, elle a tout quitté pour se remettre avec Richard et son fils Johan qui était déjà là. Et puis ensuite ils ont eu un autre enfant, ils ont monté ensemble parce qu'ils étaient employés de supermarché, mais ils ont gravi les échelons petit à petit, ils ont monté ensemble un Intermarché qui est le Graal en plus. Alors les trucs d'Intermarché, c'est qu'il faut être en couple pour monter un Intermarché, donc c'est vraiment une histoire de couple comme ça. Ils sont des bons managers, alors il y en a qui les aiment plus ou moins, il y en a qui trouvent plutôt l'un sympa, l'autre moins, etc. Bon, normaux quoi, ni bêta, ni caractériel, des gens normaux, sympas, et qui ont réussi, et qui ont quand même amassé un petit peu d'argent, et qui viennent de rénover un mât provençal très très beau, et ils se font cambrioler une nuit. Edwige se réveille en sursaut, un coup de feu, elle entend « Merde, le coup est parti, tirez-vous » Et ensuite, elle découvre son mari mort. Elle appelle la police. La police arrive. Il y a la fenêtre de la cuisine qui est ouverte. Un peu de terre partout. Deux mégots de cigarettes et des traces de pas dehors. Mais il y a un gendarme qui se dit non. C'est elle qui a tué son mari.
2: Alors, c'est très bien résumé. C'est vraiment c'est une histoire d'amour assez formidable et aussi une histoire de réussite comme on en connaît peu en France, à l'américaine. Donc, c'était leur troisième Intermarché et ils étaient vraiment en train de devenir riches et d'être en réussite en travaillant, en prenant pas de vacances, en oubliant leurs enfants à l'école. Grande
1: elle,
2: sincérité.
1: Elle prend même des postes, elle remplace la boulangère si elle est partie, etc.
2: Les caissières. Ouais. Ils ont à peu près fait tous les postes à l'intérieur. Et d'ailleurs, ils se vantent d'avoir les frais de personnel les plus bas parce qu'ils travaillent comme 5 chacun. Et en fait, en effet, ce soir-là, une fois que le coup est parti et qu'elle a entendu ça, en fait, il y a une petite donnée qu'il faut ajouter, que moi j'ai découvert, ça a été la première découverte d'ailleurs de mon enquête, c'est qu'elle passe un coup de fil au SAMU, ce coup de fil est enregistré, donc on en a le compte-rendu exact. La première phrase qu'elle dit, c'est « des gens sont venus chez moi, mon mari est mort ». Et après, elle appelle au secours. Et en fait, le médecin qui réceptionne l'appel n'entend pas cette première phrase, lui fait répéter son nom, son adresse, mais c'est très chaotique.
1: Parce qu'elle est en panique aussi.
2: Parce qu'elle est en panique et parce que lui a des collègues dans son standard qui parlent autour de lui. C'est ce qui va être détaillé dans l'enregistrement ensuite.
1: Et donc, précise qu'on a toutes les retranscriptions.
2: On a toutes les retranscriptions, absolument, dans le livre. Et en fait, elle appelle à l'opérateur du SAMU, ensuite appelle les gendarmes et les pompiers et dit une femme a tué son mari. Donc, naissance d'un quiproquo. Jamais identifié par personne jusqu'à présent, mais ce qui est intéressant, c'est que tous les gens qui interviennent sur place, et ils vont être nombreux, près d'une vingtaine, la nuit du crime, arrivent avec en tête cette idée, une femme a tué son mari, et qui tout de suite se change chez eux en conviction, en dépit de toutes les preuves présentes.
1: Et il y a ces fameux mégots, qu'est-ce qu'ils font là, pourquoi, comment on les trouve, et quelle est, en fait, quand on arrive, quand la scène de crime, quelle est-elle? Parce qu'il y a des pots devant la fenêtre qui ont été déplacés, il y a ces mégots, il y a des traces de pas, y compris éventuellement sur le plan de travail, parce qu'ils seraient passés par la cuisine en escaladant, qu'est-ce qu'on trouve au départ?
2: Alors, c'est une très bonne question, et un peu comme dans certains Agatha Christie, où parfois il y a des schémas à la fin du livre sur la scène du crime, justement pour bien planter le décor. Donc, vous l'avez dit, ils ont un mât avec piscine au milieu des champs, à Pernes-les-Fontaines. Devant, on va dire, leur salon, il y a les fenêtres du salon et à l'étage, les fenêtres de leurs trois chambres, donc celles du couple et de leurs deux enfants, il y a une petite haie à côté de la piscine. À côté de cette haie, on trouve plusieurs traces de pas et deux mégots. Les traces de pas vont être moulées au plâtre par les tics, les techniciens en identification criminelle, ces hommes en blanc qu'on voit dans les films, et les mégots vont être prélevés. Un seul ADN sur les deux mégots, un même ADN va être trouvé, un ADN masculin. Et en fait, quand on regarde cette scène, on se dit c'est une parfaite zone, on va dire, d'observation pour un guetteur, parce qu'on voit toute la maison, toute la vie de la maison. Ensuite, juste après ces mégots, il y a la fenêtre de la cuisine qui est trouvée ouverte, des traces de pas sur le plan de travail, un peu de terre partout dans la maison, et en vérité aussi un autre élément qui aurait dû ne jamais conduire à accuser de viol Alessandri, pas d'arme du crime sur place.
1: Et la baie vitrée d'ailleurs était aussi non verrouillée, donc encore une bizarrerie dans cette histoire qui en regorge. On se retrouve dans un instant pour en parler avec vous, Geoffrey Le Guichard, sur Europe 1. Les deux mégots, à tout de suite.
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1: La Voix est libre, toujours avec Geoffrey Le Guichard pour Les deux mégots aux éditions La Goutte d'Or. Une maison d'édition d'ailleurs particulière, indépendante, qui crée comme ça des petits chefs-d'œuvre de temps en temps. Et là, c'est pas un roman. C'est une enquête, mais écrite avec les techniques du roman. Les deux mégots, c'est le titre, parce que c'est l'histoire de Edwige Alessandri, dans le Vaucluse, à Pernes-les-Fontaines, qui vit dans une belle maison, parce qu'avec son mari Richard, ils ont réussi à monter des Intermarchés, donc ils ont un peu de sous maintenant. Ils ont bien travaillé pendant toute leur vie. Et puis, un soir, une nuit, elle est réveillée en sursaut, des cambrioleurs sont dans la chambre, elle entend un coup de feu, et puis elle entend « Merde, le coup est parti, tirez-vous !» Les gars se tirent et elle voit que son mari Richard a été tué. Elle appelle les secours. Tout le monde arrive, police, SAMU, etc. Et finalement, c'est elle qui va être accusée contre toute attente du meurtre de son mari. Elle a été condamnée. C'était en 2000. Elle a été condamnée plusieurs fois. Mais l'affaire n'est toujours pas résolue et c'est pour ça qu'il existe ce livre, Geoffrey Le Guichard, Les deux mégots. Vous avez repris toute l'enquête, 500 pages, c'est implacable. On a envie de lui dire que nous on sait qu'elle est innocente, mais il faudrait que la justice le dise aussi, parce qu'elle a tout perdu, l'homme de sa vie, son argent aussi. Et Comment vous avez échappé, on en a parlé dans la première partie, justement, à cette tentation d'en faire du roman, mais de pas non plus en faire un compte-rendu journalistique basique? Comment vous vous débrouillez? Vous êtes aux éditions de la Goutte d'Or, qui est une maison d'édition qui met en valeur de la littérature recherchée, quand même. Comment vous avez géré ça?
2: Eh bien, en fait, c'était une question assez centrale dans la démarche. C'est-à-dire que quand j'ai découvert cette affaire, l'une de mes premières intuitions, ça a été qu'elle a été victime d'une sorte de guerre de narration qu'elle avait perdue dès le premier jour à cause d'un quiproquo et après de l'incompétence des enquêteurs et du juge en charge de l'affaire, qui ont, je le dis quand même, falsifié des preuves, inventé l'arme du crime, tordu des expertises, travesti des propos qu'ils recueillaient en audition. Donc, pour être très concret, ils font une audition, ils marquent sur leur procès-verbal d'audition les propos, mais quand ils font une synthèse, ces propos changent ou sont attribués à d'autres personnes. Voilà, pour vous dire un peu la façon dont a été construite sa culpabilité. Mais surtout, en fait, je me suis dit, elle a été victime d'une guerre de narration. À chaque fois, on entendait le couple n'allait pas bien, son mari avait des maîtresses, tout ça était faux. Ces deux affirmations étaient fausses. Les enquêteurs eux-mêmes l'ont dit, d'ailleurs, qu'il n'y avait pas de maîtresse et que, par ailleurs, le couple... Après, ils ont construit une image du couple qui était totalement pareille, comme avec leurs preuves, à côté de la réalité. Et derrière, ils placent l'un des deux enfants d'Edwige en garde à vue pendant 48 heures, sans dormir, sans avocat. Il fait des aveux temporaires qui sont complètement farfelus, qui ne correspondent pas du tout à la scène du crime. Il s'accuse d'abord avant d'accuser sa mère, et quand il accuse sa mère, en fait,
1: on va y venir.
2: Il dit n'importe quoi. Et donc, en fait, je me suis rendu compte que tous les gens qui avaient parlé de cette histoire ne racontaient que, finalement, l'espèce de méta-dossier construit par le juge originel et les gendarmes. Et donc, il fallait raconter cette histoire de fond en comble, mais il fallait bien la raconter. Il fallait qu'on ait envie de la lire, justement, comme un polar, parce que c'était peut-être la manière de toucher le plus de personnes possible et ne pas seulement s'appuyer sur la vérité avec un grand V, mais justement, c'est pour ça que ça me fait plaisir que vous parliez de ça, parce que la narration a été vraiment un objectif central dans la démarche.
1: Et c'est vrai qu'avant d'allumer les micros, je vous posais plein de questions, mais comment ils ont pu penser que, etc. Et à chaque fois, vous me répondiez, mais il faut se rendre compte qu'à l'époque, on ne voyait pas les choses comme on les voit aujourd'hui. Aujourd'hui, il n'y a aucun doute qu'elle est innocente. On a même retrouvé, je vous laisserai découvrir dans le livre, on a même retrouvé qui a fait le coup, qui a tiré, qui était là, qui était le guetteur. Enfin, tout est clair. Mais à l'époque, non. Maintenant, on connaît l'histoire, on a beaucoup de recul.
2: Mais malgré ça, elle n'aurait jamais dû être accusée. C'est-à-dire qu'en fait, même si on n'avait pas les coupables, même si on n'avait pas l'ADN du coupable sur les deux, de l'un des complices sur les deux mégots, ou si on n'avait pas tous les témoins qui vont arriver derrière et qui connaissaient les coupables, en fait, il n'y avait rien pour l'incriminer. Pas d'arme du crime, pas de mobile. Le vice-procureur, qui a été l'un des artisans de sa condamnation et du premier dossier judiciaire, l'a reconnu face caméra des années plus tard. Il a dit, pour moi, c'était peut-être financier, ou alors peut-être que c'était une dispute. Mais en vrai, il n'a jamais pu établir un mobile. Et donc, en fait, le dossier était vide.
1: Vous êtes bien avec Geoffrey Le Guicheur sur Europe 1 pour parler de l'affaire Alessandri dans son livre « Les deux mégots ». Et c'est vrai que dans cette affaire, il y a à peu près tous les ressorts. Il y a des indices à la Colombo, il y a de l'institution judiciaire, il y a le couple un peu bourgeois, comme ça, intéressant aussi de cette manière-là. Et puis, il y a tous les ressorts qu'on retrouve dans plein d'affaires, et notamment les faux aveux. Un peu à la Patrick Deal, c'est-à-dire que l'aîné du couple Alessandri est interrogé quelques jours après quelques semaines même après le meurtre, et après une garde à vue sans dormir, etc., il fait des aveux, il dit que c'est sa mère qui a fait le coup, et ensuite il va se rétracter le lendemain, depuis donc 26 ans, il n'aura jamais changé de version. Et vous analysez, vous, ces faux aveux et ces mécanismes psychologiques qui, on a l'impression aujourd'hui, ils sont assez connus, en fait, non? Ou alors c'est parce que je m'intéresse à ce genre d'affaires?
2: Quand on est profane dans les enquêtes criminelles, on ne connaît pas, on va dire, l'existence des faux aveux. En général, on se dit, bon, si on ne l'a pas fait, le coup, on ne va pas l'avouer, on ne va pas mentir, etc. Ce qu'il faut savoir, c'est que les faux aveux sont beaucoup plus communs qu'on ne le pense. Ils touchent en priorité des gens, en général, qui sont très jeunes, en situation de handicap ou qui ne parlent pas la langue du pays, en tout cas, qui sont dans une asymétrie, souvent, vis-à-vis des enquêteurs. Mais l'asymétrie peut être, vous pouvez aussi avoir 45 ans, être en pleine possession de vos capacités mentales et faire des faux aveux aussi, attention, hein. Ce que je veux dire, c'est statistique. Et lui, en tout cas, il rentre dans toutes ces statistiques. Il a 18 ans, Il vient d'avoir 18 ans, il y a deux semaines. Il ne demande même pas d'avocat, tellement pour lui, il n'y a pas vraiment de sujet, il ne craint rien. Et en fait, on va lui mettre une pression extraordinaire, l'empêcher de se reposer. C'est marqué qu'il n'a aucun véritable repos, ce qui est évidemment hors procédure. Et aussi, on va lui présenter des affirmations qui sont fausses et qui sont retranscrites dans le procès-verbal. Et grâce à ça, on va le déstabiliser. Et d'abord, il va commencer par s'accuser, puis accuser sa maman. Et il va dire... ce qu'il va dire ne va jamais être circonstancié et va même contredire les constatations de la police scientifique. Donc en fait, ses aveux sont nuls et non avenus en vérité.
1: Par exemple, on lui demande où est l'arme du crime et on lui fait dire, et il le dit, et on ne dira pas où elle est, il faudra lire le livre, mais il suffit d'y aller pour se rendre compte que non, c'est impossible, elle n'y est pas, elle n'y a jamais été, et qu'il n'y a pas d'arme du crime chez eux. Mais il y a des héros aussi dans ce livre. Il y a notamment un enquêteur, Jean-François Abgral, qui est un type incroyable, vous allez nous dire qui c'est. Puis il y a Nathalie Galabert aussi, qui revient un peu plus tard, qui est une policière. Il y a aussi des personnalités hyper positives. Qui est Jean-François Abgral? Je parlais de l'affaire Patrick Dils, c'est lié.
2: Absolument, Jean-François Abgral, il est surnommé le chasseur de serial killer en France parce qu'il en a arrêté deux. Il a arrêté Francis Holm et fait innocenter Patrick Dils, qui, dans son affaire, on parlait des faux aveux, trois personnes, dont lui, avaient avoué l'affaire. Les gendarmes avaient fait avouer ce meurtre de Montigny-les-Metz à trois personnes. Et il l'a fait innocenter, il a arrêté Francis Holm, il a aussi contribué à l'arrestation d'Émile Louis, et lui, il est aussi professeur de criminologie à l'université. Et une fois qu'il a quitté la criminelle à la gendarmerie, il a décidé de monter une agence de détective privé, pile l'année du meurtre de Richard Alessandri, en 2000. Et c'est comme ça qu'Edwige va l'embaucher secrètement depuis sa prison. On ne dira pas comment, on verra dans le livre comment elle l'embauche secrètement. Et lui, il va reprendre l'enquête, mais il va lui dire ceci, il va lui dire « Moi, soit vous êtes innocente et je vous aide, soit je constate que vous êtes coupable et ciao ». Et en fait, quand il arrive dans l'enquête, il hallucine.
1: Il regarde trois trucs, il se dit « Allez hop, c'est bon,
2: bah, je prends l'affaire ». En fait, elle ne peut pas être coupable. C'est scientifiquement impossible qu'elle soit coupable.
1: Il a pu le faire parce que la loi a changé. On y revient dans un instant. Ça aussi, c'est intéressant parce que c'est un livre qui prend tous les enjeux, tous les domaines de l'affaire. On y revient dans un instant. À tout de suite sur Europe 1.
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1: La Voix est libre, toujours avec Geoffrey Le Guilcher, pour les deux mégots aux éditions La Goutte d'Or. C'est une enquête bien écrite, avec une démarche littéraire aussi, mais une enquête quand même est très très fouillée, 500 pages, beaucoup de travail, des années de travail sur l'affaire Alessandri, l'histoire d'Edwige Alessandri, accusée d'avoir tué son mari, accusée à tort, et elle a été pourtant condamnée, et il y a... un homme qui s'est chargé, un détective privé, Jean-François Abgral, qui a travaillé sur d'autres affaires très célèbres,

0: La loi a changé à ce moment-là. Qu'est-ce qui s'est passé ? Avant, on ne pouvait pas vraiment conduire des enquêtes comme ça, aussi fouillées comme il le fait.
1: Absolument. En fait, ce qui a changé, c'est que les parties, donc les avocats, peuvent demander des actes d'enquête. Et donc, en fait, lui, il se met dans cette brèche en tant qu'expert. Il peut être missionné par une partie, souffler un acte d'enquête qui serait judicieux de faire. Donc, en l'occurrence, lui, il demande de refaire des prélèvements d'ADN. Il va demander aussi... Les gendarmes vont affirmer qu'il n'y a pas de cambriolage ou de faits similaires dans la région de homejacking, ce qui est totalement faux. Il n'y a que ça partout. D'ailleurs, tous les amis des Alessandri, qui sont, on va dire, la haute bourgeoisie de Pernet-Fontaine, ont été cambriolés à l'époque.
0: On est dans le Vaucluse.
1: Et en fait, il souffle au premier avocat d'Edwige Alessandri des actes d'enquête à faire. C'est comme ça qu'il crée son agence et qu'il va même, on va dire, mettre ses connaissances au service de beaucoup de victimes judiciaires.
0: Pourquoi on évacue les mégots ? Parce que donc, on a retrouvé, je rappelle, deux mégots à côté de traces de pas statiques, donc c'est clairement un guetteur qui était là. C'est dans le jardin, on retrouve deux mégots, qui est un nid à ADN. On a retrouvé plus tard, on saura qui a fumé ses cigarettes, mais pourquoi ils sont évacués complètement de l'enquête en première partie.
1: C'est une histoire de croyance, c'est-à-dire qu'en fait, les enquêteurs, les premiers gendarmes et le premier juge d'instruction sont tellement persuadés qu'elle est coupable que tous les indices qui mènent vers une autre piste sont nuls et non avenus. Et donc, ils vont commettre des choses aberrantes. Par exemple, normalement, quand vous trouvez un ADN la nuit du crime sur les lieux d'un crime, c'est automatique, vous le mettez au FNAEG, au Fichier National des Empreintes Génétiques, pour voir s'il matche à quelqu'un. Ça ne va jamais être fait. Ils ne vont même pas essayer de voir si ça matche.
0: Jusqu'à ce qu'il y ait un juge qui dise « mais pourquoi on n'a jamais
1: matché ?» Eh bien, au troisième procès d'Edwige, le juge ordonne que cela soit fait, c'est fait en urgence, ça revient, ça n'a pas matché, mais grâce à ça, six mois après son dernier procès, on va connaître l'identité de l'homme omégo quand même.
0: Sauf que c'est trop tard, elle a déjà été condamnée, mais il peut y avoir des
1: révisions. Elle est en prison à Rennes à ce moment-là, mais on apprend quand même que l'ADN appartient à un cambrioleur.
0: Bon, on a effleuré l'affaire, là on a un centième des histoires, mais c'est incroyable, ça regorge de trucs complètement invraisemblables. À un moment, il y a même l'intervention d'un hypnotiseur recruté par les gendarmes qui s'occupent de l'affaire au début. Ils font venir un hypnotiseur en lui disant « on va vous hypnotiser comme ça, si la mémoire vous revient sur certains détails ». Et en fait, eux, leur but, c'est qu'elle, sous hypnose, elle avoue son crime. Et elle ne le fera pas. Mais à tel point, ça va être même viré du dossier. On va essayer de cacher ça.
1: Ça, c'est incroyable.
0: On fait intervenir un hypnotiseur qui était un ancien hypnotiseur médiatique.
1: Et ancien gendarme aussi.
0: Le coup de la planche.
1: Absolument, sur les plateaux
0: les gens
1: télé.
0: Comme ça, ouais.
1: En fait, ce qui se passe, c'est que moi, j'ai passé énormément de temps avec Edwige Alessandri après, une fois que j'ai compris qu'elle était innocente, pour retracer sa vie et son vécu. Et la folie de cette histoire, c'est qu'Edwige n'a jamais menti une seule fois. Elle a toujours dit la vérité, mais n'a jamais été écoutée. Et lors d'un entretien, elle me dit tiens, au fait, un jour, ils ont fait venir un hypnotiseur, et puis après, ils l'ont supprimé du dossier. Je dis ah bon ? Et la chance a fait que j'ai retrouvé l'hypnotiseur et j'ai retrouvé la séance d'hypnose disparue, où en effet, lui-même conclut qu'elle est innocente et qu'elle dit la même chose sous hypnose que quand elle n'est pas sous hypnose.
0: Ouais, parce que lui, il avait gardé tout le dossier.
1: Il avait gardé tout le dossier.
0: Votre rencontre avec l'hypnotiseur, c'est croquignolesque, hein, c'est magnifique. Faudra lire le livre, mais il y a toutes les dimensions. Elle a fait de la prison aussi, vous verrez comment, où, dans quelles circonstances. C'est aussi très touchant parfois, notamment avec l'aumônier de la prison, ses co-détenus. Mais vous avez rencontré Edwige Alessandri, vous avez beaucoup parlé avec elle. Dans quel état d'esprit elle est aujourd'hui ?
1: Elle veut être innocentée. Elle veut que son nom soit lavé et que ses enfants puissent enfin marcher avec la tête droite dans la rue. Elle m'a dit, après la parution du livre, que pour la première fois, elle se sentait fière de son histoire et qu'elle remarchait de nouveau la tête haute dans la rue. Mais elle a la conviction, et je pense qu'elle a raison, que pour que son nom soit définitivement lavé, maintenant c'est à la justice de reconnaître ses erreurs.
0: C'est ça aussi le cœur du livre, mais on l'a vu dans d'autres affaires, c'est l'orgueil de la justice qui refuse de reconnaître ses erreurs. C'est très très compliqué de réviser un procès. Il y a même un magistrat qui dit « mieux vaut une injustice qu'un désordre ». C'est complètement fou cette histoire.
1: En fait, le système pour réviser une condamnation définitive passe par un organe qui s'appelle la Cour de révision et de réexamen des condamnations pénales, qui est elle-même rattachée à la Cour de cassation. Et en fait, quand on examine les dossiers, bon déjà, il faut comprendre que ça arrive très rarement. Dans l'histoire de la Ve République, il y a 12 hommes qui ont été innocentés par ce biais et 0 femmes. Donc si jamais Edwige l'était, elle pourrait être la première femme, mais c'est surtout...

0: tout pour dire que statistiquement, ça n'arrive pas tous les jours. Et la difficulté, c'est que, en fait, il ne faut pas seulement apporter les éléments que vous devriez apporter pendant votre procès en première instance. C'est que comme vous avez été condamné plusieurs fois par la justice, on vous demande non pas une preuve, non pas deux preuves, mais quasiment, il faudrait presque ramener une vidéo du meurtre, on a l'impression parfois, pour être innocenté.
1: Oui, parce qu'il y a première instance, appel, parfois il y a même un deuxième appel si l'appel a été cassé, ce qui est le cas dans l'affaire Alessandri.
0: Mais je pense, juste une note un peu positive, j'ai l'impression que ça évolue.
1: Voilà, est-ce qu'il y a encore un espoir ?
0: Oui, il y a un espoir sérieux qu'elle soit innocentée. Je pense que la justice a beaucoup évolué ces dernières années. Par ailleurs, il ne faut pas dire la justice au sens large. En fait, dans sa première demande, sa première requête en révision, les premiers magistrats de la Cour de cassation étaient très favorables à la démarche et surtout ils avaient confié l'enquête à la police judiciaire de Montpellier. Et il faut quand même dire cette folie, c'est que la police judiciaire avait conclu à l'innocence d'Edwige Alessandri quand même. L'enquête de la police judiciaire allait donc contre celle des gendarmes.
1: Et oui, parce qu'on a une autre héroïne dont on n'a pas assez parlé,
0: Nathalie Galabert,
1: qui arrive un peu plus tard, c'est Nathalie Galabert qui
0: une policière extraordinaire.
1: Série, quoi.
0: Ouais, absolument. Une donc enquêtrice de la police judiciaire de Montpellier qui, avec on va dire ses enquêteurs, va crédibiliser non seulement le fait qu'Edwige Alessandri est innocente, mais en même temps être sur la trace des coupables, les identifier. Mmh. Pour la plupart. Et en fait, au moment où son enquête est validée par la cour de révision, donc dans la première fois que Edwige demande à être innocentée, il y a, par un défaut de procédure, une espèce d'événement incroyable, c'est que l'enquête retourne chez les gendarmes qui ont créé sa culpabilité.
1: Vous lirez tout ça dans Les Deux Mégots, la vérité sur l'affaire Alessandri, aux éditions La Goutte d'Or, 500 pages qui se lisent comme un polar, mais avec ce supplément d'âme et de terrible réalité. Merci beaucoup Geoffrey Le Guichère.
0: Merci à vous.
1: Dans un instant, visite de bibliothèque, nous partons chez la romancière Kalindi Rumpfel.
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1: Si vous ne connaissez pas encore Kalindi Rumpfel, vous allez immédiatement tomber sous le charme, mais vous la connaissez sans doute si vous écoutez des podcasts. Elle a co-créé un grand succès du genre, 4 quarts d'heure. Elle est aussi journaliste, scénariste et romancière des romans drôles, et pas que. Elle vient de publier chez Lattès Les Solitudes de Petite Rivière. C'était l'occasion de voir de quel livre elle se chauffe, et je vous emmène visiter sa bibliothèque sur Europe 1. Bonjour Kalindi Rumpfel.
4: Bonjour Nicolas Carreau.
1: Merci beaucoup de nous accueillir presque chez vous. Presque chez vous parce qu'on est au milieu des livres et vous faites partie. Les livres font partie de vous aussi.
4: C'est vrai.
1: C'est Sandrine Babu en vrai qui nous invite chez elle dans la librairie L'Instant, magnifique, rue de Lourmel dans le 15e arrondissement de Paris. Parce que vous ne vivez plus à Paris, vous vivez dans le Perche, c'est ça?
4: Mais c'est ça. J'ai quitté cette ville de fou qui aspirait mon âme chaque seconde que Dieu
1: Babylone.
4: Non, je suis partie de Paris parce que Paris, c'est insupportable. Et puis parce que qui peut décemment écrire à Paris? Peut-être vous, Nicolas. Moi, j'y arrive pas du tout. J'ai besoin de voir, voir l'horizon. J'ai besoin d'un petit peu de verre. J'ai besoin de voir un arbre. J'ai besoin d'entendre le chant des oiseaux. J'ai besoin d'entendre des chasseurs tirer sur de pauvres créatures. Voilà ce dont
1: ça vous inspire. D'ailleurs, je crois que le dernier roman, vous l'avez écrit à l'île Maurice.
4: Mais tout à fait. J'ai écrit à l'île Maurice parce que moi, je suis franco-mauricienne. Ma mère est française d'origine roumaine. Mon père était né à l'île Maurice. Et Maurice fait vachement partie de mes endroits d'inspiration. Et j'avais très à cœur de retourner à l'île Maurice, dans le pays de mon père, pour écrire ce texte. C'est une grande histoire d'amour, qui est une fresque entre Séville, qui, pour le coup, ne représente pas grand-chose pour moi, sinon la promesse d'un moment de soleil délicieux, et l'île Maurice. Et donc c'est une espèce de grande histoire familiale avec plein de drames qui parle beaucoup de dépression, qui est l'un des thèmes centraux de plusieurs romans que j'ai choisis en fait.
1: Oui, ben, j'allais dire c'est étonnant, mais c'est pas étonnant. Tous les humoristes sont aussi des rabat-joie avec une mélancolie sourde comme ça. C'est même la base d'un bon humoriste en général.
4: Complètement.
1: Mais comment si on était venu chez vous?
4: Vous alliez dire pardon que j'étais humoriste. C'est très curieux. C'est la
1: première fois. Vous êtes très drôle, je veux dire.
4: Ah, ça me fait plaisir venant de vous.
1: Vous avez un côté humoriste aussi.
4: Bah, En fait, j'aime beaucoup en être une qui ne dit pas son nom. Oui, c'est-à-dire voilà. que ça me plaît vachement plus de faire autre chose que fondamentalement et juste de l'humour et qu'on sache reconnaître ma drôlerie à travers d'autres exercices. Mais merci de me dire que je suis drôle. En fait, quand les gens me disent ça, ça me surprend toujours parce que je suis vachement plus triste et vachement plus déprimée et vachement plus difficile à vivre que je ne suis sympa, fun et drôle à côtoyer. Donc.
5: Oui, ça fait partie des critères pour être drôle en général.
4: Mais vous avez raison.
5: Côté-là.
4: Moi, donc, tous mes amis qui. Pardon, j'arrête
5: si
4: pas de vous
5: dire. Si on avait eu le budget pour aller dans le Perche, qu'est-ce qu'on aurait vu comme sorte de bibliothèque ? Est-ce que c'est un meuble tout bien classé, tout bien rangé, très beau Ou alors c'est des étagères comme ça avec des livres par terre et tout ça ? Comment ça se
4: passe ? Alors, je voulais que je vous le fasse au temps présent. Alors, nous sommes dans ma maison de campagne qui déjà est sublime. Non, je rigole, c'est une humble longère qui se situe dans le Perche. Et donc, quand on rentre dans ma maison, on a une espèce de grand salon, la pièce centrale, qui donne sur un jardin magnifique. Et donc, j'écris beaucoup là sur ma table. Et en face, il y a une très grande, faut pas exagérer, mais une grande bibliothèque qui prend franchement les deux tiers de mon salon, où là j'essaye d'avoir un simulacre d'ordre, mais en fait c'est juste que je classe les livres par taille. J'ai mes
5: pas par formats. Nationalité, pas par ordre alphabétique.
4: Non mais c'est très mal connaître mon cerveau. D'accord. Non mais je suis incapable.
5: Mais quand même, est-ce que les livres du même auteur sont tous réunis ensemble à peu près?
4: Absolument pas, parce que j'ai plusieurs bibliothèques. J'ai la bibliothèque de mon salon où j'ai mes œuvres préférées, donc il y a quand même une espèce d'ordre. Là c'est mes auteurs préférés, sont mes livres préférés, que ce soit de la fiction et de la non-fiction. Mais en fait, je lis très peu de non-fiction. Je lis de la non-fiction quand elle parle des arts qui m'intéressent. Je lis de la non-fiction sur le cinéma, sur la littérature. Je lis très peu d'essais, j'ai honte. Néanmoins, j'en ai choisi un pour mes cinq bouquins préférés, mais je vous expliquerai pourquoi je les ai choisis. Donc là, j'ai une très grande bibli, et ensuite, j'ai une petite chambre absolument pourrie, qui ne sert plus de chambre, mais de débarras, où je mets les vêtements dont je me sers jamais. C'est une espèce de buanderie. Et là, j'ai une très grande bibliothèque en bois incrustée dans le mur, où il y a les œuvres préférées de mon oncle, qui était le propriétaire de la maison avant moi. Donc, il y a tous les Dumas. Il était très Dumas. C'est lui qui m'a
5: tout
4: donné.
5: Laissé.
4: Il a tout. Bah, il est mort. Il a
5: oui,
4: pas.
5: Il a laissé tous les livres. Vous les avez gardés, quoi.
4: Je les ai gardés, mais c'est une vieille édition des Dumas, hyper sympa, en petit format blanche.
5: Ah, Nelson. Avec...
4: Ah, peut-être que c'est ça. Ouais, vous avez raison, exactement. On les a tous. Ils sont tout en haut comme ça. Alors c'est erratique, hein, parce qu'il y a Dumas. Après, il y a Duras. Donc quand même pas le même style, quoi, pas le même niveau d'amusement, pas le même niveau de fun. Et il y a plein des bouquins de mon oncle comme ça que j'adore, parce que quand je prends un bouquin et quand je relis un Dumas avec mon conjoint il y a quelques années, on a eu envie de s'en refaire quelques-uns, j'ai l'impression de retraverser des beaux moments avec mon oncle. Et comme c'est déjà son habitation, sa demeure, je redécouvre des petits morceaux de lui dans chacun des livres qu'il avait choisi pour habiter sa bibliothèque principale à lui. Et puis après, il faut traverser la maison, il y a un autre escalier, j'ai une maison très biscornue. Et donc là, en haut, j'ai dans un petit salon, j'ai toutes mes BD. Et ensuite, dans ma chambre, j'ai des bancs de prière. J'ai deux bancs de prière extrêmement grands, que là, j'ai très envie de peindre. J'hésite entre turquoise et corail, je vous donnerai votre avis après. Et qui, pour l'instant, comportent plein, plein de bouquins. Et ça, c'est mes bouquins.
5: Et comment ça ?
4: Mais comment ça ? Ce sont des bancs, donc je peux mettre des bouquins dessus.
5: Ah, vous posez des bouquins sur les bancs.
4: Ah ben c'est ça, oui, okay. Exactement.
5: En fait, qui servent d'étagère, quoi.
4: C'est ça, c'est-à-dire que j'ai mon lit au centre, et sur les deux côtés, j'ai des bancs de prière. Et je range mes livres. Et là, ce sont plus les livres que je dois lire.
5: C'est-à-dire que vous les posez là où on pose les genoux ?
4: Exactement, donc, c'est ça.
5: Ça crée une sorte de mini support. Quoi.
4: Ça fait vraiment des étagères. Quoi. Ouais.
5: Ah, c'est marrant.
4: C'est très pratique parce que, en plus, les bancs de prière ayant des espèces de petites. De fins, quoi, en bois, ça permet de ne pas acheter de serre-livres. Vous voyez ce que je veux dire ? Il n'y a pas de petites économies, cher Nicolas. J'ai pas de serre-livre. J'en ai quelques-uns. Et j'en ai un notamment qui représente un héron qui est très joli, qui est une espèce de laiton doré. Et donc, dans ma chambre, j'ai tous les livres de ma pile à lire. Tous les livres qu'il faut que je lise, que j'ai pas encore lu, ma pâle, comme disent les jeunes sur TikTok. Et donc, j'ai tous ces bouquins-là. J'ai les bouquins aussi. Moi, je sais pas comment vous lisez. Mais moi, je suis quelqu'un de très distrait, car je suis née à l'ère. Je suis pas née à l'ère d'Internet, faut pas déconner. Mais j'ai grandi avec Internet, et j'ai fait toute ma vie d'adulte avec Instagram, ce qui fait que je n'ai plus aucune capacité de concentration. Donc dès que j'achète un livre, ce qui est tout le temps en fait, je commence à lire, puis je me dis oh, j'ai pas fini le livre d'avant. Ah bah je vais en lire 10 pages, puis je vais revenir, puis je vais acheter un autre bouquin. Et donc c'est tragique, quoi. Et il y a beaucoup de livres que je lis sur plusieurs mois parce que.
5: Pourquoi pas ?
4: Je commence en janvier, je termine en mars.
5: Et vous ne perdez pas le fil ?
4: Non, parce que je possède une très grande intelligence. Et une très très grande mémoire.
5: Et alors, je vous ai demandé quand même de nous en apporter des vrais de chez vous. Mm-hmm. Et effectivement, vous en avez rapporté 4 ou 5.
4: Ouais.
5: Et je commence par celui qui m'intrigue le plus, mm-hmm. qui est tout petit. Même celui-là, je suis sûr que vous nous arrivez à le lire d'une traite, parce qu'il ne fait que 22 pages.
4: Ouais.
5: Qu'est-ce que c'est ?
4: Alors, je vais vous dire, moi j'ai choisi des livres qui correspondent à des moments de ma vie. Et celui-ci, ça s'appelle « Notre besoin de consolation est impossible à rassasier » de Stieg Dagerman, que j'aime beaucoup. Je ne sais pas si vous l'avez un peu lu.
5: Pas du tout.
4: Mais vous allez tellement aimer. C'est à la fois tragique et drôle. Alors drôle à certains petits endroits, hein. C'est quand même pas, on ne se marre pas du début à la fin. Stieg Dagerman était un journaliste et un écrivain suédois qui a écrit à la fois des romans, beaucoup d'articles évidemment, quelques essais. Et celui-ci, c'est son essai qu'il a écrit, je crois, en 52 ou 54, je ne sais plus, 2 ans avant de se donner la mort. Et c'est son testament, c'est le dernier texte qu'il écrit avant de se suicider dans son garage à Stockholm.
5: Oh ouais.
4: Ah oui, c'est dark, hein. Je vous l'avais dit, moi je ne suis pas quelqu'un de très rigolo en réalité. J'en ai choisi un qui me fait marrer, le reste c'est que la déprime. Et alors ce texte, je vais vous dire, je l'ai lu, j'avais 20 ans. Je traversais une période très sombre de ma vie parce que j'avais 20 ans. Qu'est-ce qu'on peut éprouver d'autre que la déprime quand on a 20 ans et qu'on ne sait pas ce qu'on veut faire, qu'on ne sait pas dans quelle étude on veut se lancer. Je ne savais rien de ce que je voulais. Je suis tombée sur cet essai complètement au hasard d'une librairie. Je l'ai lu et je l'ai tellement aimé que à l'époque, j'étais avec un homme que je salue, qui s'appelle Naël, et qui est à la fois illustrateur, d'ailleurs c'est lui qui a illustré mes 2 premiers romans, il est peintre, il est graphiste, et il est aussi tatoueur. Et je lui dis, écoute, j'ai lu un essai qui s'appelle « Notre besoin de consolation est impossible à rassasier », qui capture mes instants de douleur, j'aimerais que tu me le tatoues sur la colonne vertébrale. Et donc,
5: mais tatouer quoi ?
4: Notre besoin de consolation est impossible.
5: Ah, juste le titre, d'accord.
4: Je voulais le titre comme ça, je voulais un mot du titre sur le long de ma colonne vertébrale,
5: d'accord.
4: Comme ça. Et il m'a dit, écoute, tu as 20 ans, il était plus âgé que moi, tu vas le regretter.
5: C'était sage.
4: C'était un grand sage. Tu vas le regretter. Alors, ce que je peux faire, c'est que je vais te le tatouer au feutre Posca, sur la colonne vertébrale, et on voit si, dans quelques jours, tu ne t'en es pas lassé, et puis peut-être que tu finiras par te le faire tatouer, mais je ne prends pas cette responsabilité. Et en effet, il me l'a tatoué au feutre. 2 jours plus tard, j'en avais marre. Je me suis dit, qu'est-ce que je fais? Je gâche ma jeunesse. On va me prendre pour une femme suicidaire et dépressive. Et donc, j'ai abandonné l'idée d'un tatouage, mais pour moi, les livres, c'est des cartographies de qui on est, à un moment T de l'existence. Et celui-là représente qui j'étais, parfaitement perdue dans le monde quand j'avais 20 ans. Et ça m'a aidée parce que, à la fois, c'est son testament, parce que, comme je vous le disais, il l'a écrit avant de se suicider. Et à la fois, il y a de vraies notes d'espoir à l'intérieur de ce livre, et notamment la fin du texte. Je crois que c'est encore un peu souligné.
5: Ah, c'est souligné partout.
4: Ouais, c'est
5: partout.
4: Ouais,
5: comme il fait que 20 pages, vous avez tout souligné.
4: Bah, c'est quasiment ça, ouais. Non, pas tout, je pense.
5: Vous pourriez le connaître par cœur, en fait.
4: Bon, attendez, j'ai pas que ça à faire non plus de mon existence. Non, mais c'est vrai, je pourrais. Et alors, est-ce que vous connaissez le groupe Les Têtes Raides ?
5: Oui.
4: Voilà, vous vous rappelez de ce groupe ? Eh ben, si ma mémoire est bonne, il y a quelques années, j'étais encore jeune, donc c'est il y a plus longtemps que je n'aimerais, qui ont mis en musique « Notre besoin de consolation est impossible à rassasier » et je vous le conseille parce que c'est un super moment de musique.
5: Ça s'appelle comment ?
4: Ça s'appelle « Notre besoin de consolation est impossible à rassasier ». Comment voulez-vous que ça s'appelle ?
5: De Stieg Dagerman.
4: Stieg Dagerman.
5: Traduit du suédois par Philippe Bouquet.
4: Exactement. Lisez, relisez-le. Alors,
5: incroyable.
4: Évidemment, c'est un testament, mais ça aide à se sentir tellement mieux à plein de moments d'égarement de l'existence. Et j'y vais, moi, choper des petits endroits d'optimisme. Mais je traque l'optimisme et je crois qu'il se trouve à d'autres endroits des textes que j'ai choisis.
5: Regardez,
4: notamment celui d'après.
5: La joie de vivre.
4: Exactement.
5: Que vous avez apporté de Zola.
4: Oui.
5: Pourquoi celui-là? Pourquoi Zola? Est-ce que c'est pour Zola? Est-ce que c'est pour celui-là, la joie de vivre? Et qu'est-ce que c'est la joie de vivre de Zola?
4: Ouais, je crois que donc moi j'ai appris, je vais me la péter un peu, Nicolas. J'ai appris à lire.
5: Sérieux.
4: Je n'avais que 4 ans. Vous vous rendez-vous compte ? Non, j'étais une enfant sinistre, lugubre et tous les autres adjectifs possibles et imaginables. Mais c'est pas tant que j'étais précoce, c'est que j'étais vraiment lugubre. Et ma mère s'est dit, cet enfant ne peut pas demeurer déprimé comme ça. Il faut lui trouver une activité. Je détestais jouer, je détestais les autres. J'étais une enfant vraiment sombre, dark. Et j'étais tellement lugubre que ma mère s'est dit, bon, elle joue pas, elle sait pas jouer, elle sait rien faire. Elle est déprimante, cette gamine. Je vais lui apprendre à lire avant qu'elle rentre à l'école. Peut-être qu'elle trouvera refuge dans les livres. C'est ce qui s'est passé. Elle m'a appris à lire avec la méthode Bauchet. Est-ce que vous vous rappelez ?
5: Pas du tout.
4: C'est bien antérieur à votre naissance. C'est une très vieille, un très vieux...
5: Moi, je savais lire en naissant, donc je n'ai pas une méthode.
4: Ça ne m'étonne pas de vous. Et oui, et donc j'ai appris à lire petite fille et ça m'a extraite de la mélancolie qui était la mienne quand j'étais petite fille et de mon extrême timidité.
5: Carrément.
4: Ouais, vraiment.
5: Ça a marché.
4: Ah, ça a complètement marché. Ça et le théâtre. Elle m'a foutu au théâtre. J'ai joué Delphine et Marinette. J'étais le coq tragique. J'étais même pas un personnage humain, quoi. J'étais vraiment un volatile de basse-cour, quoi. Tragique. Et puis, ça m'a vachement éveillée. Et donc, la littérature et le théâtre m'ont vachement aidée à être quelqu'un de moins lugubre. Et en fait, après avoir lu beaucoup de livres pour les gamins, l'un des premiers écrivains que j'ai découverte adolescente et qui m'a donné le goût de la littérature classique, c'est Zola. Et c'est ce livre-là, précisément, que j'ai lu quand j'avais la grippe. Je devais avoir 15 ans, j'étais malade comme un chien, et je suis allée prendre ça parce que j'étais déprimée dans la bibliothèque de ma mère. Et là, j'avais choisi ce livre toute seule, La joie de vivre, et c'est le premier roman classique qui m'a bouleversée et que j'ai terminé en me disant oh, qu'est-ce que je viens de vivre. C'est le 12e roman des Rougon-Macquart, et c'est l'histoire d'une jeune fille qui s'appelle Pauline, sur laquelle j'ai basé d'ailleurs le personnage de Sally, mon deuxième l'héroïne de mon deuxième roman, la petite fille dans mon deuxième roman. Et Pauline, c'est une orpheline qui a perdu sa mère d'abord, avant de perdre son père, qui était le riche propriétaire d'une charcuterie. Oui.
5: C'est sûr que non, pour vous, j'étais en train de lire Linky Pete, ça commençait bien dans votre état d'esprit. Comme 6 heures sonnaient au coucou de la salle à manger, Chantot perdit tout espoir.
4: Vous voyez, c'est toujours ça, c'est toujours la déprime, c'est toujours des familles qui traversent de grands drames. Parce que là, c'est donc une famille qui recueille une petite fille. À l'origine, c'est leur petite cousine, mais en fait, qu'ils considèrent comme leur nièce. Elle est toute petite, elle a 6 ans quand ils la recueillent. Ses parents sont morts, le père était propriétaire d'une charcuterie aux Halles de Paris. Et cette petite fille arrive avec une certaine dot, avec de l'argent, ce qui va venir défaire ses liens avec sa tante et son oncle. Et cette gamine qui au départ possède la joie de vivre, qui sourit contre vents et marées, va lui arriver évidemment toutes les pires choses de l'existence dans cette petite bourgade de Normandie où il fait très mauvais vivre a priori. En plus, moi, ce que j'adore, il y a un personnage qui a la goutte, donc il a des moments mais affreux où il hurle devant la cheminée en train d'essayer de se sécher les orteils et les articulations. Moi, j'ai grandi avec un père qui avait la goutte, oui. Et j'aime beaucoup ces grandes afflictions comme ça de l'existence.
5: Autre grand classique immense, ouais. Gabriel Garcia Marquez, 100 ans de solitude. Pourquoi vous avez choisi celui-là?
4: Tout simplement parce que c'est le plus beau livre que j'ai lu de ma vie.
5: Ah oui, carrément.
4: Je crois que je l'ai lu sur le tard, j'avais passé 30 ans. Et en fait, il faisait partie de ces classiques qui mouraient dans les bibliothèques de mes parents, de mes amis, et que je n'avais jamais voulu lire parce que j'avais l'impression que je ne sais pas, que c'était trop grand pour moi, que c'était... Tout le monde m'avait dit, tu n'arriveras jamais à te repérer dans les noms, parce que tous les membres de cette famille ont quasiment les mêmes prénoms, mais donc oui. On se perd dans la généalogie de qui est qui.
5: José Arcadio, Aureliano le second, le colonel Buendia, le lieutenant...
4: Mais c'est ça, et ils sont tous...
5: Ils ont tous le même prénom au fur et à mesure.
4: Donc. Exactement, et donc... Et en fait, pourquoi j'ai choisi ce livre? Parce que ça parle, comme pour le reste, évidemment, de la naissance et de la mort, hein, qui sont quand même les deux grands piliers de la vie. Là, c'est vraiment que des gens qui naissent et qui meurent. On se fiche un petit peu de leur mort, c'est-à-dire que leur mort est toujours anecdotique pour laisser place à d'autres naissances, d'autres personnes de cette même famille.
5: Tout tourne autour du même village, Macondo.
4: Exactement.
5: Sur des générations.
4: Fictif, tout à fait. Et qui ressemble, si ma mémoire est bonne, au village de Gabriel Garcia Marquez. Qui s'appelle, j'ai oublié comment, Ara quelque chose. Alors on va pas dire un truc qu'on ne maîtrise pas, mais voilà, c'est il se sert du village de son enfance où il vivait avec sa mère pour imaginer Macondo, cette ville où vont naître plein de personnages qui vont avoir. Donc là, c'est du réalisme magique.
5: Quand réalisme magique, jeune, c'est un décalage, tout petit décalage qui a l'air vrai avec la réalité. Et par exemple, le fantôme d'un homme que José Arcadio a tué et qui vient le visiter de temps en temps et avec qui il devient finalement ami.
4: Exactement. En fait, c'est quand intervient à des moments qui semblent réalistes, exactement, des instants de magie. Et c'est ça, c'est qu'il y a quelqu'un qui meurt au début du texte, qui va devenir quasiment un compagnon pour l'un de nos héros. Et puis tous ces gens qui vont mourir vont un petit peu hanter cette demeure, vont hanter les... Moi, j'adore les personnages féminins parce qu'en fait, on ne parle
5: toujours... Ursula, qui reste toujours là, en fait.
4: Ursula, qui est extraordinaire, qui est là quasiment du début à la fin, je crois qu'elle ne meurt qu'à la toute fin. Et je vais vous dire quelque chose. En fait, on se perd dans la généalogie et ça ne fait aucune importance, ça n'a aucune espèce d'importance, parce que ce qui compte quand on lit ce très très grand roman, ça n'est pas de comprendre qui fait quoi, c'est de se laisser porter d'abord par la langue qui est extraordinaire. C'est très drôle, Cent ans de solitude. Oui, oui, oui. On ne s'en doute pas quand on rentre dedans, parce qu'au départ, on a ces vagabonds qui sont là au début, qui présentent toutes sortes de choses.
5: Melquiades, le gitan, qui vient avec sa magie.
4: Exactement, dont on croit qu'il est mort, puis qui revient avec tout un tas d'objets complètement farfelus, qui vont déterminer plein de choses pour les personnages centraux du texte. Et on ne comprend jamais, avant la fin, vraiment pourquoi ça s'appelle Cent ans de solitude et qu'est-ce qu'a foutu Melquiades avec son espèce de malédiction. On ne comprend qu'à la fin, dans la dernière page du roman, où il y a un personnage qui va aller lire des textes. Je vous en dis pas plus, parce que je crois que j'ai jamais refermé un texte en tremblant à ce point, mais vraiment en disant oh! Et quand je l'ai lu, j'étais déjà avec mon compagnon actuel et je lui dis, mais toi non plus tu n'as jamais lu Cent ans de solitude, c'est gravissime, on a vécu plus de 30 ans sans lire ce classique de la littérature sud-américaine. Moi, j'aimais beaucoup Salman Rushdie. J'avais lu beaucoup Salman Rushdie, j'avais lu beaucoup Dino Buzzati, j'avais lu Bulgakov, donc j'aimais beaucoup le réalisme magique. Et c'est fou, l'œuvre principale, l'œuvre centrale du réalisme magique, je ne m'étais pas frottée à ça.
5: Et alors, vous m'avez dit que vous vouliez apporter un autre livre, mais vous l'avez oublié. Donc, vous avez essayé de le retrouver en dernière minute, c'est mais ça. Vous avez échoué. Mais ce n'est absolument pas grave, parce qu'on peut tout à fait parler des livres qui ne sont pas là.
4: Ouf.
5: C'est un livre d'Emmanuel Favier.
4: Exactement.
5: Le courage des rivières.
4: Le courage qu'il faut aux rivières, tout à fait. Le
5: courage qu'il faut aux rivières.
4: J'ai voulu choisir ce texte parce que je voulais choisir à la fois deux gros classiques et des livres qu'il était beaucoup moins. Et Le courage qu'il faut aux rivières, c'est un livre que j'ai lu il y a quelques années. C'est le premier roman de cette écrivaine qui s'appelle Emmanuelle Favier, qui est aussi poétesse. Et ça se sent vraiment quand on lit sa langue. Et pourquoi j'ai choisi ce livre ? Déjà parce qu'il est trop peu connu.
5: Très onirique.
4: Très onirique. Je suis heureuse que vous l'ayez lu aussi, mais qu'est-ce que vous n'avez pas lu ? C'est vraiment la question qu'il faut se poser. Le courage qu'il faut aux rivières, c'est très onirique et à la fois, ça s'ancre dans une réalité qui est celle de l'Albanie, il y a quelque temps, et le phénomène des vierges jurées, qui sont ces femmes qui renoncent à toute féminité pour embrasser des statues d'hommes à l'intérieur de leur société.
5: Qui se déguisent un peu en guerriers comme ça.
4: C'est ça. En fait, c'est pas tant qu'elles. En fait, il y a ça, mais il y a aussi que on veut supprimer leurs attributs féminins pour qu'elles deviennent des espèces de d'hommes en devenir. Et par exemple, on leur bande la poitrine pour que cessent de pousser leur sein. Et donc, le courage qu'il faut aux rivières, c'est l'histoire. Je ne sais pas si on dit Manouche ou Manouchi. L'histoire d'une femme qui est une vierge jurée et qui, dans cette ville d'Albanie, va rencontrer un personnage qui s'appelle Andrea et avec lequel elle va vivre une très grande histoire d'amour alors qu'elle n'a pas le droit, en tant que vierge jurée, d'expérimenter le désir, d'expérimenter l'amour et surtout pas l'amour charnel. Et ça va être l'histoire de ce grand désir qui va venir complètement faire s'effondrer les fondations de la ville dans laquelle se passe l'intrigue. C'est l'une des plus belles choses que j'ai lues en littérature contemporaine ces dernières années. Franchement, j'ai pas peur de le dire. J'ai pas peur d'utiliser les grands mots.
5: Et ouais, ça balance.
4: Ça balance, là. Franchement, j'ai pas peur.
5: Et vous avez aussi apporté ce livre d'Emmanuel Bayamaktam, Si tout n'a pas péri avec mon innocence.
4: Ouais.
5: Emmanuel Bayamaktam, qui est aussi intéressante au-delà de pour ses romans en eux-mêmes, parce qu'elle a aussi un autre nom, Rebecca Ligieri,
4: ouais,
5: qui n'est pas cachée, elle l'assume complètement, mais c'est pour écrire d'autres formes de livres, peut-être. Et donc, elle a ces deux noms comme ça, c'est génial.
4: Je trouve ça formidable.
5: Vous adoreriez ça, vous ?
4: Mais j'adore.
5: Je sais que vous avez déjà écrit sous pseudo.
4: Non, mais j'aimerais beaucoup.
5: Vous ne le diriez pas.
4: Exactement. Je serais une très bonne. Je serais quelqu'un de. Je suis sûre que j'excellerais à avoir un pseudo. Non, il s'avère que j'ai choisi celui-là parce que, comme je vous disais, j'ai choisi des romans qui parlent d'un moment de ma vie, des livres qui parlent d'un moment particulier de ma vie. Et Emmanuel Bayamaktam, j'ai commencé à la lire lors de l'élaboration de mon premier roman et j'ai lu d'abord Arcadie, qui se passe dans une espèce de secte, dans une zone blanche avec des personnages mais complètement farfelus. Ah, je me suis dit, mon Dieu, qu'est-ce que ça fait du bien de lire ce genre de personnage. Et ensuite, j'ai tout lu. Et notamment celui-ci, si tout n'a pas péri avec mon innocence, que j'aime particulièrement parce que je crois qu'elle touche là la quintessence de son écriture, c'est-à-dire que c'est à la fois absolument tragique. Moi, c'est mon écrivaine contemporaine préférée. Il n'y a que des Emmanuel dans mes préférés. J'adore Emma Baker. Il n'y a que des Emma ou des Emmanuel, c'est curieux. Et Emmanuel Bayamaktam, c'est toujours tragique et abominable. Elle s'intéresse vachement aux différentes identités sexuelles. Elle s'intéresse beaucoup à ce que ça fait de quand on est un gamin de vivre entouré de parents abominables, démissionnaires, ridicules. Là, dans celui-là, c'est il y a un personnage de mère avec une crête qui est abominable. Un père, je sais plus si c'est la mère ou le père qui a un bec de lièvre et qui est c'est la mère qui a un bec de lièvre qui devient stripteaseuse. Toujours des personnages auxquels on ne pense pas forcément. Et donc, celui-là raconte l'histoire d'enfants, et notamment de Kim, qui grandit dans une famille complètement zinzin, dans laquelle les enfants sont délaissés. Et ces enfants-là n'ont pour survivre à leur enfance tragique, qui pourrait être l'enfance de personnages de Zola d'ailleurs, elle ne va avoir pour s'en sortir que ses frères et sœurs jusqu'au jour où une terrible tragédie va frapper sa famille et va redistribuer les cartes de son regard sur l'innocence, la jeunesse, la famille, le désir. Et c'est très très drôle, c'est abominable par ailleurs, et je trouve que c'est ce que réussit toujours très bien à faire Emmanuel Bayamaktam, et ce que j'adorerais réussir à faire un jour, c'est de faire coexister le sublime et l'affreux, l'hilarant et le déprimant. Et c'est je trouve que c'est toujours une masterclass d'écriture. Je ne sais pas ce que vous en pensez.
5: C'est Bang Bang le titre du premier chapitre.
4: C'est le voilà, super. Ça ne m'étonne pas. Mais
5: Emma Becker aussi, alors vous êtes une...
4: J'adore Emma Becker, mais parce que j'adore les femmes qui racontent le désir féminin. C'est une thématique qui m'intéresse beaucoup à lire et à écrire. Et d'Emma Becker, je crois que j'ai tout lu. Bon, il n'y en a pas 100 000 non plus. Mais j'aime beaucoup aussi les écrivains dont elle s'inspire. Nine, notamment, que j'ai adoré quand j'étais adolescente, parce que c'est pareil, c'est la première confrontation assez crue que j'ai eue avec la sexualité féminine, le concept de fantasme.
5: Et parce que les deux écrivent... Très directement sur la sexualité.
4: Très directement, exactement. Et moi, ce que j'aime beaucoup avec Emma Becker, c'est qu'elle raconte sa vie.
5: Pas de métaphore, quoi.
4: Ah non, là, on est dans la sexualité pure, même si la langue est toujours celle qui prime dans Emma Becker. C'est toujours très beau. Il y a toujours beaucoup de souffle. Moi, ce que j'aime, c'est en effet, il n'y a pas de détour. C'est-à-dire qu'à la fois, la langue est très belle et à la fois, elle est très crue, parfois vulgaire. Elle dit chatte. Elle n'a pas peur d'aller dans la grossièreté, dans le langage courant qui est celui de la sexualité quand on en parle à la terrasse des cafés. Et à la fois, c'est toujours très beau. Et elle parle de ses expérimentations à elle. Donc, il y a ce côté, évidemment, qu'on a tous
5: un peu voyeur,
4: un peu curieux, que je ne peux pas m'empêcher d'avoir, moi qui suis par ailleurs une fan d'émissions de télé, etc. Donc, j'aime beaucoup rentrer dans la vraie vie des gens, savoir quels sont leurs désirs, leurs fantasmes, parce que ça, c'est quand même passionnant de savoir quels sont les fantasmes qui résident dans la tête des femmes. Je ne sais pas s'il existe des choses plus passionnantes dans la vie. Donc, je suis en train d'écrire là-dessus en ce moment d'ailleurs. C'est vraiment quelque chose qui me passionne. Oui, j'ai vraiment envie de parler de cul là, beaucoup plus. Et je m'en suis passée dans mon dernier roman, qui n'en parle quasiment pas. Dans le deuxième, il y avait un petit peu, mais bon, c'était très léger. Et là, j'ai envie de mettre les deux pieds dans le plat, dans le plat gynécologique, quoi.
5: Merci beaucoup, Kalindi Ramphol.
4: C'est déjà fini ?
5: Ben oui, c'est déjà fini.
4: Oh non, c'était trop rapide.
5: Ben oui.
4: Mais j'ai l'impression que chez les autres, ça a plus duré. J'ai l'impression que vous m'aimez moins,
5: Nicolas. Non, pas du tout. C'est bon, on a même largement dépassé, là.
4: C'est vrai ? Ouais. Ah bon, bah tant pis.
5: Merci beaucoup,
4: Merci à Kalindi vous, Nicolas. Ramphol. C'était un plaisir.
5: À bientôt.
4: Salut.
5: Retour en studio, je rappelle Les Solitudes de Petite Rivière, c'est chez La Thèse. Dans un instant, encore des livres, littérature jeunesse et bande dessinée au programme. À tout de suite sur Europe 1.
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5: Lu et approuvé, le kiosque des chroniqueurs de La Voix est libre. Ils sont là, ils sont beaux, avec la sémillante Héloïse Goy. Comment ça va ?
6: Bah ça va super même.
7: Et c'est vrai qu'elle est jolie, Héloïse Goy, je la connais depuis 3 ans et je viens de m'en rendre compte.
6: C'est gentil, je sais pas.
5: Et le magnifique
6: c'est un peu une claque, une
5: Sébastien
6: caresse,
5: Bordenave, très
7: oui,
5: beau
7: pas,
5: aussi.
7: Pas moins, oui, très bien.
5: Comment allez-vous ?
7: Très bien.
5: Et on commence avec vous, Sébastien Bordenave et la bande dessinée.
8: Oui, avec plaisir. Vous aimez les polars ?
5: La bande dessinée,
8: ah, oui.
7: Oui,
4: oui.
7: Moi, j'ai du mal parce que j'y comprends rien. Il y a trop de personnages à chaque fois. Je suis perdu. J'ai
4: mais
7: pas la mémoire
4: non.
7: des noms.
4: Ne
7: je vous jure que si.
4: Pas.
7: J'oublie qui est qui. Donc c'est à reculons, mais avec une entière conscience professionnelle pour La Voix et Livre, que je me suis lancé dans la lecture de cette BD qui s'appelle The Puzzle Game chez le Lombard, scénario de Eric Hanna, dessin de Denis. Sur la couverture, une belle blonde qui va sûrement s'en prendre une dans le buffet. Il y a ici un cabriolet qui est dessiné, une maison en bois inquiétante, un type en cagoulé qui tient un pistolet. Tout est là et effectivement les premières pages sont saisissantes. Le type en cagoulé de la couverture, il entre dans une chambre, il tue une femme, l'homme allongé qui était à côté de la femme, il se précipite sur le tiroir de la table basse, saisit un magnum et bute le tueur qui tombe par la fenêtre. Bon, ça je comprends tout, mais après ça se complique. C'est dessiné un peu comme les journaux de faits divers américains des années 50,
5: ouais,
7: et puis l'histoire est plutôt après dessinée comme un comics. Le dessinateur est né à Guérande en Loire-Atlantique, et le scénariste il est de Caen. J'ai tout compris, j'ai été estomaqué, j'aime les rebondissements. Pareil pour ma femme à qui j'ai fait lire The Puzzle Game, elle a adoré, mais en fait elle n'a pas compris la même chose que moi, donc il faut que je la relise, cette BD.
4: Et puis il y a des gens tout nus dedans.
7: Oui aussi, mais pas beaucoup. Puzzle, dès que vous ouvrez une BD,
5: différentes interprétations possibles peut-être.
7: Bah peut-être, c'est ça. Ça s'appelle Puzzle Game chez Le Lombard.
5: C'est très très beau. Une deuxième ?
7: Allez, je voudrais vous parler de sorcières, une BD sur Thatcher. Parce que c'est le titre, je ne me permettrai pas. Ça s'appelle La sorcière qui a changé le monde. La sorcière qui a changé le monde. C'est édité chez Grand Angle, scénario de Jean-Yves Le Naour, dessin de Emilio van der Zuiden.
5: Grand historien, Jean-Yves Le Naour.
7: Ah, ben vous me l'apprenez. C'est sorti dans une collection très bien faite qui s'appelle Le Grand Cirque du Pouvoir. Ils avaient sorti sur Reagan Le Crétin qui a gagné la guerre froide. Bah, à chaque fois, ils ont un peu la dent dure quand même. Et là, c'est sur Thatcher et c'est sous-titré donc La sorcière qui a changé le monde. C'est cruel. C'est cynique et drôle, ceci expliquant cela. C'est sur les coulisses du pouvoir, c'est passionnant, c'est la vraie histoire. Hein. Elle nous a quitté, Madame Thatcher, à 87 ans en 2013. À la fin de la BD, il y a même un QR code pour écouter la musique des années Thatcher avec du London Calling, les Clash, les Sex Pistols, voilà. C'est une BD dynamique et intelligente avec de vraies anecdotes. Quand Giscard reçoit Thatcher à l'Elysée, le chien de Giscard mange le sac à main de l'anglaise. Donc du coup Giscard dit vous l'excuserez d'autant plus qu'il est anglais. Il m'a été offert il y a 3 ans par Elisabeth II, et Thatcher a dit si le chien est anglais, son éducation est française. Il paraît que c'est vrai. La sorcière qui a changé le monde.
5: Merci Sébastien. Héloïse.
4: Je sais pas qui a le plus de poils autour de la table.
7: Nicolas.
4: Non, je pense que c'est Sébastien Bordenave. Bon, on n'est pas là pour vérifier, et encore moins pour juger, messieurs. Mais je vous parle de poil aujourd'hui. Enfin non, d'un poil. Le poil, c'est un album très drôle d'Émilie Chazeran, illustré par Sébastien Mourin. Alors, c'est l'histoire de Carole Mezzanine qui, comme tous les dimanches, part déjeuner au Piccolo Pizzolino avec Jean-Yves, son chien, et Patapouf, son mari, dans cet ordre-là. C'est son moment préféré de la semaine à Carole, parce qu'elle est guide au musée de l'escalator, donc sa vie, c'est pas la poilade tous les jours, c'est pas la fête du slip. Alors, comme tous les dimanches, elle commande son minestrone adoré, et là, c'est le drame.
5: Aïe, aïe, aïe.
4: Comme un cheveu dans la soupe, un poil s'est déposé dans son plat italien. C'est un peu la phobie de tout le monde, je crois, de retrouver des poils au restaurant. Oui, vous avez quelque chose à dire à Sébastien?
7: Non, du coup, on se dit, remboursez-moi, vous le mangez quand même, et puis après vous dites, j'ai trouvé. Et non.
4: Ça
5: va être plus compliqué.
4: C'est un peu plus rigolo que ça.
7: Ma théorie, c'est vraiment.
4: Le poil qu'elle retrouve, c'est un poil noir, court, ondulé et agressif. Agressif. J'aime cette expression. C'est le début d'une enquête qui n'est pas là pour rigoler, parce que Carole doit retrouver le coupable pour le punir de gâcher son plus beau moment de l'existence, en même temps qu'elle l'idée de prendre un minestrone. Enfin, l'italien, jamais de la vie, je prends un minestrone.
5: Si,
4: ok, on fait partie de deux catégories de...
5: C'est avec des légumes et des petites pâtes.
7: Ah oui.
4: Bon, et si c'était un poil de moustache du serveur, un poil d'un cuisinier, un poil d'un chien noir et agressif, un poil de nez d'un vieux monsieur, j'ai lu, un poil de sourcils broussailleux d'un autre monsieur, l'enquête de Carole piétine, parce que ces poils-ci sont raides, tire-bouchonnés, crépus, gris, blancs. Bref, aucun ne ressemble au poil de sa soupe. Le désespoir est total. Ce poil est la goutte d'eau qui fait déborder le minestrone. La résolution de l'enquête est très savoureuse et pour le moins surprenante. Je ne vous spoile pas, mais le suspense est immense. J'ai vraiment beaucoup ri. Les illustrations sont très réussies. J'ai adoré. C'est dès 4 ans. Le poil d'Émilie Chazeran et Sébastien Mourin, c'est publié à la Martinière Jeunesse. C'est un peu un polar aussi.
5: Un polar
4: aussi,
5: pour Sébastien Bordenave. Ouais.
4: Voilà.
5: Tiens, d'ailleurs, est-ce que vous avez encore quelque chose pour nous, Sébastien?
7: Oui, j'ai une très belle BD, Pump, tome 2, c'est-à-dire qu'il y a eu un tome 1, dessin de Laurent Gnomi. Il fait les couleurs aussi, et c'est important parce qu'elles sont très belles, ces couleurs.
5: C'est très, très beau.
7: Scénariste Rodolphe Pump, c'est un western. Alors autant les polars, j'ai toujours un peu de mal, mais autant les westerns en BD, ça cartonne, on se souvient de Blueberry, c'était culte.
5: Et là, c'est du classique.
7: C'est du classique. Le western, c'est beau en BD parce qu'il y a des chevaux, et c'est un art d'esthète, de savoir dessiner un cheval, c'est assez fou. Pump, c'est chez Hans Pack. Alors, c'est l'histoire de Eddie Pump. Alors lui, il ne tire pas plus vite que son ombre, mais il magouille plus vite que son ombre. Il est beau, il est le beau, la brute et le truand à la fois. C'est un usurpateur d'identité. Il a survécu à une attaque de diligence et il a pris les papiers d'une morte pour se faire passer pour son neveu.
4: Pas cool.
7: Mais quand la cousine, la vraie cousine du neveu débarque, Kata, enfin même pas parce qu'en fait elle est plus immorale que lui encore, ils vont devenir, comme on dit, partner in crimes. Et le petit sel supplémentaire de cette BD, c'est que Pump est inspiré par le parcours d'un certain Frédéric Trump, qui est juste le grand-père de Donald Trump, qui au 19e a fait fortune dans des hôtels et dans des saloons où il y avait des petites prestations supplémentaires un peu sulfureuses, si vous voyez quoi je veux dire.
4: Non, je vois pas du tout.
7: Premier tome, ça s'appelait Un si gentil garçon, et deuxième tome, Une si belle histoire, Pump.
5: Parfait, merci beaucoup Sébastien. On refait un petit tour. Héloïse, c'était
4: le
5: quoi
4: Le poil d'Émilie Chazeron à la Martinière Jeunesse.
5: Et Sébastien, les premières BD.
7: Pump, la sorcière qui a changé le monde, et Pump.
5: Voilà, parfait.
7: Et puis The Puzzle Game, c'était un polar en BD.
5: Une citation peut-être pour terminer ?
7: Mais oui, on croit choisir sa vie, mais on choisit surtout ses regrets. C'est dans Les Ignorants de Étienne Davodeau. Eh oui, la BD, ça rigole pas.
5: J'adore, un maître. Merci à tous les deux. C'était le dernier chapitre de La Voix est libre pour cette semaine. Merci aussi bien sûr à Agnès Vaudin et Boris Paczynski, l'homme aux doigts de fée. 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Vous pouvez appeler au 01 80 20 39 21. Appel non surtaxé. Nous, on se retrouve la semaine prochaine pour d'autres livres. Salut.
8: C'était La Voix est libre avec Nicolas Caro, que vous retrouverez dimanche prochain de 18h à 19h sur Europe 1. Il recevra Pauline Clavière pour son livre Spécimen et il nous emmènera dans la bibliothèque de Julien Alvarez. Dans un instant, dis-moi ce que tu chantes, c'est Didier Barbelivien que nous allons retrouver avec son invité Guy Drut, champion olympique du 110 mètres V en 1976, entre autres récompenses. Et ce sera donc juste après Super Tramp, Goodbye Stranger sur Europe 1.
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0: Goodbye Stranger, c'était Super Tramp. 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Et tout de suite, c'est avec Didier Barbelivien que nous avons rendez-vous avec son invité qui va lui confier les 5 chansons qui ont marqué sa vie.
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2: Que ce soit à l'horizontale ou à la verticale, il est né pour sauter. Mais ne vous y trompez pas, mesdames et messieurs. Il excellait déjà dans ses deux disciplines, la course de haies et le saut à la perche, quand il avait 18 ans. Nous, les enfants du siècle d'avant, on a eu bien de la chance de côtoyer des champions comme lui et comme tant d'autres. Laissez-moi citer Michel Jazzy, Colette Besson, Jean-Claude Killy, Jacques Anquetil, Raymond Poulidor, Michel Platini, Jean-Pierre Riff, Alain Prost, Yannick Noah, Marie-Josée Pérec. N'en jetez plus, la cour est pleine. Tous ces héros du sport français ont porté haut, très haut, les couleurs de la France dans leur carrière. Le sport, qui de mieux pour en parler qu'un grand sportif? Il affirme qu'il est un élément d'éducation. Il dit que c'est plus qu'une action, c'est un moment de partage. Il sait aussi que c'est un apprentissage de l'humilité, où il faut maîtriser l'euphorie de la victoire, comme la détresse de la défaite. Le sport a décidément toutes les vertus. Quand on prononce des mots pareils, c'est qu'on est devenu un peu philosophe, non ? Et puis il y a le plaisir des médailles, et ça compte les médailles, même s'il avoue que celle obtenue le 28 juillet 1976 pour son couronnement olympique, il l'a depuis longtemps remisée au coffre, même si elle lui rappelle un merveilleux moment, où comme il le dit en souriant, ce jour-là, il aurait fallu lui passer sur le corps pour le battre. Il se souvient de tout, dans les moindres détails, c'est comme si c'était hier. Hier, justement, il n'a rien oublié des Jeux Olympiques de 1972, où le rêve a tourné au cauchemar. Cette année-là, il a vécu en direct dans la ville de Munich le tragique attentat qui a frappé la délégation israélienne. Quelques années plus tard, son amitié, son admiration revendiquée pour Jacques Chirac le conduira à devenir ministre de la Jeunesse et des Sports dans le gouvernement Juppé. Il a connu depuis une carrière politique en tant que député de la Seine-et-Marne, mais ce temps-là est derrière lui. Il a quand même gardé deux pieds dans le sport en tant que membre du CIO, et cela jusqu'en 2030. Pour accueillir en votre nom mon invité sur l'antenne d'Europe 1, je ne citerai que quelques chiffres. 1976, 110 mètres haies, 13 secondes 30. C'est un bonheur pour moi de me souvenir de cette performance et de recevoir l'immense champion qu'est M. Guy Drut. Bonjour jeune homme.
3: Merci, bonjour.
2: J'ai dit jeune homme parce que Guy t'a gardé une forme incroyable. Quand tu rentres dans le studio, j'ai l'impression que le temps s'est arrêté.
3: J'essaye d'en faire en sorte que...
2: Le temps est figé.
3: Oui, voilà, qu'il ait le moins de prise sur moi.
2: Eh bien, c'est réussi.
3: Merci.
2: Je n'ai pas, comment dire...
3: Mais mon meilleur coach, c'est Madame Drut, hein. C'est tous les jours, j'ai le droit.
2: Tu vois, pourtant, moi, je me suis entraîné beaucoup aussi, comme toi, sur ces terrains-là, mais... comment te dire, moi, j'avais pour devise très jeune... celle qui rejoignait celle de Sir Winston Churchill.
3: Ah oui.
2: Le sport, le sport, le sport. Jamais de sport. Vrai. Jamais
3: fait de sport. Jacques Chirac, c'était la même chose.
2: J'en ai jamais fait. J'ai joué au tennis à un moment. Ah, si, je mens. Quand j'étais au lycée Chaptal, j'adorais courir le 1500 mètres à pied.
3: Oui.
2: Mais ça, c'était parce que j'avais vu Michel Jazzy le faire à la télé.
3: Ah oui.
2: Et ça m'avait rendu dingo. Et après, j'ai vu des champions comme toi. Et c'est ça qui est formidable, c'est que le sport fait de vous des exemples, franchement.
3: Oui.
2: Les champions de sportifs, et aujourd'hui encore, heureusement, tous les gosses de France et de Navarre s'identifient oui. à la gloire des footballeurs, des basketteurs.
3: Des champions, quelle histoire.
2: Des champions, voilà.
3: Il laisse une histoire même, extraordinaire. Une
2: même
3: image.
2: Le nouveau jeune homme, 19 ans,
3: qui, Wembanyama.
2: Qui va courir le Tour de France.
3: Ah, Sexas.
2: Voilà. Eh ben, il est merveilleux. Attends, ils risquent de...
3: Ils sont tous...
2: Ils risquent de faire des exploits. Et ce qui est merveilleux, toi, qui viens d'arriver dans le studio, c'est d'avoir choisi cette chanson-là, qu'on entend pour la première fois dans Dis-moi ce que tu chantes, alors que l'émission existe depuis 5 ans. C'est la première fois qu'on nous programme cette chanson. On l'écoute et on en cause. Félix Leclerc, Gilles Vigneault, Robert Charlebois, Quand les hommes vivront d'amour.
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0: Félix Leclerc, Gilles Vigneault, Robert Charlebois, quand les hommes vivront d'amour. Ça date de 74, on n'a pas fait l'ombre d'un progrès pour avancer.
1: Ah non.
0: Ça date de 74, on n'a pas fait l'ombre d'un progrès pour avancer.
1: Ah non, vers toujours ça. D'actualité, c'était une belle chanson. Et on l'entendait régulièrement quand je suis arrivé au village olympique à Montréal, ouais. Et parce qu'elle avait été interprétée un peu de temps au printemps du Québec. Et c'était vraiment une. J'ai toujours aimé Félix Leclerc.
0: Ouais.
1: C'était un petit bonheur, etc.
0: C'est un chanteur emblématique.
1: J'ai pas connu Charlebois. J'ai eu son épouse assez longtemps au téléphone parce que je voulais lui envoyer le bouquin que j'avais fait justement où je parlais du Québec. Et très très sympa, mais lui je n'ai jamais eu l'occasion de le rencontrer, ce que je regrette
0: c'est,
1: d'ailleurs.
0: Oui, tu peux parce que c'est un joyeux de rire.
1: Hein. Ah, je sais.
0: Il a une sacrée santé. En tout cas, c'est merveilleux qu'on l'ait dans cette émission puisque c'est la première fois, je l'ai dit. Et elle est vraiment d'actualité parce que par les temps qui courent, tu vois, quand il dit les soldats seront troubadours, mais nous serons morts, mon frère, ouais. C'est pas joyeux, mais c'est quand même un constat pessimiste, certes. Est-ce que toi, tu penses que la paix est perdue d'avance ? Avant, on disait ça de la guerre. On disait la guerre est perdue d'avance. Aujourd'hui, j'ai peur, je crains que ce soit la paix qui soit perdue d'avance.
1: J'en ai la crainte, mais je veux espérer le contraire. Pour nos enfants, nos petits-enfants, y a bien un moment ou un autre, si on prend les décisions qui s'imposent, j'espère que le bon sens pour reprendre dessus.
0: Ce serait bien.
1: De tout cœur, mais bon.
0: Et toi, quand tu étais Jones, tu te sentais pacifiste ou pensais pas ?
1: J'étais plutôt pacifiste. J'ai jamais été vraiment belliqueux. J'étais plutôt. Il fallait pas m'embêter, quoi.
0: Oui, mais t'es de la génération Woodstock, l'île de Wight.
1: Oui,
0: ça.
1: Tout à fait.
0: T'as vécu ces mouvements.
1: Mais là, j'étais sur les stades, là.
0: Oui, t'étais sur les stades.
1: Je pensais qu'à ça.
0: Mais t'entendais quand même un peu les actualités.
1: Oui.
0: Et toi, tu penses, Guy, que les hommes, ils apprennent jamais rien de l'expérience ?
1: Bon, il y a toujours des minorités agissantes, quoi. Parce que s'il n'y avait pas ce qu'on a aujourd'hui, il y aurait quand même nettement moins de raisons de se faire vraiment beaucoup de soucis.
0: Mais notre génération, parce que moi j'ai des souvenirs quand même précis de ça. Quand j'étais lycéen, étudiant, on voulait tous changer le monde. Est-ce qu'on a vraiment réussi ? Je ne crois pas. Je ne dis pas qu'on
1: a
0: été...
1: Ça n'aura pas changé le monde.
0: Oui, mais...
1: Non, mais c'est pas que d'un sein, quoi.
0: Non, mais on a espéré, on a milité, on y a cru. Moi, je me souviens des chansons de revendication, le mouvement Peace and Love, le mouvement hippie en Californie.
1: Ah oui, les fleurs, tout ça.
0: Voilà,
1: oui.
0: On y a cru, quoi. On s'est dit, oui, quand on sera grand... Bah,
1: tu raisonnes, là, on était un peu plus cadeaux, quoi, mais pas loin derrière. Mais, toi, t'es un peu comme moi, qu'on a été on est des adolescents tardifs.
0: On est des gamins des années 50.
1: Voilà, c'est ça.
0: Donc, on découvrait la vie.
1: Et c'était les 30 glorieuses. Donc, c'est vrai qu'on a une enfance et une jeunesse privilégiée sur ce plan-là. Il n'y avait pas tous les soucis qu'il y a aujourd'hui.
0: C'est sûr. Toi, tu trouves que le temps va trop vite ? Toi qui es un performeur, un mec qui a essayé d'aller toujours plus vite toute sa
1: surtout,
0: vie.
1: Surtout le matin quand je mets mes chaussettes, voilà. Je trouve que ça va trop vite.
0: Mais, non mais oui, tu veux dire t'es plié un peu comme moi.
1: Ah bah bien sûr,
0: t'es un peu raide.
1: On est tous pareils.
0: Et ça c'est un sentiment, je veux dire, en dehors là on en parle légèrement et c'est vrai. Tu crois qu'on s'est laissé dépasser ?
1: Non, c'est pas laissé dépasser, mais il y en a trop qui ont pensé qu'à eux, au lieu de penser à l'intérêt collectif. Ça, c'est le. Et je ne parle pas que des politiques français, hein, général. Il y a toujours cette difficulté quand l'ambition va au-delà du bon sens le gouvernant ne pense qu'à lui au lieu de penser au collectif.
0: Pense,
1: mais il y en a eu quelques-uns.
0: Et l'ambition et le goût de l'argent.
1: Oui.
0: Qui est devenu. Parce que tout le monde a toujours aimé gagner de l'argent dans la vie.
1: Tant qu'à faire.
0: Mais là, c'est vrai que ces 20 dernières années, ça s'est

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1: Guy Drut est mon invité cet après-midi. Je suis ravi de le recevoir parce que à 2-3 ans près, on a exactement le même âge. Alors, quand je parle d'un truc avec Guy, on est en phase, comme disent les gens. Il est sympa ce choix. Évidemment, tu as choisi Anaïs et Didier Barbelivien. Quitter l'autoroute, ça me rappelle que des bons souvenirs.
2: Ah
1: ça.
2: Oui.
1: C'est parti.

0: Grue Anaïs et votre serviteur, c'était en 1993. Qu'est-ce qui t'a poussé à choisir cette chanson, cher Guy ?
1: D'abord parce que je la trouve très belle, parce qu'il y a beaucoup de poésie, le poète National 7, Charles Trenet, forcément. Et puis le chant des cigales, le chant des abeilles, etc. Et puis ça me correspond un peu. Je l'avais choisi pour illustrer comme chanson quand j'avais fait le 7 sur 7.

0: avec Anne Sinclair, parce que j'étais plutôt du style à quitter l'autoroute, c'est-à-dire un peu déconnecté du reste, quoi, un peu décalé.
1: Prendre des chemins de traverse.
0: Prendre des chemins de traverse, retourner à l'origine, quoi. Et lever le nez, prendre le temps de discuter avec les gens, et puis de regarder ce qui se passe. Je me suis rendu compte, par exemple, je me suis remarié, j'avais 30 ans. Et je connaissais Montréal, je connaissais Los Angeles, je connaissais l'Afrique. Enfin, j'étais allé.
1: Mais tu connaissais pas France.
0: J'avais jamais vu le Mont Saint-Michel.
1: C'est dingue.
0: Et alors, quand j'ai dit ça à mon épouse, tout de suite, à Véronique, on est allé. Elle m'a emmené. Donc j'ai fait Saint-Malo, le Mont Saint-Michel,
1: c'est
0: etc.,
1: beau,
0: etc. Mais à 30 balais. Et maintenant, j'essaye de voir au maximum de rattraper le temps perdu.
1: Mais c'est ce que raconte. C'est vrai que c'est ce que raconte cette chanson. Et je suis content que tu aies signalé l'hommage à Trenet.
0: À Trenet, oui.
1: Parce que quand elle est sortie, cette chanson-là, je me souviens, les programmateurs étaient complètement désarçonnés. Enfin, à la fois désarçonnés, à la fois ils se disaient. Parce que, attention, déjà, on pouvait contester des trucs. Ils se disaient, ils donnent mauvais exemple. Quitter l'autoroute, ça voulait dire faire gagner moins de pognon aux sociétés d'autoroute. Ah bah oui, mais j'ai eu cette polémique. Mais bien sûr, on m'a dit, mais comment vous pouvez dire ça? Ben je dis, écoutez, moi j'encourage les gens à plutôt voir les clochers, les villages, voilà, les fontaines, s'arrêter dans les auberges de province, parce que la France en regorge et qu'elles sont merveilleuses, même si c'est une époque qui a...
0: Puis à l'époque, il y avait encore des routiers où on mangeait bien.
1: Ah, tu te souviens de ça?
0: Ah bah oui.
1: Ah ben moi, j'ai pas oublié ça. Mais les Français non plus. Tu sais, là, les gens qui nous écoutent peut-être dans leur voiture et qui sont sur l'autoroute, ils savent aussi en sortir et aller voir dans les petites bourgades ce rond avec rouge en haut, un bandeau blanc et le bleu en bas, qui est le sigle des restaurants des routiers, qui était et qui reste encore un gage
0: de qualité,
1: absolument.
0: Et d'accueil.
1: Et depuis, tu es resté sensible au paysage de France, de tout ce que tu as vu.
0: Toujours
1: à découvrir.
0: Toujours à découvrir. Bon, je suis comme tout le monde.
1: C'est le hasard.
0: Quand je pars en vacances ou quand je fais comme ça, je peux. Là, prochainement, je vais au CIO en voiture, à Lausanne. Bon, je ne vais pas prendre les départementales. Bon, obligé d'aller vite. Donc, je vais prendre l'autoroute. Mais ensuite, je passe par Manosque et Sainte-Tulle, où j'ai un rendez-vous avec un vieil ami. Là, je ne m'interdis pas, justement, d'aller voir ces merveilleux paysages des environs de Manosque.
1: Moi, je sors volontairement. Par exemple, j'ai remarqué qu'une fois sur trois où je prends l'autoroute du Sud, je sors pour aller à Vézelay.
0: Ah oui.
1: À Saint-Père-sous-Vézelay, était Marc Menot et le restaurateur. Et après, je monte à Vézelay. Je reste pas trois heures. Hein. Je reste une demi-heure devant la.
0: Non, mais tu regardes.
1: La basilique et je redescends. Je vois toute la vallée là. Du Rhône devant moi, et hop, je repars. Mais j'aime bien me faire des sorties de route comme ça.
0: Et j'aime bien, maintenant, j'ai lu, il y a quelque temps, le bouquin sur les cathédrales. Je me souviens plus de ce garçon extraordinaire qui avait...
1: Qui a défendu...
0: Voilà, qui avait au risque de sa vie défendu la
1: dans un attentat, oui, et qui fait le tour de France.
0: Et fait le tour des cathédrales. Ouais. Et ça donne vraiment envie d'aller visiter. Et j'ai d'ailleurs noté toutes celles que j'avais pas vues. Il y en a quelques-unes quand même.
1: Et quand la chanteuse dit « C'est fou ce que ça peut être joli une départementale, c'est fou ce que les gens sont gentils loin de la capitale. » Tu l'as remarqué, ça?
0: Oui, je le remarque encore aujourd'hui, surtout.
1: Tu vois, en province?
0: Moi, je suis un provincial, moi. Et je reste un provincial, je ne suis pas un citadin.
1: Non, on parlera de tes origines en fin d'émission, parce que tu verras, la chanson du patron est consacrée à ça. Mais tu vois, moi, j'ai donc, elle a bientôt combien de temps cette chanson? 30 ans. Ah, mon Dieu, bientôt 35 ans. Et je la retrouve avec tendresse parce que je me dis que finalement, c'est peut-être une chanson plus engagée, entre guillemets.
0: Ah oui.
1: Qu'on croyait à l'époque. Parce qu'à l'époque, on nous disait tout le temps « Ouais, vous chantez des conneries, enfin des bluettes, nanana, les mariés de Vendée, tout ça. » On s'est fait moquer.
0: Moi, je vais rentrer un peu dans notre intimité.
1: Oui.
0: J'ai eu le privilège d'assister à cette chanson, de l'entendre en live.
1: En live, absolument.
0: Et avec toi à la guitare et Anaïs à côté.
1: Oui, c'est vrai.
0: C'est comme si c'était hier.
1: Oui. Ouais, c'est vrai qu'on aimait bien cette chanson, qu'elle fait partie de notre répertoire. Mais on la chante encore hein, sur scène, ça nous arrive.
0: Eh ben,
1: je dis pas qu'on la chante tous les soirs, mais quand on a envie, suivant l'endroit où on est, je dis à Anaïs, tu veux pas qu'on refasse quitter l'autoroute et elle m'a jamais dit non. Hein. Guy Dru est mon invité cet après-midi sur Europe 1. Dans Dis-moi ce que tu chantes, on le retrouve dans un instant.
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1: On retrouve mon invité, mon ami Guy Dru, pour son troisième choix. Alors là, t'as fait fort, parce que moi, je te connais depuis longtemps, mais je trouve que t'as un vrai goût, une vraie qualité pour le choix musical. Franchement, bon, je vais pas insister sur ce qu'on vient d'entendre.
3: Pour le cigare,
1: faut quand même pas exagérer.
3: Il va revenir.
1: Tu vois, il faut quand même pas que j'exagère non plus. Mais ta première chanson, elle était canon. Quitter l'autoroute, c'est quand même original. Et là, tu nous as choisi une des voix que nous, ici, dans Dis-moi ce que tu chantes, on aime le plus. Tu as trouvé un titre ô combien évocateur, parce qu'il est complètement adapté à la gouaille de cette chanteuse, Mademoiselle Zaz, sous le ciel de Paris. C'est parti.

0: Sous le ciel de Paris, le troisième choix de Guy Drut, mon invité. Si ça, c'est pas une grande chanteuse française, qu'est-ce que c'est?
1: Voilà.
0: Quelle ah,
1: mais
0: tout, voix,
1: mais toutes les chansons de Paris.
0: Mais quel délire, elle part dans des trucs. J'aime tellement ça, moi.
1: Et Paris sera toujours Paris, c'est extraordinaire aussi.
2: Ça, mais c'est, moi, j'avais eu l'idée, mais qui restait que mienne, parce que les autres ne l'ont pas partagée, c'était de la mettre pendant la candidature des Jeux de Paris 2024, donc c'est-à-dire dans les années 2015-2016, de mettre ça en chanson, pour nous, en chanson un peu symbole, quoi. Paris sera toujours Paris, c'est extraordinaire. Et au jour d'aujourd'hui,
0: il y avait la chanson de Francis Lemarque aussi que j'adore. À Paris.
2: Oui. Oui, oui.
0: T'as un amour Floride.
1: Oh bah, toutes les chansons. Ouais. Bah, il y a Traîner qui en a fait quelques-unes qui sont aussi.
0: À revoir Paris déjà.
1: Exactement.
0: En 45, je crois. Et toi, tu restes amoureux de cette ville?
1: Ah
0: qui,
1: oui, oui.
0: Qui a tellement changé, quand même.
1: Ah oui, ah ben, j'y vais de moins
0: en
1: moins.
0: Ces 50 dernières années.
1: J'y vais de moins en moins.
0: Moi, je suis né à Paris 14e.
1: Je suis petit et parisien. Mais j'ai habité le 14e, ce qui était un arrondissement extraordinaire aussi.
0: Ouais. Mais bon. Mais tous les arrondissements de Paris étaient beaux. Même la place des fêtes, le 20e.
1: Didier, quand nous rentrions, un peu tôt le matin.
0: On peut dire. Ça nous est arrivé,
1: Paris,
0: je veux dire.
1: Paris, le
0: c'est
1: matin.
0: C'est merveilleux, merveilleux.
1: C'est extraordinaire.
0: Voir le jour lever le soleil.
1: Voilà. Et quand j'allais chercher acheter l'équipe au point des Champs-Élysées, sur les Champs-Élysées, au kiosque des Champs-Élysées.
0: Je me souviens des camions des laitiers.
1: Oui.
0: Qui, ça s'est arrêté, ça. Et puis surtout, il y avait un truc que j'avais remarqué dans mon quartier, je sais pas, je devais avoir 12 ou 13 ans, et qui à la fois m'étonnait, mais me ravissait, c'est que les livreurs à l'époque, ils laissaient tout devant les shops des commerçants.
1: Oui, sans problème.
0: Les journaux, les bouteilles de lait, les bouteilles d'eau. Parce que des fois, les mecs, ils livraient à 6h15, 6h30.
1: Bah oui.
0: Le commerçant avait pas ouvert. Hein. Eh bien, personne ne volait. Personne.
1: Non.
0: Moi, j'ai vu des gens.
1: Ça nous venait pas l'idée.
0: Non, quand j'étais gosse, tout le temps, ils mettaient l'argent. Même du journal.
1: Mais ça existe encore dans les pays anglo-saxons.
0: Le type, il avait laissé la pile de journaux. Je revois encore le truc avec la ficelle. Les gens, ils tiraient le truc. Ils mettaient l'argent pour le journal et personne ne resquillait.
1: Il faut quand même préciser.
0: Je trouvais ça joli quand même.
1: On est un petit peu, c'est vrai, un peu nostalgique, mais jamais mélancolique. C'est-à-dire que les jeunes qui trouvent le bonheur aujourd'hui, ce que je peux tout à fait admettre et concevoir. Mais, bon, nous, il y a un peu la nostalgie de ces années, d'abord parce qu'on avait 50 ans de moins.
0: Oui, oui même pas. 60. Hein.
1: Bah oui, 60 aussi, oui.
0: Moi, j'adorais quand j'habitais dans le 11e avec ma grand-mère.
1: Mais j'étais dans le Nord.
0: Et que je voyais cette activité, du matin... cette solidarité, cette sympathie des gens les uns envers les autres. Même le métro bondé, il n'y avait pas de vilains gestes, il n'y avait pas d'impatience, il n'y avait pas de...
1: Pas de bagarre.
0: Pas de bagarre.
1: Pas d'agressivité.
0: Non, pas d'agressivité. Ça faisait plaisir à personne d'être entassé dans le métro tous les matins, mais il n'y avait pas de chahut autour de ça. Non, c'est... On sent, le ciel de Paris, ça a été écrit par Hubert Giraud et Jean Dréjac, qui sont des grands auteurs de chansons d'après-guerre. Mais on voit que c'était une vision idyllique. Hein.
1: Mais moi, j'adore sa voix. Maintenant, je marche beaucoup parce que je ne peux plus courir trop, etc. etc. Donc, j'ai un casque et ce que j'écoute, c'est quoi? C'est ça, c'est... Désolé de te le dire, mais Barbelivien, Zaz, Jojo... Très peu de chanteurs étrangers. Si, Julien Léglise, alias Iglesias.
0: Oui, oui, oui.
1: Et puis
0: Julien des Églises.
1: Springsteen.
0: Et m'embrassait.
1: Oui, mais, voilà.
0: Non, mais c'est vrai que, comme tu dis, sans faire le passéiste, on a connu un Paris solidaire, sympathique.
1: Et dans lequel on pouvait circuler.
0: Oui, ça circulait. Oh, attention, il faut être juste et honnête. On a toujours... très mal roulé dans Paris.
1: Bah oui.
0: Tu sais pourquoi on roule un peu mieux aujourd'hui? Ça, faut reconnaître ça. Moi, j'essaie d'être toujours objectif. Figure-toi que le fait qu'on nous empêche, pour beaucoup d'entre nous, de rouler Eh ben, mon vieux, on circule mieux, forcément.
1: Bah oui, forcément.
0: Il y a moins de voitures.
1: Bah, alors, Marc, ça, c'est comme sur le périph. Tout le monde râlait contre la limitation de vitesse, mais il faut reconnaître que le périph est moins bouché aujourd'hui.
0: Ben
1: ça,
0: évidemment.
1: Il n'y a rien à dire. Là-dessus, je suis tout à fait d'accord.
0: Il y a des progrès, quelquefois, Dieu merci, parce que tu as travaillé en politique aussi. Il y a des progrès en politique qui ne se voient pas de manière immédiate.
1: Ouais.
0: Il faut quelquefois 4-5 ans pour en ressentir l'effet d'une décision. C'est pour ça que ça me les rend souvent sympathiques, tous ceux qui s'occupent de la vie de la cité. Guy Dru est mon invité cet après-midi sur Europe 1, mesdames et messieurs.
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0: Guy Dru, on retrouve Guy Dru, mon invité. Je vais vous dire un truc, la dernière ligne droite, et comme le début de la compétition, elle n'est pas inintéressante dans ton choix de chanson. Hein. Jusque-là, tu nous as tenus en haleine et fortement. Là, on est dans le dernier virage.
1: Oh, c'est plus dur.
0: Quand je te regardais courir, je pensais tout le temps à ça. Et je me disais, mais bon, le 110, il n'y avait pas de virage. C'est des haies, c'est tout droit. Je me disais, mais à quoi il pense, Guy Dru, à ce moment-là, pendant qu'il court? Et après, quand j'étais plus âgé, je me disais, mais est-ce qu'un sportif, quand il est au max de son don de soi, de son exploit, est-ce qu'il pense à quelque chose? Est-ce qu'il a encore ou non?
1: Oui, bien sûr.
0: Tu penses à rien?
1: Ah si, pendant la haie, c'est très court, hein, 13 secondes, donc c'est les 5 minutes qui précèdent et les 13 secondes de course,
0: oui.
1: Ben on pense à la course, je regardais les obstacles, éviter les erreurs, etc. Mais ça va une allure
0: mais
1: folle.
0: Mais cette folie de 13 secondes, pendant ouais. 13 secondes,
1: ouais.
0: Me dis pas que tu penses à ta femme ou à ton chien, clés de la voiture,
1: non.
0: Parce que t'as pas le temps, quoi.
1: Non,
0: t'es arrivé, tu sais même pas que t'es parti.
1: Tu penses à l'arrivée, tu penses à ce qu'il faut faire, mais ça devient un automatisme, c'est-à-dire que ça se répète à l'entraînement, et après ça devient un automatisme, c'est-à-dire il y a des haies qui sont plus importantes que d'autres, et toujours avoir la haie plus haut, et puis le casser du corps, mais ça je l'ai travaillé des milliers de fois, pas des milliers de fois, mais des centaines de fois.
0: Comme quoi, dans la vie, tout est apprentissage.
1: Ah, bien sûr.
0: Et c'est ce que dit ton 5e choix de chanson. Et non seulement il y a l'apprentissage, mais il y a un moment où on sait. C'est ce qu'il nous dit, Gabin. Maintenant,
1: ah oui.
0: Je sais.
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1: Le magistral, le merveilleux Jean Gabin, le cinquième choix de mon invité, Guy Truth. C'est beau, enfin, c'est du Gabin, quoi.
2: C'est du Gabin que c'est j'ai découvert sur le tard.
1: Que j'ai c'est découvert écrit, sur le tard. Ouais. Écrit au millimètre par mon ami Jean-Loup Dabadie.
2: Ah oui, c'est qui t'a...
1: Magique, extraordinaire, ouais, parolier,
2: un poète extraordinaire,
1: un dialoguiste.
2: Et j'ai eu la chance de rencontrer Mathias Moncorgé, le fils. Donc
1: oui,
2: de
1: Mathias,
2: Jean.
1: Bien sûr.
2: Et c'est lui qui m'a appris à connaître son père, parce qu'il en parle avec un tel. Et donc j'ai
1: il
2: redécouvert cette chanson,
1: maintenant.
2: Je sais.
1: Mathias.
2: Et
1: il ressemble à son papa. Maintenant.
2: Il ressemble beaucoup, beaucoup, beaucoup. Et j'ai fait dernièrement jouer au golf ensemble. Et j'ai évoqué le cinquantenaire de ma médaille cette année.
1: Bien sûr.
2: Mais pour lui aussi, malheureusement, et c'est là où j'étais un peu triste d'avoir fait cette bêtise, parce que lui aussi, ce sera le cinquantenaire, parce que Gabin est décédé
1: son papa
2: en novembre.
1: Bien sûr, en 76. Absolument.
2: Et donc, il m'a raconté le Gabin devant sa télé pour la finale, pendant les Jeux Olympiques. Et bon, c'était extraordinaire.
1: Ouais, parce que Gabin, c'était un homme sensible, c'était un homme d'émotion. Sous le côté bougon.
2: Il quittait l'autoroute.
1: Ouais, moi j'ai vu beaucoup de documentaires consacrés à Jean Gabin. Et c'était un homme sous un côté bourru, comme ça, d'une grande finesse.
2: Ah bah oui.
1: Grande finesse, très sensible, grande culture. Ça, une chanson comme ça.
2: Et elle est tellement vraie, cette chanson.
1: Voilà.
2: Tellement vraie.
1: Pour toi, c'est une leçon de vie, de sagesse, c'est quoi ?
2: Voilà. C'est ça, mais Angeti, c'est ça, hein. Acheteur, je sais que je saurai jamais.
1: Ben ouais.
2: J'ai 76 coups qui vont sonner à l'horloge.
1: Ouais.
2: Et pourtant, je m'interroge, je ravise par la fenêtre. Voilà.
1: C'est la philosophie qu'il faut tirer de la vie, ça.
2: Exactement.
1: C'est la conclusion qu'on en tire.
2: Moi, je préfère ceux qui recherchent la vérité
1: ouais.
2: que ceux qui prétendent la connaître.
1: Oui, je comprends.
2: Parce que c'est ceux-là qui sont les plus dangereux. Tous ceux actuellement qui nous attirent.
1: Les marchands de vérité, tu veux dire.
2: C'est extraordinaire. Bah oui.
1: Et tu penses, parce qu'il le dit Gabin à un moment, le jour où quelqu'un vous aime, il fait très beau. Avec sa voix,
2: oui.
1: J'adore. Je peux pas mieux dire, il fait très beau. L'amour reste le miel de la vie pour toi ?
2: Oui. Ah oui, oui.
1: T'as été un amoureux toute ta vie ? Oui.
2: Ah, je suis un amoureux de la vie ?
1: Oui, et en plus, t'es un amoureux de la vie. Ouais, ouais. Mais je l'entends.
2: C'est ce que j'ai dit la dernière fois à Jacques Vendroux. C'est l'itinéraire d'un enfant gâté, c'est la première partie de ma vie.
1: Depuis le début de cette émission, j'entends et je comprends ça. Là, on va arriver dans la séquence qui m'est consacrée, c'est la chanson du patron. C'est celle que j'offre à mon invité quand il arrive. À la fin de l'émission. Là, je t'ai choisi pour des raisons que tu vas nous raconter, parce que je me suis un peu renseigné sur toi. Surtout, Marie Jacquet me fait des fiches, je te raconte pas. Il y a des trucs que je peux pas tout dire dans l'émission. Je t'ai choisi, et j'adore cette chanson, et j'adorais cet artiste, je l'aime toujours. Pierre Bachelet, Les Corons.

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0: Les Corons, Pierre Bachelet.
1: Ouais. D'autant plus je le connaissais un peu, Pierre Bachelet, il était tellement sympathique.
0: Oui, il était merveilleux. Hein. Attention, Bachelet, c'était un type formidable.
1: Et c'est toute mon enfance. Ça. Je me retrouve pratiquement dans chaque strophe. Il y a un truc qui me rappelle quelque chose. Quand la buée des lessiveuses, le bleu des yeux, les mineurs, ils sortaient du fond, ils étaient noirs.
0: Ils étaient noirs, et souvent, le
1: bleu sortait.
0: Et j'adore l'image. Comme ça. Aussi, quand il dit, c'est l'auteur Jean-Pierre Lang, et chaque verre de vin était un diamant rose posé sur fond de silicone.
1: Bah oui, parce que la silicone,
0: on voit l'image, elle est belle, quoi.
1: Enfin, moi, je suis un enfant des Corons.
0: Elle était comment ton enfance là-bas?
1: Merveilleuse.
0: Merveilleuse.
1: Merveilleuse.
0: Hein.
1: Je me faisais régulièrement gronder par ma mère.
0: Oui.
1: Parce que nous, mon père avait été galibot, c'est-à-dire apprenti. Puis ensuite, il a tenu un commerce. Il a tenu le commerce, mais juste devant le Coron du Moulin.
0: D'accord.
1: Et donc, moi, je passais toute mon enfance, et ma mère, régulièrement, était obligée de venir me chercher. Parce que je traînais avec les gosses, je jouais au foot, j'allais ailleurs, etc. Et les pères, parce qu'ils travaillaient, c'était
0: et
1: matin, midi et soir.
0: Noir comme un charbonnier le soir, là. Pas trop.
1: Non, mais j'ai connu quand j'allais à l'école, j'ai connu les dernières femmes qui allaient au fond, qui travaillaient le fond.
0: Des femmes?
1: Ah oui, des femmes. Je me rappelle quand j'allais à l'école primaire, j'avais 7-8 ans, on allait à pied à ce moment-là sans aucun problème, j'avais un kilomètre à peu près pour aller à l'école, et j'ai vu les dernières femmes qui travaillaient au fond. Donc, ça laisse une empreinte extraordinaire. C'est fabuleux, quoi. Rien que d'en parler,
0: je me doute.
1: J'ai des frissons.
0: Je vois ton émotion. C'est ça qui est dommage à la radio. Il faudrait qu'on arrive à faire passer l'émotion des invités. Et je sais pas si ça passerait aussi bien. Je me dis ça quelquefois, l'image à la télévision. Tu vois, si on avait fait cette émission à la télé, alors que l'émotion dans ta voix quand tu parles de cette région du Nord, elle est là. Et puis
1: moi j'ai deux clubs, j'ai le PSG et le Racing Club de Lens.
0: C'est bien, tu sais comment on dit.
1: Et quand je vais à Bollard, tous les spectateurs reprennent en chœur, au Nord c'était les Corons, c'est fabuleux.
0: Et puis là, cette année, t'es verni, parce que
1: je suis verni,
0: comme on dit au PMU, monsieur a les deux, gagnant
1: j'ai
0: et placé.
1: Gagnant, et les deux vont gagner.
0: Un pronostic, on
1: verra bien.
0: On verra bien.
1: Mais on est un peu chauvin quand même.
0: Oui, mais diable d'Arsenal.
1: Ah oui.
0: Moi je regarde.
1: Et les Niçois sont pas donnés non plus. Hein.
0: Moi je regarde tous les dimanches après-midi le championnat anglais. Je vois quand même des trucs.
1: Ils sont bons.
0: Hein, attention.
1: Mais on peut être meilleur.
0: C'est du sérieux. Écoute, cher Guy, ça a été un bonheur de te recevoir.
1: Moi aussi.
0: Pendant cette heure, elle est passée très vite. Mais c'est souvent le cas comme ça avec les invités qui ont un cœur, une âme et quelque chose de bon
1: gentil.
0: Et de doux à dire. Je te dis à bientôt.
1: Élysée de Versailles, comme dirait l'autre.
0: Élysée de Versailles, comme disait Frédéric Dard. Allez, je te souhaite le meilleur.
1: Merci.
0: Je t'embrasse, Guy. À bientôt.
2: 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Allez, dans un instant, Europe 1 bonjour, votre premier rendez-vous d'infos de la journée. Et puis le nouveau Christophe Willem pour la musique Système. Je vous souhaite une bonne semaine qui s'annonce quand même moins étouffante.

0: système, c'était Christophe Willem sur Europe 1. Allez, place à l'info, avec vous, Alexandre Lemaire. Bonjour Alexandre.
1: Bonjour Marlène et bonjour à tous. Excellent début de semaine, chers auditeurs à l'écoute d'Europe 1. Nous sommes en direct pour vous accompagner pour votre réveil sur le chemin du travail avec Marion Gagnon. Bonjour Marion.
2: Bonjour Alexandre, bonjour à tous.
1: Ça va mieux, hein, côté météo.
2: Oui, ça va mieux, ça y est, on respire, mais au prix des orages, hein, par endroits très violents.
1: Il y a des orages, en effet, vous allez nous détailler ça. Europe 1, bonjour, lundi 29 juin, enfin on respire. Vous nous l'avez dit Marion, ce lundi marque effectivement la fin de la canicule et des vigilances rouge à l'échelle du pays. Malgré la fin de ces fortes chaleurs, il y a des craintes maintenant sur l'ampleur de la surmortalité liée à cet épisode et qui n'est pas encore bien connue. Les derniers débats sur la mise en place ou non d'une aide à mourir, dernières heures à l'Assemblée avant le vote solennel demain et l'adoption définitive attendue le 15 juillet. Les opposants renouvellent leur mise en garde contre les dangers qu'ils perçoivent à travers ce texte, comme le docteur Magali Janton. Elle est soignante et aidante auprès de son mari lourdement handicapé. Elle est mon invitée dans une demi-heure à 6h20 sur Europe 1. Ils arrivent au 16e de finale en conquérant après leur victoire face à la Norvège. Eh bien, nous irons voir ce matin comment les Bleus se préparent à affronter une autre équipe scandinave. Ce sera demain soir la Suède en Coupe du Monde de foot. Votre histoire dingue, Marion.
2: Attention les oreilles, Alexandre. Le record du monde du cri le plus fort a été battu.
1: Bon, on se prépare à se les boucher alors. Vous oui. nous racontez dans un quart d'heure, sans trop crier quand même. Comme à lundi, Pierre Durieux réagit à la récente mise en garde du pape sur l'intelligence artificielle. Il y voit aussi un plaidoyer pour les associations caritatives au secours des plus faibles. C'est dans 10 minutes. Le temps donc pour ce 29 juin, Marion Gagnon, les orages sont parfois violents. Hein.
2: Oui, alors là, certains auditeurs qui nous écoutent se sont peut-être fait réveiller par ce tonnerre qui gronde sévèrement par endroits. Ça a été orageux pour tout le monde tout le week-end, mais depuis hier soir, on a un axe particulièrement concerné par ces orages violents, c'est le sud-ouest vers l'est du pays. De fortes pluies, une activité électrique marquée, parfois de la grêle. Ça devrait se calmer dans la matinée, puisque le ciel restera nuageux des Pyrénées vers le nord-est. On aura quelques averses orageuses encore sur le nord-est, en Alsace-Lorraine, mais sinon ça va se calmer. En revanche, cet après-midi, reprise de l'activité orageuse sur les reliefs en montagne, les Pyrénées, le Massif central, tous les reliefs de l'Est, la Corse aussi. Donc prudence ailleurs du soleil, sur le sud-est notamment, sur l'ouest du pays aussi, il va faire beau. Et puis côté température, vous le disiez Alexandre, ça y est, hein, c'est la fin de la canicule à l'échelle nationale parce qu'on a encore des régions qui vont subir la chaleur cet après-midi, mais au moins on respire la nuit. 11 degrés à Brest actuellement, 16 degrés à Paris, 17 degrés à La Rochelle, 20 degrés à Chambéry, Biarritz et Lyon, 26 quand même à Nice. Et cet après-midi, je vous le disais, ça restera compliqué par endroit. 37 degrés attendus à Nîmes cet après-midi, toujours hein, 36 à Marseille, 32 à Ajaccio et à Nice, 28 à Paris, 25 à Rennes et à Saint-Etienne et 21 degrés à Dunkerque.
1: Merci Marion, soyez tous les bienvenus sur Europe 1. Bon réveil, voici votre journal. 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
1: À la une journée justice morte, grève des avocats et des magistrats. Aujourd'hui, ils dénoncent le projet de réforme porté par le garde des Sceaux, Gérald Darmanin, mais aussi ses décisions depuis la mort de la petite Liana. Explication Europe 1 à suivre. Nous respirons enfin. Plus aucun département vigilance rouge canicule ce matin. Fini la chaleur et place au bilan. Un millier de décès de plus que la normale ont déjà été dénombrés. Un chiffre qui devrait encore augmenter cette semaine, vous allez l'entendre. Dans ce journal également, l'un des accidents d'avion les plus meurtriers en France. 11 morts hier près de Nancy lors d'un baptême de parachutisme. L'enquête va devoir déterminer pourquoi l'appareil a chuté peu après son décollage. Et puis l'équipe de France de foot de nouveau sur le terrain de la Coupe du Monde demain soir à 23h. Ce sera donc pour les 16e de finale face à la Suède.
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1: Europe 1, 5h, le journal Fanny Marceau. Bonjour Fanny.
4: Bonjour Alexandre, bonjour à tous. Ça fait des semaines qu'ils sont sous le feu des critiques. Cette fois, place à la riposte. Les professionnels de la justice se mobilisent aujourd'hui. Journée justice morte, initialement organisée par les avocats pour protester contre la réforme portée par Gérald Darmanin. Depuis, le garde des Sceaux a retiré sa mesure la plus contestée, le fameux plaidé coupable. Mais la mobilisation s'annonce forte malgré tout, car depuis la mort de Liana, les magistrats ont rejoint le mouvement vent debout contre les décisions de leur ministre dans cette affaire, Arthur Delaborde.
5: Cette journée justice morte dépasse désormais la seule réforme portée par Gérald Darmanin. Avec l'affaire Liana, le bras de fer s'est déplacé. Les magistrats mobilisés reprochent au garde des Sceaux de privilégier les responsabilités individuelles. Or, selon eux, les défaillances sont le symptôme d'une justice sous tension, faute de moyens. Gérald Darmanin répond qu'à ce stade, aucune sanction n'a été prononcée. Seules des mesures conservatoires prises contre une magistrate du parquet d'Auch. L'enquête devra déterminer si les consignes de politique pénale ont été respectées ou si la charge de travail peut expliquer les défaillances. Au fond, le conflit dépasse la seule affaire Liana. Il ravive un vieux débat sur les pouvoirs du garde des Sceaux. À l'issue de l'enquête, Gérald Darmanin pourra saisir le Conseil supérieur de la magistrature et il pourra ne pas suivre son avis pour sanctionner des membres du parquet. Une possibilité qu'aucun ministre de la Justice n'a jamais utilisée et qui est aujourd'hui au cœur du bras de fer entre Gérald Darmanin et la magistrature.
4: Arthur Delaborde du service politique d'Europe 1.
1: L'air est à nouveau respirable. L'épisode de canicule est terminée dans tout le pays. Il ne reste plus aucune vigilance rouge.
4: Et pour la première fois hier, les urgences parisiennes ont enregistré une baisse de la fréquentation. Mais le gouvernement continue malgré tout à retenir son souffle. Nouvelle cellule interministérielle de crise aujourd'hui pour préparer la prochaine vague de chaleur qui pourrait arriver dès la semaine du 6 juillet selon Météo France. Et pour dresser le bilan et tirer un retour d'expérience de celle que nous venons de traverser.
1: 11 jours d'enfer qui ont entraîné une surmortalité en France, comme le montre le bilan de Santé publique France. Yasmina Katou.
6: Oui, 1000 décès de plus que la normale ont été recensés entre mercredi et vendredi. Santé publique France note une augmentation de 40% des décès à domicile, en particulier en région parisienne. Cette surmortalité est surtout marquée dans les régions en vigilance rouge ces derniers jours. Nouvelle-Aquitaine, Bretagne, Pays de la Loire, Normandie et Île-de-France. La majorité des personnes décédées a plus de 65 ans. Il s'agit des toutes premières estimations, mais le bilan devrait être encore plus lourd, car ces chiffres ne comptabilisent que les décès déclaré par certificat électronique qui ne représente que 60% de la mortalité totale et 25% de la mortalité à domicile. Aussi, les décès avant le 24 juin et ceux du week-end n'ont pas encore été comptabilisés. Enfin, certains effets sur la santé mettent parfois des jours à se faire sentir. Alors, malgré la baisse des températures cette semaine, de nouveaux décès pourraient survenir. Le ministère de la Santé invite donc les Français à avoir une attention toute particulière pour les personnes fragiles et isolées.
4: Yasmina Katou, spécialiste Santé d'Europe 1. Parmi les victimes de cette canicule, mais aussi des orages qui ont suivi, les agriculteurs, nombre d'entre eux ont tout perdu. Le projet de loi agricole doit justement être examiné aujourd'hui au Sénat. Il y sera notamment question de la gestion de l'eau, mais également de la défense contre les loups et de la réintroduction des pesticides interdits.
1: Un autre texte débattu aujourd'hui, mais à l'Assemblée nationale, la proposition de loi contre l'essor de la mode éphémère.
4: Et dans le viseur des députés, les marques d'ultra fast fashion comme Shein, cette marque chinoise. Le texte soutenu par le gouvernement prévoit notamment des pénalités financières et une interdiction de publicité.
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1: C'est l'accident d'avion le plus meurtrier en France. En dehors des transports militaires et commerciaux, 11 morts hier dans un crash aérien. Ça s'est passé à Tomblaine en Meurthe-et-Moselle.
4: Oui, c'est non loin de Nancy. Parmi les victimes, le pilote, 5 infirmiers libéraux qui devaient faire leur baptême de parachutisme et leurs 5 moniteurs. Aucun survivant. L'accident s'est déroulé vers 11h du matin, juste après le décollage, à 300 mètres de la piste, non loin d'une zone résidentielle.
1: Pas de dégâts collatéraux, mais beaucoup de questions pour comprendre pourquoi cet appareil est tombé subitement.
4: Pour l'instant, aucun scénario n'est privilégié. Les enquêteurs vont explorer plusieurs pistes. Panne moteur, mauvaise disposition des passagers à l'intérieur, ou un malaise du pilote peut-être. Et le travail des enquêteurs risque de ne pas être simple. François Nénin est journaliste d'investigation spécialisé sur l'aérien.
7: En fait, les avions de moins de 19 passagers ne sont pas obligés d'avoir des boîtes noires. Si on avait la boîte noire, on saurait exactement ce qui s'est passé. Là, par contre, ils vont devoir procéder en faisant une enquête un peu basique, j'ai envie de dire, enquête de voisinage, voir les témoins qui ont entendu ou pas le moteur s'arrêter. Ils vont expertiser les pièces de l'avion, la formation du pilote. Le BEA est tenu dans les premiers mois de remettre un premier rapport, ce qu'on appelle le rapport préliminaire. Et ensuite, ça peut prendre un an, voire plus, hein, pour arriver à comprendre. C'est une longue enquête qui commence.
4: François Nénin au micro Europe 1 de Mathis Lang.
1: La Coupe du Monde de foot à 5h06 sur Europe 1, alors qu'approchent les 16e de finale pour les Bleus, c'est demain.
4: Oui, face à la Suède, match à suivre à 23h. On rentre dans le dur de la compétition, cette fois Christopher Philoc, car les rencontres sont désormais à élimination directe. Nos Bleus n'ont plus droit à l'erreur.
8: Après avoir réalisé un sans-faute en phase de groupe, les Bleus passent aux choses sérieuses. C'est en tout cas le discours qu'a tenu Didier Deschamps de retour auprès de ses joueurs.
9: La première compétition, elle est finie. Là, il y en a une deuxième. Là, on bascule. C'est la même compétition, mais c'est une autre compétition. Pour la simple et bonne raison, il y a le coup près après chaque match. On avance, et plus on avance, on monte la montagne. Donc en face, on aura de plus en plus de répondants aussi.
8: Et il pourrait y avoir effectivement plus de répondants face à l'Allemagne si la France parvenait à battre la Suède. En quart de finale, soit les Pays-Bas, soit le Maroc se dresseraient face à l'équipe de France avant une demi-finale potentielle contre le champion d'Europe en titre, l'Espagne ou le Portugal. En finale, les hommes de Didier Deschamps pourraient retrouver l'Argentine de Lionel Messi. L'occasion de prendre leur revanche sur des Argentins qui avaient remporté la dernière Coupe du Monde, malgré un triplé de Kylian Mbappé.
4: Christopher Philoc, hier soir, le Canada s'est qualifié pour les huitièmes de finale après sa victoire 1-0 face à l'Afrique du Sud.
1: Merci Fanny Marceau, soyez tous les bienvenus. Très bon début de semaine avec Europe 1. 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D'abord l'heure des pros en codiffusion avec CNews de 9h à 10h et puis l'après-midi, Pascal Pro et vous, de 16h à 18h pour débattre de l'actualité et vous donner la parole, Marion.
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1: Lundi 29 juin, bon réveil.
2: Dans quelques instants, c'est votre rendez-vous comme un lundi.
1: L'intelligence artificielle ne pourra pas remplacer le travail des associations caritatives au service des plus démunis, vient vous dire Pierre Durieux. D'abord, les courses. Votre pari gagnant, Thierry Léger, bonjour.
10: Bonjour Alexandre, il y aura des courses cet après-midi sur l'hippodrome de Clairefontaine et mon pari gagnant sera le 109 Ascensia, dépendant d'un entraînement qui ne laisse jamais rien au hasard, celui de Guillaume Macaire et d'Hector de la Jeunesse. Cette pouliche bien née n'a pas raté ses débuts en haie le 17 mai sur l'hippodrome de Niort en s'imposant avec la manière et volontairement préservée depuis, elle devrait pouvoir, dès cet après-midi, doubler la mise et conserver ainsi son invincibilité. Alors notez bien, pour Clairefontaine, réunion 1 dans la première course, le numéro 9, Ascensia.
1: Merci Thierry Léger, vous revenez après le journal de 5h30 sur Europe 1 avec vos pronostics du Quintet. Dans deux minutes maintenant, votre histoire dingue, Marion Gagnon, avec un nouveau record particulièrement insolite, hein, celui-ci.
2: Oula oui, le nouveau record du monde de cris humains, je vais même vous le diffuser.
1: Bon, on va baisser le son.
2: Oui. Il est quasiment 5h10 sur Europe 1.
1: Comme un lundi, le rendez-vous qui met en valeur les bonnes idées de l'économie sociale et solidaire. Bonjour Pierre Durieux.
11: Bonjour Alexandre, bonjour Marion, bonjour à tous.
1: Ce matin, Pierre, vous avez une pensée, je crois, pour les futurs bacheliers en plein Parcoursup.
11: Oui, c'est la période pour les élèves de terminale. Et dans toutes les familles concernées, on discute des métiers qui changent ou qui vont changer en raison de l'intelligence artificielle. Aura-t-on encore besoin demain de notaires, d'avocats, d'infographistes, d'ingénieurs, de médecins ? Oui, probablement, mais ni dans les mêmes quantités, ni dans les mêmes métiers. L'IA est en train, non pas doucement d'ailleurs, mais brusquement, de changer nos modes de vie et nos jobs. Pourtant, restent quelques métiers qui devraient ne pas être trop chamboulés par cette révolution. Je pense à tous les métiers de l'économie sociale et solidaire, éducateurs spécialisés, travailleurs sociaux, tous ceux au fond qui prennent soin. Et on sait que ceci ne passe pas par un écran, mais par le toucher, par l'émotion, par le regard et par l'écoute.
1: Ouais, vous dites à ce propos, Pierre, avoir été marqué par la dernière encyclique du pape en forme de mise en garde, hein, sur l'intelligence artificielle.
11: Eh bien, j'en retiens cette phrase où justement le pape Léon XIV nous invite à préserver, je cite, « des lieux et des moments où la rencontre physique reste déterminante ». Et il évoque en particulier la table partagée, la visite et le service. Pas étonnant que le porte-parole de la religion de l'incarnation plaide pour la rencontre en présentiel. Mais c'est pour moi surtout un encouragement pour toutes ces associations qui elles-mêmes ne font pas du vivre ensemble un plaidoyer, mais vraiment un mode de vie. Avec les personnes handicapées, avec les personnes de la rue, avec les personnes en souffrance, que ce soit Lazare ou Lapa, Marthe et Marie ou Simone Sirène, l'Arche, le village de François ou le village Saint-Joseph, tant d'autres lieux qui expérimentent la grâce au fond d'une vie partagée.
1: Bien, et vous aimeriez voir le pape justement visiter l'une de ces maisons lors de sa prochaine visite en France?
11: Oui, ce serait un bon exemple, exceptionnel même, qui associerait le geste à la parole. Car comme l'a dit Confucius, ce que j'entends, je l'oublie, mais ce que je vois, je m'en souviens. Il serait donc super pédagogique que le pape vienne participer à une rencontre toute simple, autour d'une table, peut-être même d'un temps de vaisselle. Alors je m'adresse solennellement ce matin à tous les organisateurs de la visite du pape. Que le pape Léon vienne visiter notre exception religieuse et spirituelle. Viens donc Léon, on a la vie dans nos maisons.
1: Comme à lundi sur Europe 1, Pierre Durieux, merci. Délégué général, je le rappelle, de la Fédération Village Saint-Joseph, c'est maison d'accueil pour personnes fragiles.
2: Il est 5h11 sur Europe 1. Excellent lundi matin à tous. À suivre dans 5 minutes, ce sont les initiatives en France, Alexandre.
1: Des robots ce matin, des robots pour l'industrie qui sont plus réservés cette fois aux grandes entreprises, puisque leur créateur promet qu'ils sont aussi faciles à mettre en route qu'un petit aspirateur robot à la maison. Ils savent faire plein de choses. Ils se destinent à nos PME découvertes dans 2 minutes maintenant. Attention, dans un instant, Marion, ça va crier dans votre histoire dingue.
2: Oh oui.
1: À tout de suite sur Europe 1.
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1: 5h12, bon réveil à tous, votre histoire dingue, Marion Gagnot. Ce matin, un nouveau record. Alors, vous nous en avez présenté un certain nombre dans toute votre histoire dingue. Celui-ci, je crois vraiment que c'est du jamais vu. Il est question de cris.
2: Effectivement, le record du monde du cri le plus fort a été battu. Alors c'est un vrai record, hein, homologué par le Guinness Book. Mais avant de vous en parler, Alexandre, il faut qu'on parle un peu de son, de décibels pour être précise. Le son, le bruit, hein, se mesure en décibels, vous le savez. L'oreille humaine est capable d'entendre un bruit au-delà de 3 décibels. De 10 à 40 décibels, là on parle de bruit léger.
1: Ouais, alors des bruits légers, c'est oui, les bruits ambiants, ça peut être, je sais pas, le son du vent dans les feuilles par exemple.
2: Exactement, c'est tout à fait ça. Une conversation courante, elle se situe entre 55 et 75 décibels. De 60 à 100, on parle de bruit fatigant à dangereux. Hein.
13: Je n'aime pas le bruit.
2: 120, c'est le seuil de la douleur. Et alors, au-delà de 140 décibels, là, on peut perdre l'audition. Bon, maintenant que vous avez tout ça en tête, je peux vous le donner, ce nouveau record du monde de cri humain. Il est de 122,4 décibels.
1: Venant de cordes vocales, de la voix d'un homme, c'est énorme en fait.
2: Oui, bah ça dépasse le seuil de la douleur. Hein. On le doit à un Australien de 58 ans. Il a battu l'ancien record en criant ça. Alors là, forcément, pour votre bien, hein, c'est affaibli.
1: On l'a un petit peu réduit. Hein.
2: C'est extrêmement fort, 122,4 décibels donc. Le précédent record, lui, était détenu depuis 1994 par une professeure d'école nord-irlandaise.
1: Oh, les élèves doivent se tenir à carreau.
2: C'est ça, elle est mieux pas oublier son cahier avec elle. Son cri était déjà de 121,7 décibels, c'était déjà très bien.
1: Eh ben dites-moi, alors ce nouveau recordman du monde, il s'appelle Joseph, et dans la vie... Il est crieur.
2: Oui, crieur public officiel de Canberra depuis 2017. Il crie les événements de la capitale australienne dans les rues. C'est une tradition ancestrale.
1: Ah oui.
2: Donc, vous vous doutez bien qu'il a la voix qui porte. Hein. Moi, je plains ses voisins. Par contre, pour le record, il a vraiment tout donné, Alexandre, parce qu'il a déclaré avoir cassé sa voix durant plusieurs jours après ce cri.
1: Cassé sa voix, oui. 122 décibels, on ne se rend pas forcément bien compte. Qu'est-ce qu'on on peut comparer avec quoi? Du même niveau.
2: Alors, écoutez, c'est aussi fort que le bruit d'une tronçonneuse à côté de vous, qu'un avion au décollage ou encore qu'une sirène d'ambulance. C'est extrêmement désagréable.
1: Non, oui, alors effectivement.
2: Mais l'avantage avec Joseph, c'est qu'il n'a pas besoin de téléphone. Il peut parler à ses amis à l'autre bout de la ville juste en criant. C'est très pratique.
1: Bon, et on est d'accord, sans amplification, sans mégaphone.
2: Aucune.
1: Vraiment la nature.
2: La nature, je vous invite à aller voir cette vidéo. Elle est sur les réseaux sociaux et vraiment crieur professionnel. Moi, j'ai découvert ce métier grâce à cette histoire dingue.
1: Bon, si on doit demander un renseignement à ce monsieur, on lui demande d'abord de susurrer.
2: Oui, s'il vous plaît.
1: D'essayer de murmurer s'il en est capable. Votre histoire dingue. Merci, Marion Gagneau.
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1: Il est 5h15. Bon réveil à tous. Le journal permanent, Fanny Marceau.
4: La chaleur est passée. On respire enfin dans tous les départements. Partout, la vigilance rouge canicule a été levée. Le gouvernement réunit aujourd'hui une cellule de crise interministérielle pour dresser le bilan de cette vague de chaleur. Santé publique France avance le chiffre d'un millier de morts de plus que la normale. Chiffre qui pourrait s'alourdir dans les jours à venir. Le gouvernement qui veut aussi anticiper les prochains épisodes caniculaires. Selon Météo France, il faut s'attendre à une nouvelle vague de chaleur dans la semaine du 6 juillet. Journée justice morte aujourd'hui, avocats et magistrats mobilisés contre la réforme portée par Gérald Darmanin.

0: Hier, dans un crash aérien à Tomblaine, en Meurthe-et-Moselle, près de Nancy. Parmi les victimes, le pilote, 5 infirmiers libéraux qui devaient faire leur baptême de parachutisme et leurs 5 moniteurs. L'accident s'est déroulé vers 11h, juste après le décollage, à 300 mètres de la piste, non loin d'une zone résidentielle. Et puis la Coupe du Monde de football, le Canada, premier qualifié cette nuit pour les 8e de finale, après sa victoire 1-0 face à l'Afrique du Sud. Demain soir, l'équipe de France affronte la Suède à 23h en 16e de finale.
1: Merci Fanny Marceau. Avant le journal de 5h30 dans 10 minutes sur Europe 1, vous allez écouter Auria.
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3: Auria qui prépare actuellement son premier album. On écoutera ce single, Soirée mondaine.
1: D'abord les initiatives en France à 5h17 sur Europe 1 ce matin. Ce sont des robots pour les entreprises accessibles aux TPE-PME. Bonjour Patrick Délinger.
4: Bonjour.
1: Vous êtes le directeur général de Roboc. Alors, Roboc, start-up créée dans le Tarn, hein, il y a 3 ans maintenant. Votre ambition à vous, c'est de rendre l'usage des robots accessible à toutes les entreprises, y compris les plus petites. Ce qui ne va pas de soi aujourd'hui, première chose.
4: Oui, tout à fait. Actuellement, la robotique, en particulier la robotique mobile, s'adresse à des sociétés qui sont très structurées, celles qu'on dit d'industrie 4.0. Et ce n'est qu'une toute petite partie des entreprises françaises et mondiales. La plupart ne sont absolument pas à ce niveau, n'ont pas l'infrastructure, n'ont pas les équipes, n'ont pas la capacité d'avoir du Wi-Fi, de la 5G qui fonctionne dans le bâtiment et ainsi de suite partout. Et donc, on a conçu un robot qui est destiné à équiper toutes les entreprises.
1: Alors voilà, votre robot mobile autonome que vous avez développé, Patrick Délinger, bah présentez-le nous. Est-ce qu'il a un petit nom d'ailleurs déjà ?
4: Oui, alors il s'appelle Rocky.
1: Voilà.
4: Voilà, Rock-E, avec une prononciation en anglaise. C'est un petit assistant robotique. Il fait 66 cm de long par 46 cm de large par 90 cm de haut. Et sa particularité, c'est d'assister tous les opérateurs humains dans les hôpitaux, l'industrie, les magasins, à faire les petites tâches ingrates de tous les jours, transporter des colis, pousser des chariots, des choses comme ça. Le spécifique de ce robot, c'est de s'installer donc sans nécessité de Wi-Fi, de 5G. Il s'adapte à l'usine et il va pouvoir s'installer en 1 heure, alors que les autres robots nécessitent plusieurs mois de configuration, d'installation et ainsi de suite.
1: Alors voilà, effectivement, c'est le gros avantage hein, de votre robot que vous mettez en avant, Patrick Délinger. Pour les petites entreprises, il est plug and play, comme on dit. Hein. Il est très facile à déployer, à mettre en place. C'est facile et ça va vite.
4: Tout à fait, c'est facile, ça va vite. Et on a à peu près, dans les utilisateurs, la moitié de PME, petites et moyennes, et la moitié de grosses structures. Elles l'utilisent pour des raisons de cybersécurité, de facilité, parce qu'ils n'ont pas ce qu'on appelle besoin d'intégrer l'IT et tous les systèmes complexes d'intégration de projets. C'est ce qu'on appelle un robot de production directement pour la production, plutôt que la robotique traditionnelle qui est plutôt une robotique de projet.
1: Oui. Vous dites qu'il est aussi facile à utiliser qu'un robot aspirateur à la maison, c'est vraiment ça ?
4: Ah oui, c'est vraiment ça. C'est-à-dire que quand vous l'amenez, vous le déballez, vous lui faites faire le tour du lieu.
1: De ah oui, on lui fait la visite.
4: On lui fait la visite, comme on ferait avec un nouveau collaborateur.
1: Ouais.
4: À partir de là, il apprend où il est.
1: Incroyable.
4: Il est opérationnel.
1: Il porte des charges plus lourdes qu'un homme, justement, pour le coup. Hein.
4: Oui, alors il est relativement aligné avec les charges qu'un homme va porter ou pousser. Il peut porter ou tirer jusqu'à 200 kilos.
1: Ah bah oui.
4: Voilà, c'est les chariots, quand on a des grandes chariots étagères et tout, alors généralement c'est un petit peu moins de 200 kilos, il y a une petite marge pour le robot, mais on ne va pas pousser des chariots de 1 tonne, et il n'est pas destiné à transporter des palettes, comme
1: ouais,
4: il dit, il est destiné à assister l'opérateur, donc il va pouvoir se profiler au plus près.
1: Vous dites qu'il apprend, ça veut dire quoi ? Il est boosté à l'intelligence artificielle ? Je ne sais pas, on peut le programmer, lui assigner des tâches
4: Ah bien sûr, oui, c'est un des... À notre connaissance, le premier robot qui a ce qu'on appelle une IA physique intégrée, qui est opérationnelle, elle est embarquée. En tout, il y a à peu près 7 moteurs d'IA différents, hein, puisque les moteurs d'IA ne sont pas généralistes. Et c'est ce moteur d'IA physique qui va comprendre les lieux. Il va même jusqu'à indiquer tout seul, lorsqu'on lui fait faire le tour du site, toutes les zones où il serait dangereux pour lui de se déplacer. Donc il dit, toutes ces zones-là, elles sont plutôt interdites. et

0: préfère ne pas y aller. Est-ce que vous validez, vous êtes d'accord, pas d'accord, et vous allez pouvoir modifier ça.
1: Alors votre fierté, alors nous sommes dans les initiatives en France sur Europe 1, mais il faut le rappeler, c'est que vous tenez là un robot vraiment fabriqué en France. Et quand on parle de robotique, là non plus ça ne va pas de soi, Patrick Délinger.
0: Tout à fait, il est 100% fabriqué en France. On part du bloc d'aluminium et on arrive au robot. Même l'électronique est conçue et fabriquée dans la région de Gaillac, dans le Tarn. Et c'est effectivement une particularité, c'est ce qui lui permet aussi d'être extrêmement cybersécurisé. C'est un des robots les plus cybersécurisés qui existent. Et d'ailleurs, c'est un des robots qui est utilisé sur des sites militaires, puisqu'il est capable d'être à ce niveau de cybersécurité.
1: Bon, alors pour tous les patrons qui nous écoutent ce matin sur Europe 1, ça représente quel investissement, votre robot, et pour une entreprise ?
0: C'est quelques dizaines de milliers d'euros, et il n'y a surtout pas de secondaire. Quand on envisage d'équiper un robot, en fait, la plupart des gens se focalisent sur le prix du robot, mais ils oublient les centaines de milliers d'euros nécessaires au projet qui l'accompagne, oui, ce robot. Nous, c'est le prix du robot et il n'y a rien d'autre.
1: C'est-à-dire que le retour sur investissement est rapide, c'est ça aussi.
0: C'est ça, les retours d'investissement sont extrêmement rapides et ils sont multiples. Il y en a qu'on peut chiffrer directement, l'augmentation de la productivité et ainsi de suite. Ça se fait généralement au moins d'un an et il y a des retours sur investissement qui sont un petit peu différents, qui sont l'amélioration des conditions de travail, la diminution des incidents, ce qu'on appelle les TMS, les troubles musculo-squelettiques.
1: Eh oui.
0: Bien sûr, ça résout des problèmes aussi d'attractivité dans le monde de l'industrie, où on a beaucoup de problèmes à conserver les gens et attirer des gens dans ce secteur. Bah là, ils ont un assistant robotique pour faire les tâches difficiles de transport de caisses et autres. On le trouve partout, même les comptables l'utilisent. Donc c'est vraiment vraiment destiné à aider.
1: Démocratiser la robotique made in France avec votre robot Rocky. Merci Patrick Délinger, directeur général de Roboc. Merci à vous.
0: Merci.
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1: Bon réveil à tous, il est 5h24 sur Europe 1. Avant de retrouver le journal, Marion, un réveil en musique.
3: On écoute le premier single de la chanteuse cannoise Auria. C'est Soirée mondaine sur Europe 1.

0: soir, Raymond Den Oria sur Europe 1.
1: Lundi 29 juin, soyez les bienvenus dans la prochaine demi-heure, le Club Culture Europe 1, Marion, Nicolas Carreau, dans 20 minutes.
0: Oui, Nicolas vous présente chaque jour cette semaine un livre culte en format poche, La vie secrète de Walter Mitty ce matin.
1: Comme chaque lundi, l'actualité des séries.
0: Avec Héloïse Gouas qui vous conseille une série qui est à la fois un thriller et une comédie, plaisir maximum garanti.
1: Les derniers débats sur la mise en place ou pas d'une aide à mourir, les dernières heures à l'Assemblée, le vote solennel est prévu demain, l'adoption définitive. Attendu le 15 juillet, les opposants adressent à nouveau leur mise en garde contre les dangers qu'ils voient dans ce texte. Le docteur Magali Janteur en fait partie. Elle est soignante et aidante auprès de son propre mari. Elle est mon invitée dans 10 minutes après le journal. D'abord le temps pour ce début de semaine, Marion. Enfin, ce lundi marque donc la fin de la canicule à l'échelle du pays.
0: Oui, jusqu'à la prochaine. Mais pour l'instant, on respire. Alors, il ferait presque frais actuellement. On n'est plus habitué. 11 degrés à Brest en ce moment, 12 à Caen, 16 degrés à Nantes et à Paris, 18 à Épinal, 21 à Carcassonne, quand même toujours 26 à Nice. Et cet après-midi, attention quand même, du côté de Manosque, 38 degrés encore, 36 à Marseille, Nîmes et Montpellier, 32 degrés à Perpignan et à Ajaccio, 28 degrés au Mans et à Paris, 25 à Rennes, Vannes et Lille, 23 à Lorient et 20 petits degrés pour Brest et Cherbourg. Alors dans le ciel, c'est vrai que ce qui nous préoccupe maintenant, ce sont les orages. En cette fin de nuit, on en a beaucoup. Ils sont assez violents du sud-ouest vers l'est du pays. Prudence. Aujourd'hui, ça va se calmer quand même. Le risque orageux va surtout concerner la façade est du pays, notamment les reliefs de l'est. La Corse également, les Pyrénées et le Massif central. Et puis le soleil, lui, sera toujours généreux sur l'ouest du pays et le sud-est.
1: Merci Marion Gagnon. Soyez les bienvenus. Bon réveil sur Europe 1. Il est 5h30.
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1: À la une, il n'y a donc plus aucun département en rouge canicule ce matin, même si la chaleur persiste dans plusieurs régions. Cet épisode extrême aura duré 11 jours et il va laisser des traces, explications dans ce journal. Sébastien Lecornu va présider une nouvelle cellule de crise interministérielle en fin de journée pour faire justement le bilan de cette canicule. Il s'annonce lourd sur le plan humain, au moins 1000 morts de plus en 3 jours au sommet du pic de chaleur, selon Santé publique France. À Tomblaine, en Meurthe-et-Moselle, l'enquête ne fait que commencer après le crash d'un avion lors d'un baptême de tourisme, le pire accident de l'histoire de l'aviation légère en France. L'appareil est tombé pratiquement à la verticale. Et puis le mondial de football en Amérique, le Canada bat l'Afrique du Sud 1-0 et se qualifie pour les huitièmes de finale. 5h30 sur Europe 1, le journal Christophe Lamarre. Bonjour Christophe.
4: Bonjour Alexandre, bonjour à tous. Plus un seul département en alerte rouge ce matin. Le Haut-Rhin et le Bas-Rhin sont repassés à l'orange hier soir à 22h. Fin d'un épisode caniculaire qui aura donc duré 11 jours et éprouvé autant les esprits que les corps. L'exécutif, critiqué de toutes parts pour son impréparation, redoute que les prochains jours ne s'accompagnent d'une surmortalité exceptionnelle. Santé publique France a déjà publié les premiers chiffres. Au moins 1000 morts en 3 jours. C'est un fait, Yasmina Katou. Cette chaleur extrême va laisser une trace durable sur les organismes.
5: Oui, les effets de la canicule sur la santé se déclenchent plusieurs jours après le début des fortes chaleurs. On dit qu'il y a généralement un décalage de 5 à 10 jours. Au début, le corps encaisse, s'adapte, mais finit par lâcher, notamment chez les personnes les plus fragiles. Agnès Ricaribon est porte-parole de SAMU Urgence de France.
6: Les organismes n'arrivent plus à contrôler la température. Donc il y a une atteinte du cerveau, du cœur, du foie, du rein, de la coagulation du sang. Ça arrive en décalé. Nous, on va continuer à avoir beaucoup de patients qui vont arriver aux urgences, des gens qui n'ont pas forcément de maladies particulières parce qu'ils ont été mis à rude épreuve pendant plusieurs jours.
5: Et plus la durée de la canicule est longue, plus cet effet à retardement sur la santé est intense et touche de nombreuses personnes. Les soignants seront donc encore sollicités plusieurs jours malgré la baisse de température. Pour limiter les risques sur votre santé, il faut vous reposer, laisser le temps à votre corps de récupérer, notamment la nuit, et continuer à vous hydrater avec 2 litres d'eau par jour.
4: Yasmina Katou, spécialiste santé à Europe 1. Le Premier ministre présidera donc une nouvelle cellule de crise interministérielle aujourd'hui, en fin d'après-midi. Si on respire globalement mieux depuis ce week-end, c'est au prix de très forts orages. Dans les Yvelines, par exemple, la circulation des trains sur les lignes C, J, N et U du Transilien est largement réduite. La foudre a frappé les installations électriques. Une dizaine de grands arbres sont tombés sur les voies, c'est ce qu'indique la SNCF.
1: Une autre conséquence de cette canicule, ce sont les incendies en Provence-Alpes-Côte d'Azur. mesure. Les pompiers sont mobilisés pour éviter le pire.
4: Et toujours la même chose, empêcher, prévenir et surtout repérer tout départ de feu potentiel. Les sapeurs-pompiers de la région anticipent un été difficile sur le front des incendies de forêt. Il faut refaire ses gammes, s'assurer que le matériel est au point et donc s'entraîner, notamment avec les hélicoptères bombardiers d'eau. Reportage Stéphane Burgat, correspondant d'Europe 1 en Provence-Alpes-Côte d'Azur.
2: Nom de code, Morane, ces trois hélicoptères équipés d'un panier d'eau sont répartis stratégiquement et peuvent intervenir au plus vite sur n'importe quel départ de feu, explique le chef de corps des sapeurs-pompiers Jean-Luc Bécari.
7: On est autour de 800 à 1 tonne d'eau. Ces hélicoptères bombardiers d'eau légers, c'est en quelque sorte le premier seau d'eau dans la lutte qui va ensuite se retirer quand le feu va prendre trop d'ampleur pour laisser la place aux moyens aériens.
2: Au sol, les pompiers disposent également de 18 véhicules d'attaque des incendies d'une capacité de 13 000 litres d'eau chacun. Les grands moyens sont assurés car le risque incendie est majeur.
7: Non, moi, je ne suis pas inquiet, je suis mobilisé. On assiste effectivement avec ces températures à une accélération du dessèchement de la végétation superficielle. On va avoir une semaine qui va peut-être faire basculer la végétation dans une sécheresse plus forte. Preuve en est, les départs de feu que l'on commence à voir, ils sont symptomatiques, c'est les départs de feu de bord de route.
2: Hein. Le Sud n'est plus le seul concerné par ces risques. Les pompiers des Bouches-du-Rhône ont ainsi formé tout récemment leurs homologues du Finistère qui s'équipent eux aussi en conséquence. Marseille, Stéphane Burgat, Europe 1.
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1: Dans l'actualité également, le débat sur la fin de vie à l'Assemblée nationale, le texte sur l'aide à mourir entame sa dernière ligne droite.
4: Les députés se prononceront demain pour la troisième fois sur cette proposition de loi qui crée un droit à l'aide à mourir. L'Assemblée a dit oui par deux fois déjà, mais l'écart entre les partisans et les opposants au texte se réduit sensiblement. À la veille du vote, les premiers espèrent toujours convaincre les seconds. Alexandre Chauveau.
8: À l'Assemblée, comme dans la rue, les opposants au texte se mobilisent jusqu'au dernier moment. Hier, 5000 personnes se sont ainsi rassemblées à Paris pour dire leur hostilité à la création d'une aide à mourir. Des médecins, chefs de service en soins palliatifs, psychologues ou directeurs d'EHPAD alertent sur ce qu'ils décrivent comme étant un basculement de civilisation. Un rassemblement organisé à l'issue d'une nouvelle semaine de discussion au Palais Bourbon où les opposants au texte ont jeté leur dernière force dans la bataille. Le député LR Thibault Bazin a ainsi dit sortir des débats avec un certain vertige, estimant les critères pour prétendre à l'aide à mourir pas assez stricts et la procédure pas assez encadrée. Un discours qui vise à convaincre la centaine de députés encore hésitants. Lors du dernier vote à l'Assemblée, au mois de février, 299 députés avaient voté pour le texte, un chiffre en baisse par rapport au précédent scrutin sur le sujet, d'où le mince espoir pour ces parlementaires de voir demain la proposition de loi rejetée.
4: Alexandre Chauveau du service politique d'Europe 1.
1: Et on en parle avec mon invité juste après votre journal, Christophe, le docteur Magali Jonteur, qui est soignante et aidante et qui fait partie des opposants à ce texte. Dans l'actualité également, les suites de l'enquête sur la mort de Louis, 17 ans, victime d'un guet-apens. Sa mère accuse les autorités de n'avoir rien fait pour protéger son fils.
4: Elle s'est exprimée dans le journal du dimanche. Selon elle, son fils avait déjà été pris à partie par des jeunes, Jean-Baptiste Marty.
9: Oui, par deux fois, Louis avait alerté les autorités. Première alerte, en mai dernier, l'adolescent est roué de coups par un groupe de jeunes autres que celui de ses cinq meurtriers présumés. Il décide de déposer plainte, mais en vain, cela ne mène à aucune interpellation. Et puis, seconde alerte, très récemment, le 12 juin dernier, soit une semaine avant son lynchage mortel, là encore, des jeunes dans la rue le prennent à partie, des coups qu'ils dénoncent auprès de la gendarmerie, mais sans porter plainte cette fois-ci. Les autorités étaient donc au courant du harcèlement qu'ils subissaient, mais ni la justice ni l'aide sociale à l'enfance, qui le prenait pourtant en charge, n'ont pris le problème plus au sérieux. Sans ces manquements, cet assassinat en réunion aurait pu peut-être être évité. Désormais, les cinq bourreaux présumés de Louis sont en détention provisoire pour son meurtre. Ils encourent jusqu'à la réclusion criminelle à perpétuité.
4: Jean-Baptiste Marty du service police-justice et un millier de personnes se sont rassemblées hier à Narbonne à l'occasion d'une marche à la mémoire de Louis. Manifestation à laquelle la famille de l'adolescent a refusé de s'associer pour éviter, dit-elle, toute récupération politique.
1: La justice et son ministre sur le banc des accusés.
4: Une nouvelle manifestation des avocats aujourd'hui contre le projet de réforme de la justice criminelle. Le texte doit être présenté demain à l'Assemblée nationale. Mouvement de protestation qui pourrait être rejoint par les magistrats très remontés contre le garde des Sceaux après l'affaire Liana. Et puis la tension baisse à nouveau d'un cran au Moyen-Orient. Américains et Iraniens conviennent de ne plus s'attaquer mutuellement. Les accrochages avaient repris très récemment malgré la signature d'un protocole d'accord. Washington précise ce matin que la circulation des navires peut donc s'effectuer librement dans le détroit d'Ormuz.
1: On passe au sport à 5h36 sur Europe 1 avec de la Formule 1, Christophe. George Russell s'offre le Grand Prix d'Autriche.
4: Le pilote Mercedes met fin à une disette de 112 jours, près de 4 mois sans gagner. 7e victoire en carrière pour le Britannique Christopher Philock.
10: Parti en pole position, George Russell signe une victoire pleine de maîtrise, menacé jusqu'au bout par un Max Verstappen qui termine deuxième. Sans victoire depuis bientôt 4 mois, le pilote Mercedes retrouve le goût du succès en s'imposant avec panache. Un soulagement pour le Britannique.
11: Ça fait du bien, cela faisait un moment que je n'avais pas savouré le champagne et goûté à cette douce victoire. Je suis fier de la résilience dont j'ai fait preuve, ainsi que de l'entourage qui m'a aidé à surmonter ces moments difficiles car c'était dur. Et maintenant ici, j'ai vraiment l'impression de redevenir moi-même.
10: Le leader du championnat du monde, l'Italien Kimi Antonelli, Nelly complète le podium. Un week-end, en revanche, clairement à oublier pour la Scuderia Ferrari. Après son succès à Barcelone, Lewis Hamilton, troisième au départ, n'a pas récidivé, termine cinquième. Charles Leclerc, deuxième sur la grille, a dégringolé à la huitième place. Du côté des pilotes français, seul Isaac Hadjar a pu terminer dans les 10 premiers avec une 6e position.
4: Christopher Philoc et le prochain Grand Prix, pour la Formule 1, ce sera dimanche sur le circuit de Silverstone pour le Grand Prix de Grande-Bretagne. Enfin, un premier qualifié, c'est le Mondial de foot aux États-Unis. Ça tombe bien parce que c'est l'un des pays organisateurs, le Canada, qui pour la première fois de son histoire verra les 8e de finale d'une Coupe du Monde. Les Canadiens qui ont battu les Sud-Africains hier soir 1-0. Ils affronteront le vainqueur de Pays-Bas. Maroc, attention, il faut suivre parce qu'il a eu plein de matchs, mais en 6e de finale, Pays-Bas-Maroc, c'est demain. Demain aussi, bien sûr.
12: France-Suède.
4: Voilà, bonne réponse.
12: 16e de finale, voilà. Merci Christophe Lamarre. 5h38, bienvenue si vous nous rejoignez ce lundi matin sur Europe 1 avec les pronostics du Quintet. Bonjour Thierry Léger.
13: Bonjour Alexandre, c'est sur le parcours de vélo de 3600 mètres de l'hippodrome de Clairefontaine que va se courir ce Quintet, un handicap qui réunira 16 chevaux tous âgés de 4 ans. Et pour bâtir mon pronostic dans cette course des plus ouvertes, il m'a paru légitime de faire confiance aux concurrents ayant fait l'arrivée d'un handicap similaire disputé le 10 juin sur l'hippodrome de Dieppe, un tracé corde à droite similaire à celui de Clairefontaine, avec les numéros 9 Philadelphie, 3 Irrupta Matuta, 12 Magic Trillion et 13 Deadam, classés respectivement 2e, 3e, 5e et 6e. Et en revisionnant attentivement cette épreuve, ces quatre-là me semblent être incontournables. Ensuite, je vous recommande les numéros 4, Bélina Duberlet, 2, Marie Chellet, 8, Mathilde Duberger et 15, Tributari, qui, comme beaucoup d'autres, ont quelques arguments à faire valoir pour postuler à l'une des 5 premières places de ce quintet. Mon pronostic, 9, 3, 12, 13, 4, 2, 8 et 15.
12: Merci Thierry Léger.
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12: Allez, 6h20 sur Europe 1. Bon réveil à tous, c'est l'heure de jouer Marion.
0: Et tout d'abord, félicitations à Catherine qui habite rue Aymalmaison et qui remporte le week-end dans un hôtel et casino par touche qui était en jeu la semaine dernière. Bravo Catherine.
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0: Il est 5h41 sur Europe 1 et votre invité ce matin, Alexandre et Magali Janteur, médecin, cofondatrice du collectif Les Éligibles et leurs aidants.
12: Bonjour Magali Janteur.
14: Bonjour Alexandre.
12: Il reste donc 24 heures aux opposants au projet de loi sur la fin de vie pour faire entendre leur voix face à ce texte qui instaure un droit à l'aide à mourir. Le vote solennel est prévu demain à l'Assemblée, avant un ultime retour au Sénat, puis un vote définitif attendu le 15 juillet. Vous êtes vous-même médecin et vous êtes également avec votre collectif Les Éligibles et leurs aidants. Vous portez la parole des personnes directement concernées, hein, ces éligibles, car vous êtes aussi aidante. Hein. Votre mari est gravement handicapé, Magali Janteur. Vous avez manifesté mardi dernier devant les Invalides avec votre collectif. Hier encore, une manifestation contre l'euthanasie, c'était son nom, a eu lieu à Paris. Première question, quel est le message que vous voulez porter ce matin?
14: Le message, c'est qu'en fait, on n'a pas été entendu. Voilà, ça fait un an que mon mari avait déclenché cette alerte pour les éligibles et leurs aidants.
12: Oui.
14: Plusieurs millions concernés, on n'a pas été entendu ni interrogé. On a mené beaucoup d'actions pour essayer de nous faire entendre. On a senti que ça a une certaine écoute de la part des députés, des sénateurs, mais ça ne se traduit pas encore par les votes. Donc nous, oui, on est là pour dire qu'il ne faut pas voter cette loi, parce que c'est une loi qui, pour l'instant, ne nous protège pas. Voilà,
12: elle Pourquoi elle ne nous protège pas?
14: Elle ne nous protège pas pour plusieurs raisons. D'abord, on est dans un système de santé en déroute actuellement. Donc le problème que je rencontre moi en tant qu'aidante, par exemple, vous voyez, 5h du matin, je suis levée tous les matins 5h du matin.
12: Merci d'être
14: comme des
12: là,
14: millions d'aidants,
12: il n'y
14: a pas de souci. Mais les éligibles, les patients malades incurables en fin de vie, n'ont pas accès aux soins. Voilà. Donc évidemment, si on n'a pas accès aux soins, au bout d'un moment, on est désespéré et on finit par demander l'aide à mourir si elle existe. Donc la priorité pour nous, c'est le développement de l'accès aux soins. Ça, c'est une première chose. Et dans cette loi, il n'y a pas de protection à plusieurs niveaux. D'abord, donc, c'est ce que je viens de dire, cette fausse liberté d'être libre de demander à mourir alors qu'on n'a pas accès aux soins, ça c'est un vrai problème.
12: Oui.
14: Ensuite, il n'y a pas de contrôle, c'est-à-dire que s'il y a une incitation, s'il y a...
12: Ça veut dire quoi, incitation?
14: Eh bien, c'est... mon mari, ça fait quand même 28 ans qu'il est malade, je suis fatiguée. Tu pourrais demander l'aide à mourir, Cyril, c'est... Ça serait plus simple. Tu as un poids pour moi, ou il va se sentir un poids parce que moi je
12: suis fatiguée. Ça existe ça dans l'entourage, chez les proches?
14: On s'épuise. Hein, on est une variable d'ajustement actuellement sur un système qui dysfonctionne. Donc évidemment que je ne dirais jamais ça à mon mari, mais il y a des jours où il pourrait le penser en me voyant fatiguée. Vous voyez? Donc ça, c'est les sujets âgés aussi en EHPAD peuvent dire je coûte cher à mon fils, après tout. Voilà. Ça, c'est ce qu'on appelle une fausse liberté, c'est ce qu'on appelle aussi une incitation. Parce que si cette loi passe, ça devient un droit, l'aide à mourir. Et le droit, c'est une norme. Donc la norme, ça serait de quand tu peux plus être productif ou t'as une porte de sortie. Et ça, c'est mettre le doigt dans un engrenage qui ne fera que s'accélérer ensuite. Et pour nous, c'est pas acceptable. Donc le manque de protection, ça serait déjà qu'il y ait une commission a priori, qu'on vérifie qu'il n'y a pas cette incitation, cette coercition, une pression des proches ou de la société, que la personne a bien eu accès aux soins comme elle le souhaitait. La deuxième chose, c'est que, si vous voulez, le problème, c'est que les aidants, par exemple, ne sont pas inclus dans cette loi.
12: Pas
14: concernés, oui. Pas associés, pas prévenus, c'est la liberté individuelle. Mais moi, ça fait quand même 28 ans que j'explique comment mon mari parle avec son petit pouce qui bouge simplement. Parfois, c'est quand même utile. Il y a déjà eu des médecins qui ont cru qu'ils demandaient l'aide à mourir alors que non, ils voulaient qu'on s'occupe de lui. Par un geste de pouce, ça peut être difficile à interpréter. Donc l'aidant n'est pas un ennemi. L'aidant est quelqu'un qui peut donner des informations. La collégialité dans cette loi, elle est vraiment réduite à peau de chagrin. Et c'est pas une vraie collégialité. Donc le médecin est trop puissant. Et je le dis aussi simplement que je suis également médecin. Et donc les critères de cette loi sont tellement cumulatifs et flous que ça va être arbitraire.
12: Oui.
14: Le médecin qui a tout le pouvoir de décider si la personne est éligible ou non. Enfin, entre deux médecins, on aura des réponses différentes. Vous voyez, il n'y a pas assez de collégialité dans cette loi.
12: Le médecin trop puissant. Je rappelle que contre toute attente, les députés ont voté la semaine dernière un amendement du RN qui exclut les médecins de l'administration du produit létal au profit des seuls infirmiers. Et finalement, au cours du week-end, les députés ont réintroduit le médecin dans le processus. Magali Janteur, un médecin ou pas de médecin dans la mise en œuvre de l'aide à mourir? Qu'est-ce que ça change?
14: Pour moi, ce qui s'est passé à l'Assemblée, c'est vraiment le signe du chaos. C'est-à-dire qu'on a une Assemblée qui est très divisée. Chacun pense différemment. On n'a pas de consensus sur cette loi. Donc, on voit bien qu'on va enlever les médecins, mais pourquoi pas les infirmiers? Les deux, puis oui, puis non. Et comment là, tout d'un coup, à la surprise générale, il y avait très peu de députés dans l'Assemblée. Ce sont les députés RN qui ont fait passer cet amendement. Parce que ça fait quand même 2400 ans que Hippocrate nous dit que l'interdit de tuer, c'est la base du soin. C'est-à-dire la mort n'est pas un soin. Donc donner la mort, ça ne relève pas du soin, ça ne relève pas du métier d'un médecin ou d'un infirmier. À la limite, si on instituait qu'il y a un métier qui devienne ça, comme c'est en Suisse par exemple, pourquoi pas. Mais moi, en tant que médecin, je ne me vois pas donner la mort, je ne me vois qu'une seule chose, c'est donner des soins jusqu'au bout, de façon à ce que ce patient qui souffre, qui a même parfois une douleur réfractaire, et je le dis simplement parce que j'ai été médecin soins palliatifs, oui, et j'ai pratiqué la sédation profonde et continue, oui, avec l'intention de soigner, hein, c'est pas l'intention de donner la mort, c'est beaucoup plus subtil, c'est technique, c'est compliqué, et en France, on a des services de soins palliatifs de pointe, vraiment. Le problème, c'est qu'on n'est plus assez nombreux, il n'y a plus assez de soins palliatifs, vous avez un patient sur deux qui a accès aux soins palliatifs aujourd'hui en France, donc on meurt mal en France.
12: C'est l'objet du deuxième volet, qui lui, pour le coup, est beaucoup plus consensuel, tout le monde est d'accord pour dire qu'il faut des moyens pour les soins palliatifs.
14: Là, on a une unanimité. Mais moi, je pense que si un jour on a l'unanimité sur l'aide à mourir, parce qu'on a un système de soins qui est performant et qui donne à tout le monde accès aux soins palliatifs et au traitement de la douleur, on se reposera la question. Mais c'est beaucoup trop tôt. Si on fait passer l'aide à mourir aujourd'hui, en même temps que ce développement des soins palliatifs, il sera beaucoup plus facile de demander l'aide à mourir en 2 à 3 jours que d'obtenir une place en soins palliatifs en plusieurs semaines, voire mois. Mon mari est confronté actuellement à une demande de soins palliatifs. On lui oppose parce qu'il a une trachéotomie. Je vais me battre parce que c'est pas un critère d'exclusion, c'est qu'il y a plus de personnel.
12: Il n'y a pas de personnel.
14: Donc on fait tous, on voit bien que les personnels essayent, mais il n'y a pas les personnels. Oh oui. Donc il faut développer.
12: Docteur Magali Janteur, pour parler d'aide à mourir, les mots suicide assisté et euthanasie ne figurent pas dans le texte qui va être soumis au vote. Est-ce que ça dit quelque chose pour vous?
14: Oui, on nous ment. On nous ment. Je demanderai aux citoyens de lire une fois cette loi. Chacun, une fois. Ça prend à peine 7-8 minutes. Quand on lit cette loi, franchement, on a des frissons dans le dos, parce que la loi ne dit pas ce qu'elle fait. Aider à mourir, c'est ce que font tous les médecins tous les jours en soins palliatifs. On aide les patients à mourir avec de la compassion et avec aussi des soins techniques. Aider à mourir dans cette loi, c'est l'euthanasie. L'euthanasie, c'est le médecin ou l'infirmier ou un personnel de santé qui donne la mort. Le suicide assisté, c'est la personne qui se donne la mort. Quand on mélange les deux, forcément qu'il y aura 90%, 99% des gens qui demanderont l'euthanasie, parce que c'est plus facile de se la faire recevoir que de se la faire soi-même. Et c'est le cas dans tous les pays qui l'ont fait passer. Donc c'est mentir aux Français que de dire que ce n'est pas de l'euthanasie. J'ai entendu M. Falloni dire on ne dit pas parce que quand même c'est violent, et puis c'est nazi, il y a le mot nazi dedans. Bon.
12: Ah oui.
14: On n'ose pas dire. Excusez-moi, c'est bien ce qui va se passer.
12: Bon, alors, si oui.
14: Je suis en colère.
12: On l'entend naturellement.
14: Mais il me reste 24 heures pour exprimer ma colère.
12: Vous le faites ce matin sur Europe 1.
14: Et le fais pour les aidants et les éligibles.
12: Oui,
14: voilà,
12: oui.
14: Voilà.
12: Si ce texte est définitivement voté, il va permettre aux patients de recourir à cette aide à mourir s'ils remplissent plusieurs conditions. Être majeur, être français, être atteint d'une affection grave et incurable qui engage le pronostic vital, en phase avancée ou en phase terminale, souffrir de manière réfractaire au traitement, et enfin, être en capacité d'exprimer sa volonté de façon libre et éclairée. Tout ça, ce ne sont pas des garde-fous suffisants pour vous?
14: Mais non, parce que ce sont des critères qui sont cumulatifs, mais oui, qui se contredisent, qui sont tellement flous que finalement, même pour moi, médecin, où j'ai interrogé même des gens qui avaient conçu cette loi, ils sont incapables de vous dire qui est éligible. Ils vous renvoient là-bas en disant « les médecins décideront ». Mais déjà, si on prend phase avancée, je veux dire, il y a plein de gens qui sont en phase avancée.
12: C'est sujet à interprétation, en fait, de manière, on peut l'interpréter de manière extensive.
14: On ne sait pas ce que c'est qu'une maladie grave. C'est pas défini. On ne sait pas ce que c'est qu'un stade avancé. Bon, par exemple, quelqu'un qui a une myopathie du chêne et qui a une insuffisance respiratoire, il a un stade avancé, mais il est vivant. Enfin, on a chez nous mon co-président de l'association, Louis Bouffard, il a 26 ans, il est vivant, il est éligible. Et lui, c'est une violence pour lui de savoir qu'il était éligible à 26 ans, que le jour où il sera fatigué, il en aura marre, s'il dit « j'en peux plus », on risque de lui donner la mort. Mais il est terrifié avec ça. Moi, je côtoie que des gens comme ça, que des malades qui ont des stades avancés et qui se disent « mais moi, on va me donner la mort ». Tous les matins, il faut que je me pose la question « est-ce que je veux vivre ou est-ce que je veux mourir ?» C'est une très grande violence et je ne pense pas que ce soit une réponse de la société à ces personnes vulnérables qui sont très courageuses, qui sont des gens qui nous montrent une voie de courage, de résilience, ils se battent pour vivre chaque jour, et sans nous, ils ne peuvent rien faire. C'est-à-dire que ce sont des gens qui sont dépendants pour manger, pour s'habiller, pour marcher, pour tout ça, et sans nous, sans les aidants, sans la société soignante qui les aide, ils ne peuvent pas vivre. Donc si cette société leur dit un message, ben moi, médecin, je peux te faire mourir, Bah, si vous voulez, ils oseront à peine consulter. Il y en a beaucoup qui nous disent « Moi, j'aurais plus confiance dans le médecin si je sais qu'il peut me donner la mort. » C'est très grave, en fait, ce qui se passe. C'est un basculement. C'est un basculement de la notion de l'éthique du soin. C'est pas l'éthique du soin des soignants, de la majorité en tout cas. Et c'est pas une société qui va vers les plus faibles. Ce qu'on demande à une loi, c'est de protéger ses citoyens. Eh bien, nous, on n'est pas protégés.
12: Les auditeurs d'Europe 1 ont entendu votre mise en garde, docteur Magali Janteur, à la veille donc du vote solennel des députés sur ce droit instaurant sur ce texte instaurant un droit à l'aide à mourir. Magali Janteur, médecin et cofondatrice du collectif Les Éligibles et leurs aidants. Merci d'avoir été avec nous ce matin sur Europe 1. Merci à vous.
14: Merci Alexandre.
12: Europe 1, bonjour.
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12: Il est 6h10, bienvenue si vous nous rejoignez sur Europe 1, le journal permanent, Christophe Lamar.
4: Plus aucun département en alerte rouge canicule ce matin, même si la chaleur persiste dans de nombreuses régions. Le Premier ministre présidera une nouvelle cellule de crise interministérielle en fin de journée. Le bilan humain de cet épisode d'extrême chaleur s'annonce déjà très lourd. Au moins 1000 morts supplémentaires lors des 3 jours du pic de chaleur selon Santé publique France. Toujours aucune hypothèse privilégiée dans l'enquête sur le crash d'un avion civil près de Nancy. L'appareil est tombé à pic lors d'un baptême de parachutisme. Bilan 11 morts, le pire accident de l'histoire de l'aviation légère en France. Nouvelle manifestation des avocats aujourd'hui contre le projet de réforme de la justice criminelle. Le texte doit être présenté demain à l'Assemblée nationale. Mouvement de protestation qui pourrait être rejoint par les magistrats très remontés contre le garde des Sceaux depuis l'affaire Liana. Et puis le mondial de football en Amérique. Le Canada bat l'Afrique du Sud 1-0 et se qualifie pour les 8e de finale.
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0: Excellent début de matinée à l'écoute d'Europe 1. Il est 5h53.
12: Le Club Culture Europe 1. Bonjour Nicolas Caro.
15: Bonjour Alexandre.
12: Cette semaine, Nicolas, vous allez nous proposer des livres cultes et au format poche.
15: Oui, et le nom de cet écrivain ne dit pas grand-chose aux Français, malheureusement. Pourtant, c'est une sorte de sampé littéraire. Il a écrit dans le New Yorker, d'ailleurs, James Thurber, né à la fin du 19e siècle, mort en 1961. L'un de ses textes, La dernière fleur, a été traduit par Camus en 52. Mais je vous donne le titre d'une autre de ses œuvres. Vous allez faire « Ah, ok !» La vie secrète de Walter Mitty.
12: Mais oui, qui a été adapté au cinéma, Nicolas.
15: 3 fois, en 47, en 75 et la dernière fois en 2014, par et avec Ben Stiller. Le film s'appelle « La vie rêvée de Walter Mitty ». Dans la version livre, c'est « La vie secrète de Walter Mitty », traduction littérale. Mais de toute façon, les adaptations de cette histoire sont toujours très différentes du livre pour une simple raison. « La vie secrète de Walter Mitty » est en fait une nouvelle très courte, mais l'idée est géniale. Il s'agit donc d'un certain Walter Mitty. Ça commence mal pour lui, il est à bord d'un navire qui traverse une tempête, alors il pousse les moteurs, même si les risques sont gigantesques, mais les hommes d'équipage admirent leur capitaine, tu vas trop vite. C'est pas un lieutenant qui parle là, c'est Mrs. Mitty, la femme de Walter. En fait, il est au volant, il est en train de s'imaginer à bord d'un bateau en danger. Tu étais à 55 alors que tu sais que j'aime pas que tu dépasses les 40. Il répond à peine et replonge dans son rêve éveillé. Mais à nouveau, Mrs. Mitty le rappelle à la réalité. Il dépose sa femme chez le coiffeur et il reprend la route pour aller faire des courses. Mais soudain, une voix. « Salut Mitty, nous avons des ennuis graves avec Macmillan, le banquier millionnaire, un ami intime de Roosevelt. Obstruction du canal ductile, j'aimerais que vous l'examiniez. » Voilà que Walter se prend pour un pont de la médecine maintenant, c'est qu'il venait de passer devant un hôpital.
12: Et il rêve sans arrêt.
15: Exactement, il échappe à sa réalité banale en s'inventant des vies à chaque occasion. Un peu comme nous tous sans doute, mais lui il y va fort et c'est incroyablement drôle et intelligent et touchant. Et ensuite il y a tout un tas d'autres nouvelles à suivre dans l'édition Pavillon Poche avec une préface de Jacques Sternberg, auteur d'Histoire à dormir sans vous. Faudra qu'on en parle un jour aussi.
12: Mais oui, La vie secrète de Walter Mitty, c'est signé James Thurber. Merci Nicolas Caro.
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12: Les meilleures séries télé à présent à 6h-5. Bonjour Héloïse Goua.
16: Bonjour Alexandre, bonjour. Bonjour Marion, bonjour à tous.
12: Vous nous conseillez cette semaine, Héloïse, une série qui cache très bien son jeu.
16: Oui, parce que derrière ce titre un peu racoleur, Plaisir Maximum Garanti est en réalité un thriller redoutablement efficace, particulièrement addictif. C'est l'une des séries qui m'a le plus captivé cette année.
12: Alors ça raconte quoi ?
16: L'histoire de Paula, une mère célibataire new-yorkaise qui se bat pour conserver la garde de sa fille. Elle travaille comme fact-checkeuse dans un magazine, elle est un peu sous-estimée par sa hiérarchie et sa vie personnelle n'a rien dans l'enfleuve tranquille.
17: J'aurais jamais cru que ma vie ressemblerait à ça aujourd'hui.
18: Je croyais qu'à mon âge, j'aurais une vue stable.
17: Franchement, je suis complètement paumée.
16: Paula est incarnée par Tatiana Maslany, la star de la série Orphan Black, et elle est formidable. Drôle, maladroite, attachante, parfois complètement dépassée par les événements. Et pour compenser le désert de sa vie sentimentale, elle passe ses soirées à discuter avec un inconnu sur Internet.
19: J'arrive tout juste à me maintenir à flot.
20: Tu dis ça comme si c'était une mauvaise chose, mais tu t'en sors très bien.
19: Merci de m'écouter.
20: De rien. Désolé de faire le relou, mais il nous reste que 6 minutes.
19: Tu penses que 6 minutes, c'est assez ?
20: Paula.
16: Mais ce soir-là, ce jeune homme disparaît brutalement de l'écran. Plus de son, plus d'image, plus aucune nouvelle. Alors Paula, en bonne journaliste, décide de comprendre ce qui lui est arrivé.
12: Oh, très mauvaise idée.
16: Et oui, parce que ce qui ressemble au départ à une simple disparition va rapidement se transformer en descente aux enfers. Mensonges, arnaques, morts suspectes, notre héroïne se retrouve embarquée dans une enquête qui la dépasse complètement.
6: Je sais pas à qui tu t'attaques.
12: Héloïse, qu'est-ce qui vous a tant séduit dans cette série ?
16: Surtout son ton très original, c'est à la fois un thriller, une comédie et le portrait tendre d'une femme qui tente tant bien que mal de remettre de l'ordre dans sa vie. On passe sans cesse du rire à l'inquiétude et même à la violence, hein, c'est déconseillé aux moins de 16 ans. Le suspense, lui, ne faiblit jamais. Ça donne 10 épisodes bourrés de rebondissements, malins et très, très surprenants.
12: Plaisir maximum garanti, c'est actuellement sur Apple TV+, et sur l'appli Canal+. Un nouvel épisode chaque mercredi. Merci, Héloïse Goy.
0: 5h57 sur Europe 1. Excellent début de journée.
12: Bon réveil, excellent début de semaine également. Votre météo, Marion Gagnot, dans un court instant, c'est la fin de la canicule. Dans la prochaine demi-heure sur Europe 1, rendez-vous avec Ombline Roche. Bonjour Ombline.
21: Bonjour Alexandre, bonjour Marion, bonjour à tous.
12: Dans votre partition à 6h20.
21: Il est un phénomène venu de Louisiane. À nos improvisations jazz prodigieuses sur le clavier de son piano. La partition du musicien et chanteur John Baptiste dans 20 minutes sur Europe 1.
12: Et dans un quart d'heure, Marion Gagnot, l'édito de Laurent Tessier.
0: Oui, Laurent reviendra sur les réactions politiques après la mort du jeune Louis.
12: Côté ciel, ce lundi 29 juin, les orages ont donc mis fin à la canicule.
0: Oui, les orages ont été violents hein, cette nuit du sud-ouest vers l'est du pays. On en a encore là, mais ça va se calmer ce matin. Alors le ciel restera bien nuageux, hein, des Pyrénées vers le nord-est. Quelques averses orageuses quand même ce matin en Alsace et en Lorraine. Et puis cet après-midi, les averses orageuses vont se multiplier et se développer surtout en montagne. Donc sur les Pyrénées, sur le Massif central, sur tous les reliefs de l'est. Et sur la Corse, attention, il pourrait être ponctuellement assez fort hein, sur l'est du pays. Ailleurs, on a du soleil donc sur l'ouest, hein, sur la façade ouest de la France, sur le sud-est également. Très belle journée et puis surtout ces températures qui ont baissé. Ça y est, on respire. Hein, tous les départements sont sortis de la vigilance rouge. Mais attention, 38 degrés toujours à Manosque cet après-midi, 36 degrés à Montpellier et à Gap, 35 à Avignon, 32 degrés à Annecy, 30 degrés à Bordeaux, Lyon et Niort, 28 degrés à Paris, 28 degrés à Angers et à Colmar, 27 à Charleville-Mézières, 25 à Rennes, 23 degrés à Lorient et 21 degrés à Dunkerque et au Havre.
12: Merci Marion Gagnot. Bon réveil avec Europe 1. Voici votre journal. 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
12: À la une, la justice à l'arrêt. Avocats, magistrats mobilisés pour une journée justice morte dans leur viseur. Une réforme portée par Gérald Darmanin. Les sanctions prises dans l'affaire Liana mettent elles aussi le feu aux poudres. Éclairage Europe 1 dans un instant. Enfin, des températures respirables. Marion vous le disait, première journée sans département en vigilance rouge, canicule depuis plus d'une semaine. C'est désormais le bilan sanitaire de cette vague de chaleur qui inquiète, vous allez l'entendre. Dans ce journal également, les zones d'ombre qui entourent le crash d'un avion lors d'un baptême de parachutisme près de Nancy. 11 personnes se trouvaient à bord, elles ont toutes perdu la vie. Et puis les Bleus sont arrivés dans le New Jersey, c'est là qu'ils vont disputer demain leur 16e de finale en Coupe du Monde de foot contre la Suède. Europe 1, 6h, le journal, Théo Grévin. Bonjour Théo.
24: Bonjour Alexandre, bonjour à tous. Combien seront-ils aujourd'hui postés sur les marches des différents tribunaux partout en France ? Avocats et magistrats se mobilisent à la veille de l'examen d'un projet de loi sur la justice criminelle porté par Gérald Darmanin. Mais la contestation va désormais bien au-delà. Elle vise aussi les premières sanctions disciplinaires prononcées dans l'affaire Liana, Arthur Delaborde.
25: Cette journée justice morte dépasse désormais la seule réforme portée par Gérald Darmanin. Avec l'affaire Liana, le bras de fer s'est déplacé. Les magistrats mobilisés reprochent aux gardes des Sceaux de privilégier les responsabilités individuelles. Or, selon eux, les défaillances sont le symptôme d'une justice sous tension, faute de moyens. Gérald Darmanin répond qu'à ce stade, aucune sanction n'a été prononcée. Seules des mesures conservatoires prises contre une magistrate du parquet d'Auch. L'enquête devra déterminer si les consignes de politique pénale ont été respectées ou si la charge de travail peut expliquer les défaillances. Au fond, le conflit dépasse la seule affaire Liana. Il ravive un vieux débat sur les pouvoirs du garde des Sceaux. À l'issue de l'enquête, Gérald Darmanin pourra saisir le Conseil supérieur de la magistrature et il pourra ne pas suivre son avis pour sanctionner des membres du parquet. Une possibilité qu'aucun ministre de la Justice n'a jamais utilisée et qui est aujourd'hui au cœur du bras de fer entre Gérald Darmanin et la magistrature.
24: Arthur Delaborde et cette journée Justice Morte, il en sera question à 7h10 avec Béatrice Brugère, magistrate, secrétaire nationale du syndicat Unité Magistrat. Elle sera l'invitée d'Europe 1 Matin.
12: 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C'est la question du jour. 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Une autre affaire, Théo, qui a marqué les Français ces derniers jours, le lynchage du jeune Louis à Narbonne.
24: Narbonne où une marche blanche s'est tenue hier, un millier de personnes étaient réunis pour rendre hommage à l'adolescent de 17 ans. Ni oubli, ni pardon, ont notamment scandé les participants, alors que la mère du jeune homme demandait hier dans le journal du dimanche que les meurtriers de son fils soient jugés comme des adultes. 5 suspects sont en détention provisoire, dont 3 mineurs.
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12: Vous le constatez sans doute, et avec soulagement, ce matin, nous respirons enfin. Les températures sont en train de nettement baisser.
24: Oui, plus aucun département en vigilance rouge, canicule, une première depuis une semaine. 22 départements restent concernés par une vigilance orange. Sébastien Lecornu présidera cet après-midi une nouvelle cellule interministérielle de crise pour faire le bilan et se préparer aux prochains épisodes caniculaires, alors que Météo France juge probable un nouveau scénario de forte chaleur sur le pays dès la semaine prochaine.
12: En attendant la prochaine canicule, les craintes se confirment sur les conséquences meurtrières de cette vague de chaleur.
24: Situation extrêmement compliquée à Paris, notamment où les 2 funérariums sont complets. Et le premier bilan dressé par Santé publique France donne une idée de l'ampleur de la crise sanitaire, Yasmine Akatou.
2: Oui, 1000 décès de plus que la normale ont été recensés entre mercredi et vendredi. Santé publique France note une augmentation de 40% des décès à domicile, en particulier en région parisienne. Cette surmortalité est surtout marquée dans les régions en vigilance rouge ces derniers jours. Nouvelle-Aquitaine, Bretagne, Pays de la Loire, Normandie et Île-de-France. La majorité des personnes décédées a plus de 65 ans. Il s'agit des toutes premières estimations, mais le bilan devrait être encore plus lourd, car ces chiffres ne comptabilisent que les décès déclaré par certificat électronique qui ne représente que 60% de la mortalité totale et 25% de la mortalité à domicile. Aussi, les décès avant le 24 juin et ceux du week-end n'ont pas encore été comptabilisés. Enfin, certains effets sur la santé mettent parfois des jours à se faire sentir. Alors, malgré la baisse des températures cette semaine, de nouveaux décès pourraient survenir. Le ministère de la Santé invite donc les Français à avoir une attention toute particulière pour les personnes fragiles et isolées.
24: Et Yasmine Akatou, spécialiste des questions de santé ici à Europe 1.
12: Dans l'actualité également, ce bilan dramatique, 11 morts dans le crash d'un avion civil hier près de Nancy.
24: Dont 5 infirmiers libéraux qui devaient effectuer leur baptême de parachutisme. Les autres personnes décédées sont les 5 formateurs et le pilote. Un drame survenu sous les yeux de plusieurs proches de victimes et qui constitue l'accident d'aviation légère le plus meurtrier en France. L'enquête a débuté pour déterminer les circonstances du drame et le travail des enquêteurs risque d'être compliqué. C'est ce qu'explique François Nénin, il est journaliste d'investigation spécialisé dans l'aérien.
5: En fait, les avions de moins de 19 passagers ne sont pas obligés d'avoir des boîtes noires. Si on avait la boîte noire, on saurait exactement ce qui s'est passé. Là, par contre, ils devront devoir procéder en faisant une enquête un peu basique, j'ai envie de dire. Enquête de voisinage, voir les témoins qui ont entendu ou pas le moteur s'arrêter. Ils vont expertiser les pièces de l'avion, la formation du pilote. Le BEA est tenu dans les premiers mois de remettre un premier rapport, ce qu'on appelle le rapport préliminaire. Et ensuite, ça peut prendre un an, voire plus, pour arriver à comprendre. C'est une longue enquête qui commence.
24: François Nénin, journaliste d'investigation spécialisé dans l'aérien, interrogé pour Europe 1 par Mathis Lang. En bref, à l'étranger, des recherches toujours actives au Venezuela, alors que le bilan du séisme s'alourdit à 1450 morts. Des dizaines de milliers de personnes sont toujours portées disparues après la double secousse survenue mercredi dernier. Hier, un homme et son fils adolescent ont été extraits des décombres par les secouristes au nord de la capitale Caracas. Et puis alors que les efforts diplomatiques pour mettre fin au conflit russo-ukrainien sont à l'arrêt, Vladimir Poutine dit attendre la venue des négociateurs américains pour reprendre, dit-il, les négociations une fois Washington moins occupé par l'Iran.
12: C'est demain, Théo, que les députés vont se prononcer pour la troisième et dernière fois sur la loi instaurant un droit à l'aide à mourir.
24: 4000 personnes étaient rassemblées hier à Paris pour protester contre ce projet de loi qui prévoit de légaliser l'euthanasie et le suicide assisté. L'examen du texte lui a pris fin samedi. Que contient la version finale, Alexandre Chauveau ?
1: Il y a d'abord ce qui ne change pas, les 5 critères cumulatifs et nécessaires pour pouvoir prétendre, si le texte était voté, à l'aide à mourir. Être majeur, français ou résident en France de manière stable et régulière, atteint d'une affection grave et incurable engageant le pronostic vital en phase avancée, présenter une souffrance liée à cette affection et être apte à exprimer une volonté libre et éclairée. Mais le texte a fait l'objet de plusieurs ajustements ces derniers jours. La version finale indique ainsi que le patient devra s'auto-administrer la substance létale, sauf en cas d'incapacité totale. L'intervention d'un tiers sera donc exceptionnelle. Les parlementaires ont également supprimé le délit d'entrave à l'euthanasie qui aurait permis de condamner pénalement les personnes tentant de dissuader les volontaires. Enfin, la semaine dernière, les députés avaient supprimé la possibilité pour les médecins d'administrer la substance létale, laissant cette seule responsabilité aux infirmiers. La mesure a finalement été retirée du texte qui autorise donc bien les médecins à réaliser des euthanasies.
24: Explication Alexandre Chauveau du service politique d'Europe 1.
12: La Coupe du monde de foot à 6h07 sur Europe 1. L'équipe de France a atterri dans le New Jersey à la veille de son 16e de finale.
24: Contre la Suède demain soir, conférence de presse de Didier Deschamps programmée cet après-midi avant un ultime entraînement. Et le sélectionneur des Bleus a d'ores et déjà prévenu avec les matchs à élimination directe. C'est une autre compétition qui débute, Christopher Filhoc.
10: Après avoir réalisé un sans faute en phase de groupe, les Bleus passent aux choses sérieuses. C'est en tout cas le discours qu'a tenu Didier Deschamps de retour auprès de ses joueurs.
7: La première compétition, elle est finie. Là, il y en a une deuxième. Là, on bascule. C'est la même compétition, mais c'est une autre compétition. Pour la simple et bonne raison, il y a le coup près après chaque match. On avance, et plus on avance, on monte la montagne. Donc en face, on aura de plus en plus de répondants aussi.
10: Et il pourrait y avoir effectivement plus de répondants face à l'Allemagne si la France parvenait à battre la Suède. En quart de finale, soit les Pays-Bas, soit le Maroc se dresseraient face à l'équipe de France avant une demi-finale potentielle contre le champion d'Europe en titre, l'Espagne ou le Portugal. En finale, les hommes de Didier Deschamps pourraient retrouver l'Argentine de Lionel Messi. L'occasion de prendre leur revanche sur des Argentins qui avaient remporté la dernière Coupe du Monde malgré un triplé de Kylian Mbappé.
24: Christopher Filhoc pour Europe 1 et France-Suède. On rappelle l'horaire tardif, ça sera demain soir à 23h. Et puis du tennis, avec le début aujourd'hui du tournoi de Wimbledon, les favoris Yannick Sinner et Novak Djokovic entament la quinzaine londonienne. Édition marquée également par le retour de Serena Williams près de 4 ans après son dernier match en simple. Serena Williams, 44 ans et 7 fois vainqueur de Wimbledon.
12: Merci Théo Grévin, soyez les bienvenus, il est 6h09 sur Europe 1. Autre rendez-vous d'actualité du lundi au jeudi de 18h à 19h, vous retrouvez Laurence Ferrari pour Punchline. C'est une heure d'information, d'analyse et de débat en direct sur Europe 1 et sur CNews, Marion.
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12: Dans un instant, l'édito de Laurent Tessier et la chronique santé en 7 ans de canicule. Le docteur Brigitte Millot vous recommande la prudence pour tout ce qu'on met dans notre assiette avec la chaîne du froid. A tout de suite sur Europe 1.
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12: Bonjour docteur Brigitte Millot.
13: Bonjour Alexandre, bonjour Marion.
12: Dans votre chronique santé ce matin sur Europe 1, en ces temps de forte chaleur, la vigilance s'impose bien sûr à nous tous, mais vous nous dites aussi Brigitte, attention avec la chaîne du froid.
13: Et oui, en cette période de forte température, un risque beaucoup plus discret, mais très concret augmente. Celui des intoxications alimentaires liées justement à la rupture de la chaîne du froid. On le sait, avec la chaleur, la multiplication des bactéries est très rapide. Mais de récentes études précisent qu'au-dessus de 32 degrés, ce qui est largement le cas en ce moment, on ne doit pas laisser les aliments à risque, et je vais y revenir, plus d'une heure à température ambiante, pas plus d'une heure. Alors quand on parle d'aliments à risque, ce sont essentiellement les viandes crues, surtout hachées, les poissons crus, les fruits de mer et les produits laitiers, tout ce qui est crème, yaourt ou autres produits comme la mayo. En effet, certaines bactéries comme la salmonelle ou la listeria peuvent proliférer sans même changer l'aspect ou l'odeur des aliments, vous donnant une fausse impression de sécurité avec parfois des symptômes bien réels, quelques heures, voire même quelques jours plus tard, à type de nausée, de vomissement, de diarrhée ou de fièvre. Alors concrètement, comment se protéger ? Il faut limiter le temps hors froid au maximum. Achetez vos produits à risque au dernier moment. Utilisez un sac isotherme. C'est un des moyens les plus efficaces pour maintenir la température des produits. Ne laissez jamais vos courses dans la voiture et ne pensez pas que le coffre est plus frais. Car oui, quelques dizaines de minutes dans une voiture suffisent à faire grimper la température à 50 voire 70 degrés quand il fait 40 dehors. Faites vos courses en dernier passage, juste avant de rentrer, et ne papotez pas avec la voisine avec vos sacs de courses en main. Et, arrivé à la maison, rangez immédiatement les produits au réfrigérateur ou au congélateur. Bref, c'est toute une organisation. Ah, et j'oubliais, si vous faites des pique-niques, évitez les sandwichs mayo par exemple. Préférez les fruits, les légumes ou les produits secs. Et si vous faites des barbecues, ne laissez pas la viande ou autres produits à risque dehors, mais sortez-les au dernier moment.
12: Merci pour tous ces bons conseils, docteur Brigitte Millot.
13: Et merci à vous, chers auditeurs, d'avoir choisi Europe 1 pour vous accompagner ce matin, 6h14.
12: L'édito de Laurent Tessier, bonjour Laurent.
14: Bonjour Alexandre, bonjour Marion.
13: Bonjour, bonjour Laurent.
12: À tous. Rédacteur en chef de Pascal Pro et vous de 16h à 18h sur Europe 1. Louis, 17 ans, a été tué la semaine dernière à Narbonne. Le ministre de l'Intérieur, Laurent Nunez, dénonce une exploitation de l'extrême droite dans cette affaire.
14: Oui, circuler, il n'y a rien à voir. Il ne faudrait pas trop réagir à la mort d'un adolescent de 17 ans, massacré par 5 jeunes dans un guet-apens. Il ne faudrait pas trop s'indigner, sinon vous êtes taxé immédiatement de récupération. Cette phrase du ministre de l'Intérieur, Laurent Nunez, hier dans le journal Le Parisien, aujourd'hui en France, est incroyable. L'exploitation du drame par l'extrême droite. Et gare à celui qui parle d'en sauvagement, le ministre a bien confirmé ses propos hier.
15: On m'a interrogé pour me demander si je considérais qu'il y avait un ensauvagement. Donc j'ai redit que je trouvais que ce terme avait une connotation extrêmement violente et j'ai dit qu'il y avait une exploitation de cette affaire.
14: De quelle récupération parle-t-on ? Ce sont les parents de Louis qui ont décidé de prendre la parole pour que l'on parle de leur enfant, que sa mort ne soit pas présentée comme une rixe. Et à chaque fois, c'est le même discours du gouvernement. On parle de récupération, instrumentalisation, exploitation pour tenter de masquer une faiblesse, une impuissance, un échec, comme en octobre 2022 après la mort de Lola, 12 ans, tuée par une Algérienne sous OQTF, qu'avait déclaré Elisabeth Borne, alors Première ministre.
17: Un peu de décence et respecter la douleur de la famille, Madame la Présidente.
14: Qu'avait déclaré aussi l'ancien ministre de la Justice, Éric Dupond-Moretti, grand maître du sentiment d'insécurité.
18: Se servir du cercueil d'une gamine de 12 ans, comme on se sert d'un marchepied, c'est une honte, monsieur le député. Vous êtes toujours au rendez-vous du malheur dont vous faites depuis des années votre miel.
14: Il y a la peur de dire les choses, de parler d'ensauvagement, de barbarie, de la réalité. On minimise et toujours les mêmes éléments de langage. En novembre 2023, après la mort de Thomas à Crépol, que disait encore Elisabeth Borne ?
17: Utiliser ce drame pour jouer sur les peurs, c'est manquer de dignité et de respect pour les victimes.
14: Il parle de récupération, instrumentalisation. Mais le 28 juin 2023, Emmanuel Macron avait réagi très vite devant les caméras à la mort de Naël.
6: L'émotion de la nation tout entière. Nous avons un adolescent qui a été tué. C'est inexplicable, inexcusable.
14: Deux jours plus tard, quand certains dénonçaient les violences dans les rues, là cette fois, Emmanuel Macron criait à l'instrumentalisation.
6: Il y a une instrumentalisation inacceptable de la mort d'un adolescent, alors que la période devrait être au recueillement et au respect.
14: Alors il faut parler de Louis, relayer la parole de ses parents face au silence d'une grande partie de la classe politique. Aucun mot d'Emmanuel Macron qui reste sur sa ligne donnée après un conseil des ministres.
16: On ne répond pas à un drame par des cris.
14: Et à gauche, c'est le silence. Où est François Hollande? Où est le socialiste Olivier Faure? Où est l'écologiste Marine Tondelier? Où est le communiste Fabien Roussel? Où est Jean-Luc Mélenchon? Aucun message sur leurs réseaux sociaux. Ce silence face à des parents qui ont perdu leur enfant. La vidéo du lynchage était présente mercredi sur les réseaux sociaux. France 2 a attendu vendredi 13h pour parler de Louis. Sa mère a d'ailleurs eu des mots très forts dans le JDD. Ce n'est pas le temps du deuil, c'est le temps de la guerre. Il est hors de question qu'un autre cœur

0: respire enfin. Conséquence de cette canicule, 1000 décès supplémentaires ces 5 derniers jours. Lourd bilan encore très provisoire. Le nombre de décès à domicile pourrait être sous-évalué. Sébastien Lecornu présidera une nouvelle cellule interministérielle de crise cet après-midi pour faire le bilan, mais aussi préparer la suite. Météo France estime probable un nouveau scénario de forte chaleur dès la semaine prochaine. Le crash d'un avion hier près de Nancy reste inexpliqué. 11 personnes, dont 5 infirmiers libéraux qui devaient faire leur baptême de parachutisme, ont été tuées. Le parquet de Paris s'est saisi de l'enquête. Et puis l'équipe de France de football est arrivée dans le New Jersey. Elle y disputera demain soir son 16e de finale du mondial contre la Suède, coup d'envoi 23h. Tombeur de l'Afrique du Sud, cette nuit le Canada est le premier qualifié pour les 8e de finale.
1: Bonjour, il est 6h18.
2: Votre partition, Omblin Roche, il est un phénomène de la musique américaine, grand représentant aujourd'hui de la soul et du jazz de la Nouvelle-Orléans. John Baptiste sera en concert en France cet été.
3: Oui, il sera à l'affiche du Festival Jazz à Vienne dans l'Isère le 8 juillet. John Baptiste, compositeur, chef d'orchestre, pianiste prodigieux, un sourire immense et une joie de vivre communicative. Il y a 5 ans, il a été récompensé par l'Oscar de la meilleure musique pour le film d'animation Soul. On l'écoutera chanter It's Alright.
2: Mais comme le personnage du film Soul, John Baptiste est donc un grand passionné de jazz, mais c'est aussi un fervent activiste.
3: Absolument, il est essentiel pour lui de parler de la condition des Afro-Américains aux États-Unis. Il n'a pas hésité d'ailleurs à participer à la célèbre manifestation Black Lives Matter en 2020. John Baptiste jouait du jazz au cœur de la protestation. Je vous emmène sur ses terres, le Bayou. John Baptiste est issu d'une grande famille de musiciens de la Nouvelle-Orléans, biberonné au gospel et au jazz. Quand le clan Baptiste se réunit le dimanche pour jouer, c'est toute une fanfare qui déambule dans les rues.

0: toute logique, John Baptiste commence donc à jouer d'un instrument dès son plus jeune âge.
1: Oui, il commence la musique par la batterie et grâce au conseil de sa mère, il se met au piano et devient virtuose. Il manie aussi avec talent un drôle d'instrument, l'harmonica board, un hybride d'harmonica et de clavier qui ressemblerait presque à un jouet. John Baptiste est diplômé de la prestigieuse Juilliard School à New York. Pendant ses études, il forme son groupe baptisé Stay Human et tous jouent dans le métro pour apporter un petit peu de gaieté et de bonheur aux gens comprimés dans les trains bondés.

0: son parcours ensuite est exceptionnel.
1: Oui, c'est vrai. John Batiste dirige son groupe Stay Human dans l'émission The Late Show avec Stephen Colbert, diffusée tous les soirs à la télé américaine sur la chaîne CBS. Il est aussi le directeur artistique du National Jazz Museum de Harlem. Nommé presque chaque année aux Grammy Awards, les récompenses musicales américaines, il travaille avec Stevie Wonder, Lenny Kravitz, Prince et même Spike Lee sur le film Red Hook Summer. Au milieu de tout ça, eh bien John Batiste a quand même le temps d'enregistrer des albums. Le dernier, le 9e, Big Money, est sorti en août 2025. Et puis, il y a 6 ans, les studios Disney Pixar font appel à lui.

Grâce au film d'animation baptisé Soul, John Baptiste entre dans tous les foyers. C'est lui qui compose la partie jazz de la bande originale. Mieux, il sert de modèle pour le héros. Ses mains sur le piano, les mains du personnage de Joe Garner, sont les siennes. Pour Soul, John Baptiste collabore avec deux membres du groupe Nine Inch Nails, Trent Reznor et Atticus Ross. S'il accepte la proposition de Disney, c'est qu'il a un objectif en tête, faire respecter l'esprit et l'héritage sacré du jazz, bien trop rare dans les médias. Dans Soul, John Baptiste nous enchante quand il interprète cette chanson

0: John Baptiste dans la partition sur Europe 1 avec une reprise du groupe The Impressions, It's Alright, extrait de la bande originale de Soul, le film d'animation des studios Disney Pixar. John Baptiste à l'affiche du Monte Carlo Summer Festival le 7 juillet et il montera sur la scène du Théâtre Antique de Vienne dans l'Isère le 8 juillet lors de la 45e édition du festival Jazz à Vienne.
1: Merci Omid Roche.
2: Et excellent début de matinée en ce lundi 29 juin.
1: Dans la prochaine demi-heure sur Europe 1, Marion, dans 20 minutes maintenant, la revue de presse d'Olivier Delagarde.
2: Oui, Olivier vous dresse les bilans de la canicule ce matin.
1: Comme un lundi, Pierre Durieux réagit à la récente mise en garde du pape sur l'intelligence artificielle. Il y voit aussi un plaidoyer, lui, pour les associations caritatives au secours des plus faibles. C'est dans un quart d'heure, dans un instant, fin officielle de la canicule. Au menu de votre météo, Marion, à tout de suite sur Europe 1.
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1: Le temps pour ce lundi 29 juin, Marion, enfin on respire.
2: Mais écoutez, il fait presque frais, on n'était plus habitués.
1: C'est ça.
2: 11 degrés seulement à Brest ce matin, 12 à Quimper, Vannes et Alençon, 15 degrés au Mans, 16 à Paris, 18 degrés du côté de Clermont-Ferrand et de Limoges, 24 à Marseille. Alors attention, fin de la canicule, oui, mais pas encore pour tout le monde. Hein. On pense à nos auditeurs du Sud-Est, 5 départements sont toujours en vigilance orange canicule. Les deux départements de Corse, le Var, les Alpes-Maritimes et les Alpes de Haute-Provence, avec des températures toujours élevées. L'après-midi, 38 degrés attendus à Manosque, 36 à Marseille, Nîmes et Montpellier, 33 degrés du côté de Valence, 30 degrés à Bordeaux et à Lyon, 29 à Carcassonne, Bourges et Châteauroux, 28 degrés à Paris et à Angers, 28 aussi à Colmar et à Strasbourg, 27 à La Rochelle, 22 degrés à Caen et 20 degrés du côté de Saint-Brieuc. Le risque orageux aujourd'hui, il va concerner principalement la façade est, surtout les reliefs de l'est, hein, la Corse, les Pyrénées et le Massif central aussi. Et puis on va avoir du soleil sur tout l'ouest du pays, également sur le sud-est. En revanche, pas mal de nuages sur un axe sud-ouest-nord-est.
1: Merci Marion Gagnon. Europe 1, bonjour et bon réveil à tous. Il est 6h30.
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1: À la une, finit donc la chaleur, mais les effets de la canicule sont encore à craindre, en particulier pour notre santé. Les fortes chaleurs font également craindre une saison de feux de forêt. Les pompiers sur le qui-vive. Europe 1 a suivi leur entraînement dans les Bouches-du-Rhône. Dans ce journal également, une journée justice morte. Les magistrats serrent les rangs après les critiques liées à l'affaire Liana. On va parler aussi des constructeurs automobiles chinois. Ils grappillent de plus plus en plus de parts de marché en Europe. Et puis on va vous emmener à la maison Victor Hugo à Paris pour une exposition étonnante sur la passion architecturale de l'auteur des Misérables. 6h30 sur Europe 1, le journal Fanny Marceau. Bonjour Fanny.
7: Bonjour Alexandre, bonjour à tous. Vous sentez la différence? En ce moment, il fait 17 degrés à Paris. C'est 20 de moins que la semaine dernière. 19 à Bordeaux, 20 de moins aussi environ. On respire bien mieux. Plus aucune vigilance rouge canicule, moins de chaleur. Et pourtant, la prudence reste de mise car les conséquences sur l'organisme d'une telle canicule qui dure plusieurs jours, eh bien elles aussi, elles vont durer même après le retour à la normale, Yasmina Katou.
16: Oui, les effets de la canicule sur la santé se déclenchent plusieurs jours après le début des fortes chaleurs. On dit qu'il y a généralement un décalage de 5 à 10 jours. Au début, le corps encaisse, s'adapte, mais finit par lâcher, notamment chez les personnes les plus fragiles. Agnès Ricaribon est porte-parole de SAMU Urgence de France.
17: Les organismes n'arrivent plus à contrôler la température. Donc il y a une atteinte du cerveau, du cœur, du foie, du rein, de la coagulation du sang. Ça arrive en décalé. Nous, on va continuer à avoir beaucoup de patients qui vont arriver aux urgences, des gens qui n'ont pas forcément de maladies particulières parce qu'ils ont été mis à rude épreuve pendant plusieurs jours.
16: Et plus la durée de la canicule est longue, plus cet effet à retardement sur la santé est intense et touche de nombreuses personnes. Les soignants seront donc encore sollicités plusieurs jours malgré la baisse de température. Pour limiter les risques sur votre santé, il faut vous reposer, laisser le temps à votre corps de récupérer, notamment la nuit, et continuer à vous hydrater avec 2 litres d'eau par jour.
7: Yasmina Katou, spécialiste santé d'Europe 1. Notez que 5 départements sont toujours en vigilance orange canicule dans le sud-est du pays. Le gouvernement réunit aujourd'hui une cellule de crise interministérielle pour dresser le bilan de cette vague de chaleur. Santé publique France avance le chiffre d'un millier de morts de plus que la normale, un chiffre qui pourrait s'alourdir dans les jours à venir.
1: Le gouvernement veut aussi anticiper les prochains épisodes caniculaires car selon Météo France, il faut s'attendre à une nouvelle vague de chaleur dans la semaine du 6 juillet.
7: Les pompiers notamment sont sur le qui-vive car entre la végétation sèche et les conduites parfois imprudentes, les incendies se sont déjà multipliés ces dernières semaines. Alors pour être fin prêt pour l'été, les sapeurs-pompiers revoient leur gamme. Le correspondant d'Europe 1, Stéphane Burgat, a suivi leur entraînement dans les Bouches-du-Rhône avec des hélicoptères bombardiers d'eau. Reportage.
18: Nom de code Morane, ces 3 hélicoptères équipés d'un panier d'eau sont répartis stratégiquement et peuvent intervenir au plus vite sur n'importe quel départ de feu, explique le chef de corps des sapeurs-pompiers Jean-Luc Bécari.
19: On est autour de 800 à 1 tonne de d'eau. Ces hélicoptères bombardiers d'eau légers, c'est en quelque sorte le premier seau d'eau dans la lutte qui va ensuite se retirer quand le feu va prendre trop d'ampleur pour laisser la place aux moyens aériens.
18: Au sol, les pompiers disposent également de 18 véhicules d'attaque des incendies d'une capacité de 13 000 litres d'eau chacun. Les grands moyens sont assurés car le risque incendie est majeur.
19: Non, moi, je ne suis pas inquiet, je suis mobilisé. On assiste effectivement avec ces températures à une accélération du dessèchement de la végétation superficielle. On va avoir une semaine qui va peut-être faire basculer la végétation dans une sécheresse plus forte. Preuve en est, les départs de feu que l'on commence à voir, ils sont symptomatiques, c'est les départs de feu de bord de route.
18: Hein. Le Sud n'est plus le seul concerné par ces risques. Les pompiers des Bouches-du-Rhône ont ainsi formé tout récemment leurs homologues du Finistère qui s'équipent eux aussi en conséquence. Marseille, Stéphane Burgat, Europe 1.
2: Il est 6h33, vous écoutez Europe 1, bonjour.
1: Après l'affaire Liana, celle de Louis, 17 ans, lynché à Narbonne la semaine dernière, deux meurtres qui auraient sans doute pu être évités si la justice avait réagi plus tôt.
7: Et oui, car dans les deux cas, des plaintes avaient été déposées pour alerter les autorités. Plusieurs plaintes pour viol sur mineur contre Jérôme Barella, le suspect dans l'affaire Liana, et au moins 2 plaintes pour harcèlement et violence contre Louis, la dernière, une semaine avant sa mort, plainte qu'il a encore n'ont pas été suivis des faits, ni du côté de l'aide sociale à l'enfance dont il dépendait, ni du côté de la justice.
1: La justice sous le feu des critiques depuis la mort de Liana. Réponse des magistrats. Aujourd'hui, c'est une journée justice morte.
7: Oui, magistrats et avocats se mobilisent contre la réforme voulue par le garde des Sceaux, mais aussi et surtout pour dénoncer sa gestion de l'affaire Liana. Une levée de boucliers qui montre le corporatisme au sein de la justice, ce qui scandalise une grande partie de la classe politique, Alexis de la Fontaine.
20: Oui, et du centre à la droite nationale, cette initiative choque. Gérard Larcher ne mâche pas ses mots. Le président du Sénat accuse les magistrats d'avoir une réaction corporatiste indécente vis-à-vis de la douleur des familles. Et il appelle la justice à changer d'attitude si elle veut restaurer la confiance des citoyens. Pour rappel, selon un récent sondage Elab pour la Tribune, 65% des Français ne font pas confiance à la justice. Même son de cloche du côté du gouvernement. Maud Bréjon, la porte porte-parole pointe elle aussi un corporatisme des magistrats et une tendance à s'auto-protéger. Une critique qui résonne d'autant plus fort que l'institution judiciaire peine à faire son mea culpa sur l'affaire Liana. De leur côté, les deux plus hauts magistrats de France refusent de devenir, je cite, des boucs émissaires et demandent plus de moyens pour régler des dysfonctionnements structurels.
7: Alexis de la Fontaine du service politique d'Europe 1.
0: À l'Assemblée nationale, la proposition de loi contre l'essor de la mode éphémère débattue à partir d'aujourd'hui.
7: Dans le viseur des députés, les marques d'ultra fast fashion comme le géant chinois Shein. Le texte soutenu par le gouvernement prévoit notamment des pénalités financières et une interdiction de publicité.
0: Shein n'est d'ailleurs pas la seule enseigne chinoise qui prend de l'ampleur en Europe. Pékin grignote de plus en plus de parts de marché dans l'automobile.
7: BYD, MG, XPeng, leurs véhicules souvent électriques ou hybrides bardés de technologies séduisent de plus en plus d'automobilistes, surtout les plus jeunes. En mai dernier, les véhicules chinois n'atteignaient cependant que 10% des ventes dans le neuf en Europe. Mais selon l'étude du cabinet Alix Partners, les marques chinoises vont augmenter leurs exportations vers l'Europe de 40% cette année, Aurélien Fleureau.
21: Le terrain de jeu s'agrandit. Cette année, 10 millions de voitures fabriquées en Chine partiront à l'export et 82% d'entre elles viendront de constructeurs chinois. C'était 7 millions l'an dernier et presque rien en 2020. Alors il y a bien sûr Tesla qui produit 500 000 de voitures à Shanghai, mais le reste, c'est un combat féroce entre plus de 140 marques spécialisées dans les nouvelles énergies, explique Alexandre Marian, directeur associé en charge de l'automobile au cabinet Alix Partners.
22: Les constructeurs chinois, du fait de leur compétition en interne, ils ont besoin de trouver des nouvelles sources de marge et des nouvelles sources de profit, et ça passe par l'export parce qu'ils ont quand même beaucoup de surcapacité. Les constructeurs occidentaux sont présents sur tous les marchés mondiaux et les constructeurs chinois, eh ben, ils attaquent tous ces marchés.
21: Et forcément, la part du gâteau se réduit pour les marques historiques. En Europe, selon Alix Partners, la part de marché des marques chinoises sera de 16% en 2030. Jusqu'ici, la France et l'Allemagne sont les plus réticents, mais les mentalités évolue rapidement. Seuls 31% des Allemands entre 18 et 34 ans déclarent qu'ils éviteraient d'acheter une voiture d'un constructeur chinois.
7: Aurélien Fleureau du service économie d'Europe 1.
0: Le football, la Coupe du Monde et les 16e de finale, Fanny, qui ont débuté cette nuit.
7: Premier qualifié, le Canada qui élimine l'Afrique du Sud sur le score de 1-0. Prochain match ce soir, Brésil-Japon et Allemagne-Paraguay. Nos Bleus, eux, jouent demain 23h face à la Suède.
0: Enfin, un petit peu de culture pour clore ce journal avec cette exposition étonnante et qui prouve qu'on a jamais fini de découvrir Victor Hugo.
7: Auteur qui n'avait pas que le talent de la plume, Victor Hugo était aussi un passionné d'architecture. Le saviez-vous? Il y puisait beaucoup d'inspiration et c'est ce que nous raconte cette expo à découvrir à la maison de Victor Hugo à Paris, Sébastien Bordenave.
23: Littérature, dessin à la plume et encre brune, engagement patrimonial, tout se confond, tout se mélange chez Victor Hugo. Témoin Notre-Dame de Paris. Dans le roman, la cathédrale est un personnage à part entière. Son succès a ravivé la flamme des Français pour le monument. L'écrivain dessine des rébus amoureux au dos de courrier, comme les décors de ses futures pièces de théâtre. Alexandrine Achille, conservatrice du patrimoine à la maison de Victor Hugo.
24: Il a beaucoup produit, il a produit à peu près plus de 3000 dessins. C'était une activité un peu privée, hein. C'était vraiment des œuvres qui étaient destinées à son entourage, à sa famille, à ses amis. C'est vraiment un immense regardeur. Et que ce soit dans ses dessins, comme dans sa littérature, c'est vraiment quelqu'un qui observe, qui regarde le monde, l'architecture, la nature, l'homme, avec une acuité exceptionnelle.
23: Victor Hugo aimait dessiner les grandeurs architecturales comme la poésie des détails. Il avait aussi peur que le livre de papier ne remplace le livre de pierre, comprenez les monuments qui, eux aussi, racontent la mémoire et l'histoire des hommes.
7: Sébastien Bordenave, Hugo et l'architecture, c'est à voir à la maison de Victor Hugo, place des Vosges à Paris, jusqu'au 22 novembre.
0: Merci Fanny Marceau, bientôt 7h20, bon réveil ce lundi 29 juin sur Europe 1. Dans quelques instants, Dimitri Pavlenko vous donne le programme d'Europe 1 Matin. A tout de suite.
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2: Merci de nous rejoindre. Vous êtes bien sur Europe 1, 6h41.
0: Bonjour Dimitri Pavlenko.
13: Bonjour Alexandre, bonjour Marion, bonjour. Bonjour à tous.
0: Qu'est-ce qui fait la une d'Europe 1 matin à partir de cette heure?
13: On va parler de la justice, de la canicule aussi bien sûr. Je veux remarquer aussi qu'on entre dans la dernière semaine de classe à l'école. Alors beaucoup d'enfants ont eu un avant-goût de vacances la semaine dernière avec la canicule. Beaucoup ne sont pas allés à l'école, mais on va aussi avoir les résultats du bac la semaine prochaine. Et l'événement lié au bac cette année, c'était cette consigne de fermeté du ministre de l'Éducation Édouard Geoffrey sur la syntaxe et l'orthographe. Je vous rappelle ce qu'il avait dit dans le Figaro début mai. Les élèves qui rendent des copies mal rédigées ne peuvent pas avoir le bac. Il y aura des consignes précises adressées au correcteur des épreuves. Or, qu'est-ce qu'on apprend dans le Figaro ce matin ? Que sur le terrain, ça ne s'est pas passé de la sorte. Les consignes de fermeté orthographique ont fait long feu. La consigne réelle qui a été adressée par les inspecteurs d'académie, et là on a l'exemple du recteur d'académie Versailles-Créteil, donc la région parisienne, c'était que dans la mesure où on comprend le sens général du propos d'un candidat, même si c'est bourré de fautes et de phrases mal tournées, on ne pénalise pas la copie. Bon, alors qu'est-ce qu'on retient de tout ça ? Que peut-être le message du ministre aura incité les élèves à mieux se relire, à faire davantage attention à leur manière d'écrire, à la tournure des phrases ou à leur orthographe. Sinon, on comprend surtout que le ministre de l'Éducation nationale, c'est comme le garde des Sceaux, il n'a pas plus de pouvoir sur les profs que Gérald Darmanin n'en a sur les magistrats. C'est ça la réalité aujourd'hui. Alors, en jeu, bien sûr, dans cette affaire d'orthographe, vous avez la réputation du bac. L'an dernier, 96% des candidats l'ont eu. Et alors, je suis allé voir le taux d'obtention du bac en 1980, c'était 32 points de pourcentage en moins, c'était 64%. Donc imaginez qu'on perde d'une année sur l'autre 5 à 10 points de pourcentage d'admis d'un seul coup. Vous imaginez le bazar dans l'éducation nationale, on ne s'en remettrait pas. Il faudrait gérer des dizaines de milliers de redoublants, ce serait absolument ingérable. Alors on paye là, bien sûr, le désintérêt de l'école pour la langue française. On a réduit les heures, on sait, de toute façon, on n'étudie plus vraiment la langue. Lire des textes, ça n'est pas travailler la grammaire. C'est fastidieux à faire, mais c'est indispensable. Et à la place, on voit que des enseignements à dimension citoyenne ou écologique ont envahi les programmes. Donc quand les élèves arrivent ensuite dans l'enseignement supérieur, pour eux, c'est la douche froide. On va en parler ce matin sur Europe 1.
0: À tout à l'heure, Dimitri Pavlenko.
2: Il est 6h43, Alexandre Lemaire.
0: Dans 5 minutes, la revue de presse d'Olivier Delagarde, d'abord comme un lundi sur Europe 1, le rendez-vous qui met en valeur les bonnes idées de l'économie sociale et solidaire. Bonjour Pierre Durieux.
14: Bonjour Alexandre, bonjour Marion, bonjour à tous.
0: Ce matin, Pierre, vous avez une pensée, justement, pour les futurs bacheliers en plein Parcoursup.
14: Oui, c'est la période pour les élèves de terminale. Et dans toutes les familles concernées, on discute des métiers qui changent ou qui vont changer en raison de l'intelligence artificielle. Aura-t-on encore besoin demain de notaires, d'avocats, d'infographistes, d'ingénieurs, de médecins ? Oui, probablement, mais ni dans les mêmes quantités, ni dans les mêmes métiers. L'IA est en train, non pas doucement d'ailleurs, mais brusquement, de changer nos modes de vie et nos jobs. Pourtant, reste quelques métiers qui devraient ne pas être trop chamboulés par cette révolution. Je pense à tous les métiers de l'économie sociale et solidaire, éducateurs spécialisés, travailleurs sociaux, tous ceux au fond qui prennent soin. Et on sait que ceci ne passe pas par un écran, mais par le toucher, par l'émotion, par le regard et par l'écoute.
0: Oui, vous dites à ce propos avoir été marqué par la dernière encyclique du pape en forme de mise en garde sur l'intelligence artificielle.
14: Eh bien, j'en retiens cette phrase où justement le pape Léon XIV nous invite à préserver, je cite, « des lieux et des moments où la rencontre physique reste déterminante ». Et il évoque en particulier la table partagée, la visite et le service. Pas étonnant que le porte-parole de la religion de l'incarnation plaide pour la rencontre en présentiel. Mais c'est pour moi surtout un encouragement pour toutes ces associations qui elles-mêmes ne font pas du vivre ensemble un plaidoyer, mais vraiment un mode de vie. Avec les personnes handicapées, avec les personnes de la rue, avec les personnes en souffrance, que ce soit Lazare ou Lapa, Marthe et Marie ou Simone Sirène, l'Arche, le village de François ou le village Saint-Joseph, tant d'autres lieux qui expérimentent la grâce au fond d'une vie partagée.
0: Et vous aimeriez justement voir le pape visiter l'une de ces maisons, sans doute lors de sa prochaine visite en France?
14: Oui, ce serait un bon exemple, exceptionnel même, qui associerait le geste à la parole. Car comme l'a dit Confucius, ce que j'entends, je l'oublie, mais ce que je vois, je m'en souviens. Il serait donc super pédagogique que le pape vienne participer à une rencontre toute simple, autour d'une table, peut-être même d'un temps de vaisselle. Alors je m'adresse solennellement ce matin à tous les organisateurs de la visite du pape. Que le pape Léon vienne visiter notre exception religieuse et spirituelle. Viens donc Léon, on a la vie dans nos maisons.
0: Comme un lundi, merci Pierre Durieux, délégué général de la Fédération Village Saint-Joseph, ces maisons d'accueil pour personnes fragiles.
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0: Europe 1, bon réveil, le journal permanent. Fanny Marceau.
7: 5 départements toujours en vigilance orange canicule dans le sud-est, mais le pic de la vague de chaleur est passé. Le gouvernement réunit aujourd'hui une cellule de crise interministérielle pour en dresser le bilan. Santé publique France avance le chiffre d'un millier de morts de plus que la normale, chiffre qui pourrait s'alourdir dans les jours à venir. Le gouvernement qui veut aussi anticiper les prochains épisodes caniculaires. Selon Météo France, il faut s'attendre à une nouvelle vague de chaleur dans la semaine du 6 juillet. 11 morts hier dans un crash aérien à Tomblaine en Meurthe-et-Moselle près de Nancy, juste après le décollage de l'appareil. Le pilote, les 5 infirmiers libéraux qui devaient faire leur baptême de parachutisme et leurs 5 moniteurs sont tous décédés. Il s'agit de l'accident d'avion le plus meurtrier en France en dehors des transports militaires et commerciaux. Un an aujourd'hui que le journaliste français Christophe Glaize est emprisonné en Algérie. Son comité de soutien renouvelle ce matin son appel à sa libération immédiate et à une grâce présidentielle d'Abdelmadjid Tebboune, le président algérien. Journée justice morte aujourd'hui, avocats et magistrats mobilisés contre la réforme portée par Gérald Darmanin, mais aussi contre les décisions du garde des Sceaux depuis la mort de Liana. L'apaisement au Moyen-Orient, les États-Unis et l'Iran annoncent suspendre les attaques mutuelles qui avaient repris après la signature de leur protocole d'accord. Les discussions techniques devraient donc pouvoir reprendre. Et puis la Coupe du monde de football, le Canada, premier qualifié cette nuit pour les 8e de finale. Il élimine l'Afrique du Sud sur le score d'un but à zéro. Demain, l'équipe de France affrontera la Suède à 23h en 16e.
0: Merci Fanny Marceau. À suivre les bilans de la canicule dans la revue de presse d'Olivier Delagarde. À tout de suite sur Europe 1.
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0: La revue de presse d'Olivier Delagarde. Bonjour Olivier.
5: Bonjour à vous.
0: La France retrouve progressivement un air respirable et c'est désormais l'heure du bilan.
5: Oui, d'un premier bilan, Alexandre, parce que chacun est bien persuadé que malheureusement le chiffre de 1000 morts avancé par le gouvernement est grandement sous-estimé. Il faudra attendre plusieurs semaines, voire plusieurs mois, pour connaître l'impact sanitaire définitif de ces 11 jours de canicule, indique le Figaro, notamment le nombre de personnes décédées à leur domicile. Mais déjà, la surmortalité inquiète les autorités, titre Le Quotidien. Parce qu'il y a des signaux faibles inquiétants. Dans Le Parisien, vous lirez ainsi le témoignage du responsable du funérarium d'Orly dans le Val-de-Marne. « J'ai refusé au moins 150 corps ce week-end », raconte-t-il. « J'ai une liste d'attente de folie », raconte le gérant, par ailleurs responsable d'une entreprise de pompes funèbres. Son téléphone sonne à nouveau, raconte Nicolas Béraud, un collègue qui cherche une place en funérarium. Encore un. « Regarde à Valenton », lui répond-il désabusé, « il paraît qu'ils ont mis des conteneurs ».
0: Et puis cette canicule, Olivier, va aussi avoir des répercussions économiques.
5: Oui, alors là encore, il va falloir attendre un peu pour savoir combien cette vague de chaleur aura coûté aux entreprises. D'ores et déjà, l'impact est énorme pour l'agriculture, signale Annie Genevard aux Échos. La ministre de l'Agriculture parle de pertes de récoltes déjà importantes. Sur les filières animales, l'impact est aussi énorme. Alors parmi les solutions avancées, le rafraîchissement de certains bâtiments agricoles, dit-elle. Et puis, c'est également là une démonstration nette de la nécessité du stockage de l'eau. Et oui, voilà, le mot bassine n'est pas prononcé, mais c'est évidemment de cela dont il s'agit. Enfin, autre secteur d'activité qui risque de pâtir de la canicule, le tourisme. Parce que les étrangers qui étaient venus profiter de Paris au mois de juin en se disant que c'est la meilleure période de l'année, ont sans doute révisé leur jugement, notre opinion. Et la presse américaine, une nouvelle fois, ne nous a pas loupés, explique Lola Ovarlez. Pour échapper à une canicule record, les Français se jettent à l'eau, titre jeudi le New York Times, ajoutant que ces deux phénomènes sont mortels. Bref, les touristes viendront-ils toujours l'été en France, s'interroge le journal. La question vaut 77 milliards d'euros.
0: Enfin, dernière conséquence de cette vague de chaleur, les conséquences politiques.
5: Oui, et non des moindres. L'exécutif se retrouve sous le feu des critiques, expliquent les Échos, entre l'absence de climatisation dans les écoles, malgré les promesses, la saturation des services d'urgence, la quasi-absence de la ministre de la Transition écologique, écrit Grégoire Poussielgue, la désormais célébrissime Monique Barbu, et ses déclarations qui ont semblé au mieux décalées, au pire à côté de la plaque, ajoute-t-il. Cette pauvre Monique Barbu qui se fait aussi étrier par Guillaume Tabar dans le Figaro. Monique Barbu et son arrogance qui s'est comportée en militante associative mais pas en ministre, écrit-il. La voilà rhabillée pour la prochaine canicule. Mais il y a pire que les tribulations de Monique Barbu, et pour clore ce chapitre canicule, un mot de cette histoire qui pourrait presque faire sourire si elle n'était pas dramatique. Elle est racontée par Le Parisien aujourd'hui en France. Certains y verront peut-être le stade ultime de la déconstruction masculine à Pierre-de-Bresse, en Saône-et-Loire. Un nonagénaire est mort sur la tombe de sa femme. Inconsolable depuis son décès, Gabi, honorablement connue dans son village, se rendait quotidiennement sur la tombe d'Huguette. Et bien lundi, il y est resté. On l'a retrouvé inanimé, terrassé par la chaleur. Il est désormais enterré à côté d'elle.
0: Quoi d'autre dans les journaux ?
5: Les établissements de soins catholiques, hôpitaux, EHPAD qui pourraient décider de mettre la clé sous la porte. C'est ce que nous révèle le Figaro et c'est la conséquence de la loi sur l'euthanasie et le suicide assisté qui s'apprête à être adoptée en dernière lecture. Tous les établissements seront alors obligés de donner la mort, y compris hors période de canicule. Inacceptable pour les religieuses des Petites Sœurs des Pauvres, par exemple. La congrégation qui accueille environ 2000 personnes âgées dans ces établissements pourrait décider de quitter la France, explique Agnès Leclerc. Mais, allez, on va terminer quand même par une note plus joyeuse.
0: Ah ben quand même.
5: Sur une note brésilienne. Avec une interview de Ronaldo, s'il vous plaît. C'est l'équipe qui a obtenu un entretien avec la star du foot brésilien des années 2000, deux fois vainqueur de la Coupe du Monde, Ronaldo, roi du dribble. Mais pas de la modestie. Mbappé me fait penser à moi, déclare-t-il. Il est l'un des plus grands joueurs du foot actuel. Et puis, Hugo Guillemet, qui réalise cette interview, lui pose quand même la question qu'honnêtement, pas beaucoup de journalistes auraient osé poser. Parce que c'est quand même Ronaldo. Donc, voici la question. Savez-vous qu'en 2002, quand vous gagnez la Coupe du Monde, cet été-là, en France, tous les enfants ont copié votre affreuse coupe de cheveux, stupeur de l'idole de Copacabana. Oui, je sais, reconnaît-il, c'est pareil partout. Et donc, je profite de l'interview pour présenter mes excuses à tous les parents français pour cette mode. Allez, t'en fais pas, gamin, c'est oublié. Et puis, faut avouer, à moitié pardonné. Et puis,
0: votre revue de presse sur Europe 1. Merci Olivier Delagarde, on vous retrouve à 8h moins le quart. À tout à l'heure.
2: Oui, il est 7h05. Bonjour Dimitri Pavlenko.
0: Bonjour Dimitri.
13: Bonjour Alexandre Lemaire, bonjour Marion Gagnon, bonjour Olivier Delagarde.
5: Bonjour mon cher Dimitri.
13: Votre prochaine presse, 8h moins le quart. De quoi parlerons-nous ?
5: Christophe Glaise, ça fait un an qu'il est incarcéré en Algérie et l'équipe ne l'a pas oublié.
13: Allez, merci Olivier. Alexandre, Marion, on vous dit à demain.
2: À demain.
13: Rendez-vous 5h pour le coup d'envoi d'Europe 1. Bonjour. Et bonjour à tous. On va faire ce matin le bilan de la canicule qu'Olivier Delagarde a commencé à esquisser il y a quelques instants sur le plan de la santé publique. Donc c'est en cours. On recense déjà environ 1000 décès supplémentaires, principalement parmi les personnes âgées. Une cellule interministérielle va se réunir dans la journée pour faire le point, alors qu'une nouvelle semaine de forte chaleur, la semaine prochaine, semble-t-il, est de plus en plus probable, nous annonce Météo France. Quant au bilan politique, toutes les oppositions ont critiqué l'exécutif pour son manque de préparation et sa gestion de la crise. Comment va-t-on gérer les suivantes? Et où est-ce qu'on va trouver les milliards d'euros nécessaires pour faire l'adaptation à la nouvelle donne estivale? Image frappante de cette séquence de chaleur extrême, on a surtout vu des entreprises fournir glaçons et climatiseurs. C'est dans les centres commerciaux et les cinémas que les gens se sont réfugiés, non pas dans les bibliothèques et les bâtiments publics. Encore un domaine où les Français voient l'État craquer. On va en parler ce matin avec nos invités. À 8h10, l'invité politique ce jour face à Laurence Ferrari, ce sera le maire socialiste de Saint-Ouen et candidat à l'élection présidentielle, Karim Bouamrane. Autre secteur de la société en surchauffe en ce moment, la justice, après la fronde des magistrats dans l'affaire Liana, et l'affaire n'est pas terminée. Ce sont les avocats qui vont se mobiliser aujourd'hui contre le projet de loi de Gérald Darmanin sur la justice criminelle. Journée justice pénale morte dans les prétoires. On va voir ça avec Béatrice Brugère, notre première invitée dans un quart d'heure, la magistrate secrétaire nationale du syndicat Unité Magistrat. Elle sera avec nous à 7h10. On parlera aussi football, puisque ça y est, la vraie Coupe du Monde va enfin commencer avec les 16e de finale et les éliminations directes. Demain, la France affronte la Suède. Elle est dans la moitié de tableau, potentiellement la plus difficile, dit-on, avec l'Allemagne, le Maroc, les Pays-Bas, la Croatie ou encore l'Espagne. On va voir ça. Voilà pour le programme. On passe au temps. Bonjour Anissa Haddadi.
8: Bonjour Dimitri, bonjour à tous.
13: Ce début de semaine annonce la fin de la canicule, excepté dans le sud-est où il fait encore très chaud.
8: Ah, il fait encore très chaud. D'ailleurs, nous avons 5 départements vigilance orange canicule dans le sud-est. Les Alpes-Maritimes, les Alpes de Haute-Provence, le Var et les 2 départements Corse. Alors c'est vrai qu'on respire ce matin. Vous avez peut-être déjà ouvert les volets, ouvert les fenêtres. On a 11 degrés à Brest. Ça faisait longtemps qu'on n'avait pas eu ce genre de température en dessous des 20 degrés. 12 à Lorient, 13 à Cherbourg, 15 degrés pour Aurillac, 16 à Paris. Allez-y, ouvrez les fenêtres, faites de l'air dans les maisons parce qu'en plus les bâtiments mettent beaucoup de temps à se rafraîchir. 20 degrés à Nancy et Metz. Et je vous le disais, donc dans le sud-est, il fait très chaud. À 5 heures, on relevait déjà 27 degrés à Nice. La journée s'annonce caniculaire, donc avec ces 5 départements en vigilance orange, 38 à Manosque, 36 pour Marseille aujourd'hui, 34 degrés à Chambéry, 32 à Nice. Et ensuite, on passe en dessous de la barre des 30 degrés. On a encore 30 degrés à Bordeaux et Lyon, 28 à Paris, ça baisse partout. On perd 4 à 6 degrés sur le nord, l'ouest du pays, 27 à La Rochelle, à Besançon également, 26 degrés à Saint-Étienne, 25 pour Rennes, Vannes et Lille, sachant que Rennes était l'une des villes les plus chaudes la semaine dernière. Aujourd'hui, il fera 25 degrés, des températures de saison, 23 à Lorient, 22 à Caen et 20 degrés à Saint-Brieuc, Brest et Cherbourg. Alors vous allez me dire, d'accord, côté température, mais dans le ciel, ça donne quoi? Eh bien, ça donne une journée plutôt agréable sur l'ensemble des régions, sauf dans l'Est, encore une fois, où on va avoir une diagonale très orageuse cet après-midi. Et vous l'avez peut-être constaté ce week-end, les orages localement après canicule sont forts, violents, avec de la grêle. Eh bien, ça risque d'être le cas aujourd'hui sur les Pyrénées, le Massif central et toute la chaîne alpine. De l'Est, ça va des Vosges jusqu'aux Alpes du Sud, où là on attend des orages très très forts. Et puis on a un peu de Mistral et de Tramontane dans le Sud jusqu'à 60 km/h.
13: Merci Anissa Haddadi, bon réveil à vous. Bienvenue sur Europe 1.
0: Nous sommes le lundi 29 juin, il est 7h.
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0: À la une, la justice et son garde des Sceaux sur le banc des accusés. Les avocats appellent à la mobilisation contre le projet de réforme défendu par Gérald Darmanin. Ils seront rejoints par les magistrats opposés aux sanctions qui les visent dans l'affaire Liana. Plus aucun département en vigilance rouge canicule ce matin. L'épisode va quand même laisser des traces. Au moins 1000 décès supplémentaires lors des 3 jours de chaleur extrême. Toujours aucune hypothèse privilégiée dans l'enquête sur le crash d'un avion civil près de Nancy. 11 morts lors d'un baptême de Paris. Le pire accident de l'histoire de l'aviation légère en France. Et puis 24 heures pour convaincre à l'Assemblée nationale à la veille du vote sur l'aide à mourir. Coup de projecteur ce matin sur le contenu exact de la proposition de loi. Le journal de 7h sur Europe 1, Christophe Lamar. Bonjour Christophe.
10: Bonjour Dimitri, bonjour à tous. C'est une mobilisation que le gouvernement et son garde des Sceaux vont surveiller de près. Gérald Darmanin est confronté à une double fronde, celle des avocats opposés à son projet de réforme de la justice qu'il défendra demain à l'Assemblée et celle des magistrats très en colère après les premières décisions prises dans le droit fil de l'affaire Liana. Cette journée justice morte ressemble à celle de tous les dangers, Arthur Delaborde.
20: Cette journée justice morte dépasse désormais la seule réforme portée par Gérald Darmanin. Avec l'affaire Liana, le bras de fer s'est déplacé. Les magistrats mobilisés reprochent au garde des Sceaux de privilégier les responsabilités individuelles. Or, selon eux, les défaillances sont le symptôme d'une justice sous tension, faute de moyens. Gérald Darmanin répond qu'à ce stade, aucune sanction n'a été prononcée. Seules des mesures conservatoires prises contre une magistrate du parquet d'Auch. L'enquête devra déterminer si les consignes de politique pénale ont été respectées ou si la charge de travail peut expliquer les défaillances. Au fond, le conflit dépasse la seule affaire Liana. Il ravive un vieux débat sur les pouvoirs du garde des Sceaux. À l'issue de l'enquête, Gérald Darmanin pourra saisir le Conseil supérieur de la magistrature et il pourra ne pas suivre son avis pour sanctionner des membres du parquet. Une possibilité qu'aucun ministre de la Justice n'a jamais utilisée et qui est aujourd'hui au cœur du bras de fer entre Gérald Darmanin et la magistrature.
10: Arthur Delaborde du service politique d'Europe 1.
0: Et je vous pose la question du jour sur le site et l'appli Europe 1. La justice est-elle réformable selon vous? Vous votez en un clic dès maintenant. La justice sur le banc des accusés et le gouvernement montré du doigt également dans sa gestion de la canicule.
10: Le ministre de l'Intérieur, Laurent Nunez, sur le terrain hier, déplacement dans une caserne de pompiers du 17e arrondissement de Paris pour défendre l'action du gouvernement et de son ministère.
21: Nous avons su anticiper, nous adapter et être extrêmement réactifs. Évidemment que s'il y a eu cette capacité à prendre en charge ces interventions supplémentaires, à avoir du matériel dédié comme les caissons à glace, c'est bien évidemment parce que nous avons tiré toutes les conséquences des différents épisodes caniculaires qui ont frappé notre pays et évidemment de celui de 2003.
10: Le ministre de l'Intérieur, Laurent Nunez, hier à Paris, le Premier ministre convoque une nouvelle cellule de crise interministérielle pour la fin de journée. C'est à l'ordre du jour, le bilan de ces 11 jours de canicule.
0: Et plus un seul département en vigilance rouge ce matin, mais on s'inquiète déjà pour le bilan humain.
10: Un bilan actuel et à venir au fur et à mesure des décompensations. Déjà, les remontées de terrain, médecins, funérariums, pompes funèbres ne sont pas bonnes. Yasmine Akatou, les premières statistiques de Santé publique France le confirment, cette canicule a fait beaucoup de morts.
22: Oui, 1000 décès de plus que la normale ont été recensés entre mercredi et vendredi. Santé publique France note une augmentation de 40% des décès à domicile, en particulier en région parisienne. Cette surmortalité est surtout marquée dans les régions en vigilance rouge ces derniers jours. Nouvelle-Aquitaine, Bretagne, Pays de la Loire, Normandie et Île-de-France. La majorité des personnes décédées a plus de 65 ans. Il s'agit des toutes premières estimations, mais le bilan devrait être encore plus lourd, car ces chiffres ne comptabilisent que les décès déclarés par certificat électronique qui ne représentent que 60% de la mortalité totale et 25% de la mortalité à domicile. Aussi, les décès avant le 24 juin et ceux du week-end n'ont pas encore été comptabilisés. Enfin, certains effets sur la santé mettent parfois des jours à se faire sentir. Alors, malgré la baisse des températures cette semaine, de nouveaux décès pourraient survenir. Le ministère de la Santé invite donc les Français à avoir une attention toute particulière pour les personnes fragiles et isolées.
10: Yasmine Akatou, spécialiste santé à Europe 1.
8: On vous écoute à Europe 1 matin, il est 7h04.
0: Mais toujours pas la moindre explication dans le crash d'un avion civil qui a fait 11 morts hier près de Nancy.
10: Un baptême de parachutisme qui a tourné au drame quelques secondes après le décollage de la piste de Nancy. Les témoins parlent d'une chute à pic. Enquête confiée à la gendarmerie des transports aériens sur réquisition du parquet de Paris qui annonce se saisir de l'enquête judiciaire. Le travail des enquêteurs sera tout sauf simple, prévient François Nénin. Il est journaliste d'investigation et spécialiste de l'aviation.
6: En fait, les avions de moins de 19 passagers ne sont pas obligés d'avoir des boîtes noires. Si on avait la boîte noire, on saurait exactement ce qui s'est passé. Là, par contre, ils vont devoir procéder en faisant une enquête un peu basique, j'ai envie de dire. Enquête de voisinage, voir les témoins qui ont entendu ou pas le moteur s'arrêter. Ils vont expertiser les pièces de l'avion, la formation du pilote. Le BEA est tenu dans les premiers mois de remettre un premier rapport, ce qu'on appelle le rapport préliminaire. Et ensuite, ça peut prendre un an, voire plus, hein, pour arriver à comprendre. C'est une longue enquête qui commence.
10: François Nénin, journaliste d'investigation dans l'aérien avec Mathis Lang.
0: Dans l'actualité de ce lundi matin également, le débat sur la fin de vie à l'Assemblée nationale. Le texte sur le droit à l'aide à mourir entame sa dernière ligne droite.
10: Les députés se prononceront demain pour la troisième fois sur cette proposition de loi. L'Assemblée a dit oui par deux fois, mais l'écart entre les partisans et les opposants au texte se réduit sensiblement. À la veille du vote, les premiers espèrent toujours convaincre les seconds. Alexandre Chauveau, que contient cette nouvelle version de ce texte sur le droit à l'aide à mourir ?
7: Il y a d'abord ce qui ne change pas, les 5 critères cumulatifs et nécessaires pour pouvoir prétendre, si le texte était voté, à l'aide à mourir. Être majeur, français ou résident en France de manière stable et régulière, atteint d'une affection grave et incurable engageant le pronostic vital en phase avancée, présenter une souffrance liée à cette affection et être apte à exprimer une volonté libre et éclairée. Mais le texte a fait l'objet de plusieurs ajustements ces derniers jours. La version finale indique ainsi que le patient devra s'auto-administrer la substance létale, sauf en cas d'incapacité total. L'intervention d'un tiers sera donc exceptionnelle. Les parlementaires ont également supprimé le délit d'entrave à l'euthanasie qui aurait permis de condamner pénalement les personnes tentant de dissuader les volontaires. Enfin, la semaine dernière, les députés avaient supprimé la possibilité pour les médecins d'administrer la substance létale, laissant cette seule responsabilité aux infirmiers. La mesure a finalement été retirée du texte qui autorise donc bien les médecins à réaliser des euthanasies.
10: Alexandre Chauveau du service politique d'Europe 1. La tension baisse à nouveau d'un cran au Moyen-Orient. Américains et Iraniens conviennent de ne plus s'attaquer mutuellement. Les accrochages avaient repris très récemment malgré la signature d'un protocole d'accord. Washington précise que la circulation des navires peut donc s'effectuer librement dans le détroit d'Ormuz.
0: Mais en Formule 1, George Russell s'offre le Grand Prix d'Autriche.
10: Le pilote Mercedes met fin à une disette de 112 jours, près de 4 mois sans gagner. 7e victoire en carrière pour le Britannique Christopher Fillock.
12: Parti en pole position, George Russell signe une victoire pleine de maîtrise, menacé jusqu'au bout par un Max Verstappen qui termine deuxième. Sans victoire depuis bientôt 4 mois, le pilote Mercedes retrouve le goût du succès en s'imposant avec panache. Un soulagement pour le Britannique.
14: Ça fait du bien, cela faisait un moment que je n'avais pas savouré le champagne et goûté à cette douce victoire. Je suis fier de la résilience dont j'ai fait preuve, ainsi que de l'entourage qui m'a aidé à surmonter ces moments difficiles car c'était dur. Et maintenant ici, j'ai vraiment l'impression de redevenir moi-même.
12: Le leader du championnat du monde, l'Italien Kimi Antonelli, Nelly complète le podium. Un week-end, en revanche, clairement à oublier pour la Scuderia Ferrari. Après son succès à Barcelone, Lewis Hamilton, troisième au départ, n'a pas récidivé, termine cinquième. Charles Leclerc, deuxième sur la grille, a dégringolé à la 8e place. Du côté des pilotes français, seul Isaac Hadjar a pu terminer dans les 10 premiers avec une 6e position.
10: Christopher Fillock est prochain rendez-vous pour la F1. Ce sera dimanche sur le circuit de Silverstone pour le Grand Prix de Grande-Bretagne. La Coupe du Monde de football aux Amériques. On entre enfin dans le vif du sujet, c'est-à-dire la phase à élimination directe. Le Canada, premier qualifié pour les 8e de finale après sa victoire 1-0 contre l'Afrique du Sud. C'est la première fois de leur histoire que les Canadiens vont disputer les 8e de finale d'une Coupe du Monde.
0: Merci Christophe Lamar. C'était votre journal.
8: Il est 7h08, très bon début de journée avec Dimitri Pavlenko sur Europe 1. À suivre, l'édito éco d'Olivier Babeau.
0: On va parler de la taxe Zuckman, ce projet d'impôt annuel 2% sur tous les patrimoines au-dessus de 100 millions d'euros. Elle n'a pas disparu du paysage, loin de là. Une étude d'ailleurs alerte sur ses effets négatifs. Elle pourrait entraîner des délocalisations, des départs de grandes fortunes et 10 à 20 milliards d'euros de pertes fiscales. Bref, une très mauvaise affaire. On verra ça avec Olivier Babeau.
8: Et puis l'édito de Laurent Tessier arrive à 7h22.
0: Bonjour Laurent.
23: Bonjour Dimitri, bonjour Anissa.
8: Bonjour Laurent.
23: La mort de Louis la semaine dernière, 17 ans, et pendant ce temps, le ministre de l'Intérieur, Laurent Nunez, refuse toujours de parler d'ensauvagement.
0: Allez, à tout de suite.
8: Et dans un instant, Dimitri Pavlenko, l'invité d'Europe 1 Matin.
0: La magistrate Béatrice Brugère pour revenir sur la fronde des magistrats suite à l'affaire Liana. Et puis cette mobilisation également des avocats aujourd'hui, journée justice pénale morte. On va voir ça, il est 7h09. Bon réveil avec Europe 1.
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2: Il est 7h11 sur Europe 1. Dimitri Pavlenko, vous recevez ce matin la magistrate Béatrice Brugère, secrétaire nationale du syndicat Unité Magistrat.
0: Bonjour Béatrice Brugère.
4: Bonjour.
0: Bienvenue sur Europe 1. Je rappelle le titre de votre dernier livre. Les juges ont-ils vraiment tous les droits? C'est paru aux éditions de l'Observatoire. Et comme la dernière fois que vous êtes venu à ce micro, je vais le redire, hein, ce livre, il tombe vraiment à point. On est totalement dans l'actualité du moment. Ça tangue sévère en effet en ce moment dans le monde judiciaire, après la mobilisation des magistrats dans l'affaire Liana, sur laquelle on va revenir. Aujourd'hui, ce sont les avocats qui se mobilisent pour une journée justice pénale morte. Ils ne vont donc plaider aucun dossier pour protester contre le projet de loi qui est porté par Gérald Darmanin sur la justice criminelle et le respect des victimes. Est-ce que vous pouvez nous expliquer d'abord l'enjeu de cette mobilisation? Est-ce que vous la comprenez, Béatrice Brugère? C'est pas la même profession que la vôtre, hein, les avocats. Hein. Ceci dit, des magistrats vont la rallier. Hein.
4: Non, mais en fait, ce qui se passe aujourd'hui, c'est qu'il y a un peu une confusion sur les thématiques. C'est-à-dire que on était sur l'affaire Liana, où il y avait en effet déjà des manifestations. Et là, on revient sur un autre sujet qui est le projet de loi de Darmanin. Et on a plutôt l'impression que ces manifestations, elles deviennent plus politiques. À l'égard du ministre, puisqu'on profite, ou profite entre guillemets, hein, de l'émotion de l'affaire Liana pour remettre, j'allais dire, une critique avec cette mobilisation contre le projet de loi du ministre. Alors, ce qui est assez paradoxal, c'est que une des mesures phares de ce projet de loi était le plaidé coupable criminel, qui avait quand même pour vocation d'améliorer le système. Système, vous savez, qui est embolisé, hein, ça fait partie d'ailleurs de toutes les critiques qu'on entend ces derniers jours, pour justement pouvoir juger plus rapidement des faits criminels qui sont aujourd'hui audiencés, c'est-à-dire en salle d'attente, si je puis m'exprimer ainsi, après les instructions, salle d'attente qui peut durer jusqu'à 8-10 ans. Donc, par rapport aux victimes et par rapport à la qualité de la justice, ce projet de loi a réfléchi pour essayer de trouver une solution. Il n'y a pas de solution parfaite, il n'y a pas de solution magique, mais une partie, je dis parce que c'est pas tous les avocats, une partie des magistrats, des avocats ne veulent pas de ce projet de loi.
0: Alors, outre la colère des avocats, le garde des Sceaux fait face aussi à celle des magistrats. C'est celle-là dont on parle le plus ces derniers temps. Le JDD Europe 1 ont révélé ces derniers jours le contenu des échanges d'un groupe WhatsApp récemment créé qui rassemble tout de même près de 1800 magistrats. Ça représenterait 20% de la profession tout de même. Alors, beaucoup de juges, hein, qui discutent notamment des moyens de riposter aux sanctions qui ciblent votre collègue Doche, qui est impliqué dans le fiasco de l'affaire Liana pour la justice. Je vous pose la question, évidemment. Vous étiez dans ce groupe WhatsApp, Béatrice Brugère?
4: Ah non, pas du tout. Alors déjà, moi, j'ai une horreur pour les groupes WhatsApp. Mes équipes le savent. Mais je ne suis pas du tout dans ce groupe WhatsApp. Mais j'ai vu, en fait, la possibilité de s'y mettre, mm-hmm. parce que ça circule vite, hein, ce genre de boucle. Alors, ça semble beaucoup, 1800, et c'est beaucoup, c'est vrai. Et à la fois, c'est une minorité, puisque c'est 20%, mais ça veut dire que 80% aussi n'y sont pas. On peut voir les choses de l'autre côté. Non, je n'y suis pas, parce parce que je ne participe pas à ce genre de boucle que je trouve d'ailleurs assez dangereuse, et on l'a vu, hein, puisque comme c'est le même phénomène que les réseaux sociaux, tout le monde, j'allais dire, entre guillemets, se lâche un peu ou écrit des choses sans penser un instant que ça peut être lu par beaucoup d'autres personnes.
0: Oui. Et qu'est-ce que vous pensez plus globalement, qu'est-ce que ça révèle selon vous de l'atmosphère actuellement dans le monde de la magistrature, Béatrice Brugère?
4: En fait, moi, j'avais déjà, je n'arrête pas de tirer la sonnette d'alarme sur un malaise généralisé qui n'est pas du même ordre. Il y a un malaise auprès des citoyens par rapport à la justice, et il y a un malaise interne dans la magistrature, pour d'autres raisons d'ailleurs. Et si vous voulez, cette affaire, Liana, elle a plutôt, je trouve, comme effet d'être une forme de révélateur de plein de choses différentes. Vous savez, on ne sait jamais pourquoi il y a une affaire qui prend, d'autres qui ne prennent pas.
0: Qui vient tout cristalliser.
4: Oui, parce que les affaires Liana, enfin en tout cas dans le scandale qui est révélé, c'est-à-dire d'erreurs, hein, et d'erreurs aussi, et de...
0: Bah, d'erreurs humaines individuelles, mais oui, aussi de manque d'échecs, de moyens, de dysfonctionnements plus généraux.
4: Cette erreur, elle a surgi dans le débat public, parce que d'abord, elle est tragique, hein, il y a quand même la mort d'une petite fille dans des conditions épouvantables, mais en fait elle est aussi un révélateur de tensions qui sont là depuis très longtemps, en interne, sur la gestion du corps, sur le pilotage des affaires, sur le manque de moyens aussi, et puis elle révèle aussi un malaise de la société par rapport à notre justice.
0: Bien sûr.
4: Donc tout ça est confus, c'est ça le danger, c'est-à-dire que tout part dans l'émotion et peu dans la rationalité.
0: Mais ce groupe WhatsApp, pardonnez-moi d'insister, mais est-ce que ça ne renvoie pas l'image tout de même d'une profession qui cherche avant tout à se protéger? C'est en tout cas le ressenti qu'ont beaucoup de Français.
4: Alors moi, je partage complètement votre idée, c'est pour ça que j'y participe pas et je participe pas à ce genre de manifestation, qu'aujourd'hui l'image est très importante dans la représentation de ce que la justice donne à voir. Il faut pas du tout la minorer, et cette affaire donne une mauvaise image. Les citoyens pensent peut-être que tout le monde est comme vous. C'est intéressant d'avoir repris le mur des cons, parce que le mur des cons, c'est un peu...
0: titre du JDD hier.
4: Oui, j'ai vu ça.
0: Le nouveau mur des cons pour qualifier ce groupe WhatsApp.
4: Et en fait...
0: ça vous paraît pertinent d'ailleurs?
4: Non, mais c'est un sparadrap qu'on a depuis déjà des années avec le mur des cons. On en a maintenant un deuxième, et moi je trouve ça catastrophique pour tous les magistrats qui sont à pied d'œuvre tous les jours et qui travaillent de façon extrêmement professionnelle et qui se reconnaissent pas du tout là-dedans.
0: Ouais, donc, et qui se sentent injustement mis en cause.
4: Je peux pas parler pour tous les magistrats. Certains le font en déclarant par exemple que le ministre a perdu la confiance de tous les magistrats. Je crois pas. Donc je ne ferai pas la même chose. La certitude que j'ai, c'est que c'est surtout les citoyens qui ont perdu la confiance des magistrats. Et ça m'inquiète davantage que des postures.
0: Plutôt les magistrats qui ont perdu la confiance des citoyens, vous croyez pas, Béatrice Brugère?
4: Oui, je l'ai dit dans l'autre sens, c'est ça. Je voulais dire, c'est que les citoyens ont perdu la confiance des magistrats. Je regardais avant de venir sur votre plateau le dernier sondage qui est celui de BFM TV et Lab, où on a 65% de défiance des citoyens.

0: bonne journée à vous.
1: Il est 7h18 sur Europe.
0: Votre édito écho dans un instant, Olivier Babon va parler de la taxe Zucman. Juste après le journal permanent sur Europe 1, Christophe Lamar.
2: Le gouvernement redoute un bilan humain très lourd après 11 jours de canicule. Elle a fait au moins 1000 morts durant 3 jours de chaleur extrême entre mercredi et vendredi dernier. Chiffre de Santé Publique France. Le Premier ministre présidera en fin de journée une cellule de crise interministérielle pour faire un bilan et tirer les leçons de cette canicule. Plus un seul département en alerte rouge ce matin. 3 sont en vigilance orange, la Drôme, le Var et les Alpes-Maritimes. Toujours aucune hypothèse privilégiée dans l'enquête sur le crash d'un avion civil près de Nancy. L'appareil est tombé à pic lors d'un baptême de parachutisme, bilan 11 morts, le pire accident de l'histoire de l'aviation légère en France. Enfin, à la Coupe du Monde de football en Amérique, le Canada bat l'Afrique du Sud 1-0 et se qualifie pour les 8e de finale.
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1: 7h19 sur Europe 1. Excellent début de journée avec Dimitri Pavlenko. C'est l'heure de l'édito écho.
0: Bonjour Olivier Babot.
6: Bonjour Dimitri, bonjour Anissa, bonjour.
1: Bonjour Olivier.
0: Alors l'idée de la taxe Zucman revient en force à gauche à l'approche de 2027. Une étude récente en fait pourtant une critique radicale.
6: Oui Dimitri, il est d'ores et déjà clair que la taxe Zucman qui promet 25 milliards d'euros de recettes prélevées sur quelques centaines de contribuables sera l'un des totems des programmes de la gauche pour la présidentielle. Le collectif Trop c'est trop, mené par le doctorant Pierre Andrews et comprenant des économistes respectés comme Nathalie Janson ou Antoine Lévy, vient de sortir une note qui démonte cette taxe sur 3 dimensions, son diagnostic initial, son rendement attendu et ses effets négatifs induits.
0: Alors commençons par le diagnostic, la taxe Zucman. On rappelle, elle repose sur l'idée que les milliardaires paieraient moins d'impôts en proportion que le reste de la population.
6: Oui, et cette étude alors met à jour une contradiction logique dans la façon dont sont considérés les revenus des très riches et ceux des riches tout court. La note sur laquelle s'appuie Zucman impute aux grandes fortunes les bénéfices non distribués de leurs entreprises, mais elle oublie alors deux autres revenus latents chez les gens moins riches, le loyer implicite du propriétaire occupant et les plus-values de l'épargne défiscalisée des classes moyennes. Quand on les prend en compte, le taux d'imposition du top 10% retombe à 24,5%, c'est-à-dire sous celui des milliardaires à 26,2%. Il y a donc bien progressivité, là, tout va bien.
0: Et sur le rendement de la taxe, alors même problème ?
6: Alors c'est le même problème. En pire, si on considère que les bénéfices conservés enrichissent l'actionnaire, il faut déduire l'impôt sur les sociétés déjà payées sur ces bénéfices. Sinon, le même euro est taxé deux fois. Une fois corrigé, le rendement qu'on peut atteindre tombe de 24 à 5,5 milliards, 4 fois moins que promis avant même toute réaction des contribuables concernés.
0: Alors justement, est-ce qu'ils vont réagir ?
6: Là, l'histoire fiscale ne dit rien d'autre. Depuis 40 ans, ISF, exit tax norvégienne au Danemark, la richesse imposable se contracte entre 14 à 34% en moyen terme, jusqu'à 30% sur une génération. En Norvège, la fuite des grandes fortunes a généré 4 fois plus de pertes que le gain espéré.
0: Et on dit aussi que la taxe Zucman est très fragile, très concentrée.
6: Oui, concentrée et volatile parce que 45% de l'assiette dépend de 3 familles, 80% de la variance des recettes suit le CAC 40. Une ressource censée financer les retraites mais qui s'effondrerait, qui pourrait s'effondrer de 40% l'année où l'État en aurait le plus besoin, oui. Comme en 2009, c'est plutôt un pari boursier déguisé en justice fiscale.
0: Et alors, il y a le cas aussi Mistral AI dont on a beaucoup parlé. Est-ce que vous pouvez nous rappeler ?
6: Alors ça c'est presque comique. Hein. Valoriser 12 milliards sans bénéfices ni dividendes, l'entreprise verrait ses fondateurs devoir 47 millions par an sans un centime de liquidité. Le paiement en actions à la BPI ouvre une alternative redoutable, hein, nationalisation rampante ou dépôt fiduciaire sans substance économique. Le bilan de tout ça, une fois intégrée la perte de production liée à l'exil des capitaux, le bilan fiscal net devient négatif dans tous les scénarios honnêtes, jusqu'à moins 11 milliards et demi par an. La taxe Zucman promettait de faire payer les riches, elle ferait payer le pays, la voilà rhabillée pour l'hiver. Voilà.
0: Signature Europe 1, Olivier Babot, merci. Allez, beaucoup
6: bonne
0: Olivier,
6: journée.
0: Bonne journée.
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1: Très bon lundi avec Europe 1, 7h22, Dimitri Pavlenko, l'heure de retrouver Laurent Tessier.
0: Bonjour Laurent.
7: Bonjour à tous.
0: Louis, 17 ans, tué la semaine dernière à Narbonne. Le ministre de l'Intérieur, Laurent Nunez, dénonce une exploitation de l'extrême droite dans cette affaire.
7: Circuler, il n'y a rien à voir. Il ne faudrait pas trop réagir à la mort d'un adolescent de 17 ans massacré par 5 jeunes dans un guet-apens. Cette phrase du ministre de l'Intérieur, Laurent Nunez, hier, dans le journal Le Parisien, aujourd'hui en France, est incroyable. L'exploitation du drame par l'extrême droite. Égare à celui qui parle d'ensauvagement, le ministre a bien confirmé ses propos hier.
8: On m'a interrogé pour me demander si je considérais qu'il y avait un ensauvagement. Donc j'ai redit que je trouvais que ce terme avait une connotation extrêmement violente et j'ai dit qu'il y avait une exploitation de cette affaire.
7: Je rappelle que ce sont les parents de Louis qui ont décidé de prendre la parole pour que l'on parle de leur enfant.

0: Bon, et à chaque fois, c'est le même discours du gouvernement. On parle de récupération, instrumentalisation, exploitation pour tenter de masquer une faiblesse, une impuissance, un échec. Comme en octobre 2022, après la mort de Lola, 12 ans, tuée par une Algérienne sous OQTF, qui avait déclaré Elisabeth Borne, alors Première ministre.
1: Un peu de décence et respectez la douleur de la famille, Madame la Présidente.
0: Qu'avait déclaré aussi l'ancien ministre de la Justice, Éric Dupond-Moretti, grand maître du sentiment d'insécurité.
2: Se servir du cercueil d'une gamine de 12 ans, comme on se sert d'un marchepied. C'est une honte, monsieur le député.
0: Il y a la peur de dire les choses, de parler d'ensauvagement, de la barbarie, de la réalité. On minimise, et toujours les mêmes éléments de langage. En novembre 2023, après la mort de Thomas à Crépol, que disait encore Elisabeth Borne ?
1: Utiliser ce drame pour jouer sur les peurs, c'est manquer de dignité et de respect pour les victimes.
0: Il parle de récupération, instrumentalisation, mais le 28 juin 2023, Emmanuel Macron avait réagi très vite devant les caméras à la mort de Naël.
3: L'émotion de la nation tout entière. Nous avons un adolescent qui a été tué. C'est inexplicable, inexcusable.
0: Et deux jours plus tard, quand certains dénonçaient les violences dans les rues, là cette fois, Emmanuel Macron criait à l'instrumentalisation.
4: Il y a une instrumentalisation inacceptable de la mort d'un adolescent, alors que la période devrait être au recueillement et au respect.
0: Alors il faut parler de Louis, relayer la parole de ses parents face au silence d'une grande partie de la classe politique. Aucun mot d'Emmanuel Macron qui reste sur sa ligne donnée après un conseil des ministres.
5: On ne répond pas à un drame par des cris.
0: À gauche, c'est aussi le silence. Ce silence face à des parents qui ont perdu leur enfant, alors que la vidéo du lynchage était présente dès mercredi dernier sur les réseaux sociaux. La mère de Louis a eu des mots très forts dans le JDD. Ce n'est pas le temps du deuil, c'est le temps de la guerre. Il est hors de question qu'un autre cœur de maman ou de papa soit brisé comme le nôtre. Tout est dit.
6: Merci à vous. Laurent Tessier, le rédacteur en chef de Pascal Pro et vous, tous les après-midi sur Europe 1 de 16h à 18h. On reparlera de Laurent Nunez, évidemment, cet après-midi, mon cher Laurent. Le numéro du standard, si vous souhaitez participer à l'émission, Anissa Haddadi.
7: C'est le 01 80 20 39 21, numéro non surtaxé.
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6: Le maire PS de Saint-Ouen, candidat à l'élection présidentielle, et il sera face à Laurence Ferrari dans 3/4 d'heure. Votre journal, la météo, dans un instant sur Europe 1.
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6: Anissa a dit le temps, il y a eu de violents orages ce week-end dans le nord et l'ouest et le tonnerre gronde encore ce lundi.
7: Oui, et c'est cet après-midi que les orages seront les plus nombreux et les plus violents. On a quelques coups de tonnerre entre l'Alsace, la Moselle, la Champagne-Ardenne, mais cet après-midi, c'est toute la façade est qui se retrouve sous les éclairs de l'Alsace jusqu'aux Alpes de Haute-Provence. Le Massif central est également concerné par ces orages, tout comme les Pyrénées. Alors on vous parle d'orages d'après-canicule, donc des orages avec une activité électrique assez forte. Localement, de la grêle dans le sud. Alors c'est agréable, c'est très chaud aujourd'hui. On a toujours du Mistral et de la Tramontagne jusqu'à 60 km/h. Il n'y a plus de département vigilance rouge canicule. En revanche, il reste 5 départements du sud-est en vigilance canicule orange. Les Alpes-Maritimes, les Alpes de Haute-Provence, le Var et les deux départements corses. Pourquoi ? Parce qu'il va faire très chaud. On aura 38 degrés par exemple à Manosque cet après-midi, 36 à Marseille et à Gap, 35 pour Bastia, 32 à Nice et Perpignan, 30 degrés pour Bordeaux et Lyon. Et ensuite, partout ailleurs, on respire. 28 à Paris, ça y est, enfin. 27 à Clermont-Ferrand. 26 degrés à Aurillac, Saint-Étienne. 25 à Rennes. 23 pour Lorient. Et 20 degrés à Saint-Brieuc, Brest et Cherbourg. Attention, donc, l'info du jour. Attention à ces orages violents qui vont toucher l'Est aujourd'hui.
6: Merci Anissa Dadi, bon réveil à vous. Bienvenue sur Europe 1.
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6: On le disait à l'instant, enfin un répit, plus aucun département en vigilance rouge canicule, mais le bilan humain, lui, continue de s'alourdir. Déjà un millier de décès supplémentaires constatés. Les autorités craignent une hécatombe. Dans ce journal également, une marche blanche en hommage à Louis, hier à Narbonne. Le lynchage mortel de cet adolescent aurait-il pu être évité ? Les autorités, en tout cas, savaient qu'il avait déjà été victime de violences. Et puis, dernière ligne droite pour la loi sur la fin de vie. Les députés ont achevé l'examen du texte avant un vote prévu demain. En dehors de l'hémicycle, les opposants à l'euthanasie continuent de se mobiliser. Le journal de 7h30 sur Europe 1, Théo Grévin. Bonjour Théo.
18: Bonjour Dimitri, bonjour à tous. Vous avez peut-être ressorti une petite veste ce matin. 13 degrés à Rennes, 18 à Paris. Les températures retrouvent enfin des valeurs de saison après un jour de chaleur étouffante, de nuit difficile. La canicule donc s'éloigne, mais ses effets, eux, ne disparaissent pas du jour au lendemain. Fatigue, déshydratation, l'organisme met parfois beaucoup de temps à récupérer. Yasmine Akatou.
19: Oui, les effets de la canicule sur la santé se déclenche plusieurs jours après le début des fortes chaleurs. On dit qu'il y a généralement un décalage de 5 à 10 jours. Au début, le corps encaisse, s'adapte, mais finit par lâcher, notamment chez les personnes les plus fragiles. Agnès Ricaribon est porte-parole de SAMU Urgence de France.
20: Les organismes n'arrivent plus à contrôler la température. Donc il y a une atteinte du cerveau, du cœur, du foie, du rein, de la coagulation du sang. Ça arrive en décalé. Nous, on va continuer à avoir beaucoup de patients qui vont arriver aux urgences, des gens qui n'ont pas forcément de maladies particulières parce qu'ils ont été mis à rude épreuve pendant plusieurs jours.
19: Et plus la durée de la canicule est longue, plus cet effet à retardement sur la santé est intense et touche de nombreuses personnes. Les soignants seront donc encore sollicités plusieurs jours malgré la baisse de température. Pour limiter les risques sur votre santé, il faut vous reposer, laisser le temps à votre corps de récupérer, notamment la nuit, et continuer à vous hydrater avec 2 litres d'eau par jour.
18: Explication Yasmine Akatou pour Europe 1. Et si les températures redeviennent respirables, c'est désormais le bilan sanitaire qui inquiète. Situation compliquée à Paris où les 2 funérariums sont complets. Déjà 1 millier de morts supplémentaires depuis mercredi, fait savoir Santé publique France. Sébastien Lecornu, le Premier ministre, présidera cet après-midi une nouvelle réunion pour faire le bilan. Et ce alors que Météo France juge probable un nouveau scénario de forte chaleur dès la semaine prochaine.
6: Dans l'actualité de ce lundi également, la justice à l'arrêt, avocats et magistrats mobilisés pour une journée justice morte.
18: Dans leur viseur, une réforme portée par Gérald Darmanin, mais la colère ne s'arrête plus là. Les premières mesures disciplinaires prises à l'encontre d'un magistrat mis en cause dans l'affaire Liana mettent aussi le feu aux poudres. Un rassemblement est notamment prévu à Paris où toutes les audiences devraient être renvoyées.
6: Autre affaire qui a scandalisé les Français ces derniers jours, le lynchage mortel du jeune Louis à Narbonne.
18: Oui, Narbonne où une marche blanche s'est tenue hier. Vous ne l'entendez ni oubli ni pardon. Les racailles en prison ont notamment scandé les centaines de personnes réunies près du lieu du drame, là où l'adolescent a été victime d'un guet-apens. Ce n'est pas le temps du deuil, c'est le temps de la guerre, déclarait hier la mère de Louis dans le journal du dimanche. Alors que 5 suspects sont en détention provisoire, elle estime que le danger n'a pas été pris au sérieux. Et pour cause, Jean-Baptiste Marty, ce n'est pas la première fois que Louis était victime de violence.
2: Oui, par 2 fois, Louis avait alerté les autorités. Première alerte en mai dernier, l'adolescent est roué de coups par un groupe de jeunes autres que celui de ses 5 meurtriers présumés. Il décide de déposer plainte, mais en vain, cela ne mène à aucune interpellation. Et puis, seconde alerte, très récemment, le 12 juin dernier, soit une semaine avant son lynchage mortel. Là encore, des jeunes dans la rue le prennent à partie, des coups qu'ils dénoncent auprès de la gendarmerie, mais sans porter plainte cette fois-ci. Les autorités étaient donc au courant du harcèlement qu'ils subissaient, mais ni la justice, ni l'aide sociale à l'enfance, qui le prenait pourtant en charge, n'ont pris le problème plus au sérieux. Sans ces manquements, cet assassinat en réunion aurait pu peut-être être évité. Désormais, les 5 bourreaux présumés de Louis sont en détention provisoire pour son meurtre. Ils encourent jusqu'à la réclusion criminelle à perpétuité.
18: Jean-Baptiste Marty du service police-justice d'Europe 1. L'enquête ne fait que débuter au lendemain d'un crash d'avion hier près de Nancy. Les 11 passagers ont perdu la vie, dont 5 infirmiers libéraux qui devaient effectuer leur baptême de parachutisme. Un drame survenu sous les yeux de plusieurs proches de victimes et qui constitue l'accident d'aviation légère le plus meurtrier en France.
6: Et c'est demain que les députés se prononceront pour la 3e et dernière fois sur la loi fin de vie.
18: L'une des promesses phares du second quinquennat d'Emmanuel Macron, l'examen du texte a pris fin samedi. Projet de loi qui prévoit de légaliser l'euthanasie et le suicide assisté et contre lequel 4000 personnes ont manifesté hier à Paris. L'occasion pour eux d'affirmer que cette loi ne fait pas consensus, à l'image de Magali Janteur, cofondatrice du collectif Les Éligibles et aidante auprès de son mari handicapé. Elle était l'invitée d'Europe 1 ce matin.
21: Dans cette loi, il n'y a pas de protection à plusieurs niveaux. D'abord, donc, cette fausse liberté d'être libre de demander à mourir alors qu'on n'a pas accès aux soins, ça c'est un vrai problème.
6: Oui.
21: Ensuite, il n'y a pas de contrôle, c'est-à-dire que s'il y a une incitation, s'il y a...
22: Ça veut dire quoi, incitation ?
21: Eh bien, c'est... mon mari, ça fait quand même 28 ans qu'il est malade, je suis fatiguée. Tu sais, tu pourrais demander l'aide à mourir, Cyril, c'est... Ça serait plus simple. Tu as un poids pour moi, ou il va se sentir un poids parce que moi je
22: suis fatiguée. Ça existe ça dans l'entourage, chez les proches.
21: On s'épuise. Hein, on est une variable d'ajustement actuellement sur un système qui dysfonctionne. Donc évidemment que je ne dirais jamais ça à mon mari, mais il y a des jours où il pourrait le penser en me voyant fatiguée. Ça, c'est ce qu'on appelle une fausse liberté, et c'est ce qu'on appelle aussi une incitation, parce que si cette loi passe, ça devient un droit, l'aide à mourir. Et le droit, c'est une norme. Et ça, c'est mettre le doigt dans un engrenage qui ne fera que s'accélérer ensuite. Et pour nous, c'est pas acceptable.
18: Magali Janteur, cofondatrice du collectif Les Éligibles, interview à retrouver sur le site et l'appli Europe 1.
6: La part de marché des constructeurs chinois en Europe ne cesse de grandir. On parle d'automobile, bien sûr. Elle vient de franchir le cap des 10% le mois dernier.
18: Une montée en puissance progressive grâce à une offre de véhicules modernes qui séduisent. Et selon une récente étude, les marques chinoises vont augmenter leurs exportations vers l'Europe de 40% cette année, Aurélien Fleureau.
23: Le terrain de jeu s'agrandit. Cette année, 10 millions de voitures fabriquées en Chine partiront à l'export et 82% d'entre elles viendront de constructeurs chinois. C'était 7 millions l'an dernier et presque rien en 2020. Alors il y a bien sûr Tesla qui produit 500 000 de voitures à Shanghai, mais le reste, c'est un combat féroce entre plus de 140 marques spécialisées dans les nouvelles énergies, explique Alexandre Marian, directeur associé associé en charge de l'automobile, au cabinet Alix Partners.
1: Les constructeurs chinois, du fait de leur compétition en interne, ils ont besoin de trouver des nouvelles sources de marge et des nouvelles sources de profit, et ça passe par l'export parce qu'ils ont quand même beaucoup de surcapacité. Les constructeurs occidentaux sont présents sur tous les marchés mondiaux et les constructeurs chinois, eh ben, ils attaquent tous ces marchés.
23: Et forcément, la part du gâteau se réduit pour les marques historiques. En Europe, selon Alix Partners, la part de marché des marques chinoises sera de 16% en 2030. Jusqu'ici, la France et l'Allemagne sont les plus réticents, mais les mentalités évoluent rapidement. Seuls 31% des Allemands entre 18 et 34 ans déclarent qu'ils éviteraient d'acheter une voiture d'un constructeur chinois.
18: Aurélien Fleureau du service économie d'Europe 1. Et puis un mot de la Coupe du Monde de football. L'équipe de France a atterri dans le New Jersey à la veille de son 16e de finale. Ultime entraînement ce soir avant France-Suède demain soir à 23h.
6: Merci Théo Grévin, c'était votre journal. Dans un instant, votre édito international sur Europe 1. On va parler du Venezuela, frappé mercredi dernier par un double séisme de magnitude supérieure à 7 sur l'échelle de Richter, soit les secousses les plus dévastatrices enregistrées depuis 1900 dans le pays. L'ONU estime qu'il y aurait plus de 50 000 disparus, jusqu'à 7 millions de sinistrés. On va voir ça avec Vincent Hervouette dans un instant.
7: Bon réveil et très bon début de semaine avec Europe 1 Matin et Dimitri Pavlenko jusqu'à 9h. Il est 7h38.
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7: 7h40, excellent début de journée avec Europe 1 Matin et Dimitri Pavlenko jusqu'à 9h, place aux signatures d'Europe 1.
6: Dans 10 minutes, votre édito politique, avez-vous vu le film La Bataille de Gaulle? Il a connu des débuts laborieux au box-office, un film en deux parties, et il a fini par trouver son public grâce à un excellent bouche à oreille. Et c'est un petit événement politique, nous expliquera Jean-Christophe Buisson du Figaro dans quelques instants. La revue de presse d'Europe 1 arrive également avec Olivier Delagarde, mais d'abord, l'édito international d'Europe 1. Bonjour Vincent Hervouette.
27: Bonjour Dimitri, bonjour à tous.
6: Vincent, vous revenez ce matin sur le séisme au Venezuela la semaine dernière. Le bilan s'alourdit. Hein.
27: Alors il y a une litanie vraiment absurde. 920 morts au début du week-end, rehaussé à 1430 dimanche soir, chiffre officiel. Mais à Caracas, ces officiels ont depuis longtemps perdu le contact avec la réalité. Et la réalité des deux tremblements de terre, c'est qu'ils ont fait disparaître en quelques instants 50 000 Vénézuéliens. 4 jours pleins se sont écoulés depuis. Les équipes de sauveteurs ont débarqué de l'étranger en urgence. Il fallait faire vite. Des milliers de bénévoles ont accouru pour prêter main forte. Et c'est à main nue qu'ils ont tenté de dégager des survivants des immeubles transformés en tombeaux. Cet élan de solidarité n'est pas tout à fait vain. Samedi, un nourrisson a été extrait des décombres. Hier, un garçon et son père, et on a crié au miracle. Mais pour la plupart des habitants piégés chez eux, c'est trop tard. On ne saura sans doute jamais combien sont ensevelis sous leurs appartements en vrac. 10 000 morts et l'estimation basse, 100 000, l'estimation la plus pessimiste avancée par le service géologique des États-Unis.
6: Et il y a ceux qu'on ne sauvera plus et ceux que l'on ne soigne pas. Hein.
27: Alors les bilans égrenés hier par les médias d'État faisaient état de 3 238 blessés. Il faut apprécier à sa juste mesure la précision de ce décompte officiel. 3 238 blessés. Elle laisse entendre que l'autorité tient les comptes, qu'elle veille aux entrées dans les services d'urgence. Évidemment, c'est un mensonge. Le système de santé n'a pas attendu que la terre tremble pour se retrouver par terre. Les chavistes ont pourri le Venezuela. Ils ont détruit les institutions, mais aussi les équipements. Et depuis un quart de siècle, ils ont fait d'un émirat pétrolier un pays du tiers-monde. Plus d'investissement, ni de maintenance, la corruption généralisée et la fuite des cerveaux, un tiers des habitants s'est exilé, en général les plus qualifiés. Concrètement, aujourd'hui, les cadavres s'entassent dans les couloirs des hôpitaux, il manque même la chaux et le formol. En réalité, le régime bolivarien est vermoulu et il vient de s'effondrer. Il parle de 3238 blessés, parce qu'il faut bien dire quelque chose. Pendant des heures après le séisme, il est resté mutique. La présidente par intérim, Dulcy Rodriguez, est apparue à la télé nationale 3 heures après pour débiter des banalités. À défaut de pouvoir mobiliser des pompiers, des engins de levage, des personnels qualifiés, elle a ventilé des mensonges à la bolivarienne et donc 3238 blessés, alors que l'Agence des Nations Unies estime que 7 millions de Vénézuéliens sont directement affectés par la catastrophe.
6: Et alors, quelles en sont les conséquences, Vincent ?
27: Ben, c'est un peu tôt pour le savoir. Un séisme comparable a jadis rasé la capitale du Nicaragua. Le satrape au pouvoir a détourné l'aide internationale et ça a dopé la révolution sandiniste qui a fini par le renverser. Port-au-Prince, à l'autre bout de la Caraïbe, ne s'est jamais remis du tremblement de terre de 2010. La catastrophe naturelle a accéléré la débâcle politique et il n'y a plus d'État en Haïti. La différence avec le Venezuela, c'est qu'en Haïti n'a pas de pétrole, les États-Unis s'en lavent donc les mains, alors que Donald Trump a capturé Nicolas Maduro et mis la main sur les recettes d'exportation, le pétrole et l'or. Depuis 6 mois, les Américains tiennent le régime à bout de bras et ils n'étaient pas pressés de lever les sanctions et d'organiser des élections démocratiques. Le séisme vient de balayer cette prudence, la colère gronde chez les survivants, écœurés par l'incurie de ceux qui les dirigent. On a même vu les habitants obliger les militaires hier à poser le fusil et à prendre des pelles pour les aider à déblayer. Et cette colère pourrait se retourner contre les gringos qui les maintiennent au pouvoir.
6: Signature Europe 1, Vincent Hervouet, ainsi va le monde. Merci beaucoup Vincent. Il est 8h moins le quart sur Europe 1.
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6: La revue de presse d'Europe 1, Olivier Delagarde, aujourd'hui est un triste anniversaire.
0: Et oui, parce que cela fait un an, jour pour jour, que Christophe Glaize a été condamné à 7 ans de prison pour un crime imaginaire. C'est quand même cher payé. Apologie du terrorisme et possession de publications dans un but de propagande nuisant à l'intérêt national, rien que ça. Rappelons que le crime de Christophe Glaize, c'est d'être allé faire un reportage sur une équipe de foot en Kabylie. L'équipe est l'un des rares quotidiens à ne pas l'avoir oublié. Tous les jours, le journal rappelle à ses lecteurs le sort de ce journaliste sportif qui croupit dans une prison algérienne dans l'attente d'une hypothétique grâce. Ni la méthode forte de Bruno Retailleau, ni la méthode faible de Laurent Nunez n'ont pour l'heure donné le moindre résultat, pas plus que la méthode de Ségolène Royal, que l'on a d'ailleurs du mal à définir. Tout est dans les mains du président Tebboune, explique l'avocat de Christophe Glaize à Stéphane Lhermitte, en attendant dans sa prison. Glaize lit Saint-Augustin, Dostoïevski et Thomas Mann, il reçoit des visites, il commence à trouver le temps long, et pour tout dire, les Français également.
6: Sinon, c'est toujours la canicule qui monopolise les gros titres ce matin.
0: Et oui, si la température baisse, la polémique, elle, reste bouillante. L'exécutif se retrouve sous le feu des critiques, signalent les Échos. Entre l'absence de climatisation dans les écoles, malgré les promesses, la saturation des services d'urgence, la quasi-absence de le ministre de la Transition écologique, écrit Grégoire Poussielgue, la désormais célèbre Monique Barbu, et ses déclarations qui ont semblé au mieux décalées, au pire à côté de la plaque, ajoute-t-il.
6: Un autre ministre n'est pas au mieux.
0: Oui, celui de l'Éducation nationale. Vous vous souvenez qu'il y a quelques semaines, Étienne Geffray avait défrayé la chronique en annonçant solennellement que les lycéens passant le bac seraient aussi notés sur leur orthographe. Stupeur et tremblement, quoi QOUA, comment COMENT, Eh bien, dormez tranquille, les enfants, c'était de la blague. En tout cas, c'est comme cela que l'ont compris les inspecteurs, révèle le Figaro, qui s'est procuré les extraits de réunions académiques. Exemple, où l'on s'aperçoit que le ministre de l'Éducation a autant de pouvoir sur les inspecteurs que le ministre de la Justice sur les procureurs, je cite, « dans la mesure où une maîtrise imparfaite de l'orthographe et de la syntaxe ne gêne pas la compréhension du texte et du propos du candidat, on sera attentif à ne pas pénaliser ses copies, voilà. Et avec les félicitations du jury, soit dit en passant, on est quand même sidéré par cette propension qu'ont les fonctionnaires en France à se ficher éperdument de ce que leur demande leur ministre. »
6: Quoi d'autre dans la presse ce matin ?
0: La prochaine guerre qui se prépare, les Russes, non contents de leur triomphe en Ukraine, caresseraient le projet d'envahir les États baltes. L'affaire est jugée suffisamment sérieuse pour que l'armée allemande ait décidé de déployer à demeure 5000 hommes et 2000 blindés en Lituanie. Long reportage étonnant et très inquiétant dans les Échos. Mais on va terminer par un sujet plus vacances, on va dire. Est-ce qu'une compagnie aérienne a déjà égaré votre valise, Dimitri ?
6: Alors, à titre personnel, non, mais je connais du monde à qui c'est arrivé. Ah beaucoup,
0: je comprends, oui. C'était même arrivé à 24 millions de personnes l'an passé. C'est 0,5% des bagages, c'est ce que nous apprennent les Échos encore. 0,5% en moyenne et 1% en Europe. Ça veut dire que dans un avion de 200 places, eh bien, en moyenne, ça fait deux valoches de perdu. Et cela embête beaucoup les compagnies, pas parce que vous ne pourrez pas vous brosser les dents, mais parce qu'elles perdent beaucoup d'argent à cause de cela. Un bagage retardé, c'est 235 $ et perdu 635 $, quand on sait que le bénéfice net par passager est de 8 €, écrit Charles Plantade. Si la compagnie paume 5 valises, c'est tout le bénéfice d'un avion qui est anéanti. Et oui, l'équilibre financier d'une compagnie peut vaciller avec quelques bagages oubliés.
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6: Merci Olivier Delagarde, votre revue de presse revient tout à l'heure, 9h moins le quart sur Europe 1. Dans un instant, votre édito politique sur Europe 1, Jean-Christophe Buisson avec nous pour nous parler du film du diptyque sur De Gaulle d'Antonin Baudry juste après le journal permanent Théo Grévin.
18: Plus aucun département en vigilance rouge, canicule, la France respire enfin, le bilan humain lui s'alourdit, 1000 morts supplémentaires ces 5 derniers jours, le nombre de décès à domicile pourrait être sous-évalué. Météo France estime probable un nouveau scénario de forte chaleur dès la semaine prochaine. Le crash d'un avion hier près de Nancy reste inexpliqué. 11 personnes, dont 5 infirmiers libéraux qui devaient faire leur baptême de parachutisme, ont perdu la vie. Le parquet de Paris s'est saisi de l'enquête. 50 000 personnes toujours portées, disparues au Venezuela après le séisme de mercredi dernier. Les recherches se poursuivent pour retrouver des survivants. Hier, un homme et son fils, adolescents, ont été extraits des décombres au nord de la capitale Caracas. Et puis le début aujourd'hui du tournoi de Wimbledon. Les favoris Yannick Sinner et Novak Djokovic entament la quinzaine londonienne, édition marquée par le retour de Serena Williams près de 4 ans après son dernier match en simple.
5: 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Et maintenant, parlons biodiversité avec la Fédération nationale des chasseurs.
9: Bonjour Gaëtan Bouteillé, vous êtes technicien à la Fédération départementale des chasseurs de la Moselle, très engagé dans la protection de la faune sauvage, en particulier au moment de la fauche des foins. Pourquoi est-ce important ?
10: Alors, la période de la fauche des foins correspond aussi à la période de reproduction des animaux, que ce soit les chevreuils, que ce soit les oiseaux nichant au sol ou les lièvres. Toutes ces espèces vont se réfugier dans les prairies pour entamer leur reproduction. Et donc, les agriculteurs, lorsqu'ils vont procéder à la fauche des foins, vont faucher des animaux malgré eux dans ces parcelles. C'est pourquoi nous, les chasseurs, on les aide pour repérer ces animaux.
9: Et alors justement, comment les chasseurs interviennent pour aider les agriculteurs ?
10: Nous intervenons auprès des agriculteurs grâce à un drone thermique qui va nous permettre de repérer les animaux du ciel. Ensuite, on va aller chercher ces mêmes animaux pour les sortir de la parcelle ou en les identifiant de façon à ce qu'ils soient repérables par l'exploitant agricole et ainsi éviter les accidents.
5: Merci et rendez-vous lundi prochain pour parler biodiversité avec la Fédération nationale des chasseurs.
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6: L'édito politique sur Europe 1 avec Le Figaro. Bonjour Jean-Christophe Buisson.
13: Bonjour Dimitri, bonjour Anissa.
6: Jean-Christophe, bonjour. Ce matin vous voulez nous parler de ce qui est en train de se passer autour du film sur le général de Gaulle dont le second volet est sorti en salle ce week-end.
13: Oui, car si le film, ou plutôt les films d'Antonin Baudry appartiennent bien sûr au domaine du 7e art, leur destin dépasse le cadre du seul cinéma et relève du fait culturel, voire politique. Quand le premier volet est sorti début juin, il s'est passé ce qu'il se passe pour chaque film le mercredi. Des critiques positives et négatives, des acteurs en promotion, des premiers chiffres de fréquentation qui tombent, rien que de très normal, sinon qu'une petite musique s'est rapidement imposée, signalant que le nombre d'entrées n'était pas à la hauteur des investissements de son producteur, le groupe Pathé, qui avait dépensé autour de 80 millions d'euros dans ce projet. Et cette insupportable manie française contemporaine de se réjouir de l'insuccès d'une initiative ambitieuse et coûteuse a émergé. On s'est désintéressé de l'incontestable réussite de cette fresque historique digne de ce que font les Américains quand ils réalisent des films sur leur propre histoire. On est passé vite sur la fabuleuse performance de Simon Apkarian dans le costume général. Et on a commencé à insister sur les tensions durant le tournage, les dépassements de budget, les petites libertés prises par le réalisateur avec la vraie histoire pour mieux scénariser certains moments du film. C'est bien simple, celui-ci a fini par ressembler à son sujet, la France de 1940, totalement battue et abattue, étrangement défaite, presque sans espoir.
6: Et là, comme dans le film et comme dans la grande histoire, l'espoir justement s'est fait jour, le vent a tourné, De Gaulle a fini par trouver son public.
13: Exactement, mais cette fois la victoire n'est pas venue d'un petit général de brigade sûr de lui, charismatique et habité par une détermination indestructible, mais du peuple français lui-même qui s'est mobilisé pour devenir un fleuve se déversant dans les salles de cinéma. L'idée de se retrouver 2h30 en pleine canicule dans un lieu climatisé a sans doute joué dans ce sursaut. Mais c'est surtout le bouche à oreille qui a été décisif. Et que disaient ces bouches aux oreilles d'amis, de parents, de collègues? Que le film, d'un point de vue cinématographique, était bien sûr très réussi, mais surtout qu'il avait de multiples autres qualités. Par exemple, celle de nous rappeler qu'il ne faut jamais désespérer de la France. Que dans les pires moments, un homme ou une femme, hier De Gaulle, avant-hier Jeanne d'Arc, a toujours surgi pour sauver notre nation de l'occupation étrangère. Que la Seconde Guerre mondiale ne se résume pas au régime de Vichy, à la collaboration, à la déportation des Juifs, à ces pages noires qu'on ne cesse de nous rappeler, mais qu'il y a eu des héros magnifiques pour sauver l'honneur. Des pêcheurs bretons rejoignant Londres dès juin 40, des lycéens narguant les Allemands à Paris le 11 novembre 1940, puis partout en France, des héros anonymes ou célèbres comme Jean Moulin ou le général Leclerc. Le diptyque d'Antonin Baudry participe du récit national, nous rend fiers d'être français, et c'est pour cela que des centaines de milliers de nos compatriotes se passent le mot depuis bientôt un mois. Allez voir ce film qui nous met du baume au cœur dans cette période si déprimante.
6: Alors reste une interrogation, pourquoi ce film a suscité si peu d'engouement lors de sa sortie?
13: Comme vous le savez, Dimitri, le monde de la culture penche très à gauche, et en particulier le monde du cinéma. L'acteur principal du film, Simon Apkarian, s'est toujours revendiqué de cette famille politique, et le distributeur du film a cru bon de lancer sa promotion dans l'émission de Yann Barthès Quotidien. Or, sans doute hérité de cette époque où même les socialistes traitaient De Gaulle de fasciste, il reste une certaine méfiance instinctive, sinon une hostilité d'une grande partie de la gauche, pour un homme qui par ailleurs, quoi qu'il en ait dit lui-même, était de droite, issu d'une famille plutôt maurrassienne. Donc ce public-là, de gauche, malgré Apkarian, malgré Yann Barthès, ne s'est pas précipité pour voir le film à sa sortie. De leur côté, les spectateurs de droite ont logiquement cru que le film serait empreint d'idéologie de gauche, plutôt que d'histoire, et ont boudé sa sortie. Jusqu'au moment où quelques-uns parmi eux ont dépassé leur prévention, l'ont vu et ont partagé leur enthousiasme, incitant le peuple de droite à aller l'applaudir. Et on voit le résultat. En troisième semaine d'exploitation, De Gaulle 1 a progressé de 17%. Et après ce week-end, grâce à la fête du cinéma, le film file vers le 1,5 million de spectateurs, tandis que De Gaulle 2 a engrangé plus de 230 000 entrées en 3 jours, titillant les blockbusters venus du pays de Roosevelt et de Trump, Toy Story 5 et des Mignons et des Monstres. De quoi se dire que la flamme du cinéma français, comme celui de la résistance jadis, ne s'éteindra pas.
6: Et là, le méchant du 2, c'est Roosevelt, justement. Et c'est assez étonnant de voir un président américain dans la figure du grand méchant. C'est ça, c'est une vraie révolution copernicienne.
13: Et c'est peut-être ce qu'il y a de plus contemporain dans le film.
6: Merci beaucoup Jean-Christophe Buisson, l'édito politique sur Europe 1. Je signale la une du Figaro ce matin. Canicule, la surmortalité inquiète déjà les autorités. Merci Jean-Christophe, bonne journée.
13: Merci.
6: À vous.
7: Très bon début de journée avec Europe 1 matin, il est 7h55, vous écoutez Dimitri Pavlenko jusqu'à 9h et nous sommes le lundi 29 juin.
6: Dans un quart d'heure, la grande interview Europe 1 CNews. Ce jour, l'invité politique sera le maire socialiste de Saint-Ouen, candidat à l'élection présidentielle, Karim Bouamran. Il sera face à Laurence Ferrari juste après votre journal. La météo et le saint du jour, ils sont deux ce jour, les saints Pierre et Paul. A tout de suite sur Europe 1, 8h05.
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6: Nous fêtons ce jour les saints Pierre et Paul, inséparables, hein, qu'ils sont, car ils sont les deux piliers de l'Église. Hein, Pierre, le pêcheur d'hommes, premier parmi les disciples à reconnaître Jésus, fondateur de l'Église romaine. Et Paul, le premier missionnaire, prédicateur des gentils, c'est-à-dire les non-chrétiens. Il est considéré, Paul de Tarse, hein, comme le premier théologien de l'histoire du christianisme. On passe au temps. Anissa Haddadi, marqué encore par de nombreux orages ce lundi.
7: Oui, c'est un lundi encore bien électrique, bien orageux. Alors ce matin, les orages sont peu nombreux. Ils concernent uniquement le nord-est du pays. Entre la Moselle et l'Alsace, on a quelques coups de tonnerre. Mais alors cet après-midi, alors là, on va avoir une ligne orageuse assez importante avec des orages localement forts entre le Grand Est, l'Auvergne-Rhône-Alpes, la Bourgogne-Franche-Comté, les Pyrénées et les Alpes. Voilà les régions concernées par des orages violents cet après-midi. Ce qui va peut-être faire baisser la température et ce qui va peut-être permettre aux auditeurs du Sud-Est de respirer, parce que nous avons 5 départements vigilance orange à la canicule encore aujourd'hui. Les Alpes-Maritimes, les Alpes de Haute-Provence, le Var et les 2 départements corses vont avoir chaud aujourd'hui. 38 degrés à Manosque, attendu 36 pour Marseille, 34 à Chambéry, 32 pour Nice et Perpignan, 31 degrés à Angoulême, 30 à Bordeaux et Lyon. Et ensuite, nous aurons quand même de nombreuses villes en dessous des 30 degrés. Et rien que ça, ça fait du bien, on respire. 28 à Paris et à Angers, 27 degrés pour Clermont-Ferrand, 26 à Saint-Étienne et à Pau, 25 à Rennes, 24 pour Biarritz, 22 à Caen. Et là où on respire vraiment bien, c'est à Saint-Brieuc, à Brest et à Cherbourg, avec 20 degrés.
6: Merci Anissa Haddadi, bon réveil à vous. Bienvenue sur Europe 1. Nous sommes le lundi 29 juin, il est 8h.
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6: Les robes noires, les hermines dans la rue ce lundi, avocats et magistrats main dans la main pour dire non au projet de réforme porté par Gérald Darmanin. Journée morte dans les tribunaux pour s'élever également contre les décisions prises après l'affaire Liana. Explication Europe 1 dans un instant. Le thermomètre redescend quelque peu, plus aucun département en vigilance rouge canicule ce matin. 1000 décès supplémentaires cependant recensés par Santé publique France. Bilan sanitaire amené à s'alourdir. Également dans ce journal, le vote du texte sur la fin de vie demain à l'Assemblée nationale. Les opposants à l'euthanasie peuvent-ils encore inverser la vapeur? En tout cas, ils jettent toutes leurs forces dans la bataille. Et puis l'équipe de France, de nouveau sur le terrain de la Coupe du Monde demain soir, 23h, 16e de finale face à la Suède. À 8h10, ce jour, votre invité, Laurence Ferrari. Bonjour Laurence.
19: Bonjour Dimitri, ce sera Karim Bouamran, maire socialiste de Saint-Ouen et candidat à l'élection présidentielle. Que propose-t-il pour réduire le fossé béant entre les Français et la justice? Les deux tiers disent ne plus avoir confiance en leur justice. Lui qui a fait de la priorité de la lutte contre l'insécurité et le narcotrafic une priorité. Quel résultat a-t-il obtenu dans sa ville au cœur de la Seine-Saint-Denis? Enfin, alors qu'il affronte en permanence la France insoumise pour l'empêcher de faire une OPA sur les quartiers, que dit-il à Jean-Luc Mélenchon qui refuse de qualifier d'acte terroriste les massacres du 7 octobre commis en Israël par le Hamas? Ses réponses dans un instant.
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6: Le journal de 8h sur Europe 1, Fanny Marceau. Bonjour Fanny.
20: Bonjour Dimitri, bonjour à tous. Les rassemblements sont prévus à midi devant les tribunaux. Défilé de robes noires, avocats et magistrats vent debout contre la réforme de la justice, même si Gérald Darmanin, le garde des Sceaux, en a supprimé la mesure phare, le plaidé coupable. En colère aussi contre les décisions prises par le ministre de la Justice depuis le début de l'affaire Liana, Arthur Delaborde.
21: Cette journée justice morte dépasse désormais la seule réforme portée par Gérald Darmanin. Avec l'affaire Liana, le bras de fer s'est déplacé. Les magistrats mobilisés reprochent au garde des Sceaux de privilégier les responsabilités individuelles. Or, selon eux, les défaillances sont le symptôme d'une justice sous tension, faute de moyens. Gérald Darmanin répond qu'à ce stade, aucune sanction n'a été prononcée. Seules des mesures conservatoires prises contre une magistrate du parquet d'Auch. L'enquête devra déterminer si les consignes de politique pénale ont été respectées ou si la charge de travail peut expliquer les défaillances. Au fond, le conflit dépasse la seule affaire Liana. Il ravive un vieux débat sur les pouvoirs du garde des Sceaux. À l'issue de l'enquête, Gérald Darmanin pourra saisir le Conseil supérieur de la magistrature et il pourra ne pas suivre son avis pour sanctionner des membres du parquet. Une possibilité qu'aucun ministre de la Justice n'a jamais utilisée et qui est aujourd'hui au cœur du bras de fer entre Gérald Darmanin et la magistrature.
20: Arthur Delaborde du service politique d'Europe 1.
6: Et l'air est à nouveau respirable sur une grande partie du territoire, 5 départements en vigilance orange canicule, tout de même encore dans le sud-est, mais partout ailleurs, c'en est fini des chaleurs insoutenables.
20: Et pour la première fois hier, les urgences parisiennes ont enregistré une baisse de la fréquentation. Le gouvernement continue cependant à retenir son souffle. Une nouvelle cellule de crise interministérielle aujourd'hui pour préparer la prochaine vague de chaleur qui pourrait arriver dès la semaine du 6 juillet, mais aussi pour dresser le bilan de celle que nous venons de traverser.
6: Oui, 11 jours d'enfer qui ont entraîné une surmortalité en France, comme le montre le bilan de Santé publique France, Yasmine Akatou.
22: Oui, 1000 décès de plus que la normale ont été recensés entre mercredi et vendredi. Santé publique France note une augmentation de 40% des décès à domicile, en particulier en région parisienne. Cette surmortalité est surtout marquée dans les régions en vigilance rouge ces derniers jours. Nouvelle-Aquitaine, Bretagne, Pays de la Loire, Normandie et Île-de-France. La majorité des personnes décédées a plus de 65 ans. Il s'agit des toutes premières estimations, mais le bilan devrait être encore plus lourd, car ces chiffres ne comptabilisent que les décès déclarés par certificat électronique, qui ne représentent que 60% de la mortalité totale et 25% de la mortalité à domicile. Aussi, les décès avant le 24 juin et ceux du week-end n'ont pas encore été comptabilisés. Enfin, certains effets sur la santé mettent parfois des jours à se faire sentir. Alors, malgré la baisse des températures cette semaine, de nouveaux décès pourraient survenir. Le ministère de la Santé invite donc les Français à avoir une attention toute particulière pour les personnes fragiles et isolées.
20: Yasmine Akatou, spécialiste santé d'Europe 1. Parmi les victimes de cette canicule, mais aussi des orages qui ont suivi, les agriculteurs, nombre d'entre eux ont tout perdu. Le projet de loi agricole doit justement être examiné aujourd'hui au Sénat. Il y sera notamment question de la gestion de l'eau et de la défense contre les loups ou de la réintroduction de pesticides interdits.
6: L'Assemblée nationale qui se prononce demain pour la troisième fois sur la loi fin de vie.
20: Texte qui vise à renforcer les soins palliatifs d'une part et à ouvrir un droit à l'aide à mourir. C'est ce deuxième volet qui tend les débats et les opposants comptent sur les 24 petites heures qui leur restent pour tenter de faire basculer les députés encore hésitants, Alexandre Chauveau.
23: À l'Assemblée, comme dans la rue, les opposants au texte se mobilisent jusqu'au dernier moment. Hier, 5000 personnes se sont ainsi rassemblées à Paris pour dire leur hostilité à la création d'une aide à mourir. Des médecins, chefs de service en soins palliatifs, psychologues ou directeurs d'EHPAD alertent sur ce qu'ils décrivent comme étant un basculement de civilisation. Un rassemblement organisé à l'issue d'une nouvelle semaine de discussion au Palais Bourbon, où les opposants au texte ont jeté leur dernière force dans la bataille. Le député LR Thibault Bazin a ainsi dit sortir des débats avec un certain vertige, estimant les critères pour prétendre à l'aide à mourir pas assez stricts et la procédure pas assez encadrée. Un discours qui vise à convaincre la centaine de députés encore hésitants. Lors du dernier vote à l'Assemblée au mois de février, 299 députés avaient voté pour le texte, un chiffre en baisse par rapport au précédent scrutin sur le sujet, d'où le mince espoir pour ces parlementaires de voir demain la proposition de loi rejetée.
20: Alexandre Chauveau.
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6: Toute une commune sous le choc à Tomblaine, près de Nancy, en Meurthe-et-Moselle. Un crash aérien a tué 11 personnes hier.
20: L'appareil a chuté à pic quelques minutes après son décollage à 300 mètres de la piste. Il s'agit de l'accident d'avion léger le plus meurtrier en France. À bord, le pilote, 5 infirmiers libéraux qui devaient faire leur baptême de parachutisme et leurs 5 moniteurs, tous sont décédés. Les enquêteurs explorent plusieurs pistes, panne moteur, mauvaise disposition des passagers à l'intérieur ou encore un malaise du pilote. Le travail s'annonce minutieux et compliqué, comme l'explique François Nénin, il est journaliste d'investigation spécialisé dans l'aérien.
0: En fait, les avions de moins de 19 passagers ne sont pas obligés d'avoir des boîtes noires. Si on avait la boîte noire, on saurait exactement ce qui s'est passé. Là, par contre, ils vont devoir procéder en faisant une enquête un peu basique, j'ai envie de dire. Enquête de voisinage, voir les témoins qui ont entendu ou pas le moteur s'arrêter. Ils vont expertiser les pièces de l'avion, la formation du pilote. Le BEA est tenu dans les premiers mois de remettre un premier rapport, ce qu'on appelle le rapport préliminaire. Et ensuite, ça peut prendre un an, voire plus, pour arriver à comprendre. C'est une longue enquête qui commence.
20: François Nénin au micro européen de Mathis Lang. Un an aujourd'hui que le journaliste français Christophe Glaize est emprisonné en Algérie. Son comité de soutien renouvelle ce matin son appel à sa libération immédiate et à une grâce du président algérien Abdelmadjid Tebboune.
6: Et en football, la Coupe du Monde 16e de finale pour les Bleus demain.
20: Oui, face à la Suède, match à suivre à 23h. On rentre dans le dur de la compétition, cette fois Christopher Filhoc, car les rencontres sont désormais à élimination directe. Nos Bleus n'ont donc plus droit à l'erreur.
4: Après avoir réalisé un sans-faute en phase de groupe, les Bleus passent aux choses sérieuses. C'est en tout cas le discours qu'a tenu Didier Deschamps de retour auprès de ses joueurs.
8: La première compétition, elle est finie. Là, il y en a une deuxième. Là, on bascule. C'est la même compétition, mais c'est une autre compétition. Pour la simple et bonne raison, il y a le coup près après chaque match. On avance, et plus on avance, on monte la montagne. Donc en face, on aura de plus en plus de répondants aussi.
4: Et il pourrait y avoir effectivement plus de répondants face à l'Allemagne si la France parvenait à battre la Suède. En quart de finale, soit les Pays-Bas, soit le Maroc se dresseraient face à l'équipe de France avant une demi-finale potentielle contre le champion d'Europe en titre, l'Espagne ou le Portugal. En finale, les hommes de Didier Deschamps pourraient retrouver l'Argentine de Lionel Messi. L'occasion de prendre leur revanche sur des Argentins qui avaient remporté la dernière Coupe du Monde, malgré un triplé de Kylian Mbappé.
20: Christopher Filhoc, France-Suède, c'est donc demain à 23h. Hier soir, le Canada a été le premier à se qualifier pour les huitièmes de finale après sa victoire 1-0 face à l'Afrique du Sud, qui est donc éliminée. Prochain match en 16e ce soir, Brésil-Japon et Allemagne-Paraguay. Il va y avoir du sport.
6: Merci Fanny Marceau, c'était votre journal. N'oubliez pas 8h30, vos signatures Europe 1 du lundi avec Philippe Val. On parlera ce jour de la crise de l'orthographe à l'école. Dans un instant, votre invité politique, le maire socialiste de Saint-Ouen, Karim Bouanran, est l'invité de Laurence Ferrari. Il est 8h09 sur Europe 1, bon réveil.
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3: Et notre invité dans la grande interview ce matin sur CNews et sur Europe 1, c'est Karim Bouamrane. Bonjour à vous.
5: Jean-Yves Ferrari.
3: Maire socialiste de Saint-Ouen et candidat à l'élection présidentielle. Merci d'être avec nous ce matin. Beaucoup de sujets dans l'actualité. J'aimerais commencer par la journée justice morte qui est organisée aujourd'hui. Les magistrats et les avocats se mobilisent contre la loi portée par Gérald Darmanin sur la justice criminelle, le respect des victimes. Au départ, ça n'avait aucun lien avec la mort de Liana. Et pourtant, les dysfonctionnements graves constatés lors de l'enquête qui a été menée par Gérald Darmanin l'ont conduit à prendre des sanctions contre le substitut du parquet à Auchet. Est-ce que vous comprenez que cette journée de mobilisation, qui au départ devait être corporatiste, se transforme ainsi ? Est-ce que vous soutenez cette mobilisation ? Est-ce que c'est la réponse qu'attendent les Français ? Deux tiers des Français ne font plus confiance à la justice, Karim Bouamrane.
5: Donc effectivement, deux tiers des Françaises et des Français ne font plus confiance à la justice, mais j'ai vraiment confiance dans la justice, j'ai confiance dans les magistrats. Les magistrats font un boulot exceptionnel. Et aujourd'hui, on manque cruellement de moyens lorsque vous voyez qu'on a un peu moins de 8000 magistrats et qu'aujourd'hui, l'affaire Liana renvoie un dysfonctionnement en termes de moyens. On l'évoquait notamment les rôles, le manque de simplification, mais aussi le fait que nous avons une justice qui croule dans les demandes.
3: Alors, il y a un manque de moyens dans l'affaire qui a mené malheureusement à la mort de Liana. Il y a aussi des défaillances sans doute personnelles, et c'est là-dessus qu'a insisté Gérald Darmanin. Il faut que les magistrats soient sanctionnés comme toutes les autres professions ?
5: Que ce soit les magistrats ou que ce soit n'importe quel fonctionnaire, à partir du moment où il y a un dysfonctionnement, il y a une enquête administrative, il faut que les responsables paient. Mais derrière, il ne faut pas que les magistrats soient le bouc émissaire de ce qui se passe. Aujourd'hui, on a deux fois moins de magistrats que dans un pays comme l'Allemagne, un pays comme le nôtre, une république comme la nôtre, protéger les plus faibles, protéger nos enfants, protéger les personnes qui sont le plus victimes de violences, les femmes et les enfants, doivent requiert plus de moyens et une réforme structurelle. On pense notamment à l'IA, les moyens techniques, les simplifications, et puis qu'on arrête avec le fait qu'on ait des une tonne de process. Et on ne peut pas avoir une justice forte sans avoir une police forte.
3: Gérard Larcher, le président du Sénat, se dit choqué, lui, par cette journée. Il estime que les réactions corporatistes lui semblent plus qu'indécentes vis-à-vis de la douleur des familles. Est-ce qu'on peut se servir comme ça de la mort d'une enfant pour faire avancer des propositions
5: Vous savez, les petites phrases, il faut... moi, ça me gêne.
3: Mais qu'est-ce que vous proposez, vous, alors ?
5: Moi, ce que je propose, c'est vraiment un travail de fond avec la justice. Quand vous regardez, quand vous êtes dans le réel, oui. Madame Ferrari, quand vous voyez les magistrats, aujourd'hui, oui. La hantise d'un magistrat, c'est de se dire, avec la pile de dossiers, est-ce que je ne tombe pas sur une affaire Liana ? Aujourd'hui, on a un manque de greffiers. Aujourd'hui, entre le dossier qui tombe au niveau du parquet, la gestion des familles. Moi, je le vois tous les jours lorsque j'ai des signalements dans ma ville. On voit le nombre d'affaires qui peuvent être classées sans suite, par manque de moyens, malgré tous les efforts du procureur, malgré tous les efforts des magistrats, malgré tous les efforts de la police. Donc, c'est vraiment un problème de moyens. Et l'autre versant, hein, Madame Ferrari, sanctuariser la parole de l'enfant. Parce qu'il y a un problème technique.
3: On ne croit pas la parole de l'enfant, je trouve,
5: Karim Bouamran. On ne prend pas en compte la parole de l'enfant. Un, sanctuariser la parole de l'enfant. Apprendre aux parents à sanctuariser la parole de l'enfant. Toute la génération des boomers, vous en souvenez que ce qu'on nous apprenait ? Oh, c'est normal, le gamin, la gamine, divague, c'est l'âge des rêves avec des espèces de, d'interprétations freudiennes. Non, il faut sanctuariser la parole de l'enfant, il faut donner aux parents la possibilité de comprendre la parole de l'enfant et les employeurs, un principe que j'ai mis en place à Saint-Ouen, le principe de précaution. C'est-à-dire que dès qu'il y a un doute...
3: Ça consiste en quoi, ça ?
5: Le principe de précaution, Madame Ferrari, c'est dès qu'il y a un doute... Un doute, oui. Pas la confirmation que la personne est bien un prédateur, un doute, on le suspend. On le met hors d'état de nuire, c'est ce que je dis tout le temps.
3: Là, vous parlez du périscolaire, par exemple.
5: Pas que le périscolaire, parce que, justement, les prédateurs ne se focalisent pas uniquement dans le périscolaire, ça serait facile. Les prédateurs œuvrent là où il y a des enfants.
3: Associations sportives, culturelles.
5: Absolument. Sportives, culturelles, périscolaires. L'éducation nationale, il ne faut pas travailler de façon silotée. Il faut remettre la sanctuarisation de la parole de l'enfant au centre et donner les moyens à la justice de pouvoir mettre en œuvre cette sanctuarisation.
3: Il y a 8000 magistrats en France, vous en voulez combien ? On augmente de combien le nombre de magistrats ?
5: 50%. 50%. Il faut augmenter 50% de magistrats, il faut augmenter le nombre de policiers, augmenter le nombre de médecins, il faut donner la possibilité de financer cela. On y reviendra avec les discussions sur les questions budgétaires parce que un des principes de notre République, c'est une démocratie sociale et c'est l'économie qui doit financer cet État protecteur, cet État-providence.
3: Vous êtes très attaché, Karim Bouamran, à la protection de l'enfant. Vous avez organisé des assises, je crois, à Saint-Ouen.
5: Absolument, madame, avec Arnaud Gallet, Mouv' Enfant,
3: Exactement.
5: MeToo École.
3: On a eu ce drame concernant le jeune Louis, 17 ans, massacré par des 5 autres enfants placés à l'ASE, aide sociale à l'enfance. Là aussi, on a un problème structurel, systémique dans notre pays. Selon l'avocat Michel Hamas, qui était notre invité il y a quelques jours, on estime que 20 000 enfants de l'ASE seraient prostitués. Comment est-ce qu'on peut remettre encore une fois

0: reproduction de la violence. On a 400 000 personnes qui sont dans l'ASE, il manque à peu près 100 000 places, 150 000 places. Mmh. Et paradoxalement, on est en train de couper les aides aux collectivités territoriales comme les départements. Et ensuite, les gamins, quand ils sortent de l'ASE, qu'est-ce qu'ils deviennent? Donc, on ne naît pas violent. Il y a cette espèce de machine structurelle.
1: Il y a une fabrique de la violence.
0: Oui, il y a une fabrique de la violence. Oui, il faut avoir une intransigeance totale lorsqu'on commet une violence. Okay. Je pense aux parents d'Elias, aux parents de Louis, aux parents de Théo. Oui, c'est très très dur. Et il faut que la justice soit intransigeante, et il faut qu'il y ait les moyens de cette ambition.
1: Même si c'est des mineurs, il faut qu'elle soit dure à la sanction, même s'il s'agit de mineurs.
0: L'ordonnance des mineurs.
1: Il faut revoir l'ordonnance des mineurs.
0: Pas particulièrement revoir l'ordonnance des mineurs de 1945. En revanche, il faut à partir du moment où il y a crime, il faut qu'il y ait sanction.
1: Tout de suite.
0: Et sanction tout de suite.
1: Alors donc, on revient sur la loi Belloubet qui instaure une césure entre l'acte commis et la punition.
0: Absolument. Il faut la revoir, il faut qu'il y ait une discussion là-dessus. Je n'ai pas de tabou. En revanche, c'est la question, c'est la genèse systémique de cette violence. Et souvent, il y a une violence physique, une violence sexuelle, une violence sociale, et on est dans le déni qui fait qu'il y a une reproduction, et malheureusement, à chaque fois, on a ce type de drame.
1: Karim Bamran, on essaye de comprendre encore une fois ce qui vous motive, quelle est votre structure personnelle. Est-ce qu'il y a un problème endémique de structure familiale? Est-ce que les enfants aujourd'hui sont laissés pour compte? Est-ce que les parents ont démissionné? Qu'est-ce que vous proposez pour responsabiliser les parents? Est-ce qu'il faut taper le portefeuille des parents lorsque les enfants commettent des délits, des crimes?
0: Alors, c'est multifactoriel. Le premier principe qu'on devra avoir en ligne de compte dans le cadre de la présidence de la République, protéger nos enfants. Les enfants, ce sont des futurs jeunes, des futurs mineurs. Donc, protéger nos enfants contre les violences, toute forme de violence. Je prends les violences sexuelles, sexistes, incestueuses. Mm-hmm. 80% sont issues de la cellule familiale. On l'a évoqué avec Yana, il y a cette espèce de déni, il y a ce manque de sanctuarisation de la parole de l'enfant.
1: Il faut une grande loi intégrale.
0: Une loi intégrale. Okay. Je soutiens cette loi intégrale. Je la porte, je combats. Et je salue le travail des parlementaires qui allaient dans ce sens. Ensuite, il y a un sujet qu'on évoque très peu, la question de la protection sociale, notamment la question du logement. Mm-hmm. 80% de la source des inégalités, de type de violence, ce sont la question du logement. Moi, président de la République, pour paraphraser d'aucuns, je mettrai en place une politique de logement ambitieuse. Il faut donner la possibilité à chacune et chacun de pouvoir se loger. Proposition très concrète.
1: Par exemple, pour ceux qui ont des logements HLM, de pouvoir les acheter un jour.
0: Pas forcément sur le parcours résidentiel, c'est déjà en construire. Mm-hmm. Vous savez, Madame Ferrari, il manque 500 000 logements. En France, il y a 12 millions de mal logés. Baisser la TVA de 20% à 5%, faire en sorte que la question du logement soit un produit de première nécessité. C'est consubstantiel à l'idéal républicain. On ne peut pas s'émanciper, on ne peut pas vivre de façon sereine et apaisée si on n'a pas un logement, si on n'a pas un parcours résidentiel. Ensuite, ça peut être les HLM, parcours d'acquisition, ça se travaille. Et je le vois, je le fais à Saint-Ouen en tant que maire. Mais la question, c'est comment donner cette sécurité sociale digne.
1: Mais vous m'avez pas répondu sur la responsabilisation des parents. Est-ce que encore une fois, il faut suspendre les prestations sociales? Il faut parfois sortir les familles des logements HLM s'il y a un défaut, encore une fois, sur un mineur hyper violent.
0: Je vais vous répondre de façon très factuelle, très pragmatique. Alors, sur les questions de narcotrafic, il y a la loi narcotrafic. Lorsqu'effectivement, on sait qu'il y a des familles qui sont impliquées directement ou indirectement sur les questions de narcotrafic, il faut les expulser. Là, ma réponse est claire. Okay. En revanche, lorsqu'il y a une question de violence, vous pensez vraiment que si jamais on expulse une famille qui sont 4, 5, parce qu'il y a un enfant qui a commis des actes graves, ça va résoudre la situation de fond? Je ne pense pas.
1: Donc, pas là-dessus, on enlève les prestations sociales uniquement en cas de narcotrafic, c'est ça?
0: Non, les prestations sociales, je parlais de l'expulsion dans le cadre du logement social, dans le cadre de la loi narcotrafic. En revanche, suspendre les prestations parce qu'on a un enfant qui a commis un crime, je ne pense pas que ça va donner la possibilité à ce que ce type de crime se reproduise.
1: On est sur CNews et sur Europe 1. Vous êtes Karim Bouamran, le maire de Saint-Ouen, depuis 6 ans déjà. L'un de vos principaux combats, c'est justement cette lutte contre le narcotrafic. Il y a un an, une école maternelle a dû déménager dans votre commune. Elle était à côté d'un centre de trafic de drogue. Où est-ce qu'on en est aujourd'hui? Qu'est-ce qui a changé sur le terrain?
0: J'ai été le seul maire de France à démanteler 100% des trafics de drogue dans ma commune. Donc, souvenez-vous, il y avait un grand débat. Le service public ne doit pas être fermé, on laisse la place au trafic. Le service public n'a jamais été fermé.
1: On n'a pas cédé face aux dealers ce jour-là?
0: On n'a rien cédé. on a déplacé et on a continué. Il y a eu un continuum du service public. Et justement, quatre mois après, le point de deal a été démantelé avec une méthode dite Saint-Ouen, travaillée avec la

0: justice, travailler avec la police, travailler avec les parents, justement, vous avez évoqué la question des parents, travailler avec les parents d'élèves, travailler avec les associations, la prévention et puis les moyens techniques. J'ai pas de tabou, moi, avec les moyens techniques. Il y a 1000 caméras. Donc, caméras 500 dans les espaces publics, 500 dans le privé. En France.
1: Police municipale armée.
0: Police municipale armée, pas de tabou là-dessus. Police municipale formée. Police municipale avec la question de proximité. Question du logement, lorsqu'on parle de réhabilitation, rénovation, le logement, c'est la source de tout. Donc, voyez-vous, on peut lutter contre le narcotrafic, mais c'est une conception multifactorielle, holistique, et bien sûr, donner de l'espoir aux enfants. Si on continue à avoir cette espèce de nostalgie du passé, d'aigreur du présent, et de colère et de haine en direction de l'avenir, on n'arrivera pas à avoir des jeunes qui seront portés par l'espoir. Et moi, je veux améliorer la vie des gens.
1: Nostalgie du passé, vous dites quoi en réalité ?
0: Le nostalgie du passé, c'est tout ce qui est porté par le Rassemblement National, où c'était mieux avant qu'on n'était pas porté par le grand remplacement, ou la nostalgie du passé en expliquant que si une bonne partie de nos problèmes, de l'insécurité, c'est parce qu'il y a des immigrés, c'est parce qu'il y a des musulmans, et c'est parce que les musulmans sont tous des islamistes. Donc c'est cette espèce de vision extrêmement réductrice. Moi, ce que je dis, c'est que oui, le pacte républicain...
1: Sur lequel travaille aussi la France Insoumise, on est d'accord.
0: La France Insoumise ne travaille pas sur un pacte républicain.
1: Pardon, sur les sous-entendus que vous venez d'évoquer.
0: Sauf que la France Insoumise utilise la notion de communautarisation, de monter les communautés les unes contre les autres pour défaire l'idéal républicain. C'est pas du tout la façon avec laquelle j'appréhende mon pays. Moi, ce que j'estime, c'est qu'aujourd'hui, il faut redonner de l'espoir aux gens. Il faut arrêter avec cette espèce de posture outrancière qui consiste à ethniciser les quartiers et en partant du principe que lorsqu'on est des compatriotes maghrébins, lorsqu'on est des compatriotes de couleur noire, Éric Coquerel appelait
1: voilà,
0: ça les hommes de couleur.
1: Un homme de couleur.
0: Les hommes de couleur dignes, digne des propos colonialistes. C'est typique de la lecture ethnicisée, hypocrite de la France insoumise, de Jean-Luc Mélenchon.
1: Qui apparaît un parti raciste ?
0: Je dirais que c'est un parti colonialiste, c'est un parti dont les responsables sont portés par une vision colonialiste et donc ethnicisée. Et parfois, chassé naturel, il revient au galop. Donc pour caricaturer, c'est une bonne caricature, pour simplifier, on aime bien les maghrébins, on aime bien les noirs, les hommes de couleur selon Éric Coquerel, quand ils sont totalement au service de Jean-Luc Mélenchon. Moi, j'ai une autre lecture. Je pars du principe que quelle que soit votre origine sociale, quelle que soit votre orientation sexuelle, quelle que soit votre couleur de peau, que vous soyez de confession juive, musulmane, catholique, que vous ayez un phénotype asiatique, peu importe, on est républicain et on a le droit d'avoir de l'espoir et voir sa vie s'améliorer tous les jours. C'est ça une France humaine, c'est ça une France forte.
1: Vous êtes candidat à l'élection présidentielle, vous dites que ça dérange. Il y a beaucoup de critiques qui concernent votre origine sociale parce que vous êtes fils d'ouvrier. Or, vous avez travaillé comme chef d'entreprise, notamment dans la Silicon Valley. C'est ça, en fait, on essaie de vous invisibiliser, Karim Bouamrane.
0: Mais Madame Ferrari, vous avez complètement raison. Lorsque je viens, quels que soient les médias, que ce soit des médias dits de droite, des médias de gauche, je suis respecté. J'ai gagné, j'ai regagné. Les seuls qui m'invisibilisent et qui me méprisent, ce sont souvent les barons du Parti Socialiste et les barons de la gauche.
1: Donc votre parti.
0: Parce que mon parti, une frange de la gauche également, cette espèce de mépris social est mépris par rapport à ce que je représente. Alors ensuite, à vous de voir ce que je représente.
1: Et qu'est-ce que vous représentez ?
0: Je représente un Français républicain de gauche qui se bat pour la démocratie sociale, qui est musulman, et ça peut poser problème. Et cette espèce de mépris, cette espèce de côté sournois. Les médias, il n'y a aucun problème. Les électeurs, mais les électeurs, Madame Ferrari, ils m'ont fait confiance. J'ai gagné et j'ai regagné. Souvenez-vous...
1: Face à la France insoumise.
0: Face à la France insoumise. En 2020, les mêmes barons de certaines gauches qui nostalgiques d'un passé colonialiste écrivait noir sur blanc, Karim Bouamrane ne pourra jamais être maire pour deux raisons. La première, il est fils d'immigré, il est issu de l'immigration. Je suis issu comme vous, pas du tout issu de l'immigration. Oui. Ce sont nos parents, nous on est français, bien français et fiers d'être français. Et la deuxième, c'est qu'il est trop dans le bling-bling. Encore une espèce d'essentialisme, d'essentialisation. Ah bah oui.
1: Quand vous êtes bling-bling ?
0: Parce que c'est facile de caricaturer les personnes d'origine italienne, les personnes d'origine maghrébine, les personnes de confession juive. On aime bien essentialiser. Voilà, c'est ce qui s'est passé.
1: La France insoumise met en avant sa nouvelle France qu'elle souhaite voter, qui voterait pour elle. Vous, qu'est-ce que c'est pour vous cette France que vous portez et que vous aimez ?
0: Moi, la France que j'aime, c'est la France qui donne la possibilité à toutes les Françaises et les Français de pouvoir se soigner. Moi, c'est la France que j'aime, c'est la France qui donne la possibilité à pouvoir se loger, à pouvoir bénéficier de la démocratisation d'excellence, qu'on soit fils d'ouvriers, fille d'ouvriers ou issus des zones rurales. Moi, c'est ça la France que j'aime. La France que j'aime, c'est la France qui donne la possibilité de se dire c'est consubstantiel à l'idéal républicain de pouvoir bénéficier d'une sécurité et pas être dans la haine du policier, la haine du compatriote juif, la haine du patriarcat, le libéralisme. Le fait qu'on soit nostalgique d'une certaine France où on considère qu'il y a une stratification des communautés. Moi, la France que j'aime, c'est la France qui m'a donné la possibilité d'arriver là où j'en suis. La France que j'aime, c'est la France qui donne la possibilité à toutes celles et ceux qui ont dû bosser 3, 4, 5 fois plus de pouvoir se dire, bah tiens, je peux gagner plus d'argent parce qu'on peut être de gauche et pas avoir de tabou par rapport à l'argent. Donner la possibilité de valoriser aussi bien le travail que le capital. Voilà la France que j'aime.
1: Thierry
0: voilà
1: Bombran.
0: La France humaine, voilà la France forte.
1: Vous êtes candidat à l'élection présidentielle. D'aucuns ont dit c'est une candidature de témoignage. C'est vrai qu'il y a beaucoup de candidatures. Là, si on prend la liste des candidats à gauche, elle est longue comme le bras. Est-ce que vous irez jusqu'au bout? Et est-ce qu'à la fin, encore une fois, vous voulez porter vos valeurs et s'il y a un second tour RN LFI, est-ce que vous voterez Jean-Luc Mélenchon?
0: Je mets tout en œuvre pour qu'il n'y ait pas un second tour
1: RN LFI. C'est la réponse classique, mais
0: non, mais déjà. Et,
1: est-ce que c'est tout sauf Mélenchon pour vous?
0: Et j'aimerais bien savoir si jamais il y avait un second tour Bardella-Le Pen, Boimran, que ferait Mélenchon? Donc, si vous l'invitez, posez-lui la question. Je suis impatient. Et en attendant, je vous le dis, RN. LFI, Mélenchon, Bardella, je les mets dos à dos pour moi. Les deux extrêmes, je les combats. D'accord. Donc moi, je ferai tout en sorte pour être le prochain président de la République. Ce n'est pas du tout une candidature de témoignage. J'ai de plus en plus de soutien.
1: On avance bien,
0: que ce soit du côté des Cévennes, que ce soit du côté de Bretagne, de la Bretagne, que ce soit du côté de la Picardie, que ce soit du côté des Ultramarins. Donc ça avance bien, on est confiant.
1: Donc dos à dos, RN et LFI, mais il y aura un second tour et il faudra choisir. Et pour l'instant, vous ne choisissez pas.
0: Bah, je serai au second tour.
1: Vous serez au second tour.
0: Je serai au second tour.
1: Mmh. Face à qui?
0: Ça, l'avenir nous le dira. Hein. Moi, je suis de ceux qui pensent que le fait que Bardella-Le Pen soit automatiquement au second tour n'est pas quelque chose d'acté. Mais bon, ça, c'est d'ordre des chroniqueurs et des experts en politique. Moi, mon boulot, c'est de faire en sorte que la vie des gens s'améliore très concrètement avec un projet qui est le nôtre, c'est-à-dire sécurité, protéger, souveraineté, et contribuer à faire en sorte que les gens soient plus heureux.
1: Mais
0: si on peut renouer avec cette utopie réaliste.
1: Une inflation de candidats dans ce fameux bloc central.
0: Lesquels?
1: Bernard Cazeneuve.
0: Il n'est pas candidat.
1: Raphaël Glucksmann.
0: Il n'est pas candidat.
1: Alors,
0: donnez-moi des noms. Mais oui, mais c'est ça.
1: Ils sont nombreux, effectivement. Vous êtes le seul candidat à gauche, c'est ça?
0: Jérôme Gage. On est deux.
1: Voilà.
0: Donc, ils s'échauffent, ils s'étirent, ils sont éventuellement candidats à une éventuelle candidature. En attendant, moi, je suis candidat, je suis déterminé, on rassemble. On a démontré qu'on a gagné, on a regagné. Et là, vous avez des espèces de conclaves en petits comités pour la primaire, digne de calcul de petits boutiquiers. Moi, ce que je demande aux responsables socialistes, aux responsables de gauche, très bien, on a une bonne candidature, on se mobilise et on peut avoir les moyens de faire en sorte qu'une gauche républicaine...
1: Et vous avez le sentiment qu'ils vous entendent ou pas du tout?
0: Il faudra leur demander, mais a priori, ils passent leur vie à faire des conclaves ou des conférences téléphoniques et pas à soutenir ma candidature, contrairement aux Françaises et aux Français qui sont de plus en plus nombreux. Donc, j'ai totalement confiance.
1: Un dernier mot concernant le budget. Alors, c'est une vaste question, il nous reste peu de temps, mais nous sommes à la tête d'un pays, pays en faillite, 3536 milliards de dettes. Qu'est-ce que vous proposez, vous?
0: Il y a deux dénis, Madame Ferrari. Il y a le déni climatique, on l'a évoqué avec la sécheresse, c'est-à-dire qu'il y a un réchauffement climatique, il faut sortir des énergies fossiles. Et il y a un déni démographique. C'est simple, notre pays est de plus en plus vieux. Il y a 3500 milliards de dettes, dont 2000 milliards qui sont dédiés aux dépenses sociales. Aujourd'hui, il faut faire en sorte que toutes celles et ceux, nos jeunes, rentrent de plus en plus tardivement sur le marché du travail et nos travailleurs sortent de plus en plus tôt comparativement à ce qui se passe dans un pays comme l'Allemagne. Et bien, vous savez quoi? Entre les 400 milliards de dettes et les 300 milliards de dépenses liées à la santé, il faut avoir un vrai débat de fond sur le thème. Voilà le débat. Voilà la France que je veux, une France qui protège, une France sociale, mais voilà combien ça coûte. Je serai le président courageux, sincère et qui redonne de l'espoir. Et pour cela, il faut regarder sur les dépenses de 400 milliards et 300 milliards sans tabou.
1: D'accord, avec un regard sur l'assistanat acéré sur lequel
0: solidarité.
1: Celui qui travaille ne peut pas gagner moins que celui qui ne travaille pas.
0: Oui, exactement, revaloriser le travail. Solidarité, ça ne veut pas dire assistanat. Ça, c'est un postulat. Et surtout, aujourd'hui, lorsque vous regardez les analyses, dans les années 70, des profils comme le vôtre, comme le mien, il nous fallait 15 ans pour doubler notre pouvoir d'achat. Aujourd'hui, il faut plus de 30 ans. Premier élément. Deuxième élément, on n'arrive plus à donner de l'espoir, à gagner plus d'argent pour les classes populaires et les classes moyennes. Il y a cette espèce de pudibonderie lexicale, le pouvoir d'achat. Les classes populaires, les classes moyennes veulent gagner plus d'argent. Et pour cela, une proposition très claire. faire en sorte que les entreprises puissent participer à plus de dividendes au regard de la productivité des salariés.
1: Exactement. Merci beaucoup. Karim Bouamrane, candidat à l'élection présidentielle, qui était notre invité ce matin sur CNews et sur Europe 1. Bonne journée à vous.
0: Merci.
2: Merci Karim Bouamrane, merci Laurence Ferrari. Dans un instant, vos signatures Europe 1 du lundi, à commencer par Philippe Val. Dans un instant, sur Europe 1, 8h33.
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7: 8h34, excellent début de journée avec Dimitri Pavlenko jusqu'à 9h.
2: Avant de retrouver votre signature Europe 1 du jour à l'approche des résultats du bac, Philippe Val nous entretiendra de la nécessité de travailler son orthographe. Mais d'abord, votre club culture Europe 1 dans un instant, la série de la semaine. Bonjour Héloïse Gouard.
7: Bonjour Dimitri, un coup de cœur cette semaine, c'est un mélange de thriller, de comédie romantique, ça s'appelle Plaisir Maximum Garanti. Ah, ça ne s'invente pas.
2: Vous êtes sûr du genre là de...
7: Bon,
2: on va voir ça tout de suite. Mais d'abord, le livre du jour. Bonjour Nicolas Carreau.
8: Bonjour Dimitri.
2: Cette semaine, chaque jour, un livre culte en format poche pour les vacances.
8: Et le nom de cet écrivain ne dit pas grand-chose aux Français, malheureusement. Pourtant, c'est une sorte de Sempé littéraire américain. Il a écrit dans le New Yorker. James Turber, né à la fin du 19e, mort en 1961. L'un de ses textes, La dernière fleur, a été traduit par Camus en 52. Mais moi, je vous donne le titre d'une autre de ses œuvres. Vous allez voir, vous allez faire « Ah, ok !» La vie secrète de Walter Mitty.
7: Ah. Ok.
2: Ouais, adapté au cinéma. Ouais.
8: Trois fois, en 47, en 75 et la dernière fois en 2014, par et avec Ben Stiller. Le film s'appelle La vie rêvée de Walter Mitty. Dans la version livre, c'est La vie secrète de Walter Mitty, traduction littérale. Mais de toute façon, les adaptations de cette histoire sont toujours très différentes du livre pour une simple raison. La vie secrète de Walter Mitty est en fait une nouvelle très courte. Mais l'idée est géniale. Il s'agit donc d'un certain Walter Mitty, ça commence mal pour lui. Il est à bord d'un navire qui traverse une tempête, alors il pousse les moteurs, même si les risques sont gigantesques. Mais les hommes d'équipage admirent leur capitaine. « Tu vas trop vite !» C'est pas un lieutenant qui parle là, c'est Mrs. Mitty, la femme de Walter. En fait, il est au volant. Il était en train de s'imaginer à bord d'un bateau en danger. « Tu étais à 55, alors tu sais que je n'aime pas que tu dépasses les 40. » Il répond à peine et replonge dans son rêve éveillé. Mais à nouveau, Mrs. Mitty le rappelle à la réalité. Il dépose sa femme chez le coiffeur. Il reprend la route pour aller faire des courses, mais soudain une voix. « Salut Mitty, nous avons des ennuis graves avec Macmillan, le banquier millionnaire, un ami intime de Roosevelt. Obstruction du canal ductile, j'aimerais que vous l'examiniez. » Voilà que Walter se prend pour un ponte de la médecine. Maintenant, c'est qu'il venait de passer devant l'hôpital.
2: En fait, il rêve sans arrêt.
8: Exactement. Il échappe à sa réalité en s'inventant des vies à chaque occasion. Un peu comme nous tous, sans doute, mais lui, il y va fort et c'est incroyablement drôle et intelligent et touchant. Et ensuite, il y a tout un tas d'autres nouvelles à suivre dans l'édition Pavillon Poche, avec une préface de Jacques Stenberg, auteur d'Histoire à dormir sans vous. Faudra qu'on en parle un jour aussi.
2: Voilà, James Turber, donc La vie secrète de Walter Mitty. Merci Nicolas Carreau. La série de la semaine à présent, Héloïse Goua, ce matin, une série qui cache bien son jeu.
7: Eh oui, parce que derrière son titre un peu racoleur, Plaisir Maximum Garanti est en réalité un thriller redoutablement efficace, particulièrement addictif. C'est l'une des séries qui m'a le plus captivé cette année.
2: Oui, et pourtant vous en regardez. Eh oui. Ça raconte quoi ?
7: L'histoire de Paula, une mère célibataire new-yorkaise qui se bat pour conserver la garde de sa fille. Elle travaille comme fact-checkeuse dans un magazine, vous savez, celle qui vérifie les infos. Elle est un peu sous-estimée par sa hiérarchie et sa vie personnelle n'a rien dans l'enfleuve tranquille.
9: J'aurais jamais cru que ma vie ressemblerait à ça aujourd'hui. Je croyais qu'à mon âge, j'aurais une vue stable. Franchement, je suis complètement paumée.
7: Paula est incarnée par Tatiana Maslany, c'est la star de la superbe série britannique Orphan Black. Elle est formidable, cette actrice, ce personnage, drôle, maladroite, attachante, parfois complètement dépassée par les événements. Et pour compenser le désert de sa vie sentimentale, eh bien, elle passe ses soirées à discuter avec un inconnu sur Internet.
10: J'arrive tout juste à me maintenir à flot.
11: Tu dis ça comme si c'était une mauvaise chose, mais tu t'en sors très bien.
10: Merci de m'écouter.
11: De rien. Désolé de faire le relou, mais il nous reste que 6 minutes.
10: Tu penses que 6 minutes, c'est assez ?
11: Paula.
7: Mais ce soir-là, ce jeune homme disparaît brutalement de l'écran. Plus de son, plus d'image, plus aucune nouvelle. Alors Paula, en bonne journaliste, décide de comprendre ce qui lui est arrivé.
2: Et là, très mauvaise idée, bien sûr.
7: Et oui, parce que ce qui ressemble au départ à une simple disparition va rapidement se transformer en descente aux enfers. Mensonge, arnaque, mort, suspecte. Notre héroïne se retrouve embarquée dans une enquête qui la dépasse complètement.
4: Je sais pas à qui tu t'attaques.
2: Vous a tant séduit dans cette série, Héloïse.
7: Son ton, très original, je vous le disais, c'est à la fois un thriller, une comédie et le portrait tendre d'une femme qui tente tant bien que mal de remettre de l'ordre dans sa vie. On passe sans cesse du rire à l'inquiétude et même à la violence, le précise, c'est déconseillé au moins de 16 ans, faut pas avoir peur du sang. Le suspense, lui, ne faiblit jamais. Ça donne 10 épisodes bourrés de rebondissements, malins, très surprenants. Je l'ai prescrit à Anissa Haddadi qui, je crois, valide.
12: C'est génial. Quand on commence, on peut pas s'arrêter. Donc prévoyez un petit peu de temps parce que la série est formidable.
2: Voilà, plaisir maximum garanti. Donc, c'est actuellement sur Apple TV+ et sur l'application Canal+, avec un nouvel épisode tous les mercredis. Merci beaucoup, Héloïse Goy. 8h39 sur Europe 1.
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2: Et place à votre signature Europe 1 du lundi. Bonjour Philippe Val.
13: Bonjour Dimitri, bonjour à tous.
2: Dans les fracas des guerres et des périls qui menacent notre monde, vous avez choisi ce matin, alors qu'on est à une semaine des résultats du bac, de nous parler de l'orthographe.
13: Oui, parce que, voyez-vous, je pense qu'il est de mon devoir de lanceur d'alerte de mettre en garde. La révolte gronde. Les syndicats d'enseignants ne sont pas contents.
2: Ça, c'est pas très nouveau, hein, Philippe.
13: Non, c'est vrai, c'est vrai. Il semblerait même que ce soit leur métier de n'être jamais content. Les syndicats d'enseignants, censé représenter une profession qui transmet aux enfants le bonheur de savoir, la joie de comprendre, la passion de la science, offre généralement l'image d'organismes renfrognés, ne sachant exprimer que des négations, des refus et des menaces. Et récemment, la bête s'est réveillée.
2: Mais pour quelle raison ?
13: Parce que le ministre de l'Éducation nationale, déjà précédé de la mauvaise réputation d'être très intelligent et très compétent, est coupable d'une faute. Il veut être utile. Et l'on sait à quel point ce genre d'initiative met en boule le corps enseignant. Édouard Geffray, puisqu'il faut l'appeler par son nom, a semé la terreur au SNES-FSU en décidant qu'à partir de cette année, les notes des examens tiendraient compte de l'orthographe.
2: Alors, il semble que les profs aient renoncé à enseigner l'orthographe, Philippe.
13: Oui, déjà parce qu'eux-mêmes ne la pratiquent qu'en amateur. Aussitôt, les sociologues ont justifié ce renoncement. Enseigner l'orthographe ? Quel crime abominable ! Sachez que l'orthographe est discriminatoire. Rappelons qu'une large part de notre sociologie consiste à considérer que la médiocrité est une victoire de l'égalité, donc un progrès social. Et voilà que notre ministre, ce pelé, ce galeux, ce baudet réactionnaire, signe sa condamnation en décidant que désormais, les examinateurs tiendront compte de la maîtrise de l'orthographe. Les syndicats, indignés, ont prévenu le ministre qu'il ne faudra pas qu'ils viennent se plaindre s'il y a moins de reçus aux examens. Car ce qui compte, ce n'est pas le niveau réel des élèves, mais la gloriole d'un résultat qui ne correspond à aucune acquisition de compétences. Comme quoi, faute d'étudier Tartuffe, on l'a élu délégué syndical.
2: Mais Philippe, pourquoi l'orthographe et la grammaire sont-elles importantes à vos yeux ?
13: Parce qu'elles expriment des précisions et des nuances de pensée. Parce qu'on ne saurait comment faire vivre notre histoire sans nos conjugaisons du passé, nos doutes et nos hypothèses sans le subjonctif et le conditionnel, nos projets et nos désirs sans le futur. Parce que les mots et leur écriture sont une histoire qui s'appelle l'étymologie et qui est aussi passionnante que des énigmes policières, parce que toutes ces merveilles grammaticales expriment et éclairent le chemin de notre liberté de penser et de vivre. Les écrivains vous diront que bien souvent, c'est en résolvant un problème grammatical qu'ils arrivent à l'idée claire. Et ce n'est pas au malheur des enfants que contribue l'amour de la langue, c'est à leur bonheur. Le mépris du langage et de sa science grammaticale, c'est le mépris de nous-mêmes, c'est par démagogie un suicide civilisationnel.
2: Un suicide, vous y allez fort quand même, hein ?
13: Pour vous convaincre, je voudrais vous citer deux dialogues. Le premier, je l'ai entendu dans ma rue. « Wesh mon ref, t'as vu comment que tu me colles ? Je te colle comme que je veux !» Alors là, on entend deux prisonniers de leur misère lexicale. Le second dialogue, c'est celui que Jean de La Fontaine entretient avec nous, à travers les siècles, et que le ministre entend conserver à la portée de tous. Dans l'éloge de la volupté, on trouve ces quatre vers. qui expriment notre liberté pourvu qu'on les comprenne et qu'on sache les écrire. J'aime le jeu, l'amour, les livres, la musique, la ville et la campagne, enfin tout, il n'est rien qui ne me soit souverain bien, jusqu'au sombre plaisir d'un cœur mélancolique.
2: Ah, c'est si bien dit, en si peu de mots. Merci beaucoup Philippe Val, signature Europe 1. Bonne journée Philippe.
13: Merci.
2: Dans un instant sur Europe 1, vous retrouverez Pascal Praud et votre revue de presse Olivier Delagarde. A tout de suite, 8h43.
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2: La revue de presse d'Europe 1 à présent, Olivier Delagarde. La France retrouve progressivement un air respirable, c'est désormais l'heure du bilan.
24: Oui, d'un premier bilan, parce que chacun est bien persuadé que, malheureusement, le chiffre de 1000 morts avancé par le gouvernement est grandement sous-estimé. Il faudra attendre plusieurs semaines, voire plusieurs mois, pour connaître l'impact sanitaire définitif de ces 11 jours de canicule, indique le Figaro. Mais déjà, la surmortalité inquiète les autorités, titre le journal. Parce qu'il y a des signaux faibles, comme l'on dit, qui inquiètent. Dans Le Parisien, vous lirez ainsi le témoignage du responsable du funérarium d'Orly, dans le Val-de-Marne. « J'ai refusé au moins 150 corps ce week-end », raconte-t-il. « J'ai une liste d'attente de folie », raconte cet homme qui est par ailleurs patron d'une entreprise de pompes funèbres. Son téléphone sonne à nouveau, raconte Nicolas Béraud, un collègue qui cherche une place en funérarium. Encore un. « Regarde Valenton », lui répond-il désabusé. « Il paraît qu'ils ont mis des conteneurs. »
2: Et puis cette canicule va avoir des répercussions économiques. Hein.
24: D'ores et déjà, l'impact est énorme pour l'agriculture, signale Annie Genevard aux Échos. La ministre de l'Agriculture parle de pertes de récoltes déjà importantes. Sur les filières animales, l'impact est également considérable. Parmi les solutions avancées, le rafraîchissement de certains bâtiments agricoles. Et, dit-elle, c'est également une démonstration nette de la nécessité du stockage de l'eau. Voilà. Le mot bassine n'est pas prononcé, mais c'est évidemment de cela dont il s'agit. Enfin, autre secteur qui risque de pâtir de la canicule, le tourisme. Parce que les étrangers qui pensaient que juin était la meilleure période pour visiter Paris ont sans doute révisé leur jugement, écrit l'Opinion. D'ailleurs, la presse américaine, une nouvelle fois, ne nous a pas loupés. Pour échapper à une canicule record, les Français se jettent à l'eau, titrait jeudi le New York Times, un rien alarmiste, ajoutant que ces deux phénomènes sont mortels. Conclusion. Les touristes viendront-ils toujours l'été en France ? S'interroge le journal. La réponse vaut 77 milliards d'euros.
2: Enfin, dernière conséquence de cette vague de chaleur, les conséquences politiques.
24: Et l'exécutif qui se retrouve sous le feu des critiques, explique les Échos. Entre l'absence de climatisation dans les écoles, malgré les promesses, la saturation des services d'urgence, À quoi il faut rajouter la quasi-absence de la ministre de la Transition écologique, écrit Grégoire Poussielgue, cette pauvre Monique Barbu qui se fait étriller par Guillaume Tabar dans le Figaro. Monique Barbu et son arrogance qui s'est comportée en militante associative, mais pas en ministre, explique-t-il, la voilà rhabillée pour la prochaine canicule. Mais il y a pire que les tribulations de Monique Barbu, et pour clore ce chapitre, un mot de cette histoire qui pourrait faire sourire si elle n'était pas dramatique. C'est dans Le Parisien aujourd'hui en France que vous la lirez. Certaines y verront peut-être le stade ultime de la déconstruction masculine. À Pierre-de-Bresse, en Saône-et-Loire, un nonagénaire est mort sur la tombe de sa femme. Inconsolable depuis son décès, Gabi, honorablement connue dans son village, se rendait quotidiennement sur la tombe du guette. Eh bien, lundi, il y est définitivement resté. On l'a retrouvé inanimé, terrassé par la chaleur. Il est désormais enterré à côté d'elle.
0: Oh là là, c'est beau et triste à la fois cette histoire que vous nous racontez. Quoi d'autre dans les journaux, Olivier ?
24: Les établissements de soins catholiques, hôpitaux, EHPAD qui pourraient décider de mettre fin à leurs activités. C'est ce que nous révèle le Figaro. Et c'est la conséquence de la loi sur l'euthanasie et le suicide assisté qui s'apprête à être adoptée en dernière lecture. Tous les établissements seront donc obligés de donner la mort, y compris hors période de canicule. Inacceptable pour les religieuses des petites sœurs des pauvres, par exemple. La congrégation qui accueille environ 2000 personnes âgées pourrait décider de quitter la France, explique Agnès Leclerc. Mais allez, on va quand même terminer par une note un peu plus joyeuse ce matin, sur une note brésilienne. Avec, voilà, la voilà la note brésilienne, avec une interview de Ronaldo, s'il vous plaît. C'est L'Équipe qui a obtenu un entretien avec la star du foot brésilien des années 2000, roi du dribble, mais pas de la modestie. Mbappé me fait penser à moi, déclare-t-il. Et puis Hugo Guillemet lui pose quand même la question qu'honnêtement, beaucoup de journalistes n'auraient pas osé avancer, parce que c'est quand même Ronaldo. Donc voici la question. Savez-vous qu'en 2002, après votre victoire en Coupe du Monde, tous les petits Français ont copié votre affreuse coupe de cheveux ? L'idole du phalanstère, Ory Verdé, baisse alors la tête. Oui, je sais, reconnaît-il, c'était pareil partout. Et donc, je profite de l'interview pour présenter mes excuses à tous les parents français pour cette mode. Allez, t'en fais pas, gamin, c'est oublié. Faut t'avouer, à moitié pardonné.

0: Dans votre revue de presse, le Ronaldo.
1: Le Ronaldo de la chanson française, oui.
0: Pas, non, mais pas le portugais, je le précise pour ceux qui n'auraient pas saisi, parce qu'ils sont toujours confondus.
2: Pas CR7, oui.
0: Voilà, exactement. Celui que l'on surnomma Gronaldo après sa prise de poids. Oui. Moi, je pensais, c'est pas mal situé. Merci beaucoup, Olivier Delagarde.
1: Je sens pitié.
2: Non, mais ça sert de repère.
0: Voilà,
2: hein,
0: c'est ça. Merci Olivier, votre revue de presse revient demain matin. Il y a une petite annonce en passant. 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
0: Et Pascal Pro nous a rejoint dans le studio d'Europe 1. Bonjour Pascal.
3: Bonjour, c'est la dernière semaine.
0: Et oui, avant les grandes vacances.
3: Vous vous souvenez de ce film, Les Grandes Vacances?
0: Oui.
3: Avec Louis de Funès?
0: Absolument, oui.
3: Un film de qui? Jean Giraud peut-être?
0: Bonne question.
3: Avec Michonnet. Vous souvenez de Michonnet?
0: Vous êtes plus expert que moi.
3: Michonnet. Michonnet. Grandes vacances. Mon tout petit avec son herbier.
0: Bon, en tout cas, ça vous met en joie, vous, l'approche de ces grandes vacances.
3: Écoutez, d'abord, c'est plutôt les Français qui nous écoutent aussi vont être bientôt en vacances. Donc,
0: je ne vous le fais pas dire.
3: Donc, je me demande simplement, je suis inquiet, s'il y a une canicule qui arrive, une nouvelle canicule qui arrive.
2: Il pourrait y avoir un épisode caniculaire à Paris. Oui, parce que c'est difficile d'avoir de la visibilité à une semaine sur une canicule, mais il pourrait y avoir un coup de chaud à partir du 6 juillet.
0: Mais on est entraîné, c'est bon maintenant, là, les organismes sont.
3: Non, on n'est pas entraîné, ça a été rude là. Ouais. Je pensais. Non, il y a deux, trois choses que je voulais vous dire. D'abord, j'ai découvert, parce que c'est vrai que la Coupe du Monde, on s'y est peu intéressé dans ce premier tour. Mais là, j'ai découvert que les matchs sont à 23h. Oui. C'est-à-dire que France-Suède, c'est à 23h. Si on a France-Allemagne, ce serait en 8e de finale, c'est encore à 23h.
0: Oui.
3: Après, on irait en quart de finale. Vous avez regardé le tableau de l'équipe de France?
0: Oui, absolument.
3: On pourrait tomber contre les Pays-Bas. Mmh. Et on pourrait tomber ensuite contre l'Espagne. Ça serait ça le... Comment dire le...
0: Ah, vous avez le Maroc aussi, la Croacie.
3: Bien sûr,
0: Belgique,
3: le Maroc, la Croatie. Maroc. Alors là, j'ai cité les équipes qui sont favorites. Et en revanche, nous ne rencontrerons pas ni l'Algérie. Nous ne rencontrerons pas le Brésil.
0: L'Argentine.
3: Et l'Argentine, sauf en finale.
0: Oui.
3: France-Algérie en finale, ça a une certaine cote.
0: Je parierais plus en France-Argentine.
3: France-Argentine ou France-Brésil.
1: Brésil, ce serait bien.
3: France-Brésil. Mais attention, parce que...
2: Ouais, il va falloir passer tous les autres.
3: Mais
2: avant,
3: bien sûr, parce que là, les gens... France-Suède, c'est pas gagné sur un match.
1: Non, c'est pas gagné.
2: Bon. France-Espagne.
3: Moi, j'ai lu une interview très intéressante de Carlos Bianchi, qui a dit l'attaque française est éblouissante, la défense est naïve. Vous l'avez vu, ça Très intéressant, parce que c'est des gens... Vous savez, tous les matins à l'entraînement, dans tous les clubs du monde, t'as les défenseurs qui jouent contre les attaquants. Bon, et qui gagne?
2: Les attaquants.
3: Les défenseurs.
2: Ah ouais?
3: Toujours les défenseurs qui gagnent.
1: C'est le château fort contre les chevaliers.
3: Bien sûr, c'est... Alors, pas toujours, sans doute. Bon, mais les défenseurs contre les attaquants, défenseurs, ils prennent pas de but. C'est le calcio, le WM, Elinho Herrera...
0: Ça devient pointu là.
3: Donc, non, mais c'est intéressant. Donc moi, j'avais pas vu ça forcément que l'équipe de France avait une défense fragile. C'est Carlos Bianchi. Il dit des choses intéressantes.
0: Pardon, Carlos. Qui est Carlos Bianchi?
3: Non, mais vous êtes sérieux?
0: Non, bien
3: vous
0: sûr.
3: Savez pas qui est Carlos
1: Paris Saint-Germain
3: Bianchi
1: des années 70.
3: Non, mais ça a été un buteur argentin qui a joué à Reims, qui a joué au PSG.
0: Question de génération.
3: Qui a entraîné Carlos? C'est vrai que moi je parle de Carlos Bianchi comme je parlerais de Marcel Proust.
0: Oui.
3: Mais manifestement, Carlos Bianchi.
0: J'ai lu Marcel Proust, mais c'est pas Carlos Bianchi.
3: Carlos Bianchi. En plus, c'est des noms qui font rêver. Carlos Bianchi.
0: Allez, merci Pascal. On en parlera cet après-midi, 16h-18h. On va regarder un coup d'œil. On va jeter un coup d'œil au programme
3: c'est
0: de Culture Média à 10h sur Europe 1.
2: Ouais, Thomas Hill reçoit Laurent Ournac pour les 20 ans de Camping Paradis et un épisode inédit, un retour de flamme au paradis. Ça sera ce soir à 21h sur TF1. Et puis, les invités culture, Pauline Clément, Bertrand Huskla et Martin Darondeau pour une comédie française très réussie qui s'appelle De la comédie française, avec uniquement des acteurs de la comédie française qui nous racontent comment un spectacle peut-être ne pas se monter à 2h de la première.
0: Allez, c'est à 10h sur Europe 1. Je vous souhaite une excellente journée lors des pros dans un instant sur Europe 1.
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24: Pascal Pro. Bonjour à tous et bienvenue sur Europe 1 pour cette dernière semaine de l'heure des pros et sur l'antenne de CNews jusqu'à 11h. Il y a une exploitation de l'extrême droite dans cette affaire. Malgré ce que certains affirment, il n'y a pas de caractère raciste avéré dans ce crime selon le procureur de la République. A déclaré Laurent Nunez, le ministre de l'Intérieur, au journal Le Parisien. Il évoquait la mort de Louis, 17 ans, tombé dans un guet-apens et assassiné par un groupe de jeunes gens. Il est quand même symptomatique qu'à chaque fois qu'une violence inouïe surgit dans le pays, ceux qui gouvernent parlent de récupération, quand d'autres dénoncent à juste titre l'ensauvagement du pays. On a eu le droit au sentiment d'insécurité, on a eu le droit au brainwashing, et on a le droit à chaque fois au mot « récupération », brandi comme un bouclier pour éviter la réalité et utiliser un artifice vieux comme le monde, la diversion. Je ne crois pas avoir entendu que Louis était victime d'un crime raciste. Les observateurs ont parlé de l'effet racaille qui gagne une partie de la jeunesse. Mais cette diversion sur l'extrême droite, dont on ne sait d'ailleurs pas qui elle recouvre, selon Laurent Nunez, permet de botter en touche et de rester dans le déni. La réalité est effrayante. Le déni est la marque de fabrique du pouvoir. Tout va très bien, Madame la Marquise, est l'hymne de la Macronie. Ce refus du bon diagnostic empêche tout remède. C'est vrai pour la sécurité, c'est vrai pour l'économie, c'est vrai pour l'école, où le niveau est si faible que le ministre Geffray a voulu, pour le bac, imposer une sévérité nouvelle quant aux fautes d'orthographe, injonction oubliée aussi vite par les inspecteurs d'académie qui se moquent bien de ce que peut dire un ministre. Laurent Nunez symbolise une époque. Elle a commencé il y a 40 ans. Silence, on coule. Et pour finir, l'anathème vise ceux qui disent la vérité. Ils doivent être exécutés, comme dans la chanson. Laurent Nunez et quelques autres ne manquent jamais de récupérer la récupération. Enfin, ce qu'ils appellent la récupération. Seule la prise de conscience du médecin et du malade permettent, sinon de guérir, du moins de soigner la maladie. On en est loin et l'agonie continue. Il est 9h. Marine Sabourin.
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1: Bonjour Pascal, bonjour à tous. La vigilance rouge canicule est terminée, mais les températures restent élevées. Nouvelle réunion de crise est présidée aujourd'hui par Sébastien Lecornu pour tirer les enseignements de cet épisode caniculaire historique. Un nouvel épisode caniculaire pourrait d'ailleurs frapper la France dès lundi prochain. Le Parlement devrait adopter aujourd'hui une proposition de loi sur l'ultra fast fashion, la mode ultra rapide comme Shein par exemple. Parmi les principales mesures qui pourraient être définitivement adoptées, un malus environnemental pouvant atteindre 50% du prix du produit ou encore l'interdiction totale de publicité. Et puis cette information de la nuit, les États-Unis et l'Iran annoncent suspendre les attaques mutuelles. Ils prévoient de poursuivre les pourparlers. Selon le média Axios, ces négociations pourraient même reprendre dès demain au Qatar. Voilà pour les dernières informations à 9h, Pascal.
24: Merci beaucoup Sabrina Medjeber, Eric Nolot, Richard Millet, Gérard Carrérou, Thomas Bonnet, Gérard David et là, il est pilote, instructeur, examinateur en aviation générale. Je vous ai écouté hier soir avec Elliot Deval et puis Michel Chevalet était là aussi et puis j'ai trouvé tellement remarquable ce que vous disiez que je me suis dit qu'il faut que vous soyez avec nous dans ces conditions évidemment dramatiques pour nous expliquer ce qui s'est passé à Tomblaine. Voyez le sujet de Sarah Fenzari qui rappelle les faits.
3: Il s'apprêtait à vivre un saut en parachute qu'il n'oublierait jamais. Quelques minutes après le décollage, leur avion, un Pilatus immatriculé en Allemagne, du même modèle que sur cette image fabriquée en 1991, s'est écrasé devant leurs proches présents pour l'occasion.
13: Une partie des familles des victimes ont été présentes à l'aéroport, ce qui ajoute au choc évidemment et au traumatisme psychologique qui en résulte.
3: Il est environ 11h lorsque l'appareil décolle de l'aérodrome de Nancy-Essée. À son bord, un pilote, 5 moniteurs de parachutisme et 5 infirmiers libéraux venus participer à un baptême de sceaux. 25 minutes plus tard, l'avion s'écrase sur la commune de Tomblaine, en Meurthe-et-Moselle, sur un terrain herbeux, proche des habitations. Il n'y a aucun survivant.
13: On a un appareil qui s'apprêtait donc à prendre son envol. C'est ensuite écrasé à environ 300 mètres de la piste. Les constatations ont été que les personnes étaient décédées.
3: Sur place, une cinquantaine de sapeurs-pompiers, 25 véhicules de secours et de nombreux gendarmes ont été mobilisés. Une enquête a été ouverte. Plusieurs enquêteurs spécialisés en aéronautique ont débuté l'examen de l'épave.
16: Le BEA s'est saisi également du sujet et aura l'occasion d'enquêter, bien sûr, avec les services de justice avec lesquels il travaille en parfaite harmonie pour avoir, bien sûr, des explications par rapport à ce drame.
3: En quelques minutes, ce baptême de parachutisme a viré au drame, devenu l'un des accidents d'aviation légère les plus meurtriers survenus en France.
24: Gérard David est donc avec nous, il est pilote, instructeur, examinateur en aviation générale. Visiblement, le Pilatus est un très bon avion qui est utilisé partout dans le monde pour du largage de parachutistes. La capacité d'emploi était respectée, il y avait un pilote et 10 paras. Bon, est-ce qu'on sait ce qui s'est passé ? C'est-à-dire qu'il y a, c'est la panne de moteur. C'est-à-dire que les témoignages qu'on a entendus, qu'on a écoutés, c'est qu'à un moment, tout s'arrête. C'est-à-dire que l'avion s'arrête. C'est ça que j'ai entendu.
17: Alors d'abord, si vous permettez, je voudrais revenir une minute. On va parler des conditions de l'accident, mais sur les circonstances qui sont terrifiantes. On a malheureusement en aviation assisté quelquefois à des accidents lors des meetings, avec des avions qui chutent en direct et dont le pilote se tue. Mais là, sous les yeux de la famille, c'est terrifiant, épouvantable. Et je dois dire, c'est pire qu'une pensée pour eux. Enfin, c'est une émotion partagée extrêmement vive.
24: Il y avait une jeune fille de 20 ans, je crois, ses parents lui offraient.
17: Oui, baptême de l'air, baptême de parachutisme à 20 ans sous les yeux de ses parents.
24: C'est absolument invraisemblable.
17: C'est terrifiant, terrifiant. Alors, donc les circonstances sont hélas ce qu'elles sont. Les conditions, je serais, si vous permettez, moins affirmatif et catégorique que vous. Ce qu'il faut, c'est poser les bonnes questions. Il y a des constats. L'avion était lourd, sans doute à ce qu'on appelle en aviation la masse max, la masse maximale autorisée pour le décollage. On verra quand l'enquête aura révélé combien il y avait de kérosène à bord et combien les 10 parachutistes, moniteurs et leurs parachutes de secours. Ça pèse très lourd. L'avion était lourd, ça c'est un constat. Il était lent, très lent, parce qu'au décollage, et c'est une des questions là qu'il faut se poser, vous l'avez évoqué, un avion au décollage, il doit prendre de la vitesse pour faire la rotation et pour pouvoir décoller. Le problème, c'est que la vitesse, surtout quand on est lourd, le vent léger était plutôt favorable. Et la chaleur, je pense pas jouer, il était pas, c'était pas encore plus de 30 degrés, d'après ce qu'on sait. Mais l'avion était lourd, il était lent, et surtout, il était bas. Parce que quand vous décollez, il y a toujours deux solutions. Avec les avions très puissants, vous pouvez prendre immédiatement un angle de montée qui vous fait monter à 10, 15, 18 degrés. 18 degrés d'assiette. Sur un avion monomoteur, même puissant, avec une turbine comme le PC-6, qui est une Jeep extraordinaire. Mais, quelquefois, vous avez à faire un palier d'accélération avant de monter. J'espère qu'il y a des gens qui ont filmé le décollage et on verra, parce que c'est une vraie question, si l'avion a fait un palier d'accélération ou s'il a, comme souvent le font les largueurs de parachutistes pour gagner du temps, pour arriver à l'altitude du largage, pris tout de suite une pente de montée extrême. Une pente de montée, en tout cas, très prononcée. Et auquel cas, quand vous êtes lourd, à basse vitesse et à basse hauteur, un phénomène qui est malheureusement classique, qui s'appelle le décrochage, peut se produire. Ça expliquerait la trace sur Flight Radar de l'avion qui bascule. Ça peut être un décrochage.
0: Mais le moteur s'est arrêté quand même.
17: Alors, ça.
0: C'est ce que j'ai entendu, gens disent ça. Là, tenez, écoutez les témoignages. Le deuxième sujet de Tangred Guillotel, c'est les gens qui ont été les témoins.
17: C'est la deuxième question.
0: Alors, écoutez ce deuxième reportage et vous nous donnez votre avis.
2: Il est 11h du matin ce dimanche. Quand le bruit du crash de l'avion interpelle le voisinage.
5: On a entendu le gros boom et les vibrations au niveau des fenêtres et des volets, quoi.
2: Cet homme a assisté à la chute de l'appareil.
6: Il a monté, puis d'un coup, plus de bruit. Il n'y a vraiment plus de bruit, plus rien. Il est parti sur la droite et puis il a fini sa course où il se situe actuellement.
2: Arrivé sur place, il ne peut que constater le drame.
6: Il y avait plusieurs corps à gauche, plusieurs corps à droite, mais tous étaient déjà sans vie. Nous, on a maintenu juste qu'il n'y ait pas le feu qui se déclenche avec un autre monsieur, et le reste, on n'a rien pu faire de plus, quoi.
2: Les 11 personnes qui étaient à bord sont décédées. Cette habitante est bouleversée.
5: C'est impressionnant et c'est choquant. Honnêtement, psychologiquement, c'est choquant. Il faut s'accrocher quand même. Enfin, moi, je pense surtout aux familles des personnes qui étaient dedans, et puis même nous, enfin, ça aurait pu être quelqu'un des proches à nous. Donc, c'est assez impressionnant.
2: Ce drame constitue l'accident d'aviation légère le plus meurtrier jamais enregistré en France.
0: Gérard David est avec nous et je rappelle qu'il est pilote, instructeur, examinateur en aviation générale. Donc il y a une personne qui témoigne qui dit on n'a plus entendu de moteur.
17: Oui, alors les témoignages des gens au sol en matière d'accident d'aviation sont toujours sujets à caution.
0: D'accord.
17: Même quelquefois quand ce sont des pilotes. Là, il y a une question. Est-ce que le moteur s'est arrêté ou pas? Ça, c'est une première question.
0: Ça, on ne le sait pas encore.
17: Personne ne peut l'affirmer.
0: Il y a une boîte noire d'ailleurs dans ces...
17: Non, pas dans les avions de moins de 5 tonnes 7. Donc, est-ce que le moteur s'est arrêté?
0: C'est ça comme si...
7: Tout le monde sait ça.
0: Voilà, moi je le...
17: Pardon. Deuxième chose, si le moteur s'est arrêté, ce qui est possible, parce que la panne moteur au décollage, quand vous avez besoin de toute la puissance, que vous êtes à fond les manettes, comme on dit, c'est le moment où vous exigez le plus de la turbine ou du moteur, si c'est un avion à piston, et c'est généralement là, c'est vrai... que les moteurs pètent, parce qu'ils sont en limite. Donc, si le moteur s'est arrêté, après, une autre question, pour quelle raison il s'est arrêté? Est-ce qu'il y a eu une panne? Les pannes, les arrêts turbines en vol de Pratt & Whitney PT6, ces turbines les plus fiables au monde, des millions, si ce n'est pas des milliards d'heures de vol, je crois qu'il n'y a pas d'exemple de turbine qui s'arrête en vol à cause du moteur. Il peut y avoir une panne des équipements, le régulateur de l'hélice. Il peut y avoir une panne des accessoires du moteur. Ça, c'est tout à fait plausible.
0: Et ça peut être aussi une erreur humaine?
17: Attendez, alors j'y viens. Il faudra déjà déterminer si le moteur était arrêté et éventuellement pour quelle cause. Et après, on en viendra malheureusement Alors, à ce que je n'aime pas comme explication les plus faciles, parce qu'on dit soit il a fait un malaise, pilote a fait un malaise, on verra, il était jeune, c'était sa troisième, je crois, au moins, rotation. Les examens...
0: Troisième rotation du jour ?
17: Oui, oui.
0: Parce que... Oui.
17: Et le pilote expérimenté en plus. Donc, le malaise, il y a eu un accident dans un meeting au Lavandou, où effectivement on a expliqué la chute d'un fougas dans la mer, sous les yeux du public et les nôtres, d'un avion qui est tombé à pic... par un malaise du pilote.
0: Mais alors, c'est quoi s'il n'y a pas de malaise ? C'est quoi l'erreur humaine ? Quelle est l'erreur qu'il peut faire, qu'on peut faire au décollage ?
17: C'est terrible, parce que, encore une fois, il ne s'agit pas d'attenter en quoi que ce
0: oui,
17: soit
0: à
17: la mémoire du pilote. Oui. Mais c'est vrai qu'un décollage à pleine puissance et à charge maximale, si vous tirez un peu trop sur le manche et que vous prenez une pente de montée, ce que je disais tout à l'heure, un peu trop élevée, peut vous amener
0: d'accord.
17: à décrocher. Et à ce moment-là, vous décrochez, décrochage dissymétrique à 50 mètres, 150 pieds, à 200 pieds
0: d'altitude. Et là, c'est un parabien, il n'y a rien à
17: faire. Aucune chance. Donc.
0: Là, il n'y a rien à faire, on ne peut pas.
17: Non, il n'y a même peut-être pas le temps de réaliser.
0: Bon, là, alors ça, c'est toujours la question qui est horrible, c'est-à-dire de les pauvres gens qui sont à l'intérieur, est-ce qu'ils ont le sentiment pendant ces 20 secondes, 25 secondes, je ne sais pas combien,
17: même pas. Non.
0: Est-ce qu'ils ont le sentiment.
17: 20 secondes, c'est très long pour une chute. Non, la chute. Elle n'a pas duré 20 secondes.
0: Est-ce qu'il y a une prise de conscience de ce qui se passe ? Sans doute.
17: J'espère pour eux, enfin bon, je n'ose pas trop, mais j'espère pour eux qu'ils n'ont pas eu le temps de réaliser ce qui se passait. Ils étaient, encore une fois, ça s'est passé très, très
0: bon, vite. Il y a beaucoup des vols comme ça. Il y en a beaucoup en France, chaque jour,
17: beaucoup,
0: ou chaque week-end.
17: Énormément
0: beaucoup.
17: Partout.
0: Mais je n'ai pas idée,
17: et,
0: moi,
17: et
0: de combien.
17: Il y a des largages de parachutes.
0: Mais combien de on a un chiffre, il y en a 500, il y en a 1000, il y en a 5000 par jour, quoi,
17: non,
0: le week-end,
17: par,
0: j'imagine.
17: Par week-end, je pense qu'on est à plusieurs centaines, oui.
0: Parce et il n'y a jamais un souci, c'est la première fois qu'il y a un souci ?
17: Non, il y a eu des soucis de parachutes qui ne s'ouvrent pas,
0: oui.
17: Y compris de parachutes de secours. Il y a eu malheureusement déjà des accidents rares.
0: Mais un avion, je crois que c'est l'accident le plus meurtrier de...
17: Le bilan est terrifiant, hein. 11 morts. C'est la capacité maximale des...
0: Mais la chaleur, par exemple, intuitivement, je dis, faisait très chaud.
17: Alors la chaleur...
0: Et vous m'avez dit tout à l'heure, non.
17: La chaleur peut aider à la diminution de portance. Mais il ne faisait pas très chaud. Ce n'était pas un vol de fin d'après-midi avec 35 degrés. Donc la chaleur, tout a pu se cumuler, comme toujours dans ces accidents dramatiques. Il y a un enchaînement de causes fatales. Alors, si vous ajoutez le poids, la faible vitesse, la faible hauteur au décollage, l'utilisation de la puissance maximale, l'arrêt éventuel du moteur, bon, là, vous avez plus que toutes les conditions.
0: Il y a quelqu'un qui nous écoute et qui, manifestement, est un instructeur, quoi. En tout cas, il dit, parfois, on arrive à évacuer, mais c'est plus difficile si on est trop bas, et surtout avec des tandems, car les parachutistes sont plus volumineux. Ils peuvent évacuer jusqu'à partir de 500 mètres, et utilisant la voile de secours qui s'ouvre plus vite. Il dit... J'ai 5000 sauts, alors parfois, moi je ne connais pas ce monsieur, hein, je ne peux pas vérifier ce qu'il dit, mais manifestement, il nous transmet des informations. J'ai 5000 sauts, ce genre de drame arrive malheureusement. J'ai eu à évacuer un avion à 2000 mètres qui a eu une panne moteur, il ne redémarrait plus, et une sortie de piste à pleine vitesse. Donc vous voyez, sur 5000, c'est quand même. Il a fait 5000 sauts, il a deux problèmes sur 5000, c'est pas rien quand même en pourcentage. Bon, alors il dit la capacité d'emploi a été respectée avec les parachutes traditionnels. On peut évacuer à 200 mètres de hauteur en utilisant aussi la voile de secours, dit-il. Et il dit encore, si l'arrêt moteur se passe au-dessus de 500 mètres avec des tandems à bord, ils évacuent. Les passagers tandems n'ont pas de parachute, ils ont des harnais. Ils ont vu le décrochage, dit-il.
17: Oui, cette analyse est tout à fait sérieuse. Malheureusement, elle ne répond pas aux questions que nous nous posons et que vous posez.
0: C'est la fatalité, hélas, et c'est horrible pour, nous l'avons dit.
17: Oui, ce qu'il ne faut surtout pas, c'est qu'une telle situation, encore une fois, terrifiante, dissuade les gens, bien sûr.
0: Là, ça dissuade, vous le savez bien. Vous savez bien que ça dissuade.
17: Oui, ça dissuadera pendant un moment.
0: Même avant cet accident... Avant cet accident, il y a des gens que vous ne ferez jamais monter dans un avion comme celui-là pour sauter en parachute.
17: Oui, bien sûr.
0: Je vous le dis.
24: Oui. Nous le savons tous. Voilà. Tout.
17: Oui, mais enfin, là, c'est un choix libre et personnel.
24: Mais vous avez parfaitement raison. Vous avez parfaitement... Oui, je vous en prie, Sabrina.
7: Pourquoi ce type d'avion n'est-il pas doté de boîtes noires comme les autres qui permettent précisément de mieux diligenter l'enquête?
17: Pour deux raisons. La première, c'est que les boîtes noires sont un équipement compliqué, coûteux, et qui prend beaucoup de place. C'est pas une petite boîte comme ça, hein, c'est des grosses boîtes. Donc les avions légers ou les hélicoptères légers ne sont pas, sauf exception. Il y a ce qu'on appelle les HUMS, qui enregistrent certaines des données, pas 36 000 données comme dans un Airbus ou dans un Boeing, mais certaines données. Mais ce sont des équipements coûteux, lourds, et qui n'explique pas toujours des accidents quand ça se produit aussi vite comme celui-ci.
24: Ben merci, vraiment merci beaucoup. Vous étiez hier soir avec Elliot Deval, je le disais, avec Michel Chevalet, et l'émission était vraiment remarquable parce que on apprenait des choses avec vous, et puis on est
17: ma seule déception, si vous me permettez de le dire, c'est que Elliot Deval nous a avoué hors antenne qu'il avait horreur de l'avion.
24: Oui, mais vous savez, il y a beaucoup de gens qui ont une appréhension.
17: 65% des gens, des passagers commerciaux, ont une appréhension quand ils sont dans l'avion. Oui.
24: Alors, bon, c'est vrai que dans ces avions-là, l'appréhension est légère, mais vous apercevez quand même que la semaine dernière, à La Baule, vous avez un grand patron qui est décédé à bord d'un Cessna.
17: Aux commandes de son propre avion.
24: Aux commandes de son propre avion. Nous avons ici notre ami Gérard Leclerc qui est décédé, et on a une pensée quasiment quotidienne pour lui. D'ailleurs, il est arrivé là aussi sur l'aéroport de La Baule. Et que ces petits avions, évidemment, il y a des milliers de vols chaque jour, mais manifestement, il y a aussi des accidents. Alors, comme le disait Michel Chevalier, il y a aussi des accidents de voiture, et puis il y a des accidents de trottinette, et puis...
17: Et c'est ce que disait Michel Chevalier hier soir. C'est vrai que statistiquement, il y a plus de risques de se faire renverser par une trottinette ou un vélo en sortant de CNews qu'en allant prendre un baptême de l'air en Guyane-Moisselle.
24: Écoutez, merci. Merci beaucoup. Et je le répète, on a une pensée pour ces familles et puis qui ont vu cet avion tomber sous leurs yeux. Dans l'actualité, il y a Louis, bien sûr, et ce mot récupération qui est utilisé, moi je trouve que c'est insupportable. Parce que maintenant, je disais Louis, en parlant de M. Nunez, lui, il récupère la récupération. D'une certaine manière, ou ce qu'il pense, la récupération.
8: Ça va même plus loin que ça, c'est une évacuation du réel.
24: Oui.
8: C'est-à-dire la canicule, tout s'est bien passé. Louis, il n'y a rien à en dire. Ceci, il n'y a rien à en dire. Quand il y a des scènes d'émeute, c'est globalement maîtrisé. Donc, c'est une stratégie d'évacuation du réel pour la remplacer par le discours et par l'idéologie. Ce n'est pas nouveau, mais là, ça devient extrêmement systématique.
24: Mais vous savez pourquoi?
8: Parce que le réel est contre eux.
24: Mais c'est terrible.
8: Ah oui.
24: Là, c'est intéressant, ce matin, on apprend que les inspecteurs d'académie ont fait un bras d'honneur au ministre de l'Éducation nationale.
8: Bien sûr.
24: C'est-à-dire que le ministre de l'Éducation nationale, il y a un mois, explique qu'il faut des bacs, il faut des copies avec une bonne orthographe.
7: Oui.
24: Et on apprend ce matin, mais qu'ils n'en ont rien à faire.
9: C'est-à-dire qu'on a un ministre de la Justice qui n'a pas de pouvoir sur les
24: magistrats
9: et un ministre de l'Éducation qui n'a pas de pouvoir sur les inspecteurs. Ça commence à faire beaucoup. Hein.
24: Mais en fait, on sait.

0: pendant des années, il s'en est fichu comme d'une guigne de l'orthographe. D'un coup, il la sort du chapeau. Donc les inspecteurs d'académie disent bah non monsieur, ça ne vous a pas intéressé toute votre vie, donc on va continuer à s'asseoir comme vous-même, vous êtes assis sur l'orthographe toutes ces années. Non mais c'est désespérant. Si vraiment je suis au bord de dire que c'est foutu, voyez, je me retiens.
1: Non, mais c'est extraordinaire, c'est l'inertie, la correction du bac. Hein, c'est un papier qui est donc sorti. On est le 28. Hein,
0: 29.
1: On est le 29, donc c'est un papier du Figaro d'hier soir. Correction du bac. Les consignes du ministre de l'Éducation sur orthographe et la maîtrise du français ont du plomb dans l'aile. Donc c'était formidable et c'est le Figaro qui s'est procuré les extraits de réunions académiques. Donc
2: Pascal, oui, ça va beaucoup plus loin.
1: Richard
2: ça.
1: Millet,
2: parce que si les inspecteurs avaient réellement fait appliquer ce que disait le ministre, je pense qu'il n'y aurait pas eu une copie qui serait passée du point de vue de l'orthographe. Et ça en dit encore plus long sur l'état de l'éducation nationale en France.
1: Mais qu'est-ce que vous voulez
2: sur... C'est pas parce que le ministre dit soyez sévère avec l'orthographe que l'orthographe va monter. Arrêtons de...
1: Non, mais puis il arrive et il le dit au mois de mai, alors que ça fait 40 ans qu'on se fiche de l'orthographe, que vous avez des gosses qui, depuis le CP, écrivent leur nom et font deux fautes d'orthographe, et un mois avant le bac, il dit attention, orthographe.
3: C'est au ministre, c'est-à-dire que pour une fois.
1: Non, mais c'est.
3: Moi, je veux bien qu'on fasse.
1: Tout est ridicule dans cette affaire.
3: Oui, mais Pascal, je veux
1: tout
3: bien
1: est grotesque. Donc le ministre qui le dit un mois avant, tout est grotesque.
3: On peut faire le procès d'Edouard Geffray, mais pour une fois qu'il y a un peu d'exigence qui est demandée. Non, mais ok, ça arrive tard, ok, c'est pas
1: possible. Mais c'est plus que tard, le 15 mai, il dit oh les gars, on n'a pas bossé l'orthographe depuis 15 ans, vous avez 17 ans. On s'est foutu de l'orthographe. Les gosses, mais attention, hein. Là, vous avez un mois pour tout écrire bien.
3: Le problème, c'est un peu dur parce que pour une fois qu'il y avait un peu d'exigence, tant mieux.
0: Monsieur,
3: que ça soit la norme pour les années à venir.
2: C'est pas au bac.
4: C'est pas au bac.
2: C'est dès la maternelle.
3: C'est aussi le sens de ce qu'il disait. C'est de remettre l'orthographe au cœur de.
1: Gérard Carrérou, qui fut premier à l'école.
5: Oui, et une chanson que j'ai toujours aimée depuis mon enfance, c'est effectivement celle que vous avez mentionnée. Tout va très bien, madame la marquise. Tout va. Eh bien, monsieur Nunez, avant même que vous parliez ce matin, je me suis dit, qu'est-ce que je peux dire sur ce sujet? Je me suis dit, tout va très bien, madame la marquise. Et monsieur Nunez a une mission précise maintenant dans le gouvernement, c'est que tout va bien. Alors, on est plutôt dans une situation, comme dirait mon camarade d'en face, où ça va pas toujours très bien, ou même où ça va plutôt mal.
0: Monsieur
5: Nunez, et en faisant ça, c'est pas dénué de politique. En faisant ça, ah oui.
0: Non mais ça je savais qu'on y aurait droit. Mais
5: non mais ça va au-delà parce que monsieur Nunez non seulement il est le monsieur le ravi de la crèche politique,
6: tout va très bien,
5: tout va très bien, mais il est en même temps un trait d'union en pointillé entre le macronisme et d'une certaine manière, dans un certain nombre de sujets, monsieur Mélenchon et ses troupes. C'est ça qui est
0: assez Nunez. Mais monsieur Geffray est comme ces mécréants qui se tournent vers Dieu sur leur lit de mort. À la dernière minute. Lui, il a toujours méprisé l'orthographe, et à la dernière seconde, il dit « Oh là !» En fait, c'est une affaire extrêmement importante. Mais Richard a levé le lièvre. Toutes les copies auraient eu zéro. Parce que toutes les copies sont infestées de fautes d'orthographe. Il y aurait eu du rouge partout, zéro à refaire, comme c'était le cas dans notre enfance.
1: Vous
0: rendiez une bonne copie, mais truffée de fautes d'orthographe, c'était zéro.
4: Oui, mais parce que Eric, depuis 40 ans, on nous enseigne, enfin en tout cas, l'éducation nationale qui déconstruit l'école à travers notamment l'orthographe précise, en tout cas, enseigne que l'orthographe c'est le capital bourgeois et que c'est au nom de l'égalitarisme, il faut niveler le niveau par le bas et l'orthographe fait partie évidemment des fondamentaux.
1: On va marquer une pause et Gérard David qui était avec nous tout à l'heure, quand j'ai dit tout va très bien, Madame la Marquise, il a dit tout va très bien, messieurs les petits marquis. Et il a pas tort. C'est-à-dire qu'il faudrait.
0: Ça peut faire une bonne chanson.
1: Tout va très bien, messieurs les petits marquis.
0: Ouais, ça marche.
1: C'est les petits marquis qui. Voilà. Bon, ça vous fait sourire.
2: Ça fait sourire parce que les petits marquis gauchistes pullulent.
1: Ah. Oui,
2: et ils sont responsables de l'ensauvagement de la langue, si je puis me permettre.
1: On va marquer une pause. La séquence qu'on a. Vous savez, qu'est-ce qui a le plus symbolisé la chienlit de notre période qu'on vient de vivre, la séquence. Qu'on a vécu canicule, c'est le canal Saint-Martin.
2: Voilà.
1: Il y a tout. Dans le canal Saint-Martin, il y a tout.
0: J'ai piqué une crise.
1: Il y a tout dans le canal Saint-Martin.
4: Ah ouais.
1: Et on verra tout à l'heure comment ça se passait en France il y a 50 ans. Il y a tout. Il y a tout. Il y a un gosse, paraît-il, de 10 ans qui terrorise personne ne l'arrête. Non, mais il y a tout.
3: Il s'est arrêté, mais il repart tout de suite.
1: Non, mais c'est
0: l'Est parisien.
1: Voilà.
0: C'est l'Est parisien.
1: Allez.
0: Je connais par cœur.
1: À tout de suite. Et nous

0: revenons dans un instant.
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0: L'heure des pros de retour dans un instant. Nous sommes ensemble jusqu'à 10h sur CNews et sur Europe 1.
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0: Il est 9h29 et Somaïa Labidi est avec nous. Bonjour Somaïa, vous allez nous rappeler les titres.
27: Bonjour Pascal et bonjour à tous. Un pompier moniteur identifié l'identité des victimes du terrible crash qui a eu lieu hier près de Nancy se confirme petit à petit. 11 personnes, dont des infirmiers libéraux qui devaient faire leur baptême de parachutistes, ont été tuées dans la chute encore inexpliquée du petit avion qui les transportait. Un drame survenu sous les yeux de leurs proches et qui constitue l'accident d'aviation légère le plus meurtrier de France. Monseigneur Rouge est vent debout contre l'aide à mourir dans une interview au Figaro. Il rappelle que la fraternité, ce n'est pas d'aider à mourir, mais d'aider à vivre et appelle les membres du gouvernement et les députés en désaccord avec ce texte à s'exprimer et alerte notamment sur la fermeture possible d'unités de soins palliatifs. Et puis l'actualité à l'étranger, ce sont ces 50 000 disparus et 189 immeubles effondrés au Venezuela. C'est la course contre la montre après les deux puissants séismes ayant frappé le pays. Des équipes de secours accompagnées de chiens renifleurs recherchent des derniers survivants avec le renfort de secouristes venus du monde entier.
0: Merci Somaïa. On est donc dans cette volonté du pouvoir de faire diversion. Et finalement, ça aura été une ligne continue. La diversion, c'est... Alors, le roi de la diversion, c'est Emmanuel Macron. Lui, c'est le grand... Le
28: Majax.
0: Comment ?
28: Le Gérard Majax de la politique.
0: Ah oui, non, mais c'est lui, c'est vraiment la diversion. Alors, écoutez ce qu'a dit M. Nunes sur, effectivement, l'instrumentalisation, la récupération, disait-il, de la mort de Louis.
29: Vous parlez du lynchage du jeune Louis, qui est absolument abominable. J'ai évidemment une pensée pour sa famille. J'ai une pensée pour sa famille. C'est absolument. Je n'imagine pas ce que peut être. Enfin, j'imagine bien ce que peut être leur douleur, mais évidemment, tout ça est inacceptable. Et on m'a interrogé pour me demander si je considérais qu'il y avait un ensauvagement. Donc, j'ai redit que je trouvais que ce terme avait une connotation extrêmement violente et j'ai dit qu'il y avait une exploitation de cette affaire. Bon, je vous renvoie aux déclarations de M. Éric Zemmour sur cette affaire qui a parlé de nécessité de remigration. Enfin, il a fait un lien très direct avec l'immigration. C'est précisément cette déclaration que je visais. Il y a une exploitation qui a été faite ou par des groupuscules d'ultra-droite. Des groupuscules d'ultra-droite, voilà. Je n'ai pas voulu rentrer dans ce débat, dans ce terme qui est connoté, encore une fois, politiquement. Mais par contre, je dénonce très fermement ce drame, et surtout la montée de la violence chez les plus jeunes, et c'est ce que je dis dans Le Parisien, ce qui nous inquiète évidemment profondément.
0: Bon, Éric Zemmour avait dit à nouveau un jeune Français a été massacré dans une violence inouïe par une meute de racailles, trop souvent les mêmes, trop souvent le même procédé, trop souvent le même silence ensuite, lui n'avait que 17 ans, ces francocides ne sont pas des faits divers, ils sont les symptômes de notre invasion et de notre colonisation, avait-il dit.
30: Non, bon. Le problème c'est que si Emmanuel Macron est le Gérard Majax de la politique, Laurent Nunez c'est le Garcimore, lui, de la politique. C'est terrible ce qu'il dit, parce qu'à la fin il finit par tomber d'accord en disant il y a quand même une montée de la violence et même de l'hyper-violence chez les jeunes. Pourquoi ne pas aller jusqu'au bout? Pourquoi ne pas parler d'ensauvagement qui nous saute aux yeux chaque jour à la page de ce qu'on considère comme des faits divers et qui n'en sont pas? À partir d'une certaine récurrence, les faits divers deviennent des faits de société. Ça devrait être une affaire exceptionnelle. Combien il y en a eu dans le
0: passé? Mais l'ensauvagement, pardonnez-moi, c'est le canal Saint-Martin. Il y a une différence de degré, mais pas de nature. C'est la même chose. C'est exactement la même chose. C'est-à-dire que c'est une société où il n'y a plus aucune civilité.
30: Non, bien sûr.
0: C'est-à-dire qu'aucun civisme. C'est-à-dire que l'autre n'existe pas, je vous assure. Le canal Saint-Martin, d'une certaine manière, c'est plus grave, non, puisqu'il n'y a pas de mort. Mais c'est plus significatif encore.
28: Si vous n'arrêtez pas les jeunes là,
4: possiblement, bien sûr, ils se rendent coupables de faits bien plus graves. Mais, c'est ce que dit Maurice Berger depuis
5: C'est une société qui est dingue. C'est-à-dire que personne n'a envie d'être dans le canal Saint-Martin. Personne n'a aujourd'hui... C'est-à-dire qu'il y a un mot qui a disparu de la langue française. C'est un mot génial. Bon enfant. Bon enfant. Vous verrez tout à l'heure des images d'archives, des gens comment ils se baignaient dans la Seine. Bon enfant. Ce n'est qu'agressivité, agression, etc. Violence, c'est parce que ces gens ne sont pas éduqués. Donc, si vous ne remettez pas l'éducation, le civisme au cœur de la société française, vous êtes fichu. Mais écoutons, oui.
4: Non, juste sur Laurent Nunez, ce que je voulais dire, c'est qu'à mon avis, il faut essayer de comprendre pourquoi il en arrive à ce postulat-là. En fait, c'est un ministre qui n'a pas une idéologie très marquée et qui est simplement dans une
5: stratégie. Détrompez-vous.
4: Non, mais en fait, qui est dans...
5: Non, détrompez-vous.
4: En fait, je pense que son idéologie.
5: C'est une pensée très précise, qui est une pensée humaniste, et c'est, si tu décodes ça à l'aune de quelque chose, c'est toujours la même chose.
4: Je comprends, mais ce que je veux dire, c'est qu'il est dans la recherche en permanence de l'apaisement. C'est
5: oui.
4: Le mot qui guide son action, que ce soit sur ce dossier-là, sur les violences après la fête de la musique, sur le dossier franco-algérien. Moi, ce que je note quand même, c'est qu'à la fin, par exemple, Gérard Collomb, qui était quand même socialiste, quand il quitte le ministère de l'Intérieur, qu'est-ce qu'il dit? En partant, il dit, attention, on vit côte à côte, bientôt, on vivra face à face. Moi, je crains que cette extrême prudence ne fasse que repousser l'échéance.
5: Il n'y a qu'une phrase, si on voulait retenir qu'une phrase, des 50 dernières années, côte à côte, face à face. Et c'est Gérard Collomb qui l'a dit. C'est la phrase qui définit la société française. Ce n'est que le début. Ce n'est que le début. On y arrive, pas à pas. Côte à côte, et c'est Gérard Collomb qui l'a dit, le proche d'Emmanuel Macron. C'est pas un homme d'extrême droite, Gérard Collomb, c'est lui qui l'a dit. Voilà. Ce qui m'intéresse vraiment, moi, c'est d'écouter la petite musique régulière du pouvoir. Alors maintenant, vous avez écouté Aurore Berger sur le mot récupération. Aurore Berger va arriver, mais dans une seconde.
6: Mais vous avez vu l'impression que l'extrême droite a récupéré l'histoire de Louis?
7: Mais en fait, c'est pas le sujet, moi.
6: Mais ça l'est un peu, puisque votre collègue le dit.
7: Ça m'intéresse pas, moi. C'est
6: mais moi, ça m'intéresse, pardonnez-moi.
4: Mais c'est-à-dire
6: que le ministre de l'Intérieur, lui-même.
7: Respecte la parole de cette mère. Comment on garantit.
6: Mais quand le ministre de l'Intérieur détourne le regard.
7: Et soit jugé comme des
6: êtres. D'accord, mais puisque ça vous intéresse pas, mais vous pardonnerez d'avoir des questions qui m'intéressent. Quand le ministre de l'Intérieur dit récupération d'extrême droite, je vous demande, vous êtes sa collègue, est-ce que vous voyez, vous aussi, de la récupération d'extrême droite devant ce massacre?
7: Là, je ne crois pas qu'il y ait eu de récupération. Je pense qu'il y a eu une indignation qui est une indignation collective. Si on n'est pas indigné devant le meurtre de Louis, on s'indigne sur quoi dans ce pays?
6: Donc vous êtes en désaccord avec Laurent Nunez sur cette question?
7: Donc moi, ce que je dis, c'est qu'il y a une indignation collective légitime. Il y a un cri d'une mère qui s'est exprimée. Et ce cri, il ne doit pas être un cri comme ça, qui ne génère pas ensuite de conséquences.
5: C'est toujours la même. Vous voulez dire quelque chose?
8: Oui, Richard. Je voulais dire que... Je suis fatigué d'entendre agiter ce polichinelle, ce croque-mitaine de l'extrême droite, alors que ce qui se passe, ce qui s'est passé avec ce garçon Louis, ce n'est pas de l'ensauvagement, c'est de la barbarie pure et simple. Mm-hmm. Vous savez, moi j'ai vu la violence à l'état pur, je l'ai vu pendant la guerre civile au Liban. Je peux vous dire que lorsque des gens se déchaînent à coup de Kalachnikov sur quelqu'un d'autre, ça c'est de la violence pure. Et il me semble qu'on n'en est pas loin... lorsque 5 individus tuent un autre individu.
5: Je vous ai
8: cité... On est là dans la violence pure. Il n'y a pas d'explication, c'est le mal pur. Monsieur Nunez ferait mieux de considérer ça plutôt de s'exciter sur l'extrême droite.
5: Bon, comme je radote, mais bon, c'est l'âge, je vais vous citer une nouvelle fois, le courage, c'est de chercher la vérité et de la dire. Voilà, ça c'est Jean Jaurès qui dit ça. Le courage, c'est de chercher la vérité et de la dire. Première phrase. Mmh. Et deuxième phrase, mais j'ai dit toute la semaine dernière, mais je vais le redire. C'est la dernière semaine sur Europe 1, donc je vais le redire. Winston Churchill disait du courage qu'il était la première des qualités humaines car elle garantit toutes les autres. Mmh. Elle est géniale cette phrase. Mmh. C'est-à-dire que si t'es intelligent et que t'as pas de courage, ça sert à rien.
8: Oui.
5: Alors ils sont intelligents, ils n'ont pas de courage, ça sert à rien.
8: Oui, mais depuis un certain Solzhenitsyn a fait acte du déclin du courage dans la société occidentale.
5: Oui.
8: Et on est dans la fin de ce déclin du courage.
5: Oui. Mais je suis d'accord, mais elle est géniale cette phrase. Et oui, simple, le courage, c'est de chercher la vérité et de la dire. Alors, le petit passage, on a écouté Aurore Berger. Écoutez Elisabeth Borne qui parlait de décence, parce que c'est toujours la même chose. C'est-à-dire, dès qu'il y a un mort, descend, la famille, vous n'avez pas honte, sauf que les familles, elles veulent parler aujourd'hui. Madame Borne, je ne sais pas quand est-ce que c'était après la mort. 18 octobre 2022, Elisabeth Borne.
9: Un peu de décence et respecter la douleur de la famille, Madame la Présidente.
5: Et puis cette fausse, je n'en peux plus de cette fausse indignation, cette fausse colère. Ces gens nous emmènent dans le mur.
30: Mais est-ce que ça marche, ces discours?
5: Ah bah, non, ça marche. Ça marche dans l'espace médiatique.
30: Oui, mais est-ce que ça marche au-delà?
5: Non, parce qu'à chaque fois, vous avez ceux qui la dénoncent qui, manifestement, engrangent davantage de voix. Mais cette fausse indignation, c'est horrible, en fait, de faire ça. C'est ça, de truquer les gens. L'insincérité de ces gens, c'est invraisemblable, qui va contre la phrase qu'on vient de dire là.
2: Alors, vous avez...
5: l'inénarrable Dupond-Moretti, qui parlait d'un sentiment d'insécurité.
3: Et d'un marché au sujet de l'Europe, également.
5: C'est le même jour, l'inénarrable. Alors, on ne parle pas d'un sentiment de... Il aurait dit ce week-end, vous avez un sentiment de canicule, paraît-il, M. Dupond-Moretti. Bon, écoutez.
10: Se servir du cercueil d'une gamine de 12 ans, comme on se sert d'un marchepied, c'est une honte, monsieur le député.
5: C'est lui qui est une honte, en fait, de dire ça. C'est lui qui est une honte. Parce que ces gens, ils ne prennent pas la mesure de ce qui se passe. Ils ne refusent la vérité. Donc, ils font diversion. Et ça, c'est un vrai scandale. C'est un scandale intellectuel. D'ailleurs, ils ne viennent pas sur ce plateau. Ils ont trop peur qu'on leur dise la fausse indignation, la fausse colère, ça ne marche plus.
30: Moi, il y a juste quelque chose qui me dérange.
5: Oui.
30: C'est qu'en effet, on peut dénoncer, ben, juste titre, hein, on a eu des extraits de discours, mais on s'attarde un peu moins sur ce qui se passe sur le terrain. Parce que les interviews des gens autour du canal Saint-Martin hier, c'était sidérant. C'est-à-dire c'est des gens qui n'en ont rien à foutre de rien. C'est-à-dire que ne s'intéressent pas à autrui, se foutent, c'est leur plaisir, leur petit moi, la société, ça ne compte pas, sauf quand elle peut les aider. Ils ne doivent rien à la société leur doit tout. Voilà. Ils interviewaient une femme, on interdit de boire de l'alcool, elle était là, ah ouais, mais enfin moi, on ne va pas me priver de mon petit rosé au bord du canal Saint-Martin. Cette philosophie de bobo, ce truc petit bourgeois, ce kitsch quotidien, c'est insupportable. Donc il n'y a pas que les élites, hein. Dans la décadence, il n'y a pas que les élites. Et d'ailleurs, quand on parle de Marc Bloch, on dit l'étrange défaite, il tape sur les élites, il tape pas que sur les élites, c'est une responsabilité collective. Écoutons ces gens pour savoir où on en est rendu. Et ce n'est pas seulement des barbares, hein. C'est des gens qui font sécession de la société entendue comme l'art de vivre ensemble.
5: Écoutez, Madame Borne, et à un autre moment où, pareil, elle avait brandi cette... Elle parle de Crépol ce jour-là.
12: Utiliser ce drame pour jouer sur les peurs, c'est manquer de dignité et de respect pour les victimes.
5: Je veux dire, c'est insupportable, en fait. On n'en peut plus.
3: Alors,
5: et ça, quand on fait... Ouais. Vous voyez, quand on fait la liste comme ça... Ils ne veulent pas de la vérité. Ils ne veulent pas qu'on en parle.
3: Pour quelle raison, à votre avis?
5: Mais parce qu'ils peuvent. Parce qu'ils peuvent rien faire.
3: Parce qu'ils savent très bien que le multiculturalisme qu'ils nous ont imposé cyniquement a importé des codes culturels qui sont ceux, parfois, dans certains quartiers, ceux de la solidarité clanique, ceux des valeurs archaïques qui sont...
5: Sabrina Bedjeber.
3: Oui, mais bien sûr, ceux qui sont ceux donc de la solidarité clanique, de l'anti-féminisme, de la détestation de la France, de ce phénomène de meute, de ce phénomène de délinquance juvénile qui choisit toujours ses victimes. Si on égrène la liste, c'est Thomas, c'est Samara, c'est Aïcha, c'est Shaina, c'est Shamseddine, c'est ce jeune Louis, c'est tout un tas de jeunes enfants de France qui sont agressés par ces hordes de barbares. Pourquoi ? Parce que la meute se déchaîne contre tout ce qui représente la France, son art de vivre et sa façon de se distinguer dans la société. Si on ne comprend pas que nous avons en face de nous des jeunes qui font preuve d'une violence extrême parce que c'est la tribu qui prime sur la loi commune, nous ne nous en sortirons jamais. Voilà, c'est ça la réalité.
5: Bon, je voulais vous faire écouter également Emmanuel Macron qui, lui, parle d'instrumentalisation de temps en temps, mais quand il s'agit de Naël, là, immédiatement, il monte au créneau parce que vraiment, il n'a pas de courage. C'est ce que je retiendrai de son... Voilà, c'est ce que je retiendrai. Il y aura beaucoup de choses à retenir de sa mandature, quoi, de sa présidence. Mais l'absence d'avoir dit les choses, parce qu'il le sait sans doute, mais il ne veut pas le dire, par manque de courage. Écoutez ce qu'il avait dit au lendemain de la mort de Naël.
13: Je veux ici dire l'émotion de la nation tout entière. Nous avons un adolescent qui a été tué. C'est inexplicable, inexcusable.
5: Inexplicable, inexcusable, les policiers l'ont encore en travers de la gorge. Et puis quelques jours plus tard, sur le même sujet, alors là, il récusait l'idée d'instrumentalisation.
13: Il y a une instrumentalisation inacceptable
15: de la mort d'un adolescent que nous déplorons tous, alors que la période devrait être au recueillement et au respect.
5: Alors que lui-même l'avait précisément instrumentalisé. En donnant un avis sur le fond immédiat, en disant inexcusable, injustifiable. Oui. Mais moi, c'est ça qui est sidérant.
4: C'est la notion même d'instrumentalisation que j'ai vraiment du mal à accepter. En fait, qu'est-ce qu'on appelle l'instrumentalisation ? C'est partir d'un drame pour en tirer des conclusions politiques. Ça se fait tous les jours. Je sais pas, je prends des exemples sur le dérèglement climatique. Certains vont vous dire, bah là, il y a des morts à cause de la canicule. Ça impose qu'on prenne des décisions. Sur l'affaire Pellicot, on se dit, cette affaire-là, elle a illustré quelque chose de notre société. Prenons des décisions. En fait, ça se passe en permanence. Je note qu'il y a des faits, évidemment, qu'on n'a pas le droit d'utiliser à des fins politiques, visiblement.
5: Bon, on n'a pas arrangé nos affaires avec l'ARCOM parce qu'on a attaqué le pouvoir. On a attaqué le pouvoir. Et attaquer le pouvoir, c'est l'ARCOM ne veut pas. Quoi, l'ARCOM ne veut pas.
3: Peut-être à cause du fait que.
5: Donc qui peut défendre le pouvoir, Gérard?
16: Ah oui, je vais défendre le pouvoir.
5: Oui, parce que qui peut défendre le pouvoir?
16: Je réfléchissais, je me disais.
5: Parce que l'ARCOM nous écoute.
16: Est-ce que le macronisme, c'est un génie? Eh bien, je réponds à ça, non. Le macronisme n'est pas un
5: Gérard Carreau.
16: Le macronisme est un déni. Le mot-clé de 10 ans de macronisme, c'est le déni de la réalité du pays. Et là, on l'a à tous les instants. Dans cette canicule qui n'était pas au départ une affaire politique, on l'a retrouvé à tous les instants. Et c'est extraordinaire. Mais alors, à partir de là, il y a juste une question que je me pose. Le bon sens irait de dire, bon, les gens, ça marche plus. Ils peuvent toujours nous raconter des histoires, on les croit plus, ça marche plus, on a été échaudés, c'est fini. Ça, c'est ce que je pense quand je suis optimiste. Mais il m'arrive certains matins d'être un peu moins optimiste, et je me dis, si c'était le cas, comment expliquerait-on que le LFI, que M. Mélenchon et ses séides marquent des points à chaque occasion? Ils en ont marqué tout au long de ces dernières semaines. Ils en ont marqué avec la panthéisation de Jean-Pierre Bloch. Ils en ont marqué...
4: Marc Bloch.
16: Jean-Marc. Marc, pardon. Je suis ému moi-même. Et donc, je pense que si vraiment les gens considéraient qu'on leur raconte des histoires, effectivement, ils ne marcheraient plus. Mais apparemment, ils continuent d'y croire. Sinon, franchement, Mélenchon, il y a un jeu cynique. Il manque encore le grand livre que peut-être un de nos confrères, peut-être toi, écrira un jour sur ce jeu de 10 ans entre Macron et Mélenchon.
17: C'était la défense du pouvoir, ça.
16: Oui, oui. Et je ne sais pas quelle est l'issue aujourd'hui, mais j'ai peur quand même. J'ai peur que tout ce blabla... À la Nunez et quelques autres, que tout ça continue à... Et je dis ça parce que j'ai un de mes meilleurs amis qui est venu me faire une visite, parce qu'il avait peur que je sois malade pendant la canicule, et avec qui j'ai parlé, il est de gauche, c'est un garçon, il a vraiment beaucoup de qualités intellectuelles et tout, mais j'ai essayé de le convaincre, et non, il continue à croire, effectivement, toutes les balivernes, tous les faux-semblants. Ça me fait peur parce que c'est un ami, c'est un garçon de bonne foi.
17: Cher ami, tout le désastre que vous décrivez, il n'est concevable que parce qu'il y a un écroulement du niveau intellectuel et scolaire. Moi, au bord du canal Saint-Martin, j'ai vu une immense bêtise, en plus des incivilités, des violences. Il y a une immense bêtise de ces gens,
5: bien sûr.
17: Une immense bêtise de cette masse. Pour croire et les filles, faut être un peu con, excusez-moi, ça n'engage que moi. Mais ils sortent des trucs tellement énormes.
18: Là, je vais modérer.
17: Oui, modérez-moi.
18: Là, je vais modérer parce que l'ARCOM, ça fait faire deux, le pouvoir plus.
5: Non, mais on va voir justement les incivilités dans une seconde. D'abord, ce que vous dites, c'est pas vrai. Parce qu'en fait, vous ne voyez pas l'aigreur, la rancœur, le ressentiment de toute la sociologie LFI qui trouve dans LFI une manière de venger ou de se venger de la place qu'il a ou qu'ils ont dans la société. Vous sous-estimez ça. C'est-à-dire que on en parle souvent des jeunes diplômés bac plus 5 et qui sont dans un état de très grande précarité financière et qui veulent une autre société, qui n'en peuvent plus de gagner ce qu'ils gagnent et qui veulent effectivement attaquer les riches et attaquer ceux qui réussissent bien. D'ailleurs, on est toujours le riche de quelqu'un, parce que Manon Aubry a pris, effectivement, ça m'a fait sourire, avec en plus, elle a raconté, si j'ai bien compris, des approximations, parce qu'elle disait qu'elle avait pris un voilier pour célébrer l'anniversaire de son père en juin. Il se trouve que son père est né en janvier. Bon, mais donc...
30: Alors, qu'est-ce que ça devient, votre explication, dans le cas de Manon Aubry? Ceux qui croient à l'explication de Manon Aubry, c'est pas ressentiment ou c'est parce qu'ils sont
5: Mais Manon Aubry, elle a gagné pour elle?
30: Oui.
5: C'est-à-dire qu'elle, elle gagne 9 500 € par mois.
30: Voilà, c'est ce que je vous dis.
5: Elle en est sortie.
30: Il faut être un peu bébête.
5: Elle en est sortie. Ils veulent tous être des Manon Aubry. Parce qu'au fond, le nerf de la guerre, c'est de mieux gagner. Quand je disais Johanna Roland, elle joue sa vie si elle perd Nantes. Parce qu'elle ne retrouvera jamais un poste comme celui-là, où elle peut gagner ce qu'elle gagne. Donc elle s'en sort, ils veulent tous être des Manon Aubry ou des Johanna Roland. Et évidemment, Manon Aubry, elle se moque bien de ceux qui sont derrière elle. En pleine canicule, elle est sur son bateau.
1: Ouais.
5: C'est ça la réalité. Alors elle a été rattrapée elle aussi, mais comme eux, je dis pas que c'est très malin ce que je dis là parce que c'est un peu démago, mais comme eux-mêmes passent leur temps à attaquer, en l'occurrence Jordan Bardella quand il est à Monaco, elle, c'est, Jordan Bardella c'était Monaco, elle c'est son voilier en Corse. Il y a une différence de degré, mais pas de nature. C'est la même chose. Donc c'est assez minable.
30: Si vous l'inventez.
5: Dans tous les cas, c'est minable. Dans tous les cas, c'est minable de stigmatiser Madame Aubry. Elle a bien le droit de fêter
30: la... du voilier.
5: Mais elle a surtout le droit de dire oui, je fais du voilier, oui, je célèbre mon père. Et j'allais dire, je vous emmerde. Mais je fais ce que je veux, c'est sa vie privée. Mm-hmm. Donc tout ça est minable, mais on est dans une société où tout est minable. Donc, et toutes les attaques sont minables. Attaquer Manon Aubry, c'est pas terrible. Elle fait ce qu'elle veut dans sa vie privée.
30: Non, c'est pas le sujet. À condition qu'elle ne nous donne pas des leçons chaque jour.
1: C'est ça.
30: Voilà. Moi, sinon, elle peut rester sur son voilier, et même je l'y encourage, à rester sur son voilier, mais pas en me donnant des leçons chaque jour.
5: Alors, écoutez le canal Saint-Martin. Ah non, non, une dernière chose, c'est Emmanuel Macron sur ce qu'il avait dit, dans l'instrumentalisation, et on ne fait pas ça, on ne règle pas ça à coup de cri, c'est Maud Bréjon. Maud Bréjon qui a annoncé son ralliement à Édouard Philippe.
4: Grande nouvelle.
5: Édouard Philippe, c'est formidable. Édouard Philippe, on dit, ils y vont tous.
4: C'est pas très sympa pour Gabriel Attal.
5: Ah non, mais Édouard Philippe, ça va être là, c'est Édouard Philippe, il va avoir tout l'espace médiatique va être avec lui. Bon, écoutons Monsieur Macron. Madame Bréjon.
11: On ne répond pas à un drame par des cris.
5: On ne répond pas à un drame par des cris. Alors là, il a changé d'avis, parce qu'il a bien vu quand même que... Bon, alors, le canal Saint-Martin, ça me passionne. Voyez le sujet de Viviane Hervier et de Fabrice Elsner avec ce jeune garçon, là, comment il s'appelle ?
1: La Douane.
5: Enfin, c'est incroyable.
30: Mm-hmm. Il s'appelle comment ?
1: La Douane.
4: Alors, son surnom.
5: C'est devenu, il ennuie tout le monde, mais tout le monde le laisse. Il y a 30 ans, on lui aurait dit, écoute, franchement, t'es un petit garçon, tu vas écouter ce que disent les grands.
4: Il y a 30 ans, on peut dire ce qu'il avait dit, il y a 30 ans, il y aurait des adultes qui seraient allés voir,
1: absolument.
4: Il aurait
1: mis une claque,
4: il aurait dit, tu rentres
1: chez toi. Bien sûr.
5: Oui,
4: c'est pas forcément ce qui est souhaitable.
5: Non, mais bon.
4: Ce serait passé.
5: Écoutez le sujet de ce qu'est cette zone de non-droit qui est devenue le canal Saint-Martin.
19: Pour contourner l'interdiction de sauter du pont, ces adolescents n'hésitent pas à traverser une barrière interdite. Sur le canal Saint-Martin, les sauts depuis les passerelles, tout comme la baignade hors de la zone autorisée, sont strictement interdits. Pourtant, depuis le début de la canicule, ces restrictions ne sont pas respectées par certains et les incivilités se multiplient.
20: Plus il y a de monde, donc plus ça ramène de personnes de tout horizon et plus les gens sont nombreux, plus ils sont libres de faire un peu n'importe quoi. Donc ça peut dégénérer assez vite, donc c'est très compliqué à gérer.
21: Dans les journées, ça va. En revanche, c'est la nuit que ça devient insupportable parce que... Il y a beaucoup de bruit, de la musique très forte.
19: De son côté, la mairie de Paris indique avoir renforcé la prévention et la sécurisation des abords du canal Saint-Martin, avec également la mobilisation de la police municipale pour faire respecter les horaires et la zone de baignade autorisée.
5: Bon, vous êtes passé, vous disiez...
30: Non mais écoutez, tout se tient. Canal Saint-Martin, c'est à deux pas de la République, le fief de la France insoumise. Tout se tient. La France insoumise prospère sur cette forme de décadence. Voilà.
5: Bon, on va marquer.
30: Pourquoi vous dire mieux ?
4: Les témoins qui parlent de manière anonyme, on dirait qu'ils parlent. Enfin, c'est assez sidérant. On dirait qu'ils parlent d'une organisation mafieuse. Parle de petits jeunes qui... Mais je les comprends, de parler...
5: Mais plus personne ne parle maintenant face à la caméra.
4: C'est très révélateur, finalement.
5: Les JRI, les journalistes reporters d'images, filment les baskets. C'est un drôle de métier, quand même.
4: C'est-à-dire qu'on craint ce petit groupe de jeunes, mais il a raison, sans doute. Hein, mais...
0: Bon, okay, ça fait flipper. Tout ça n'est pas très gai. On va marquer une pause et puis je vous montrerai des images de la canicule d'il y a quelques années et vous verrez combien les choses étaient différentes. On va recevoir le cendre et le feu de Tugdual Denis et puis on pourra parler de l'équipe de France. Alors moi j'ai appris quand même, les matchs sont à 23h. Franchement, France-Suède, c'est à 23h. France-Allemagne, si on rencontre l'Allemagne, ce sera à 23h.
4: Et samedi.
0: Le quart de finale, ce sera contre les Pays-Bas. Non, je crois que c'est à 22h.
4: À partir des quarts ou des demi, ça repasse.
0: Non, 22h.
4: À 22h.
30: Il faut encore qu'on y accède.
0: Oui, mais attends, on a la meilleure équipe de tous les temps.
30: Oh là là là là là là.
0: Du monde.
30: Oh là.
0: Non, c'est Carlos Bianchi a dit qu'on était défensivement fragile. Donc moi j'écoute Carlos Bianchi.
30: Oui. L'histoire de France.
0: Oui. Thomas, il est là.
6: Oui.
0: Cher Thomas, comment ça va ?
6: Bonjour Pascal, ça va très bien.
0: Bon, quel programme ?
6: Mais écoutez, ce sont les 5 dernières émissions là.
0: Mais oui,
6: on va en profiter, donner, hein. Profiter jusqu'au bout. Bah, bien sûr, je vais tout donner.
0: Bah, évidemment, évidemment.
6: Avant que vous preniez toute la couette. Bien sûr.
0: Mais, écoutez, en tout cas, cher Thomas, je sais que le soir était une opportunité.
6: Mais écoutez,
0: bon.
6: Faire un autre
0: la
6: choix.
0: La culture, c'est important.
6: Mais je sais. À qui le dites-vous ? On va parler de cinéma ce matin avec un film génial que je vous recommande d'aller voir, Pascal. Ça s'appelle De la Comédie Française. C'est très drôle, c'est très réussi. C'est avec Pauline Clément de la Comédie Française. Et c'est réalisé par Bertrand Hustla et Martin Darondeau qui seront là aussi. Ce film est absolument génial. Voilà, je le dis à tous vos.
0: Et il est sorti quand ?
6: Et ça sort mercredi, là. Ça sort mercredi.
0: Ah oui ? Ouais. Vous l'avez vu ?
6: Ah non, ça sort plus tard que ça, ça sort le 22 juillet, pardon, excusez-moi. 22
0: ah oui.
6: juillet, ah oui, non, on a un petit peu le temps. On est un peu en avance. Mais vraiment, bon. Oui, je l'ai vu, c'est génial. Voilà.
0: À tout de suite.
6: Merci,
0: sur Europe 1.
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6: Allez, on arrive dans un instant pour Culture Média avec toute l'équipe et avec ce matin Laurent Ournac qui fête aussi les 20 ans de sa série Camping Paradis. Et puis je vous l'ai dit, un trio, Pauline Clément, Bertrand Hustla, Martin Darondeau pour un film génial. On en parle tout de suite sur Europe 1, ne bougez pas.
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6: Il est 10h sur Europe 1. Juste avant Culture Média, les infos avec Émilie Dèze. Bonjour Émilie.
10: Bonjour Thomas, bonjour à tous. La France respire enfin. Il n'y a plus aucun département en vigilance rouge canicule. Les Alpes de Haute-Provence, les Alpes-Maritimes, le Var et la Corse restent toutefois en alerte orange. Sébastien Lecornu présidera en fin d'après-midi une nouvelle cellule interministérielle de crise. L'objectif est de faire le bilan et de tirer un retour d'expérience de l'épisode caniculaire. La canicule a fait au moins 1000 morts de plus que la normale entre mercredi et vendredi dernier, selon Santé publique France. L'activité des SAMU reste sur un plateau élevé, avec plus du double du nombre d'appels habituels, mais tout est sous contrôle, assure la porte-parole d'un syndicat d'urgentistes. Notez que le thermomètre pourrait regrimper bientôt, selon Météo France. Il est probable qu'il y ait de nouveau de fortes chaleurs la semaine du 6 au 13 juillet. Leur intensité reste à ce stade incertaine. L'émotion est encore vive à Tomblaine, près de Nancy, après le crash d'un avion léger. L'appareil est tombé à pic lors d'un baptême de parachutisme. 11 personnes ont été tuées. Aucune hypothèse n'est écartée pour expliquer ce crash. Les avocats et les magistrats mobilisaient une journée justice morte pour protester contre le projet de réforme de la justice criminelle. Les magistrats sont aussi très remontés contre le garde des Sceaux après l'affaire Liana. La justice est-elle réformable? C'est la question du jour sur le site et l'application Europe 1. Les États-Unis et l'Iran annoncent suspendre mutuellement leurs attaques. Ils prévoient de poursuivre leur pourparlers. L'Iran, qui a tenu une réunion avec Oman pour discuter du contrôle du détroit d'Ormuz. Les deux pays ont souveraineté sur ce passage stratégique pour le commerce mondial. La porte-parole du gouvernement annonce soutenir la candidature d'Édouard Philippe à la présidentielle. Elle sera présente à son meeting prévu dimanche à Paris. Maud Bréjon, adhérente du parti Renaissance, dirigée par Gabriel Attal, au sein du camp centriste. Édouard Philippe est en tête dans les sondages face à Gabriel Attal. Tous les deux restent largement distancés par le RN. Le Parlement devrait définitivement adopter une proposition de loi qui vise à enrayer l'essor de la fast fashion, la mode éphémère incarnée par le géant asiatique Shein, des plateformes accusées d'inonder le marché textile de produits bas de gamme à prix cassé. Ils génèrent des montagnes de déchets et une importante pollution. Le fonds de garantie des victimes a pris en charge près de 7500 personnes l'an dernier, soit une baisse de 7,3% par rapport à 2024, selon un communiqué publié aujourd'hui. Parmi les victimes, le nombre de personnes décédées est lui en hausse sur un an. Le fonds de garantie des victimes est chargé d'indemniser les blessés d'accidents de la circulation quand le conducteur responsable n'est pas assuré. Et puis un mot du mondial de foot. Le Canada s'est qualifié pour les huitièmes de finale après avoir battu l'Afrique du Sud 1-0.
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10: Il est 10h et presque 3 minutes sur Europe 1. 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
6: Merci beaucoup, Émilie Dèze. Prochain point sur l'actualité à 10h30 sur Europe 1.
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6: Bonjour à tous et bienvenue dans Culture Média. C'est parti pour la dernière semaine de l'histoire de Culture Média. Ça va être intense, ce sera festif aussi, vous le verrez, après un week-end déjà chargé en émotions. En fait, j'ai passé à peu près tout le week-end sur mon téléphone à vous lire et à répondre à la petite avalanche de messages que j'ai reçus. Je dois avouer que ça m'a surpris, ça m'a surtout beaucoup touché. En fait, je crois que je réalise seulement depuis l'annonce de la fin de cette émission la force du lien qui a pu se tisser avec certains d'entre vous, ceux qui nous écoutaient chaque jour, chez eux, au bureau, en voiture ou en podcast. Je me fais évidemment pas trop d'illusions. rediffusion, cette émission sera vite oubliée, c'est bien normal, mais je garde précieusement tous vos messages pour les jours où j'aurai besoin de me souvenir qu'on a vécu de sacrés bons moments ici pendant 3 ans. Bonjour Anissa Dadi et Julien Pichenet.
10: Bonjour Thomas.
6: Ça va les amis?
10: Bah oui,
1: seconde d'hésitation.
10: Que vous dire? Bah non, mais ça, on est content et triste à la fois.
6: Oui.
10: Vendredi, ça va être compliqué comme émission, mais on va faire la fête avec les auditeurs.
6: Il va y avoir quelques larmes.
10: Oui, il va y avoir des larmes.
1: On réalise pas encore.
6: C'est vrai. On réalise pas encore, mais ça va être chouette, ça va être festif, je vous le promets. Et je pense qu'on va vivre encore de beaux moments toute cette semaine avec nos invités. D'ailleurs, dans un instant, notre invité média, ce sera Laurent Ournac, qui fête ce soir les 20 ans de sa série Camping Paradis, une série qui a accueilli pas moins de 200 personnalités.
10: Ouais.
6: Ça, c'est l'équivalent d'une semaine de culture média.
10: Oui, c'est vrai.
6: Mais on essaiera de savoir lesquels étaient les plus relous au tournage. J'espère qu'il va nous donner quelques noms. Et puis ensuite, on a le bonheur de recevoir tout à l'heure un trio qui vient nous parler d'un film absolument formidable, de la comédie française. On n'a pas eu que des films formidables d'ailleurs hein, pendant 3 ans. Mais alors là,
10: celui-là, il est vraiment bien.
6: Celui-là, il est très réussi. C'est du haut niveau de comédie. Nous serons avec la comédienne principale. Elle s'appelle Pauline Clément de la comédie française. Et les deux réalisateurs, Bertrand Hustla et Martin Darondeau. Il paraît d'ailleurs qu'ils chantent bien tous, donc on va en profiter.
10: Oula.
1: Ah, bien joué.
6: Jouer une dernière fois à Chantez-moi ces paroles.
10: Non.
6: Bah
10: oh
6: si,
10: là
6: bien
10: là.
6: Sûr, bien sûr.
10: Ah ouais, elle commence fort la semaine.
6: J'ai des paroles en stock, à vous de retrouver le bonheur. Et je vous préviens, aujourd'hui, Anissa, je serai absolument intraitable sur la justesse.
10: Bien sûr, mais ça va être une catastrophe.
6: C'est pas gagné. Merci d'être avec nous chaque matin sur Europe 1. On est ensemble et avec bonheur jusqu'à 11h30.
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6: Et on démarre cette émission avec le journal des médias de Julien Pichenet. De quoi on va parler ce matin, Julien?
1: On va parler de Léa Salamé. Qui va la remplacer si elle quitte le 20h de France 2? La question a été posée à son joker, Jean-Baptiste Marteau. Ce week-end, qu'a-t-il répondu? On parlera de Meurtra. Vous parliez de Camping, Thomas, qui a accueilli 200 personnalités. Meurtra et aussi pas mal de personnalités qui viennent jouer. Là, il y a un célèbre humoriste qui est en train de préparer un épisode de Meurtra.
6: Mais alors, comme toujours, on jette un petit coup d'œil aux audiences et plus particulièrement à celle d'M6 qui continue de cartonner.
1: Oui, vendredi soir, la victoire de l'équipe de France face à la Norvège a réuni près de 13 700 000 supporters en moyenne. Bon, c'est 300 000 de moins que le match France-Sénégal, mais il y avait moins d'enjeux puisqu'on savait que les Français étaient qualifiés
6: mais c'était un très
1: pour
6: beau match,
1: les 16e de finale. Bon. C'était un très beau match et ça reste évidemment un excellent score. D'ailleurs, grâce au Mondial, M6 signe d'ores et déjà, on le sait, sa meilleure saison depuis 5 ans avec 14% de part d'audience. De manière générale, c'est le sport qui a eu la cote ce week-end. Samedi soir, il y avait 3 700 000 téléspectateurs pour regarder la finale du championnat de France de rugby. En face, la finale de Massinger était en baisse par rapport à la finale de l'an dernier. 2 millions contre 2,5 millions en 2025, mais il n'y avait pas le foot ni le rugby en face l'année dernière. Et hier, 1 300 000 fidèles ont suivi le Grand Prix de Formule 1 d'Autriche sur Canal+.
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6: Et on revient sur les informations principales du week-end. Et d'abord, Stéphane Plaza qui continue à clamer son innocence.
1: Ouais, voici ce qu'a déclaré l'ancien animateur d'M6 à la barre vendredi. « Je suis un goujat, un lâche, un homme infidèle, mais pas un homme violent. » Selon Stéphane Plaza, qui est jugé en appel pour violence conjugale sur une ancienne compagne, ce sont précisément ses infidélités qui sont la cause de tous ses problèmes. L'agent immobilier estime que deux de ses ex se sont ligués contre lui par vengeance après avoir été trompé. Pour ce qui est des faits de violence, Stéphane Plaza parle de violence involontaire. Un accident n'est pas une agression, assure-t-il. Son procès en appel se poursuivra jusqu'à mercredi.
6: Et puis cette question, qui remplacera Léa Salamé si la journaliste doit se retirer du 20h? Son joker Jean-Baptiste Marteau a répondu.
1: Alors, est-ce que le temps est compté pour Léa Salamé au 20h de France 2? Depuis plusieurs mois, la journaliste répète qu'elle va se retirer du JT si son compagnon Raphaël Glucksmann se présente aux élections présidentielles. C'est pas le cas pour le moment, mais la chaîne s'est déjà préparée à cette éventualité, comme l'a expliqué Jean-Baptiste Marteau. C'est son joker hier dans l'émission Pure Média d'Hebdo.
15: Si un jour elle doit s'arrêter pour quelque raison que ce soit, je serai là pour la suppléer et elle reviendra dès que possible à la présentation.
10: Est-ce que vous en avez envie ?
15: J'en ai envie évidemment et je voilà, comme j'ai envie de la remplacer à chaque fois parce que on est dans la même continuité avec ses équipes, on a la même rédaction en chef, les mêmes assistants, la même rédaction évidemment qui est très mobilisée. Donc quand Léa n'est pas là, je la remplace et on fait ça au mieux pour qu'elle revienne le plus vite possible.
1: Il en a envie, Jean-Baptiste Marteau. Est-ce que ce sera lui qui remplacera Léa Salamé si celle-ci quitte effectivement son poste ?
6: Je pense que c'est effectivement le plus probable. La question qui se posera certainement certainement, c'est qu'est-ce qui se passe si jamais Jean-Baptiste Marteau fait de très bonnes audiences et des meilleures audiences que Léa Salamé.
1: Alors, c'est le cas pour l'instant, mais à chaque fois, c'est en vacances, donc il y a peut-être plus de téléspectateurs potentiels.
6: Mais là, si ça se passe sur l'année, la question, ce sera est-ce qu'elle peut revenir ?
1: Et qui remplacera Jean-Baptiste Marteau quand il sera lui-même en vacances ? Le joker du joker.
6: C'est ça. Et alors, en parlant de joker des JT de France 2, Nathanaël de Rinxin est lui sorti du silence suite aux rumeurs qui annonçaient son licenciement.
1: Oui, c'était le mois dernier. Le média La Lettre affirmait que France Télé avait licencié l'ancien joker du 13h et du 20h de France 2. Depuis, on n'a plus eu de nouvelles. Jusqu'à ce week-end, Nathanaël de Rinxin a reconnu lors d'un entretien avec Télé Loisirs avoir parlé avec la direction. Il ne fera plus, c'est désormais officiel, partie du groupe à la rentrée. Bon, il assure qu'il se quitte en bon terme avec France Télévisions. C'est vrai qu'il y a certaines rumeurs qui supposaient que le journaliste aurait été licencié du groupe à cause de problèmes de santé, notamment suite à l'AVC qu'il avait subi en 2019.
6: Et puis toujours concernant France Télé, le groupe prépare un nouvel épisode de Meurtra avec un célèbre humoriste.
1: Alors ça c'est une information du Parisien aujourd'hui en France. Ce sera Meurtre à Trappe. Ouais, c'est le titre de ce nouvel épisode qui sera tourné au mois de septembre. Anissa Haddadi, ça y a compris, parce que Trappe, c'est la ville originaire de...
4: Jamel Debbouze.
1: Exactement. Alors, on ne sait pas encore s'il va jouer le premier rôle, s'il va tout simplement réaliser, s'il va réaliser l'épisode ou écrire le scénario. Peut-être qu'il fera les trois ou deux des trois. En tout cas, il sera impliqué après une longue période de pause due aux économies imposées au groupe public. La série policière Meurtra, qui fait généralement de très bonnes audiences sur France 3, reprend peu à peu du service. Il ne manque pas d'idées, parce qu'on disait l'autre jour, il y a un Meurtra à Fort Boyard qui se prépare. Meurtre à Trappe avec Jamel Debbouze, c'est vrai qu'il trouve pas mal d'idées.
4: C'est aussi la ville d'Omar Sy et de Nicolas Anelka. Ah. Peut-être qu'il pourrait faire des apparitions.
6: Avec Omar Sy.
4: Il pourrait y avoir des apparitions, des caisses ou quoi. Ça serait une énorme série quand même.
1: Ça va être un autre budget peut-être.
6: Tout ça sur France 3, ça serait
4: assez ça fait peut-être beaucoup,
6: Et alors de son côté, M6 continue de miser sur les jeux. La chaîne vient d'acquérir une nouvelle émission étrangère.
1: Ouais, dans un communiqué, M6 annonce qu'elle va adapter l'émission Most Wanted, venue tout droit des Pays-Bas. La version française sera produite par Studio 89. Elle s'intitulera Wanted, attrape-moi si tu peux. On peut décrire ça comme un jeu de cache-cache à l'échelle de toute la France. Il y aura des fugitifs. 16 fugitifs et 3 gardiens. Les fugitifs devront fuir de la prison et aller le plus loin possible pour ne pas se faire rattraper par les gardiens. Principe assez simple, mais peut-être très efficace. Ils pourront se déplacer où ils veulent, mais sans argent et sans téléphone. Mmh. C'est vrai que ça ressemble un petit peu à un format YouTube, à une émission YouTube, d'autant qu'elle sera présentée par Michou, le YouTuber Michou. Et pour ce qui est du reste du casting, c'est assez extraordinaire, parce que bon, il y aura des personnes qu'on connaît depuis longtemps, Christine Bravo, Ryan Benzetti, l'entraîneur Philippe Lucas, mais il y aura aussi, il a fait parler de lui sur les réseaux sociaux ces dernières semaines, Pierre Niner, vous savez, le sosie de Pierre Niner à Toulouse.
6: C'est phénoménal.
1: Qui ressemble, mais vraiment.
6: Moi, je reste persuadé que c'est lui.
4: C'est le frère jumeau de Pierre Niner, c'est impressionnant.
6: C'est fou, il a vraiment la même tête.
1: C'est hallucinant. Alors, ça va très
6: c'est
1: vite.
6: Une bonne
1: pour
6: idée
1: lui,
6: de le provocation.
1: Il y a un mois, personne ne savait qui c'était. Il va se retrouver dans cette émission de M6. C'est peut-être que le début, d'ailleurs, pour Pierre Niner. En plus, le mot est très trouvé. Tout le monde, je pense, a vu son visage ou cette vidéo.
6: Allez le voir, c'est drôle. Et alors, ils ont fait une bande-annonce de ce nouveau format-là. Wanted, parce que le principe c'est aussi que nous tous on va pouvoir aider à retrouver ces fugitifs, donc les téléspectateurs vont avoir un rôle aussi dans cette histoire, et donc ils ont fait une bande-annonce dans laquelle à la fin de la donc on voit défiler certains des candidats, et à la fin de la bande-annonce il y a Balkany qui débarque et qui dit je peux participer aussi.
4: Balkany, le Patrick,
6: non pas vous monsieur. Voilà, c'est très drôle. Merci beaucoup Julia pour ce journal des médias.
4: Allez, restez avec nous sur Europe 1 dans un instant, la suite de Culture Média. Thomas Hill, vous recevez Laurent Ournac, le héros de la série Camping Paradis. Pourquoi ? Parce que la série fête déjà ses 20 ans sur TF1 avec un épisode inédit à voir ce soir. Retour de flamme au paradis, ça promet. On en parle dans un instant sur Europe 1.
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6: Et oui, je reçois ce matin Laurent Ournac qui est en ligne avec nous. Bonjour Laurent.
21: Bonjour Thomas.
6: Vous êtes déjà au camping là ? Vous êtes dans quel coin ?
21: Je suis pas très loin du camping, mais je suis chez moi parce que ça y est, les vacances ont commencé. Ah. On a fermé le camping pour laisser place aux vacanciers pour qu'ils puissent profiter du camping et du beau temps.
6: Parce que vous tournez en dehors des vacances, c'est ça, c'est toujours ça le principe.
21: Exactement, on a tourné là tout le printemps, on a commencé au mois de mars et on a terminé il y a quelques jours et on va reprendre après la rentrée des classes jusqu'à mi-novembre à peu près.
6: D'accord. Et il est où ce camping paradis ? Vous tournez dans quel coin ?
21: On est dans un très beau coin à côté de Martigues, ça s'appelle la Côte Bleue, un petit village s'appelle La Couronne, qui est assez préservé, une belle fenêtre sur la Méditerranée, depuis maintenant de longues années.
6: Ah oui, c'est près de chez Jean-Pierre Foucault, ça, Carré-le-Roi.
21: Absolument, exactement, ouais, à quelques minutes de chez Jean-Pierre.
6: Il n'a jamais fait d'apparition dans votre camping paradis ?
21: Non, jamais, mais ça serait une bonne idée de faire un clin d'œil avec lui. Oui, c'est un peu l'enfant du pays, donc oui.
6: Ah, bien sûr. Et puis vous avez tourné avec énormément de personnalités, on va en parler. Parce que alors, ce soir, Laurent Ournac, vous célébrez les 20 ans de Camping Paradis. Et c'est quand même rarissime, hein, les séries qui durent 20 ans. D'autant qu'à votre lancement, je crois que certains donnaient pas très cher de votre peau. Hein.
21: Bah, c'était une fiction un peu ovni à l'époque. J'avais le physique d'un anti-héros. C'est vrai qu'on était souvent sur des codes de policiers, le mec un peu cassé, abîmé, voilà, là c'est vrai qu'on arrivait avec un programme familial, un héros qui avait une bonhomie, on était dans de la comédie, ce qui n'est pas le style le plus évident en fiction, en télé, donc c'est vrai qu'à l'époque on disait, c'est sympa votre truc, mais voilà, vous allez faire, même on disait, vous allez faire un l'été, un l'hiver, comme les bronzés, et puis voilà, ça sera sympa, et puis finalement... Il y a eu une civilisation du public année après année. Et puis finalement, 20 ans après, quand on tourne un peu la tête vers l'arrière, on se dit on a déjà passé 20 saisons ensemble et c'est une belle aventure.
6: C'est sûr. Ouais, c'est assez dingue. Il faut dire aussi que 2006, j'ai regardé, c'est l'année de sortie du film Camping. Est-ce que vous avez un peu surfé sur cette tendance finalement ?
21: On est allé voir le film tous ensemble la première année parce qu'on tournait l'épisode 1 quand le film est sorti. C'est sorti je crois en mai 2006 et on était en plein tournage, donc on était parti le voir tous ensemble. Mais on était dans les gorges du Verdon en train de tourner l'épisode pilote. Ouais. Mais je pense que le succès du film a contribué d'une part au succès de la série et le succès de la série a aussi contribué au succès des films puisqu'il y en a eu trois. Il y en a eu trois, et puis je crois que ça a été aussi... il y a eu plein d'émissions documentaires sur les vacances, sur les vacances au camping, etc. Donc je pense qu'en fait, ça a contribué aussi à la redynamisation de ce mode de vacances-là, qui était un peu vu, justement, un peu désuet, un peu ringard. C'est pour les classes populaires. Ah ben finalement, non, les campings, ça a évolué. Puis aujourd'hui, on se rend bien compte que dans les campings, il y a vraiment toute place de la population.
6: Ah oui, j'ai vu, c'est le camping, c'est devenu le mode de vacances préféré des Français. Ouais. Mais alors pour vous, ça doit être compliqué quand même d'aller au camping, en tout cas en France. Vous ne devez pas y être très tranquille.
21: Oui, c'est un peu, oui, et puis c'est, j'aurais l'impression de partir en vacances au boulot. Donc,
6: c'est
21: pas forcément, mais j'ai la chance de le faire à l'étranger. J'ai fait quelques road trips en camping-car ou en van. Avec ma femme et mes enfants, et du coup, oui, on se pose aussi dans des campings et on lit un peu la vie camping pendant les vacances.
6: C'est assez génial, hein, il faut le dire. Mmh. Et alors, en 20 ans aussi, les séries Laurent Ronac, elles ont beaucoup évolué, elles se sont multipliées. On voit que la fiction française a pris énormément de place depuis 20 ans. Qu'est-ce qui fait, selon vous, que la série Camping Paradis a réussi à rester en place sur TF1 alors que quand même beaucoup d'autres ont été supprimés? C'est quoi le secret pour durer? Ça m'intéresse.

0: qui a été critiqué de cette série-là, c'est-à-dire c'est toujours pareil, ça finit toujours bien, etc. C'est aussi et c'est surtout, je crois, ce que les gens aujourd'hui continuent de venir chercher. Et je crois que en tout cas, le fait, ouais, de savoir ce qu'on vient voir, on sait que c'est chigou, on sait que c'est plein de bons sentiments. Je crois aussi que c'est ça la force de cette série. On ne s'est pas dénaturé, on n'a pas cherché à moderniser ou à trop moderniser quelque chose qui n'était peut-être pas forcément très modernisable parce qu'il y avait une identité, il y avait un style. Et je crois qu'effectivement, et puis on a un public assez jeune aussi qui nous suit, et finalement ce public jeune se renouvelle chaque année parce qu'effectivement il y a sûrement des périodes quand on devient aujourd'hui ado et jeune adulte. L'offre fiction est tellement large entre les plateformes, la télévision malgré tout, la consommation via aujourd'hui TF1+ ou autre, on consomme différemment, on n'est plus à 20h50 devant sa télé à attendre la fiction. Donc, mais malgré tout, je pense que voilà, le fait d'avoir gardé
1: l'ADN de départ, quoi.
0: L'ADN de départ, c'est que justement, ça devient un peu la Madeleine de Proust qu'on retrouve chaque été avec cette équipe du camping.
1: Et vous, de votre côté, il n'y a pas de lassitude, Laurent Ournac, d'envie de tourner dans d'autres choses?
0: De la lassitude, il y en a. Il y a des jours avec et des jours sans.
1: Forcément,
0: ça peut arriver à tout le monde dans le boulot. Après, il n'y a pas de lassitude forte parce qu'on est vraiment une bande de potes. On se connaît avec certains depuis maintenant 20 ans, avec Patrick Guérino, Thierry Kendorn, Candy qui est Audrey est arrivé un peu plus récemment, Patrick Parou évidemment, Monsieur Parizeau est là quasiment depuis le début aussi. Mais en fait, on s'engueule jamais. On est une bande de potes. On prend plaisir à être ensemble. On s'engueule pas, on n'a pas de différend, on se dit des choses. Du coup, on se voit pas forcément toute l'année. Après l'hiver, chacun reprend un peu sa vie. Mais à chaque fois qu'on se retrouve sur le plateau en début de saison, on se retrouve avec la même joie d'une année à l'autre. Et ça, je pense que c'est hyper important. Et pareil avec les équipes autour de nous, technique, production, les auteurs. C'est vrai qu'il y a cette facilité à bosser ensemble sans complications. Et après, l'envie de tourner autre chose. Oui, forcément, c'est aussi le propre de nos métiers de vivre plein d'expériences et de faire plein de films. Après, c'est aussi une chance de pouvoir tourner dans une série pendant 20 ans qui rencontre ce succès-là. Donc oui, il y a certains sacrifices ou en tout cas certaines portes aussi qui se ferment qu'on n'ouvre pas forcément pour certains projets, mais en même temps c'est déjà une chance de vivre ce projet-là de cette façon-là, donc il n'y a pas de regret autour de ça.
1: Moi j'invite les réalisateurs à vous appeler hein, parce que alors franchement Laurent Ournac, moi vous restez mon meilleur souvenir de télé, mon incroyable fiancé.
2: Ah ouais, c'était tellement bien, oh là là, mais quel bonheur cette émission.
1: Ou là c'était de l'impro pour le coup hein, en très grande partie. Mais c'est un souvenir de télé incroyable, hein. Vraiment, je pense que ça a marqué beaucoup de gens.
0: Ouais, ça a marqué aussi, ça va faire 20 en 2005, donc ça fait 21 ans, ça a marqué aussi une génération, ça a eu un succès incroyable à une époque où il n'y avait que 6 chaînes de télé, donc ça a marqué ma vie, ça a changé ma vie. Tout ce que je vis aujourd'hui depuis professionnellement sont les conséquences du succès de mon incroyable fiancé. Et ouais, ça a été une aventure de dingue. On a beaucoup rigolé à faire ce programme-là et c'est vrai que c'était pareil, c'était un programme un peu ovni, un peu fou à l'époque. Je me rappelle les premières diffusions, les gens disaient mais qu'est-ce que c'est que ça, mais c'est scandaleux, on se moque des gros, on se moque de cette jeune femme, etc. Ouais. Et puis malgré tout, je disais mais non, vous verrez, il y a une morale dans tout ça à la fin, malgré tout, sur le au-delà du côté potage que ça peut avoir. Et ouais, ça a été
1: c'était génial.
0: Un vrai tournant dans ma carrière. Ouais.
1: Et alors ce soir, Laurent Ournac, vous allez fêter ses 20 ans avec un épisode inédit qui s'appelle Retour de flamme au paradis avec Marie Fugain en guest star. Alors c'est vrai que vous avez accueilli énormément de personnalités, hein, plus de 200 personnalités sont revenues sur Camping Paradis comme Chantal Latsou, Michel Jonas, Véronique Jeannot. Quels invités finalement vous ont le plus marqué?
0: Il y en a beaucoup. C'est compliqué comme question parce que il y en a tellement avec Pascal Légitimus, j'avais adoré à l'époque il est venu deux fois Pascal et la première fois il avait un truc de dire je suis face à Pascal Légitimus, j'ai grandi avec les inconnus ont contribué à me donner envie de faire ce métier, donc se retrouver comme ça c'est à des gens qui ont marqué notre enfance et qui nous ont apporté plein de choses dans l'humour, etc. Forcément, ça fait un truc. J'avais adoré retrouver Sandrine Quétier juste après Danse avec les stars qu'on avait co-animé ensemble pendant 2 ans.

0: voilà, elle était venue tourner avec nous. Il y a un côté un peu où les anciens, c'est touchant. On a eu Pierre Denis qui nous a quittés malheureusement il y a quelques semaines. Voilà, un acteur d'une grande élégance qui partage sa passion du plateau année après année. Et ouais, il y a des gens comme ça qui.
1: Est-ce que vous pouvez nous dire s'il y a des acteurs qui ont été ingérables aussi en tournage?
0: Ingérables, on a eu de la chance parce que, alors je crois que les ingérables se sont gérés parce que justement, cette équipe camping fait que, comme tout est simple, il y a une bonne ambiance, il y a une bonne équipe, c'est hyper cool. Je crois qu'en fait, les gens qui arrivent un peu en mode.
1: Un peu trop star.
0: Finalement, et un peu trop star, en fait, redescendent très vite parce qu'ils se rendent compte qu'il n'y a pas la place pour faire ça chez nous, qu'il n'y a pas vraiment de réaction autour de ça. Donc, du coup, ça a plutôt souvent été désamorcé assez facilement. Ouais. Et on n'a jamais eu trop de soucis particuliers. Et à chaque fois, finalement, ça se passe bien. Et où ceux qui avaient des appréhensions un peu à venir au début, il y avait un côté de dire, je vais dans Camping Paradis, je sais pas trop. Et puis, finalement, les comédiens entre eux se font de la publicité en disant, oh, je vais aller sur Camping, c'est super. Bon, je vais y aller aussi.
1: Ouais.
0: Et du coup, finalement, le bouche à oreille nous a aussi pas mal aidé à donner envie à beaucoup de guests de venir.
1: Il y a Vincent Lagaffe qui est venu aussi une fois, je crois qu'il avait même été choisi au départ pour incarner le rôle principal, c'est vrai ça?
0: Oui, c'est vrai, à la base c'était, puisque ça remonte à de longues années, mais c'était un projet qui avait été écrit et abordé pour Vincent et avec Jean-Luc Azoulay, le producteur de la série et TF1, mais à une période où Vincent était aussi à fond avec les jeux, etc. Oui. Et puis finalement, ça a été aussi une période où il a quitté TF1 et arrêté la télévision. Donc finalement, ce projet-là qui était en développement s'est retrouvé dans un tiroir pendant un certain nombre de temps. Et après, mon incroyable fiancé, Jean-Luc, m'a contacté en me disant, voilà, on a un programme de fiction autour des vacances. Je sais que tu veux faire de la fiction. C'était pour Vincent au départ, mais on va le réécrire pour toi, parce que le personnage était un peu plus âgé, beaucoup plus sportif que je ne l'étais. Il faisait du jet ski pendant tout l'épisode. On voyait qu'il y avait la touche pour lui. Et puis c'était un papa veuf à l'époque. Et puis finalement, on a réécrit. Ouais. J'étais devenu un frère et une sœur veuf. C'était ma petite sœur, était jouée par Barbara Probst.
1: C'est très réussi ce
0: rôle-là, mais c'était prévu pour Vincent.
1: Vous savez déjà si Camping Paradis reviendra pour une 21e année, Laurent Renac?
0: Je l'espère, mais oui, c'est plutôt en bonne voie. En tout cas, pour le moment, les voyants sont ouverts pour ça, donc il n'y a pas de raison de ne pas souhaiter ou souffler en tout cas la 21e bougie.
1: On vous souhaite un bon anniversaire, Laurent Ournac. Retour de flamme donc au paradis, l'épisode inédit de Camping Paradis. Ce sera ce soir 21h10 sur TF1. Puis je crois qu'il y aura des épisodes tous les lundis soirs après cet été. Merci Laurent Ournac.
0: Merci beaucoup Thomas, à très bientôt.
1: À bientôt.
2: Et Culture Média continue sur Europe 1, Thomas Hill, juste après les infos de 10h30.
1: Avec trois invités, Pauline Clément, Martin Darondeau et Bertrand Hustla pour un film formidable. Ça s'appelle De la comédie française. Ça sort le 22 juillet.
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1: Il est 10h30 sur Europe 1, le journal permanent avec Émilie Dez.
14: Sébastien Lecornu présidera en fin d'après-midi une nouvelle cellule interministérielle de crise. Le Premier ministre veut faire un bilan et tirer les leçons de l'épisode caniculaire qui se termine. Il n'y a plus aucun département en vigilance rouge. Les Alpes de Haute-Provence, les Alpes-Maritimes, le Var et la Corse reste toutefois en alerte orange. L'activité des SAMU reste sur un plateau élevé avec plus du double du nombre d'appels habituels, mais tout est sous contrôle, assure la porte-parole d'un syndicat d'urgentistes. Et le redout pourrait être de courte durée. Selon Météo France, il est probable qu'il y ait de nouveau de fortes chaleurs la semaine du 6 au 13 juillet. Leur intensité reste à ce stade incertaine. Aucune hypothèse n'est écartée pour expliquer le crash d'un avion léger hier à Tomblaine, près de Nancy. L'appareil est tombé à pic lors d'un baptême de parachutisme. 11 personnes ont été tuées. Il s'agit du pire accident de l'histoire de l'aviation légère en France. Avocats et magistrats se mobilisent aujourd'hui pour dénoncer le manque de moyens de la justice. Ils demandent le retrait du projet de réforme de la justice criminelle. Les magistrats très remontés également contre le garde des Sceaux après l'affaire Liana. La justice est-elle réformable? C'est la question du jour sur le site et l'application Europe 1. L'Iran annonce avoir tenu une réunion avec Oman pour discuter du contrôle du détroit d'Ormuz. Les deux pays ont souveraineté sur ce passage stratégique pour le commerce mondial. L'Iran et les États-Unis ont décidé de suspendre mutuellement leurs attaques et prévoient de poursuivre leurs pourparlers. Il est aujourd'hui plus que les autres dans la capacité de rassembler largement. Maud Bréjon annonce soutenir la candidature d'Édouard Philippe à la présidentielle. La porte-parole du gouvernement qui est adhérente du parti Renaissance dirigé par Gabriel Attal. Au sein du camp centriste, Édouard Philippe est en tête dans les sondages face à Gabriel Attal. Tous les deux restent toutefois largement distancés par le RN. Le réseau Orange, touché par une panne importante, un incident technique qui affecte une partie des services mobiles. Selon l'opérateur, des perturbations sont enregistrées sur la 4G et la 5G. Et puis le Canada est le premier pays à se qualifier pour les huitièmes de finale du mondial de foot. Les Canadiens qui ont battu l'Afrique du Sud 1-0.
1: Et dites donc, merci beaucoup Émilie Dez, c'est ma réaction footballistique. Ah ben dites donc.
2: C'est une belle analyse.
1: Bien sûr. Allez, on vous retrouve à 11h pour un nouveau point sur l'actu.
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1: Merci beaucoup d'être avec nous pour la suite de Culture Média. Héloïse Goua nous a rejoint dans
15: Thomas.
1: Ce studio.
15: On n'a pas eu encore vos pronos pour la Coupe du Monde.
2: Oui, non, vaut mieux pas.
15: Vous voulez? Moi, j'aime bien les écouter histoire de penser
1: ça
15: l'inverse.
1: Être, ça va être une. Non. Bah non, ça va être une victoire écrasante de la France.
2: Ouais,
1: je vous l'annonce.
2: Bon,
15: on est éliminés. Attendez, que malheur.
2: On est éliminés.
15: Oh non.
1: Ah si, si. Ah non. Alors déjà, face à la Suède, là, je pense que ça va être un carnage.
2: Bien sûr.
1: Moi, je mise sur un 4 ou 5-0.
15: D'accord.
1: Des Français. Ah non, mais
15: ils sont pas là.
1: Je l'ai dit, hein, je l'ai dit à ce micro, on pourra vérifier.
15: Vous avez des enfants.
1: C'est demain soir le match.
2: On vérifiera mercredi, ouais, c'est demain soir.
1: On se sent spécialiste de foot, hein, vraiment.
15: À 23h.
1: C'est quoi votre prono, vous? Dites-le, mouillez-vous un peu.
2: Alors, je pense que la France est une excellente équipe. Ouais. Attention, on a une défense un petit peu plus faible que son attaque, donc ça va pas non plus être 5-0.
1: D'accord.
2: Calmos Ramos.
15: Non, mais on va aller jusqu'à où, Anissa?
1: Et en finale, est-ce qu'on gagne?
2: Ah non, mais j'aimerais qu'on aille jusqu'en finale. Et ça se trouve, on aura l'Argentine en finale.
1: Et là?
2: Est-ce qu'on gagne? Vengeance de 2022, bien sûr qu'on gagne.
1: Ah, ah voilà, bon, bah, on dit la même chose.
15: Dites la même chose, tout ça pour ça.
1: Et alors, on a la chance ce matin de recevoir un formidable trio à qui l'on doit notamment Brout sur Canal+. Deux acteurs réalisateurs de talent et leur comédienne qui excelle aussi bien au théâtre qu'au cinéma. Bonjour, Pauline Clément de la Comédie Française.
16: Bonjour.
14: bonjour.
1: Bienvenue et bonjour Bertrand Hustla et Martin Darondeau. Pas de la comédie française, donc c'est vraiment un tout autre niveau. Mais
15: on vous aime bien quand même.
1: On vous aime bien quand même et on vous accepte
10: merci.
1: Malgré tout.
10: Merci pour le tir, le pain sec à l'entrée, c'était sympa.
1: Mais bon, du coup, on parlera beaucoup plus à Pauline.
10: Non,
1: hein,
10: normal, ça paraît normal.
1: Non, ça me fait tellement plaisir pour cette dernière semaine de parler d'un bon film, parce que vous imaginez bien qu'en 3 ans d'émission ici... On n'a pas vu que des bons films, évidemment.
15: Quoi, alors, par exemple?
14: Comme quoi, oui.
1: Non, alors, c'est simple, dans ces cas-là, j'avais une technique, c'est que je parlais du film sans forcément dire aux auditeurs « Allez absolument le voir ». Là, je vous le dis, courez-y. Vous pouvez aller voir ce film en toute tranquillité. Là, vraiment, foncez le voir, c'est un petit bijou. Et je ne suis pas le seul à le dire, parce que le film a été multi-récompensé au Festival de l'Alpe d'Huez. J'ai vu que vous avez eu prix du public, prix spécial du jury, coup de cœur, prix Canal+ du meilleur film. Donc, vous n'avez vraiment rien laissé aux autres. Ça s'appelle De la comédie française. Pourquoi d'ailleurs est-ce qu'on doit toujours ajouter De la comédie française?
16: C'est sur nos contrats, c'est contractuel.
1: C'est contractuel.
16: Ouais, notre,
1: c'est
16: en fait, notre image appartient à la comédie française, on a un contrat avec eux, donc dans, à chaque générique,
1: il faut le signaler.
16: C'est écrit. Ouais, des fois c'est tout petit, hein. Des fois c'est tout petit, mais c'est écrit.
1: Mais je peux vous appeler Pauline Clément tout court.
16: Ouais, je préfère. Ah, on peut même s'appeler Pauline.
1: Même Pauline, ça marche. Bon, c'est un film qui se déroule pendant les 3 heures précédant la première représentation de Macbeth aux Français. Écoutez un petit extrait de la bande-annonce.
17: Pardon, pardon, pardon.
18: Salut Nina. Mais merde, hein.
17: Ah ouais, c'est la merde, je suis en retard.
18: Non, je veux dire pour ce soir, gros merde, ça va être super.
17: J'ai pas mon badge.
18: Aïe.
17: Mais tu veux pas m'ouvrir?
18: Ah ben non, pour rentrer, il faut un badge. Tu l'as pas perdu au moins, hein? Si tu l'as perdu, faut faire une déclaration, t'imagines, quelqu'un le trouve et badge à ta place. Tous les membres de la comédie française ont un badge, d'accord? Parce que s'il y a un problème, ça retombe sur qui après? Sur Bibi. Moi, je sais pas si à l'intérieur, si tu décides de casser quelque chose, ou pire, de faire un attentat, hein? Qu'est-ce qui se passe si tu fais un attentat?
17: Je vais pas faire un attentat.
18: Ben, qu'est-ce qui me le prouve?
1: Elle est géniale cette scène qui débute ce film de la comédie française. Vous avez reconnu la voix de Guillaume Gallienne. Il y a aussi Laurent Stocker, Marina Hans, Benjamin Laverne, Christian Haeck. Bref, une bonne partie de la troupe de la comédie française. Mais ce film, vous l'avez écrit tous les trois. Comment vous avez fonctionné d'ailleurs ensemble, Martin Darondeau?
19: Ouais, on l'a écrit même tous les quatre avec Clémence Dargent, qui est la quatrième scénariste.
1: Ouais.
19: Et ben, on a fonctionné un peu comme on pouvait, parce qu'on a dû écrire le film très très vite. En 2 mois, et à la base ça devait être une série, donc en fait quand c'était une série on a pu bosser vraiment tous les quatre, puis quand ça a dû se transformer en film on a repris le projet tous les trois avec Bertrand et Pauline, et ensuite on a eu la chance d'avoir Pauline. C'est génial parce qu'elle était vraiment de l'intérieur, donc elle a pu nous raconter plein d'anecdotes, plein d'histoires autour de la comédie française, et parfois que Bertrand proposait des idées, Pauline nous disait non mais ça c'est impossible, ça se passe jamais comme ça. Ou, parfois c'était l'inverse. Et donc on a construit ce scénario tous les trois, et après avec Bertrand on en a fait les dialogues.
1: Parce que toutes les galères, les catastrophes du film, elles sont crédibles, ce sont des choses qui sont arrivées à la comédie française.
16: Ouais, franchement elles sont toutes crédibles, alors pas le même soir quand même, c'est vraiment un mauvais karma, pas le même soir avant la première, mais déjà rien que se perdre dans les couloirs, moi ça m'est arrivé énormément quand je suis rentrée, avoir des problèmes de badge, ça m'est arrivé, comme ça arrive, je sais pas, là on fait plein d'émissions, toujours un peu, faut montrer patte blanche partout.
1: Oui, c'est vrai, c'est vrai.
16: Le fait qu'on doive payer la recette si on n'est pas là, et oui, qu'on vient pas jouer, c'est aussi
1: vrai,
16: dans c'est dans nos contrats, quoi. Donc
1: ça vous est jamais arrivé?
16: Non, j'ai jamais. Heureusement,
1: vous,
16: parce que je serais endettée de dingue.
15: Est-ce que c'est vrai que la cantine n'est pas bonne à la
16: comédie
15: française?
16: C'est vrai que la cantine n'est pas bonne.
15: Dans le film, elle a pas l'air.
1: Ah ouais.
16: C'est vrai. J'avoue, la cantine n'est pas bonne
1: du tout. On a droit qu'à 4 nuggets. Quoi.
15: Ouais, ça c'est quand même. Ouais,
16: c'est pas une question de quantité, mais c'est qu'ils nous mettent des saucisses et de l'ail avant d'aller jouer. On se dit mais ils pensent pas aux acteurs, merde. Donc c'est vrai. Il y a plein de petites choses vraies.
1: C'est vrai que certains acteurs fument des choses illégales avant la représentation.
16: Bah, il y en a plein qui ont essayé, hein, et qui sont trouvés formidables. Ils ont dit. Dans leurs yeux, c'est passé quelque chose. Et leurs partenaires leur ont dit c'était lent, j'attendais toutes tes répliques. Et eux, ils se sentaient. Mais... Enfin, j'ai entendu plusieurs exemples comme ça.
1: Et alors, ce qui est chouette, c'est que vous avez pu tourner une partie du film dans la salle Richelieu de la Comédie Française, hein, Bertrand Hustla. C'est extrêmement rare, ça.
20: Bah ouais, en fait, c'était un peu le défi de ce film. Il y avait un truc qui se passait en juin de l'année dernière, c'est qu'il y avait 5 jours de disponibilité de la salle Richelieu, qui était un truc qui n'était pas arrivé depuis 30, 40 ans.
1: Ah oui.
20: Et donc, c'est quand on a su qu'il y avait cette opportunité. Pourquoi c'était libre? C'est parce qu'en fait, fait, cette année, la Comédie Française est en travaux, elle est fermée. Donc, il n'y avait pas de répétition de spectacle en juin. Donc, il y avait 5 jours, et c'est là où nos producteurs, quand on a vu qu'on n'arrivait pas à vendre la série, nous ont dit, non, mais attendez, ça, c'est l'occasion d'une vie, en fait. Ça pourra pas.
1: D'où le 2 mois où il fallait écrire
20: tout à l'heure. C'est pour ça qu'en fait, en février, ils nous ont dit ça en février, ils nous ont dit, il faut tourner en juin. Ils ont dit, mais en fait, les gars, on a pas le temps. Ils nous ont dit, en fait, c'est maintenant ou jamais, si on pourra plus jamais le faire de notre vie. Donc, on a dit, OK. Et c'est là où on a transformé notre série. Après avoir regardé un épisode, revu un épisode de 24 heures chrono, on s'est dit, c'est quand même vachement bien en temps réel. Et on s'est dit, on va prendre cette vibe-là et on va l'adapter au film. Donc, le film a été écrit en 2 mois, financé en 1 mois, préparé en 1 mois et tourné en 15 jours.
1: Ah ouais, très fort. Parce que alors, c'est pas non plus un documentaire hein, sur la comédie française.
16: Tout,
1: non, hein, c'est d'abord une comédie avec une vraie tension, un timing à respecter parce que le rideau va se lever. Et puis cette musique qui revient un peu à, comme le film Whiplash, je sais pas si ça vous parle.
16: Ah, oui, bien sûr.
1: Voilà, avec cette batterie et tout ça qui marque l'urgence. Il y a vraiment aucun temps mort dans cette comédie. Je me disais en le regardant que le fait d'avoir commencé justement sur des formats courts, parce que c'est ce que vous avez fait tous, ça a dû vous aider pour le rythme. Non, parce qu'on sent qu'il y a ça dans le film.
19: Ouais, ben c'est sûr que c'est ce qu'on se disait avec Bertrand. En fait, tout le temps qu'on a passé à faire Brout ou Moitié ou Fleur Bleue aussi que je fais avec Niabarou, je crois que ça nous a vraiment aidé à écrire ce film pour être assez précis dans les vannes, dans les punchlines et surtout apprendre à écrire vite, quoi.
1: Ouais.
19: Brout, on devait faire deux épisodes par semaine. Ouais.
16: Donc, ils écrivaient tous les lundis pour préparer le mardi pour tourner le mercredi et ça sortait le vendredi et dimanche. Donc c'était un afflux tendu, quand même.
20: Mais c'est là où effectivement on a appris qu'en fait quand il y a une date pour faire un truc, ça va se faire et il faut le faire. Oui. Et en fait, ce qui est drôle, c'est que ce film avait une temporalité de théâtre. Normalement, un film, on l'écrit et quand le scénario est prêt, on trouve une date. Là, on avait la date avant le scénario. Donc, il fallait écrire un truc.
1: Il n'y avait pas le choix. Ouais. Et franchement, c'est très réussi à l'arrivée. Ça s'appelle De la Comédie Française. Allez le voir. Donc, ça sort le 22 juillet au cinéma. On va continuer à en parler. Et puis, je vous ai préparé un petit jeu parce qu'il paraît que vous chantez bien tous.
0: Oui,
1: ah bon, il paraît.
19: Il paraît, ouais.
16: On va vérifier ça. Il est horrible ce jeu.
1: Chantez-moi ces paroles.
16: Aussi. Je vais
1: vous donner un texte. À vous de retrouver le bon air.
19: Je peux faire un duo avec Anissa ou pas?
16: Bah, tu vas perdre.
1: Ah, c'est pas un mauvais choix. À tout de suite sur Europe 1.
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16: Vous êtes bien sur Europe 1, vous écoutez Culture Média. C'est tous les jours, 10h, 11h30, avec Thomas Hill, avec Héloïse Gouin, ce matin, et vos invités, Thomas. Pauline Clément de la Comédie Française. On aime bien le dire, nous, Pauline, parce
28: qu'on a... Ça fait chier.
16: Bah ouais, ça fait chier.
1: C'est pas tous les jours.
16: Martin Darando et Bertrand Huskla pour l'excellente comédie de la Comédie Française qui sort donc le 22 juillet au cinéma. Allez-y.
1: Et alors maintenant, je vous propose de jouer donc au jeu préféré d'Anissa, le Chantez-moi ces paroles. Avant la fin de l'année, je voulais en faire un en beauté. Je sais, Bertrand Huskla, Pauline Clément, que vous chantez très bien. Martin Darando. C'est
19: un
1: plus
19: peu
1: dur.
19: Moins. Ah, merci. Toujours sympa de venir à Chalon, en tout cas.
1: Mais ça va bien se passer. Le principe, il est simple. Je vous donne des paroles. Le premier qui me les chante avec le bon air marque un point. Donc, dès que vous le sentez, vous vous lancez.
16: Attention, il ne faut pas donner le titre, il faut chanter.
20: Ouais,
16: hein,
20: Martin est très fort à ça.
19: Non, stop.
1: Le thème aujourd'hui, donc, c'est évidemment cinéma, scène,
16: d'accord,
1: comédie, hein, bien
16: super
1: sûr.
16: Allez-y.
1: Première phrase. Les comédiens ont parcouru les faubourgs. Ils ont donné la parade. Il y a ceux qui veulent mourir seuls dans un lit.
19: Il y a ceux qui veulent mourir seuls
0: dans un lit, tranquille dans leur sommeil.
1: Dalida, on l'a ou pas? Non, elle part pas, Dalida. Elle veut pas venir, Dalida. Elle a décidé de rester en Grèce.
5: On continue avec Martin alors.
1: Non, on l'a, mais elle est pas calée sur le bon truc.
6: C'est dur parce que c'est pas les refrains que vous donnez. C'est ça qui est dur.
5: Bah oui, c'est dur.
6: Je connais les refrains.
1: Le prochain, ce sera un refrain.
6: Ah bon, je vais pas la voir.
1: Est-ce qu'on laisserait pas quelques secondes de plus à Pauline?
6: Oui, on laisse Pauline jouer.
1: Parce que c'est quand même Pauline de la Comédie Française. S'il vous plaît. Attention.
6: Ça va être gênant, ça va être très long.
1: Ça va être très long, on va y avoir un gros blanc. Quand je joue, je suis comme un fou. Je n'ai plus les pieds sur terre. Je m'envole. Quand je joue, je suis comme un fou. Je n'ai plus les pieds sur terre.
20: Je joue du temps, Pauline.
1: Je vous donne le début. Quand je joue.
5: Julien Clerc.
1: Oui.
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1: Oui.
5: 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Je m'envole, mais je ne sais pas quelle est la source.
1: C'est pratiquement ça, je vous l'accorde. Mais c'est ça.
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1: Super cette chanson.
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19: Super cette chanson,
1: Olivier. Attention, la prochaine.
6: Mais le titre, c'est Quand je joue. Donc.
1: C'est Quand je joue.
6: Ah, très
1: absolument,
6: bien.
1: Absolument.
6: Découverte.
1: Qu'est-ce que tu veux, mon vieux? 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
1: fait
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0: aller.
1: Ça, faut pas y aller si on n'est pas sûr.
0: Non, je crois qu'il faut pas y aller tout court. Ou après quelques verres, mais il faut pas y aller.
2: On a mis un point à Pauline parce qu'elle l'a chanté. Personne l'a entendu, mais
3: elle l'a chanté.
4: Juste en Héloïse Goy également. Effectivement, mais ça s'est noyé dans le brouage. Je suis patient.
2: Attention, la prochaine. Je ne sais, ne sais pas pourquoi on s'aime comme ça. La scène et moi.
4: Non, faut pas inventer.
5: Je ne sais, je ne sais pas pourquoi on s'aime comme ça. La scène et moi.
0: Vanessa Paradis. Il y a des gens qui chantent faux là.
2: Il y a une harmonie, mais c'est vraiment une harmonie dégueulasse.
0: C'était très beau.
2: Voilà, c'était ça qu'on voulait.
5: Je ne sais,
4: c'est chanté par elle, je reconnais. Ouais.
2: Attention. Bye bye les héros que j'aimais. L'entracte est terminé.
1: Bye bye,
6: bye les héros que j'aimais.
2: Ah oui.
6: L'entracte est terminé.
2: Ah oui, bravo messieurs. Bien sûr,
1: Eddie Mitchell.
5: Bye les héros que j'aimais. L'entracte est terminé.
0: Ils sont forts, hein.
2: Bon.
0: Bertrand et Martin, là
2: Martin, on l'avait sous-estimé.
1: Ouais, ouais,
2: et là, il est en train de prendre sa revanche. Il est même en tête. Pour
1: comme
2: l'instant.
1: La Suède, demain, il faut faire attention.
2: Je suis en train de revoir mon jugement.
0: Ouais,
2: là. Hein, on va peut-être se contenter d'un 1-0. Ce sera largement suffisant. Un chef-d'œuvre du 7e art que je voudrais revoir.
0: Un drame très engagé sur la police de Saint-Tropez.
7: Je ne veux pas y aller à ce dîner.
2: Oui, mais juste chantez-moi ça juste.
0: Un chef-d'œuvre du 7e art que je voudrais revoir. Un drame très engagé sur la police.
2: Non, c'est Anissa. C'est Anissa qui l'a bien.
8: Un chef-d'œuvre du
2: 7e
8: art que je voudrais revoir. Un drame très engagé sur la police de Saint-Tropez.
2: Benabar.
4: Ouais.
1: Il chante pas.
0: Il parle.
2: Il est un personnage central
8: et joué par De Funès. En plus, il y a des extraterrestres.
2: On

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2: Attention, on arrive à la finale.
3: La
2: finale qui va se jouer entre Martin d'Arondo et Anissa Adel. Parce que vous êtes en tête tous les deux, donc il n'y a plus que vous qui jouez sur ce dernier extrait.
3: Pas d'amitié là, vraiment.
2: Il n'y a pas d'amitié qui compte.
4: Okay.
2: Notre pain est blanc, notre vin est bon. Si vous le voulez, c'est de bon cœur que nous partagerons.
4: Ah putain, je sais ce que c'est. Attention, mesdames et messieurs, mais c'est Fugain, mais je sais plus l'air de ça.
2: Notre pain est blanc, vin est bon. Si vous le voulez, c'est de bon cœur que nous partageons.
3: Ah,
4: j'ai plus l'air, mais c'est Fugain, mais j'ai plus l'air.
2: C'est bon, c'est la messe.
3: Non, mais il est. Oui. C'est le bon, c'est la bonne chanson. Il a raison, Martin.
4: Ouais, c'est attention, mesdames et messieurs.
3: C'est ça.
2: Mais alors, j'ai pas l'air. C'est un moment, c'est le
5: tant un air.
2: C'est le plomb, quoi.
5: Notre pain est bon.
2: Oui, pas loin.
5: Notre vin, il est super.
4: Ah, j'ai plus l'air, c'est horrible.
2: C'est un moment en cœur.
3: Notre pain est blanc.
4: Notre pain est blanc.

0: C'est le reportage
1: dans un instant.
2: Ça va commencer.
3: J'attends des nougaros depuis tout à l'heure.
4: Mais hein, comme vous avez retrouvé le titre,
1: ouais,
4: on vous accorde cette victoire.
3: Ah, merci.
2: Ouais, bravo,
3: merci beaucoup.
4: Il est revenu du Diable Vauvert, on l'attendait pas du tout.
3: Voilà.
4: On s'attendait à un échec cuisant et finalement,
3: et
4: Martin
3: quoi.
4: Était brillantissime. Bravo,
3: merci
4: bravo.
3: Beaucoup, merci beaucoup.
4: Allez, dans un instant, on va parler série avec Héloïse Gouin. A tout de suite sur Europe 1.
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12: Vous êtes bien sur Europe 1, vous écoutez Culture Média, 10h-11h30 tous les jours avec Thomas Hill, avec Héloïse Gouin ce matin et vos invités Thomas, Pauline Clément, Martin Darando et Bertrand Huskla pour un film génial, une super comédie qui s'appelle De la comédie française et qu'on vous recommande le 22 juillet au cinéma. Les salles sont climatisées, 22 juillet sera parfait pour aller au cinéma.
4: Et on était en train de faire le tour de la galerie de personnages qu'il y a dans, ce film. Alors on ne va pas tous vous les raconter parce qu'on ne veut pas spoiler l'histoire, mais on peut parler quand même de votre personnage, Pauline Clément, la metteur en scène du spectacle qui essaie d'assurer son Macbeth malgré toutes les galères, tout en étant présente en même temps comme maman. Et ça, c'est une réalité auquel on ne pense pas forcément quand on va voir un spectacle, mais c'est parfois très compliqué quoi, de gérer tout ça.
13: Ouais. Il y a les enfants en coulisses, quoi. Puis il y a toujours cette galère de l'organisation quand on joue le soir. Qui vient? Quelle grand-mère? Quel nounou? Quelle personne est là chez nous?
4: Et puis il y a aussi la comédienne qui se drogue, celle qui comprend rien au texte, le technicien fatigant avec ses explications, ça à Christian Heck, il est absolument génial. L'ouvreur qui rêve d'être sur scène aussi, bon ça forcément vous l'avez croisé aussi dans les couloirs. Ça doit
13: lui pour nous c'est l'acteur de demain quoi, c'est lui qui fait du théâtre et qui veut y arriver. Puis c'est aussi un peu la cruauté de ce métier parce que on entend souvent parler de trucs genre cette personne a été repérée dans la rue par ce directeur de casting, elle a eu le Grand Prix à Cannes, mais en fait ça c'est de temps en temps, il se passe des exceptions comme ça magnifiques, mais sinon il y a aussi beaucoup de cruauté quand t'es encore en étudiant, c'est rare de casting sauvage ou des trucs comme ça. Il y a pas trop quoi.
14: Puis le personnage de Benjamin Laverne qui est une immense surprise quand même dans le sens
3: spoiler.
14: Une belle trouvaille, on va pas dire qui joue mais c'est magnifique.
4: Moi je l'ai pas connu tout de suite. J'ai mis un petit temps.
14: Comme Pauline dans le film.
4: Comme Pauline dans le film d'ailleurs. Non, et franchement, je me disais même en regardant ça, c'est presque dommage que ce soit pas une série comme c'était prévu au début parce que on a envie de les retrouver tous ces personnages.
15: À la fois dommage et en même temps c'est ce qui a permis la naissance de ce film, c'est que ça a fait dans des conditions telles. En fait, il a été écrit tellement vite que finalement normalement sur un film quand on fait une première version, deuxième version, troisième version, il y a plein de gens qui viennent donner leur avis, il y a des producteurs qui disent change ça, peut-être les financeurs qui disent peut-être ça n'en est pas sûr. Là, il y avait tellement peu de temps que personne n'a rien changé, ce qui fait que notre premier jet authentique a été un peu sacralisé et ce qui est sorti, c'est ce qu'on voulait vraiment. Donc quelque part, ça garantit aussi une signature très très authentique et sincère.
4: Mais on est d'accord qu'en cas de succès, vous avez de quoi faire un numéro 2 quoi.
15: Ouais,
3: on verra.
4: On verra.
3: Non, mais on verra si on a envie de retourner, de tirer le fil ou de faire autre chose. La question, c'est qu'on a envie de retravailler ensemble, trois, évidemment.
15: Ouais. Mais ça a été une telle galère de tourner là-bas qu'encore une fois, je ne sais pas si ce sera possible à nouveau de retourner un film à la Comédie française. Quoi.
14: En tout cas,
4: il y a de la Michaudière.
15: Transformer le théâtre. Mais effectivement, on s'est posé cette question à un moment, c'est-à-dire les scènes qui se passent sur la scène du français, si on ne peut pas les faire, est-ce qu'on les fait dans un autre théâtre? On se dit, ce serait trop dommage, on va faire un film qui témoigne de ce qu'est le français. Et donc, voilà, il y aurait cette possibilité, mais ce serait un peu plus triste.
14: Mais comme l'a dit un peu Thomas il y a quelques instants, on peut faire un film sur chaque personnage quasiment. On peut prendre chaque personnage de ce film-là et en tirer un autre film d'une heure et demie.
13: Bah nous, à l'écriture, ça, surtout la maquilleuse et Philippe, qui est Laurent Stocker, c'était les personnages où ça déroulait, c'était puissant fond. Quand on passait sur eux, l'imagination était très, très forte. Quoi.
4: Allez, on va parler d'une série justement avec Héloïse Gouaix. Et alors, vous avez un dernier coup de cœur à nous conseiller avant les vacances et ça concerne la famille royale.
0: Oui, alors là, c'est beaucoup moins drôle hein, parce que c'est l'histoire d'un conte de fées qui vire au fait divers. The Lady, a Royal Scandal Murder. Vous avez un peu des indices dans le titre. C'est le titre de cette mini-série britannique inspirée d'une incroyable histoire vraie que j'ignorais. Un true crime au cœur du Buckingham Palace. Vous connaissez peut-être cette affaire, vous me le direz. Celle de Jane Andrews, une jeune femme issue d'un milieu très modeste qui décroche contre toute attente un entretien pour travailler au palais.
1: Et donc, vous venez de loin ?
2: D'assez loin, madame.
1: De quelque part vers le nord, j'imagine ?
2: Tout à fait, madame.
1: Et pourquoi en partir ? Trop morne à votre goût ?
2: Je crois être plus à ma place dans un palais, c'est tout.
0: Et la voilà, embauchée comme habilleuse officielle de Sarah Ferguson, la duchesse d'York, l'ex-femme du prince Andrew, encore lui décidément. Jane découvre un monde de privilèges dont elle ignorait tout. Plus elle s'en approche, plus elle se dit « Oh, on est bien ici, ça me correspond bien, cette vie devrait être la mienne ». En parallèle, elle enchaîne les histoires d'amour, un mariage, un divorce, puis elle tombe amoureuse de Tommy, un héritier rencontré dans un bar.
16: À partir de maintenant, Jane Andrews... Je ne vous quitte plus.
2: Vous avez intérêt.
4: Et vous disiez que c'est un true crime, donc ça va...
0: Eh oui, ça va tuer. Autre boudin, cette histoire d'amour un peu trop passionnelle va partir en cacahuète, c'est le moins qu'on puisse dire.
17: Pourquoi appelez-vous la police ? Je veux que vous interveniez pour nous séparer. Je voudrais que la police vienne nous empêcher de nous entretuer.
2: Ah oui, l'appel a été reçu à 23h35. La veille du meurtre, depuis le domicile de la victime.
0: Et oui, on le sait dès le début, et de toute façon c'est dans le titre, Tommy, l'amoureux de Jane, l'habilleuse de Fergie, est retrouvé assassiné chez lui. Et il ne fait pas grand doute que Jane n'y est pas pour rien. La série alterne entre l'enquête policière et le récit de l'ascension, puis de la chute de Jane. Mais ce que j'ai surtout adoré, c'est ce personnage de cette jeune femme, Jane. C'est une héroïne fascinante, aussi ambitieuse qu'insupportable. Elle veut désespérément appartenir à l'aristocratie. Elle manipule son entourage, menace de se suicider à chaque contrariété. C'est impossible de la trouver sympathique et en même temps impossible aussi de la quitter des yeux. Les quatre épisodes se dévorent tout seuls. C'est une mini-mini-série. C'est élégant, rythmé, bien joué, bien écrit, parfaitement british. Vous connaissez mon amour pour les séries british. Et c'est produit par la même société que The Crown. L'histoire est vraiment folle. Allez lire des infos sur la vraie histoire après avoir vu la série.
14: Moi non plus, j'avais entendu cette histoire.
4: Ça s'appelle The Lady, a Royal Murder Scandal. C'est à retrouver sur la plateforme HBO Max. Alors, je voulais vous dire merci aussi, Héloïse, parce que ce week-end, j'ai regardé Plaisir Maximum Garantie.
14: Oh là, quelle série!
13: C'est canon!
4: Et alors, malheureusement, il n'y a que 7 épisodes de disponibles sur les 10. Ça, je vous en veux un peu, parce que vraiment.
0: Ah, bah, je vous avais prévenu.
4: Je n'en peux plus.
0: Je sais pas.
4: Plaisir Maximum Garantie. Vraiment, allez
14: sur
4: voir cette série.
14: Sur Apple,
4: sur l'application Canal Plus. Enfin, c'est génial.
0: En termes de suspense, non, c'est américain. Okay. En termes de suspense, oui, c'est du très, très haut niveau.
4: On n'est pas dans une originalité folle non plus.
0: Non.
4: Mais on est pris par le truc.
0: Les rebondissements, scénaristiques sont
4: vraiment. Et vous risquez de vous coucher très très tard. Voilà, ouais. Dans un instant, on va jouer avec un auditeur au 3 ou rien.
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14: 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On vous rappelle dans un instant, on joue ensemble. C'est la dernière semaine. Allez-y, foncez.
4: C'est la dernière semaine où je vais dire il est 11h sur Europe 1. L'essentiel de l'actu avec Émilie Dez.
18: Bonjour à tous. L'activité des SAMU reste sur un plateau élevé avec plus du double du nombre d'appels habituels. Les urgentistes s'attendent à recevoir encore beaucoup de patients cette semaine parce qu'il existe un effet retard de la canicule. La canicule qui a fait au moins 1000 morts de plus que la normale entre mercredi et vendredi dernier, selon Santé publique France. Sébastien Lecornu présidera en fin d'après-midi une nouvelle cellule interministérielle de crise. L'objectif est de faire le bilan et de tirer un retour d'expérience de l'épisode caniculaire. Il n'y a plus aucun département en vigilance rouge. Aujourd'hui, les Alpes de Haute-Provence, les Alpes-Maritimes, le Var et la Corse restent toutefois en alerte orange canicule. Notez que le thermomètre pourrait regrimper bientôt. Selon Météo France, il est probable qu'il y ait de nouveau de fortes chaleurs la semaine du 6 au 13 juillet. Leur intensité reste à ce stade incertaine. Un espace de recueillement a été installé tout près des lieux du crash. Un avion est tombé à pic lors d'un baptême de parachutisme à Tomblaine, près de Nancy, hier. 11 personnes ont été tuées. Aucune hypothèse n'est écartée pour expliquer ce crash. Journée justice morte. Les avocats et les magistrats se mobilisent aujourd'hui pour protester contre le projet de réforme de la justice criminelle. Les magistrats également très remontés contre le garde des Sceaux après l'affaire Liana. La justice est-elle réformable? C'est la question du jour sur le site et l'application Europe 1. Les États-Unis et l'Iran acceptent de suspendre mutuellement leurs attaques. Les délégations des deux pays se rencontreront demain au Qatar pour poursuivre leur pourparlers. L'Iran, qui a tenu une réunion avec Oman pour discuter du contrôle du détroit d'Ormuz, les deux pays ont souveraineté sur ce passage stratégique pour le commerce mondial. Elle explique ne pas vouloir changer de parti. Pour autant, la porte-parole du gouvernement annonce soutenir la candidature d'Édouard Philippe à la présidentielle. Maud Bréjon, adhérente du parti Renaissance, dirigé par Gabriel Attal. Après le français, la semaine dernière, les élèves de 3e planchent ce matin sur l'histoire-géographie, nouvelle épreuve du brevet, avant les sciences cet après-midi. Le Parlement devrait définitivement adopter une proposition de loi qui vise à enrayer l'essor de la fast fashion, la mode éphémère incarnée par le géant asiatique Shein. Des plateformes accusées d'inonder le marché textile de produits bas de gamme à prix cassé. Ils génèrent des montagnes de déchets et une importante pollution. Et puis un mot du mondial de football. Le Canada s'est qualifié pour les 8e de finale après avoir battu l'Afrique du Sud 1-0. On termine avec les pronostics de Thierry Léger pour le quintet de cet après-midi à Clairefontaine. Il vous conseille de jouer le 9, le 3, le 12, le 13, le 4, le 2, le 8 et le 15. Des pronostics à retrouver sur Europe1.fr.
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18: Il est 11h03 sur Europe 1, c'est la suite de Culture Média.
4: Merci beaucoup Émilie Dez, qu'on retrouve à 11h30 pour un nouveau point sur l'actu.
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12: Et vous êtes bien sur Europe 1, l'écoute de Culture Média, tous les jours, 10h, 11h30, avec Thomas Hill, avec Héloïse Goua ce matin. Et vos invités, Thomas, Pauline Clément, Martin Darondeau et Bertrand Huskla pour le film de la Comédie Française, qui sort le 22 juillet. C'est une excellente comédie.
4: Mais oui, d'ailleurs, je viens de recevoir un message d'une certaine Virginie Popcorn sur Instagram qui me dit « Mais quelle chance vous avez d'être entourée de Pauline Bertrand et Martin Darondeau rencontrés au Festival
12: Pauline
4: de
12: Clément.
4: La... » Pauline Clément,
12: Pauline
4: Bertrand, rencontré au Festival de l'Alpe d'Huez.
3: C'est dingue de reprendre les gens comme ça.
4: C'est
3: ça.
4: Assez insupportable. Vous voyez ce que je veux au quotidien, il est temps que ça s'arrête.
12: C'est la raison principale.
4: Et elle me dit qu'elle vous a rencontré lors de la diffusion de votre film super réussi. Nous avons tellement apprécié cette comédie parfaitement orchestrée que nous sommes retournés à l'avant-première au Chênaie, de Pauline. En plus, ce sont des personnes très accessibles et sympathiques. Courez tous au cinéma pour aller voir cette comédie irrésistiblement drôle. Virginie, c'est
14: mais
4: certainement.
14: Tu l'as payé cher, là.
15: Très cher. Oui, non, parce que personne d'autre s'appelle Popcorn. Comme Virginie, donc.
4: Ah ouais, ça va loin, la promo. C'est fort. Allez, un petit extrait d'une série sympa maintenant.
19: Finalement, quand on en parle autour de nous, on se rend compte que tout le monde est attiré par quelqu'un d'autre que son ou sa partenaire.
20: Le couple libre, en fait, sur le principe. Tout le monde est d'accord.
19: Oui.
20: Mais personne ne le fait.
19: Ouais, c'est un peu comme donner de l'argent au Secours Populaire.
20: On le fait pas.
19: Non.
20: Parce qu'on n'a pas de...
19: Parce qu'on y pense...
20: On n'a pas de cash, quoi.
19: Si,
20: on...
4: C'est Pauline Clément et Bertrand Huskla dans Moitié, c'est votre série de sketch où vous en êtes un des deux auteurs aussi, Martin Darondeau. Et je me disais, c'est assez rare quand même ce que vous faites, Pauline Clément, de mener de front deux carrières comme ça, en parallèle.
19: L'une c'est pour ça que ce film était la fusion, comme dans les restaurants, là, on fusionne de cuisine. C'était le français, où je suis depuis 11 ans, et les vidéos qu'on fait avec Martin, Bertrand, puis qu'on faisait déjà avec Bertrand, avec Yes Vous Aime. Et il fallait un moment que je... On parlait d'une double vie. Il fallait un moment que je... C'était comme des beaux-parents, qu'il faut présenter les beaux-parents.
4: Il fallait décloisonner. Là.
19: Voilà, c'est ça.
4: Et c'était pas trop compliqué de faire ce grand écart, justement, entre des pièces très classiques et puis à côté des formats courts.
19: Non, c'est comme un équilibre, quoi. C'est, ouais. On est content d'aller mettre un costume d'époque et de dire un texte hyper chiadé et qu'on respecte à la virgule. Et après, on est content d'aller mettre une perruque, une fausse moustache et de jouer un mec qui fait de la figuration derrière les copains.
4: Et si je vous demande quelle vie vous préférez ?
19: J'aime justement être aux deux. C'est ouais. comme si je ne savais pas trop où j'étais, où je n'avais pas trouvé ce qui me correspondait le plus. Donc, je suis un peu partout à la fois.
4: Et vous, Bertrand Huisler, on vous a proposé de passer une audition à la Comédie Française.
15: Ouais,
4: et vous avez décidé de ne pas y aller.
15: Oui, ouais. C'est ça. C'était à 7-8 ans. Et je m'étais dit que... En fait, à l'époque, je venais d'ouvrir ma chaîne YouTube et j'avais envie de m'y consacrer pleinement. Donc, je me suis dit que je n'allais pas passer l'audition. Parce que le monsieur est un peu étonné à l'autre bout du film. Il m'a dit, c'est pas grave, votre histoire avec la Comédie Française n'est pas forcément finie. Ouais. Et elle a continué sous une autre forme, puisque je peux la raconter aujourd'hui au travers d'un film.
4: C'est fou comme audace, pour le coup. On parlait d'audace vendredi dans l'émission. Avoir le courage de se dire, je vais plutôt faire ma chaîne YouTube,
15: ouais.
4: qui est quand même voilà, un équilibre précaire au départ. Vous ne pensez pas que ça allait être un succès comme ça.
15: Mais ça n'a jamais vraiment été en plus.
4: Enfin, ah bon.
15: Non, mais la chaîne YouTube, on a vivoté, mais en plus, on est arrivé à un moment. On était un peu la frange un peu punk, un peu alternative de YouTube. Au moment où tout le monde commençait à être produit, il y avait Studio Bagel, Golden Moustache. Nous, on était Yes Vous Aime, donc on avait un vrai succès d'estime et de plus en plus de gens qui commencent à bosser dans le ciné maintenant, je les vois être spectateurs de ce qu'on faisait. Mais vraiment, on est arrivé, on était alternatifs. C'était mon argent personnel que je mettais l'argent. Et c'est seulement dingue. Après, quand j'ai commencé à bosser avec Canal et que là, j'ai créé Brut, que là, ma vie sur Internet a fonctionné. Mais en tant que tel, Yes Vous Aime, ça a été une énorme galère.
4: Mais c'était viscéral, vous vous disiez, c'est ça ce que je
15: voulais faire. Je voulais faire mes trucs en fait. C'est que je sentais. Ouais. En fait, pour la même raison que j'avais arrêté les études et je voulais faire du théâtre, c'était pas non plus par choix dingue, de courage de dire, allez, je me lance dans le théâtre, c'est parce que je me voyais dans l'impossibilité de faire autre chose. Et après, de me lancer dans une carrière un peu classique, de dire, maintenant, faut dire ce texte à telle heure dans cette salle, ça me saoulait un peu. Je me disais, non, je vais faire mes trucs, quoi. Donc je savais que ça coûtait plus cher, mais j'étais prêt à rater joyeusement ma vie plutôt que la réussir tristement.
4: Fort. Et vous avez consulté Pauline avant de donner votre réponse?
19: Tu connaissais par moi la
15: je
19: vie
15: savais comment
19: au
15: ça
19: français,
15: marchait, ouais.
19: quoi.
15: Ouais, ouais.
19: C'est vrai que Bertrand, il aime faire ses propres trucs, il aime créer des choses. Et quand on rentre comme ça dans une maison, on est distribué, on est au service des spectacles. Et Bertrand, il a besoin d'aller faire ses musiques, de faire du montage lui-même, d'écrire ses trucs. Et il fallait qu'il fasse ça.
4: Bien joué en tout cas, c'était les bons choix. Allez, on va jouer maintenant avec un auditeur. On va jouer au trop ou rien, trois bonnes réponses. Ou sinon, vous ne gagnez rien.
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4: Il faut savoir qu'Anissa dit tout ça de tête.
3: Ouais, c'est dingue.
4: C'est pas... Non, parce que les gens se disent, ouais, elle a un texte.
19: Peut-être que tu y allais, voilà.
4: J'ai
5: une passion pour le lieu et puis j'apprends mes textes. Pauline apprend du Molière, moi j'apprends du Belvédère. Chacun son job, quoi.
4: Nous accueillons Nicolas au téléphone. Bonjour Nicolas.
21: Bonjour Thomas.
4: Bienvenue dans Culture Média. Vous nous appelez d'où, Nicolas?
21: De l'Oise, et bonjour à toute votre équipe et à vos invités de la Comédie Française.
5: Bonjour.
21: Vous êtes tous de la Comédie. Ils ont dit qu'ils n'allaient pas trop m'aider parce
4: qu'on va vous mettre plutôt des choses trappes, Nicolas. Qu'est-ce que vous faites dans la vie, Nicolas?
21: Je suis technicien à gaz, donc je travaille sur les réseaux gaz.
4: D'accord, très bien. C'est grâce à vous qu'on est chauffé. Bon.
21: Exactement.
4: Et alors, Nicolas, attention, trois extraits sonores. Vous allez voir qu'il y a un lien assez évident entre les trois. Si vous retrouvez les trois bonnes réponses, c'est gagné pour ce magnifique séjour. C'est parti. Exactement.

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1: Vous avez retrouvé l'extrait ? Vous avez retrouvé les trois, là, j'imagine.
2: Celui du milieu, il y a le nom dans la réponse.
1: Voilà, et c'est la journée mondiale, journée internationale du Petit Prince, c'est ça ?
2: Donne la réponse.
1: Je donne la réponse. Retrouvez l'extrait. Vous avez retrouvé les trois, là, j'imagine.
2: Celui du milieu, il y a le nom dans la réponse.
1: Voilà, c'est et c'est la journée mondiale, journée internationale du Petit Prince, c'est ça ?
2: Donne la réponse. Dernière semaine.
1: Je donne l'info d'abord. Alors Nicolas, qu'est-ce que vous avez reconnu ? On vous écoute.
3: Alors le chanteur Prince.
2: Oui.
1: Ah oui, bien joué.
3: Un extrait du Le Petit Prince.
2: Oui.
1: Du Petit Prince.
2: Vous êtes fort.
1: La Pantoufle de Saint-Exupéry, bien sûr.
3: Ah, c'est ça. Et Le Prince de Bel-Air, la série.
1: Bravo Nicolas.
3: Ah, j'ai révisé tout le week-end.
1: C'était balèze.
2: Ça bosse, ça.
4: Vous n'avez pas tellement piégé non plus, Thomas.
1: Non, on a vraiment envie de faire plaisir aux auditeurs cette semaine, c'est normal.
2: Bah oui, alors désolé Bertrand, Martin, Pauline. Allez.
5: On est contents que ça aurait mis un mauvais karma. En fait, j'avais peur qu'on a cru aussi super parce qu'on a dit qu'on était jaloux. C'est mauvais.
1: Avec deux places, vous êtes trois.
6: On va retourner au camping cette année.
1: Oui.
2: Donc pour vous, Nicolas, direction le Quercy Blanc avec la personne de votre choix, séjour pour deux. Dans ce magnifique domaine du Belvédère, il y a tout, la chambre est magnifique, il y a aussi un spa, il y a une piscine à débordement. Enfin bon, c'est le bonheur total, à 40 minutes de Montauban, 1h15 de Toulouse, dans le sud-ouest. Quoi.
1: Vous savez avec qui vous partez déjà, Nicolas ?
3: Bah, je vais pas avoir le choix, je suis marié depuis presque 18 ans.
2: Il est content, Nicolas.
1: J'espère tellement qu'il ne nous écoute pas. On vous embrasse, Nicolas. Merci d'avoir joué.
3: En tout cas, merci beaucoup. C'est un petit peu dommage. J'ai compris que c'était les dernières émissions. Donc, c'était bien sympa d'écouter ça. Ça changeait un peu.
1: C'est chouette. Merci, Nicolas.
3: Voilà, c'est ça. Merci beaucoup.
2: Merci, Nicolas.
1: À bientôt. Merci.
2: Et si vous aussi, vous voulez tenter votre chance, peut-être gagner ce séjour, passer un moment avec nous pour cette dernière semaine sur l'antenne d'Europe 1, n'hésitez pas à vous envoyer dès maintenant MEDIAS au 739-21. 2 fois 75 centimes plus coût du SMS.
1: Allez, nous on se retrouve dans un instant pour la suite de Culture Média avec Pauline Clément, Bertrand Husla et Martin Darando. Et alors j'ai un petit exercice pour vérifier que vous êtes de bons comédiens. Tout de suite sur Europe 1.
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2: Vous écoutez Culture Média sur Europe 1, 10h-11h30, c'est tous les jours, avec Thomas Hill, avec Héloïse Goy ce matin, et avec Pauline Clément, Martin Darondeau et Bertrand Huskla pour la très bonne comédie de la Comédie Française qui sort le 22 juillet.
3: Et alors dans le film, il y a une invitée de marque à cette grande première de votre spectacle, c'est la ministre de la Culture. Pauline Clément, ça vous est déjà arrivé comme ça d'avoir une ministre dans la salle?
4: Ouais, même un président. Ouais. Et d'aller, général, il vient après au foyer des comédiens, quoi, et puis il nous serre la main.
3: C'était Emmanuel Macron qui est venu vous voir?
4: Macron était venu, ouais.
5: Je crois que c'est tout. T'as pas fait Mitterrand? Non, je pense que c'était pas Giscard. René Coty. Alexandre Mitterrand.
3: C'est vrai que Macron. Ça rajoute une petite pression quand même quand on vous dit il y a Emmanuel Macron dans la salle.
4: Ouais, après je me dis qu'il va pas me juger personnellement. Je me dis que s'il joue mal, il s'en fiche. Enfin, j'ai pas tellement la pression de. C'est un peu protocolaire, quoi. Ouais. C'est un peu drôle, mais moi ça me met pas tellement la pression parce que je me dis. De toute façon, il va dire qu'il a aimé, ou s'il dit qu'il aime pas, bon bah.
3: Puis lui-même, c'est pas forcément un très bon acteur non plus.
6: Pardon. Oui. C'est vraiment le dernier
3: livre. Non, mais c'est vrai. Non, mais on l'a souvent dit à propos d'Emmanuel Macron sur la manière dont il joue ses discours.
6: C'était un peu surjoué.
3: Il y avait un léger surjeu parfois.
5: Vous oui, moi, je, effectivement, j'aurais fait autre chose, mais qui suis-je? Je suis pour juger,
3: bien sûr. Et alors, quel rôle vous rêvez encore de jouer à la Comédie Française, Pauline Clément? Est-ce qu'il y en a encore, vous dites, ah ça, un jour, je voudrais y accéder.
4: Non, mais je rêve de jouer dans un Lagarce, ou encore des Tchekhov. J'adore ces écritures-là. Quoi.
3: Et Shakespeare, pas plus que ça, alors?
4: Shakespeare, pourquoi pas. Hein.
3: Pourquoi vous avez choisi Macbeth?
4: Parce que ça fout la trouille, parce que c'est la pièce maudite, quoi, qu'on appelle la pièce écossaise, et on dit que quand elle se joue, il se passe des problèmes. Quoi. On avait même regardé Wikipédia qui disait qu'à la première, il s'était passé des merdes, et puis depuis, on disait que c'était... Et je crois que c'est vrai, moi.
7: Quelle porte-malheur. Ouais, et puis il nous fallait une tragédie aussi. C'est qu'au début, on s'est dit, est-ce qu'on prend pas peut-être une pièce de Molière? Mais on s'est dit, comme notre film est une grosse comédie, si la mise en scène est une mise en scène de comédie, ça va faire un peu ton sur ton.
3: Alors que si, contraste.
7: Voilà, exactement. Là, t'as un vrai contraste avec une tragédie Macbeth, et du coup, c'est plus rigolo d'en rire.
6: Il prend cher, hein, Shakespeare, dans le film.
7: Ah bah il faut.
3: Il encaisse un peu
5: en règle nos comptes.
6: Ouais, c'est ça. Vous y allez fort sur Shakespeare.
3: Je pense que ça va pas lui plaire. Je sais pas si vous avez des retours. Mais,
5: si. Des éclairs, des tapis bougeaient, des trucs comme ça. Quoi.
4: Une canicule spectaculaire.
3: Et dans le film, il y a Séphora Pondy, de la Comédie Française, qui joue une maquilleuse qui vient de la télé. Elle est absolument géniale. Et qui vous dit qu'en télé comme au théâtre, tout le monde a un ego surdimensionné. Ce qui n'est pas totalement vrai.
5: Bah oui.
7: Hein. Pas totalement faux non plus.
3: Mais et qui se dit surtout, ça j'ai adoré, elle se dit make-up artiste.
5: C'est un peu ça. Mais c'est drôle parce qu'en fait, ce personnage, on a eu l'idée parce que quand on faisait Brute avec ces deux lurons, là, on travaillait avec une boîte qui nous fournissait des maquilleuses. On était obligés de travailler avec cette boîte et qui nous fournissait des maquilleuses, mais qui n'étaient pas des maquilleuses de fiction, qui étaient des maquilleuses de télé, mais qui bossaient pour des émissions, pour Touche pas à mon poste, pour d'autres trucs. Donc effectivement, je faisais certains épisodes de Brute où j'étais orange, en mode hyper brosé, beau gosse, tout ça. Alors qu'on disait, mais non, il faut pas ça, il faut mettre une fausse moustache, il faut me faire des cernes et tout. Fais des cernes, on comprend pas pourquoi te mettre des cernes, faut que tu glow, faut que tu sois beau et tout. Ce personnage était un peu inspiré de ça. Quoi.
4: Il y en avait une de la mode qui était venue, on faisait un épisode dans la boue, chez un monsieur qui avait des animaux, qui était genre un mini zoo, et elle était arrivée avec ses grandes lunettes, ses talons et tout. On se disait, elle travaillait dans la mode et ça collait pas du tout avec ce qu'on faisait. Et puis on lui disait, colle-nous une moustache. Et non, ça passait pas. Quoi.
3: Et c'est vrai que parfois, quand on leur fait des remarques, ça peut être un peu vexant. Et là, c'est ce qui se passe dans le film. C'est vrai que. Voilà,
4: bah ouais, ouais, parce que.
3: Un peu leur talent aussi, quoi.
4: Bah parce qu'en fait, on se disait qu'elle, ce qu'elle fait, c'est bien dans son domaine. Ouais. Et puis des fois aussi, le maquillage, c'est une question de goût.
3: Bien sûr.
4: Elle aime ce goût-là, elle s'est bien fait, mais juste, c'est pas le propos, quoi.
3: Ah, c'était pas l'idée. C'était pas l'idée. Allez, on va écouter un petit peu de musique, et puis après, j'ai un petit test pour vous, pour vérifier si effectivement, vous méritez ce titre de la Comédie Française.
6: On va s'écouter de la musique. Si je vous dis Pink Pony Club.
3: Oh, j'adore.
6: Vous aimez bien.
3: Pink Pony Club.
6: Voilà.
7: On va écouter la chanson.
6: Pourquoi passer le disque?
2: On va écouter le disque, vraiment. Chapelle Run, Pink Pony Club sur Europe 1 dans Culture Média.

0: Voilà, c'est bien, vous avez reconnu. Alors, c'est vrai que c'était différent de la version chantée par Thomas Hill, mais c'est vraiment
1: bien.
2: On a reconnu en écoutant le disque, pas en écoutant Thomas.
0: C'est le titre que vous allez écouter tout l'été. Chapel One, elle a une voix magnifique. Pink Pony Club sur Europe 1 dans Culture Média.
1: Et on est en train de parler de ce film de la Comédie Française de Bertrand Huslat, Martin Darondeau et Pauline Clément qui sont nos invités ce matin. Et alors, comme vous êtes tous les trois comédiens, je vous propose pour terminer une petite démonstration d'acting.
3: C'est bien, on va être à l'aise.
4: Bien sûr,
2: c'est ça à la fin.
1: Le texte de base est simple, c'est « Allez voir le film de la Comédie Française ». Après, vous pouvez l'étoffer hein, si vous voulez, mais je vous propose ça comme texte de base et je vais vous donner maintenant des intentions différentes. Ah. Pauline Clément, est-ce que vous pourriez le dire, par exemple, de manière suppliante, mais vraiment à la limite des pleurs, quoi. sachant qu'elle est morte de rire.
4: Pauline bug. J'ai l'impression d'être sur Zoom et qu'il y a un problème de connexion.
1: Pauline,
3: si
1: Pauline,
3: vous pouvez aller voir le film de la Comédie Française.
1: Ah oui.
4: Ça marche très bien.
1: Quelle comédienne. Voilà, c'est bluffant.
4: Elle est parfaite, on la refait pas.
1: Bertrand Huslat, est-ce que vous pourriez le dire comme un animateur télé qui en a vraiment rien à foutre?
4: Et super, n'oubliez pas d'aller voir de la Comédie Française, ce sera le 22 juillet, tout de suite, c'est Chapel Rouen, Pink Pony Club.
1: J'ai reconnu Nagui.
4: Un petit peu. C'est vrai, j'arrive pas à faire sa voix.
5: Bonjour, salut, c'est Nagui. Ah,
4: voilà. Très mauvais. C'est vrai,
5: très mauvais. Très mauvais.
1: Martin Darondeau, est-ce que vous pourriez le faire en engueulant les gens, vraiment en leur mettant une grosse pression?
5: Mais allez voir le film de la Comédie Française le 22 juillet au cinéma, c'est pas possible.
2: Tiens, Mélenchon.
1: Je suis pas un pauvre.
5: Je suis un
2: merde.
1: Pauline Clément,
3: encore
1: là.
3: Encore
4: vous... Ah, oui, c'était fini.
1: C'est plus facile. Là, vous êtes très gêné de le demander aux gens.
3: Ah, d'accord. Si c'est possible, juste d'aller voir les films de la Comédie Française, sinon on n'a plus de travail après.
1: Oh,
3: on
1: ne
3: fera plus jamais de film.
1: Bertrand, vous sauriez le faire, mort de rire?
4: Voir la Comédie Française le 22 juillet.
1: Ah ouais, non, on observe les grands comédiens.
2: Allez, c'est magnifique.
1: Franchement, ça s'applaudit, c'est magnifique.
2: C'est bluffant.
1: Et alors, c'est vrai que dans ce film, Pauline Clément, votre personnage Nina, il fait sa première mise en scène au français. Mais alors, le soir de la première, sa comédienne principale, la plante, elle est absente pour aller gagner des sous dans un tournage de feuilleton. Est-ce que ça veut dire qu'on gagne pas très bien sa vie à la Comédie Française? Je me suis posé la question en voyant votre film.
3: Bah, disons que si on est comédien, c'est notre métier, c'est vrai qu'on peut vraiment trouver mieux ailleurs.
1: C'est pas un bon plan.
3: Enfin, disons que avec des tournages ou des trucs comme ça, c'est beaucoup mieux payé. Enfin, on croit, parce que je pense que les gens croient qu'on est très très bien payé, alors que non.
1: Et c'est une grille salariale, vous êtes tous pareils?
3: Oui, c'est ça, il y a des échelons. Moi, quand je suis rentrée, j'ai travaillé énormément toute la première année et je gagnais un peu moins que mon intermittent, ce que j'avais avant.
6: Ah ouais.
3: Donc, et après, on peut monter. On gravit les échelons, quoi.
1: Comme dans l'administration, quoi.
3: Ouais, c'est ça.
1: Ouais,
3: c'est ça.
2: On peut être demander combien elle est payée, Thomas.
1: Non, mais. Et c'est en fonction de l'âge aussi?
3: Non, pas du tout. C'est, quand on est augmenté, c'est comme une. Comment on appelle ça?
1: Une petite promotion, quoi.
3: Ouais, c'est pour féliciter pour un rôle ou quelque chose, ou un bon travail, un truc comme ça, quoi.
1: Et comment est-ce qu'on fait pour rentrer à la Comédie Française? C'est un concours?
3: C'est l'administrateur qui fait des engagements. Des fois, il fait passer des auditions. On est appelé pour passer une audition, comme Bertrand avait été appelé, et moi aussi.

0: aussi. Et quelquefois, il repère dans un spectacle. Ou alors, il engage quelqu'un en artiste auxiliaire. Il reste une année, il fait des spectacles. Et après, il décide s'il rentre ou pas. Mais c'est lui qui est le décisionnaire.
1: D'accord, c'est un peu comme quand on vous remet une Légion d'honneur, par exemple, c'est pas vous qui allez demander, quoi.
0: Après, il y en a qui écrivent des lettres, il y en a qui écrivent en disant j'aimerais, ou alors qui invitent les administrateurs au spectacle et tout ça.
1: Et alors, il y en a un qui est très connu de la comédie française, c'est Laurent Lafitte. Il paraît qu'il s'est vraiment coupé le doigt sur scène et que vous étiez là, Pauline Clément,
0: c'est
1: vrai, cette anecdote.
0: Ouais, il s'est blessé dans un fait-doué avec une petite machette. Il est parti aux urgences, on a fermé le rideau, quelqu'un a raconté ses scènes et on a repris le spectacle.
1: Avec un autre comédien?
0: Non, on n'avait pas le temps de switcher. Non, juste ces scènes ont été racontées.
1: Au lieu d'être jouées. Ah oui, d'accord. Ouais. Ah oui, c'est ce qui se passe. Ah, oui,
0: en fait, il y a toujours quelqu'un qui est responsable des spectacles et il prend une décision. C'est-à-dire, s'il y a un problème, c'est lui qui décide et qui dit qu'est-ce qu'on fait. Donc là, il a dit on ferme le rideau, on raconte les scènes et on reprend. Parce qu'il y avait eu déjà la moitié du spectacle de jouer. C'était un peu dur de dire rentrez tous chez vous. Et c'était compliqué pour faire venir quelqu'un et lui faire prendre la brochure parce que c'était sur le coup, quoi. Il fallait trouver la décision très vite.
1: Bah, vous allez en voir beaucoup. Des galères dans ce film de la comédie française. Donc ça sort le 22 juillet au cinéma avec une pléiade de grands comédiens, évidemment. C'est très réussi votre film, encore une fois. Bravo à
2: merci
1: tous
2: beaucoup.
1: Les trois.
2: Merci
1: pour cette belle écriture et cette belle comédie. Merci beaucoup d'être venu ce matin sur Europe 1.
3: Et nous, on se retrouve demain, 10h, sur Europe 1 pour Culture Média avec l'essayiste Pierre Valentin pour son livre Malaise dans la génération Z et Camille Chamou et Chloé Bailly pour leur soirée de sketch Chamouland, la reconstruction sur Canal+.
1: Très drôle, ça aussi. Et moi, je passe le micro à Christine Kelly qui nous attend. Bonjour Christine.
4: Hello, mon cher Thomas, comment ça va?
1: Très bien, et vous?
4: En pleine forme pour cette dernière semaine. Aujourd'hui, on va parler de Mantes-la-Ville, puisque vous savez comme il a fait chaud.
1: Très drôle, ça aussi. Et moi, je passe le micro à Christine Kelly qui nous attend. Bonjour Christine.
4: Hello, mon cher Thomas, comment ça va?
1: Très bien, et vous?
4: En pleine forme pour cette dernière semaine. Aujourd'hui, on va parler de Mantes-la-Ville, puisque vous savez comme il a fait chaud. La piscine communale, le maire a décidé de séparer les filles et les garçons. Certains disent que c'est la charia qui s'applique. On en parlera avec un imam qui sera dans le studio d'Europe 1 dans un instant, à qui vous pourrez poser des questions. Deuxième partie de l'émission, ça sera la racaille en prison, ni oubli, ni pardon. Le slogan lors de la marche blanche de Louis, est-ce que les marches blanches deviennent politiques? Voilà le programme, mon cher Thomas.
1: Bonne émission, Christine.
4: Merci.
1: On se retrouve demain à 10h sur Europe 1.
4: Yes.
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4: Il est 11h30 pile sur...

0: Europe 1, le journal permanent avec Émilie Dès. Bonjour.
1: Bonjour Christine, bonjour à tous. Il faut qu'on considère que la France, l'été, ça devient l'Espagne. Le ministre du Travail va proposer aux partenaires sociaux un voyage d'études. Jean-Pierre Farandou veut comprendre comment la société espagnole s'est adaptée aux fortes chaleurs et potentiellement s'en inspirer. Après 11 jours de canicule, il n'y a plus aucun département en vigilance rouge. Les Alpes de Haute-Provence, les Alpes-Maritimes, le Var et la Corse restent toutefois en alerte orange. Sébastien Lecornu présidera en fin d'après-midi une nouvelle cellule interministérielle de crise. Le Premier ministre veut faire un bilan et tirer les leçons de l'épisode caniculaire qui se termine. L'activité des SAMU reste sur un plateau élevé avec plus du double du nombre d'appels habituels, mais tout est sous contrôle, assure la porte-parole d'un syndicat d'urgentistes. Avocats et magistrats se mobilisent ensemble aujourd'hui pour dire non au projet de réforme de la justice porté par Gérald Darmanin, journée morte dans les tribunaux, pour s'élever également contre les décisions prises après l'affaire Liana. Le choc à Tomblaine, près de Nancy, après le crash d'un avion léger. L'appareil est tombé à pic hier lors d'un baptême de parachutisme. 11 personnes ont été tuées. Aucune hypothèse n'est écartée pour expliquer le pire accident de l'histoire de l'aviation légère en France. Cela fait un an aujourd'hui que le journaliste français Christophe Glaize est emprisonné en Algérie. Ses proches appellent de nouveau à sa libération immédiate et à une grâce du président algérien Abdelhamid Tebboune. Il est aujourd'hui plus que les autres dans la société, dans la capacité de rassembler largement. Maud Bréjon annonce soutenir la candidature d'Édouard Philippe à la présidentielle. La porte-parole du gouvernement qui est adhérente du parti Renaissance, dirigé par Gabriel Attal, au sein du camp centriste. Édouard Philippe est en tête dans les sondages face à Gabriel Attal. Tous les deux restent largement distancés par le RN. Le réseau mobile Orange est perturbé par un incident technique, incident qui affecte notamment les connexions à la 4G et à la 5G. Mais il n'y a pas de coupure totale chez les utilisateurs concernés, précise l'opérateur. Et puis le Canada est le premier pays à se qualifier pour les huitièmes de finale du mondial de foot. Les Canadiens qui ont battu l'Afrique du Sud 1-0. Tout de suite, c'est Christine Kelly et vous.
0: Merci Émilie. Prochain point sur l'actualité à 12h sur Europe 1.
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0: Bonjour à tous, nous sommes ensemble jusqu'à 13h avec Gabriel Cluzel et Karim Aloum.
4: Bonjour Christine.
0: En régie,
4: bonjour
0: Christine. Géraldine Amon, bonjour. Qui réalise l'émission, Alexandre Omar et William Dorzek. Et nous attendons nombreux au Standard Europe 1 pour réagir à l'actualité. Séparer les filles des garçons dans une piscine, simple choix d'organisation ou recul des valeurs républicaines à Mantes-la-Ville, dans les Yvelines. Cette initiative, autorisée par le maire, relance le débat sur la place des revendications religieuses dans l'espace public entre respect des différences et défense de la laïcité. Où placer la limite? La République est-elle en train de céder face aux exigences communautaires? La charia commence-t-elle à s'imposer? C'est ce que dénoncent certains dans certains espaces publics français, dans certains quartiers. Que constatez-vous? Appelez-nous au Standard d'Europe 1, 01 80 20 39 21. À Narbonne, les marches blanches changent-elles de visage? La racaille en prison, ni oubli ni pardon. Ce slogan a retenti lors de la marche en hommage à Louis, tué à 17 ans. Les marches blanches, autrefois silencieuses, deviennent-elles des rassemblements de colère? Après la mort de Louis, ces slogans, qui réclament des peines plus sévères, ont marqué le rassemblement de Narbonne. Faut-il y voir une instrumentalisation politique? Comme l'affirme le préfet de police, le ministre de l'Intérieur, Laurent Nunez, dans d'autres contexte comparable ou l'expression d'une exaspération populaire qui ne veut plus se taire, appelez-nous au Standard d'Europe.
4: C'est le 01 80 20 39 21, le numéro est non surtaxé. 11h34, vous avez la parole ce matin avec Christine Kelly sur Europe 1. Bienvenue.
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0: D'abord, il y a un an, jour pour jour, Christophe Glaize était privé de liberté en Algérie. Un an de silence, un an loin des siens, un an où informer est devenu un motif d'emprisonnement. Quand un journaliste est détenu pour son travail, ce n'est pas seulement un homme qui est privé de liberté, c'est le droit d'informer qui est mis derrière les barreaux. On a le poste de David Lisnard qui rappelle effectivement qu'il y a un an, jour pour jour, qu'il est condamné, emprisonné pour apologie du terrorisme en Algérie. Il est en effet en prison, je cite toujours le poste de David Lisnard, le maire de Cannes, depuis son arrestation il y a 25 mois, son portrait est dans l'entrée de la mairie de Cannes. Avant peut-être notre premier sujet, peut-être une réaction, Gabriel Cluzel, Karim Aloum.
5: Moi, j'avoue que sur l'affaire Christophe Glaise, je ne comprends pas, je vous le dis franchement, que nous soyons si passifs. Voyez, je me souviens d'un temps lointain quand j'étais enfant sur dans les journaux télévisés, il y avait des photos des journalistes qui étaient retenus en otage. Pour que personne ne les oublie, pour qu'on compte les jours avec eux, pour parce que la liberté de la presse apparaissait quelque chose de d'absolument essentiel, et parce que jamais la France, une grande démocratie, n'aurait accepté à cette époque-là qu'un journaliste soit emprisonné, gardé en otage sans moufter. Je constate que ce n'est plus le cas aujourd'hui, pour des raisons qu'il va falloir nous expliquer, par crainte de la rue peut-être, par crainte d'un certain lobby algérien dans notre pays, je ne sais pas, mais j'aimerais le savoir. Et moi, je suis profondément choquée. On nous a promis sa libération. À chaque fois, on nous dit « Ah, mais ce sera pour Pâques ou la Trinité. » Vous voyez, à chaque fois, il allait avoir une grâce pour l'Aïd, pour la fête nationale. Et puis, il y avait l'un ou l'autre qui allait en Algérie, qui disait « C'était formidable. Ça s'est extrêmement bien passé. Là, ça, il va se retrouver libre. » Le pape, jusqu'au pape. On a cru au pape. Mais même le pape n'y a rien pu faire. Donc, si vous voulez... Moi, je trouve que ce non-traitement, parce qu'en fait, c'est de l'oubli, c'est du silence, est très choquant.
0: Gabriel Cluzel sur Europe 1. Karim Alloum, Christophe Glaise en prison depuis un an.
6: Effectivement, notre confrère est en prison depuis une année pour avoir exercé uniquement son métier, détenu en Algérie par une dictature, parce que l'Algérie est une dictature, qu'il utilise comme monnaie d'échange pour faire pression sur la France ou sur, y compris d'autres pays européens. C'est inacceptable. Je pense que Christophe Glaise, en prison, en réalité, nous le sommes tous. Hein, parce qu'à tout moment, toute personne peut se retrouver en prison dans ce pays qui est géré par un homme d'une... Franchement, on n'a jamais vu que ça depuis son arrivée au pouvoir, Abdelmadjid Tebboune, qui utilise, franchement, il a utilisé Boualem Sansal, maintenant c'est Christophe Glaise et d'autres personnes pour asseoir son pouvoir. C'est effectivement le silence, voire même quelque part la capitulation de la France face à cette situation est inacceptable. Christophe Glaise, sa place est d'aller couvrir la Coupe du Monde ou de faire autre chose que de rester en prison. C'est un scandale. Je pense que ce sera dans le bilan de M. Macron. Ça serait une tache noire
0: qui,
6: depuis une année, il a laissé un homme en prison. Il avait les compétences et les capacités de le libérer. Il ne l'a pas fait.
5: Non, je voulais juste rajouter. Vous savez, il y a quelque chose qui s'appelle Reporters sans frontières, qui est censé défendre les journalistes. Plutôt que de rester les yeux braqués sur CNews à traquer le point virgule de travers, peut-être qu'il pourrait... Ils pourraient passer jour et nuit à essayer de faire libérer Christophe Glaise. Je crois que c'est leur boulot.
6: Ça fait longtemps que Reporters sans frontières ne défend pas la liberté de la presse. Ça fait très très longtemps, ça ne date pas d'aujourd'hui.
0: Oui, c'est comme la chronique que j'ai fait dans le journal du dimanche, jeudi, 40 ans d'écologie pour suffoquer. Les écologistes non plus ne font plus d'écologie.
5: Exactement.
0: Et
5: exactement.
0: On peut se poser des bonnes questions. Merci en tout cas pour cette pensée.
5: C'est excellente votre tribune d'ailleurs.
0: Oh, merci. Ah, vous l'avez lu?
5: Oui, exactement.
0: Ah, ça m'a vraiment
5: pris au trip. Parce que c'est un sujet que nous avions abordé
0: oui,
5: ensemble.
0: Oui, ça m'a vraiment pris au trip de voir les Français qui ont leur maison, qui dorment dans des tentes. Qui dorment dans des tentes comme des SDF à cause de la chaleur. Et pourtant, 40 ans d'écologie.
5: Il y a aussi des féministes qui ne défendent plus les femmes. Hein. On peut
0: c'est
5: tirer
0: ça.
5: Le
0: oui, c'est
5: fil.
0: Ça. C'est
5: voilà.
0: Ça. On en est où, effectivement?
6: En réalité, on est dans un monde, quelques secondes. On est dans un monde, tout, en fait, tout est à l'envers. Les féministes défendent le voile,
0: oui.
6: Donc l'affirmation des femmes, des écologistes qui défendent autre chose que l'écologie, des hommes politiques qui font plus de politique, qui sont devenus des commentateurs. Au fait, tout s'est inversé. C'est incroyable.
5: Comme diraient nos agriculteurs, nous marchons sur la tête.
0: Marchons sur la tête. Alors gardons un peu de bon sens, effectivement, et tentons de redresser notre tête pour essayer de voir les choses en face. Parce que ce premier sujet dont nous allons parler, c'est à Mantes-la-Ville, où on voit... À l'image des piscines, voilà. Donc c'est pour aider les habitants Mantes-la-Ville dans le 78, dans les Yvelines. Des piscines qui sont remplies de l'eau de la ville pour aider effectivement les habitants à combattre la chaleur. Sauf que certains s'étonnent de voir un bassin pour les filles et un bassin pour les garçons. Question, est-ce que c'est la charia qui s'applique? Question, est-ce que la République recule? Question, est-ce que les valeurs françaises, lorsqu'on a mis la mixité, il y a quelques années, on l'a prôné la mixité des filles et des garçons, pourquoi ce recul? Gabriel Cluzel, ensuite Karim Alloum sur Europe 1.
5: De feu, nous pouvons légitimement nous poser la question de savoir si ce n'est pas un contournement des lois des piscines municipales. Vous savez que ce sujet de la piscine, de la tenue dans la piscine mixte, de la mixité, du burkini, etc., anime tous les étés. Mais là aussi, c'est une façon d'avancer. Hein. C'est comme les débats sur les abayas à la rentrée scolaire. C'est un peu des marronniers saisonniers, mais ça fait avancer un agenda. Ça fait avancer l'agenda d'un islam radical hein, qui s'installe dans notre pays. Et c'est évident, c'est d'autant plus compliqué que c'est difficile de contester, parce qu'on va nous dire « Ah, voilà, vous allez chercher des poux dans la tête des gens, alors qu'en réalité, ils ne cherchent qu'à se rafraîchir. » Mais rappelons qu'il y a eu un arrêt de la Cour européenne des droits de l'homme, justement, pour dire que dans les piscines municipales ou dans les lycées, dans les écoles, eh bien, la mixité était la règle. Les parents n'avaient pas à exiger des bassins à part.
7: C'est ça.
5: Donc
7: c'est
5: voilà, ça. Tout simplement. Mais aujourd'hui, vous le savez, hein, on le sait tous, que dans les lycées, il y a beaucoup de dispenses de jeunes filles qui se font dispenser de cours de piscine pour ne pas avoir à se retrouver dans une telle situation de mixité. Et il y a une forme quand même de tolérance. Vous savez, c'est toujours le pas de vague. On préfère pas d'ennui. Donc là, ça nous saute à la figure l'été, mais voilà.
7: Alors, excusez-moi, j'étais juste en train de me renseigner pour l'invité qui devait être là et on me dit qu'il a un accident, mais qu'il arrive. Pas lui. Alors, l'imam Sheikh Mamad Mahdizadeh, est-ce qu'il vient ou pas? Il vient? Il a eu un accident, il est bloqué, bah, il arrive.
5: C'est pas grave.
7: Non, on espère que c'est pas grave. Parce que j'aimerais bien entendre sur ce sujet, on l'a choisi effectivement pour savoir est-ce que c'est la charia qui s'applique? Est-ce que c'est comme ça, petit à petit, que la charia s'applique? Vous, Karim Maloum, ce sont des sujets aussi qui vous interpellent beaucoup. Est-ce que, selon vous, c'est juste pour séparer les filles et les garçons? C'est juste... Pour quelle raison on va, dans Mantes-la-Ville, profiter de la canicule de deux bassins pour séparer les filles et les garçons?
6: Nous assistons ces dernières années à une recomposition de l'espace public. Là où l'État recule, d'autres normes s'installent. Séparer les garçons et les filles, ce n'est pas une norme républicaine. C'est une norme qui n'appartient pas à la République ni à l'histoire de France. C'est une norme qui vient d'ailleurs, c'est une norme que les islamistes ou leurs alliés appliquent.
7: Et ils vont dire, par exemple, que la loi n'interdit pas.
6: J'arrive à ce deuxième point. Ça, c'est la recomposition. Il faut prendre conscience qu'aujourd'hui, vous avez les vendredis, les magasins qui ferment, vous avez des choses qui se déroulent qui n'appartiennent pas à l'histoire de France. Donc c'est une nouvelle norme. Séparer les hommes dans des restos, ça existe. Appliquer la charia, il y avait même une fois chez Morandini, on avait une histoire où une société a appliqué, a dit, les hommes n'ont pas le droit, qui faisait de la sécurité de ne pas venir secourir les femmes s'ils sont en danger.
7: Oui.
6: C'est l'application de la charia.
7: On en avait parlé ici.
6: Réalité,
7: hein, aussi,
6: séparer les femmes.
7: Europe 1.
5: Ah oui, c'est vrai.
6: Séparer les femmes. On s'attaque. Vous savez, l'islamisme, je l'ai vu en quelques secondes. Je l'ai vu grandir comme ça.
7: Après, on a Marie-Christine qui nous appelle.
6: Je l'ai vu, la première cible, toujours, c'est les femmes. Il faut séparer les hommes et les femmes.
7: Et toujours pour leur protection.
6: Tous, au nom de leur protection. Ils présentent les hommes comme des violeurs, des agresseurs, etc. Donc, quand vous laissez... Le maire l'a organisé ou pas, je ne sais pas. Le fait de laisser une séparation entre les hommes et les femmes, les garçons et les filles, ça, même si c'est minime, alors, certains vont dire, c'est rien, c'est pour se rafraîchir, pour terminer,
7: merci.
6: Mais ça se transforme
7: en
6: précédent.
7: On a Marie-Christine qui nous appelle de Lyon. Bonjour Marie-Christine, vous nous appelez de Lyon.
8: Bonjour Christine.
7: Comment vous réagissez, vous, à cette séparation des filles et des garçons?
8: Moi, je suis folle quand je vois ça, quand j'entends ça.
7: Pourquoi vous dites ça?
8: C'est parce que j'ai jamais connu ça. J'ai 65 ans, je suis d'origine espagnole, j'ai été dans plein de pays, j'ai vu plein de choses. Mais d'où on sépare les garçons et les filles à la piscine? Alors après, ça va être dans les grandes surfaces, ça va être dans les petits magasins, ça va être pour le sport, ça va être pour ci, pour ça. Il y aura toujours un prétexte, un bon prétexte pour séparer les garçons et les filles. C'est juste pas possible.
7: Alors Marie-Christine, on va marquer une pause, on revient avec vous, parce que je vous demanderai effectivement, est-ce que la mixité n'est pas obligatoire par la loi? On en parle avec vous sur Europe 1 tout de suite, Marie-Christine.
4: Et si comme Marie-Christine, vous voulez réagir, n'hésitez pas, vous composez le 01 80 20 39 21, le numéro d'Europe 1 et non surtaxé. 11h44, vous écoutez Christine Kelly et vous, c'est sur Europe 1.
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4: La suite à 11h47 sur Europe 1, Mantes-la-Ville, des piscines remplies avec de l'eau, de la ville avec l'autorisation du maire. C'est par les enfants selon qu'ils soient des filles ou des garçons. La charia s'applique-t-elle en France? Vous réagissez? Êtes-vous choqués, chers auditeurs? 01 80 20 39 21. Marie-Christine est avec nous en ligne. Et Karim Aloum disait que c'était interdit par la loi. Karim?
6: Oui, effectivement.
7: C'était pas interdit.
4: Non, pas interdit par la loi, pardon.
6: C'est l'inverse, oui. Mm-hmm. Mais effectivement, la loi garantit la liberté de chacun d'entre nous, parce que la République est fondée sur l'universalisme des libertés. C'est-à-dire qu'on ne sépare pas de force les filles et les garçons, parce que quelqu'un a pris une décision. Un groupe de personnes ont pris cette décision de faire de l'ordre, dire les filles de ce côté, les garçons de ce côté. Ça s'est passé comme ça. Ils sont pas, et ce n'est pas légal. Et ce n'est pas légal, c'est quelque chose qui ne devrait pas se tenir dans une république. Et ça s'est déroulé dans une mairie de la République française. Et le maire a donné son accord. Donc le maire est soumis par la loi de garantir l'égalité entre les hommes et les femmes. Et il ne devrait pas les séparer. À qui a décidé de cette séparation?
7: La loi privilégie la mixité et l'égalité, surtout à l'école, mais n'interdit pas catégoriquement les séparations. Donc c'est intéressant de voir comment on joue un peu sur ça. C'est ça aussi, Marie-Christine. Hein. Comment est-ce que vous réagissez, vous, Marie-Christine? Vous nous avez dit, vous nous appelez de Lyon et vous dites que vous êtes folle lorsque vous entendez ça. Et en fait, c'est une sorte de jeu régulier avec les lois de la République française.
8: Exactement. C'est un jeu régulier. C'est une façon de se cacher derrière des règles qui ne sont pas les nôtres. Moi, j'ai connu la séparation à l'école. Il y avait l'école de filles, l'école de garçons, jusqu'en CM2. Ensuite, au collège, on était mixte. Mais séparer les gens comme ça dans la piscine, sous prétexte qu'il ne faut pas montrer un bout d'épaule ou un doigt de pied avec des ongles bien faits, très féminins et tout ça, non, ce n'est pas possible. Ce n'est pas possible. On ne doit pas l'accepter.
7: Comment vous réagissez à Gabriel Cluzel lorsqu'elle dit qu'on ne doit pas l'accepter? C'est intéressant parce qu'à la fois on peut être surpris, peut-être révolté, interrogé, interpellé lorsqu'on voit ces séparations. Il n'empêche qu'il n'y a personne qui lève la main pour dire attendez, là on saisit la loi pour justement arrêter cette avancée progressive, on va dire, de cette séparation des hommes et des femmes que l'on voit ici ou là. Comme il l'avait dit Karim Aloum, on avait vu des formations pour des des personnes de la sécurité Amazon qui avaient dit qu'ils ne toucheraient pas les femmes. On voit aussi à l'école parfois des élèves qui disent que la maîtresse ne doit pas me regarder dans les yeux, ne doit pas me toucher. On voit que petit à petit, comme nous le dit Marie-Christine, ça progresse.
8: Non, mais pourquoi, c'est ahurissant.
7: Et pourquoi, pourquoi il n'y a personne en fait qui se dit attention, halte là, on respecte la République, voilà, la France, on la respecte telle qu'elle est avec ses valeurs.
12: Non, mais je pense que c'est fait de façon très intelligente. D'ailleurs, nous parlons régulièrement, par exemple, des frères musulmans, et tout cela est fait de façon toujours très fine. C'est-à-dire que nous voyons une avancée dans notre pays de mœurs qui ne sont pas les nôtres, mais en même temps, vous l'avez dit, c'est pas interdit par la loi de séparer des garçons des filles. Il y a dans notre pays des écoles qui sont non mixtes, mais sauf qu'on sait très bien que ce sujet de la piscine est un cheval de bataille de cet islam conquérant qui vient sur notre sol. Encore une fois, la CEDH a dû se prononcer en 2017 sur les piscines municipales.
6: Absolument.
12: Et sur l'enseignement et sur l'obligation faite à l'école pour une petite fille d'aller suivre les cours en même temps que les garçons. Donc on sait que c'est un sujet récurrent, et on voit bien que là, ce qui est sorti par la porte revient par la fenêtre, parce que évidemment, ça dérange, parce que c'est une manifestation de mœurs qui en réalité ne sont pas les nôtres. Vous savez, la France c'est un pays qui a beaucoup fait pour comme l'Occident en général, mais peut-être la France et l'Italie sont particuliers dans ce domaine. Pour les dialogues entre les sexes, vous savez, je vous renvoie à Galanterie française de Claude Habib, c'est vrai que nous n'avons pas l'habitude de cela. Il y a eu toutes les conversations, les dialogues au 16e, 17e, 18e siècle, c'était une ode à la mixité. Donc c'est vrai que tout cela ne fait pas partie de nos mœurs, et les Français le savent bien. Vous savez, il n'y a pas toujours la loi. Les mœurs, ce n'est pas toujours quelque chose qui est l'objet d'une... qui est légiféré, l'objet d'une loi. Là, nous sentons bien à tout cela que ce ne sont pas nos mœurs, c'est qu'on certains essaient de faire avancer des mœurs qui ne sont pas les nôtres.
7: Gabriel Cluzel sur Europe 1, notre invité est arrivé, Imam Sheikh Mahamad Mehdizadeh. Bonjour, merci d'être avec nous dans le studio d'Europe 1. Vous êtes directeur européen du Conseil mondial des imams. Vous avez eu un accident ?
20: Oui, sur le vôtre.
7: Ça va ? Pas trop grave. Rapprochez-vous un petit peu du micro. Pas trop grave. Ça va ? Ça a été ?
20: Non, ça va. C'est...
7: On voulait vous entendre parce que vous êtes imam. Et on est en train de parler effectivement de cette séparation que l'on voit régulièrement, comme si on saisit chaque opportunité pour faire avancer la charia. C'est une question que beaucoup de Français se posent. Vous qui êtes un imam, est-ce que ça fait partie de l'avancée de la charia avec votre regard d'imam ?
20: En fait, normalement, la religion même... Dans l'islam, c'est normalement c'est pour se réunir les gens. Mais quand on voit séparatisme en nom de l'islam, en nom de religion, c'est-à-dire il y a énormément de gens en train d'utiliser cette religion en disant voilà islam pour gagner quelque chose. Parce que quand on voit de séparatisme entre les gens, on peut gagner facilement, je pense.
7: Vous êtes en train de nous expliquer, Imam Sheikh Mahamad Mehdizadeh, dans le studio d'Europe 1, directeur européen du Conseil mondial des imams, que selon vous, l'islam est fait pour rassembler, pas pour séparer, et que certains utilisent une sorte d'islam pour séparer les filles et les garçons, donc séparer les gens. Mais au nom de quel islam ? Je veux dire, il y a plusieurs islams, il y a plusieurs interprétations, comment on peut expliquer ça ?
20: En fait, c'est pas islam. C'est eux qui considèrent ça islam, parce que si en disant que ça, parce que je considère très bien que c'est pas ni islam ni une religion, c'est bien séparatisme, c'est bien idéologie toxique, mais eux en train de dire que c'est un islam pour arriver quelque chose, pour arriver pouvoir ou gagner quelque chose ou soit élection. Quelque chose, voilà.
7: Lorsque vous dites eux, en fait, vous êtes en train de décrire une sorte d'islam politique.
20: Bien
7: c'est
20: sûr.
7: Eux, c'est qui ?
20: Bien sûr, eux qui utilisent de cette religion, eux qui séparent les gens, je ne sais pas, à filles, à garçons, à je ne sais pas, à plusieurs catégories, en fait.
7: Que c'est dit ça. Le Coran à ce sujet ?
20: Le Coran bien nous invite à se réunir, pas de séparatisme, en fait. Il n'y a pas de, dans le Coran, dans l'islam, il n'y a pas de séparatisme, il n'y a pas de, voilà, vous êtes cette catégorie pour dire que voilà, on est bien séparé dans une société. On est bien dans une société, on est bien dans un pays. Alors il faut bien se réunir, il faut bien comprendre vivre ensemble. Voilà.
7: Il faut bien vivre ensemble selon l'imam Mahamad Mehdizadeh, directeur européen du Conseil mondial des imams. Karim Aloum.
6: En réalité, cette affaire des piscines, on sépare les garçons et les filles dans les restos, etc. Il faut appeler un chat un chat, ça, il faut être clair et net et précis, il faut voir les événements avec les yeux grands ouverts. C'est un agenda politique qui se met en pratique. Et cet agenda politique est mis en pratique par des islamistes qu'on a, ou d'autres appellent l'islam politique et leurs alliés, et qu'aujourd'hui, à chaque fois qu'on cède, ils continuent d'avancer. On peut parler matin, midi et soir. L'islam, aujourd'hui, il est pris en otage par un courant politique. L'islam, aujourd'hui, la première victime de l'islamisme, c'est la religion musulmane. C'est la religion musulmane aujourd'hui. Et les prises en charge, c'est eux qui nous expliquent c'est quoi cette religion. Moi, j'ai grandi dans un pays musulman, il y a eu toujours de la mixité dans les écoles.
7: Ah oui?
6: Ah oui,
7: il y a toujours eu de la mixité.
6: Toujours
7: de
6: la mixité. Les écoles sont mixtes, comme les restos sont mixtes, les cinémas sont mixtes.
7: Oui,
6: je parle de mon époque, les années 70 et 80, il n'y a jamais eu de séparation. Mais depuis la révolution iranienne, vous le connaissez mieux que moi, un courant politique a dominé la religion musulmane, il l'a métamorphosé, il l'a transformé. Aujourd'hui, on montre les hommes contre des femmes, comme vous le dites, normalement toutes les religions, le judaïsme, le christianisme, appellent à la fraternité, comme vous venez de le dire. Mais malheureusement, il faut avoir le courage
7: Karim
6: de dire, dans l'islam,
7: Karim,
6: la religion Gabriel est en danger.
12: Non, moi j'ai juste une interrogation, mais vous allez peut-être pouvoir y répondre, c'est que je constate que dans certains pays du Maghreb, mais aussi dans certains quartiers en France, avec une forte immigration arabo-musulmane, dans les terrasses des cafés, il n'y a que des hommes. Je ne sais pas pourquoi. Vous avez une explication?
6: C'est une question à vous poser, oui. Parce que, comme j'ai parlé beaucoup,
12: je trouve que c'est une caractéristique.
7: Alors, gardons la question, voilà. On en parle dans un instant. Vous allez répondre. Karim Aloum va nous répondre sur Europe 1. Et l'imam Mahamad Mehdizadeh, directeur européen du Conseil mondial des imams, nous répondra. Et on aura Léa qui nous appelle d'Île-de-France pour donner son avis. On revient dans un instant sur Europe 1. Et on parlera dans la deuxième partie de l'émission de Louis. On n'oublie pas Louis. Cette marche qui a eu lieu pour Louis ce week-end, la racaille en prison, ni oubli, ni pardon. Les marches blanches prennent-elles un tournant politique? On en parle dans un instant sur Europe 1.
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4: Vous êtes bien sur Europe 1, la suite de Christine Kelly et vous. C'est juste après toute l'actualité et c'est avec vous, Émilie Dez.
9: Bonjour à tous. La France respire enfin. Il n'y a plus aucun département en vigilance rouge, canicule. Les Alpes de Haute-Provence, les Alpes-Maritimes, le Var et la Corse restent toutefois en alerte orange. Sébastien Lecornu présidera en fin d'après-midi une nouvelle cellule interministérielle de crise. L'objectif est de faire le bilan et de tirer un retour d'expérience de l'épisode caniculaire. La canicule a fait au moins 1000 morts de plus que la normale entre mercredi et vendredi dernier. Selon Santé publique France, l'activité des SAMU reste sur un plateau élevé avec plus du double du nombre d'appels habituels, mais tout est sous contrôle, assure la porte-parole d'un syndicat d'urgentistes. Notez que le thermomètre pourrait regrimper bientôt. Selon Météo France, il est probable qu'il y ait de nouveau de fortes chaleurs la semaine du 6 au 13 juillet. Leur intensité reste à ce stade incertaine. L'émotion est encore vive à Tomblaine, près de Nancy, après le crash d'un avion léger. L'appareil est tombé à pic lors d'un baptême de parachutisme. 11 personnes ont été tuées. Aucune hypothèse n'est écartée pour expliquer ce crash. Les avocats et les magistrats mobilisaient une journée justice morte pour protester contre le projet de réforme de la justice criminelle. Les magistrats sont aussi très remontés contre le garde des Sceaux après l'affaire Liana. La justice est-elle réformable? C'est la question du jour sur le site et l'application Europe 1. Les États-Unis et l'Iran annoncent suspendre mutuellement leurs attaques. Ils prévoient de poursuivre leur pourparlers. L'Iran, qui a tenu une réunion avec Oman pour discuter du contrôle du détroit d'Ormuz, les deux pays ont souveraineté sur ce passage stratégique pour le commerce mondial. La porte-parole du gouvernement annonce soutenir la candidature d'Édouard Philippe à la présidentielle. Elle sera présente à son meeting prévu dimanche à Paris. Maud Bréjon, adhérente du Parti Renaissance dirigé par Gabriel Attal, au sein du camp centriste. Édouard Philippe est en tête dans les sondages face à Gabriel Attal. Tous les deux restent largement distancés par le RN. Le Parlement devrait définitivement adopter une proposition de loi qui vise à enrayer l'essor de la fast fashion, la mode éphémère incarnée par le géant asiatique Shein. Des plateformes accusées d'inonder le marché textile de produits bas de gamme à prix cassé. Ils génèrent des montagnes de déchets et une importante pollution. Le Fonds de garantie des victimes a pris en charge près de 7500 personnes l'an dernier, soit une baisse de 7,3% par rapport à 2024. Le Fonds de garantie des victimes est chargé d'indemniser les blessés d'accidents de la circulation quand le conducteur responsable n'est pas assuré. Et puis un mot de football, le Canada s'est qualifié pour les huitièmes de finale après avoir battu l'Afrique du Sud 1-0 au Mondial. Donc à suivre ce soir, Brésil-Japon et Allemagne-Paraguay.
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7: Merci Émilie, prochain point sur l'actualité à 12h30 sur Europe 1.
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7: Dans un instant, la racaille en prison, ni oubli ni pardon, c'est ce qu'on scandait. Les manifestants lors du rassemblement organisé à Narbonne en hommage à Louis XVII qui a été lynché. On parlera avec vous, auditeurs d'Europe 1, de savoir est-ce que les marches blanches deviennent des tournants politiques, un message politique. On en parlera dans un instant avec notamment notre invité Pierre Marissève, directeur de l'Institut pour la justice. D'abord, nous allons continuer notre sujet sur Mantes-la-Ville, dans les Yvelines. On a remarqué des bacs d'eau transformés en piscine avec l'autorisation de la mairie. Et d'un côté les filles, d'un côté les garçons. Est-ce que la charia s'applique-t-elle en France? Alors, au fil de l'émission que nous sommes en train de dérouler, on apprend par exemple que Jordan Florentin était sur place. Il m'a envoyé un SMS. Il arrive tout de suite dans le studio d'Europe 1 pour nous raconter un peu ce qu'il a vu sur le terrain. Jordan Florentin, journaliste de Frontières. Mais on revient avec notre imam, Cheikh Mehamad Mehdizadeh, pour savoir comment il réagit, Karim Aloum et Gabriel Cluzel.
9: Et vous aussi, chers auditeurs d'Europe 1, vous avez la parole au standard d'Europe 1. Il est non surtaxé, 01 80 20 39 21 12h04 sur Europe 1.
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7: Avant d'avoir Léa qui nous appelle d'Île-de-France, Gabrielle Cluzel posait la question suivante. Qu'est-ce qu'il veut répondre? Peut-être l'imam Mehdizadeh, elle dit que oui, vous dites que l'islam est fait pour rassembler, est fait pour réunir. Vous nous expliquez tout à l'heure que certains ont une sorte de traduction de l'islam à peut-être une traduction politique en voulant appliquer un certain séparatisme, mais c'est pas ce que dit l'islam normalement. Il n'empêche que Gabrielle Cluzel dit que moi, on les voit parfois, justement, on se dit où sont les femmes. On voit les hommes d'un côté, les femmes
12: à la terrasse des cafés, ça me frappe.
7: À la terrasse des cafés, par exemple. Comment réagissez-vous?
20: Non, vous avez très bien compris. Je pense que c'est déjà un résumé de situation qui est, voilà, c'est un idéologie toxique au nom de l'islam, voilà, en disant que voilà, les hommes et les femmes ne sont pas égales. Alors, quand vous allez, je ne sais pas, dans un café, dans un restaurant, vous ne trouvez que des hommes. Ça, c'est selon leur idéologie, c'est tout à fait normal. Mais normalement, en islam, c'est déjà interdit. On peut dire, c'est déjà, il n'y a pas de place pour cette idéologie que, voilà, l'homme et les femmes, ils ne sont pas égaux. Alors, ça on trouve normal dans cette idéologie toxique.
7: Vous savez que c'est choquant. C'est choquant parce que vous êtes en train de nous dire quelque chose qu'on n'entend pas du tout. Vous êtes en train de nous dire l'inverse de ce qu'on entend tout le temps. C'est-à-dire que vous êtes en train de nous dire que les hommes et les femmes sont égaux.
20: Bien sûr, c'est ça en fait le problème.
7: J'essaie de comprendre.
20: On est en train de dans plusieurs médias, dans certains partis politiques, on dire quelque chose que les gens ont envie d'entendre. C'est ça, pour certainement pour gagner des élections, certainement pour gagner le vote aux clients, tout ça. Parce que si on dit quelque chose, la vérité, on peut pas gagner quelque chose parfois. C'est pour ça qu'il y a...
7: Donc on trafique la vérité de cette religion pour pouvoir gagner les cœurs, gagner les émotions, gagner les élections, nous dit l'imam Mohamed Mehdizadeh, directeur européen du Conseil mondial des imams en direct sur Europe 1. Je sais que vous voulez réagir, Gabriel Cluzel. On prend Léa. Léa, bonjour Léa. Je crois que vous êtes une habituée d'Europe 1. Et vous voulez réagir. Vous dites que c'est anecdotique, c'est ça? Ou bien que c'est pas anecdotique? Comment vous voulez réagir, Léa, par rapport à cette charia, entre guillemets, qui s'appliquerait, entre guillemets, et au conditionnel à Mantes-la-Ville pendant que Jordan Florentin s'installe et reprend son souffle. Dites-nous, Léa.
11: Bonjour tout le monde, bonjour. Oui, je suis l'habituée, effectivement. Oui. Mais c'est toujours les mêmes sujets qui reviennent, hein, effectivement. Et en fait, c'est de pire en pire. Là, c'est une exigence de ségrégation. Mm-hmm. C'est une ségrégation dans l'espace public. Hein. On sépare les hommes et des femmes, les garçons des petites filles. Hein. Et ce n'est pas un cas isolé, c'est l'énième signe d'une application progressive des normes islamiques dans notre quotidien. Parce que vous vous souvenez, il n'y a pas si longtemps que ça, on avait appelé par rapport aux appels à la prière, au halal partout. Là, c'était, il y a eu même un restaurant, vous vous souvenez,
12: à Vaux-en-Velin, non? C'est pas Vaux-en-Velin?
7: Je ne sais plus, c'est vraiment Vaux-en-Velin.
11: Je sais. Voilà, mais en tout cas, il y avait un restaurant en tout cas qui avait fait aussi pareil la une parce qu'ils avaient séparé, ils avaient pris une petite pièce spécialement pour les femmes en fait. C'est-à-dire qu'un côté il y avait les hommes et de l'autre les femmes pouvaient y aller. Soi-disant c'était pour dire qu'elles ne voulaient pas être dérangées. Mais comment ça? On est en France, on n'est pas dans un pays musulman.
7: Alors. Léa, oui. Restez en ligne avec nous. Et c'est vrai, vous êtes en train de nous dire, Léa, que vous qui êtes une fidèle d'Europe 1, que ce sont les mêmes sujets qui reviennent. Mais vous savez qu'on est les seuls à en parler. de ce sujet, par exemple, oui, ce matin. C'est intéressant.
11: Tout à fait d'accord.
7: Restez en ligne avec nous, ma chère Léa. Jordan Florentin, vous m'avez envoyé un message en me disant que je vois le sujet que vous traitez. J'ai été sur place, j'arrive. Vous êtes journaliste à Frontières, racontez-nous ce que vous avez vu, justement.
13: Je suis allé sur place, effectivement, hier, donc les piscines étaient bien là, des piscines de fortune installées en bas du quartier des Merisiers-Plaisance à Mantes-la-Ville, qui ont eu l'autorisation du maire, qui est un maire, alors c'est assez étonnant, d'hiver droite, il faut le savoir, par rapport à la population de Mantes-la-Ville, c'est un maire d'hiver droite
7: très
13: qui a
7: info.
13: Autorisé ces deux piscines de bassins de fortune installées en extérieur. On a vu cette vidéo TikTok montrant d'un côté des petites filles et de l'autre, des petits garçons. Alors je me suis rendu sur place, j'ai interrogé quelques jeunes du quartier qui, quand je leur demande pourquoi, on sent tout de suite une forme de malaise. Ils n'osent exprimer l'idée religieuse qu'il y a derrière. Ils me disent que c'est plutôt pour des questions de sécurité, mais aussi d'éducation. On a été éduqués comme ça, on ne met pas les filles avec les garçons dans le même bassin, et je leur demande pourquoi, parce que ailleurs en France, on peut se baigner tous ensemble, et ils me disent non, parce que dès le plus jeune âge, on veut les habituer, vous savez, dans l'islam, à être séparés, comme dans les salles de prière. Donc j'ai interrogé ensuite d'autres habitants, et je voudrais quand même saluer ce monsieur qui était musulman. Il m'a dit, vous savez, moi je suis musulman, mais je ne tolère pas cela. Notre religion, c'est celle du vivre ensemble, et je n'accepte pas qu'on sépare les filles et les garçons. Je ne suis pas radical, et je n'accepterai jamais cette séparation. Donc il y a quand même, ça crée quand même une sorte de clivage dans la vie. Tout le monde n'est pas d'accord, musulman ou pas, avec cette séparation.
7: Incroyable ce que vous êtes en train de nous raconter, parce que je disais justement à l'imam Mehdizadeh qui est dans le studio d'Europe 1, c'est choquant ce qu'il dit, parce qu'il dit qu'effectivement que la religion musulmane est faite pour rassembler. Donc vous confirmez, Jordan Florentin, que sur place, vous voyez des musulmans qui ne sont pas d'accord et qui disent que normalement, ils doivent se rassembler et on ne doit pas séparer les garçons et les filles. Il y a des interprétations différentes, en fait.
13: Bien sûr, c'est un Français de confession musulmane qui défend une vision qu'on aimerait voir plus largement défendue, qui est celle de la laïcité, et qui se plie aux règles communes de la République, de la laïcité, en disant moi, je suis musulman, mais je prie chez moi, discrètement, et je ne veux pas que s'applique dans l'espace public ce que peut prôner parfois ma religion si on l'applique de façon radicale. Là, en l'occurrence, dans ce quartier, ces jeunes-là étaient dans une forme de radicalité un peu plus expressive, puisqu'ils nous disaient vraiment, on ne veut pas mettre les filles avec les garçons dans le même bassin. Mais ce qui est amusant, c'est que j'aurais demandé, est-ce que moi je pourrais me baigner dans cette piscine si j'apporte mon maillot de bain. La réalité, c'est qu'on s'est fait écarter du quartier en quelques minutes, puisque les grands du quartier nous ont nous ont dit, vous ne restez pas dans ce quartier, vous n'avez pas le droit de filmer ici. Alors évidemment, on a fait attention à ne pas prendre d'images des enfants, à faire attention à ce qu'on filmait. Mais l'idée, c'était juste de leur poser la question, pourquoi vous les séparez. Voilà. Alors, ils ont également précisé que dans cette ville, les piscines ont été payées par les habitants du quartier. Ils ont l'autorisation de la mairie d'être là, ils ne sont pas embêtés par la police.
7: Ce sont des piscines de fortune, là.
13: Ce sont deux bassins qui sont installés sous un
12: autoportant,
13: espace...
12: Autoportant, une piscine.
13: Extérieure qui sont installées comme ça.
7: Alors, je sais que vous devez nous libérer pour aller sur CNews dans un instant. Je voulais faire réagir à l'imam Mehdizadeh. Vous confirmez effectivement le fait que ce sont des musulmans qui, chacun a son interprétation, du coup, effectivement.
20: Premièrement, la question de l'éducation que vous avez dit.
7: L'imam Mehdizadeh,
20: je ne sais pas, c'est l'éducation de quel pays, normalement, mais si c'est l'éducation de France, ça n'existait pas déjà en disant que voilà, la fille et le garçon, ils doivent séparer. Premièrement. Deuxièmement, question de pays musulmans, comme dit le monsieur Karim, c'est déjà dans plusieurs pays musulmans, ça n'existe pas toujours, les filles et les garçons toujours mixés, soit à l'école, soit, je sais pas, même à la piscine,
7: dans les pays musulmans, ils sont ensemble. Dans les pays musulmans, les garçons et les filles, pas partout. Moi, je suis allée à Jeddah, en Arabie Saoudite, il y a longtemps, on séparait les hommes et les femmes.
14: Une particularité alors, des pays du Golfe, c'est vrai.
7: Donc, il y a une particularité des pays du Golfe. Alors, attendez. Alors, on marque une pause et il m'a expliqué ça à Karim Aloum. Et restez avec nous, Jordan Florentin, qui est venu dans le studio d'Europe 1 nous expliquer qu'il a été sur le terrain, voir ce qui se passe concrètement. Il nous ramène les informations. Léa, restez en ligne avec nous. À tout de suite sur Europe 1.
9: 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Excellente journée avec nous sur Europe 1.
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9: Il est 12h16, vous êtes bien sur Europe 1 et la suite de Christine Kelly et vous, c'est dans moins d'une minute. Christine Kelly et ses invités et vous, bien sûr, chers auditeurs d'Europe 1, c'est votre émission. Vous avez la parole au 01 80 20 39 21. À tout de suite.
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9: La suite à 12h17 sur Europe 1. Christine, on vous retrouve avec vos chroniqueurs. Gabriel Cluzel, Karim Maloum et vos invités avec vous en studio, l'imam Mélisadeh et Jordan Florentin, journaliste à Frontières.
7: Oui, et Léa qu'on a en ligne, on l'aura aussi, dans un instant. On a beaucoup de monde, mais effectivement, on revient avec Karim Maloum parce qu'on était en train d'expliquer. Donc Jordan Florentin nous explique qu'effectivement, il y a des musulmans qui s'insurgent de cette séparation homme-femme. On a l'imam Mélisadeh qui nous explique que l'islam n'est pas pour la séparation et le séparatisme, mais au contraire pour l'union. Et moi, je raconte comment ça m'est arrivé d'aller en Arabie Saoudite et de voir qu'effectivement, il y a l'application de la séparation des hommes et des femmes. Et Karim Maloum me disait que ça dépend des pays, ça dépend de quoi, en fait, concrètement?
14: En réalité, la religion musulmane est traversée par des Corans, des multiples de Corans, comme ça. C'est pas quelque chose de nouveau, hein. C'est-à-dire qu'il faut juste reconnaître, depuis une cinquantaine d'années, la religion musulmane est ravagée par une vision rigoriste, une vision conservatrice, qui veut retourner au 6e siècle à l'époque du prophète. Donc, surtout, particulièrement dans les pays du Golfe, et tout est parti du pays du Golfe, parce que le salafisme est parti du pays du Golfe, hein, donc il est parti, les frères musulmans se sont beaucoup développés, et les pays du Golfe leur ont confié la religion musulmane les années 80. Et donc, c'est Gabriel, à votre question, mais après 40 ans, 50 ans de matraquage, que les femmes aient un problème, Parce que les femmes, ils sont discriminées. Vous pouvez retrouver effectivement cette discrimination. C'est une discrimination, alors, il faut appeler un chat.
7: Gabriel Cluzel et ensuite Jordan Florentin.
0: Non, mais je résume, et moi j'avoue que ça me laisse un petit peu circonspecte. Vous nous dites, l'islam normalement est favorable, considère que la femme est l'égale de l'homme, et là c'est des islamistes rigoristes arrivés en France qui imposent leurs lois. Je sais pas, moi, dans la charia qui existe dans un certain nombre de pays, le témoignage d'une femme vaut la moitié de celui d'un homme. Elles sont pas égalitées sur un certain nombre de lois. Donc la charia, ça fait partie de l'islam. Vous voyez ce que je veux dire ? Ça n'a pas été seulement apporté il y a 30 ans par des islamistes rigoristes sur notre sol. Et j'ai pas l'impression qu'il y ait une parfaite égalité homme-femme dans un certain nombre de pays musulmans. Dites-moi si je me trompe, c'est un euphémisme d'ailleurs.
14: La remarque
0: que je voulais faire.
7: Géraldine Hamon me faisait une remarque, effectivement, que même au niveau de
0: l'héritage. C'est ce que je sais, le témoignage et l'héritage. Voilà.
1: Exactement, quand il y a un parent qui meurt, c'est...
7: Alors, Jordan Florentin, pour vous libérer, pour aller sur CNews, vous qui êtes en direct sur Europe 1, non, mais c'est intéressant de vous avoir, parce que vous avez été sur place, et pour nous expliquer, effectivement, que certains... que ce n'est pas une décision du maire, que ce n'est pas une décision, on ne sait pas de qui est cette décision de séparer les garçons et les filles de la piscine, et vous dites que le maire, il est divers droite, en revanche, il n'a pas réagi, a priori. Il n'a pas encore réagi.
2: Il n'a pas réagi, mais sur la décision, en tout cas...

0: musulmans, en tout cas pour une partie des musulmans, c'est une façon de dire, vous êtes en safe space ici, vous pouvez tranquillement venir, et même je pense que si une femme veut venir en burkini, il n'y aura pas de problème. Et pour être revenu, j'ai fait un séjour récent au Maroc, par exemple, on m'a expliqué sur place, je pense qu'il y a aussi la question de, est-ce qu'il y a une occidentalisation ou pas. J'ai appris qu'il y a quelques mois encore au Maroc, il y avait une loi qui interdisait aux couples non mariés de dormir ensemble à l'hôtel. Bon, moi je partais avec ma cousine, qui est par ailleurs ma marraine, j'ai dit, bon, bah, on va pas feindre d'être un couple, on va, voilà, je veux dire, on va y aller comme on est et on verra ce qui va se passer. Bon, on a été très bien accueillis parce qu'on nous a dit, désormais, le Maroc s'occidentalise et autorise voilà, de pas mettre la religion partout. Et il y a la question du cap générationnel aussi, parce que ceux qu'on a vus dans le quartier de Mantes-la-Ville étaient très jeunes. Et moi, j'ai le sentiment, pour faire beaucoup de quartiers, les plus jeunes sont beaucoup plus radicalisés que ce monsieur musulman dont je parlais, qui était beaucoup plus âgé.
1: Excellente remarque. Il y a un autre rapport à la religion en fonction de l'âge. C'est ce qu'on remarque. Est-ce que Léa voulait réagir? Jean-Dan Florentin, je vous libère si vous devez y aller. Merci infiniment d'être venu en direct dans le studio d'Europe 1 pour témoigner de ce que vous avez vu sur le terrain. Jean-Dan Florentin,
0: journaliste à Frontières. Et les images seront dans 100%
1: Frontières. À 100% voilà. Frontières, demain sur CNews. Merci beaucoup, Jean-Dan Florentin. Léa, comment vous voulez réagir par la lumière de ce que nous a raconté Jean-Dan Florentin? C'est-à-dire qu'effectivement, il y a un islam en fonction de l'âge, il y a une compréhension de l'islam en fonction de certains, il y a une compréhension de l'islam qui promeut le séparatisme, d'autres, un autre non.
2: Oui, moi j'ai une question aussi à poser, c'est est-ce que les autres habitants non musulmans, par exemple ceux qui ont des enfants avec une fratrie, avec filles-garçons, est-ce qu'ils doivent aussi se séparer obligatoirement, même s'ils ne sont pas musulmans et qu'ils ne pratiquent pas en fait l'islam, hein. Comment ça se passe en fait pour les autres habitants?
1: Je veux répondre. Nous vous répondez peut-être à Léa.
3: Bon, c'est-à-dire qu'il ne faut pas voir les choses d'une manière uniforme, un sens unique. Au fait, cette religion, elle est massacrée. Il faut le dire qu'on peut expliquer une centaine de visions sur la religion musulmane. D'un pays à un autre, même comme disait Boualem Sansal, d'un quartier à un autre. Vous pouvez avoir deux visions différentes dans le même quartier. D'un trottoir à un autre, vous allez pas avoir deux visions. Donc, si vous voulez, comme il n'y a pas de... Si vous voulez, la religion musulmane n'a pas de direction. Chacun peut diriger, chacun peut faire à sa façon. Il faut reconnaître, les islamistes ont profité, ceux qui ont une vision rigoriste ont triomphé. Il faut reconnaître si aujourd'hui en Occident, il a cible, parce que la démocratie leur permet de faire. Ce qu'ils sont incapables de faire dans les pays musulmans, parce que ce sont des dictatures.
1: Merci.
3: En Occident, on peut le faire.
1: Karim Aloum en direction Europe 1. Merci beaucoup, Léa, de nous avoir appelé au standard d'Europe 1. Peut-être le dernier mot à l'imam Cheikh Mohamed Mehdizadeh. Lorsque vous voyez justement ce séparatisme appliqué là à Mantes-la-Ville, vous voyez un journaliste qui va sur le terrain et qui dit que c'est pas le maire qui a décidé, ce sont des grands frères qui ont décidé d'organiser tout ça. Comment vous réagissez?
4: C'est déjà clair avec les paroles de monsieur.
1: Ce journaliste, Jordan Florentin, de Frontières.
4: Voilà, en disant que ce n'est pas la mère, en fait, c'est-à-dire qu'il y a une organisation qu'on dit Karim Mahram, il y a une organisation, il y a des organisateurs qui, islamistes, peuvent dire, voilà, organiser pour séparer les garçons avec les filles ou tout ça, pour dire que voilà, on est là, on est toujours là, il y a ce type d'islam ou islamisme dans ce quartier. Qui même peut-être la mairie était pas courant à cette chose, même jusqu'à là il a rien dit juste sur ce sujet là.
1: En tout cas, on retiendra que à la question est-ce que la charia s'applique en France, c'est un certain une certaine interprétation de l'islam qui est impliquée finalement. Oh, merci beaucoup Imam Mehdizadeh d'avoir été notre invité. La racaille en prison, ni oubli ni pardon, on en parle sur Europe 1, c'est maintenant.
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1: Vous êtes libre. Oui, alors on écoute la racaille en prison. Imam Mehdizadeh, merci infiniment d'avoir été avec nous dans le studio d'Europe 1, directeur européen du Conseil mondial des imams. Pierre-Marie Sève, merci infiniment d'être dans le studio d'Europe 1. C'est intéressant d'entendre cette marche blanche qui change de ton, qui change de tonalité, comme une revendication politique. Avant, c'était la marche blanche où on est dans le silence, le recueillement, comme une soif de justice qu'on n'a plus aujourd'hui. Pierre-Marie Sève, directeur de l'Institut pour la justice.
7: Alors, vous vous souvenez...

0: c'était peut-être la première marche blanche, en tout cas dont moi j'ai le souvenir. C'était dans les années 90, c'était suite à l'affaire Dutroux. C'était en Belgique.
1: Ah oui.
0: Et grande, grande émotion populaire suite à des enlèvements et des viols d'enfants par dizaines. Comme ça, spontanément, une marche, les Belges qui étaient étreints par l'émotion n'avaient rien trouvé d'autre qu'une marche. C'était une bonne idée à l'époque. Et il y a eu des centaines de milliers de personnes pour un petit pays comme la Belgique. C'était quand même c'était signe de quelque chose de profond. Et depuis, donc ça fait 30 ans maintenant, les marches blanches se sont enchaînées. À chaque fois qu'on a eu des drames divers et variés, on en parle régulièrement ici sur Europe 1, il y a tout un tas d'affaires qui choquent. Mais au bout d'un moment, effectivement, on finit par se dire que la marche blanche, au bout de 30 ans, faut peut-être trouver une solution pour les éviter.
1: Et peut-être que la solution, en tout cas, elle est réclamée à corps et à cri lorsqu'on entend la racaille en prison, ni oubli, ni pardon. On marque une pause, on revient avec Yves Richard qui nous a appelé de Saône-et-Loire, avec Karim Alloum, avec Gabriel Cluzel. On entendra le père de Louis qui s'exprime, on entendra le père de Louis qui dit qu'il va mener le combat. Et sachez que ce matin, la tante de Louis a réclamé, tenez-vous bien, la récupération politique de ce qui est arrivé à son petit Louis.
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1: Il est 12h30 sur Europe 1, le journal Émilie Dez.
2: Sébastien Lecornu présidera en fin d'après-midi une nouvelle cellule interministérielle de crise. Le Premier ministre veut faire un bilan et tirer les leçons de l'épisode caniculaire qui se termine. Il n'y a plus aucun département en vigilance rouge. Les Alpes de Haute-Provence, les Alpes-Maritimes, le Var et la Corse restent toutefois en alerte orange. L'activité des SAMU reste sur un plateau élevé avec plus du double du nombre d'appels matériel habituel, mais tout est sous contrôle, assure la porte-parole d'un syndicat d'urgentistes. Et le redoux pourrait être de courte durée. Selon Météo France, il est probable qu'il y ait de nouveau de fortes chaleurs la semaine du 6 au 13 juillet. Leur intensité reste à ce stade incertaine. Aucune hypothèse n'est écartée pour expliquer le crash d'un avion léger hier à Tomblaine, près de Nancy. L'appareil est tombé à pic lors d'un baptême de parachutisme. 11 personnes ont été tuées. Il s'agit du pire accident de l'histoire de l'aviation légère en France. Avocats et magistrats se mobilisent aujourd'hui pour dénoncer le manque de moyens de la justice. Ils demandent le retrait du projet de réforme de la justice criminelle. Les magistrats très remontés également contre le garde des Sceaux après l'affaire Liana. La justice est-elle réformable? C'est la question du jour sur le site et l'application Europe 1. L'Iran annonce avoir tenu une réunion avec Oman pour discuter du contrôle du détroit d'Ormuz. Les deux pays ont souveraineté sur ce passage stratégique pour le commerce mondial. L'Iran et les États-Unis ont décidé de suspendre mutuellement leurs attaques et prévoient de poursuivre leurs pourparlers. Il est aujourd'hui plus que les autres dans la capacité de rassembler largement. Maud Bréjon annonce soutenir la candidature d'Édouard Philippe à la présidentielle. La porte-parole du gouvernement qui est adhérente du parti Renaissance dirigé par Gabriel Attal. Au sein du camp centriste, Édouard Philippe est en tête dans les sondages face à Gabriel Attal. Tous les deux restent largement distancés par le RN. Le réseau Orange touché par une panne importante, un incident technique qui affecte une partie des services mobiles selon l'opérateur. Des perturbations sont enregistrées sur la 4G et la 5G. Et puis Léon Marchand est touché à un adducteur. Il a déclaré forfait sur le 200 mètres brasse au championnat de France de natation.
1: Merci ma chère Émilie. Prochain point sur l'actualité à 13h sur Europe 1 avec Lily Mathias.
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1: Il est 12h32 sur Europe 1. Nous sommes en train de discuter, de débattre autour de ce slogan que nous avons entendu ce week-end à propos de la marche blanche de Louis Laracaille en prison. Ni oubli, ni pardon, scande les manifestants lors du rassemblement organisé à Narbonne en hommage à Louis. On se demande, est-ce que les marches blanches prennent un nouveau tournant, un tournant politique? Laurent Nunez parle de récupération de l'extrême droite. On va l'entendre. Et de l'autre côté, il y a la tante du petit Louis qui appelle à récupérer ce qui s'est passé.
16: Et vous, qu'en pensez-vous? Un seul numéro pour réagir, chers auditeurs d'Europe 1, 01 80 20 39 21. Le numéro est non surtaxé. 12h33, vous écoutez Christine Kelly. Bienvenue sur Europe 1.
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1: Avant d'avoir Yves Richard qui nous appelle de Saône-et-Loire, écoutez Laurent Nunez qui répond sur l'ensauvagement et la mort de Louis.
17: Interrogé pour me demander si je considérais qu'il y avait un ensauvagement, donc j'ai redit que je trouvais que ce terme. J'ai redit que je trouvais que ce terme avait une connotation extrêmement violente et j'ai dit qu'il y avait une exploitation de cette affaire. Bon, je vous renvoie aux déclarations de M. Éric Zemmour hein, sur cette affaire qui a parlé de nécessité de remigration. Enfin, il a fait un lien très direct avec l'immigration. C'est précisément cette déclaration que je visais. Il y a une exploitation qui a été faite ou par des groupuscules d'ultra-droite. Des groupuscules d'ultra-droite, voilà. Je n'ai pas voulu rentrer dans ce débat, dans ce terme qui est connoté, encore une fois, politiquement. Mais par contre, je dénonce très fermement ce drame et surtout la montée de la violence chez les plus jeunes, et c'est ce que je dis dans Le Parisien, ce qui nous inquiète évidemment profondément. Et ça...
1: Ce qui nous inquiète profondément, Laurent Nunez. Je donne la parole à Pierre-Marie Sève, mais on a Yves Richard. Bonjour Yves Richard, comment vous réagissez par rapport à cette marche blanche qui prend une nouvelle tournure, qui est digne ni oubli ni pardon?
18: Bonjour à tous. Bonjour Christine. Monsieur Nunez n'est que le vaquet de Monsieur Macron, donc je ne vais pas étaler là-dessus. Par contre, les marches blanches, je suis partagé. Mon cœur me dit que c'est une marche d'hommage, et elle devrait se faire dans le silence, mais vous voyez, c'est comme une cocotte minute. Quand on ne fait pas sortir la vapeur, ça va exploser. Ce n'est pas un tournant politique, c'est un tournant citoyen. Les citoyens en ont ras-le-bol. On se laisse mener par le bout du nez. C'est des marches blanches à ne pas finir. Une marche blanche peut en cacher une autre. Et c'est un scandale. Maintenant, j'aimerais faire un appel, si vous le permettez, à une mairie. J'aurais souhaité, moi, avoir un mémorial à tous ces enfants perdus depuis 15-20 ans, je sollicite une mairie pour avoir un terrain et faire un mémorial en mémoire où on pourrait venir se recueillir. Et là, on viendrait se recueillir, mais les marches blanches vont exploser, bien sûr.
1: Merci beaucoup Yves Richard pour votre appel au Standard d'Europe. Vous nous avez appelé de Saône-et-Loire. Merci infiniment. Pierre-Marie Sève, je tourne vers vous. Comment vous réagissez lorsqu'on entend à la fois qu'il dit que c'est un scandale, effectivement, ces marches blanches qui sont en train à la fois, il est partagé, il dit qu'il comprend et en même temps il trouve que c'est un scandale et puis il fait un appel à une mairie afin qu'elle puisse avoir un mémorial pour tous ces enfants assassinés qui ont été tués ces derniers temps. Comment vous réagissez, Pierre-Marie Sève?
0: Je trouve que cet auditeur a une grande lucidité et il a une vision très claire de la réalité, donc je le félicite. Europe 1, des auditeurs de grande qualité, visiblement. Je suis entièrement d'accord, effectivement, c'est une cocotte minute quand on ne soulève pas le couvercle de temps en temps, c'est-à-dire en prenant des mesures qui permettraient de répondre aux demandes populaires, eh bien, naturellement, ça peut finir par faire des dégâts. Et c'est précisément ce qu'il faut éviter. Donc, je pense que, on le disait, depuis 30 ans, on a des marches blanches, on en a plusieurs fois par an, des affaires qui émeuvent la France entière. On pense à Crépol, on pense à Lola, on pense à Philippine. On en a plein, on en a trop. Et y a-t-il eu une réforme politique qui a été mise en place depuis ces affaires-là? Zéro. La réforme actuellement au Parlement justice criminelle de Gérald Darmanin ne concerne pas le fond de la justice, elle concerne l'organisation de la justice. Bon, elle est certainement amenée d'ailleurs, par ailleurs, mais elle ne concerne pas le fond de la justice. Or, c'est ce que les citoyens demandent. Est-ce que nous avons une réforme de l'immigration? Zéro. Or, c'est ce que les citoyens demandent. Donc, il faut soulever le couvercle, et pour soulever le couvercle, il faut peut-être d'ailleurs même éteindre le feu. Et pour éteindre le feu, il faut réformer la loi. C'est à la portée de nos députés et de nos sénateurs.
1: Pierre-Marie Sève, directeur de l'Institut pour la justice en direct sur Europe 1, Gabriel Cluzel. C'est vrai que les citoyens demandent, ils demandent la justice.
19: Mais on sent qu'il y a une inquiétude du politique et même du gouvernement, parce que les marches blanches, précisément, elles avaient au départ une vertu cathartique, pensait-il, c'est-à-dire que les gens allaient faire une marche blanche, rendre hommage, et puis rentrer chez eux, puis on leur expliquait que pour être digne, il fallait être résilient, que les bons parents, c'était ceux qui s'exprimaient pas trop dans la presse, qui disaient qu'il fallait pas de récupération surtout. C'était la seule chose qu'ils avaient le droit de dire. Et là, on voit bien que le ton change. Évidemment, un jour, peut-être, il y aura une manifestation avec toutes les mères, au nom des mères, hein, qui et des pères dont les enfants ont été massacrés par notre impéritie. Là, M. Nunez, il a le même discours que M. Dupond-Moretti, qui avait dit à propos de Lola, mais je crois qu'il l'a répété pour Liana, pardon. Que
1: prenez un petit verre de Gabriel.
19: Que les partis politiques qui en parlaient récupéraient et se servaient du cercueil comme d'un marchepied. Vous vous souvenez de ça?
1: Mais c'est
19: le rôle du politique, c'est de récupérer, c'est de prendre en main.
1: Et est-ce que le silence n'est pas une forme de récupération
19: ne pas récupérer, c'est une passivité criminelle en réalité. Donc évidemment que cette accusation de récupération est nulle et non avenue. Ça n'a absolument aucun sens.
0: Fortiori, quand la famille de la victime appelle à des changements et donc forcément à une sorte de récupération, c'est une évidence. Mais c'est non seulement un droit citoyen, mais c'est un devoir citoyen.
19: Mais moi, je dirais presque en dehors du reste que la famille réagisse ou non, parce que moi je trouve que la famille elle est quand il arrive un drame de ce style-là. Donc, c'est vrai que c'est compliqué pour elle d'avoir une vision des choses, mais quand il arrive cela, c'est toute une jeune fille qui se fait massacrer, une petite fille par exemple, ou un jeune garçon, c'est tous nos enfants qui pourraient être visés
0: bien
19: la fois suivante. Donc, ça concerne toute la société, nous sommes tous concernés, nous avons tous le droit de réagir.
1: Et chaque jour, on se dit que c'est peut-être effectivement notre enfant demain. Il y a quelques instants, donc, sur CNews, la famille a déclaré qu'elle ne veut pas d'une énième marche blanche pour Louis, mais une dernière marche pour dire stop. La tante invite les politiques à récupérer l'affaire et à s'en saisir. Karim Alloum.
20: Je vais juste répondre au ministre de l'Intérieur. Quand on parle de l'ensauvagement, je lui rappelle, c'est un ancien ministre de l'Intérieur, Jean-Pierre Chevènement, qui l'a tenu en 1999. Ça fait 27 ans. S'il avait écouté Jean-Pierre Chevènement, qui est un homme d'État, il aurait pu prendre des décisions. Donc, dénoncer la violence, ce n'est pas d'extrême droite. C'est un devoir démocratique de dénoncer, de la condamner, de manifester, de se rassembler.
1: Devoir démocratique,
20: c'est
1: absolument.
20: C'est même un devoir, une obligation de chaque citoyen. La nation française est constituée de citoyens. Quand les citoyens sont attaqués dans leur liberté, et c'est légitime et normal de se rassembler, rester dans le déni, se taire, ça par contre, c'est dangereux. Mais dénoncer la violence, ce n'est pas l'extrême droite, c'est un acte citoyen, ce qu'il n'arrive pas à comprendre le ministre de l'Intérieur. Et le deuxième point, j'ai toujours dit sur ce plateau ailleurs, nous sommes aujourd'hui confrontés à une violence qui transforme nos sociétés et s'attaque à notre civilisation. Donc, ce qui s'est passé dans cette manifestation, il faut les multiplier. C'est ça la citoyenneté, c'est ça être français.
1: C'est Karim Alloum sur Europe 1. Pierre-Marie Sèvres, directeur de l'Institut pour la Justice, vous qui travaillez ces sujets, vous avez fait un documentaire d'ailleurs sur l'évolution de la justice et on entend, moi, je ne sais pas, mais ça m'interpelle, moi, cette soif de justice. On entend ça ou là, certains qui veulent faire des milices privées. On entend ça ou là, des Français qui en ont marre et qui disent, voilà, on dit qu'on en a marre, on ne nous entend pas parce qu'on en a marre. Qu'est-ce qu'il faut faire? Vous entendez ce cri des Français?
0: Bien
1: Vous les
0: sûr.
1: Voyez sur les réseaux sociaux mm-hmm. C'est
0: bien
1: impressionnant.
0: Sûr. Il faut bien se souvenir que la justice, c'est un droit naturel de l'homme. Nous avons tous le droit qu'on nous rende justice quand il nous arrive un méfait ou quand nous en commettons un. Il faut que justice soit rendue et que soit nous payons si nous avons commis des crimes ou des délits, soit qu'on nous rembourse symboliquement au moins et parfois aussi d'ailleurs en monnaie sonnante
1: des tribus. Comme sur le Moyen-Âge, les paysans payaient la taille pour se faire protéger.
0: Oui, et au Moyen-Âge, les citoyens avaient un droit et c'est ça qu'on oublie régulièrement dans l'histoire de la civilisation occidentale. Au début du Moyen-Âge, les citoyens avaient le droit de se faire justice eux-mêmes. Le droit de vengeance, puisque l'État ne rendait absolument pas la justice, les citoyens se vengeaient eux-mêmes. Mmh. Et il y a eu toute une évolution où l'État est arrivé en disant, écoutez, non, ne vous vengez pas vous-même, ne faites pas de vendetta qui vont être sans fin, mais plutôt payez-vous. Alors vous avez subi un dommage, vous vous payez. Et donc l'État a commencé à encourager ça. Ça, c'était au Moyen-Âge. Mmh. Et puis progressivement, à mesure que l'État a grandi, il a pu mettre en place, un véritable État s'est mis en place, et un véritable État, la première chose qu'il rend, c'est la justice. Hein, donc, c'est pas s'occuper des politiques culturelles ou je sais pas quoi, non, c'est de rendre la justice. Mmh. Et donc ce droit qui nous appartient à tous et que nous avons délégué à l'État avec le temps, il reste un de nos droits naturels. Et donc l'État doit répondre à notre besoin.
1: Et si l'État ne répond pas à notre besoin, on va en parler, on marque une pause, on revient. Si l'État ne répond pas, puisque c'est ce que les Français disent, l'État, lorsqu'on entend effectivement ceux qui participent à cette marche blanche dire la racaille en prison, ni oubli ni pardon, c'est qu'ils revendiquent le fait que l'État ne fait rien, qu'on a envie de solutions, on a envie d'avancer. Est-ce que le temps du recueillement a laissé place au temps de la révolte? Les marches blanches sont-elles en train de devenir des manifestations politiques? On en parle sur Europe 1. Rappelons que LFI et SOS Racisme ont tweeté pour commémorer la mort de Naël, mais jamais pour Lola, jamais pour Philippine. Et on attend des réactions peut-être aussi dans ce cas-là.
16: Qu'en pensez-vous, chers auditeurs d'Europe 1? Appelez Christine Kelly au standard d'Europe 1. Le numéro est non surtaxé, c'est le 01 80 20 39 21. Il est 12h43. A tout de suite sur Europe 1.
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16: La dernière partie de l'émission à 12h46 sur Europe 1 avec vos réactions. 01 80 20 39 21. La racaille en prison, ni oubli, ni pardon, scande les manifestants lors du rassemblement organisé à Narbonne en hommage à Louis. Les marches blanches prennent-elles un nouveau tournant? On en débat avec vous, chère Christine, et nos auditeurs.
1: Oh oui, on en débat avec nos auditeurs et avec Pierre Marissef, directeur de l'Institut pour la Justice. Alors, comment vous réagissez lorsque vous on dit effectivement que la tante, elle dit qu'elle veut faire une marche blanche, elle invite les politiques à venir, une sorte de récupération politique, elle sollicite une certaine récupération politique. Comment vous analysez ça? On a l'impression, Pierre Marissef, que tout est en train de basculer. Vous étiez en train de nous expliquer comment tout est fait pour que, normalement, un État puisse rendre justice. Mais là, lorsqu'on voit que l'État n'y arrive plus, qu'est-ce qui peut se passer? Alors, la logique, la raison, l'éducation veut qu'on canalise nos pulsions, qu'on ne se rende pas justice, mais jusqu'où?
0: Oui, mais le contrat social implique que l'État fasse ce pour quoi il existe.
1: Donc,
0: et sa raison d'être, c'est de rendre la justice.
1: Je réfléchis à voix haute.
0: Effectivement, vous avez raison, c'est une question très épineuse, puisque je vous disais, le cheminement historique est... au contraire, d'une plus grande place de l'État qui permet aux citoyens de pas avoir à nous venger quand on a un problème et de pouvoir nous orienter vers d'autres activités diverses et variées. C'est ça le sens de la civilisation. Mais on ne sait pas quand l'État commence à dégénérer et à ne plus rendre, faire les missions pour lesquelles on le paye, parce que nous payons l'État et pas peu cher, hein, en France particulièrement.
1: Pour être protégé, pour avoir la sécurité.
0: Absolument. Et donc, c'est tout le problème. On ne sait pas comment est-ce qu'on revient en arrière. Vous savez que pendant les années 80 et 70, on parlait de désobéissance civile contre les États soviétiques, qui étaient des États dictatoriaux, totalitaires, il n'y avait pas de débat là-dessus. Bon, c'est ce genre de choses. Il y a des gens qui appellent à ne pas payer l'impôt. Bon, je ne pense pas que ce soit la bonne solution. Moi, je suis persuadé que ce qu'il faut, c'est que nous remettions l'État en ordre, et je suis sûr que c'est possible. Et il faut simplement changer le personnel politique qui n'a pas été à la hauteur depuis plus de 50 ans maintenant, qu'on est simplement en déficit depuis 50 ans. C'était un petit indice qu'il y a quelque chose qui tourne pas rond au sommet de l'État.
1: Pierre Marissef, directeur de l'Institut pour la Justice Europe. Gabriel Cluzel, puis Karim Alloum.
19: Oui, non, mais cet ensauvagement dont Laurent Nunez ne veut pas voir le nom, mais il est bien le seul parce que tout le monde le voit. Eh bien, en réalité, c'est le retour du Far West. Hein, c'est-à-dire que chacun, évidemment, va vouloir protéger les siens. Pierre Marissef a infiniment raison. Norbert Elias, dans La dynamique de l'Occident, il explique que les gens, peu à peu, en Occident, ont délégué la fonction de justice à l'État, mais charge à l'État évidemment de la rendre. S'il ne le fait plus, bah, il récupère leur bille, très bien, bah, vous ne voulez plus vous occuper de nous. Et bah, nous, nous avons le devoir de protéger nos enfants. Donc, ce vers quoi nous nous acheminons est terrible, de fait. Parce que c'est jamais bon que les gens rendent justice eux-mêmes. Mais ils ne peuvent pas rester bras ballants. Et la fameuse récupération dont il parle, elle n'existe que parce que l'État est impuissant. Donc mais ça tombe sous le sens, c'est absolument évident. Donc c'est une défense assez misérable de la part de Laurent Nunez, en l'occurrence.
1: Gabriel Cluzel sur Europe 1. Karim Alloum.
20: Ouais, rendre justice soi-même, c'est une catastrophe démocratique. Donc ce que nous devons faire, ce que nous avons toujours fait, c'est que les citoyens doivent peser de leur poids pour que les institutions soient dirigées par des hommes et des femmes qui sont capables d'assurer la sécurité dans ce pays. On a une élection présidentielle. On n'a pas d'autre solution. Je dis bien, on n'a pas d'autre solution que de les trouver sur le plan démocratique. Oui, parce que nous sommes une démocratie, il faut changer les élites politiques, nous intellectuels aussi, pas les changer, mais pousser à que la sécurité devienne un droit absolue. Et ça, c'est un combat démocratique. On a une élection présidentielle, je me répète, il faut se mobiliser et insister que l'État de droit s'applique.
1: Oh, je donne la parole, on écoute d'abord le père de Louis qui s'exprime, et ensuite je donne la parole à Pierre-Marie Sève qui dit « Mon fils était un garçon aimé par tous ».
2: C'était un garçon aimé de tout le monde, c'était un gentil garçon, poli, bien élevé, avec ses petites difficultés, il y a ses troubles, mais je comprends pas, moi, pourquoi tant de haine. Moi, j'ai pas l'impression qu'on n'a pas existé, on est une famille. Je l'ai toujours eu avec moi, quoi. J'ai toujours été présent, ça fait 6 ans qu'il est tout le temps chez moi.
1: Le père du jeune Louis, 17 ans, qui a été tué, lâché. On va écouter aussi lorsqu'il explique comment il va mener le combat judiciaire en mémoire de son fils.
2: Bah, justice pour Louis, et ensuite on verra pour les... J'ai d'abord ce premier combat-là à mener. Et tout ce qui se passe, l'ASE, tout ça, ça sera un autre combat après mon fils. Pour l'instant, c'est mon fils le plus important. Bah, le foyer, j'ai été les voir, les pauvres, ils sont déjà pas assez, ils sont que 4 ou 5 pour 35 gamins. Les pauvres gamins, ils sont abandonnés, ils sont arrachés à leurs parents. Et eux, ils essayent de faire tout ce qu'ils peuvent, ils sont que 4, je vais rien leur dire, qu'est-ce que vous voulez que je leur dise? C'est l'État, vous avez changé quand là? C'est pas normal qu'on mette son enfant quelque part dans un endroit de sécurité, protection de l'enfance, et mon enfant, il décède atrocement, quoi. C'est... Moi, je suis en colère.
1: Pierre-Marie Sève, directeur de l'Institution pour la Justice, voilà un sujet dont on ne parle pas. C'est-à-dire que ce père a mis son enfant sous protection de l'État. Quel est le rôle de l'État lorsqu'il a été tué ?
0: C'est effectivement tout le problème. On parle souvent de laxisme judiciaire. Là, en l'occurrence, il y a peut-être un problème de laxisme judiciaire, puisqu'on a déjà eu des plaintes qui n'ont pas été suivies des faits, en tout cas au moins une plainte, si j'ai bien compris. Mais en fait, c'est
1: pour
0: l'État...
1: l'aide sociale à l'enfance ?
0: Voilà, c'est l'État de manière générale qui dysfonctionne, qui ne protège plus les gens qu'il a à protéger. Il ne protège plus les enfants comme Lola, il ne protège plus les jeunes filles comme Philippine, il ne protège plus les rugbyman qui ne posent pas de problème dans des villages comme Thomas Perotto. Donc, effectivement, et là on a une nouvelle dimension de l'incurie de l'État, de l'incompétence de l'État. Et là, évidemment, les mots d'entendre le père de Louis, c'est très émotionnellement très fort. Il faut remarquer, nous, à l'Institut pour la Justice, on accompagne beaucoup de victimes de ce genre de drame. Et très souvent, dans les premiers jours, c'est extrêmement difficile pour elles de parler. Évidemment, elles sont écrasées par la douleur. Et elles prennent le temps ensuite, et celles qui viennent nous voir, celles qui ont la force de réclamer justice pour leur enfant, mais aussi pour les autres enfants, pour les autres familles. Et donc, je remarque tout de même qu'il fait preuve d'une très très grande force, même si on le sent effectivement, naturellement, évidemment, écrasé par la douleur. Donc il faut remarquer, il faut rendre hommage à sa force et son fils Louis a eu beaucoup de chance d'avoir un père comme lui.
1: Merci beaucoup Pierre-Marie Sève, directeur de l'Institut pour la Justice en direction européenne. Un dernier mot à Gabriel Cluzel, Karim Aloum, sur le fait que ce père avait fait confiance à l'État en remettant son fils à l'aide sociale à l'enfance. Oh, il a dit que c'est l'État. J'ai donné mon fils à l'État.
19: Non, mais c'est vrai que là, il y a un sujet. Si vous voulez, à chaque drame, malheureusement, il y a un sujet dans le sujet. Il y a un sujet dans le drame là. Il y a un sujet à eux, quand même, aide sociale à l'enfance. Ça mériterait, à minima, une enquête sur ce qui s'y passe. C'est pas la première fois. Alors, Dieu merci, c'est pas des drames toujours de ce type, hein. Mais c'est pas la première fois qu'on constate qu'il y a de véritables problèmes. Donc, c'est terrible de se dire. Aide sociale à l'enfance. Vous voyez, tous les mots se disent c'est là pour protéger les enfants. Il est arrivé tout le contraire. Donc, moi, je trouve légitime que l'on interroge cette institution et qu'on le fasse très, très rapidement.
1: Je suis en train d'écouter la tante du petit Louis qui dit « J'invite tous les représentants de l'État, tous les politiques à venir marcher ». Elle appelle à la récupération politique. Un dernier mot, Karim Aloum.
20: Rapidement, on assiste à la faillite, à la défaillance et même presque à la faillite de l'État à tous les étages. À chaque fois qu'on parle, on se rend compte qu'il y a quelque chose qui ne va pas. Louis a eu une double peine. a été assassiné, c'est le terme, c'est pas tué, j'aime pas, bien il a sûr, été assassiné par sûr. Un groupe de sauvageons, et l'État n'a pas été à la hauteur de le protéger. Eh bien, ce qui vient, cet appel, effectivement, c'est ça la solution. C'est de rassembler le maximum de personnes c'est et que les gens quittent le déni. Le problème qu'il y a dans ce pays, comme le ministre de l'Intérieur vient de le dire, c'est le déni, tout simplement. Mmh. Les médias. Mmh. Combien de médias qui parlent de tous ces sujets nous sommes pas nombreux à en discuter. Et la solution, elle est dans le combat démocratique. Je reviens. Mmh. Et ce que madame, la famille appelle. Appel au rassemblement démocratique.
1: Et oui, alors la merci solution est là. Aux auditeurs d'Europe 1 qui m'ont envoyé cet extrait où la tante du jeune Louis dit que je demande à tous les élus politiques de venir à cette marche. Elle demande
19: il y a une
1: récupération politique. Alors il faudra que j'écoute tout le reste du sonore.
19: Ah non, pardon, je pose des
1: donc,
19: questions, mais on va savoir.
1: Infiniment. On va continuer à en parler. Ma chère Clélie, quel est le projet?
9: Mais nous aussi, bonjour à tous. Nous aussi, on va en parler. On va en parler également. Vous avez vu, et j'imagine que vous en avez parlé.
1: C'est stupéfiant.
9: De Laurent Nunez qui a créé la polémique en dénonçant l'exploitation de ce drame. Il en sera question dans Europe 1 Info dans quelques instants.
1: Excellente émission.
9: Plein d'autres choses aussi, bien sûr.
1: Merci à tous.
19: Merci Christine.
1: Merci Pierre-Marie-Sève. Merci Géraldine.
19: À demain, c'est Christine. Christine Kelly de retour demain de 11h30 à 13h sur Europe 1. 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
19: Il est 13h.
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5: Bonjour à tous, merci d'écouter Europe 1 Info et ravi de vous retrouver pour cette nouvelle semaine. On est ensemble jusqu'à 15h pour de l'info, du débat et des entretiens politiques. Tout de suite, bien sûr, le grand journal de la mi-journée. Dans l'actualité de ce lundi 29 juin, la chaleur toujours dans nos murs et dans nos corps malgré la baisse des températures. Toutes les explications sur les effets retardés de la canicule dans ce journal. Le docteur Brigitte Millot vous interpellera aussi à ce sujet dans sa chronique santé dans un quart d'heure. Ces journées justice morte aujourd'hui, grève des magistrats et des avocats. À ce propos, la justice est-elle réformable? Qu'en pensez-vous? C'est la question Europe 1 du jour. Vous pouvez donner votre avis sur le site et l'appli Europe 1 et voter d'ailleurs. Pour l'instant, c'est le oui qui l'emporte. 24 heures pour convaincre et faire changer d'avis sur la fin de vie. Les opposants à la création d'un droit à l'aide à mourir se mobilisent avant le vote solennel des députés prévu demain sur cette proposition de loi. Vous les entendrez. La tendance météo, bonjour Géraldine Amont.
6: Bonjour Clélie.
5: Fin de la vigilance rouge canicule.
6: Eh oui, seules les Alpes de Haute-Provence, les Alpes-Maritimes, la Corse et le Var restent même en vigilance orange. Le Var où il fera entre 38 et 40 degrés, on attend 31 et 37 degrés dans le sud-est. Ailleurs, les températures seront plus respirables, 20 à 30 degrés en général. Et pour le ciel, eh bien, le temps sera calme avec des orages, notamment sur l'est du pays. Et le relief météo complète sur Europe 1 à la fin du journal.
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5: Un premier décompte par Santé publique France annonce un excès de 1000 morts en moins d'une semaine après cette vague de chaleur. Le Premier ministre a d'ailleurs réuni ce matin une nouvelle cellule interministérielle de crise pour faire le bilan et tirer un retour d'expérience de cette vague. Si les températures ont baissé depuis hier en France, on respire, du moins à l'extérieur. Car à l'intérieur, bizarrement, votre logement reste chaud, vous en êtes certainement aperçu. Alors pour bien comprendre ce phénomène, les explications de Mathieu Prior.
7: Oui, vous avez dû vous en rendre compte ce matin, même si les températures ont baissé à l'extérieur, l'intérieur de votre maison ou appartement reste chaud, voire très chaud. Laurence Berthaud est la présidente de l'Ordre des architectes d'Île-de-France.
8: Il y a une inertie thermique des matériaux. Ils ont emmagasiné des calories depuis 6 à 7 jours. Cette température qui est à l'intérieur des murs va se restituer progressivement vers l'extérieur. On appelle cela le déphasage thermique.
7: Ce déphasage thermique prend plus ou moins de temps selon les matériaux utilisés dans votre logement.
8: Si on prend l'exemple d'une maison en pierre et d'un immeuble en béton, la maison en pierre, elle a un mur d'une épaisseur de 50 cm qui va prendre la chaleur plus lentement, mais aussi la restituer plus lentement. Par rapport au mur moins épais en béton qui va absorber très vite la chaleur, mais aussi la restituer plus rapidement.
7: En attendant, prenez votre mal en patience et dès que vous pouvez, aérez au maximum votre intérieur.
5: Il n'y a pas que les logements qui n'arrivent pas à redescendre immédiatement en température. Nos organismes également. Les soignants s'attendent encore d'ailleurs à des jours difficiles, car les conséquences de cette canicule se font sentir bien au-delà de la fin des vigilances météo. Yasmina Katou.
14: Oui, les effets de la canicule sur la santé se déclenchent plusieurs jours après le début des fortes chaleurs. On dit qu'il y a généralement un décalage de 5 à 10 jours. Au début, le corps encaisse, s'adapte, mais finit par lâcher, notamment chez les personnes les plus fragiles. Agnès Ricaribon est porte-parole de SAMU Urgence de France.
17: Les organismes n'arrivent plus à contrôler la température. Donc il y a une atteinte du cerveau, du cœur, du foie, du rein, de la coagulation du sang. Ça arrive en décalé. Nous, on va continuer à avoir beaucoup de patients qui vont arriver aux urgences, des gens qui n'ont pas forcément de maladies particulières parce qu'ils ont été mis à rude épreuve pendant plusieurs jours.
14: Et plus la durée de la canicule est longue, plus cet effet à retardement sur la santé est intense et touche de nombreuses personnes. Les soignants seront donc encore sollicités plusieurs jours malgré la baisse de température. Pour limiter les risques sur votre santé, il faut vous reposer, laisser le temps à votre corps de récupérer, notamment la nuit, et continuer à vous hydrater avec 2 litres d'eau par jour.
5: Les effets retardés de la canicule, on en parlera également avec le docteur Millot. Rendez-vous à 1h15.
6: Il est 13h04, vous écoutez le journal de Clélie Mathias sur Europe 1 et aujourd'hui, c'est journée justice morte.
5: À l'origine, les avocats entendaient protester contre la réforme de la justice portée par Gérald Darmanin. Mais le garde des Sceaux a retiré la mesure la plus contestée du texte, à savoir le plaidé coupable criminel. Pour autant, la mobilisation est maintenue car depuis l'affaire Liana, des magistrats ont rejoint le mouvement. La contestation vise désormais aussi les décisions prises par Gérald Darmanin dans cette affaire, Arthur Delaborde.
0: Cette journée justice morte dépasse désormais la seule réforme portée par Gérald Darmanin. Avec l'affaire Liana, le bras de fer s'est déplacé. Les magistrats mobilisés reprochent aux gardes des Sceaux de privilégier les responsabilités individuelles. Or, selon eux, les défaillances sont le symptôme d'une justice sous tension, faute de moyens. Gérald Darmanin répond qu'à ce stade, aucune sanction n'a été prononcée. Seules des mesures conservatoires prises contre une magistrate du parquet d'Auch. L'enquête devra déterminer si les consignes de politique pénale ont été respectées ou si la charge de travail peut expliquer les défaillances. Au fond, le conflit dépasse la seule affaire Liana. Il ravive un vieux débat sur les pouvoirs du garde des Sceaux. À l'issue de l'enquête, Gérald Darmanin pourra saisir le Conseil supérieur de la magistrature et il pourra ne pas suivre son avis pour sanctionner des membres du parquet. Une possibilité qu'aucun ministre de la Justice n'a jamais utilisée et qui est aujourd'hui au cœur du bras de fer entre Gérald Darmanin et la magistrature.
5: Arthur Delaborde du service politique d'Europe 1.
6: Et la colère ne retombe pas à Narbonne.
5: Plus de 10 jours après le meurtre de Louis, lynché à mort sur un chantier par 5 personnes, la famille du jeune homme de 17 ans prend la parole. Dans une interview parue dans le JDD hier, la mère de Louis a fait part de sa détresse, mais aussi de sa colère. Ce n'est pas le temps du deuil, c'est le temps de la guerre, a-t-elle notamment déclaré. Elle estime que le danger n'a pas été pris au sérieux et pour cause. Jean-Baptiste Marty, ce n'était pas la première fois que des jeunes s'en prenaient à cet adolescent de 17 ans.
1: Oui, par deux fois, Louis avait alerté les autorités. Première alerte en mai dernier, l'adolescent est roué de coups par un groupe de jeunes autres que celui de ses 5 meurtriers présumés. Il décide de déposer plainte, mais en vain, cela ne mène à aucune interpellation. Et puis, seconde alerte, très récemment, le 12 juin dernier, soit une semaine avant son lynchage mortel. Là encore, des jeunes dans la rue le prennent à partie, des coups qu'ils dénoncent auprès de la gendarmerie, mais sans porter plainte cette fois-ci. Les autorités étaient donc au courant du harcèlement qu'ils subissaient, mais ni la justice ni l'aide sociale à l'enfance, qui le prenait pourtant en charge, n'ont pris le problème plus au sérieux. Sans ces manquements, cet assassinat en réunion aurait pu peut-être être évité. Désormais, les 5 bourreaux présumés de Louis sont en détention provisoire pour son meurtre. Ils encourent jusqu'à la réclusion criminelle à perpétuité.
5: Jean-Baptiste Marty du service police, justice d'Europe 1.
6: La politique à 13h07 sur Europe 1. L'Assemblée nationale se prononce demain pour la 3e et dernière fois sur la loi fin de vie.
5: Texte qui crée un droit à l'aide à mourir accessible sous condition à certains malades atteints d'une affection grave et incurable. Alexandre Chauveau, il reste donc tout juste 24 heures aux opposants du texte pour convaincre et faire basculer les hésitants avant le vote solennel.
2: À l'Assemblée, comme dans la rue, les opposants au texte se mobilisent jusqu'au dernier moment. Hier, 5000 personnes se sont ainsi rassemblées à Paris pour dire leur hostilité à la création d'une aide à mourir. Des médecins, chefs de service en soins palliatifs, psychologues ou directeurs d'EHPAD alertent sur ce qu'ils décrivent comme étant un basculement de civilisation. Un rassemblement organisé à l'issue d'une nouvelle semaine de discussion au Palais Bourbon où les opposants au texte ont jeté leur dernière force dans la bataille. Le député LR Thibault Bazin a ainsi dit sortir des débats avec un certain vertige, estimant les critères pour prétendre à l'aide à mourir pas assez stricts et la procédure pas assez encadrée. Un discours qui vise à convaincre la centaine de députés encore hésitants. Lors du dernier vote à l'Assemblée, au mois de février, 299 députés avaient voté pour le texte. Un chiffre en baisse par rapport au précédent scrutin sur le sujet. D'où le mince espoir pour ces parlementaires de voir demain la proposition de loi rejetée.
5: Alexandre Chauveau du service politique d'Europe 1.
6: Et la course à la présidentielle.
5: Qui commence aussi par les ralliements à l'un ou à l'autre des candidats. Et à ce jeu-là, Édouard Philippe semble avoir, pour le moment, une petite longueur d'avance au sein du bloc central. Car après l'ancienne ministre Nathalie Kosciusko-Morizet, c'est au tour de la porte-parole du gouvernement, Maud Bréjon, de soutenir le maire du Havre, Alexis de la Fontaine.
4: Oui, invité de France Inter, Maud Bréjon expose les raisons de son ralliement à Édouard Philippe.
9: D'abord parce que je pense qu'il est le plus à même aujourd'hui à rassembler très largement et que ce rassemblement est un impératif absolument vital pour éviter l'arrivée du Rassemblement National au pouvoir. Et ensuite parce que c'est quelqu'un qui a beaucoup d'expérience, expérience de Premier ministre, expérience de maire.
4: La porte-parole du gouvernement confirme par ailleurs sa venue dimanche prochain au grand rassemblement d'Édouard Philippe à l'Adidas Arena. Le maire du Havre entend s'imposer comme le candidat naturel du bloc central en mobilisant 8500 personnes, bien davantage que l'ensemble de ses concurrents. L'entourage de l'actuel Premier ministre Sébastien Lecornu confie avoir été informé en amont de cette prise de position. Lui qui avait sommé ses ministres de se tenir à l'écart de la présidentielle considère que cette déclaration reste dans les clous et rappelle ses lignes rouges. Aucun rôle dans la campagne, aucune intervention dans les meetings et demeurer ministre à plein temps.
5: Alexis de la Fontaine du service politique d'Europe 1.
6: Et une exposition étonnante à la maison de Victor Hugo à Paris.
5: Elle explore les relations entre l'écrivain et l'architecture, car oui, Victor Hugo savait aussi dessiner. Et ce fut une source d'inspiration pour l'auteur des Misérables, Sébastien Bordonnave.
10: Littérature, dessin à la plume et encre brune, engagement patrimonial, tout se confond, tout se mélange chez Victor Hugo. Témoin Notre-Dame de Paris. Dans le roman, la cathédrale est un personnage à part entière. Son succès a ravivé la flamme des Français pour le monument. L'écrivain dessine des rébus amoureux au dos de courrier, comme les décors de ses futures pièces de théâtre. Alexandrine Achille, conservatrice du patrimoine à la maison de Victor Hugo.
11: Il a beaucoup produit, il a produit à peu près plus de 3000 dessins. C'était une activité un peu privée, hein. C'était vraiment des œuvres qui étaient destinées à son entourage, à sa famille, à ses amis. C'est vraiment un immense regardeur. Et que ce soit dans ses dessins, comme dans sa littérature, c'est vraiment quelqu'un qui observe, qui regarde le monde, l'architecture, la nature, l'homme, avec une acuité exceptionnelle.
10: Victor Hugo aimait dessiner les grandeurs architecturales comme la poésie des détails. Il avait aussi peur que le livre de papier ne remplace le livre de pierre. Comprenez les monuments qui, eux aussi, racontent la mémoire et l'histoire des hommes.
5: Voilà une belle exposition à voir à la maison de Victor Hugo à Paris. La Bourse tout de suite.
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5: Bonjour Didier Hamot.
13: Bonjour Clélie.
5: La Bourse de Paris qui débute la semaine en baisse.
13: En baisse, calmement, moins 0,3%, une petite baisse, 8360 points sur le CAC 40. Il y a beaucoup d'hésitation, surtout du côté des valeurs de technologie qui ont récemment baissé, qui ont corrigé le tir après leur forte hausse. Donc ça avait baissé à Wall Street la semaine dernière, ça remonte un petit peu. Soitec plus 5%, STMicro plus 3% à 65€. Le pétrole toujours sous haute surveillance, se stabilise, $72 le baril actuellement. C'est très hésitant en Europe. Francfort est stable. On a Bruxelles qui recule légèrement de 0,4%. Zurich, moins 0,2%. Le CAC 40, moins 0,3%. 8360 points.
5: Merci Didier. 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
5: La météo de Géraldine Hamon avec Géraldine, la baisse des températures.
15: Et on l'attendait cette baisse des températures. Il fera 20 degrés cet après-midi à Cherbourg, 21 à Brest, 25 à Rennes et Biarritz, 26 à Lille, 27 degrés dans la capitale et Nantes, 29 à Strasbourg, 30 à Bordeaux, 32 à Lyon, 33 degrés à Perpignan, il fera tout de même 35 degrés à Bastia et Avignon, 36 à Nîmes et Toulon, 37 à Marseille et Montpellier, jusqu'à 38 degrés à Manosque. Je vous rappelle que même si la vigilance rouge canicule est partie, et bien les Alpes de Haute-Provence, les Alpes-Maritimes, la Corse et le Var restent en vigilance orange. Les couleurs du ciel maintenant, et bien le soleil revient ce lundi après-midi sur l'ouest de la France, alors que le ciel devient plus variable sur la moitié est du pays. Attention, puisque des averses orageuses se déclencheront à nouveau sur les Pyrénées, le Massif central et les reliefs de l'Est. Orages qui pourront tout de même être ponctuellement forts, avec un mistral et une tramontane aussi qui se mettent en place, où des rafales souffleront jusqu'à 70 km/h. Alors demain, ce sera toujours orageux sur la façade est du pays, toujours chaud dans le sud-est avec des maximales qui restent chaudes entre 32 et 37 degrés. On attend 20 à 27 degrés proche de la Manche et de l'Atlantique. Ailleurs, les températures afficheront 24 à 31 degrés.
5: Merci beaucoup Géraldine.
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5: 13h13 sur Europe 1, vous écoutez Clélie Mathias, c'est le docteur Brigitte Millot pour la rubrique Santé du jour, Clélie. Bonjour docteur Millot.
16: Bonjour tout le monde.
5: Après 11 jours d'une canicule historique, vous nous dites ce matin que le danger ne s'arrête pas avec la chaleur. Expliquez-nous.
16: Et oui, c'est vrai, la canicule ne se joue pas uniquement pendant les jours où le thermomètre s'affole. Les effets sur la santé, eux, peuvent se prolonger plusieurs jours, voire plusieurs semaines après l'épisode caniculaire. Même lorsque les températures redescendent, le corps, lui, doit payer le prix de l'épreuve thermique qu'il vient de subir. Et n'oublions pas aussi le manque de sommeil. En effet, pendant l'épisode caniculaire, l'organisme est fortement sollicité pour maintenir sa température interne. Il transpire, le cœur s'accélère, les mécanismes de régulation sont au maximum et ces efforts peuvent provoquer une véritable décompensation avec des complications cardiovasculaires, des troubles du rythme, une aggravation de l'hypertension. On peut retrouver aussi un impact neurologique avec une fatigue persistante, des troubles de la concentration, de la mémoire, des maux de tête prolongés. Et ces mécanismes de protection poussés au maximum comme la transpiration non compensée par une hydratation, peuvent entraîner ce que l'on appelle une hémoconcentration. Le sang devient plus épais, plus visqueux et peut provoquer la formation de caillots responsables d'infarctus, de phlébites, d'accidents vasculaires cérébraux, d'embolies pulmonaires, parfois plusieurs jours après l'épisode de chaleur. L'insuffisance rénale, causée par la baisse du volume sanguin pour perfuser les reins, peut aussi provoquer des décompensations tardives. C'est ce que les spécialistes appellent l'effet lag, le décalage, quoi. Le pic de mortalité n'a pas lieu uniquement pendant la canicule, mais souvent quelques jours après. Il existe aussi ce que les scientifiques appellent le phénomène de récolte. Désolé, l'expression n'est pas très jolie, mais ce phénomène désigne le fait qu'une partie des décès concerne des personnes déjà très fragiles, dont l'état de santé était précaire, et la chaleur agit comme un facteur déclencheur qui avance de quelques jours une issue déjà probable. Aussi, face à ces effets différés, il est important de ne pas relâcher la vigilance, de continuer à s'hydrater correctement et de continuer aussi et surtout à prendre des nouvelles des personnes fragiles.
18: Merci beaucoup, docteur Millot, pour tous ces rappels à présent dans Europe 1 Info. Eh bien, c'est l'heure du débat. On reviendra sur l'horrible lynchage de Louis, 17 ans. Laurent Nunez, le ministre de l'Intérieur, a créé la polémique en dénonçant l'exploitation du drame. On y reviendra, on en parlera avec Thomas Bonnet et Sébastien Ligné sur Europe 1. Il est 13h16, vous écoutez Clélie Mathias sur Europe 1.
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15: Avec Clélie Mathias sur Europe 1, 13h18. Clélie, c'est le moment d'accueillir vos deux chroniqueurs du jour. Avec vous aujourd'hui, le journaliste politique à CNews, Thomas Bonnet, et le chef du service politique chez Valeurs Actuelles, Sébastien Ligny.
18: Bonjour à tous les deux.
28: Bonjour Clélie.
18: On va commencer par la mort, le lynchage de Louis, 17 ans, à Narbonne la semaine dernière. Et je voulais vous poser cette question. Est-ce qu'on sait encore finalement regarder un drame tel qu'a vécu ce jeune Louis, tabassé à mort, pour ce qu'il est, sans tomber forcément dans la critique de la récupération politique ou même dans la récupération politique? Juste les faits. Thomas Bonnet.
29: Écoutez, moi j'ai écouté Laurent Nunez, j'ai lu et écouté Laurent Nunez. Il y a quelque chose qui saute aux yeux, c'est qu'il est dans une forme de volonté d'apaisement. C'est ce qui, à chaque fois, est sa ligne de conduite sur tous les sujets, la fête de la musique, les relations franco-algériennes, les drames qui émaillent malheureusement notre actualité. Et ce qu'on constate, c'est que Laurent Nunez, à mon avis, pèse chacun de ses mots. Et quand il dit qu'il ne veut pas, par exemple, parler d'ensauvagement, il se dit que peut-être utiliser ce mot-là peut avoir une incidence et un impact sur le climat du pays. Et c'est très révélateur, en fait. C'est-à-dire que si le ministre de l'Intérieur, l'homme le mieux informé de France, se dit que chacun des mots qu'il peut prononcer peut avoir potentiellement un impact sur l'état de fragmentation de notre pays, c'est que notre pays est sacrément fragmenté. Mais parfois, il faut attendre le départ d'un ministre pour se rendre compte de ce qu'il pense réellement. Je fais référence à Gérard Collomb, bien sûr. Nous vivons côte à côte, bientôt nous vivrons face à face. Gérard Collomb, qui était quand même socialiste avant de rejoindre Emmanuel Macron, et qui tient ce constat-là avant de partir.
18: Sébastien Ligné.
0: Moi, j'ai beaucoup de mal avec la critique du terme de récupération politique. Je trouve qu'il est connoté négativement et que c'est totalement contre-productif. La récupération politique, c'est pas un gros mot. C'est pas une insulte faite aux victimes. D'ailleurs, je pense que le but premier d'un homme politique, c'est justement de récupérer des drames pour faire en sorte que des faits divers deviennent des faits de société. C'est le rôle d'un politique d'être la parole, le transmetteur de la colère populaire. Et je pense que beaucoup de familles de victimes aimeraient souvent que quand ça leur arrive, quand ça touche quelqu'un de leur famille, il y ait un homme politique, pas forcément le président de la République ou un ministre, mais ne serait-ce qu'un député, un maire, vienne les voir et fasse ce qu'on appelait à l'époque le cahier de doléances, qui récolte les plaintes et qu'ensuite il diffuse les plaintes au plus grand nombre. C'est quand même ça le rôle premier d'un politique. La récupération, ça a évidemment du bon. Et heureusement qu'aujourd'hui, on a des hommes politiques qui s'emparent de ces drames. Parce que si on n'avait pas eu cette récupération,

0: médiatico-politiques sont plus acceptables que d'autres. En fait, là, ce qu'on appelle récupération, c'est partir d'un drame, d'un fait, pour en tirer des conclusions politiques et en apporter des solutions pour éviter que ça se reproduise. C'est précisément ce qu'on fait, par exemple, quand on parle des victimes de la canicule, on dit, bon voilà, il y a tant de victimes, prenons des décisions pour que ça, à l'avenir, nous soyons prémunis contre ce genre de fléau. Ça, c'est une forme de récupération, visiblement, qui, là, cette fois, est acceptable. Il y a beaucoup d'exemples où
1: on va en parler, d'ailleurs.
0: La gauche, notamment, ou même le centre, s'empare de certains sujets pour dire, voilà, face à ce fléau, nous allons agir. C'est précisément ce que disent certains élus de droite, notamment sur
2: les migrants. Enfin, si la gauche ne fait pas de récupération politique sur la cause des migrants, alors qui fait de la récupération politique? Souvenez-vous de ces petits enfants, ces photos d'enfants échoués sur la plage. Ces photos étaient brancardées par les élus de gauche, justement, pour encourager l'accueil des migrants et pour contester le fait que la France avait un rôle criminel en refusant d'accueillir les migrants.
1: Je vous fais écouter Marie-Julie Marteau. C'est la tante de Louis. Elle a annoncé une marche blanche et a appelé tous les politiques, justement, à venir. Elle était ce matin sur CNews.
3: Ce sera dimanche à Narbonne à 11h. Et j'invite tous les représentants de l'État, tous les élus qui prennent leurs responsabilités, qui soient présents à cette marche. Parce que s'ils veulent parler de récupération politique, qu'ils récupèrent l'affaire de Louis. C'est à eux de s'en saisir maintenant. Nous, on les invite tous, tous bords politiques confondus.
4: Donc par exemple, Laurent Nunez, qui a parlé, refusé le terme d'ensauvagement, vous lui dites, venez monsieur le ministre.
3: Bien sûr, bien sûr. Qui viennent, qui prennent leurs responsabilités, qui soient là. S'ils veulent parler encore une fois de récupération politique, saisissez-vous de l'affaire de Louis. Récupérez-la vous parce qu'elle est juste. Notre cause, elle est juste. La vérité, elle est de notre côté.
1: La vérité, elle est de notre côté. Notre cause, elle est juste, Thomas Bonnet.
0: Mais, non, mais c'est très pertinent. C'est très pertinent ce qu'elle dit parce que, en effet, elle invite tout le monde à cette marche blanche. Donc, il n'y a pas d'idéologie derrière ses propos. Elle dit juste, c'est une affaire qui mérite qu'on s'en empare.
1: Prenez vos responsabilités.
0: Absolument. Et c'est ça aussi la grande différence. C'est-à-dire que pendant longtemps, les responsables politiques nous ont dit, respectez le deuil de la famille. S'il vous plaît, n'instrumentalisez pas telle ou telle affaire. Sauf que la différence, c'est qu'aujourd'hui, les familles prennent la parole. Mmh. C'est la famille de Louis qui a décidé de porter cette affaire à la connaissance du
1: public. Elle l'a dit d'ailleurs, c'est pas le temps du deuil, c'est le temps de la colère.
0: Ouais, et donc c'est eux qui ont décidé d'en faire une affaire portée à la connaissance du plus grand nombre pour pointer les défaillances de l'ASE en l'occurrence, mais plus généralement l'hyperviolence. Dont acte aux politiques désormais de s'emparer de cette affaire et d'y répondre.
1: J'allais y venir parce que là aussi, dans cette affaire, est-ce qu'on peut dire que l'État a failli ? Sébastien Lignier.
2: Évidemment, souvenez-vous d'Arnaud Comines qui expliquait la France a tué mon mari à propos du gendarme Comines qui avait été tué. Évidemment que la France faillit. Vous prenez la question des ASE, par exemple, parce que c'est un des sujets connexes à cette affaire. On voit très bien que la France est complètement démunie face aux aides sociales à l'enfance, qu'on a délégué ça aux départements qui ne peuvent absolument pas gérer la masse d'enfants démunis qui arrivent aujourd'hui dans les aides sociales à l'enfance. On est incapable de changer le droit pour faire, par exemple, que les aides sociales à l'enfance deviennent des lieux aussi de privation et qu'on puisse obliger des enfants à rester dans les ASE, ce qui n'est pas le cas aujourd'hui. Il faut bien comprendre pour les auditeurs qu'aujourd'hui, un enfant qui est placé à l'aide sociale à l'enfance, il a le droit de fuguer. Et les accompagnateurs ne peuvent rien faire. Les accompagnateurs ne peuvent rien faire aujourd'hui quand ils voient des jeunes filles de 12-13 ans rejoindre des voitures de proxénètes à la sortie d'une ASE. Ils ne peuvent rien faire si ce n'est faire un petit mot qu'ils envoient à l'administration. Voilà, typiquement, l'État a failli parce que l'État devrait faire en sorte que ces aides sociales à l'enfance ne soient plus des lieux de recrutement pour les proxénètes ou pour les trafiquants de drogue. Typiquement, c'est ce qui se passe. Et le petit Louis, il avait fait des avertissements, il avait parlé de ses problèmes à des encadrants à plusieurs reprises.
1: Et il était même allé à la police aussi.
2: Il était à la police, il avait fugué. Enfin, les signaux étaient là, mais on n'a absolument rien fait parce que l'État ne peut plus aujourd'hui contrôler de telles masses d'enfants. C'est ça qui est terrible. On en a trop dans les ASE. Ça coûte plus de 10 milliards d'euros. Et en réalité, on a presque l'impression qu'il faudra en mettre le double pour pouvoir gérer concrètement le flux d'enfants qui passent par ces aides sociales à l'enfance.
1: Thomas Bonnet.
0: J'entends déjà, moi, les macronistes nous dire que c'est facile de renvoyer à la responsabilité de l'État. Vous savez, c'est un peu le sempiternel refrain à chaque fois. Mais là, en l'occurrence, on a quand même de bonnes raisons de le faire. D'une part, Emmanuel Macron, lors de son débat avec Marine Le Pen, avait dit que l'enfance serait la grande cause de son quinquennat. Ben voilà le résultat. Et puis d'autre part, en effet, les moyens, c'est-à-dire l'état de nos finances, aussi a un impact sur ce genre de dispositif, c'est-à-dire que l'argent que vous n'avez pas, vous ne pouvez évidemment pas le mettre dans l'ASE et donc vous assurer que les enfants qui sont placés là, donc les enfants dont vous avez la charge en tant qu'État, sont bien traités et ont toutes les chances de s'en sortir une fois atteints les 18 ans. Or, ce que l'on constate en effet, c'est les agressions sexuelles, c'est l'hyperviolence qui y règne, c'est des éducateurs dont les profils parfois ne sont pas vérifiés. Enfin, je veux dire, c'est une succession de défaillances qui en fait ne sont même plus juste des défaillances, c'est systémique. Il y a un problème à l'ASE. On le découvre malheureusement à l'aune

0: de ce drame terrible de Louis. En fait, les signaux, en effet, sont là depuis longtemps pour nous alerter. Mais malheureusement, les responsables politiques n'ont pas pris la mesure.
1: On parle déjà de l'aide sociale à l'enfance, puisque justement, il y a des textes de loi qui sont préparés.
0: On en parle rarement.
1: Dans le cadre un peu du périscolaire aussi. Ouais. Mais là encore, il y a une question de moyens, forcément.
0: Et bien sûr, c'est-à-dire que j'entendais les témoignages d'un ancien éducateur de Louis qui disait ils sont 4 pour 35.
2: Ah oui.
0: Par définition, à l'ASE, généralement, ce sont des enfants qui ont besoin d'avoir un encadrement, qui ont besoin d'avoir de l'attention, qui ont besoin d'avoir des éducateurs. Vous ne pouvez pas avoir 4 éducateurs pour 35 personnes. Il y a forcément des moments où ça échappe à leur contrôle, ça échappe à leur vigilance. Et là, c'est à ce moment-là qu'interviennent les problèmes, la violence, les faits d'agression sexuelle.
1: C'est
2: on avait un ancien surveillant de nuit d'une ASE qui était sur Europe 1 ce week-end avec nous et son témoignage, il était édifiant parce qu'il expliquait bien que, évidemment, il y a une question de moyens, mais comme toujours en France, de la même manière qu'on pourrait faire la même chose avec la justice, il y a aussi une question de à quoi sert l'argent qu'on envoie. Il nous expliquait, il y a un problème de bureaucratie, même au sein des ASE, avec une multiplication de rôles de bureaucrates qui ne sert absolument à rien. Et puis, il y a une question de philosophie générale. Lui, il nous expliquait, par exemple, donc on ne peut pas obliger les enfants à rester. Et puis surtout, les encadrants dits, on va dire, professionnels, ils font des journées classiques de bureau, c'est-à-dire qu'à 19-20 heures, ils rentrent chez eux, c'est normal. Et ensuite, la nuit, ce sont des surveillants comme lui qui avaient vu cette annonce dans une petite annonce de journal. Donc, il n'y avait aucune formation spécialisée. Et il était devenu comme ça, du jour au lendemain, surveillant de nuit dans une ASE. Et il devait, en effet, gérer des dizaines d'enfants tout seul. Mais ce n'est pas comme ça que ça fonctionne. On parle d'enfants qui ont, en général, déjà des problèmes, que ce soit des problèmes sociaux au sein de leur famille, qu'on parfois des problèmes physiques. En l'occurrence, Louis avait des problèmes, il avait des problèmes d'attention. Donc, ce sont quand même souvent des enfants qui nécessitent une charge supplémentaire d'attention. On ne peut pas simplement mettre des surveillants comme ça qu'on trouve à Pôle emploi et leur dire, de 21h à 2h du matin, vous allez avoir la charge de 15 enfants. Comment voulez-vous que ça ne finisse pas en drame ?
1: Sébastien Ligné, Thomas Bonnet dans Europe 1 Info. La justice est en grève, d'ailleurs, aujourd'hui. En colère contre le garde des Sceaux, ce sera au menu d'Europe 1 Info.
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3: 13h30 sur Europe 1, toute l'actualité. Kelly Mathias.
1: La France sort progressivement de l'épisode caniculaire. Plus aucun département n'est placé en vigilance rouge. 4 restent en alerte orange, les Alpes de Haute-Provence, les Alpes-Maritimes, le Var et la Corse. Une cellule interministérielle de crise se réunit cet après-midi pour dresser le bilan. Selon Santé publique France, la canicule a provoqué au moins 1000 décès supplémentaires entre mercredi et vendredi dernier. Les SAMU restent fortement sollicités, même si la situation est jugée sous contrôle. Et Météo France. France n'exclut pas un nouveau pic de chaleur dès la semaine prochaine, la semaine du 6 juillet. L'émotion est toujours très vive à Tromblaine près de Nancy après le crash d'un avion léger lors d'un baptême de parachutisme. 11 personnes ont perdu la vie. L'enquête se poursuit et aucune piste n'est écartée. Journée justice morte aujourd'hui. Magistrats et avocats protestent contre la réforme de la justice criminelle et dénoncent également la gestion de l'affaire Liana par le garde des Sceaux. À l'international, les États-Unis et l'Iran annoncent suspendre leurs attaques mutuelles et poursuivre les discussions, notamment autour du contrôle stratégique du détroit d'Ormuz. La porte-parole du gouvernement apporte son soutien à la candidature d'Édouard Philippe pour la présidentielle. Il est aujourd'hui plus que les autres dans la capacité de rassembler largement, estime Maud Bréjean. Le Canada, premier qualifié pour les huitièmes de finale de la Coupe du monde de foot, victoire 1-0 contre l'Afrique du Sud. Ce soir, la suite des 16e de finale, Brésil-Japon à 19h, Allemagne-Paraguay à 22h30 et Pays-Bas-Maroc à 3h du matin.
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1: On va parler de la journée justice morte de cette fronde, finalement, contre Gérald Darmanin. Écoutez, Béatrice Brugère, magistrate, secrétaire nationale du syndicat Unité Magistrat, qui a dénoncé la dimension politique dans cet appel à la grève des magistrats. Elle était sur Europe 1 ce matin.
7: Ce qui se passe aujourd'hui, c'est qu'il y a un peu une confusion sur les thématiques, c'est-à-dire qu'on était sur l'affaire Liana, et là on revient sur un autre sujet qui est le projet de loi de Darmanin. On a plutôt l'impression que ces manifestations, elles deviennent plus politiques à l'égard du ministre, puisqu'on profite de l'émotion de l'affaire Liana pour remettre, j'allais dire, une critique avec cette mobilisation contre le projet de loi du ministre. Alors ce qui est assez paradoxal, c'est qu'une des mesures phares de ce projet de loi était le plaidé coupable criminel qui avait quand même pour vocation d'améliorer le système pour justement pouvoir juger plus rapidement des faits criminels qui sont aujourd'hui audiencés, c'est-à-dire en salle d'attente, si je puis m'exprimer ainsi, après les instructions, salle d'attente qui peut durer jusqu'à 8-10 ans.
1: Sébastien Lignier, on a l'impression que ça tourne au bras de fer finalement entre les magistrats et Gérald Darmanin.
2: Totalement. C'est un état dans l'état, la magistrature. Faut bien le comprendre. Et j'aime bien, en fait, je trouve que c'est un mal pour un bien, cette polémique. Et je me réjouis que ces magistrats, ces quelques 2000 magistrats, ce qui fait quand même environ 20% de la profession, ce n'est pas rien, rentrent en résistance, pour reprendre leurs mots. Pourquoi c'est important selon moi? Parce que ça montre bien que le problème fondamental de la justice, c'est pas tant un problème de moyens. C'est un argument qu'on entend beaucoup depuis l'affaire Liana. Mettons les moyens dans la justice, ça va se passer beaucoup mieux.
1: C'est vrai que ça peut aider. Hein.
2: Ça peut aider. Mais in fine, vous pouvez avoir les meilleurs ordinateurs de la planète, vous pouvez multiplier par 10 le nombre de salles d'audience, par 20 le nombre de magistrats, tant que vous ne vous attaquez pas au cœur du problème, c'est-à-dire l'idéologie prégnante au sein de la justice et de certains tribunaux, tant que vous n'attaquez pas à la formation des magistrats qui aujourd'hui est phagocytée par le syndicat de la magistrature qui est un syndicat d'extrême gauche, tant que vous ne vous attaquez pas au cœur du problème, c'est-à-dire l'indépendance totale et absolue des magistrats, tant que vous n'acceptez pas de mettre sur la table la question des sanctions fermes contre des magistrats, voire de la révocation de certains magistrats qui ont fauté, tant que vous ne renversez pas l'idéologie, la philosophie globale de notre justice, qui prône les peines alternatives, le sursis comme
1: peine sanctifiée. Oui, mais en l'occurrence, dans l'affaire Liana, c'est pas ça qui est responsable de
2: sa
1: mort.
2: Non, mais si, c'est l'idéologie. Mais moi, je suis pas d'accord. On dit, encore une fois, il y a un problème de responsabilité individuelle, de faute individuelle, bien sûr. Mais il ne faut pas oublier à ces fautes individuelles, faut pas occulter le problème global de philosophie générale de cette justice-là. Et ça, c'est un chantier d'ampleur. Et ça va demander des moyens conséquents. Parce que si les magistrats sont capables de rentrer en résistance contre Gérald Darmanin, mais imaginez une seule seconde ce qui se passera si un jour le RN arrive au pouvoir. Mais si le RN demain arrive au pouvoir et tente de passer une loi un petit peu ferme sur la justice, mais on a un risque que les magistrats rentrent en résistance et refusent d'appliquer les règles. Pour bien vous comprendre que voilà, il va falloir débusquer certains magistrats qui refuseront d'appliquer la loi comme c'est déjà le cas aujourd'hui.
1: La responsabilité des magistrats n'est pas taboue, la vôtre non plus. C'est le secrétaire général adjoint de l'Union des syndicats des magistrats, Aurélien Martini, qui le dit. Hein.
0: Oui, il dit ça à Gérald Darmanin.
1: Thomas Bonnet, oui, bien sûr.
0: Gérald Darmanin qui est là depuis un an. Donc ce serait lui qui devrait apporter la responsabilité d'années, de décennies de politique pénale. Je crois que c'est un peu fort de café de dire ça quand on est magistrat. Mais moi, je suis assez fasciné par le sentiment de toute puissance qui habite ces magistrats. C'est-à-dire qu'ils sont quand même mis en accusation, pas individuellement, mais le système de l'organisation est mis en accusation assez régulièrement sur l'opacité de certaines décisions, sur le corporatisme, sur l'idéologie parfois de certaines décisions aussi. Et malgré tout, après une affaire aussi terrible que celle de Liana, ils parviennent quand même à inverser la situation où désormais c'est eux qui demandent des comptes au ministre. Ça devrait être l'inverse. La logique voudrait que ce soit l'inverse. Et d'ailleurs, c'est ce qu'essaie de faire Gérald Darmanin, en disant il y aura des sanctions, on va aller chercher les responsabilités, etc. Pour le simple fait de questionner le magistère moral des magistrats, eh bien, il est visé désormais par les juges.
1: Alors, je pense qu'il aurait dû attendre les conclusions finales du rapport d'inspection.
0: Oui, et de toute manière, les sanctions ne seront prononcées qu'à ce moment-là. Après, effectivement, il est aussi dans une volonté de communiquer parce qu'il y a une attente de la part du public, une attente de la part de l'opinion, à juste titre, qui se demande comment c'est possible qu'on ait eu autant de ratés qui ont mené à la mort de Liana. Donc, en effet, je suis assez sidéré et je me pose la question, un peu comme Sébastien, comment, plus tard, on pourra réformer ce corps des magistrats. Comment on va pouvoir injecter du sang neuf pour que ce corporatisme s'atténue? Je sais qu'ils font un travail compliqué, les magistrats, ils comptent pas leurs heures, ils sont parfois dans des juridictions où ils ont pas beaucoup de moyens, c'est vrai tout ça, mais il y a un sentiment en effet qu'ils échappent à tout contrôle et qu'ils ont leur propre petit état dans l'état, et je reprends l'image de Sébastien.
1: Est-ce que c'était, d'ailleurs, pour aller poursuivre un peu votre raisonnement, est-ce que c'était le bon moment de faire une journée justice morte avec une grève, alors des avocats, mais surtout aussi des magistrats qui ont rejoint ce mouvement, alors que la population française est profondément émue, voire choquée par cette affaire Liana? Est-ce que ça ne va pas accentuer le divorce?
0: Mais ça montre précisément qu'ils sont en rupture totalement avec l'opinion, avec ce qu'attendent les Français. Je rappelle comme ça, que la justice est rendue au nom du peuple français, normalement. Bon, eux, ils en ont cure, ils s'en fichent, ils sont dans leur petit espace corporatiste, idéologique aussi parfois, mais c'est très intéressant, ça montre leur profonde déconnexion. Et c'est pour ça que on attend une décision importante mardi prochain pour Marine Le Pen, décision de justice. Parfois, certains, j'entends, disent « Oui, bon, bah peut-être que la justice sera sensible au climat qui a entouré l'affaire Liana, seront sensibles au climat politique. » Mais pas du tout, ils n'en ont rien à faire. Et je pense que cette décision, ils la prendront sur la base de l'affaire, bien sûr, mais aussi un peu de leur idéologie. Et ça, c'est, à mon avis, très regrettable.
1: Sébastien Ligné.
2: Mais évidemment, quand vous regardez les sondages, l'écrasante majorité de la population considère que la justice, c'est trop laxiste ou pas assez ferme. Et ce sont des sondages qui sont transpartisans, d'ailleurs. Vous regardez même à gauche, vous avez une majorité d'électeurs de gauche qui considèrent en effet que la justice est trop laxiste. Mais encore une fois, il y a toujours un réflexe un petit peu clanique au sein de la justice. C'est-à-dire que quand on leur donne ces sondages-là, vous avez des magistrats, des juges, voire même des avocats parfois, qui vous disent « Non mais, le droit, c'est notre affaire. En fait, vous ne connaissez pas le droit, vous ne savez pas, c'est très compliqué. Et donc ça sert à rien, on n'a pas besoin de faire de pédagogie. » Je pense aussi qu'il manque de la pédagogie dans la justice aujourd'hui. J'aimerais parfois que des magistrats viennent expliquer leurs décisions de justice. C'est beaucoup trop rare aujourd'hui. Alors on nous explique, oui, mais Dupond-Moretti a fait beaucoup d'efforts pour tenter de filmer le nombre de multiplier le nombre d'audiences qui sont filmées, etc. Mais c'est pas suffisant. Il y a quand même un besoin de pédagogie. Quand vous lisez un compte-rendu de décision, par exemple, on reprend Marine Le Pen, vous lisez les 400 pages du compte-rendu du procès de Marine Le Pen en première instance, mais pour quelqu'un qui n'a pas fait d'études de droit, c'est incompréhensible, c'est illisible, c'est beaucoup trop long, personne n'a le temps de lire tout cela. Le magistrat devrait avoir l'obligation d'expliquer concrètement, simplement, et de justifier une décision de justice. Et il y a une autre proposition que certains mettent sur la table, c'est de multiplier aussi les recours à des jurés populaires. Ça aussi, c'est une bonne décision. C'est remettre de la démocratie, remettre les Français, le peuple français, au cœur des tribunaux. On sait aujourd'hui que les jurés populaires sont réservés aux cours d'assises, donc aux procès les plus graves, les meurtres, etc., ou les viols d'enfants, et évidemment le terrorisme. Pourquoi pas imaginer un monde où les jurés populaires soient amenés à délibérer sur des procès un petit peu plus communs, par exemple, pourquoi pas des procès qui concernent des hommes et des femmes politiques. Ce ne serait pas étonnant que des hommes et des femmes politiques soient jugés par ceux qui les élisent. Voilà, c'est
1: des pistes de réflexion. Ça ne se fait pas dans les urnes ?
2: Ah ben oui, mais enfin, quand on décide de l'élection présidentielle dans un tribunal, on peut être tenté d'expliquer au juge mais pourquoi ce ne seront pas les Français qui décident si oui ou non cette femme doit pouvoir être candidate à l'élection présidentielle.
0: Il faut déjà pouvoir aller jusqu'aux urnes, ce qui n'est pas forcément le cas de Marine
2: Exactement.
0: Le Pen. La
1: proposition de loi sur la fin de vie, puisque c'est demain que les députés doivent voter solennellement. Écoutez Annie Genevard, la ministre de l'Agriculture, qui s'est dite contre cette proposition de loi. Elle était sur Sud Radio ce matin.
9: Parce que c'est une bascule éthique fondamentale, parce qu'on demande aux soignants quelque chose pour lequel ils ne sont pas faits, parce qu'on renvoie aux malades non pas la lutte contre la situation douloureuse qu'ils vivent, mais l'idée qu'il faudrait en finir, pour toutes ces raisons, je ne peux pas y être favorable. Dans mon entourage personnel, j'ai un membre de ma famille qui est atteint de Charcot, et chaque fois que ce proche entend évoquer à propos de la loi fin de vie, la maladie de Charcot, eh bien, c'est extrêmement douloureux et difficile pour ces malades parce qu'ils veulent vivre le plus longtemps possible.
1: Alors, pour les opposants au texte, il reste 24 heures. Il y a une mobilisation de ceux qui sont fortement opposés, que ce soit des soignants, des politiques ou même des citoyens. Et le rapporteur du texte, Philippe Vigier, dit « L'Assemblée nationale a été à la hauteur de sa tâche, disant réserver ses pensées aux malades qui attendaient tellement qu'on soit capable d'avoir un nouveau droit à mourir, Thomas Bonnet. » Et pourtant, ce texte sème la division.
0: Moi, je fais partie de ceux qui sont scandalisés par ce texte parce que on nous l'a présenté, Emmanuel Macron nous l'a présenté comme un texte de fraternité, un texte humaniste. En fait, on se rend compte que ce texte comporte déjà en son sein tous les germes des possibles dérives qui vont ensuite évidemment avoir lieu. C'est-à-dire que on a pris ce texte par le biais de l'émotion. C'est-à-dire qu'on a donné des cas concrets et en effet, on est tous sensibles à la souffrance, on est tous sensibles à comment justement répondre à cette souffrance. Mais je pense qu'en prenant le biais de l'émotion, on a totalement délaissé la raison qui devrait guider au contraire les députés. Moi, j'entends beaucoup, vous savez, les députés votent en leur âme et conscience, mm-hmm. chacun a son avis personnel, etc. Pardonnez-moi, je suis un peu mal à l'aise avec cette idée-là parce que je n'ai pas forcément envie de donner mandat à un député sur son histoire personnelle pour qu'il vote en mon nom en considération de son histoire personnelle. J'ai envie qu'il vote en considération de ce qui est le mieux pour le pays. Or, partout où l'euthanasie a été légalisée, c'est-à-dire la Belgique, les Pays-Bas, le Canada, partout, on constate des dérives incroyables. Partout. Les médecins ont alerté. Les médecins s'évertuent, notamment la SFAP, des soins palliatifs, s'évertuent à dire tout le mal que va engendrer cette loi. Et c'est relégué au rang des opposants au texte qu'on associe parfois à telle ou telle religion. Moi, je pense vraiment que ce texte va faire beaucoup de dégâts. Emmanuel Macron obtiendra une victoire politique symbolique, c'est ce qu'il veut, un texte sociétal avant de partir. Les conséquences seront, à mon avis, désastreuses.
1: Vous auriez préféré un référendum ?
0: J'aurais préféré un référendum, mais encore une fois, j'aurais aimé déjà que le débat soit éclairé et soit bien amené, parce qu'on a amené le débat. Et encore une fois, je suis le premier à être très sensible aux témoignages de ceux qui souffrent de la maladie de Charcot, à ceux qui sont dans des souffrances abominables. Et il faut y répondre. Et les soins palliatifs permettent déjà en partie d'y répondre. Encore faut-il qu'ils soient accessibles. Malheureusement, le débat a été pour moi aussi un peu mal posé et sous prisme de l'émotion. Et c'est dommage.
1: Sébastien Ligné.
2: Je pense que la question, c'est pas tant est-ce qu'on est pour, favorable ou opposé à la question de l'euthanasie. C'est un débat qui est tellement profond qu'il mériterait des heures. Moi, j'ai un problème, à titre personnel, avec la tenue des débats et l'organisation démocratique d'un débat aussi lourd de sens. C'est-à-dire que...
1: Pourquoi ?
2: Mais quand je vois qu'une question civilisationnelle, anthropologique, qui remet en cause notre rapport à la vie, à la mort, à l'être humain, est débattu à l'Assemblée nationale, mi-juillet comme ça, entre deux propositions de loi et un futur débat parlementaire sur le budget. Mais enfin, est-ce que c'est vraiment...
1: C'est la troisième
2: niveau...
1: lecture quand même.
2: Non, mais est-ce que c'est vraiment au niveau d'un débat pareil que ce débat se fasse en catimini? Parce que, pardon, on n'a pas eu de très grands débats nationaux sur cette question-là. On n'a pas eu une couverture médiatique extrêmement large dans les grands médias sur la question de l'euthanasie. En effet, encore une fois, il y a un manque de pédagogie flagrant. Quand vous regardez les questions qui sont posées par les instituts de sondage sur l'euthanasie, déjà, la question est faussée. Quand on dit vous êtes pour ou contre l'aide... Mais c'est pas ça la question. Quand vous rentrez dans le détail et que vous dites, bon, vous êtes pour ou contre l'euthanasie, mais si on vous mettait en face une proposition de soins palliatifs extrêmement ferme, lequel choisiriez-vous ? Est-ce que vous choisiriez le soin palliatif ou un projet de loi sur l'aide à mourir ? Eh ben, vous voyez que c'est beaucoup plus partagé et que beaucoup de Français préféraient mettre des moyens dans les soins palliatifs pour éviter qu'on aille vers la case de l'euthanasie. C'est ça, c'est un problème démocratique. Encore une fois, si on fait un référendum, très bien, mais encore une fois, faut qu'un référendum, ça ne suffit pas. Le débat démocratique ne s'arrête pas, c'est pas l'alpha et l'oméga, le référendum. Il faut ensuite qu'il y ait un vrai débat et qu'on explique aux Français les conséquences d'une loi sur la fin de vie. Et ensuite, on vote, parce que Thomas parlait des dérives dans tous les autres pays. Je rappelle simplement qu'au Canada, ça a été adopté en 2016. En 2016, il y a environ 1000 morts d'euthanasie la première année. Aujourd'hui, 10 ans plus tard, c'est plus de 10 000. Plus de 10 000. Vous avez 5% des décès totaux au Canada qui sont liés à l'euthanasie. 5% des décès sont liés à l'euthanasie dans un pays. On en arrive à des telles dérives qu'aujourd'hui, le gouvernement canadien réfléchit à réduire le paramètre
1: et les frontières d'application. Oui, peut-être que les conditions n'étaient pas aussi strictes que...
2: Si, on nous expliquait déjà à l'époque au Canada, les garde-fous sont présents, les murs sont solides, ça ne bougera jamais. Et 5 ans plus tard, on avait des jeunes gens qui avaient des dépressions sévères qui pouvaient avoir accès à l'euthanasie. Voilà. Les dérives, elles arrivent toujours. Tout comme la PMA... est une porte ouverte vers la GPA. C'est la même chose.
0: Le problème, c'est qu'une fois Thomas que vous avez autorisé l'euthanasie, revenir en arrière, c'est très très compliqué.
2: Et le Canada aura toutes les peines.
1: L'euthanasie ne figure pas, hein, d'ailleurs.
0: Oui,
1: dans
0: d'ailleurs,
1: le texte,
0: alors ça, c'est un énorme problème, parce que quand je vous parle de pédagogie, arrêtons de parler d'aide à mourir, de suicide assisté, etc. Là, dans le texte, parce que ce qu'il faut comprendre aussi, c'est que les débats ont amené ce texte à une version qui est quasiment la plus maximaliste de tous les textes qui ont été adoptés dans la plupart des pays. Donc, ce texte-là va permettre énormément de choses, dont l'euthanasie, c'est-à-dire que dans tous les cas, le patient aura le choix de demander à un médecin de lui prodiguer le geste létal. C'est-à-dire que c'est pas simplement on vous donne un produit et vous vous l'injectez vous-même. Là, il pourra demander à chaque fois à un médecin, sans clause de conscience.
1: Vous qui connaissez bien ce qui se passe à l'Assemblée nationale, le texte devrait être voté demain ? Les lignes ont un peu bougé quand même ces derniers temps.
0: En fait, à l'Assemblée, visiblement, il y aura une majorité qui va se dégager pour ce texte. La question, c'est le Sénat. Donc après, il y aura à avoir une discussion entre les deux. Je ne sais pas quel poids les sénateurs vont pouvoir mettre dans ces débats-là, mais il y a de grandes chances, malheureusement, que ce texte puisse être adopté.
1: Alors,
2: je pense que ce n'est pas à l'Assemblée nationale de décider d'une question pareille. On n'a pas élu les députés et les sénateurs sur la question de l'euthanasie. Mmh. Si, lors des précédentes législatives, la question de l'euthanasie était centrale et que tous les députés et tous les partis politiques avaient dû se prononcer sur la question de l'euthanasie, alors en effet, il y aura une certaine légitimité à cette assemblée-là pour légiférer sur l'euthanasie. Mais ce n'est pas le cas. Et comme l'a dit Thomas, aujourd'hui, on se retrouve dans une situation où les députés rendent la loi et font la loi au nom du peuple français sur une question sur laquelle les Français n'ont jamais été consultés. C'est quand même une dérive démocratique extrêmement lourde.
1: Allez, sur une échelle de 1 à 10, bilan de la gestion de la canicule par le gouvernement.
0: 30 000.
1: Quoi ?
0: C'est le nombre de climatiseurs qu'ils ont commandés en urgence.
1: Je m'attendais pas du tout à ça, Sébastien Ligné.
2: Moins 10, parce que c'est la température que j'aimerais avoir chez moi.
1: Et
0: c'est un peu froid,
1: sur une échelle d'1 à 10, adaptation de la France au changement climatique.
0: 5.
2: Un bon 3.
1: Bon, à tout de suite sur Europe 1.
3: Restez bien avec nous, la suite d'Europe 1 Info. 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
1: Un peu de rétexte, de retour d'expérience, comme on dit, puisque le Premier ministre Sébastien Lecornu doit présider cet après-midi, une nouvelle cellule interministérielle de crise pour faire le bilan et tirer donc un retour d'expérience de l'épisode caniculaire. C'est pour ça que je vous demandais un petit peu sur ce que vous en pensiez. Est-ce que le gouvernement avait été à la hauteur de cet épisode qui a duré quand même 11 jours? Je vous dis ça parce que Valérie Masson-Delmotte, qui est climatologue, qui travaille au GIEC, elle parle de bricolage et d'improvisation alors que les scientifiques avaient alerté depuis belle lurette. Thomas Bonnet.
0: Non mais alors d'une part oui, bien sûr il y a eu de l'impréparation de la part du gouvernement. Je prenais l'exemple de ces 30 000 climatiseurs commandés en urgence alors qu'on nous disait jusque-là tout va bien dans les hôpitaux, rassurez-vous. Puis finalement, j'allais dire en loose day on va chez Bricorama ou chez Leroy Merlin ou Darty, comme ça j'en ai cité trois, chercher des climatiseurs pour aller mettre dans les hôpitaux. C'est comme le maire de Paris Emmanuel Grégoire qui nous dit non mais tout va bien dans les écoles et puis qui va lui aussi chercher des climatiseurs. Donc on se moque un peu du monde. Après, une fois que j'ai dit ça, je pense qu'il faut pas non plus exonérer la responsabilité des Français aussi, c'est-à-dire qu'on peut pas non plus à chaque fois attendre en permanence tout de l'État. Quand il y a un phénomène caniculaire comme celui-là, c'est aussi la responsabilité individuelle des uns et des autres qui prédomine. On en parlait avant d'entrer dans ce studio avec Sébastien, mais voir des gens faire des footings sous 40 degrés, pardonnez-moi, je me dis que là, il y a un sujet de responsabilité individuelle. Donc, ne mettons pas tout sur le dos de l'État. En revanche, ce que je constate quand même, c'est que l'État, bien incapable parfois d'anticiper les crises, en revanche, pour aller demander aux policiers d'aller contrôler les gens qui boivent de l'alcool près du canal Saint-Martin, là, on sait faire. Là, on montre les muscles.
1: Que de temps perdu, est-ce que c'est ça que vous dites quand même face au...
2: Mais évidemment, quand on écoute les ministres de 2026 et quand on compare ces déclarations aux déclarations des ministres de 2003, on a l'impression que c'est exactement les mêmes déclarations. On a l'impression que personne n'a compris la leçon. En 2003 déjà, souvenez-vous, on nous expliquait plus jamais ça, on a compris, on a enfin retenu les leçons des futures canicules, vous inquiétez pas, le réchauffement climatique, on a compris l'ampleur du désastre, on va armer la France pour se préparer aux prochaines canicules. Qu'est-ce qui a été fait? On nous parle de la fameuse journée des solidarités, ces 36 milliards d'euros qui ont été récoltés depuis. Où sont passés ces 36 milliards d'euros?
1: Moi, pardon. Alors, il y a eu des plans quand même, hein, mais justement, c'est la question de financement.
2: Mais moi, quand à gauche, je mets ma fiche de paye, et je vois tout ce que chaque mois j'envoie à l'hôpital public et au service de santé français, et tant mieux, je suis pour la solidarité, et qu'à droite j'ai une photo d'une salle d'hôpital où les soignants sont obligés de mettre du film d'urgence sur les fenêtres parce qu'il fait 40 degrés dans les chambres, je me demande où part mon argent. Et je pense que vous avez beaucoup de Français qui sont dans le même état d'esprit que moi, qui se disent mais on n'a aucun problème à payer des impôts, c'est pas le sujet. En revanche, quand on a besoin de récolter les fruits de notre travail et de récolter les fruits de nos impôts, on aimerait voir concrètement où est parti notre argent, où est parti nos investissements. Mmh. C'est ça le sujet. Où sont partis ces 36 milliards d'euros? Où est parti les milliards d'euros qu'on a mis pour climatiser, soi-disant, les écoles, les transports? Il n'y a quasiment pas une ligne de train qui est réellement climatisée ou pas assez. Vous avez les hôpitaux, vous n'en avez pas. Les écoles, vous n'en avez pas. Les transports, vous n'en avez pas. La plupart des logements privés n'en ont absolument pas. Vous avez une chasse à la climatisation qui est insupportable, c'est-à-dire que vous avez eu pendant 20 ans une logique écologiste qui a expliqué et qui a mis dans la tête des gens que la climatisation ça tuait les ours polaires et que c'était pas bien pour le réchauffement climatique et qu'il fallait éviter la climatisation. Pardon, mais cette logique-là, ça a tué des gens. Vous avez des Français qui sont morts chez eux à cause de cette logique de « il faut surtout pas mettre la clim ». Et je pourrais aussi parler de la surbureaucratisation française, parce qu'aujourd'hui, si vous voulez installer une clim chez vous, notamment à Paris et dans les grandes villes, c'est le parcours du combattant. Parce qu'il vous faut l'accord des copropriétaires, il faut aller à la mairie. À Paris, il faut quand même aller voir la mairie pour demander un papier pour pouvoir mettre une clim chez vous.
1: Ah, vous êtes remonté aussi aujourd'hui. Hein,
2: oui, je suis un peu remonté.
1: Oui, quand même. Hein. Franck Alizio, écoutez le député RN des Bouches-du-Rhône qui a plaidé ce matin sur TF1 pour un plan climatisation en France. Vous en parliez de la clim.
20: Si tous nos EHPAD, si nos maisons de retraite, mais aussi pour les plus jeunes, nos écoles, nos hôpitaux étaient climatisés, il y aura beaucoup moins de morts, par définition. Mais c'est encore une fois, il y a des études, c'est scientifique. C'est une question aussi de santé publique. Il y a une étude japonaise de 2023 qui explique que la climatisation peut éviter un tiers à la moitié des morts dues à une canicule. C'est significatif. Ça sert à rien de faire le 30e plan canicule, il faut un plan climatisation. Et ce plan climatisation, nous ne l'avons pas fait parce qu'il y avait justement une idée qui était à l'œuvre. Cette idéologie, c'était celle de la décroissance. Il est triste que ceux qui se disent progressistes, ceux qui sont au gouvernement et qui se disent progressistes, ont refusé le progrès.
1: Alors, un plan climatisation voulu par le RN qui n'est pas financé, quand même.
2: C'est quand même un petit peu ça, le sujet. C'est une très bonne idée. Mais tout le monde autour de ce studio peut avoir des super idées à 300 milliards d'euros. Je suis sûr que si on cherche un peu tous les quatre, on peut trouver des super idées pour sauver la France. Le problème, en effet, c'est qu'il n'est pas budgétisé, concrètement. Je n'ai pas entendu un député sur un plateau, un député RN, qui nous a expliqué concrètement combien ça coûte. Et puis, deuxièmement, c'est que oui, en effet, il faut le financer. Parce qu'aux dernières nouvelles, on a un petit trou budgétaire assez conséquent. Et on est plutôt dans une phase d'austérité plutôt que de dépenses.
1: Une déclaration que je voulais vous faire entendre, Maud Bréjon, porte-parole du gouvernement, ministre déléguée à l'énergie, qui a annoncé soutenir Édouard Philippe à la présidentielle. Elle était sur France Inter ce matin.
6: en responsabilité, j'ai fait le choix d'une part d'aller au meeting d'Edouard Philippe la semaine prochaine et puis plus globalement de le soutenir dans sa candidature pour deux raisons. D'abord parce que je pense qu'il est le plus à même aujourd'hui à rassembler très largement, bien au-delà de sa propre famille politique, bien au-delà de nos propres familles politiques, et que ce rassemblement est un impératif absolument vital pour le pays, pour notre accession au second tour, pour éviter l'arrivée du Rassemblement National au pouvoir. Et ensuite, parce que c'est quelqu'un qui a beaucoup d'expérience, expérience de Premier ministre, expérience de maire, et que je crois que dans les temps extrêmement troublés que nous vivons aujourd'hui, c'est quelque chose qui est important.
1: Maud Bréjean qui, pour autant, n'a pas l'intention de changer de parti, elle reste chez Renaissance, elle ne va pas chez Horizon. Mais quand même, au jeu des soutiens, actuellement, c'est Edouard Philippe qui a la main. Thomas Bonnet.
0: Oui, il a une dynamique qui s'est enclenchée et je pense qu'il va pouvoir compter sur beaucoup de ralliements au fur et à mesure. Vous aurez, je pense, à son meeting de dimanche, des élus de droite qui seront présents. Vous aurez des centristes qui vont le rejoindre au fur et à mesure. Après, je ne sais pas dans quelle mesure les électeurs vont se dire « Ah, Maud Bréjean soutient Edouard Philippe ». Donc peut-être que je vais voter pour Edouard Philippe. Vous voyez, je veux dire, ça n'a pas tellement d'impact dans l'opinion.
1: Ça mais c'est symbolique non moins pour lui aussi.
0: Politiquement, c'est intéressant. Ouais. Il a la porte-parole du gouvernement. Elle représente quand même un courant, j'imagine, à Renaissance. Après, elle dit beaucoup de choses ce matin pour en fait cacher une chose. C'est surtout qu'elle veut nuire d'une certaine manière à Gabriel Attal aussi. C'est ça l'idée. C'est-à-dire qu'elle choisit Edouard Philippe au détriment de Gabriel Attal. C'est l'arrière-pensée de Maud Bréjean. On sait que ses relations avec l'ancien Premier ministre Gabriel Attal ne sont pas au beau fixe.
1: C'est beau la politique, Sébastien Ligny. Non,
2: ça ne résout pas le grand problème du Bloc central, c'est qu'on le voit d'ailleurs dans les derniers sondages, c'est qu'il y a une place pour deux aujourd'hui, et que concrètement, on ne peut pas imaginer un scénario où et Edouard Philippe et Gabriel Attal terminent la campagne et qu'au soir du premier tour, ils soient tous les deux à la télévision avec deux scores distincts. C'est impossible. Alors ce serait un suicide pour le Bloc central.
1: Merci beaucoup à tous les deux, Thomas Bonnet, Sébastien Ligny. Europe 1 Info se poursuit, c'est l'heure des grands entretiens politiques. Je reçois aujourd'hui Bastien Bonargent, secrétaire général du Mouvement des Jeunes Communistes de France, et Romain Eskenazi, porte-parole du Parti Socialiste et député du Val-d'Oise sur Europe 1.
3: Il est 13h58, très bon après-midi avec Kelly Mathias sur Europe 1.
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1: Il est 14h. Le flash avec Émilie Dez. Bonjour Émilie.
3: Bonjour Clélie, bonjour à tous. L'activité des SAMU reste sur un plateau élevé avec plus du double du nombre d'appels habituels. Les urgentistes s'attendent à recevoir encore beaucoup de patients cette semaine parce qu'il existe un effet retard de la canicule. La canicule qui a fait au moins 1000 morts de plus que la normale entre mercredi et vendredi dernier selon Santé publique France. Sébastien Lecornu présidera en fin d'après-midi une nouvelle cellule interministérielle de crise. L'objectif est de
5: de faire le bilan et de tirer un retour d'expérience de l'épisode caniculaire. Il n'y a plus aucun département en vigilance rouge. Les Alpes de Haute-Provence, les Alpes-Maritimes, le Var et la Corse restent toutefois en alerte orange. Notez que le thermomètre pourrait regrimper bientôt. Selon Météo France, il est probable qu'il y ait de nouveau de fortes chaleurs la semaine du 6 au 13 juillet. Leur intensité reste à ce stade incertaine. Un espace de recueillement a été installé tout près des lieux du crash. Un avion est tombé à pic hier lors d'un baptême de parachutisme à Tomblaine, près de Nancy. 11 personnes ont été tuées. Aucune hypothèse n'est écartée pour expliquer ce crash. Journée justice morte. Les avocats et les magistrats se mobilisent aujourd'hui pour protester contre le projet de réforme de la justice criminelle. Les magistrats sont aussi très remontés contre le garde des Sceaux après l'affaire Liana. La justice est-elle réformable? C'est la question du jour sur le site et l'application Europe 1. Plusieurs personnes ont été tuées après des coups de feu à Stade dans le nord de l'Allemagne. C'est la police qui l'annonce, pas plus d'informations pour le moment. Les États-Unis et l'Iran sont d'accord pour poursuivre leur pourparlers. L'Iran qui a tenu une réunion avec Oman pour discuter du contrôle du détroit d'Ormuz. Les deux pays ont souveraineté sur ce passage stratégique pour le commerce mondial. Elle explique ne pas vouloir changer de parti. La porte-parole du gouvernement annonce soutenir la candidature d'Édouard Philippe à la présidentielle. Maude Bréjon, adhérente du parti Renaissance dirigé par Gabriel Attal. Après le français la semaine dernière, les élèves de 3e ont planché ce matin sur l'histoire-géographie au brevet, place aux sciences. Cet après-midi, c'est la dernière fois d'ailleurs, plus aucun examen n'aura lieu l'après-midi à compter de l'année prochaine. Le Parlement devrait définitivement adopter une proposition de loi qui vise à enrayer l'essor de la fast fashion, la mode éphémère incarnée par le géant asiatique Shein. Des plateformes accusées d'inonder le marché textile de produits bas de gamme à prix cassé. Ils génèrent des montagnes de déchets et une importante pollution. Et puis un mot du mondial de football. Le Canada s'est qualifié pour les 8e de finale après avoir battu l'Afrique du Sud 1-0. À suivre ce soir, Brésil-Japon et Allemagne-Paraguay.
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1: Merci Émilie, à tout à l'heure à 14h30 sur Europe 1.
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1: Bienvenue si vous nous rejoignez sur Europe 1. C'est l'heure des grands entretiens politiques d'Europe 1 Info. Dans un instant, je recevrai Romain Eskenazi, porte-parole du Parti Socialiste et député du Val d'Oise. Mais tout de suite, Sébastien Bonargent, secrétaire général du Mouvement des Jeunes Communistes de France, qui est l'invité des grands entretiens politiques d'Europe 1 Info. Bonjour, Bastien Bonargent.
9: Bonjour.
1: Soyez le bienvenu. Le Premier ministre Sébastien Lecornu va présider en fin d'après-midi une nouvelle cellule interministérielle de crise. Alors, les températures ont baissé, mais il souhaite faire le bilan, tirer un retour d'expérience de l'épisode caniculaire. Écoutez Jean-Pierre Farandou, le ministre du Travail, qui a annoncé un prochain voyage en Espagne pour étudier leur système en période de canicule. Il était sur France Info ce matin.
10: Je vais proposer aux partenaires sociaux, bien sûr, de venir. On y restera deux ou trois jours, bien évidemment. Et on essaiera de comprendre comment la société espagnole s'est adaptée à la chaleur. Ils sont juste à côté. Il faut qu'on considère, en fait, que la France, l'été, ça devient l'Espagne. Profitons de cet échange pour réfléchir à des adaptations plus profondes. Je pense que la société, en amont du travail, doit s'adapter aussi à ces canicules plus longues qui démarrent plus tôt. Moi, ce qui m'intéresse, par exemple, pour être très, très concret, c'est que, je vous dis, dans les conventions collectives, qui sont les règles du jeu social que se fixe une branche, dans le BTP, par exemple, ils ont dit que dans les période de canicule, c'est écrit à l'avance, il n'y avait pas de travail dans les heures chaudes.
1: Bastien Bonargent, ça y est, on a le déclic ?
9: Je l'espère, en tout cas, je l'espère de tout cœur. J'ai l'impression qu'on est confronté ces deux dernières semaines, ou en tout cas, c'est l'illustration parfaite, qu'on est confronté à un gouvernement qui est incapable de penser les politiques publiques sur le temps long et qui se retrouve en grande difficulté parce qu'il n'a pas envisagé les conséquences du réchauffement climatique, avec notamment cette période de canicule terrible qui a eu des conséquences extrêmement graves. Et on voit une difficulté dans la possibilité de mettre des mesures en avant qui permettent de faire face directement à la canicule, des mesures d'adaptation, et aussi de penser le temps long en pensant la possibilité qu'on peut avoir d'atténuer le réchauffement climatique par l'intermédiaire de tout un tas de mesures.
1: Donc c'est pas forcément que la faute du gouvernement, même si on peut-être leur part de responsabilité depuis 10 ans, mais je voulais citer Valérie Masson-Delmotte, qui est climatologue, qui fait partie du GIEC aussi. Elle dit, mais ça a été de l'improvisation, ça a été des bouts de ficelle, pourtant ça fait depuis le milieu des années 90 que les scientifiques alertent et préviennent.
9: Donc, je suis d'accord, je peux que lui donner raison. J'ai vraiment l'impression qu'on est confronté, comme je le disais, à un gouvernement qui redécouvre chaque année passant.
1: Oui, mais alors là, si ça fait depuis 1990, ça fait plusieurs gouvernements.
9: Et oui, plusieurs gouvernements, mais qui redécouvrent à chaque fois les mêmes causes, des mêmes conséquences. Et on voit que, effectivement, le libéralisme économique tel qu'il est pensé est en incapacité de penser le temps long et de construire des politiques publiques qui répondent. Qui permettent de répondre aux problématiques très fortes auxquelles on est confronté.
1: C'est le libéralisme économique qui fait qu'on a perdu du temps.
9: Ah oui, effectivement, ça j'en suis convaincu. Et j'ai un peu l'impression de revivre la même période de crise que pendant le Covid, où le gouvernement découvre la crise sanitaire au moment de la crise sanitaire. Aujourd'hui, il découvre la canicule au moment de la canicule. On fait des effets d'annonce au bout d'une semaine et demie, deux semaines, après avoir freiné des quatre pieds pour empêcher la mise en place de certaines mesures. Et j'espère, et on verra ça tout à l'heure, mais j'espère que le gouvernement tirera les leçons de cet épisode de canicule, sera en capacité de répondre à l'épisode de canicule qui provient la semaine prochaine, et surtout de mettre en place des mesures qui permettent de penser le temps long et d'adapter notre société, notre industrie, notre économie, nos services publics aux épisodes de chaleur qui risquent de toute façon de se répéter d'année en année.
1: Mais est-on en capacité justement de s'adapter au vu du mur de la dette ?
9: Mais je pense effectivement qu'on est en capacité de s'adapter même au vu du mur de la dette. Vous savez, c'est une question de priorité et une question de politique publique.
1: Oui, on a l'impression que les priorités s'enchaînent.
9: J'ai l'impression que les priorités sont surtout pas les mêmes. Pour des raisons de rentabilité économique, on a un gouvernement qui à chaque fois active les freins quand il s'agit d'investir dans les services publics ou dans la rénovation, dans la réindustrialisation qui permet de répondre aux besoins humains ou aux besoins d'adaptation comme là on est confronté, et qui par contre ouvre les vannes quand il s'agit de fournir des aides aux entreprises ou de financer l'économie de guerre comme on le voit aujourd'hui. Pour le dire, je l'ai dit déjà la semaine dernière sur votre antenne, mais le Parti communiste a mis en place un plan climat qui permet de poser des solutions concrètes.
1: Alors c'est pas un plan climat, c'est un plan climat.
9: Non, vous avez bien dit. Ouais. Un plan climat, mais qui prend notamment en question aussi la question de la clim, puisque c'est une question importante auquel il faut qu'on puisse répondre. Mais un plan climat qui permet de penser l'électrification du pays, qui permet de penser la manière avec laquelle on doit décarboner notre industrie.
1: Un plan d'électrification, il y en a un qui a été lancé là par le gouvernement.
9: Oui, d'accord. J'aimerais bien en voir les débouchés concrètes, puisque aujourd'hui, on voit l'incapacité du gouvernement à prendre des mesures fortes quand il s'agit de les prendre sur les questions énergétiques et à toujours être confronté aux mêmes conséquences lorsque on est mis en difficulté. Ça a été le cas notamment pendant la crise dont on va peut-être parler tout à l'heure du blocage du détroit d'Ormuz, où on s'est confronté à l'augmentation des prix de l'énergie et un gouvernement qui est incapable de penser notamment la nationalisation de Total. C'est le cas aujourd'hui sur la question de la canicule. Et je pense qu'il faut qu'on pense sérieusement la nécessité de pouvoir effectivement mettre en place des mesures qui permettent de transformer notre société, transformer notre économie et de penser les différentes difficultés auxquelles on sera confronté sur le temps long.
1: Concrètement, ça passe par quoi ? Donc l'électrification du pays, votre plan climat ?
9: D'abord, je pense qu'une des priorités, on le sait, vous le disiez tout à l'heure, on risque d'être confronté à une nouvelle vague de chaleur d'ici 10 jours. Et donc il va falloir des mesures d'adaptation très fortes. On en a posé dans le débat public déjà un certain nombre, dont certaines qui ont déjà été refusées par le ministre du Travail et par le gouvernement. C'est notamment la mise en place de seuils de chaleur pour les travailleurs qui sont confrontés, notamment dans les travailleurs du BTP ou les personnes qui font un travail physique à ces fortes chaleurs et qui aujourd'hui en décèdent. Donc je pense que ça, c'est une question qui est importante. C'est la mise en place des réseaux de froid, c'est-à-dire des réseaux de climatisation qui soient centralisés et qui permettent d'avoir une meilleure gestion de ces réseaux de froid pour permettre d'évacuer la chaleur qui est produite par les climatiseurs plutôt vers le ciel que dans les rues, et d'améliorer aussi les systèmes de climatisation. Donc voilà, c'est tout un tas de mesures qui permettent d'adapter, d'être en mesure d'affronter les périodes de canicule qui vont arriver aujourd'hui instantanément. Et c'est aussi mettre en place tout un tas de mesures qui permettent d'atténuer le réchauffement climatique. Et donc pour ça, il faut penser la décarbonation de notre industrie, la réindustrialisation du pays pour pouvoir avoir des transports qui soient décarbonés. C'est un mix énergétique qui permette de soutenir à la fois une production énergétique, une électrification du pays qui soit bien plus forte que celle qu'on a aujourd'hui à travers le financement d'une part des énergies renouvelables, mais aussi l'appui, le soutien et le développement de l'énergie nucléaire. Donc voilà, c'est tout un tas de mesures qu'on devrait pouvoir mettre en place aujourd'hui et que le gouvernement se refuse parce qu'il est incapable de voir les 10 jours qui vont arriver.
1: Pour autant, Bastien Bonargent, il me semble qu'au Parti communiste, vous n'êtes pas favorable au congé climatique de 5 jours proposé par les écologistes.
9: Non, on n'est pas exactement favorable au congé climatique tel qu'il est proposé par les écologistes. Et je le disais, nous, on est plutôt favorable à la question de la mise en place de seuils de chaleur qui permettent de réguler le travail en fonction du travail qu'on fait dans les périodes de forte chaleur. Donc je le disais la semaine dernière déjà sur votre antenne, 28 degrés pour les travaux manuels, et notamment pour les travaux du BTP. On l'a vu ces deux dernières semaines, le nombre de morts au travail et particulièrement dans des situations de chaleur telles quelles se multiplient. Donc il faut qu'on puisse s'y confronter. Et 30 degrés pour le travail sédentaire, c'est-à-dire le travail qui nous contraint de rester assis dans son bureau et de voilà.
1: Ce plan climat a été budgété. Votre plan climat.
9: Oui, effectivement, il a été budgété. Alors, j'ai pas tous les chiffres en tête. Je vous invite à le retrouver. Il est disponible en ligne. Il est mis et discuté à toutes les conférences publiques qui sont tenues par le Parti communiste. Il a été travaillé en lien avec des scientifiques qui viennent de différents horizons, des syndicalistes de secteurs stratégiques de notre industrie. Donc, c'est un plan qui a été travaillé sur plusieurs échelles, qui est salué d'ailleurs très largement par beaucoup de scientifiques dans ce pays. Et donc voilà, moi je le dis à Monsieur Le Cornu qui tiendra sa réunion de crise tout à l'heure, s'il a besoin d'idées pour pouvoir affronter aujourd'hui le réchauffement climatique et les périodes de canicule, qu'il aille sur le site du PCF, qu'il aille retrouver le plan climat, et ça lui fera, je pense, une base bien meilleure que celle à partir duquel il construit aujourd'hui des fausses solutions pour le pays.
1: Il lui reste 4 heures pour y aller, donc
9: il lui reste 4 heures.
1: Voilà.
9: C'est un peu de lecture, mais je peux que lui souhaiter.
1: Avocats et magistrats sont en grève aujourd'hui, c'est la journée morte. C'est aussi une sorte de fronde contre Gérald Darmanin. Je voudrais vous faire écouter Georges Fenech, l'ancien magistrat et député, qui a réagi à cet appel à la grève des magistrats. Il était sur CNews ce week-end.
4: Ça m'inspire d'abord de l'indécence, compte tenu du contexte de la mort de Liana, que des magistrats se rebellent quand on va chercher des responsabilités, ça me paraît particulièrement malvenu. Ensuite, c'est la démonstration que le garde des Sceaux n'a plus véritablement la main sur son administration. Il ne peut plus rien faire. Il est tout de suite ciblé par les syndicats, par les magistrats. Ça appellera aussi, tôt ou tard, peut-être à l'occasion de l'élection présidentielle, une réflexion sur les pouvoirs, le rôle d'un garde des Sceaux. Faut-il pas reprendre, par exemple, la possibilité d'instruction individuelle au parquet ? C'est des questions qui doivent se poser aujourd'hui.
1: Qu'en pensez-vous, Bastien Bonargent ? Est-ce que vous comprenez cette journée justice morte et cette colère des magistrats contre le garde des Sceaux ?
9: Oui, effectivement, je crois qu'au vu de la situation dans laquelle se retrouve aujourd'hui la justice et nos services publics, on ne peut que comprendre la colère à la fois des magistrats, mais des professionnels de justice, que sont les greffiers, les enquêteurs, l'ensemble des personnels de justice, parce qu'on est confronté à un moment politique dans lequel la justice est mise très largement en difficulté parce qu'on manque très concrètement de moyens. On le sait, la justice a été en France, et le financement de la justice a été très difficile pendant de nombreuses années. La France a été le parent pauvre de l'Europe dans le financement de la justice pendant très longtemps.
1: Mais les budgets ont été réévalués.
9: Oui, les budgets ont été réévalués, mais on part de tellement loin que je pense que c'est pas suffisant. Et la multiplication de certaines affaires qui démontrent aujourd'hui la difficulté que peuvent avoir les magistrats à effectuer leur métier et tous les personnels de justice, je pense, démontre bien qu'il faut faire de la question de la justice une priorité nationale. Et donc pour ça, bah, il n'y a pas 30 000 solutions. Je pense qu'il faut mettre la main à la pâte et il faut accepter aujourd'hui de financer très largement la justice.
1: Mais est-ce que ce ne sont pas plutôt les Français qui doivent être en colère contre la justice, notamment dans le cas de l'affaire Liana ?
9: Mais effectivement, je pense que les Français sont en colère et ils ont raison de l'être aussi. Mais je ne pense pas qu'il faille rejeter la faute aujourd'hui simplement sur les magistrats. Parce que je pense
1: même s'il y a des erreurs individuelles ?
9: Oui, même s'il y a des erreurs individuelles, elles sont notamment poussées aussi par le manque de financement de la justice, puisque quand on est dans un service public qui manque de moyens et de financement, et ben effectivement, ça peut pousser à avoir des erreurs individuelles dans certaines des procédures. Je dis pas ça pour excuser les erreurs individuelles, mais je pense qu'il faut comprendre les choses aussi de cette manière. Et donc voilà, je pense qu'aujourd'hui, il faut pas penser les choses à travers simplement des mesurettes ou une difficulté de traitement des différentes affaires. Je pense qu'il faut sérieusement reposer les choses sur la table et accepter le fait que oui, on a besoin de mettre de l'argent aujourd'hui dans la justice, on a besoin d'embaucher plus de magistrats, plus de greffiers, plus d'enquêteurs, plus de personnel de justice. Je crois que c'est une priorité et on ne peut pas décider de dire, comme le fait aujourd'hui le ministre de l'Intérieur, le garde des Sceaux, pardon, on ne peut pas décider simplement de dire qu'il faut rendre la justice plus expéditive pour rendre la justice plus expéditive. Je pense qu'on ne peut pas rendre la justice plus expéditive si on ne pense pas à la question de son financement et de ses moyens. Donc voilà, je pense que c'est une priorité aujourd'hui.
1: Justice expéditive, en plus les termes font toujours un peu peur aussi. Mais cela dit, est-ce qu'on ne déresponsabilise pas aussi les magistrats quand même ? Il y a effectivement peut-être un problème de moyens qui est assez criant. Mais est-ce qu'on aurait le même discours vis-à-vis d'un chef d'entreprise dont le salarié a eu un problème ou peut-être est mort à son travail ? Et ce chef d'entreprise, s'il disait « oui, mais j'ai pas eu les moyens pour mettre en place les mesures de protection, etc. », est-ce qu'on serait aussi clément avec lui ?
9: Bon, déjà, je pense que c'est deux cas qui sont pas forcément comparables. Et puis, sur la question spécifique des chefs d'entreprise et de la question de leur responsabilité parfois dans la question des morts au travail, On connaît aujourd'hui tout un tas d'exemples où, effectivement, je pense que les patrons n'ont pas respecté les mesures légales qui existent aujourd'hui et qui permettent de la protection des travailleurs et des travailleuses, notamment dans les métiers les plus pénibles, et particulièrement des jeunes, qui sont aujourd'hui très majoritaires dans les contrats précaires ou dans des processus de formation professionnelle qui les confrontent à des expériences de travail alors qu'ils n'y sont pas préparés.
1: De la justice et de la responsabilité des magistrats.
9: Et de la responsabilité des magistrats. Je pense qu'effectivement, quand il y a des responsabilités individuelles, il faut pouvoir les traiter. Je sais qu'il y a tout un tas d'instances qui existent aujourd'hui. Peut-être qu'elles doivent être renforcées. Mais en tout cas, je pense qu'on ne peut pas simplement penser le problème de la justice en partant de ces erreurs qui peuvent être des erreurs individuelles. En tout cas, ce serait une erreur, je pense. Et ça ne permettrait pas aujourd'hui de répondre à un impératif qui est quand même un impératif national. On le sait, il y a une multiplication des affaires qui sont de plus en plus médiatiques et de plus en plus difficiles. Et je crois qu'on est confronté à un moment politique dans lequel la société dans son entier s'inquiète de la manière avec laquelle aujourd'hui la justice peut fonctionner. Donc effectivement, je pense qu'il faut qu'on entende la colère des magistrats et qu'on puisse mettre de l'argent dans ce service public. Et voilà, et régler le fait que la France ne soit plus le parent pauvre de l'Europe sur cette question.
1: Bastien Bonargent, secrétaire général du mouvement des jeunes communistes de France et l'invité des grands entretiens d'Europe 1 Info.
3: Il est 14h16, excellent après-midi. Vous écoutez Clélie Mathias sur Europe 1.
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3: La suite à 14h20 sur Europe 1 avec vous, Clélie Mathias. Les grands entretiens politiques se poursuivent avec votre invité Bastien Bonargent, secrétaire général du mouvement des jeunes communistes de France.
1: Avant de parler du congrès du Parti communiste qui aura lieu ce week-end à Lille, la situation internationale, puisque les États-Unis et l'Iran vont suspendre, c'est ce qu'ils ont dit, en tout cas pour l'instant, hein, parce que ça change à peu près toutes les heures, leurs attaques mutuelles. C'était une reprise des hostilités après la signature du protocole d'accord. Et avant, ils ont accepté de se rencontrer demain au Qatar. Je voulais avoir votre regard, vous, sur ce qui se passe entre l'Iran et les États-Unis et savoir, est-ce que vous pensez que la France, les Européens, j'allais dire, ont encore une voix qui pouvait porter ?
9: Bon, déjà, je pense que c'est toujours mieux quand deux pays privilégient la discussion et les négociations plutôt que les bombardements qui pèsent sur les peuples. Maintenant, moi, j'aimerais dire quand même une chose que je trouve on ne dit pas assez, ou en tout cas le gouvernement ne dit pas assez, c'est que la première des responsabilités aujourd'hui de cette guerre qui touche les peuples entiers un peu partout dans le monde, et particulièrement en France, on le voit avec l'augmentation du coût de l'énergie notamment, c'est celle des États-Unis qui ont provoqué une guerre aujourd'hui au Moyen-Orient.

0: Des crises sur la scène internationale qui est assez terrible, avec une administration qui se permet de kidnapper un président au placard du Venezuela, d'imposer des sanctions économiques terribles contre Cuba, qui aujourd'hui les prive de leur droit au développement, qui menace le Groenland, qui menace et qui bombarde le peuple iranien et le peuple libanais, et qui soutient le génocide en Palestine qui est perpétré par l'extrême droite israélienne. Donc voilà, moi je pense qu'il faut qu'on prenne aussi en compte ce fait majeur-là.
1: Attention, mais j'allais vous dire, le Bastien Bonargent, là, vous renouez finalement avec une position qui a été celle des communistes pendant assez longtemps, anti-atlantiste. Donc ça veut dire quoi? Que les États-Unis ne sont plus ni un partenaire, ni un allié?
0: Ah, effectivement, je le dis et je le revendique, une position anti-atlantiste, je pense qu'il faut qu'on sorte de l'OTAN, et anti-impérialiste très forte. Nous, on a une forte action politique sur la question de l'anti-impérialisme depuis des semaines, avec le mouvement des jeunes communistes de France. Et donc, je ne dis pas qu'il faut qu'on coupe les discussions avec les États-Unis. Au contraire, je pense qu'il faut qu'on puisse entretenir le rapport de force et discuter avec Donald Trump et le contraindre à se mettre autour de la table avec les pays aujourd'hui dans lesquels il entraîne ses guerres et l'ensemble de ces sanctions pour qu'on puisse aujourd'hui faire re-respecter le droit international.
1: Mais on a les moyens, on nous écoute encore. Vous dites on va sortir de l'OTAN, mais militairement, ce sont les États-Unis qui sont les plus puissants.
0: Je pense qu'on en a les moyens. Et j'en appelle aujourd'hui au président de la République. Je pense que nous ne sommes pas le 51e État des États-Unis. Et je pense que beaucoup de Français, particulièrement les plus jeunes, ressentent beaucoup de honte quand ils voient le communiqué très sobre de Jean-Noël Barrot au lendemain du kidnapping de Nicolas Maduro en plein cœur de Caracas, quand ils voient que la France est incapable aujourd'hui de condamner l'agression qui a eu lieu contre l'Iran, contre le Liban, quand elle voit que la France ne fait rien aujourd'hui pour soutenir le peuple cubain, qui quand même subit un blocus assez terrible. Pour rappel, le peuple cubain et les médecins cubains ont soutenu la France en pleine période de Covid, en envoyant des médecins notamment en Martinique. Et je pense qu'aujourd'hui, ce sera un message fort aujourd'hui d'avoir un soutien et un message de responsabilité du gouvernement français à l'égard du peuple cubain qui subit aujourd'hui l'impérialisme américain. Je pense qu'il faut qu'on sorte aujourd'hui de cette position terrible de vassalité à l'égard des États-Unis et qu'on fasse de la France un pays qui puisse retrouver toute sa place sur la scène internationale, qui puisse porter la diplomatie, qui puisse retrouver et porter à cœur le multilatéralisme, c'est-à-dire la discussion avec tous les pays du monde.
1: Est-ce que ça ne passe pas par plus d'Union européenne aussi?
0: Je ne pense pas. Aujourd'hui, il faut regarder où est-ce que nous emmène l'Union européenne. Je pense que c'est même l'inverse. Aujourd'hui, l'Union européenne soutient un plan très large de remilitarisation de l'Europe, soi-disant pour faire face au conflit qui engage la Russie contre l'Ukraine. L'Union européenne impose l'austérité au peuple et contraint l'État français notamment d'investir très largement dans la remilitarisation du pays. On parlait tout à l'heure du sous-financement de la justice, je pense que c'est pas sans lien. Et donc non, au contraire, je pense que c'est moins d'Europe, moins d'OTAN, beaucoup plus de coopération aussi multilatérale et des discussions avec les peuples du monde.
1: Bastien Bonargent, écoutez à présent Léon Desfontaines, eurodéputé, porte-parole du Parti communiste français, qui a appelé un rassemblement à gauche autour d'un seul candidat. Il était mon invité il y a quelques jours.
2: Aujourd'hui, moi, je déplore le fait que la gauche est enfermée dans ce que j'appelle un congrès du Parti socialiste entre deux tendances. Il y a celle de Jean-Luc Mélenchon que je viens de citer, et l'autre, celle de Raphaël Glucksmann, ultralibéral, européiste, qui est aussi responsable finalement de l'échec de la gauche dans ces territoires. Donc, on a besoin de réinventer quelque chose, et c'est moi pour cela que je plaide non pas pour une primaire, mais bien pour une candidature d'une gauche populaire, en l'occurrence. Et on verra si c'est ce que décident les communistes. Mais moi, je crois en la candidature de Fabien Roussel.
1: Bastien Bonargent, il y a le congrès du Parti communiste français qui se tient donc du 3 au 5 juillet, qui devrait, alors sauf surprise, sauf revirement, mais qui devrait entériner une candidature, on va dire, de Fabien Roussel. C'est bien cela, je parle sous vos contrôles.
0: Vous savez, je ne vais pas couper l'arbre sous le pied aux militants communistes qui seront réunis ce week-end pour conclure des mois et des mois de débats sur la question de la présidentielle, mais pas que, c'est aussi sur la question de la manière avec laquelle on appréhende les prochaines années. Simplement pour vous donner mon état d'esprit, en tout cas en tant que secrétaire général du mouvement des jeunes communistes de France, j'ai l'impression qu'on est dans un moment politique dans le pays dans lequel la conscience de classe a jamais été aussi basse. Nous, on le voit au quotidien quand on milite auprès des apprentis, auprès des jeunes travailleurs, auprès des lycéens, notamment en formation professionnelle. Et donc, dans un moment de crise telle quelle où les violences des classes de classe se perpétuent, je pense qu'il faut que les communistes soient offensifs et soient en capacité de poser dans le débat public les solutions qu'ils apportent pour faire face aux différentes
1: crises. Mais ça fait un candidat de plus à gauche.
0: Vous savez, je pense pas qu'il faille réfléchir en termes de candidat de plus ou pas. Moi, je pense qu'aujourd'hui, la priorité...
1: Mais ça peut jouer au final pour le ticket pour le second tour.
0: Je sais pas s'il faut réfléchir de cette manière-là. Moi, je pense qu'aujourd'hui, la priorité, c'est d'imposer partout, en allant discuter avec les Françaises et les Français, nos revendications politiques, notre état d'esprit, les solutions pour faire face aux différentes crises, et dire aujourd'hui que oui, voilà, aujourd'hui, on fait

0: face à une société en France qui est divisée en matière de classe sociale et que donc il faut qu'on puisse se rassembler sur cette question-là. Et donc pour ça, je pense qu'il ne faut pas qu'on ait peur de nous-mêmes, qu'il faut qu'on soit très offensif et qu'on soit en capacité d'assumer aujourd'hui les revendications politiques qui sont celles du Parti communiste pour la paix, pour la réindustrialisation, voilà, pour faire de la France une France des bâtisseurs et voilà.
1: Merci beaucoup et voilà Bastien Bonargent, donc secrétaire général du mouvement des jeunes communistes de France. Les grands entretiens d'Europe 1 Info se poursuivent. Romain Eskenazi, porte-parole du PS et député du Val-d'Oise, et mon invité juste après le journal permanent de 14h30.
2: Il est 14h27, à tout de suite avec Clélie Mathias sur Europe 1.
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1: À 14h31, on retrouve Émilie Dez pour le journal permanent sur Europe 1.
2: Il faut qu'on considère que la France, l'été, ça devient l'Espagne. Le ministre du Travail va proposer aux partenaires sociaux un voyage d'études. Jean-Pierre Farandeau veut comprendre comment la société espagnole s'est adaptée aux fortes chaleurs et potentiellement s'en inspirer. Après 11 jours de canicule, il n'y a plus aucun département en vigilance rouge. Les Alpes de Haute-Provence, les Alpes-Maritimes, le Var et la Corse restent toutefois en alerte orange. Sébastien Lecornu présidera en fin d'après-midi une nouvelle cellule interministérielle de crise. crise. Le Premier ministre veut faire un bilan et tirer les leçons de l'épisode caniculaire qui se termine. Plusieurs personnes ont été tuées par balle à Stade, au nord de l'Allemagne. L'auteur présumé a été arrêté. Selon le quotidien Bild, les faits se sont produits dans un centre de jeunes. Le choc à Tomblaine, près de Nancy, après le crash hier d'un avion léger. L'appareil est tombé à pic lors d'un baptême de parachutisme. 11 personnes ont été tuées. Aucune hypothèse n'est écartée pour expliquer le pire accident de l'histoire de l'aviation légère en France. Avocats et magistrats se mobilisent ensemble aujourd'hui pour dire non au projet de réforme de la justice porté par Gérald Darmanin, journée morte dans les tribunaux, pour s'élever également contre les décisions prises après l'affaire Liana. Cela fait un an aujourd'hui que le journaliste français Christophe Glaise est emprisonné en Algérie. Ses proches appellent de nouveau à sa libération immédiate et à une grâce du président algérien Tebboune. Il est aujourd'hui plus que les autres dans la capacité de rassembler largement. Maud Bréjon annonce soutenir la candidature d'Édouard Philippe à la présidentielle, la porte-parole du gouvernement qui est adhérente du parti Renaissance dirigé par Gabriel Attal. Au sein du camp centriste, Édouard Philippe est en tête dans les sondages face à Gabriel Attal. Tous les deux restent largement distancés par le RN. Le réseau mobile Orange a été perturbé par un incident technique ce matin, incident qui affectait notamment les connexions à la 4G et à la 5G. Et puis les sports avec un double forfait, celui de Léon Marchand touché à un adducteur. Il a renoncé aux 200 mètres brasse au championnat de France de natation. Forfait aussi en rugby, cette fois du demi de mêlée Antoine Dupont. Il ne participera pas au championnat des nations, la nouvelle compétition entre hémisphère nord et hémisphère sud qui se déroule en juillet.
1: Merci beaucoup Émilie, à tout à l'heure sur Europe 1.
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1: 14h33 sur Europe 1, les grands entretiens politiques d'Europe 1 Info se poursuivent avec vous Clélie Mathias, c'est votre deuxième invité de l'après-midi. Romain Eskenazi, porte-parole du groupe PS à l'Assemblée et député du Val d'Oise. Bonjour Romain Eskenazi.
7: Bonjour.
1: Soyez le bienvenu. Alors, on l'a vu, le ministre du Travail va se rendre et organise un voyage d'études en Espagne parce que la France, l'été, ce sera dorénavant l'Espagne. Est-ce que ce sont les réponses que vous attendiez après cet épisode caniculaire de 11 jours de la part du gouvernement ?
7: En tout cas, il est évident que cette canicule a un impact sur notre économie qui doit s'adapter. La France, et donc la production, les services publics, le droit du travail, doit s'adapter petit à petit à ce nouveau climat qui malheureusement s'instaure d'année en année en France. Et il me semble que l'Espagne, qui a un climat plus chaud depuis plus d'années, a su s'adapter, et notamment son droit du travail. Il ne me paraît pas intéressant de voir ce qui se passe de positif de l'autre côté des Pyrénées, effectivement.
1: Donc pas inintéressant.
7: Moi ça me paraît tout à fait... En plus, c'est un gouvernement socialiste qui a des résultats économiques tout à fait positifs en termes de croissance et d'emploi. Donc, ça me paraît effectivement plutôt bien inspiré de la part du ministre d'aller voir ce qui se passe là-bas.
1: Et vous ne diriez pas que de temps perdu depuis que les scientifiques alertent ?
7: Tout à fait. Nous avons à la Commission Développement Durable, la semaine dernière, auditionné Adrien Bilal, qui est un économiste français lauréat du prix des jeunes économistes 2026, qui démontre clairement que ça va coûter beaucoup, beaucoup plus cher de ne rien faire. On parle effectivement de dépenses pour climatiser, de dépenses pour limiter le réchauffement climatique à travers les îlots de fraîcheur, à travers l'isolation des bâtiments. Tout ça, ça va coûter des milliards, mais il démontre très clairement que ça coûtera encore plus cher de ne rien faire. Il estime qu'à horizon 2100, la moitié de la richesse produite sera engloutie par les pertes liées au réchauffement climatique.
1: Mais est-ce qu'on n'aurait pas pu déjà faire depuis le milieu des années 90, voire juste après aussi la canicule de 2003, qui a pu être un premier déclic ?
7: Tout à fait.
1: Là, j'inclus tous les gouvernements, de droite comme de gauche.
7: Vous avez raison. Nous avons, nous, quand on était au pouvoir, essayé, on a quand même fait les accords de Paris, qui est un accord assez historique dans l'histoire du monde, d'ailleurs, d'accord international d'engagement. C'est la première fois qu'il y avait un engagement formel de réduction, et puis du soutien aux collectivités.
1: Vous trouvez qu'on a été prêts, là, en 2026 ?
7: Absolument pas, on n'a pas été prêts. Ça fait 10 ans, nous considérons que le premier mandat d'Emmanuel Macron est un mandat de stagnation sur la lutte contre le réchauffement climatique, et que son deuxième mandat était un mandat de recul, on le voit tous les jours à l'Assemblée. Et puis vous savez, vous avez aujourd'hui des partis, je pense notamment au Rassemblement National, qui d'un seul coup cite le GIEC, qui d'un seul coup parle de moyens à mettre contre le réchauffement climatique. Enfin, il y a encore 3 semaines, c'était des négationnistes absolus qui contestaient les études du GIEC, qui contestaient la réalité du réchauffement climatique. On se rappelle du rapport à l'oncle qui disait que parler du réchauffement climatique, c'était un parti pris partisan quand on en parlait dans les médias, notamment des services publics. Comme si acter le réchauffement climatique, c'était de la politique politicienne ou un parti pris. C'est a priori une réalité scientifique, et je suis ravi de voir qu'enfin, un certain nombre d'élus le reconnaissent enfin.
1: Est-ce qu'il y a un plan climat au Parti Socialiste, comme il y en a un, et c'était l'invité précédent, Bastien Bonnargent, du Parti Communiste, qui nous le disait. Est-ce que là, vous avez mis en place, avec cette canicule, un ajustement de votre plan climat pour la France, pour les années à venir ?
7: Un ajustement, non. On fait quand même, nous, partie des partis politiques qui plaidons depuis plusieurs années maintenant pour agir sur les deux volets, à la fois lutter contre le réchauffement climatique à la racine, c'est-à-dire avec un grand plan d'investissement pour rénover les logements, pour mettre en place des îlots de fraîcheur, pour développer les transports en commun au détriment de la voiture individuelle. Et d'un autre côté, un plan d'adaptation. On voit bien aujourd'hui qu'il y a un certain nombre d'espaces publics dans lesquels c'était absolument invivable et irrespirable. Les écoles qui ont dû fermer, les EHPAD qui étaient mis en danger. Donc oui, nous avons nous déjà prévu, il y a plusieurs années maintenant, d'investir massivement. On considère même que, alors qu'on oppose économie et écologie, selon nous, la transition écologique, ça doit être le levier de la transition, de la croissance de demain, créateur d'emplois, comme ça a été le cas pour la machine à vapeur il y a très longtemps. Et à chaque vague, on appelle ça des vagues sous Schumpeter, l'économiste, et on considère que vraiment la transition écologique doit être le moteur de la croissance de demain.
1: Alors vous évoquiez le Rassemblement national et son plan climatisation. Mmh. Écoutez, Franck Alizio, le député RN, il était ce matin sur TF1 à ce propos.
19: Si tous nos EHPAD, si nos maisons de retraite, mais aussi pour les plus jeunes, nos écoles, nos hôpitaux étaient climatisés, il y aura beaucoup moins de morts, par définition. Mais c'est encore une fois, il y a des études, c'est scientifique. C'est une question aussi de santé publique. Il y a une étude japonaise de 2023 qui explique que la climatisation peut éviter un tiers à la moitié des morts dues à une canicule. C'est significatif. Ça sert à rien de faire le 30e plan canicule, il faut un plan climatisation. Et ce plan climatisation, nous ne l'avons pas fait parce qu'il y avait justement une idéologie qui était à l'œuvre. Cette idéologie, c'était celle de la décroissance. Il est triste que ceux qui se disent progressistes, ceux qui sont au gouvernement et qui se disent progressistes, ont refusé le progrès.
1: Qu'est-ce que vous lui répondez à Franck Alizio ?
7: Il est quand même gonflé. Voilà ce que je lui dis. Il est quand même gonflé. Ces gens-là sont dans la négation absolue de la réalité du réchauffement climatique. Jusqu'à il y a encore 3 semaines, ils contestaient la réalité du réchauffement climatique. Ils contestaient, j'entends citer un scientifique, ça fait quand même très longtemps que j'ai pas entendu le RN citer un scientifique. Ils étaient dans l'opposition à la réalité scientifique, reconnue par tous que le réchauffement climatique était une réalité qu'il faudrait prendre en compte. Ils veulent faire 100 milliards d'économies. François Bayrou, c'était 40 milliards d'économies avant qu'il se fasse censurer. C'était les économies les plus importantes de l'histoire de la Ve République. Ils veulent en faire 100 milliards en sacrifiant l'investissement public. Donc ils sont en train de nous raconter aujourd'hui, face au drame que représente cette canicule, au drame humain, tout l'inverse de ce qu'ils nous racontent depuis 10 ans. Donc le RN n'a absolument aucune crédibilité sur ce sujet. Et par ailleurs, par rapport au plan clim, admettons que vous ayez une inondation dans votre salon, un trou dans le toit, et il pleut dans le salon. Évidemment, le fait de mettre un seau en dessous pour pas qu'il y ait de l'eau partout, c'est l'urgence, il faut le faire parce que sinon il y a de l'eau partout. Ça s'appelle mettre de la clim. Donc il faut évidemment mettre un seau sous le toit, mais il faut aussi réparer le toit. Et ça, il n'en parle jamais, c'est-à-dire le fait de lutter à la racine contre les causes qui créent des agréments. On n'est pas contre la clim par principe ou par idéologie. On dit simplement qu'on peut pas vivre toute notre vie avec un seau dans le salon, puis grossir le seau
1: au fur et à mesure que ça coule. Indispensable, notamment dans certains, dans les hôpitaux, dans les transports publics, dans
7: évidemment.
1: Les écoles, par exemple, ou les crèches.
7: On ne l'a jamais nié. Le fait de dire que la gauche serait par nature et par idéologie contre la climatisation, je l'invite à regarder le programme socialo-écologiste de la majorité de Paris aujourd'hui, qui avait très clairement un plan climatisation dans l'ensemble des écoles dans son programme il y a 3 mois, avant même cet épisode de canicule. Donc on a toujours assumé les deux plans, à la fois agir à la racine et en même temps agir effectivement sur les effets à travers de la climatisation.
1: Romain Askenazi, vous êtes député socialiste du Val-d'Oise. Que pensez-vous de cette journée justice morte qui est organisée aujourd'hui, notamment contre les réformes et contre la personne même de Gérald Darmanin ?
7: Mais écoutez, je la comprends et moi je voudrais apporter mon soutien à l'ensemble du monde de la justice, les avocats, les magistrats qui travaillent dans des conditions extrêmement difficiles, et j'ai la chance d'avoir autour de moi un certain nombre de personnes qui travaillent soit comme avocat, soit comme magistrat. J'étais moi assez choqué effectivement par ce déballage. Il est parfaitement légitime qu'il y ait eu une enquête interne pour essayer de comprendre dans cette affaire précise Liana et ce drame absolu qui a choqué légitimement toute la France. Est-ce qu'il y a eu des dysfonctionnements individuels ? Le fait de dévoiler très partiellement et très subjectivement des parties des conclusions de ce pré-rapport. Je rappelle que ce n'est pas un rapport, mais un pré-rapport, en mettant effectivement sur la place publique ces magistrats, alors qu'on sait très bien que s'il y a pu y avoir des défauts individuels, il soit normal qu'ils soient traités, c'est tout à fait légitime. Simplement, quand on parle par exemple de cette procureure adjointe qui avait 4 semaines pour faire son enquête, dans ces 4 semaines-là, elle avait une partie du temps où elle était en permanence, elle avait une partie du temps où elle était en audience. Donc on voit bien finalement que le nombre de jours qui lui était dédié pour traiter cette affaire était extrêmement réduit. Donc oui, il y a peut-être une défaillance, mais cette défaillance est due à une défaillance systémique du fait qu'elle avait finalement 6 jours pour enquêter et elle a fait. Elle a fait cette audition, elle a fait quand même beaucoup de choses. Donc je trouve que la mettre sur la place publique, alors même qu'on est dans une période où les Français peuvent être remontrés contre la magistrature, je trouve que c'est assez responsable et ça n'est pas défendre les magistrats qui doivent être défendus par leur ministre normalement.
1: Mais est-ce que c'était la réponse qu'attendaient les Français, justement, cette journée morte ?
7: Je ne sais pas si c'est... Les Français, ils veulent de l'efficacité dans leur justice. Et ça, ils ont raison et c'est légitime. Vous savez que la sécurité, la justice, c'est ce qu'on appelle les domaines régaliens de l'État et c'est les premiers domaines dans lesquels les Français légitiment attendent des résultats. Donc les Français, ils attendent des résultats et c'est logique. Après, Gérald Darmanin dit, pour avoir des résultats, il faut taper sur les magistrats qui font mal leur travail. C'est une interprétation. Nous, on considère que pour que la justice soit efficace, il faut juste regarder ce qui se passe en Europe. On a 2 fois moins de magistrats en moyenne que les 27 pays européens. On fait partie des plus grandes puissances européennes. On a pourtant moins de magistrats. 4 fois moins de juges qu'en Allemagne. 3 fois moins de procureurs. Donc on voit bien que la justice est un peu le parent pauvre des services publics en France par rapport à nos voisins européens. Les Français ont de l'ambition dans la justice, mettons-y les moyens.
1: Donc ça veut dire pas de sanctions quand il y a défaillance.
7: Ah, j'ai pas dit ça du tout. J'ai dit que le fait de résumer le problème à des responsabilités individuelles, c'est à mon avis prendre le problème du mauvais côté.
1: Écoutez le journaliste Paul Amar qui a réagi à cet appel à la grève des magistrats. Il était sur Europe 1.
20: Franchement, j'attendais de ces magistrats qu'ils se penchent d'abord sur ce dossier avant d'engager la polémique avec le ministre et qu'ils essayent de se remettre tout simplement en question comme on le fait nous. Je vais citer 3 affaires. Fabrice Burgot, qui a commis des fautes considérables, n'a même pas été sanctionné. L'affaire Omar Radad, considéré comme coupable, innocenté beaucoup plus tard, le juge qui avait déclaré qu'il était coupable n'a pas été sanctionné. L'affaire Patrick Dils, reconnu coupable d'un double meurtre en 1989, innocenté en 2002, aucune sanction pour le juge qui l'avait décidé. C'est absolument scandaleux. Il va falloir que ces intouchables acceptent un jour d'être jugés par leur père ou par quelqu'un d'autre.
1: Romain Eskenazi, je vous voyais secouer la tête non quand vous avez entendu le mot intouchable.
7: Ah oui, les intouchables, c'est une classe en Inde où effectivement qui sont au-dessus des lois, au-dessus de la justice. Il est normal qu'il puisse y avoir des erreurs de la part d'un juge. La justice, c'est humaine. Ou alors, on confie la justice à une IA et puis on considère qu'il ne faut plus que les humains soient responsables de juger. Mais à partir du moment où la justice est confiée à des humains, il est logique qu'elle soit faillible. Et vous imaginez que si un juge, si jamais il prend le risque, et c'est pour ça qu'il y a des recours. Quand vous n'êtes pas content d'un premier instant, vous pouvez faire appel, vous pouvez même aller jusqu'au Conseil d'État. Donc, c'est bien la raison pour laquelle il y a des recours. C'est d'ailleurs la raison pour laquelle on a aboli la peine de mort. Parce que les juges pouvaient très bien envoyer en prison, même si tout établissait que tel suspect était coupable, et bien finalement, on pouvait assassiner, et la République pouvait assassiner un innocent. Donc on a dit que c'était plus possible, et que par nature, la justice étant humaine, donc faillible, la justice ne pouvait plus tuer. Mais on ne peut pas punir et sanctionner un juge, parce qu'en ayant étudié un débat contradictoire entre l'avocat et le procureur, il a pris en conscience une décision, il a fait une erreur, qu'il soit sanctionné et qu'il aille en prison. Sinon, vous aurez plus personne qui voudra jamais faire ce métier en France.
1: Romain Eskenazi, député socialiste du Val-d'Oise et l'invité des grands entretiens d'Europe 1 Info.
2: Il est 3h15, à tout de suite avec Thélie Mathias. Excellent après-midi sur Europe 1.
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1: Vous écoutez les grands entretiens politiques d'Europe 1 Info à 14h47 sur Europe 1. C'est avec vous, Clélie Mathias, c'est votre invité. Romain Eskenazi, porte-parole du groupe PS à l'Assemblée et député du Val-d'Oise. Parlons de la présidentielle et je voudrais vous faire écouter Karim Ouamrane, le maire socialiste de Saint-Ouen, candidat à l'élection présidentielle, qui a affirmé que LFI était un parti colonialiste. Il était l'invité de Laurence Ferrari, c'était ce matin sur CNews et Europe 1.
25: La France insoumise utilise la notion de communautarisation, de monter les communautés les unes contre les autres pour défaire l'idéal républicain. Il faut arrêter avec cette espèce de posture outrancière qui consiste à ethniciser les quartiers. Je dirais que c'est un parti colonialiste, c'est un parti dont les responsables sont portés par une vision colonialiste et donc ethnicisée. Pour simplifier, on aime bien les Maghrébins, on aime bien les Noirs, les hommes de couleur selon Éric Coquerel, quand ils sont totalement au service de Jean-Luc Mélenchon.
1: Romain Eskenazi, qu'en pensez-vous ? Est-ce que vous êtes d'accord avec lui ?
7: Bon, écoutez, j'ai du respect et de la considération pour Karim Ouamrane, qui est un camarade, mais je ne partage pas toujours ses expressions. Moi, en l'occurrence, j'ai des choses que je pourrais reprocher à la France insoumise, même un certain nombre de sujets sur lesquels on n'est pas d'accord, de position, de posture. Je n'aurais pas employé le terme de colonialiste pour les qualifier. Non, ils peuvent être populistes, ça peut leur arriver, démagos, c'est vrai. Mais effectivement, je n'aurais pas utilisé le terme précisément de colonialiste, même si je vois ce qu'il veut dire. En fait, ce qu'il veut dire, c'est qu'il parle de Nouvelle France, de laisser de la place aux nouvelles générations. Or, quand on regarde objectivement et concrètement la direction de la France insoumise, il n'est pas tout à fait à l'image de cette Nouvelle France qui prétend représenter. Et on a vu effectivement Jean-Luc Mélenchon précipiter sa candidature quand il a vu que Baleba Gayoko commençait à être testé dans les sondages. Je pense que ça lui a pas beaucoup plu. Et donc, il a précipité sa candidature pour dire « fermez le banc, c'est moi le candidat ». Donc, j'entends ce qu'il veut dire et son interprétation, mais à titre personnel, je ne reprendrai pas cette expression et je ne m'approprie pas du tout, non.
1: Vous êtes un tout petit peu plus tendre donc avec la France Insoumise que lui.
7: Plus tendre, non. Plus juste, peut-être, oui.
1: il y a une étude de la Fondation Jean Jaurès qui est parue la semaine dernière qui dit que le rejet de la France Insoumise apparaît désormais, je cite, comme un facteur structurant chez une partie de l'électorat de la gauche. Vous êtes d'accord, vous le sentez ?
7: De la gauche, je ne sais pas.
1: Oui,
7: en tout
1: de
7: cas,
1: la gauche.
7: En tout cas, j'avais pas vu cette étude. Moi, j'avais vu qu'en tout cas, il y avait plus de Français qui souhaitaient faire un front dit républicain contre LFI que de Français qui voulaient faire un front
1: aussi
7: républicain contre le RN. Ça, effectivement, j'avais lu cette étude-là. Écoutez, c'est le résultat de leur stratégie électorale qui fait qu'ils crantent une partie de l'électorat qui sont, j'allais dire définitivement, mais qu'ils se sont accaparés pour pas mal d'années maintenant et il va falloir travailler très très fort pour aller récupérer cet électorat-là. Mais paradoxalement, ça leur met un plafond de verre absolu au-dessus de la tête. Donc c'est effectivement le grand paradoxe de la stratégie des insoumis. Nous, c'est pas tout à fait pareil. En fait, c'est un peu comme le pendant d'avoir des gens qui vous adorent, c'est d'avoir des gens qui vous détestent. Nous, le PS, c'est un peu l'inverse. Personne nous jette des pierres, mais personne n'a de poster de notre premier secrétaire dans sa chambre. Ben, voilà, eux, il y a beaucoup de gens qui ont des posters de Mélenchon dans leur chambre, mais d'un autre côté, il y a une bonne partie de l'électorat qui les déteste.
1: Est-ce que ça veut dire que vous avez besoin l'un de l'autre si vous voulez accéder au pouvoir en 2027?
7: Il faut nécessairement qu'il y ait, pour celui qui sera au second tour, un report de voix. Moi, j'espère bien que ce ne sera pas la France insoumise, car je les crois malheureusement incapables de battre le Rassemblement national au deuxième tour. Donc j'ose espérer effectivement que ce sera la gauche dite démocratique et son représentant ou sa représentante qui sera au deuxième tour, et qu'on pourra, je l'espère, bénéficier d'un report de voix d'un certain nombre d'insoumis qui feront quand même encore la différence entre la social-démocratie et l'extrême droite.
1: Et alors si je me projette encore un peu plus loin aux prochaines législatives, est-ce que là il pourrait y avoir de nouveau des alliances entre le PS et la France Insoumise, malgré justement tout ce qu'on entend entre et les échanges entre le PS et LFI ?
7: Écoutez, en tout cas la présidentielle c'est certain que non, aux législatives en cohérence avec ce qui se passera aux présidentielles, très franchement vous me demandez mon avis aujourd'hui, un an avant, je ne le pense pas, au regard même de l'attitude qu'il a l'heure vis-à-vis de nous dans l'Assemblée. Enfin voilà, moi, depuis que je suis élu, je suis beaucoup plus chahuté par les militants insoumis que par les militants de droite et d'extrême droite qui sont mes adversaires. Donc très franchement, je ne le pense pas. Après, si malheureusement l'extrême droite arrive au pouvoir et que toute la gauche est extrêmement faible et que l'enjeu, c'est d'empêcher l'extrême droite d'avoir une majorité absolue, Est-ce qu'il est possible de refaire, non pas une union, parce que là, les dissensions sont trop grandes, mais disons un pacte de non-agression, et qu'il y ait un seul candidat de gauche par circo, sans avoir de programme commun, sans avoir de bannière commune, c'est une possibilité. Moi, je ne le souhaite pas, je ne le pense pas, mais très franchement, aujourd'hui, je ne fermerai pas la porte si malheureusement, le Rassemblement national remporte la présidentielle.
1: Alors, on verra évidemment au soir du second tour, mais il faut déjà donc qu'on passe cette présidentielle. On en est où au PS, alors ?
7: Bien, on a un projet.
1: Hein ?
7: On a voté jeudi soir pour un projet à plus de 80%. Après un an de travail, 600 propositions très largement amendées, j'ai pris ma part. J'avais envoyé 27 amendements dont un certain nombre ont été retenus.
1: Un projet et un candidat ?
7: Alors, pas encore un candidat, mais vous savez, il est tôt. Hein.
1: Oui,
7: les journalistes sont pressés. Mais
1: oui, c'est
7: franchement,
1: vrai,
7: quand on regarde l'histoire de la Ve République, la plupart des candidats se déclarent à l'automne, voire même en janvier. D'ailleurs, notre candidat de 2017, Benoît Hamon, avait eu le temps entre sa déclaration de candidature et son investiture au mois de janvier et la présidentielle, le passer de 19 points à 6 points. Donc vous voyez, il peut se passer quand même beaucoup de choses. 6,5. Voilà, de 19 à 6,5, alors qu'il était déclaré en janvier à 19. Donc pour vous dire qu'il se passe beaucoup de choses dans les derniers mois qui précèdent le vote, que c'est extrêmement rare, à part quand on a un petit défaut de notoriété ou qu'on veut écraser une concurrence interne, de se déclarer aussitôt. Et surtout, quand on veut partir ensemble, ceux qui sont déjà partis partent seuls. Édouard Philippe, a priori, part avec lui, avec son mouvement, mais surtout Bruno Retailleau part tout seul, Marine Le Pen part tout seul, Jean-Luc Mélenchon part tout seul. Nous souhaitons une union.
1: Il tend la main, même.
7: Ouais, mais nous souhaitons une union avec des gens. Oui, c'est quand même le grand écart entre Marine Tondelier et Bernard Cazeneuve.
1: Mais c'est ce que je veux dire, est-ce que les autres veulent l'union ?
7: En tout cas, je pense qu'on a un certain nombre à avoir le sens des responsabilités historiques, qu'on ne souhaite pas que l'extrême droite accède au pouvoir et qu'on pense profondément la gauche radicale en incapacité de battre l'extrême droite. Donc on est quand même un certain nombre à avoir le sens des responsabilités. Beaucoup ont des ambitions personnelles, c'est pas illégitime, mais in fine, quand ils se regarderont dans le miroir en disant « Est-ce que j'y vais pour avoir ma tête sur l'affiche et faire 4% ou est-ce que je m'inscris dans un collectif pour arriver au deuxième tour, être en capacité de gagner, de relancer l'économie, de faire baisser les injustices et de lutter contre le réchauffement climatique ?» Je pense que dans ce périmètre-là, ce sont des gens responsables et qu'à la fin, ils se montreront responsables. Donc là, on va décider le 30 juin, d'une question qu'on posera à tous les militants le 9 juillet, à savoir de quelle manière nous allons désigner notre candidat.
1: J'allais y venir.
7: A priori, à l'automne. Et donc là, nous aurons mardi, demain, donc un conseil national. Le 9 juillet, un nouveau 20 interne. Vous voyez, on vote au Parti Socialiste et Démocratie. C'est long, c'est laborieux. Ça va beaucoup plus vite quand on est tout seul et qu'on s'autodésigne.
1: Là, oui, mais justement, est-ce que vous ne perdez pas de temps ? Voilà, il y a des machines de guerre qui se sont mises en place en face de vous et qui commencent déjà à dérouler.
7: Mais rien ne sert de courir, il faut partir à point. Encore une fois.
1: Mais il faut partir.
7: Il faut partir, mais on va partir. Je vous dis, on aura à l'automne, on aura un candidat. Moi, ce que j'espère, c'est que ce sera un candidat...
1: Un candidat socialiste ?
7: Ah bah, moi, je suis socialiste, j'espère un candidat socialiste. Je considère qu'on est les mieux placés.
1: Oui, après, chaque chapelle espère son candidat. Donc...
7: Tout à fait.
1: Oui,
7: mais après, il faudra bien qu'on détermine un mode de désignation et qu'après, on s'y plie. Moi, effectivement, qui suis socialiste, je considère que les socialistes sont aujourd'hui les plus à même en étant au cœur de ce périmètre à rassembler, de Ruffin à Glucksmann ou Glucksmann à Ruffin, avec Bernard Cazeneuve, avec Marine Tondelier, avec les communistes qui étaient vos invités juste avant, j'ose espérer que ces gens-là, qui ont beaucoup de divergences, mais qui ont aussi un certain socle commun, je dirais, qui peut nous rassembler autour d'un programme et d'une personne, qu'on arrivera à se rassembler, à être au deuxième tour et à remporter cette présidentielle.
1: Là, les communistes, eux, ils vont sans doute adouber Fabien Roussel ce week-end. On en parlait avec mon invité précédent, vous l'avez dit, Bastien Bonargent, des jeunes communistes. Et aussi, ils ont leur projet, leur candidat. Pourquoi est-ce qu'ils se lanceraient dans une bataille présidentielle qui, en plus, c'est beaucoup d'investissement, c'est beaucoup d'énergie, c'est beaucoup de finances également, pour après dire, bon, ben non, c'est pas grave, on va s'allier avec d'autres. Vous êtes vraiment sûr que ça se fera ?
7: Ah, vraiment sûr, non. Moi, j'en appelle à la responsabilité des uns ou des autres. Effectivement, on est dans la Ve République et le fait d'avoir ou non un candidat sur la ligne de départ à la présidentielle, c'est quelque chose qui marque aussi l'existence politique d'un parti et d'un mouvement. Et le fait de ne pas avoir de candidat au départ de la présidentielle, c'est un petit signe d'effacement. Donc je peux entendre que les communistes ou les écologistes n'aient pas envie effectivement de cet effacement. D'un autre côté, je crois en leur sens des responsabilités et je sais que s'il y a bien une chose dont ils n'ont pas envie, c'est que leurs enfants grandissent dans un pays dirigé par l'extrême droite. Donc je pense que même si Fabien Roussel est parfaitement légitime et effectivement je pense qu'ils ont une ligne et un discours à porter qui est différent de celui des socialistes mais qui se distingue aussi par son caractère notamment beaucoup plus républicain du discours des insoumis. Donc ils ont quelque chose à dire et à proposer et le fait qu'ils aient un candidat avant l'été n'est pas à mon sens illégitime. Quand on arrivera à l'automne et qu'on verra qu'il y a effectivement un candidat de ce périmètre qui se dégage, il sera encore temps de se mettre autour de la table. Et il vaut mieux être ministre d'un gouvernement d'union de la gauche que rester dans l'opposition d'un gouvernement d'extrême droite.
1: Mais je vous pose la question, si ça vous arrivait à vous, si c'était Raphaël Glucksmann qui était désigné et qu'il n'y avait pas de candidat, étiqueté, j'allais dire, PS. Comment vous réagiriez ?
7: Moi, j'ai fait campagne deux fois pour l'affaire Glucksmann. À deux élections européennes, j'ai collé ses affiches, j'ai distribué ses tracts, j'ai rempli son meeting, j'ai fait des vidéos. Donc, j'ai déjà fait campagne pour lui et je le referai demain s'il est désigné sans aucun problème.
1: Et donc, c'est pourquoi ne pas avoir franchi la ligne et être allé dans son parti ?
7: Parce que je considère aujourd'hui qu'il est, à l'instant où je vous parle, le candidat de son mouvement Place Publique. Et que moi, je suis socialiste. Et donc, j'espère encore aujourd'hui qu'un ou une socialiste émergera et sera en capacité de rassembler sur sa droite Raphaël Glucksmann, mais sur sa gauche Marine Tondelier et Fabien Roussel. Et qu'on ait dans cette position centrale le premier groupe au Parlement, le premier groupe au Parlement européen, le plus grand nombre de collectivités, de mairies, de départements, qu'on a cette légitimité et cette centralité au sein de la gauche. Donc, je pense que nous sommes les mieux placés. Mais si demain, par rapport à sa personnalité, par rapport à la démarche qui est la sienne, les militants de gauche choisissent plutôt Raphaël Glucksmann, bien je me plierai à ce résultat et je ferai campagne pour Raphaël Glucksmann.
1: Merci beaucoup, Romain Eskenazi, député PS du Val-d'Oise. Et si on en parlait, c'est votre émission sur Europe 1 avec Romain Desarmes et Marie-Estelle Dupont. Et moi, je vous dis à demain, 13h pour Europe 1 Info. Merci à vous, Géraldine.
8: Merci, Kelly. À demain, c'était Kelly Mathias sur Europe 1. 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
8: 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Tout à fait. 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
21: 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Les informations, Émilie Dez. Bonjour Émilie.
2: Bonjour Romain, bonjour à tous. 5 personnes ont été tuées et plusieurs autres blessées dans une fusillade au nord de l'Allemagne, à Stade. 2 personnes ont été arrêtées, dont le tireur présumé. La fusillade s'est produite dans un centre d'aide pour jeunes. Une enquête a été ouverte. 47 ans après la mort de l'ancien ministre du Travail Robert Boulin, 3 juges du pôle Cold Case ont été désignés pour reprendre l'enquête. Le 30 octobre 1979, le corps de ce gaulliste historique était retrouvé dans un étang de Rambouillet. La justice avait conclu à un suicide. Sa famille privilégie la thèse de l'assassinat politique. Les avocats et les magistrats mobilisaient une journée justice morte pour protester contre le projet de réforme de la justice criminelle. Les magistrats sont aussi très remontés contre le garde des Sceaux après l'affaire Liana. La justice est-elle réformable ? C'est la question du jour sur le site et l'application Europe 1. La France respire enfin. Il n'y a plus aucun département en vigilance rouge canicule. Les Alpes de Haute-Provence, les Alpes-Maritimes, le Var et la Corse restent toutefois en alerte orange. Sébastien Lecornu présidera en fin d'après-midi une nouvelle cellule interministérielle de crise. L'objectif est de faire le bilan et de tirer un retour d'expérience de l'épisode caniculaire. La canicule qui a fait au moins 1000 morts de plus que la normale entre mercredi et vendredi dernier, selon Santé publique France. L'activité des SAMU reste sur un plateau très élevé, avec plus du double du nombre d'appels habituels. Mais tout est sous contrôle, assure la porte-parole d'un syndicat d'urgentistes. Notez que le thermomètre pourrait regrimper bientôt. Selon Météo France, il est probable qu'il y ait de nouveau de fortes chaleurs la semaine du 6 au 13 juillet. Leur intensité reste à ce stade incertaine. La porte-parole du gouvernement annonce soutenir la candidature d'Édouard Philippe à la présidentielle. Elle sera présente à son meeting prévu dimanche à Paris. Maud Bréjon, adhérente du parti Renaissance, dirigée par Gabriel Attal. Au sein du groupe centriste, Édouard Philippe est en tête dans les sondages. Les deux anciens premiers ministres restent largement distancés par le RN. Le Parlement devrait définitivement adopter une proposition de loi qui vise à enrayer l'essor de la fast fashion, la mode éphémère incarnée par le géant asiatique Shein, des plateformes accusées d'inonder le marché textile de produits bas de gamme à prix cassé. Ils génèrent des montagnes de déchets et une importante pollution. Le Fonds de garantie des victimes a pris en charge près de 7500 personnes l'an dernier, soit une baisse de 7,3% par rapport à 2024. Le Fonds de garantie des victimes est chargé d'indemniser les blessés d'accidents de la circulation quand le conducteur responsable n'est pas assuré. Et puis un mot du mondial de football. Le Canada s'est qualifié pour les huitièmes de finale après avoir battu l'Afrique du Sud 1-0. À suivre ce soir, Brésil-Japon et Allemagne-Paraguay.
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2: Il est 15h03 sur Europe 1 et si on en parlait, c'est tout de suite.
3: Merci Émilie, rendez-vous dans une demi-heure à 15h30, à tout à l'heure.
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3: Bonjour à tous, bienvenue sur Europe 1 pour Et si on en parlait avec vous Marie-Estelle Dupont. Bonjour Marie-Estelle.
6: Bonjour Romain.
3: Votre regard de psychologue clinicienne sur l'actualité et sur les choses de la vie à retrouver chaque jour entre 15h et 16h sur Europe 1 et en podcast évidemment sur l'application Europe 1. Vous pouvez d'ores et déjà nous appeler au 01 80 20 39 21. L'appel est non surtaxé. Amandine et Romane sont là pour prendre tous vos appels. Aujourd'hui, nous allons parler du lien entre le corps et l'esprit, Marie-Estelle Dupont.
6: Oui, si le corps est notre véhicule pour l'existence, le lieu de nos émotions et de nos relations, l'expérience qu'il fait de la maladie est donc toujours intimement connectée à notre mémoire et à notre personnalité. La médecine moderne a conquis des territoires immenses par ses progrès technologiques, mais elle a parfois tendance à fragmenter, morceler en organes ou en symptômes, à éradiquer quelque chose qui exige d'être appréhendé de manière globale, parce que toute maladie prend place dans une histoire. En psychosomatique, on parle de conjonction explosive. La maladie apparaît lors de la rencontre entre une fragilité biologique du terrain dans un contexte global où les capacités de régulation de l'individu sont dépassées. Ne pas passer à côté de cette signification de la maladie permet aussi au patient de transformer l'épreuve de vulnérabilité, de comprendre quelque chose de lui sur un autre plan, plus profond, plus subjectif aussi. Les grandes civilisations décrivaient ces liens entre le monde intérieur et le monde extérieur, mais surtout entre nos pensées et notre corps, qu'il s'agisse de colère dans les inflammations, d'un accident le lendemain d'une mauvaise nouvelle, d'un conflit psychique entre désir et interdit. Depuis toujours, notre inconscient se cache dans notre corps et l'être humain trouve dans les grands récits des mots pour penser ces mots M-A-U-X. Si l'on sait soigner le corps, il importe, on le sait, de guérir l'âme, pour que ce que la maladie a à dire ne revienne pas se manifester quelque temps plus tard. Et pour en parler, j'ai la joie de recevoir Michel Odoul. Bonjour Michel.
14: Bonjour Marie-Estelle.
3: Bonjour
6: Merci
3: Michel Odoul.
6: Merci d'être avec nous.
3: Merci d'être là.
6: Je présente publiquement mes excuses à Michel Odoul, dont on a décalé l'horaire de passage sur Europe 1, ce qui est ennuyeux pour tous les gens qui le suivent. Donc je vous présente mes excuses.
3: Ça avait été annoncé il y a une quinzaine de jours, une dizaine de jours, et finalement on est aujourd'hui le 29 juin.
6: Et puis on est le 29 juin. Je rappelle quand même pour les auditeurs d'Europe 1 que Michel Odoul, vous êtes le fondateur et le directeur de l'Institut français de Shiatsu depuis 1996. Que beaucoup d'auditeurs connaissent « Dis-moi où tu as mal, je te dirai pourquoi », qui est un de vos grands best-sellers. Je crois que malheureusement, on ne peut même plus parler de best-sellers dans votre cas, parce que c'est tous des best-sellers.
14: Oui, c'est ce qu'on dit, on appelle un long-seller aussi, oui, parce qu'il a quand même quelques heures de vol.
6: Il dure. Et puis « Dis-moi quand tu as mal, je te dirai pourquoi hein, », sur les cycles de vie et mythologie corporelle, qui m'avait beaucoup marqué quand j'étais jeune. Donc vous parlez de ces liens entre les maux du corps et les maux de l'âme, le moment d'émergence d'une maladie, et vous avez publié au mois de février chez Albin Michel. Un corps pour me soigner, une âme pour me guérir. Et vous revenez aux sources de la guérison, puisque vous faites aussi un tour d'horizon de ce que c'est que le psychisme et de comment fonctionne l'esprit, comment fonctionne la conscience. Voilà, donc on va avoir une heure pour en parler.
3: Marie-Estelle Dupont, vous avez choisi d'inviter à nouveau Michel Odoul, car vous vouliez revenir sur cette prise en charge globale de la maladie et ce lien entre le corps et l'esprit. Expliquez-nous.
6: Oui, alors d'abord c'est très égoïste parce que quand vous êtes venu la première fois, comme tout le monde m'a dit merci de vous avoir invité,
3: on va renouveler
6: l'expérience. Oui, alors ce qui est très intéressant dans ce livre, il ne commence pas tout à fait comme vos livres précédents. Vous commencez quand même par poser un constat collectif, parler de l'environnement collectif et notamment parler de la violence aujourd'hui.
14: Les temps barbares aujourd'hui.
6: La violence qui prend peut-être pas la forme de la violence lors de la préhistoire ou au Moyen-Âge, mais elle est insidieuse, elle est là finalement, elle est même constamment là, pas seulement après des matchs de foot, elle est dans une violence intériorisée du rapport à soi et du rapport à l'autre, très individualiste, très utilitariste. Ça m'a beaucoup touchée, puisque c'est quelque chose dont je parle souvent dans cette émission, que ce bain sociétal, ce bain collectif dans lequel on est tous trempés, il finit par déteindre évidemment sur notre physiologie aussi, sur notre stress, sur notre humeur. Et d'ailleurs, je vais vous citer en guise de première question. Vous écrivez « La violence de nos sociétés modernes n'a rien à envier à celle des premiers âges de l'humanité. Elle reste physique et latente, comme on peut le constater lors des incidents sporadiques récurrents dans les banlieues des grandes villes occidentales, mais également lors de toutes les incivilités, voire des agressions devenues presque banales. Dans nos pays sécurisés et nantis, elle est cependant surtout de nature psychologique, la négation de l'invisible. Le caractère marchand de tous les actes rend la vie brutale, parfois même insupportable, par manque de sens. Cette négation est une rupture à la conscience et de la désespérance qu'elle engendre naît le terrain propice à la maladie. » D'abord, je voudrais vous remercier pour ces lignes essentielles. Qu'est-ce que vous pouvez en dire aux auditeurs d'Europe 1 ?
14: En dire déjà, d'abord, une première chose, c'est qu'effectivement, la première partie de ce livre, comme vous le disiez, n'est pas habituelle chez moi, parce que je suis sur un ton qui est plutôt brutal et interpellant. Oui. Parce que j'ai voulu le présenter, le construire à la manière avec laquelle quelqu'un qui reçoit l'annonce brutale d'une maladie grave, il reçoit de la brutalité, il reçoit de la violence. Il est en état de tétanie, il est en état même de sidération au moment où on reçoit cette nouvelle. Oui. Et puis ensuite, on va rentrer dans un deuxième temps qui est celui où on va commencer à, parce que le choc, l'état de choc est un peu dépassé, on va rentrer dans le moment de la réflexion et de se poser des quelques questions, mais qu'est-ce que c'est, pourquoi ça m'arrive? Et enfin, ça va être la troisième partie de l'ouvrage, où y a-t-il des clés, où y a-t-il des issues, où est-ce que je vais pouvoir chercher une réponse à ce qui vient de m'arriver? Et dans ce qui est la question sociétale que vous évoquez, effectivement, et dans mon propos, je ne mets personne, je n'exclus et je n'excuse personne de rien. Nous sommes présents dans cette violence et cette brutalité parce que la négation des individus, elle commence par la nécessité absolue de correspondance à des présupposés et à un consensus mou et général qu'on retrouve dans les réseaux sociaux qui laminent les enfants et les jeunes. J'ai été obligé de développer pour les praticiens de mon institut des protocoles particuliers pour traiter la désespérance des ados, qui est quelque chose d'absolument terrible. Qu'est-ce que c'est qu'une société qui fabrique un monde dans lequel les enfants ont envie de mourir ? C'est quand même, il y a une interpellation qui est brutale. On peut pas dire ça en faisant de la poésie. Il faut nommer vraiment les choses. Et donc j'essaye d'aller vraiment dans le propos. Et je montre que cette brutalité, cette barbarie, elle commence avant dans la manière dont on se nourrit, dans la manière dont on élève les animaux, dans la manière dont on éduque les enfants, dans les propositions qu'on leur fait, dans l'exemplarité qu'est la nôtre ou pas, etc. C'est-à-dire qu'il y a tout un espèce de schéma, comme vous parliez d'un bain dans lequel nous sommes, et ce bain sociétal, eh bien, ma foi, il est toxique. Et cette toxicité, il y a effectivement des structures individuelles, des proximités, des environnements familiaux, la culture, c'est-à-dire tous les éléments qui vont permettre à un individu d'essayer de s'extraire de cela pour essayer de construire un rapport à lui, un rapport à la vie qui va être un petit peu différent et dans lequel on ne va plus simplement regarder en bas, dans la profondeur ou dans l'avidité, mais où on va essayer de construire quelque chose et d'élever un peu le débat. Et c'est là où j'ai voulu après amener quelques éléments, comme vous disiez, sans aucune prétention, mais qui permettent de comprendre un peu comment fonctionne le psychisme d'un être humain, comment il se construit, qu'est-ce qui fait qu'à un moment donné, face à un fait, nous sommes dans des moments où les faits n'ont plus aucune objectivité, ils ne sont que des interprétations. Et ces interprétations, elles vont dépendre des clés que l'on a acquises, des références qui sont les nôtres, et des objectifs que l'on peut avoir ou non dans la vie à partir de la conscience qu'on a de soi ou pas. Et c'est là qu'on arrive ensuite après à la, dernière partie de cela. Mais je tenais absolument, et à nouveau dans mon propos, je ne m'exclus dans rien, c'est-à-dire que nous participons tous malheureusement à ce qui se passe.
6: À cette fabrique du désespoir.
14: Oui.
6: Qui fait qu'effectivement des enfants ont envie de mourir, les mineurs surconsomment des psychotropes.
14: Désespoir et puis le culte d'une facilité avide, d'une appropriation des choses, c'est terrible de voir cela, c'est-à-dire vous parliez tout à l'heure de morcellement. Nous sommes dans un morcellement qui est absolument incroyable, où nous n'avons une focale que sur l'objet du désir de l'instant, sans aucune mise en perspective avec la question du sens, ou sans aucune projection, on va dire, des conséquences de nos actes ou de nos pensées.
6: Bien sûr.
14: Sauf que nos enfants, ils grandissent comment ? Ils grandissent en voyant ce que nous faisons.
6: Oui.
14: C'est pas la peine de leur faire de la morale si on jette un papier par la fenêtre de la voiture. Ce sont sur plein de petits détails comme ça. Qu'est-ce que l'on voit quand on voit toutes ces personnes en vélo avec les enfants derrière et qui grillent des feux rouges ? Qu'est-ce que l'on voit avec ces gens qui s'engagent sur les clous, etc., etc. Et nous sommes tous là dans une espèce de nivellement vers le bas qui fait que l'être humain, qui était quand même une verticalité, qui était quand même, on va dire, ce que j'appelle une âme, à un moment donné, on verra, on évoquera peut-être cette notion, cette différence entre l'âme, l'esprit et la conscience, mais qui est quelque chose qui vibre et qui existe autrement que par la simple satisfaction de quelques leviers biomécaniques et de cette nutrition de ce que nos sens basiques attendent. Parce que nos sens, ils ne produisent qu'une seule chose, éventuellement c'est du plaisir.
6: Oui.
14: Mais ils provoquent, ils ne produisent jamais du bonheur. Parce que le plaisir, il va être quelque chose qui va être connoté par la manière avec laquelle on s'approprie ce que l'on rencontre. Mmh. Que ce soit une saveur, une situation ou autre. Le bonheur est obligatoirement un partage. Et c'est ça qui fait la valeur de l'humain.
6: Y compris le fait de se rencontrer soi-même, d'ailleurs. C'est le bonheur de l'introspection pour quelqu'un qui découvre des clés alors qu'il se pensait simplement condamné à l'absurde.
14: Mais oui, ça n'est possible que si on accepte de se regarder dans la glace de la salle de bain et avec un regard le plus juste possible, et pas simplement une espèce de projection de soi ou une espèce de vision idéale que l'on voudrait avoir, parce que nous avons tous des peurs, nous avons tous des zones de fragilité, nous avons tous des zones de sensibilité. Mais les fuir n'a jamais rien résolu. Et comprendre lorsque quelque chose nous arrive, combien nous avons à en faire une matière de croissance. Jung disait, les symboles qui ne sont pas compris deviennent des symptômes. Et c'est vraiment quelque chose de très vrai.
6: Et on est vraiment dans la société et l'époque du symptôme. Hein. C'est-à-dire que tout est psychiatrisé et plus rien n'est symbolisé.
14: Tout est hystérisé.
6: C'est pour ça que moi, je m'érige vraiment contre... J'ai parlé de la dégradation de la santé mentale, mais en disant vraiment le problème serait de psychiatriser ces symptômes et de les désymboliser, de les réduire à une réponse moléculaire au lieu de comprendre que c'est l'expression d'un mal-être, d'une demande de sens, d'une demande de lien.
14: Oui.
6: Parce que la société individualiste et marchande qui chosifie le corps, qui chosifie l'être, qui chosifie les affects, qui chosifie l'amour, c'est une société qui détruit les liens. Et si on détruit les liens,
14: qui morcelle.
6: On n'a plus que des petits narcisses cannibales qui ne peuvent ni se rencontrer eux-mêmes, ni rencontrer l'autre, et qui vont donc tout faire pour se faire croire qu'il n'y a pas de vulnérabilité et qui sont tout puissants.
14: Oui,
6: c'est ce qui rend la société très violente aujourd'hui. On le voit d'ailleurs dans la manière dont les tout-petits ne sont pas accueillis.
14: Et pas simplement ça, on le voit même dans la manière avec laquelle on traite les crises. Dans la crise, on va toujours diaboliser l'autre. Même si c'est une crise, un match de foot, vous parliez tout à l'heure, mais que si c'est une crise sanitaire, etc., c'est toujours l'autre qui devient un problème. Il y a toujours à se protéger de l'autre, alors que nous sommes des êtres d'altérité. Nous ne pouvons pas exister sans le rapport à l'autre.
6: Non, mais ça, c'est ce que les jeunes nous disent en allant mal. C'est qu'ils nous disent, moi, je ne peux pas me construire, je ne peux pas trouver mon identité sans les autres. Et on est en train de me proposer, la proposition du monde adulte est une proposition qui nie l'altérité. Oui. Alors, je voudrais quand même, pour les auditeurs d'Europe 1, qu'on revienne à une distinction fondamentale, quand même, que vous décrivez bien dans le livre, c'est la distinction entre l'âme et l'esprit.
14: Oui. L'âme, très globalement, dans la plupart des philosophies qui existent, l'âme est considérée comme étant une sorte de fil, de tuyau qui relie l'être humain à une dimension qui est un champ du subtil, qu'on va appeler l'esprit avec un E majuscule. On confond souvent esprit dans nos cultures avec mental, avec conscient, avec cortex. Mm-hmm. Alors que l'esprit est une dimension beaucoup plus vaste. Et je fais une analogie et j'utilise une image que j'ai construite autour d'un scaphandrier qui descend dans les profondeurs, donc qui lutte contre les courants, donc qui avance avec plus ou moins de pénibilité sur le chemin de la vie, etc. Mais qui est nourri par un tuyau qui descend et qui lui amène l'oxygène et l'air qui vient du ciel et qui vient du dessus et qui vient de la surface. Et c'est ce tuyau qui est l'âme. ce tuyau qui est l'âme, qui vient nourrir cette enveloppe qui est autour de nous, qu'on va appeler le soi, qu'on va appeler une certaine représentation de soi, une certaine idée de soi. Et l'esprit qui est au-dessus, eh bien, c'est ce qui insuffle. Et d'ailleurs, qui rentre et qui participe dans la première fonction physique qui s'active chez un individu, qui s'appelle la respiration, et qui est ce qui, à tout point de vue, physiquement et spirituellement, est essentiel, c'est la capacité à se laisser inspirer. C'est-à-dire, on dit même, d'ailleurs, en médecine chinoise, parce que ça n'a rien à voir, ça a à voir avec un champ spirituel, mais pas religieux, mais que la maladie apparaît dans le corps lorsque la conscience qui habite l'organe le quitte, et que le ciel ordonne et la terre exécute. C'est-à-dire, c'est parce que nous serons en capacité de recevoir ce que les champs du subtil, qu'ils soient internes ou éventuellement externes, après à chacun de mettre les termes et les mots qu'il vaut, eh bien viennent nous nourrir. Et ce fil qui nourrit ça et qui permet ça, c'est ce fil de l'âme, c'est la conscience que l'on a, c'est ce supplément d'âme dont parlait, je crois que c'était Sagan qui avait utilisé cette formule, qui est celle qui fait que on voit ça dans le visage, dans le regard, dans l'expression d'un individu, si l'âme elle est là et elle est présente. D'ailleurs, dans les outils de diagnostic et de repérage de la médecine traditionnelle chinoise, le regard et la brillance du regard est ce qui est porteur de la présence et de l'étincelle de l'esprit qui est portée par l'âme de l'être. Et que si le corps il devient malade, le véhicule qui est censé recevoir cette âme va malheureusement la maltraiter. Et l'essentiel est donc de pouvoir lui permettre de respirer à nouveau pour aller faire ce qui convient pour que le véhicule soit à nouveau bien traité. Et c'est tout un cheminement. C'est tout un cheminement et qui est très troublant. C'est pour ça que je vais jusqu'au bout même de ma démonstration quand je fais le lien avec ce qu'est la conscience, c'est-à-dire l'inscription de l'esprit en nous dans l'ici et maintenant, eh bien, à travers des exemples comme les EMI ou les guérisons spontanées.
6: Les expériences de mort imminente.
14: Voilà.
6: Oui, alors, sur les guérisons spontanées, on peut prendre l'exemple de votre papa.
14: Oui.
6: Je ne trahis pas de secret puisque c'est dans le livre.
14: Non, non, il n'y a aucun secret.
6: Qui est le fils aîné d'une fratrie de paysans dans le Cantal, qui va quitter son milieu d'origine en devenant garde forestier parce que c'est son rêve,
14: oui.
6: Mais ça l'amène à vivre dans un environnement qui ne lui convient pas. Et à 60 ans, il déclenche un diabète.
14: Oui.
6: Et puis,
14: diabète de type 2.
6: À l'initiative de votre épouse et de vous, vous les faites déménager.
14: Oui.
6: Ils se sentent soulagés.
14: Oui.
6: Et vous dites qu'il y a une guérison spontanée, inexpliquée,
14: vous savez,
6: de son diabète.
14: Voilà, plus de 15 ans, insulinodépendant, 3 piqûres d'insuline par jour, etc., etc. Et bien évidemment que l'identification peut-être du côté pathogène du contexte dans lequel il vivait nous a conduit à le faire déménager. Et quand il s'est retrouvé dans une petite maison au bord d'un parc où il y avait un banc où il pouvait s'asseoir face aux arbres, ce banc était d'ailleurs devenu son banc. En 6 mois, son corps est redevenu entièrement sain. Ce que médicalement, on vous dit, est impossible, puisque la prise d'insuline de synthèse détruit des cellules qui s'appellent les îlots de Langerhans au niveau du pancréas,
6: et qu'on peut pas
14: et que c'est irréversible. Et là, il y en a eu une démonstration. Je vous garantis que, pourtant, étant dans le domaine des approches alternatives de la santé, etc., j'ai pris une sacrée gifle ce jour-là, parce que je me suis rendu compte que finalement, nous ne savions rien, et que la vie était plus puissante que tout, et qu'elle était capable, lorsqu'on lui redonnait un berceau dans lequel elle allait pouvoir s'exprimer, eh bien, de tout remettre en ordre.
6: Donc, quelque part, de se réimplanter dans un environnement qui était aligné avec lui, qui lui convenait, qui n'était plus une intoxication quotidienne.
14: De faire la paix.
6: Ça lui a permis de faire la paix.
14: Mais
6: et
14: oui.
6: Donc, la gestion des sucres, puisque c'est de ça qu'il s'agit dans
14: entre
6: le diabète.
14: Autres, voilà.
6: C'est rétabli, le souffle a recirculé, c'est ça que vous...
14: Le souffle a recirculé, son corps s'est rétabli correctement et intégralement. C'est-à-dire qu'à partir du moment où on est dans ce qui va s'appeler la paix, la plus complète, c'est-à-dire celle qui est associée, non pas au pardon au monde extérieur, mais au pardon à soi, pour les fourvoiements qui a été les siens. Et même si ce n'est pas un processus intellectuel qu'on prend, ce sont tous ces moments, vous savez, où ça nous arrive, des fois on s'assied au bord d'un paysage, on voit un paysage extraordinaire, on a une espèce de sentiment de plénitude dans ce moment-là. C'est ce sentiment-là qu'il est important de travailler. C'est ce que ramènent les gens qui ont fait des expériences de mort imminente quand ils vous disent, et c'est ceux-là qui guérissent quand ils reviennent de maladies incurables, ils vous disent qu'ils ont rencontré l'amour inconditionnel. Et qu'elle est peut-être là la clé. Qu'elle est peut-être là, qui est peut-être le fait que c'est la fin de la guerre en nous, et que la fin de cette guerre en nous, ben, ça rétablit ce qu'on appelle physiquement parlant l'homéostasie. Et que l'homéostasie de l'âme, eh bien elle existe, et elle a un cicatrisant fondamental qui s'appelle le pardon.
6: Pour les auditeurs d'Europe 1, le terme homéostasie, c'est le retour à l'équilibre de notre corps, notre unité psychosomatique, elle cherche toujours l'homéostasie. Donc même d'une manière bizarre, inapproprié, même parfois dans le dysfonctionnement, le corps il cherche toujours à revenir à un état basal neutre d'équilibre, en fait, oui. de retrouver l'homéostasie. Oui. C'est ce qui peut faire qu'un, par exemple, un bébé va avoir des comportements autocalmants pour retrouver une forme de calme intérieur s'il n'est pas pris dans les bras à ce moment-là. Et c'est intéressant parce que votre approche, elle nous dit que finalement, la maladie peut être une stratégie de recherche d'homéostasie. Quand il y a un conflit psychique qu'on n'arrive pas à élaborer, à verbaliser...
14: C'est pour ça qu'il faut qu'on l'entende.
6: La maladie, c'est aussi le mal qui a quelque chose à nous dire. Ça peut être une manière pour l'être humain, paradoxalement, et ça, on le voit bien, des gens qui, par exemple, sont très mal, mais se culpabilisent de l'admettre dans un métier, dans un travail, finalement, le corps, en mettant un stop oui. à la possibilité d'aller travailler, l'effondrement corporel oui. devient l'opportunité de repenser leur vie et de se donner l'autorisation qui ne se donnait pas par culpabilité de lâcher parce qu'il faut tenir, tiens bon, serre les dents, etc., marche ou crève.
14: C'est
6: et
14: ça, ils ont été éduqués pas, à ça. Tu n'as pas le droit, tu n'es pas à la hauteur, tu ne mérites pas.
6: Et puis
14: tu
6: as peur économiquement, etc. Et là, le corps vous rend un service bien incroyable, sûr. C'est qu'il tombe malade et donc vous ne pouvez plus faire ce qui est mauvais pour vous.
14: Ou l'inconscient, avec sa façon particulièrement taquine de nous.

0: diriez,
1: en fait, toutes les civilisations, toutes les médecines ancestrales l'ont empiriquement étudié, modelé, pensé, la médecine traditionnelle chinoise, la médecine indienne ayurvédique, qui fait toujours des liens entre les éléments, le corps, qui a des profils comme ça, qui ne sépare jamais l'être du cosmos, en fait. Il y a des résonances, des correspondances qui ne sont jamais perdues dans les grandes traditions. Et c'est pour ça qu'ils connaissent très bien l'utilisation de certaines plantes, etc. Parce qu'ils ne sont pas coupés de leur environnement. Nous, on a créé un clivage. On a un peu...
2: C'est la science glorifiante du 19e siècle qui a créé cette
1: structure. C'est le positivisme.
2: Parce que l'objet a remplacé le sujet, bien sûr.
1: Voilà. Et où on a divisé le corps en organes. Et donc, un organe, un dysfonctionnement, un médicament, on est devenus des spécialistes de la maladie, et en oubliant que la santé est quand même une spécialité de la... Enfin, la médecine est supposée être...
0: Nous, c'est le monde occidental.
1: La santé.
0: Oui.
1: Donc, on a un peu lâché la proie du vivant pour l'ombre des statistiques, des algorithmes. Alors, sur certaines choses, c'est extraordinairement utile, puisque, bon, bah...
2: Pour les situations de crise.
1: A priori, on ne meurt plus d'éclampsie quand on accouche, et il y a quand même des progrès formidables qui ont été faits. Le problème, c'est que ça a aussi laissé de côté la signification de la maladie, qui est une ressource dans le pronostic du patient. De comprendre, d'apprendre quelque chose de lui dans l'épreuve de la maladie, bah, ça fait partie d'une prise en charge globale. Et c'est essentiel, et on le sait, dans les prises en charge du cancer, s'il y a cet apport psychologique, le traitement est mieux accepté.
2: C'est immunorenforçant, bien sûr.
1: C'est immunorenforçant, parce qu'il y a du sens, il y a un espoir, il y a un horizon.
2: Et d'ailleurs, juste pour rebondir encore et aller jusqu'au bout de ça, c'est-à-dire que même dans des sociétés traditionnelles d'aujourd'hui, comme les Indiens Kogi, lorsqu'un membre de la tribu est malade, toute la tribu se réunit pour savoir qu'est-ce qui ne va pas.
0: Ouais.
1: Vous imaginez si on faisait ça dans les familles? Plus oui. D'enfants symptômes.
2: Eh oui.
0: Un corps pour me soigner, une âme pour me guérir. Et si on en parlait avec Marie-Estelle Dupont, avec comme invité cet après-midi Michel Odoul, praticien shiatsu et fondateur de l'Institut français de shiatsu. On va faire une petite pause et on va continuer à vous écouter, échanger Michel Odoul avec Marie-Estelle Dupont. À tout de suite sur Europe 1.
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0: Et si on en parlait, on est ensemble sur Europe 1 avec Marie-Estelle Dupont tous les jours entre 15h et 16h. Cet après-midi, nous parlons du lien entre le corps et l'esprit. Quel est le lien? Que dit une maladie? Voilà, on reçoit Michel Odoul cet après-midi.

0: après-midi. Marie-Estelle Dupont reçoit Michel Odoul, praticien Shiatsu, fondateur de l'Institut français de Shiatsu. Restez bien avec nous sur Europe 1, à tout de suite.
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0: Le journal permanent avec vous, Émilie Dèze.
17: Sébastien Lecornu présidera en fin d'après-midi à 18h une nouvelle cellule interministérielle de crise. Le Premier ministre veut faire un bilan et tirer les leçons de l'épisode caniculaire qui se termine. Il n'y a plus aucun département en vigilance rouge. Les Alpes de Haute-Provence, les Alpes-Maritimes, le Var et la Corse restent toutefois en alerte orange. L'activité des SAMU reste sur un plateau élevé avec plus du double du nombre d'appels habituels, mais tout est sous contrôle, assure la porte-parole d'un syndicat d'urgentistes. Et le redout pourrait être de courte durée, selon Météo France. Il est probable qu'il y ait de nouveau de fortes chaleurs la semaine du 6 au 13 juillet. Leur intensité reste à ce stade incertaine. Le pôle Cold Case rouvre l'enquête sur la mort de Robert Boulin il y a 47 ans, en octobre 1979. L'ancien ministre du Travail était retrouvé dans un étang de Rambouillet. La justice avait conclu à un suicide. Sa famille privilégie la thèse de l'assassinat politique. Aucune hypothèse n'est écartée pour expliquer le crash d'un avion léger hier à Tomblaine, près de Nancy. L'appareil est tombé à pic lors d'un baptême de parachutisme. 11 personnes ont été tuées. Il s'agit du pire accident de l'histoire de l'aviation légère en France. Avocats et magistrats se mobilisent aujourd'hui pour dénoncer le manque de moyens de la justice. Ils demandent le retrait du projet de réforme de la justice criminelle. Les magistrats, très remontés également contre le garde des Sceaux après l'affaire Liana. La justice est-elle réformable? C'est la question du jour sur le site et l'application Europe 1. Il n'y a désormais plus aucun danger pour la population, assure la police. 5 personnes ont été tuées et plusieurs autres blessées dans une fusillade au nord de l'Allemagne, à Stade. 2 personnes ont été arrêtées, dont le tireur présumé. La fusillade s'est produite dans un centre d'aide pour jeunes. Et puis les sports avec un double forfait, celui de Léon Marchand, touché à un adducteur. Il a renoncé aux 200 mètres brasse au championnat de France de natation. Forfait aussi en rugby, cette fois du demi de mêlée Antoine Dupont. Il ne participera pas au championnat des nations, la nouvelle compétition entre hémisphère nord et sud qui se déroule en juillet.
0: Merci Émilie Dèze, on vous retrouve dans une demi-heure à 16h.
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0: Et si on en parlait avec Marie-Estelle Dupont, on est ensemble jusqu'à 16h et on est également avec Michel Odoul, praticien shiatsu et fondateur de l'Institut français de shiatsu. On parle du lien entre le corps et l'esprit. C'est passionnant évidemment. Michel Odoul, vous avez sorti votre livre « Un corps pour me soigner et une âme pour me guérir » en février dernier. Quand on lit vos ouvrages, si je comprends bien, quand une douleur apparaît, il faut se poser trois questions. Où exactement est-ce que j'ai mal? Depuis quand? Donc, qu'est-ce qui s'est passé? Quel événement récent ou ancien? Et qu'est-ce que je n'ai pas voulu voir, entendre, dire ou accepter à ce moment-là? Qu'est-ce que vous pouvez nous en dire?
5: Je pense que ce sont les trois clés fondamentales du retour de la conscience dans ce qui est en train de se passer dans notre corps. Vous savez, quand un enfant dans une maison a l'impression qu'on l'oublie ou qu'on ne s'occupe pas beaucoup de lui, qu'est-ce qu'il va faire? Il va faire des bêtises, c'est-à-dire qu'il va générer de l'inconfort. Eh bien, dans notre corps, il se passe exactement la même chose. Et lorsque nous avançons d'une manière qui n'est peut-être pas la meilleure pour nous, la plus appropriée, la plus en lien avec notre projet de vie, enfin, quelle que soit la manière dont on nomme ça, eh bien, il y a des moments donnés où quelque chose en nous va nous interpeller. Et lorsque quelque chose d'inconfortable nous arrive, ça signifie déjà d'abord, dans un premier temps, qu'on n'a pas entendu avant, ou qu'on n'a pas eu la conscience suffisamment éveillée pour faire ce qui convient, pour à peu près rester sur la route. Et lorsque cette douleur, cet inconfort arrive, eh bien, à ce moment-là, être capable de s'arrêter, de se poser la question, en mettant l'ego un peu de côté, en se disant, bon, là, où est-ce que, qu'est-ce que c'est qui ne va pas? D'ailleurs, nous le savons tous. Le nombre de personnes, même suite à un accident de voiture et tout, qui me disaient, mais de toute façon, je n'avais pas d'autre façon de m'arrêter, de toute façon, je savais qu'il ne fallait pas que je monte sur cette échelle, de toute façon, etc., etc. C'est-à-dire que nous sommes dans un rapport à nous-mêmes dans lequel nous oublions cela. Et donc, ces trois questions ramènent la conscience en nous. Que fait la douleur dans notre corps? Elle nous oblige à nous occuper de la zone qui fait mal. Donc, de ramener de la conscience, c'est-à-dire de la vie, de la fréquence, de la commande, dans des champs subtils, bien évidemment, sur le plan neurologique, on ne sait pas encore mesurer ça. Mais toujours est-il que l'on a constaté une chose assez étonnante, c'est que quand on ramène de la conscience et de la présence dans une zone corporelle, eh bien, ça va participer à son soin. C'est exactement ce qui se passe, par exemple, aujourd'hui, quand on fait travailler des personnes qui ont fait des AVC, qui ont eu des hémiplégies ou qui ont eu des sections de nerfs, etc., qu'on leur fait mettre une main dans une boîte avec un miroir devant, pour pas qu'on voit cette main-là, mais qu'on voit le mouvement de l'autre main parce que celle de droite est paralysée, et qu'on demande à la personne de visualiser le geste et de penser le geste. Dans le miroir, elle voit sa main gauche qui fait le geste que la main droite n'est pas capable de faire, et si elle fait ça plusieurs fois et qu'elle conduit ça, et qu'elle est présente à ça, ça reconstitue des connexions neuronales qui permettent petit à petit à la main droite. C'est très troublant, vous savez, ce qui se... les neurosciences aujourd'hui sont en train de nous amener finalement quoi ? Simplement une légitimité dans le discours, parce que malheureusement, souvent, les médecines douces ne sont pas les lieux des meilleures choses, etc. Il y a des imbéciles dans tous les champs et dans tous les domaines. Et les médecines douces ne sont pas absentes de ça. Mais ça ramène une légitimité et ça conduit à une exigence de responsabilité. Parce que si ce que l'on dit commence à avoir une valeur, il va falloir être très précis sur ce que l'on fait.
13: Oui, et puis les neurosciences montrent aussi qu'effectivement, il y a des capacités d'auto-guérison du corps.
5: Incroyable.
13: Et oui. Qu'on peut diminuer, par exemple, des prises antalgiques très importantes quand il y a des douleurs chroniques, si on utilise la conscience, la méditation guidée, etc. Moi, je l'ai expérimenté et j'étais très surprise en le découvrant après une méningite. Alors, on a un auditeur qui attend impatiemment. Bonjour, bonjour Thierry, merci d'être avec nous. Michel Odoul est là. Quelle question vous aimeriez lui poser en premier lieu?
18: Alors d'abord, en propos liminaire, j'adhère complètement à sa vision, enfin à votre vision globale de l'être, y compris globale en incluant ce que vous appelez le ciel antérieur. Je vais me faire un peu l'avocat du diable en fait. Souvent, on a notre propre référentiel et on cherche à y faire rentrer nos apprentissages et à y trouver nos réponses. Pour guérir, un chirurgien cherchera à opérer, un homéopathe prescrira des granules, un acupuncteur plantera des aiguilles. Est-ce qu'il n'y a pas une tentation à toujours vouloir trouver une résonance symbolique? Et plus largement, est-ce qu'il y a certaines maladies que vous avez rencontrées qui n'avaient pas de résonance symbolique, qui n'avaient aucun sens symbolique particulier?
5: Alors là, je vais vous répondre d'une façon très simple et très précise. À aucun moment, dans aucun de mes ouvrages, il n'y a la moindre ligne dans laquelle je prétends que c'est une vérité. J'annonce et je propose un certain regard, une certaine grille, en invitant les gens à se poser des questions. Absolument pas à considérer que c'est une Bible définitive et qui donne des réponses définitives. Et bien évidemment, vous savez, Marie-Estelle citait tout à l'heure « Dis-moi où tu as mal ». Quand je l'ai sorti, il y avait plus de 6000 consultations. Aujourd'hui, j'ai plus de 10 000 consultations en fiche. Et il y a un certain nombre de fois où je n'ai pas trouvé de lien. Mais ne pas trouver de lien, un, ne signifie pas pour moi qu'il n'y en ait pas. Ça veut simplement dire que je ne l'ai pas trouvé. Mais ne pas trouver de lien m'invite aussi à beaucoup d'humilité par rapport au fait de me dire « Mais attends, il y a peut-être encore beaucoup de choses à faire et à comprendre ». J'ai eu la chance, vous savez, pour ce livre, d'avoir la préface de quelqu'un qui s'appelle Fabienne Raoult, qui est une ingénieure atomiste, qui a fait une EMI et qui a guéri d'une maladie qui était une maladie neurologique grave, que ça a tellement bouleversé qu'elle a écrit un livre qui s'appelle « Ces guérisons qui défient la science », où elle cite toutes ces guérisons qui sont faites après ce vécu d'une EMI, et en précisant qu'il n'est pas nécessaire d'en faire une obligatoirement pour guérir d'une maladie grave. Et qui pose des questions, c'est-à-dire qu'elle n'affirme pas non plus en tant que vérité que « mais ce qui ne va pas, pour moi, dans le monde qui est aujourd'hui et qui m'amène à communiquer, à écrire, c'est que je ne voudrais pas qu'il y ait une vérité que dans un sens, en disant que la maladie ou la souffrance, ça n'est que du biomécanique, mais je ne suis pas dans un discours dans lequel je dis que la maladie et la souffrance, ça n'est que du psychique. Je suis en train de parler en permanence d'un travail d'équipe.
18: Il n'y avait absolument rien d'accusatoire, rassurez-vous.
13: Non, non, mais Michel ne l'a pas entendu comme ça. Il expliquait effectivement, vous, déjà, vous prétendez que c'est une vérité universelle.
18: Et est-ce que vous pensez qu'il y a certaines limites qui viennent, sans rendre le patient responsable, mais qui viennent de notre culture occidentale, d'autres modes de pensée, par exemple, qui ne seraient pas compatibles avec le mode de pensée médecine chinoise ou...
5: Oui, la seule réponse...
18: Il y a notamment la notion de causalité, la notion d'interdépendance, le fait d'appartenir à quelque chose...
5: Oui, mais c'est vrai qu'il y a ce qu'on appelle des archétypes de peuple, mais il y a aussi des archétypes universels. C'est-à-dire Jung, dans ses recherches avec Pauli, il est même allé jusqu'à l'hypothèse de ce qu'on appelle un inconscient neutre. C'est-à-dire qu'il y a des structures qui sont universelles chez les humains. Et moi, je n'en voudrais pour preuve qu'une chose, c'est que, et j'en ai été le premier agréablement surpris, mon livre est traduit dans toutes les langues du monde. Ce qui veut donc dire que toutes les cultures ont entendu quelque chose là-dedans. Et ça ne se prétend pas, ça c'est pas pour moi la signature que c'est une vérité. Pour moi c'est la signature que quand vous parlez à un être humain en souffrance et que vous lui dites « Attends, tu n'es pas que ta souffrance, mais peut-être que si tu lui donnes un sens, elle va devenir quelque chose. » Vous savez que dans la douleur, il y a une partie de la douleur, un pourcentage assez énorme, qui est entre 30 et 50%, qui peut être ce qu'on appelle un phénomène de nociception. C'est-à-dire la manière avec laquelle le cerveau va surinterpréter la douleur ou anticiper le risque de la douleur et va de ce fait la rajouter. Et que ne serait-ce que déjà cela, c'est-à-dire revenir à soi, juste s'interroger, mais qu'est-ce que je fais dans ma vie? Pourquoi je suis là? Pourquoi je vis comme ça? Pourquoi je me comporte comme ça? Quand on s'est fâché un jour avec quelqu'un, il y a un moment donné où on se dit, mais tiens, mais pourquoi j'ai dit ça? J'aurais pas dû dire ça. Rien que cela déjà. Regardez comment ça se passe dans une scène de ménage. Et je pense que la maladie est une scène de ménage entre nous et nous. Et bien dans une scène de ménage, il y a un moment donné, quand il y en a un qui dit à l'autre « Ok, excuse-moi, je suis allé un petit peu trop loin », vous savez ce que l'autre dit? Il dit « Mais non, non, c'est moi qui suis allé trop loin, etc. » Et bien à ce moment-là, les graines de la paix commencent à apparaître. Et cette paix qui existe à l'intérieur d'un individu, ben c'est ça l'équilibre, c'est ça la santé, c'est ça qui n'est pas simplement l'absence de maladie, mais c'est ça l'état d'être, c'est ça le fait qu'un humain n'y a pas pour proposition d'être malade.
13: Oui, et puis je pense que, effectivement, la grande découverte de Jung, c'est que notre inconscient personnel, il est ancré dans un inconscient collectif et que ce fond universel de la psyché humaine, c'est ce qui redonne de l'espoir à quelqu'un qui est dans une ornière à un moment donné, qu'on puisse simplement être à côté de lui, être à côté de lui et avoir un rôle de témoin qui authentifie sa souffrance.
5: Voilà, voir une lumière quelque part, sentir une direction où il peut aller. Vous êtes parfois, c'est Bernie Siegel qui est un cancérologue nord-américain qui a écrit pas mal d'ouvrages qui sont très intéressants, qui disait le diagnostic n'est pas le pronostic. Mais parfois, quand on reçoit un diagnostic, on est enfermé dedans.
13: Ouais.
5: Et c'est quelque chose de terrible.
13: Qu'est-ce que vous vouliez poser comme question, Thierry?
18: Oui, j'avais une autre question. Je sais, Monsieur Oudoul, que vous avez fait de l'aïkido. J'en ai fait également. Et à l'aïkido, lorsqu'on faisait une projection d'un partenaire sur le tatami, on arrivait à une longueur maximale. Et un jour, mon professeur m'a dit « Visualise un point au-delà de ce maximal et tu verras que tu pourras l'envoyer beaucoup plus loin. » En gros, quand on associe la pensée à l'action, quand on y met une intention, on arrive à avoir des résultats plus importants. De oui. quelle manière vous arrivez à faire participer le patient et intégrer son intention dans le processus de guérison?
5: Et bien,
18: comment vous le rendez acteur, en fait?
5: Oui, ben par tout un processus qui est un processus que j'apprends aux praticiens que je forme, qui est celui d'un interdit absolu de dire au patient le sens qu'il doit mettre, mais par contre de construire une méthode qui conduise le patient à trouver lui. C'est la clé majeure, c'est ce qui va lui permettre de s'approprier le sens, c'est ce qui va lui permettre de toucher ce qu'on appelle l'inside, ce moment de révélation intérieure qui n'est pas simplement qu'un fait psychique, mais qui est un fait biologique. C'est-à-dire quand vous vivez ce moment de l'insight, que vous trouvez, que vous comprenez le sens de quelque chose, vous avez chaud, vous avez envie de rire, vous avez des larmes qui viennent, votre corps réagit, c'est-à-dire qu'il répond à ça. C'est un accueil véritable. Et c'est le vrai sens du travail. Et vous évoquiez l'aïkido. Il y a eu, en lien avec les travaux de Jung que j'évoquais tout à l'heure, il y avait une technique particulière qu'avait appris Ueshiba et qu'il faisait pratiquer à quelques pratiquants de temps en temps, que peut-être vous connaissez, je ne sais pas, qui était ce qu'on appelle la danse Kagura, et qui est une sorte. Vous connaissez peut-être, vous avez peut-être entendu parler des Erwisch Turner, mais une sorte de moment oui. où vous êtes dans un état qui vous conduit presque à un état de transe particulière et qui se fait à travers un travail avec un bâton, avec un jo, et il y a un moment donné, ben, c'est le bâton qui vous guide. Et là, ça devient quelque chose qui est absolument, d'abord, très débroussaillant sur le plan neuronal quand vous êtes dedans et que vous voyez qu'il y a des notions de temps et de localité qui disparaissent. Mais qui vous amène à ce moment-là à un ressenti d'une présence et d'une densité en vous qui fait qu'au bout de 3 heures de pratique absolument intense, non seulement vous n'êtes pas fatigué, mais vous êtes dans une meilleure forme que quand vous avez commencé l'exercice. Et c'est donc en fait quoi ça ? Ben c'est simplement qu'on n'est absolument pas dans du magique ou du marabout, etc. On est juste dans le fait qu'on redevient ce que l'on est fondamentalement, c'est-à-dire des espèces d'antennes qui, quand elles s'ouvrent d'une certaine manière, sont capables de capter ce qu'est l'énergie cosmique. C'est quoi l'énergie cosmique ? À nouveau, c'est pas quelque chose de magique, c'est le rayonnement solaire. On connaît et on sait. Nous connaissons les ondes électromagnétiques, nous oublions qu'il existe des ondes qui s'appellent les ondes scalaires. Et ces ondes scalaires sont des choses d'une puissance absolument inimaginable, qui traversent tout, qui traversent les murs, qui sont capables de tout. Et c'est ce rayonnement-là solaire qui nous reverticalise, qu'on essaye de capter avec les aiguilles d'acupuncture, qu'on essaye d'utiliser avec les techniques. J'interviens, par exemple, tous les ans à Strasbourg, dans un DU qui s'appelle Médecine, Méditation, Neurosciences, dans lequel même les travaux des neurosciences commence à organiser un petit peu ça et à comprendre quelles sont ces mécaniques. Parce qu'à nouveau, il ne faut pas aller dans de l'abstrait et dans de l'abstraction pure. Mais il faut comprendre que à des moments donnés, vous avez une personne, parce qu'elle est dans un état particulier, elle sera capable de déplacer une voiture parce que son enfant va risquer de se faire écraser. On va aller chercher une puissance, on va aller chercher une force quelque part, on va aller se nourrir à une racine dont malheureusement, parce que nous focalisons dans le cortex, nous nous éloignons d'une façon inimaginable.
13: Nos modes de vie nous coupent beaucoup de cet instinct.
5: Ouais. Mais oui.
13: Moi, j'ai envie de répondre à Thierry que peut-être l'obstacle en Occident, c'est que nous surutilisons une fonction qui est une fonction du mental, donc qui est directement une conséquence de nos peurs, qui est le jugement. Et que donc, quand la maladie arrive, et évidemment que la maladie est une épreuve, hein, moi je l'ai connue à plusieurs reprises, et jeune, la maladie grave, notamment la méningite dont j'ai failli mourir. Donc, je ne suis pas en train de dire que la maladie est un petit événement. Mais un obstacle qu'on a en Occident, c'est qu'on aborde les choses par le jugement. Donc, quand la maladie arrive, certains se culpabilisent, se disent « Oh là là, je tombe malade, mais qu'est-ce que j'ai fait de mal et je ne vais pas pouvoir assumer mes responsabilités, etc. » Ils cachent leur maladie parce qu'il faut continuer à serrer les dents. Mais c'est du jugement contre eux-mêmes, mais c'est du jugement. Ou « J'ai pas de chance, je suis une victime, c'est la fatalité, ça vient de l'extérieur, le fatum antique ressurgit. » Bref, du jugement. Le problème du jugement, c'est que il clôt le débat. Une fois que vous avez jugé un événement, le débat, il est. Si vous jugez un événement physiologique, vous ne pouvez rien en tirer. Vous le stérilisez, en fait. Alors que si on peut faire ce pas de côté, qu'on a du mal à faire en Occident, sortir de l'ego, sortir de la peur, sortir du mental, et dire la maladie arrive, c'est une sacrée tuile pour une jeune maman, pour un homme qui vient juste de lancer son entreprise, peu importe. Qu'est-ce que ça me dit ? À partir du moment où on dit « qu'est-ce que ça me dit ?»« Qu'est-ce que ça me dit que je n'entendais pas ?» On sort du jugement, on arrête d'être dans l'externalisation de la cause de nos problèmes, on arrête d'être dans la projection, comme dit Jung, et on se responsabilise. Au lieu de dire « ça vient de l'extérieur, ça n'a pas de sens et j'ai pas de chance et toute ma vie, tout mon destin est entre les mains de l'oncologue, etc. » On dit non, l'oncologue, ça va être un moment de l'accompagnement. Qu'est-ce que ça me dit plus globalement? Qu'est-ce que j'en fais? Qu'est-ce que j'en fais? Parfois, on en fait une opportunité de larguer avec la maladie tout ce qui nous empoisonne dans notre vie parce qu'il n'y a plus de culpabilité.
5: Et puis c'est éloigner une nouvelle les naissance. Frontières du possible et de l'impossible, oui. de comprendre que ce que nous considérons comme possible ou impossible ne sont que nos propres limites que nous mettons, quelles que soient les raisons de cela. Il y a un homme qui a montré ça. Il a eu une infection extrêmement grave. Il a été amputé des deux jambes au niveau des genoux et des deux bras au niveau des coudes. Il a fait les 24 heures du Mans. Donc il y a un moment donné, où est-ce qu'on pose la limite, où est-ce qu'on l'arrête? Personne ne dit qu'il faut que tout le monde fasse les 24 heures du Mans. Mais ça veut dire que chacun doit prendre conscience de les possibilités qui sont les siennes et qui, à partir du moment, vous savez, où vous êtes capable de faire quelque chose qui vous permet de dépasser les croyances que vous aviez vis-à-vis de vous-même, qui la plupart du temps sont sclérosantes, vous n'imaginez pas la jouissance et le bonheur que c'est de se découvrir comme devenant son propre héros et le héros de sa vie. C'est-à-dire d'être celui qui va se dire, ben voilà. Et c'est d'ailleurs pour ça que la couverture que j'ai choisie pour le livre, c'est Saint-Michel qui tue le dragon. Mmh. Mais c'est un Saint-Michel qui n'est pas guerrier, qui n'est pas. Il est pacifié. Il a un visage, mais presque androgyne. Il est tout à fait. Parce que il faut bien comprendre que tuer le dragon en nous, c'est quelque chose qui peut se faire en paix, en tranquillité. Je pense même que c'est quelque chose qui ne peut que
13: se faire. C'est ce que j'allais dire.
5: Voilà.
13: Oui, Romain Desarmes. Je croyais que vous vouliez poser une question.
19: Non, je me disais comment, effectivement, vous me connaissez bien, comment vous utilisez, vous, Marie-Estelle Dupont, avec vos patients, ce lien entre le corps et l'esprit? Comment vous êtes amenée à utiliser ces connaissances?
13: Moi, c'est pas la médecine traditionnelle chinoise, même non. Si je me suis abreuvée des ouvrages de Michel O'Doul. Oui. Mais justement, c'était intéressant pour moi, parce que moi, j'avais plutôt la connaissance de l'école de psychosomatique de Paris et la manière dont on écoute aussi le corps du patient en séance, notamment dans les troubles du comportement alimentaire dont on a beaucoup parlé à l'occasion de la semaine des TCA. Entendre ce que dit le corps du patient, c'est très important, sinon même le psychisme, on finit par l'intellectualiser, le désincarner. Et donc c'est très important pour moi quand un patient vient avec une douleur chronique, une inflammation, le déclenchement d'une maladie, de lui ouvrir cette fenêtre du sens, de le déchoquer du choc du moment où il apprend le diagnostic et de pouvoir recréer un cheminement psychique. Qu'est-ce qui s'est passé à ce moment-là dans votre vie? Quelle était la vulnérabilité? Mais est-ce qu'en réalité, vous êtes si étonné que ça? Est-ce que vous êtes tellement surpris? En général, les gens vous confient qu'ils ne sont pas tellement surpris, qui se demandaient même pourquoi ça n'avait pas pété plus tôt.
5: Il y avait des signes avant-coureurs parfois. Moi.
13: Voilà, et donc le corps nous donne énormément de métaphores, de mise en image, en fait, nous conduit sur les chemins de l'inconscient. Christophe Dejour avait écrit un livre qui s'appelait « Le corps d'abord », et voilà, où il explique très bien que le corps est le théâtre de notre identité, de nos premières interactions, de notre sécurité fondamentale dans les liens d'attachement ou pas. Et on connaît très bien les liens aujourd'hui en immunologie entre la dépression, l'immunité, l'inflammation, l'alexithymie, c'est-à-dire l'incapacité à nommer, verbaliser, identifier ses émotions et des maladies notamment chroniques inflammatoires intestinales. Donc on a de plus en plus d'apports de la médecine très moderne de toutes ces connaissances en fait ancestrales. Et moi, j'ai jamais voulu cliver le corps et l'esprit.
5: Et d'ailleurs, excusez-moi, je cite à un moment donné, d'ailleurs, c'est vrai dans notre tradition, c'était Hippocrate avec sa théorie des humeurs, bien entendu, dans les temps anciens, mais dans les temps beaucoup plus récents, c'est Thomas Edison, je crois, qui disait que le corps n'était que la projection de l'âme.
19: Thierry, merci beaucoup d'avoir...
13: Vous vouliez poser une dernière question à Michel O'Doul?
18: Peut-être une dernière question qui est beaucoup plus personnelle.
19: Vous avez droit à une dernière question.
18: Avec très très courte. Avec le recul sur toutes vos années de pratique, qu'avez-vous dû désapprendre pour changer votre manière de voir et d'appréhender les choses?
5: Avec quelque chose de majeur, et vous allez rire, ça va vous faire sourire, et etc., etc. J'avais commencé à désapprendre dans mes premières études parce que j'ai fait une école supérieure de commerce. Qu'est-ce qu'on vous apprend dans une école supérieure de commerce? On vous apprend deux choses fondamentales. C'est que, un, l'économie, c'est la circulation de flux économiques. Et de deux, que lorsque quelque chose fonctionne, on ne se pose pas de questions, on l'adopte. Ça, c'est ce qu'on vous apprend. Voilà. Et qu'est-ce que moi, j'ai rencontré? Je me suis rendu compte que face à des patients qui m'amenaient le même symptôme, n'avais jamais la même situation, ah, j'avais jamais les mêmes cas. Et que par conséquent, il fallait là aussi que je décloisonne. Et ça, ça m'a permis de décloisonner ma pensée pour aller vers quelque chose que j'appelle le transverse. C'est-à-dire de prendre ce qui est amené comme bagage par le patient, en tant qu'individu, le prendre tel qu'il vient et le repositionner dans un contexte de vie qui est le sien. Et ça, ça implique quoi? Eh bien, ça implique, un, de mettre les peurs de côté pour pouvoir rentrer dans quelque chose qui s'appelle la capacité à l'écoute, c'est-à-dire à l'accueil des informations que donne le patient, et Marie-Estelle utilisait à juste titre ce terme tout à l'heure, sans les juger, c'est-à-dire en prenant en compte les informations telles qu'elles sont, pour ensuite les mettre dans un creuset qui va être finalement le creuset de la vie, parce que ce que le patient vous amène, c'est une parcelle de vie, c'est un moment de vie, qui est un moment dans lequel, aussi étonnant que cela puisse paraître, il est déjà en chemin, il est déjà en démarche. Quand il s'interroge et qu'il vient voir des gens comme moi, qui sont quand même des gens un peu particuliers, il est déjà dans quelque chose où il cherche une dimension autre simplement que de faire taire ce qu'il ressent.
13: Il est déjà dans le moment où il se dit que le corps est finalement un messager et que oui. C'est un miroir de l'âme.
5: Oui, et j'ai été, très, très sincèrement, moi j'ai été extrêmement surpris. Dis-moi où tu as mal, j'ai fait plus de 800 000 exemplaires, ça fait plus de 30 ans que ce livre existe. Tous mes ouvrages, je suis absolument étonné, et dans le bon sens, et très agréablement bien entendu, mais du fait que, manifestement, les gens ont besoin de sens. Et que cette question du sens est devenue centrale, et qu'à partir du moment où on leur propose le fait que ça ne soit pas quelque chose d'incongru, mais ils se précipitent dedans, c'est même eux qui vous amènent dans leurs phrases, dans ce qu'ils disent, dans ce qu'ils racontent, ils vous disent exactement les mots qui conviennent. Il faut qu'on soit capable de leur servir du miroir qui va leur permettre. On fait de la maïotique, en fait. On les révèle à eux-mêmes.
19: Merci beaucoup Michel Odoul d'être venu nous voir. On va remercier Thierry, voilà, qui a eu droit à une dernière question.
13: Oui.
19: Droit
13: je sais qu'il en avait plein d'autres.
19: Marie-Estelle Duvant, mais oui.
13: J'ai dû faire un arbitrage entre Thierry et le décompte des minutes.
19: Voilà. Merci beaucoup Michel Odoul.
5: Merci à vous.
13: Merci.
19: 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Nous, on se retrouve dès demain 15h, Marie-Estelle Dupont.
13: Oui, avec plaisir, Romain.
19: Voilà, avec plaisir, de 15h à 16h, tous les jours. Et si on en parlait avec Marie-Estelle Dupont sur Europe 1, dans un instant, Pascal Pro, pour Pascal Pro et vous, avec Pascal et tous ses invités, toute sa bande, son équipe. Bonne fin d'après-midi sur Europe 1.
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36: Il est 16h et c'est Émilie Dès qui est avec nous.
17: Bonjour Pascal, bonjour à tous. Le Conseil d'État valide définitivement le projet contesté d'autoroute A69 entre Toulouse. Le projet d'autoroute A69, les pourvois des opposants au chantier ont été rejetés. Il va donc pouvoir se poursuivre. L'autoroute A69 doit entrer en service d'ici la fin de l'année. Faut-il s'attendre à une nouvelle canicule dans les prochains jours? Selon Météo France, il est probable qu'il y ait de nouveau de fortes chaleurs la semaine prochaine. Leur intensité reste à ce stade incertaine. Il n'y a plus aucun département en vigilance rouge canicule. Les Alpes de Haute-Provence, les Alpes-Maritimes, le Var et la Corse restent toutefois en alerte orange. Sébastien Lecornu présidera en fin d'après-midi à 18h une nouvelle cellule interministérielle de crise. L'objectif est de faire le bilan et de tirer un retour d'expérience de l'épisode caniculaire. L'activité des SAMU reste sur un plateau élevé avec plus du double du nombre d'appels habituels. Les urgentistes s'attendent à recevoir encore beaucoup de patients cette semaine parce qu'il existe un effet retard de la canicule qui a fait au moins 1000 morts de plus que la normale entre mercredi et vendredi dernier selon Santé publique France. 47 ans après la mort de l'ancien ministre du Travail Robert Boulin. Trois juges du pôle Cold Case ont été désignés pour reprendre l'enquête. Le 30 octobre 1979, le corps de ce gaulliste historique était retrouvé dans un étang de Rambouillet. La justice avait conclu à un suicide. Sa famille privilégie la thèse de l'assassinat politique. Journée justice morte aujourd'hui. Les avocats et les magistrats se mobilisent pour protester contre le projet de réforme de la justice criminelle. Les magistrats sont aussi très remontés contre le garde des Sceaux après l'affaire Liana. La justice est-elle réformable? C'est la question du jour sur le site et l'application Europe 1. 5 personnes ont été tuées et plusieurs autres blessées dans une fusillade au nord de l'Allemagne, à Stade. 2 personnes ont été arrêtées, dont le tireur présumé. La fusillade s'est produite dans un centre d'aide pour jeunes. Une enquête a été ouverte. Le Parlement devrait définitivement adopter une proposition de loi qui vise à enrayer l'essor de la fast fashion, la mode éphémère incarnée par le géant asiatique Shein. Des plateformes accusées d'inonder le marché textile de produits bas de gamme à prix cassé. Ils génèrent des montagnes de déchets et une importante pollution. Après le français, la semaine dernière, nouvelle journée d'épreuves de brevets aujourd'hui pour les élèves de 3e. Ils ont planché ce matin sur l'histoire-géographie, sur les sciences cet après-midi. C'est la dernière fois d'ailleurs. Plus aucun examen n'aura lieu l'après-midi à compter de l'année prochaine, a annoncé le ministre de l'Éducation. Et puis un mot du mondial de foot. Le Canada s'est qualifié pour les 8e de finale après avoir battu l'Afrique du Sud 1-0. À suivre ce soir, Brésil-Japon et Allemagne-Paraguay.
36: Merci Émilie Dazy, les 16h02.
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36: Caroline Iturbide, Christophe Bordet, Gauthier Lebret, Olivier Guénec sont avec nous et Laurent Tessier est là. C'est Laurent que je salue en début d'émission parce qu'il y a un petit pincement au cœur, disons-le. Cher
5: bonjour à tous,
36: Laurent Tessier.
5: Notre dernière semaine.
36: Mais oui, les vacances. Bien sûr. Alors, ce rendez-vous qui nous plaît tant, ce rendez-vous avec les auditeurs qui peuvent appeler, je le rappelle, au 01 80 20.
9: On en a eu 4 sur la saison.
36: 39 21.
9: On a eu 4 auditeurs sur la saison.
36: Donc, une fois, on a fini. On a failli finir en prison.
5: Donc, votre cousin, ma tante, et puis toi, c'était quoi ton beau-frère?
36: Oui. Non, mais sérieusement. S'il vous plaît. C'est vrai que ça nous fait. Alors, on se retrouvera à la rentrée. C'est Elliot Deval qui va être là entre 16h et 18h à partir de la semaine prochaine. La semaine prochaine, nous sommes d'accord.
10: Tout le mois de juillet.
36: Le 6 juillet.
9: Et il y aura un best-of au mois d'août.
36: Il y aura, oui, un best-of avec les auditeurs d'ailleurs.
9: Il y aura beaucoup d'auditeurs.
36: Il y aura beaucoup d'auditeurs. Bon, mais c'est vrai qu'il y a un petit pincement au cœur, c'est un peu lorsqu'on termine l'année scolaire.
10: Ah oui, bien sûr. Ou une colo même, une colo. C'est encore pire. Une colo en fin d'été. Oui, on est triste, on n'est pas bien.
36: Ouais, une colo.
9: Ah si, t'es tombé amoureux, tu sais que ta fille, tu la reverras plus jamais.
36: Ah oui, une colo, j'avais
9: pas envie de voir. Mais là, on va pas une coloscopie.
10: Ah non,
9: ça s'arrête.
10: La coloscopie.
36: Donc, il y a un petit pincement au cœur, d'abord parce qu'on a passé une bonne année ensemble, et on pourra en parler vendredi. D'ailleurs, vendredi, on va peut-être faire un petit karaoké, il y a quelque chose de prévu. Et puis, c'est vrai que c'est agréable, l'actualité est parfois lourde, elle est parfois plus légère. On essaye de donner à ce rendez-vous à la fois un peu de pertinence, parfois un peu de culture, parfois un peu de drôlerie, ça dépend de l'actualité. Et puis, à partir du 6, ce sera l'ami Elliot Deval, et puis c'est bien de faire une petite rupture comme ça pendant quelques semaines.
10: Ben c'est comme le couple. C'est pareil, il faut faire des petits breaks pour mieux se retrouver.
36: C'est vrai, il faut faire des petits...
5: C'est ce que vous faites, vous, par exemple.
10: Bah oui, de temps en temps, mais des petits breaks, un petit week-end, une petite soirée, après tu te retrouves.
9: Ah oui, tu pars avec ton amant au week-end et puis tu retrouves ton mari, c'est super.
10: Non, avec des amis ou mes enfants.
36: La difficulté, c'est de voir la longueur du break, Caroline Turville, parce que si le break dure un peu trop longtemps...
10: Oui, ça n'est plus un break.
36: Ce n'est plus un break, ça s'appelle un divorce. Donc, il faut faire...
5: Cela étant dit, l'an prochain, on pourrait faire une petite semaine Monsieur ensemble Bordet. Quand même. Première semaine de congé ensemble à la Baule.
10: Une déloque, ça s'appelle.
5: Une déloque.
10: C'est vrai que c'est très à la mode, ça. Il y a beaucoup de maisons qui le font. Ça crée des liens.
36: Mais ça crée des liens, ça. Ben, ça, pour créer des liens, j'imagine, ça crée des liens. Mais ça crée de l'argent, surtout. Parce que si on part tous...
5: Alors, ça dépense de l'argent, déjà.
36: Oui, ça dépense de l'argent. Oui. Donc voilà. Enfin, je voulais vous remercier d'être là.
9: Je ne me rends pas compte que c'est la dernière semaine. Moi, je n'arrive pas à me rendre compte.
36: Oui, en vous écoutant, on on sait que c'est la dernière semaine.
9: Voilà, donc, je ne suis pas du tout pour qu'on passe nos vacances ensemble. Hein. On se souffle toute l'année, ce n'est pas pour passer nos vacances ensemble.
36: Non, mais moi, je trouverais ça pas stupide. On pourrait même être délocalisé toute l'année.
9: Ça serait Caroline, elle a été délocalisée avec RFM.
10: Avec RFM, quasiment tous les ans, on fait une délocalisation. Après, il faut trouver un sponsor.
36: C'est terminé sur RFM le matin avec Philippe Lelouch?
10: Non, comme vous, on termine vendredi aussi.
36: Prochain.
10: Ouais. Bah c'est une semaine difficile pour moi.
36: J'espère que Philippe il va venir nous voir également pour qu'il nous parle.
10: Mais avec plaisir.
36: Ça serait bien qu'il passe. Il a été formidable l'autre jour lorsqu'il est passé dans notre émission. Je trouve que si on pouvait cette semaine recevoir Koué, recevoir Philippe Lelouch.
9: Il y a Koué, mais Koué, il n'existe pas.
36: Ouais. Non, mais recevoir.
10: Vous avez du mal à dire son nom, c'est incroyable. Koué. Sébastien Koué. Koué.
36: Si on pouvait le recevoir pour qu'il nous dise comment s'est passée son année, s'il est content, etc. Qu'est-ce que vous en pensez, Laurent Tessier?
0: Allons-y, nous lançons.
36: Bon, je salue évidemment l'ami Lafitte qui a été formidable toute la saison.
9: Bonjour Pascal,
36: je pense que
9: formidable.
36: Je n'ai quasiment pas manqué, sauf quand il y avait CSE, mais vous n'avez pas manqué.
9: Ah non, le CSE, j'étais là, il y a la petite maison après.
36: Oui, mais c'est ce que je vous dis, vous avez manqué quoi? 8 émissions à tout casser.
9: Deux émissions, pour le déménagement de la fille, la petite maison à prairie.
36: Oui, et on a fait 220 émissions à peu près de l'année. Monsieur Guénec.
9: J'avais autant travaillé, vous savez.
36: Monsieur Guénec a été là tout le temps aussi.
9: Oui, quasiment, ouais, tout à fait. Sauf un lundi, souvenez-vous, en ce lendemain de soirée.
0: Ouais, c'était assez compliqué, effectivement. Ouais,
36: un jour, oui, effectivement. Et puis, monsieur Alexandre Marc. Et
1: bonjour Pascal.
36: Vous nous suivez l'année prochaine?
1: Évidemment. Bon. For sure.
36: Faites-moi un petit Didier Deschamps là cette semaine avant France-Suède. France-Suède, Didier, comment ça va se passer demain?
1: Concrètement, moi je pense que la planète entière a bien compris qu'on était les meilleurs. Voilà, on a chaque poste, on a que des titans, donc forcément pour nous ça va être compliqué.
36: Didier Deschamps avec nous et Kylian Mbappé, est-ce que vous êtes prêts?
1: Oui, voilà, c'est vrai qu'avec Ousmane sur le terrain, voilà, il y a une bonne complicité avec Mikel Ousmane aussi, donc voilà, il n'y a plus qu'à aller au bout.
36: C'est plus Donald Duck. C'est Donald Duck plus que...
9: Didier Deschamps, il est extraordinaire, le Didier Deschamps.
36: Deschamps est plutôt bon. Bon, le Conseil d'État a validé l'autorisation environnementale de la 69, ça c'est une bonne nouvelle. Le Conseil d'État, pour une fois, a pris une bonne décision. mais c'est vrai, l'autorisation environnementale Toulouse 4, enfin on peut faire quelque chose dans ce pays. Et je trouve que c'est intéressant cette autoroute parce qu'il est...
9: Territoire désenclavé.
36: Mais bien sûr, contesté par les écologistes, quelques écologistes. Enfin, j'ai vu des jeunes gens qui étaient dans les arbres.
9: Les punks à chiens qui montent dans les arbres, oui.
36: Toujours les mêmes. Il faut être respectueux. Évidemment avec les uns et les autres, mais
9: avec les arbres.
36: Mais c'est vrai que t'es quand même aujourd'hui, c'est compliqué. Dès que tu veux faire un stade de football, une autoroute, un bâtiment, un aéroport, etc., tu as affaire à une population qui t'explique qu'ils ont trouvé une race de batraciens qui existe depuis le 18e siècle et qu'il faut sauver de la planète et que si tu construis ton aéroport, ces batraciens mourront. Bon, j'entends, je les entends, mais je sais qu'il y a d'autres motivations derrière tout ça. Dans un communiqué, le Conseil d'État estime notamment que ni l'aménagement du réseau routier existant, ni la mise à deux voies de l'actuelle route nationale 126, ni l'amélioration de la liaison ferroviaire ne constitue une solution alternative satisfaisante dès lors qu'aucune de ces options ne permet de répondre de manière aussi efficace que la liaison autoroutière aux objectifs poursuivis. Mais je ne sais pas si vous vous souvenez, mais on avait arrêté les travaux, on les a repris. Je voudrais savoir ce que ça a coûté. Ce que ça a coûté en frais, alors évidemment en frais juridiques, mais pas que, en frais, en travaux que tu as interrompu, que tu as repris.
5: Il a fallu entretenir le matériel, par exemple, qui était sur place, les pelleteuses qui sont restées sur place. Il a fallu que des agents de sécurité surveillent pendant des semaines le matériel qui est resté sur place, parce que justement, les opposants écologistes ou pseudo-écologistes, etc., menaçaient de tout casser, de tout détruire, etc. Donc effectivement, ça coûte à chaque fois une fortune.
9: Et vous parliez d'un aéroport, évidemment, le plus célèbre, c'est ce qui s'est passé à Notre-Dame-des-Landes, il y avait eu un référendum local, l'aéroport devait se faire, une ZAD pendant des années, où ça a été très dur de la faire, de démanteler cette ZAD, on se souvient des images, et l'une des premières décisions d'Édouard Philippe, aujourd'hui candidat à la présidentielle, comme Premier ministre, c'est quand même de céder sur Notre-Dame-des-Landes, alors que tout était fait pour qu'il y ait un nouvel aéroport, le vote des citoyens était recueilli, et il a cédé sur Notre-Dame-des-Landes, donc évidemment, et c'est pour ça que les écolos en sont sortis renforcés. C'est pour ça qu'ils ont essayé de se battre contre cette autoroute. Ils avaient gagné à Notre-Dame-des-Landes. Alors pourquoi perdre sur l'autoroute?
36: Mais vous avez parfaitement raison. Et en fait, lorsque l'État ne montre pas son autorité, sa fermeté, bien, il
9: pour tous les sujets, c'est comme ça.
36: Exactement. Donc voilà une nouvelle qu'on peut trouver intéressante, et notamment, alors je connais mal cette région, vous la connaissez bien, Christophe Bordel?
5: Un petit peu, mais il y a notamment l'usine Pierre Fabre, hein, qui est donc pharmacien, comme vous le savez, qui fabrique des médicaments.
36: Pierre Fabre, oui.
5: Et ils ont besoin, ils ont absolument besoin chez Pierre Fabre, effectivement, d'avoir notamment cet axe routier pour pouvoir aller très vite vers Toulouse, puis de Toulouse vers Paris et le monde entier. Et jusqu'à présent, c'était quand même très difficile, parce qu'à la clé, il y a quand même des centaines d'emplois à chaque fois. C'est ça aussi le sujet. Et visiblement, ceux qui luttent contre cette autoroute, ou qui ont lutté contre cette autoroute, je pense qu'ils n'ont strictement rien à faire de l'économie locale. Parce que cette autoroute, c'est l'économie locale qui est en jeu, là, pour le coup, avec le développement d'entreprises tout autour.
36: Mais ils vous diront que l'économie ne doit pas prendre la place de la nature. De toute façon, les positions sont irréconciliables. Vous avez des écologistes qui, aujourd'hui, souhaitent la fin du capitalisme et qui utilisent l'écologie comme les communistes ont souhaité arrêter le capitalisme au XXe siècle. Ils n'y sont pas arrivés avec le communisme, et ils enfourchent le cheval de l'écologie. Et on l'a vu sur l'épisode de Canicule, donc c'est des positions irréconciliables. Ils sont pour la décroissance, et ils font peser sur le capitalisme la responsabilité des canicules et du réchauffement climatique, pour faire vite. Bon, on n'en sortira évidemment pas. Il est 16h12, appelez-nous, parce que vous nous avez appelés toute l'année, donc il n'y a pas de raison que la dernière semaine, vous ne soyez pas au rendez-vous. Pourquoi vous seriez... En fait, on a eu des auditeurs.
9: Et oui, c'était des...
36: On a eu des auditeurs.
9: C'était...
36: Alexandre Omar, on a eu des auditeurs toute l'année quand même. Ah ben, oui, mais si vous me faites un signe avec votre pouce...
9: Oui, on en a eu.
36: Oui, bon. Merci de cette réponse. 16h12, à tout de suite.
9: Et pour nous appeler, bien entendu, appelez le standard d'Europe 1, 01 80 20 39 21. 01 80 20 39 21, c'est un appel non surtaxé.
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36: Il est 16h14 et nous sommes avec Elisabeth Charrier, qui est déléguée générale de la Fédération nationale du funéraire, et on va évoquer les tensions qui se concentrent à Paris où les deux funérariums sont complets. Bonjour madame.
19: Bonjour.
36: Et merci d'être avec nous. La fin de cet épisode de canicule, le Premier ministre Sébastien Lecornu présidera en fin d'après-midi une nouvelle cellule interministérielle de crise. Il s'agira de faire le bilan et tirer, je cite, un retour d'expérience, mais aussi s'atteler à la préparation et à l'anticipation d'éventuels nouveaux épisodes. C'est ce qu'a fait, à savoir, Matignon. Le ministre de l'Intérieur, Laurent Nunez, a déclaré hier dans le journal Le Parisien, aujourd'hui en France, que ce n'était pas un fiasco. Nous étions préparés. Faut-il s'attendre à un bilan assez lourd? Dimanche soir, Météo France a indiqué que pour la semaine du 6 au 13 juillet, le scénario de forte chaleur dans le pays devenait plus probable, même si leur intensité reste à ce stade incertaine. Ce matin sur l'heure des pros, et on était entre 9h et 10h, on était avec un météorologue qui était circonspect sur la possibilité d'avoir précisément à cette date-là une canicule. Oui.
5: Au-delà de 2-3 jours, en général, c'est difficile.
36: Non, 2-3 jours.
10: Non, là,
36: 8 jours, ça va, mais pas 2-3.
10: Non, mais aujourd'hui, à 15 jours, franchement, on est capable de tomber assez juste.
36: Non,
10: et moi, ce que je vois,
36: jours,
10: c'est que mercredi prochain, il fait déjà 34 degrés. Et on est aujourd'hui lundi. Et je pense que il se plante pas sur à la météo. Non, et je pense que mercredi prochain, il fera 33 degrés et probablement 34 le jeudi.
36: Non, mais
10: etc.
36: À 8 jours près, vous avez raison. Mais d'abord, de là à dire que le 13 juillet, il y aura une canicule comme Madame Barbu, la célèbre Madame Barbu, l'a dit. Cela n'est pas possible.
9: Elle a dit quelque chose d'invraisemblable ce week-end, Madame Barbu.
36: Qu'est-ce qu'elle a dit?
9: Elle a choqué tout le monde en disant vous pensez vraiment que c'est en mettant de la clim partout qu'on va résoudre le problème? Personne n'a dit ça. Elle a dit dans les forêts. Mais évidemment, on ne va pas mettre des climatiseurs dans les forêts.
36: Et donc, on ne va pas climatiser. Non, mais là encore, on peut parler pendant des heures d'Emmanuel Macron. Commencer avec Nicolas Hulot et terminer avec Monique Barbu, ça en dit long quand même dans ces ministres qui sont importants. T'en as un qui, il a sûrement beaucoup de qualités, mais c'était quand même un homme de télévision. Il ne paraît pas adapté au poste qu'il a eu, et on l'a vu. Et de l'autre, tu as une madame...
9: Madame Barbu, elle est collecteur quand même.
36: Une madame Barbu qui est collecteur, comme vous dites, qui est présidente d'une association, dont tu as découvert d'ailleurs qu'elle vit dans le Var, dans une superbe piscine.
5: Avec la clim.
36: Bien sûr, avec...
9: J'avais pas vu ça.
5: Oui, elle a la clim chez elle.
36: Elle est plus riche que vous et moi réunis.
9: Ah, donc elle critique la clim?
36: On a découvert le patrimoine de Madame Barbu, qui est quelque chose, croyez-moi, Madame Barbu.
5: Oui, parce qu'elle est actionnaire de tout un tas de boîtes.
36: Sous les toits.
10: Mais ils la critiquent
36: Madame
10: tous,
36: Barbu vit dans le Var.
10: Ils travaillent tous dans la clim au ministère, etc. Donc c'est pour ça que pour eux, ça leur semble complètement OK. Tu veux qu'ils fassent 39 degrés dehors de la même manière que tous leurs enfants.
36: C'est une œuvre d'art, Madame Barbu. Je vous le dis comme je le pense.
9: T'as pas de clim pour les malades, t'as pas de clim pour les élèves,
10: pour les
9: t'as
10: seniors,
9: pas de clim pour les retraités pour les en EHPAD, et tu vas pousser un coup de gueule contre la clim en faisant croire que les gens ont réclamé la clim dans les forêts.
10: Mais ils ont aussi des services de sécurité pour leurs enfants en général, donc en fait la sécurité pour eux c'est pareil, c'est quelque chose complètement loin d'eux.
36: Bon, enfin, pourra se reposer cet été à Saint-Tropez dans sa superbe propriété que j'ai manifestement Madame Barbu, et on lui souhaite un bon
9: été. Saint-Tropez la propriété?
36: Bien sûr.
9: Non mais c'est comme Manon Brice sur son bateau qui nous fait la leçon ensuite. Quoi.
36: Madame Charlie, bonjour.
10: Rebonjour.
36: Il y a donc l'assistance publique hôpitaux de Paris a évoqué une activité des urgences exceptionnellement élevée depuis la fin de semaine. Elle a noté une baisse des passages aux urgences et des appels du SAMU par rapport à la veille, à un niveau encore nettement supérieur à la normale. Et vous, je le disais, vous êtes délégué général de la Fédération nationale du funéraire. Et manifestement, il y a un souci important. Est-ce qu'il est comparable à celui qu'on avait rencontré au moment du Covid ?
8: Alors, on n'est pas du tout dans la même condition que celle du Covid, ni même que de la canicule de 2023. Et les difficultés, elles sont contingentées, entre guillemets, à Paris intramuros, l'Île-de-France et une grande périphérie autour. Mais autrement, le reste de la France ne souffre pas, en tout cas, des mêmes difficultés en matière de gestion funéraire.
36: Et quelles sont les difficultés que vous rencontrez à Paris ?
8: À Paris, mais en fait, il y a deux chambres funéraires qui existent, qui peuvent accueillir à peu près 120 défunts. Dans la mesure où vous avez plus de 100 défunts dans une journée, vous imaginez qu'elles sont vite complètes. Et donc, il faut s'organiser pour pouvoir travailler en réseau avec les chambres funéraires qui sont en petite couronne, en grande couronne, pour pouvoir accueillir les défunts, de façon à ce que dignement les familles puissent venir faire un dernier adieu au visage de leur
36: proche. Il n'y a que deux chambres funéraires dans
8: Paris, oui, il y a un projet sur une troisième qui ouvrira d'ici peu avec une quarantaine de places supplémentaires.
36: Pour qu'on comprenne ce qui se passe, quand une personne décède aujourd'hui, qu'est-ce qui se passe? Elle décède, on va prendre plusieurs cas, elle décède, elle a 80 ans, elle décède dans son appartement parisien. Qu'est-ce qui se passe?
8: Si cette personne elle a un contact régulier avec quelqu'un de l'extérieur ou si elle n'est pas seule, le médecin va venir immédiatement faire un constat de décès. Enfin, on va appeler un médecin ou un infirmier diplômé pour le faire, établir un certificat de décès. À partir du moment où le constat du décès est fait, seul un opérateur funéraire peut venir récupérer le défunt pour pouvoir l'emmener sur une infrastructure adaptée.
36: Mais est-ce qu'elle peut rester avant les obsèques dans l'appartement dans lequel elle est décédée?
8: Alors, en période de froid ou en température normale, dans certaines conditions, on peut effectivement conserver un défunt à domicile. Ça arrive de rares fois, mais ça arrive encore. Mais dans les conditions de canicule que nous connaissons, si c'est un appartement qui est surchauffé, il faut faire vite pour emmener le défunt ailleurs.
36: Il n'y a pas des moyens de protection qu'on pourrait mettre en place pour ne pas que le corps soit trop abîmé trop vite pour qu'il puisse rester entre le moment où on décède, le moment où on décède et le moment où les obsèques ont lieu. La moyenne, j'ai l'impression, c'est 3 jours, 4 jours.
8: C'est plutôt 6-7 jours.
36: 6-7 jours. Mm-mm. Bon. Donc effectivement, pendant ces 6-7 jours-là, il n'y a pas de moyen technique qui permet de préserver le corps du décédé dans les conditions, c'est ce que je comprends en tout cas, dans les conditions actuelles de chaleur, c'est ce que vous dites.
8: Amener une table réfrigérée dans un appartement au 4e étage sans ascenseur, dans une pièce qui est trop petite, non. Faire des soins de thanatopraxie, imaginez que c'est quelque chose qui peut être compliqué aussi. Amener de la carboglace, en une heure, votre carboglace, elle est fondue.
36: Les chambres funéraires existent depuis combien de temps?
8: Les chambres funéraires, celles-ci, elles sont centenaires. Donc il y a des infrastructures qui existent. Il y a 4000 chambres funéraires presque sur le territoire national.
36: J'avais le sentiment que c'était plutôt récent le passage dans la chambre funéraire et que les gens étaient, il y a 50 ans, chez eux. La veillée funéraire se faisait plutôt dans l'appartement ou dans la maison dans laquelle la personne était décédée.
8: Un petit peu plus de 50 ans en fait. La mort se passe en milieu hospitalier aujourd'hui. 80% en temps normal, 80% des personnes décèdent en milieu hospitalier, EHPAD, hôpital. 20% décèdent à domicile. Là, aujourd'hui, on est sur une proportion bien plus importante de décès à domicile. On a plus de 50% de décès à domicile en ce moment, parce que les gens décèdent chez eux. La veillée au domicile, ça ne se fait plus. On a médicalisé la mort, donc on va en chambre funéraire beaucoup plus
10: aisément. Pardon, mais quand vous dites décède chez eux, vous parlez bien de la canicule, des conditions
8: climatiques. Oui, là, en ce moment,
36: Et
10: quel est le processus, entre guillemets? C'est-à-dire qu'en fait, il meurt parce que vraiment il fait trop chaud, donc il se déshydrate.
8: Ça, vous demanderez un médecin. Je suis pas qualifiée pour vous le dire.
36: Elisabeth Charrier-Technu, elle est déléguée générale de la Fédération nationale du funéraire. C'est vrai que, alors vous dites 4000, combien, 100 personnes décèdent à Paris par jour, c'est ce que vous avez dit tout à l'heure?
8: Non, à Paris on est plutôt sur une quarantaine de défunts, mais la seule journée

0: chambre mortuaire. Donc il va pouvoir être accueilli, le défunt va pouvoir être accueilli pendant quelques heures dans la chambre mortuaire. Il faut comprendre aussi les délais de traitement. Un corps doit être, enfin, il ne peut être transporté avant sa mise en bière que dans les 48 heures qui suivent son décès. Après 48 heures, on est obligé de faire une mise en bière. Si on fait une mise en bière, il n'y a plus d'adieu au visage possible pour les proches.
1: Oui.
0: Voilà, donc les mises en bière immédiates, ça se fait dans les cas de certaines maladies extrêmement transmissibles.
1: Et ça, c'était fait pour le Covid. Bon, et voilà. Puis, il y a une intervention sur le corps pour le rendre...
0: Oui, alors ça peut être une simple toile. Si le corps est bien, le défunt est bien apaisé, une toilette pour pouvoir le présenter de façon à ce qu'il ait un visage qui soit apaisé. Effectivement, il y a une dégradation qui est un peu plus importante ou si on doit attendre plus longtemps, on peut pratiquer des soins de thanatopraxie.
1: Bon, il est 16h24, évidemment c'est un sujet qui n'est pas particulièrement léger que nous traitons là, mais c'est vrai qu'il y avait une inquiétude avec ces tensions qui se concentrent à Paris, avec ces deux funérariums qui sont complets à l'heure à laquelle je parle ?
0: Non, il doit y avoir un peu de rotation qui a dû se produire sur la fin du week-end, mais ça reste tendu. Faut pas oublier qu'il y a 27 000 collaborateurs sur le territoire qui travaillent 24 heures sur 24 au niveau du secteur funéraire pour pouvoir gérer ces situations aussi. Donc voilà, il faut... En collaboration avec les services de pompiers, la sécurité civile, les milieux médicaux. Voilà, c'est une coordination quotidienne qui se fait à ce sujet.
1: Mais je suis sûr qu'il y a beaucoup de gens qui sont en train d'apprendre à Paris, par exemple, qu'il n'y a que deux funérariums.
2: Ça paraît étonnant. Ouais.
1: Je pensais pour tout dire qu'il y avait des chambres privées quand même. Il n'y a pas de funérarium de j'ai envie de dire, de maisons funéraires qui existent, où il y a 4-5 chambres.
0: Dans Paris, en fait, vous avez un funérarium qui est celui de la ville de Paris, qui est à Batignolles. Il est géré par la ville de Paris.
1: Ça, c'est la ville qui paye.
0: C'est la ville qui paye.
1: C'est les familles qui payent.
0: Pardonnez-moi. Il est géré par la ville de Paris. Et un autre funérarium qui est à Ménilmontant, qui a une quarantaine de places, qui est géré par un opérateur privé. Il y a une troisième ouverture qui est attendue dans les mois qui viennent par un opérateur privé qui a investi aussi.
1: Et il y a un prix à la journée, puisqu'on paye toujours, même mort, j'imagine. On paye sa chambre mort. C'est ça qui est assez étonnant. Donc il y a un prix de. Qui est facturé à la famille, j'imagine, pour rester dans cette chambre.
0: Tout dépend des conditions dans lesquelles il y a eu un décès, s'il y a eu une réquisition du procureur, et s'il y a besoin de passer par l'IML quand ce sont des décès.
1: C'est quoi l'IML ?
0: L'Institut médico-légal pour faire un constat de décès, de mort naturelle ou pas. Et derrière, il y a effectivement... alors, ce n'est pas un prix à la journée, c'est une prestation qui est globale.
1: Bon, on va marquer une pause et puis on va marquer une pause dans quelques instants. Et je vous remercie vraiment de venir parce qu'il y avait cette inquiétude, mais vous nous rassurez quand même, puisque je pensais que ces funérariums étaient aujourd'hui, pouvaient afficher complet. Et vous me dites,
0: oui, mais il y a un réseau francilien. On va proposer. Le principal, c'est que la famille puisse voir son défunt une dernière fois. Ou quel que soit le lieu où il est décédé.
1: Oui, ça avait été un traumatisme au moment du Covid.
0: Exactement. Donc aujourd'hui, on va proposer aux familles d'aller un petit peu plus loin, aux portes de Paris, en petite couronne, en grande couronne. Pour ceux qui le peuvent et pour certaines situations, on a certains funérariums qui ont accueilli des défunts sur Orléans, sur Chartres, de façon à ce qu'on puisse délester les infrastructures. Et puis chacun s'organise pour que tout se puisse se faire dans la dignité, je rappelle.
1: Et vous avez été très précise et tout à fait complet. Et je vous remercie beaucoup, Madame Charrier. Vous êtes déléguée générale de la Fédération nationale du funéraire. Moi, j'avais été très frappé au moment du décès de mon père d'échanger avec la personne à Nantes qui s'occupait de cette maison funéraire et de l'intensité qu'il y avait dans son métier. Et c'est assez paradoxal de le dire comme ça, mais j'avais eu une conversation avec lui où je comprenais qu'il aimait d'une certaine manière ce métier, il aimait cette intensité-là. Alors, mon père, il avait 90 ans, ou quasiment quand il est mort, et donc c'est pas la même chose que dans la chambre d'à côté, il y avait un gosse de 18 ans qui était mort d'une crise cardiaque en faisant du sport. Et évidemment, les traumatismes de toute cette famille et de tous ces amis que je voyais passer, Il y avait cinq pièces, je crois, dans cette maison funéraire. Et j'avais trouvé ça tout à fait remarquablement organisé, tout à fait apaisé. Les chambres étaient vraiment

0: intéressante ou la famille quoi intéressante en tout cas permettait de se retrouver
1: le recueil,
0: d'abord l'espace est assez important, c'était il y avait 30 ou 40 mètres carrés par chambre et je trouvais que c'était particulièrement adapté à ce moment-là.
2: Oui, c'est une phrase qui court dans la profession de dire on n'est pas là pour s'occuper que des morts, on est là pour s'occuper des vivants.
0: Ouais. Eh bien, je vous remercie beaucoup. Il est 16h28. Merci, Madame Charrier, d'être passée par notre micro. Merci beaucoup.
2: Je vous en prie.
1: Vous êtes à l'écoute de Pascal Pro et vous. C'est sur Europe entre 16h et 18h. Et dans un instant, le rappel des titres sera avec Émilie Dèze.
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0: Il est 16h30 et Émilie Dèze est de retour pour nous donner les dernières informations du jour, Émilie.
2: La carcasse de l'avion est en cours d'évacuation. Aucune hypothèse n'est écartée pour expliquer le crash d'un avion léger à Tomblaine, près de Nancy. L'appareil est tombé à pic hier lors d'un baptême de parachutisme. 11 personnes ont été tuées. Le pôle Cold Case rouvre l'enquête sur la mort de Robert Boulin il y a 47 ans, en octobre 1979. L'ancien ministre du Travail était retrouvé dans un étang de Rambouillet. La justice avait conclu à un suicide. Sa famille privilégie la thèse de l'assassinat politique. Il faut qu'on considère que la France, l'été, ça devient l'Espagne. Le ministre du Travail va proposer aux partenaires sociaux un voyage d'études. Jean-Pierre Farandou veut comprendre comment la société espagnole s'est adaptée aux fortes chaleurs et potentiellement s'en inspirer. Après 11 jours de canicule, il n'y a plus aucun département en vigilance rouge. Les Alpes de Haute-Provence, les Alpes-Maritimes, le Var et la Corse restent toutefois en alerte orange. Sébastien Lecornu présidera en fin d'après-midi une nouvelle cellule interministérielle de crise. Le Premier ministre veut faire un bilan et tirer les leçons de l'épisode caniculaire qui se termine. Avocats et magistrats se mobilisent ensemble aujourd'hui pour dire non au projet de réforme de la justice porté par Gérald Darmanin. Journée morte dans les tribunaux pour s'élever également contre les décisions prises après l'affaire Liana. Il n'y a désormais plus aucun danger pour la population, assure la police. 5 personnes ont été tuées et plusieurs autres blessées dans une fusillade au nord de l'Allemagne, à Stade. 2 personnes ont été arrêtées, dont le tireur présumé. La fusillade s'est produite dans un centre d'aide pour jeunes. Cela fait un an aujourd'hui que le journaliste français Christophe Glaize est emprisonné en Algérie. Ses proches appellent de nouveau à sa libération immédiate et à une grâce du président algérien Tebboune. Il est aujourd'hui plus que les autres dans la capacité de rassembler largement. Maud Bréjon annonce soutenir la candidature d'Édouard Philippe à la présidentielle, la porte-parole du gouvernement qui est adhérente du parti Renaissance dirigé par Gabriel Attal. Et puis les sports avec un double forfait, celui de Léon Marchand touché à un adducteur. Il a renoncé aux 200 mètres brasse au championnat de France de natation. Forfait aussi en rugby, cette fois du demi de mêlée Antoine Dupont. Il ne participera pas au championnat des nations, la nouvelle compétition entre hémisphère nord et sud qui se déroule en juillet.
0: Merci Émilie Dèze, mais restez quelques secondes avec nous parce que l'information Maud Bréjon peut quand même surprendre. Et là, Gauthier Lebret, qui est un journaliste politique, Maud Bréjon était donc dans le parti Renaissance de Gabriel Attal. Elle est aujourd'hui porte-parole d'un gouvernement d'Emmanuel Macron, dont Édouard Philippe a demandé la démission. Même il a demandé qu'il parte.
5: Gabriel Attal n'est pas allé jusque-là, mais enfin, il ne l'a pas soutenu non plus au moment de la démission de Sébastien Lecornu.
0: Édouard Philippe a quand même demandé la démission d'Emmanuel Macron. Oui. Vous avez Maud Brejon, qui est donc la porte-parole de ce gouvernement d'Emmanuel Macron. Et vous avez Maud Brejon qui annonce aujourd'hui, un an avant, qu'elle rejoint Édouard Philippe. Je trouve ça un peu étrange. C'est-à-dire que la France est dans des difficultés XXL et vous avez des gens qui sont là en train de faire leur propre calcul personnel, politique, dire je rejoins ça, je rejoins ça. Elle est porte-parole du gouvernement. Qu'elle reste porte-parole du gouvernement ? Me semble-t-il, si elle veut sortir du gouvernement, c'est son choix après d'aller là où elle veut. Mais il me semble que ce n'est pas adapté, cette déclaration. Alors, qu'en pensez-vous ?
5: Alors, il y a plusieurs choses. Déjà, je rappelle que Sébastien Lecornu avait dit que la présidentielle ne devait pas s'inviter au gouvernement.
0: Oui.
5: Ça avait même quasiment valu sa place de ministre de la Justice à Gérald Darmanin. Mais exactement. Comme d'habitude, Gérald Darmanin, c'est un phénix, donc à chaque fois qu'on le croit mort, il ressuscite. Et le problème, c'est qu'il va y avoir une forme de deux poids, deux mesures, puisque Gérald Darmanin, il n'est pas allé aussi loin que Maud Brejon, mais il soutient plutôt Édouard Philippe quand on lui pose la question en interview.
0: Gérald Darmanin ?
5: Oui, Gérald Darmanin, oui. Donc, sauf si à la fin des fins, il est candidat lui-même, mais dans l'épisode qui vient de se clôturer autour du tragique meurtre de l'affaire Liana, quand on lui posait la question, il disait « Moi, j'ai pas d'ambition présidentielle et donc je vais me concentrer pleinement pour les 10 mois qui restent à réformer la justice pour essayer qu'il n'y ait plus de petites Liana tuées et violées dans ce pays. » Donc, il a fait à peu près la même démarche que Maud Brejon sur un soutien plus ou moins affirmé à Édouard Philippe. Et après, Maud Brejon, moi, je suis désolé, c'est plutôt une femme courageuse sur les sujets qu'on a eu à traiter et elle n'est pas du tout sur la ligne de Gabriel Attal. Et donc, après, on sait très bien aussi qu'il y a évidemment des amertumes personnelles. C'est-à-dire que le premier soutien de Gabriel Attal, parmi les premiers soutiens, il y a Prisca Thévenot, qui est l'ancienne porte-parole du gouvernement, que Maud Brejon a remplacé. Et on sait que les deux femmes se haient. Donc, voilà.
0: Bah, c'est pas faire injure. Enfin, Maud Brejon a beaucoup de qualités. Voilà, on va dire que c'est une femme de qualité, c'est une femme compétente.
5: Souvenez-vous sur le lien immigration-insécurité qu'elle fait en pleine campagne des européennes, au moment où la tête de liste Valérie Ayé ne le fait pas, ce fameux lien. Et elle répond, moi je suis pas d'accord avec Valérie Ayé, je fais le lien.
0: Je suis d'accord avec vous.
5: Elle est plus proche d'un Édouard Philippe, qui vient plutôt de la droite, même si peut-être il ne s'en souvient pas, que d'un Gabriel Attal qui vient de la gauche.
0: Il y retourne pas vraiment à la droite, mais bon. En tout cas, moi j'avais été étonné, et puis votre analyse est intéressante. Merci beaucoup Émilie Dèze, il est 16h36, générique.
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0: Caroline Iturbide, Christophe Bordet, Gauthier Lebret et Olivier Guédec sont avec nous. Nul n'est censé ignorer la loi. Vous avez peut-être vu cette information qui nous a étonnés, puisque un Parisien a été verbalisé pour avoir transporté un carton contenant une télévision dans le métro ce dimanche, relançant le flou autour des objets jugés trop encombrants par la RATP. Je ne sais pas si vous vous souvenez, mais en mai 2025, il y avait une contravention qui avait été donnée à une jeune femme qui transportait une grande plante dans le métro. Et ça avait indigné, évidemment, de nombreux usagers. Et là, le type a acheté, ou le monsieur, ou la personne a acheté...
5: Le mec
0: il a acheté une télévision. Donc, alors évidemment, c'était sans doute un peu encombrant, mais il se fait verbaliser.
12: On est plus fort pour ça que pour arrêter les pickpockets dans le métro.
0: Ben oui, c'est ce que j'allais vous dire.
12: C'est un problème, quand même.
5: Donc, en fait, c'est insupportable.
13: Ça dérange qui ? Non, mais ça dérange
5: en fait, c'est insupportable.
13: Qui ?
5: En fait, ce pays est devenu une machine à répression d'honnêtes gens. Alors là, pour réprimer l'honnête monsieur qui trimballe sa télé dans le métro, il y a du monde. Pour réprimer l'automobiliste qui roule 3 km au-dessus de la limitation, il y a du monde. Mais pour aller réprimer les pickpockets dans le métro, les délinquants au canal Saint-Martin, il n'y a plus personne. C'est quand même incroyable. Là, vous avez un délinquant, on l'a passé ce matin, qui s'appelle La Douane au canal Saint-Martin. Vous savez pourquoi il s'appelle La Douane ? Parce que si vous ne lui donnez pas 2 euros, il vous arrose. Ouais. Et vous avez une vidéo qui a fait le tour des réseaux sociaux. Vous avez un pauvre monsieur cycliste qui se fait massacrer et qui termine complètement trempé. Quand vous êtes entre deux rendez-vous ou que vous rentrez chez vous après une dure journée de travail, vous êtes content. Qu'est-ce qu'on a fait au canal Saint-Martin ? Il se baigne dedans, c'est illégal. Eh bien, on a rendu la baignade légale. Bientôt, on va rendre le fait de pouvoir mouiller les policiers, puisqu'ils tirent aussi sur les policiers, légal. Voilà. Mais rendons tout légal, on n'y arrive pas. Et par contre, on sanctionne ce pauvre monsieur avec son téléviseur. Franchement, pays à réprimer les honnêtes gens. Alors pour réprimer les agriculteurs, il y a du monde. Pour réprimer les honnêtes gens, il y a du monde. Mais pour réprimer les délinquants, il n'y a plus personne.
0: Je vais vous dire, le canal Saint-Martin.
5: C'est exceptionnel.
0: Ça illustre l'époque.
5: Bah, évidemment.
0: C'est un révélateur de l'époque. Il y a tout. Il y a les incivilités. il y a évidemment l'autorité bafouée. Il y a l'autre n'existe pas. C'est-à-dire que je fais ce que je veux, comme je veux, quand je veux. Il y a évidemment, sans doute...
5: Il y a des vols.
0: Les vols, évidemment. J'ai découvert ce personnage qui s'appelle La Douane, qui a 10 ans, 11 ans, qui fait qu'ennuie à peu près tout le monde.
5: On l'a interrogé dans 100% Frontières. On l'a retrouvé.
0: Vous l'avez retrouvé.
5: C'est-à-dire qu'on a envoyé Jordan Florentin au canal Saint-Martin avec comme mission de retrouver La Douane.
0: Et
5: on l'a tellement retrouvé que ses parents étaient d'accord, même pour que, à la fin on n'a pas pris cette décision, mais parce que vous savez qu'il y a une autorisation quand on est mineur à apparaître à la télévision. On a eu les parents au téléphone, ils étaient d'accord, vous pouvez même l'inviter en plateau si vous voulez.
0: Moi j'ai rien contre ce petit gosse, mais il est juste insupportable.
5: Mais c'est un délinquant. Il a volé une chaise d'un bistrot autour du canal Saint-Martin, il l'a mis sur sa trottinette et il se balade. C'est le maître du canal Saint-Martin. Il fait payer une douane, il a dû se faire pas mal d'argent, c'est pour ça qu'on l'a surnommé La Douane, pour ne pas tremper les gens. Et, excusez-moi, mais quand vous parlez des... Moi, j'ai une infinie considération pour les policiers, mais quand j'ai vu des policiers se mettre à jouer avec lui au pistolet à eau et qu'on a appris qu'il était impliqué également dans les émeutes post-PSG... Enfin, écoutez,
12: il avait même discuté avec le maire actuel de Paris.
0: Il a 11 ans, bien sûr. Et tout le monde, c'est le petit seigneur du canal.
5: Oui, exactement.
13: Il attendrit les gens, mais il y a rien d'attendrissant. C'est dramatique.
5: Il poursuit les gens.
13: Et autour du canal Saint-Martin, moi j'ai vu, il y a énormément de policiers qui circulent. Oui. Mais alors vous croyez qu'à un moment donné, ils interviennent pour dire que ça...
12: Je vais être un peu méchant, mais je trouve ça très bien ce qui se passe. C'est-à-dire que ces gamins arrosent tous ces gens qui passent à vélo.
0: Si vous
12: parce
0: voulez,
12: que ce
0: Caroline
12: sont les bobos. Ce sont les bobos de gauche quand même qui se retrouvent victimes de tous ces gamins qui font n'importe quoi. Alors une petite leçon comme ça... Eh bien, ça leur fait du bien. Peut-être que la prochaine fois, ils changeront d'avis, ils voteront autre chose.
0: Le canal Saint-Martin, c'est un révélateur.
5: J'ai été jeté dedans.
12: Et alors, on ne parle pas des employés.
5: J'ai été jeté dans le canal Saint-Martin. Il y a des années, quand j'étais étudiant.
12: C'était propre ?
5: Non, c'était horrible. D'ailleurs, je ne comprends pas comment on peut se baigner dedans, parce que moi, j'ai fait un bain dans le canal Saint-Martin contre mon gré. J'étais au-dessus du canal, en train de boire un verre avec un copain au mois de juin, quand il faisait très très beau dans Paris. Il y a quelqu'un qui arrivait par derrière et qui m'a jeté dans le canal Saint-Martin. Et après, j'ai appris que c'était à la fille d'une amie. Et c'est immonde. Je ne comprends même pas comment on peut se baigner dans le canal Saint-Martin.
0: En tout cas, révélateur aussi parce qu'on interdit l'alcool, mais finalement tout le monde boit l'alcool dans la nuit et l'autre jour.
12: Vous mettre un policier derrière chaque type qui est là en train de boire une bouteille de bière ou de je ne sais
13: mais
12: quoi.
13: Mais je te dis Olivier que même Guénèque, quand il y en a, vous, sortez pas possible.
0: Vous êtes allé au canal Saint-Martin vous
5: Non, avez je ne suis pas allé encore au canal Saint-Martin. Il est allé chauve et puis les cheveux lui sont poussés.
0: Non, mais vous avez un avis peut-être
5: sur la douane.
0: Oui.
14: Moi, ça, j'ai.
5: Ça te choque pas, tu vas dire
14: non,
5: ça te choque pas.
14: Non, ça me choque pas particulièrement.
13: Oh là là,
14: c'est pour ça que depuis tout à l'heure, je voulais m'éviter.
12: C'est impossible.
14: Un lundi où je me fais attaquer par quatre personnes, je voulais éviter ça.
0: Et qu'est-ce qui vous choque ?
14: Ah, beaucoup de choses, mais la douane qui arrose quelques personnes au canal Saint-Martin, ça me choque pas.
5: Et quand ils volent un restaurateur, ça te choque pas ?
14: Non, mais si, les vols, évidemment. Mais il y a beaucoup de jeunes aujourd'hui qui font ça, qui se filment, et ils le font pas méchamment, ils font ça pour
5: faire rire quand tu rentres.
12: Mais qu'ils le fassent en
14: mais
12: ils emmerdent pas les gens dans la rue.
0: Ils le font pas méchamment. C'est des enfants, c'est des mots d'enfants. C'est pas méchant. Ils ont, mais toute cette génération, ils ont 12 ans et demi.
5: Pas toutes, pas toutes.
0: Ils ont 12 ans et demi. Mais c'est pas méchant. C'est pas le sujet. T'emmerdes les gens. Mais non, mais tu vois, mais vous êtes des enfants. En fait.
14: Non mais moi j'ai pas envie de comment dire
0: Olivier Guénèque.
14: Pour moi la douane, ce qu'il fait, c'est juste pour amuser ses amis, pour amuser les réseaux sociaux, pour en faire des vidéos. Je pense même qu'à travers ça, je pense qu'il espère percer ou se démarquer, parce qu'ils font tout ça à leur âge. Et je pense pas qu'il le fait dans des motivations de délinquance comme tu le dis, voilà.
12: Quelle éducation il a ce gosse? Moi j'aimerais comprendre quand même.
13: Il est pas seul à être dans ces petits couloirs.
14: Des gens, faut quand même.
13: Des gamins de.
5: Non, ils volent aussi. Il était aux émeutes post-PSG.
14: Moi je te parle de ce dont tu parlais tout à l'heure.
5: Donc c'est au même endroit quand il vole et quand il arrose.
12: Donc il n'a aucun respect par rapport aux gens qui sont dans la rue.
14: Il a 10 ans.
5: Voilà. Olivier,
12: même à 10 ans, un peu de respect, ça fait pas de mal. Moi j'aurais pris une baffe de mon père.
5: Olivier, t'as vu la vidéo où t'as ce cycliste qui se fait mais massacré? Il est pas juste un peu mouillé, il est trempé de la tête, t'es entre deux rendez-vous, où tu rentres du boulot, t'as envie de te retrouver là-dedans. À un moment donné, ils ont même pris le vélo d'une jeune femme.
14: Non mais je te parle pas des vols, les vols je cautionne pas. Non mais t'as complètement.
5: Non mais c'est, tout ça est de la même ambiance. Oui, tout ça est de la même ambiance. Enfin, t'as le droit de tremper les gens dans la rue
14: non,
5: comme ça gratuitement.
14: Non mais c'est la canicule, les gens sont au bord de l'eau, ils sont arrosés. Je trouve pas
5: non,
14: ça.
5: Non, c'est pas. Ils sont pas. Je parle pas des gens qui se passent au bord de l'eau. Oui. Je parle des gens qui passent. T'as le droit d'arroser les policiers, d'arroser.
0: Il a poussé des jeunes filles dans l'eau.
5: Mais oui.
0: Mais peu importe. De toute façon, je savais.
13: Il y a même des trafics.
0: Je vous ai demandé.
14: Mais vous saviez, vous saviez.
0: Je vous ai demandé.
14: Vous même me demander que c'est comme ça.
0: Mais non, mais ce qui est intéressant dans ce que vous dites, c'est que j'ai peur que vous soyez représentatif.
14: Bien sûr.
0: D'une génération.
14: Et puis nous, ça nous est arrivé quand on est sorti de se faire arroser comme ça dans la rue par des petits groupes de. Et ils étaient très jeunes d'ailleurs, 10, 11, 12, 13 ans comme la douane. Et ça nous a pas choqué particulièrement.
5: Non, mais rien. Non, mais des très bien délinquants qui c'est font pas, la loi, c'est bien pas, en plein Paris. C'est mais donnons leur les clés, qui prennent l'Élysée aussi.
13: Après, le petit Arisa qui s'appelle la douane, il a un côté hyper rigolo. C'est un petit. Il est un petit peu. Grassouillet.
0: Que vous voulez dire,
13: il est grassouillet. Il a une bonne
0: phobie, bravo.
13: Non, pas du tout. Mais ce que je veux dire, c'est que il a vraiment une bonne tête, Hamza.
14: Ah oui,
13: et donc,
14: bah
13: je
14: sûr.
13: Pense qu'il y en a certains qui peuvent prendre ça
14: oui,
13: sur le coup de bon, c'est la plaisanterie,
14: c'est la plaisanterie.
13: Il a 12 ans, etc. Ce qui est plus inquiétant, c'est que des gamins de 11-12 ans sur le canal Saint-Martin,
5: ils sont pas à l'école,
13: les parents.
0: Que le monde des adultes se prosterne devant. C'est vraiment que les valeurs, l'inversion des valeurs est très grave dans ce pays. Quand on en est rendu à ce qu'un gosse de 12 ans fasse la loi au canal Saint-Martin et que le monde des adultes se prosterne devant lui en expliquant qu'il a une bonne tête, etc. Ce discours, mais. Est assez étranger. Mais c'est pour ça qu'on parle.
14: Et si vous passez au bord du canal Saint-Martin et que la douane vous arrose un petit peu, vous n'allez pas en faire tout un drap.
0: Mais moi, je n'irai pas.
14: Non, mais si vous croisez la douane.
0: Mais je ne sais pas ce que je fais, mais ça peut mal se passer, en fait. Pardonnez-moi, parce que.
14: 10 ans.
0: Oui, ça peut mal.
14: À 10 ans, vous arrosez les gens à 10 ans.
5: Oh là là, mais tu crois que c'est quoi son avenir? Tu crois qu'il va avoir une. Quand tu pars comme ça, c'est quoi ton avenir? Tu crois qu'on va le retrouver où, la douane?
0: La douane juste après. On va l'écouter juste après la pause.
5: Non, mais c'est un truc de taré.
0: Non mais moi je parle plus, c'est la fin de l'année.
5: Mais si Olivier est représentatif.
0: C'est la fin de la saison.
5: Si Olivier est représentatif de sa génération, moi je suis pas du tout représentatif.
0: Ah non, ça, vous êtes représentatif de la génération du 19e siècle. Il est 16h45. Vous êtes représentatif d'une vieille génération.
5: Ah, d'accord.
0: Mais bien sûr, évidemment.
5: Parce que moi je connais quand même des jeunes qui sont mes amis qui pensent comme moi.
0: Oui, ben oui, ça s'appelle
14: vous êtes une association.
0: Le dernier.
14: Loi 1901, vous êtes des résistants.
5: Je veux dire, Jules Torres, il pense comme moi.
0: Mais Jules Torres,
5: il est encore
0: que vous...
5: plus jeune non, que moi.
14: Par contre, ce que je pense de la douane, allez, tous mes amis le partagent. Hein. Je suis pas tout seul.
0: Mais vos amis,
5: allez dans le canal Saint-Martin. Vous baignez dans cette crasse.
0: Vos amis, je voudrais bien les voir, vos amis. Il est 16h45.
5: Si, tu ressembles.
1: 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Excellent début de semaine. Nous sommes lundi 29 juin. Les vacances estivales arrivent à grands pas. 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Restez bien avec nous, Pascal Praud revient dans un court instant.
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22: Il est 16h47 et nous avons Olivier Guénet qui... Mais il faudrait le faire venir, ce Ladouane, là, dans notre studio.
5: Ah oui. Est-ce que c'est une bonne idée? Parce que
22: non, je ne suis pas sûr, parce que
5: la starification de Ladouane.
14: Il attend que ça. Mais il n'a pas besoin de nous, Ladouane.
22: Ben, il n'a pas besoin de nous, non.
13: Ben non. Non, mais peut-être qu'on pourrait lui dire de se calmer.
22: La République a accueilli le sultan d'Oman, figurez-vous, avec une paire de lunettes de soleil. Dans, voilà. Pourquoi il a ses... Ben oui, il a... Non, pourquoi il a ressorti ses lunettes noir aussi,
5: un vilain orgelet.
22: Bon, la fête du cinéma a démarré fort. 1,3 million de billets ont été vendus pour le premier jour de la fête du cinéma dimanche, soit 45% de plus que l'année dernière. C'est vrai que les cinémas...
13: C'est la canicule. C'est l'effet canicule.
22: Les cinémas sont...
14: Les salles étaient pleines, là.
22: Mais d'abord, elles sont formidables.
5: Quel plaisir.
22: Moi, je suis allé au cinéma ce week-end.
5: Ah, vous avez vu De Gaulle ?
22: Oui.
5: Ah, ça me fait plaisir.
22: Et alors, vous avez
5: ça
22: aimé
5: me fait plaisir.
22: Je vous en parlerai.
5: Bon.
22: Et non, le film est...
5: Vous avez vu le 1 ou le 2 ?
22: J'ai
5: ou...
22: vu le 1. J'ai préféré voir le 1 avant le 2.
5: Et vous n'avez pas enchaîné sur le 2 ?
14: Ah, le 2 est déjà...
22: Le 2 est sorti mercredi.
5: Bon, j'y vais ce soir.
22: La salle était pleine, bien évidemment, mais les salles de cinéma à Paris... Et j'imagine peut-être aussi, il y a un parc important en France, on a sans doute les plus belles salles de cinéma au monde. Je ne sais pas si vous êtes allé au cinéma parfois aux États-Unis, en Italie ou en Allemagne, les salles sont infiniment moins confortables.
5: Aux États-Unis ?
13: Non, aux États-Unis, on s'est même inspiré d'eux.
5: Les plus belles salles de cinéma que j'ai vues dans ma vie, les plus sophistiquées, c'est les États-Unis. Vous avez des salles IMAX incroyables. Non, on a justement, moi... Je trouve qu'on est très bien servi en France, mais on a commencé à américaniser nos cinémas avec des grands complexes pâtés et UGC bien sûr.
13: Après, à 15 euros la place. L'IMAX, heureusement qu'on est quand même pas trop mal
22: à l'aise. Plus que 15 euros parce que c'est 19 euros.
13: Ah bah, c'est ça. Oui. Alors en moyenne, je dirais parce que à Paris,
22: la salle,
13: c'est moi,
22: dans laquelle
13: ici,
22: je suis allé, ouais, 19 euros la salle.
13: Non, mais c'est on est allongé, on a les pop-corn, on a la clim, mais il fait chaud.
14: La place.
22: Ah ben non, mais là c'est la fête de la musique, c'est la fête du cinéma.
5: C'est pour ça que ça
14: c'est 5 euros toute l'année.
22: Non.
14: Parce que la municipalité,
5: c'est chez vous, ça.
14: Met la main au pot.
5: C'est les films que vous mettez chez vous, ça.
14: Dans le budget municipal,
22: oui, mais ça, c'est parce
14: que les places de cinéma soient à 5 euros pour tout le monde.
22: En même temps, la programmation à Clamart, c'est Bénure, la grande vadrouille.
14: Pas du tout. Mais je m'inscris en faux.
22: L'aile ou la cuisse. C'est des films. Mais les films ne sont pas encore arrivés.
14: Non, mais c'est exceptionnel. 5 euros n'est pas...
22: Vous êtes sûr de ça?
14: Mais oui, mais je sais.
13: Mais même dans le...
14: J'en ai moi-même profité.
22: Mais même dans les complexes privé.
14: Alors, il y a un seul complexe. À Clamart, il y a un seul complexe.
5: Hein. C'est lequel?
14: C'est la municipalité, en fait, qui le gère.
22: Ah, il n'y a pas de cinéma?
14: Mais c'est une belle salle avec du bon son et tout, il n'y a pas de problème.
22: Mais à Clamart, pardonnez-moi, il n'y a pas de cinéma à Clamart?
14: Non, ben non.
22: Il n'y a pas un pâté, un gaumont?
14: Il n'y a pas des pâtés et des gaumont partout. Non, il n'y en a pas. Il faut venir à Paris pour ça.
22: Dans toutes les grandes villes, arrêtez. Dans toutes les grandes villes, il y a
14: Clamart,
22: des gaumont.
14: Mais Clamart, c'est pas une très grande ville. 35 000 habitants, mais c'est très proche de Paris.
22: Bon, en tout cas, la fréquentation des salles obscures, souvent climatisées, a explosé, notamment grâce à plusieurs films très attendus du public. Toy Story 5, que je n'ai pas vu. Le film d'horreur Backrooms, qui fait un malheur, visiblement, et qui fait attire une clientèle particulièrement jeune.
14: Backrooms. Ça nous rappelle des souvenirs. Oh, pardon. C'était pour rire. C'est l'été.
22: Écoutez, si vous voulez évoquer des souvenirs personnels...
14: Ça va très bien.
5: C'est un public.
22: N'hésitez pas.
5: Il y a plus de public au cinéma, il n'y a pas de sortie de Gaulle.
22: N'hésitez pas. Si vous voulez nous parler de vos visites dans des endroits sombres, que nous sommes bordés. Bon. Et puis, la première partie du biopic sur De Gaulle, L'âge de fer, le plus gros budget de l'année du cinéma français, également, si c'était un regain d'intérêt. Ferrare, la fréquentation du film est remontée de 17% en troisième semaine. C'est vrai que c'est le bouche à oreille est tellement excellent sur De Gaulle que...
5: Il faut le dire, c'est du jamais vu, Pascal. Enfin, c'est très très rare. Vous avez un film qui partait extrêmement mal, qui a coûté, si on prend les deux cumulés, puisque c'est un diptyque en deux épisodes, plus de 80 millions d'euros. Donc une ambition folle de la part de Pathé après les succès de Monte Cristo et des Trois Mousquetaires ou encore de La Mourouf, avec un vrai pari. Antonin Baudry qui a un profil extraordinaire, puisque c'était la plume de Villepin quand il était au Quai d'Orsay. Puis après, il a fait un premier film sur un sous-marin. Et là, effectivement, en hausse de 66% lors de son quatrième week-end, week-end après une hausse de 17% lors de sa troisième semaine, cumulant déjà 1 200 000 entrées. Il va clairement dépasser les 2 millions d'entrées et il y a le deuxième qui vient de sortir. Normalement, ce film doit s'effondrer. Et donc, effectivement, bah, c'est un cumul du très bon bouche à oreille, de la canicule où les gens cherchaient à se rafraîchir dans les salles de cinéma. Et puis, moi, je suis heureux parce que quand j'ai vu que ça s'est écroulé, je me suis dit, on va plus jamais avoir de film comme ça. On va être condamné à ce que Ridley Scott fasse parler de Napoléon anglais et à ne pas avoir de film de patrimoine comme cela. Donc, c'est pour ça que le film, qui est en plus formidable, c'est très important qu'il marche.
12: Et puis,
5: c'est une bonne nouvelle.
12: L'exemple aussi à travers ce film, l'exemple pour des générations qui, dont on parlait tout à l'heure, qui sont peut-être un petit peu à la ramasse, pardon, qui auraient bien besoin d'aller voir justement le général de Gaulle au cinéma pour bien comprendre l'histoire. Alors, et peut-être se battre ensuite pour la France.
22: Je suis d'accord avec vous. S'ils vont voir le film, il y a des petites oublis qui peuvent ça me surprendre.
5: Vous êtes obligé.
22: Oui, Pierre Laval, on ne parle pas du tout de Pierre Laval. Qui était
5: parce
22: quand
5: que
22: même...
5: c'est centré sur de Gaulle.
22: Oui.
5: Mais et après, il y a Darlan et il y a Pétain, malgré tout.
22: De Gaulle, Pétain.
12: Si ça pouvait servir d'exemple, ça serait pas mal pour un certain nombre de gens dans ce pays.
5: C'est un biopic sur Pétain. C'est un biopic sur de Gaulle. Vous êtes à Londres avec la France libre.
22: Non, mais vous avez. Vous avez, mais ça peut être étonnant de. Évidemment que c'est un biopic sur De Gaulle, mais c'est aussi un biopic sur cette période, vous en conviendrez, sur Vichy.
5: Ce qui me fascine dans le film, c'est que c'est les premiers à montrer Birakem, par exemple. Personne n'a jamais raconté Birakem. Personne n'a filmé Birakem avec Koenig. Et la France libre, effectivement, ils se battent à quasiment 1-100. Et ils gagnent. Moi, c'est ça que je suis. En fait, ils n'ont pas voulu montrer Vichy.
22: Et c'est Magimel qui joue le général Koenig.
5: Absolument. Si vous voulez voir les collabos, vous avez les rayons et les ombres. On ne voit pas De Gaulle dans les rayons et les ombres. Bah, là, c'est la France libre.
22: Là où vous avez raison, de toute façon, c'est que film a un objet pédagogique, un sujet pédagogique, et Christophe le dit également, que c'est une période parfois lointaine. Les gens prennent des lunettes de 2026 pour juger cette période qui est infiniment plus complexe, nuancée.
5: Mais intéressant ce qu'ils disent sur les Américains. Première fois aussi qu'on voit, moi je l'avais beaucoup lu, mais on l'avait jamais vu à l'écran, le rôle des Américains pour débrancher De Gaulle à de multiples reprises. Ouais. Ça n'avait jamais été montré au cinéma.
22: Et De Gaulle n'est jamais allé aux cérémonies du débarquement. Jamais.
5: Bien sûr.
22: Il n'est pas associé au débarquement. Donc évidemment, il a toujours nourri une défiance XXL envers l'Amérique. A priori, c'est des choses quand même qui sont sus par le plus grand nombre. Alors, est-ce qu'il y a eu...
5: Par le plus grand nombre, vous allez dans la rue, vous pensez que les gens le savent? Et c'est la première fois que c'est montré au cinéma.
22: Ça, c'est possible parce qu'effectivement...
5: Et même chose sur Dakar. Personne ne montre que De Gaulle avait un côté dépressif qu'il a été à deux doigts de se suicider.
22: Alors, il y a beaucoup de documents.
5: Oui, il y a eu un livre sur Christine Claire sur les moments de spleen de De Gaulle.
22: Voilà, en fiction, vous avez raison.
5: Première fois.
22: Tous ceux qui s'intéressent à cette période ont souvent vu des documentaires sur De Gaulle et connaissent cette période de Dakar qui est effectivement
5: un échec.
22: Et dans le film, c'est suggéré, on voit De Gaulle. On voit De Gaulle au bord de sauter effectivement sur un bateau et on imagine qu'il a pu... parce que là, il est au fond du gouffre, au moment de Dakar.
5: Il y a un très bon livre de Christine Claire sur tous les moments de spleen du général, puisqu'évidemment, il y a aussi évidemment la mort de sa fille qui a été une très très grande souffrance, qu'on voit d'ailleurs voit sa fille dans le film.
22: Oui, je trouve que c'est les séquences les plus réussies lorsqu'on voit sa fille et lorsqu'on voit sa femme qui arrive à Londres. Et je trouve qu'il y a une autre séquence que j'ai beaucoup aimée, c'est la séquence des... Marin de l'île de Saint.
5: On en parlait la semaine dernière.
22: Oui, exactement.
5: Avec un magnifique ouvrage chez Fayard. Oui. Et c'est extraordinaire parce qu'à ce moment-là, il est tout seul. Oui. Et en fait, c'est tous les hommes de l'île de Saint. Il n'en manque pas un qui débarque, quoi.
22: Et puis, il y a. Alors, je connais ce comédien, vous le connaissiez, qui joue Churchill?
5: Non, je ne le connaissais pas. Bon, il est très bon.
22: Il est vraiment...
5: Parce qu'il n'est même pas grimé et on le voit, quoi,
22: voilà,
5: Churchill.
22: Exactement. Et c'est vrai que les échanges entre Churchill et De Gaulle. Sont restés célèbres. Tout le monde ne veut pas être déguisé en soldat inconnu. Ça, c'est une réplique qui est célèbre. On ne sait pas si elle est apocryphe ou pas, d'ailleurs. Mais c'est un pan de notre histoire de France. Et vous avez raison de dire que tous les jeunes gens, pourrait être projeté, bien évidemment,
12: dans les
22: écoles. Les
12: amis de M. Guénèque, par exemple.
5: Qu'on ne soit pas condamné à ce que le cinéma américain parle de l'histoire française. Ah bah ouais. Faut que le cinéma français en parle aussi.
22: Nous sommes d'accord. Vous l'avez vu, Olivier, peut-être ?
14: Pas encore, je vais y aller. Avec grand plaisir.
22: Avec vos amis.
14: Tout à fait. Bah, juste après avoir fréquenté le canal Saint-Martin. Bah, oui.
22: Mais pourquoi
14: je vais aller avec la douane, tiens. Je vais aller au cinéma avec la douane.
12: Ça lui fera du bien. À mon avis, ça lui fera grand bien.
22: Vous êtes en retrait. Je vous sens un peu rebelle en cette fin de saison.
14: Mais pourquoi rebelle?
22: Mais non, je vous sens.
14: Qu'est-ce qui justifie ce que vous venez de dire?
22: Mais non, je vous sens un petit peu.
14: Mais non, mais pas du tout.
22: Vous en avez marre de nous.
14: Ah mais absolument pas.
13: Pourquoi un jugement à l'emporte-pièce.
5: Bon, pourquoi
14: il est non, 16 avec Caro, Gauthier et Christophe, ça va.
22: Il est 16h57. Il est 16h57, on marque une pause. On marque
5: pas
22: une
5: du pause. Tout.
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22: Il est 17h et Émilie Dez est avec nous.
2: Bonjour à tous, Sébastien Lecornu présidera tout à l'heure à 18h une nouvelle cellule interministérielle de crise. L'objectif est de faire le bilan et de tirer un retour d'expérience de l'épisode caniculaire. Il n'y a plus aucun département en vigilance rouge canicule. Les Alpes de Haute-Provence, les Alpes-Maritimes, le Var et la Corse restent toutefois en alerte orange. La canicule a fait au moins 1000 morts de plus que la normale entre mercredi et vendredi dernier selon Santé publique France. L'activité des SAMU reste sur un plateau élevé avec plus du double du nombre d'appels habituels. Mais tout est sous contrôle, assure la porte-parole d'un syndicat d'urgentistes. Et le thermomètre pourrait regrimper bientôt. Selon Météo France, il est probable qu'il y ait de nouveau de fortes chaleurs la semaine du 6 au 13 juillet, la semaine prochaine. Leur intensité reste à ce stade incertaine. Notez que l'ancien Premier ministre François Bayrou sera demain matin à 8h10 l'invité de la grande interview Europe 1. CNews. 47 ans après la mort de l'ancien ministre du Travail Robert Boulin, trois juges du pôle Cold Case ont été désignés pour reprendre l'enquête. Le 30 octobre 1979, le corps de ce gaulliste historique était retrouvé dans un étang de Rambouillet. La justice avait conclu à un suicide. Sa famille privilégie la thèse de l'assassinat politique. Les avocats et les magistrats mobilisaient une journée justice morte pour protester contre le projet de réforme de la justice criminelle. Les magistrats sont aussi très remontés contre le garde des Sceaux après l'affaire Liana. La justice est-elle réformable? C'est la question du jour sur le site et l'application Europe 1. 5 personnes ont été tuées et plusieurs autres blessées dans une fusillade au nord de l'Allemagne à Stade. 2 personnes ont été arrêtées, dont le tireur présumé. La fusillade s'est produite dans un un centre d'aide pour jeunes, une enquête a été ouverte. Le Conseil d'État a définitivement validé le projet contesté d'autoroute A69 entre Toulouse et Castres. Les pourvois des opposants au chantier ont été rejetés. Il va donc pouvoir se poursuivre. L'autoroute A69 doit entrer en service d'ici la fin de l'année. Le Parlement a définitivement adopté une proposition de loi qui vise à enrayer l'essor de la fast fashion, la mode éphémère incarnée par le géant asiatique Shein, des plateformes accusées d'inonder le marché textile de produits bas de gamme à prix cassé. Il génère des montagnes de déchets et une importante pollution. Le Fonds de garantie des victimes a pris en charge près de 7500 personnes l'an dernier, soit une baisse de 7,3% par rapport à 2024. Le Fonds de garantie des victimes est chargé d'indemniser les blessés d'accidents de la circulation quand le conducteur responsable n'est pas assuré. Et puis un mot du mondial de football à suivre ce soir. Brésil, Japon et Allemagne, Paraguay. Le Canada s'est qualifié pour les huitièmes de finale après avoir battu l'Afrique du Sud 1-0.
22: Merci Émilie. Alors j'ai quand même appris, parce qu'on s'intéressait pas trop au premier tour de la Coupe du Monde, mais on découvre à partir des 16e et 8e de finale que les matchs sont quand même très tard. Mmh. C'est-à-dire que France-Suède, c'est demain, c'est à 23h.
5: Mmh. J'espère qu'il n'y aura pas un orage.
22: Oui, et le 8e de finale, a priori contre l'Allemagne, ce sera aussi à 23h. Le quart de... Alors, c'est un vendredi. C'est vendredi ou samedi prochain. Je crois que c'est samedi prochain, hein, France-Allemagne. Mmh. Ce serait samedi prochain. Bon. Le quart de finale possible contre les Pays-Bas, on reviendrait à 22h. Hein, si... Ben oui. Et puis, il y aura une demi-finale, si tout va bien possible, et si l'Espagne aussi est là. Ouais. Donc, c'est ça le parcours de l'équipe de France. En revanche, on rencontrera ni l'Argentine, ni le Brésil, ni l'Algérie d'ailleurs. Et ces trois équipes, on ne les rencontrerait qu'en finale. Mais à 23h, c'est vrai que c'est... Bah oui, comme vous dites.
5: Même pour les bars, c'est très compliqué. Hein. Pour les gérants de bars, de diffuser le match à cette heure-là, c'est une catastrophe. Hein.
22: Bah, c'est-à-dire qu'ils vont avoir
5: pour
22: une petite
5: dérogation.
22: Pour le bruit,
5: etc. Bien sûr. Mais bien sûr.
0: Je me suis posé une question. Parce que, par exemple, la Belgique a eu des matchs à 5h du matin. Je crois qu'ils en ont même eu deux. Donc, je me suis demandé si la Fédération française de foot se pâtait pas plus que la Fédération belge pour avoir des matchs quand même. Parce qu'à 5h du matin...
22: Mais c'est pas du tout la Fédération.
0: C'est
22: les détenteurs de droits.
5: Bien sûr.
22: Je connais ça par cœur. Ouais. Les droits belges. Vous croyez que les droits belges, ils payent ce que paye M6? Donc, quand M6 a négocié. En fait, la FIFA est sur un tas d'or. Mais c'est un tas d'or, la FIFA. Vous n'imaginez pas l'argent
0: mais
22: de la FIFA.
0: Ça, c'est intéressant parce que je pense qu'il y a beaucoup de gens qui se posent la question, ouais, comme
13: là,
0: moi.
13: Mais donnez un ordre
22: FIFA,
13: de grandeur.
22: La FIFA. Elle redistribue, je pense, la FIFA, peut-être 85 ou 90% de son argent. C'est pour ça que le président de la Fédération internationale, quand il va par exemple en Afrique, mais il est reçu comme un dieu. C'est un dieu, il est plus important que le président de la République puisqu'il donne de l'argent. Donc quand vous donnez de l'argent aux gens, les gens sont toujours contents. Tu construis des stades, tu construis des terrains, c'est un tas d'or.
5: Donc ce que vous dites,
13: mais est-ce que vous pouvez nous donner un ordre de grandeur?
22: Je crois que le chiffre d'affaires de la Coupe du Monde, c'est de 11 milliards. Je crois le chiffre d'affaires cette année, de 11 milliards. Alors que la dernière fois, le Qatar, de mémoire, je crois que le chiffre d'affaires au Qatar, c'était 8 ou 9 milliards. Là, on est à 11 milliards. Et qu'est-ce qui se passe? La FIFA vend à chaque pays, dans chaque pays, elle vend les droits de diffusion. D'exclusivité de diffusion. Simplement, elle ne vend pas la même chose dans des pays riches que dans des pays qui n'ont pas les moyens.
0: Donc la France a mis beaucoup plus d'argent que la Belgique.
22: La France, je crois que M6, il donne 60 ou 70 millions sur un mois, ce qui est énorme. Énorme, hein, je crois. À tel point d'ailleurs que TF1 n'a même pas...
5: Et c'est ce qui permet d'avoir des horaires plus avantageux que pour d'autres pays.
22: Ah ben, je pense que tu négocies, effectivement, bien sûr. Et que la Belgique a dû donner... Alors, quand tu n'as pas dans le pays une concurrence qui permet à la FIFA de vendre... je connais mal la télévision belge, il y a une télévision privée en
0: Belgique. Oui, il y a la RTBF, c'est la télévision publique, et c'est RTL TVI pour la télévision privée.
22: Et qui retransmet le mondial, vous
0: là,
22: le
0: vous
22: savez
0: vous posez une colle,
5: c'est la RTBF.
22: Bon, si c'est la RTBF... Elle a dû acheter les droits peut-être 5 fois ou 10 fois moins que ce qu'a payé
0: Et donc 6. Deux matchs à 5h du matin. Vous êtes
22: donc
0: content
22: dans ces cas-là, tu as une sorte de négociation. En tout cas, ça se passait comme ça à TF1. Quand moi j'étais à TF1, je me souviens très bien que lorsque l'équipe de France est allée jouer en Corée, je peux vous dire que l'équipe de France était championne du monde, Étienne Moujotte, il ne s'amusait pas à avoir un match à 3h du matin. Ça n'existe pas sur TF1. Ouais. Et c'est bien sûr que c'est quand tu payes, et quand tu payes cher, tu as forcément un droit de regard. Incroyable. Sur...
0: Bon. Et d'ailleurs c'est intéressant, vous pensez qu'Étienne Moujotte, il aurait laissé les droits à M6? À l'époque, qu'il aurait pu se retirer comme ça, parce que c'est historique quand même.
22: Oui, à l'époque, TF1 considérait que TF1 était, quoi qu'il arrive, la première chaîne. Parce que le paradoxe, c'est que M6 ne gagnera pas d'argent avec la Coupe du Monde. C'est-à-dire que
14: ça coûte tellement cher que...
22: Ah ben vous n'amortissez pas 60 millions d'euros. Ça, vous n'amortissez pas 60 millions d'euros par la pub.
14: Même avec les parts d'audience qu'ils font ? Avec les parts de marché ?
22: Mais a priori, vous n'amortissez pas.
14: Quel intérêt pour la chaîne alors ?
22: Ben d'avoir, qu'on parle de prestige, ouais, bien sûr.
0: Et ils auront les plus belles audiences de l'année.
13: Voilà, c'est l'audience si on regarde
0: rapidement. Et TF1, pour la première fois, n'aura pas les 10 plus grosses audiences de l'année, alors qu'ils les ont tous les ans.
22: C'est l'info à TF1, je ne pense pas que ce soit rentable. Vous avez 300 journalistes. Et vous passez par exemple certaines émissions qui coûtent les émissions de flux, ça coûte rien du tout. Vous mettez une émission de flux, ça coûte rien du tout. Quoi, ça coûte rien du tout. Ça coûte ça coûte pas 300 journalistes. Quand vous faites le 20h, le prix du 20h de TF1, vous avez une rédaction de 300 personnes qu'il faut faire vivre du 1er janvier au 31 décembre. Donc, c'est des investissements très, très lourds. Mais c'est aussi le prix d'une grande chaîne. Alors après, c'est un équilibre. Tu as des émissions qui ne coûtent pas cher et tu gagnes beaucoup d'argent. Et puis, tu as des émissions qui coûtent très cher et qui rapportent beaucoup d'argent.
0: Je pense que sur le mondial, c'est sans comparaison en termes de, pertes.
22: Là, le mondial, de toute façon, je pense que c'est à chaque fois... un match de l'équipe de France, il était à 5 ou 6 millions d'euros. Alors, ça avait peut-être baissé quand même. Mais il n'y a pas un programme qui coûte 5 ou 6 millions d'euros.
0: Voilà.
22: Et c'est ainsi. Bon, c'était voilà.
0: Si, c'est intéressant. Mais franchement, c'est une question que je me suis posée. Je pense que voilà, pourquoi des pays se tapent des matchs à 5h du matin et d'autres à 23h ou 21h.
22: Vous avez la réponse. Mais en tout cas, pour nous Français,
0: non, mais c'est tard.
22: Bah oui,
0: ça pourrait être pire en fait. Hein.
22: Alors la finale sera quand même à 21h. Mais bon, on va marquer une pause parce qu'on a fait cette petite digression qui n'était pas prévue. On va parler de la mort de Louis, 17 ans, massacré par 5 jeunes, et surtout ce qu'a dit Laurent Nunez lors d'une prise de parole hier. Il refuse de parler d'ensauvagement. À tout de suite.
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22: Il est 17h11, la mort de Louis, 17 ans, massacré par 5 jeunes dans un guet-apens à Narbonne. Le ministre de l'Intérieur, Laurent Nunez, a parlé hier dans le journal Le Parisien, Jour de l'Enfance, d'une exploitation de l'extrême droite dans cette affaire. Et ce matin, j'ai écouté à 6h15 Laurent Tessier. Et Laurent, ce que vous avez voulu montrer, au fond, c'est que on n'a pas le droit de parler de ces sujets-là. Le pouvoir nous l'interdit et sort la carte de la récupération ou de l'instrumentalisation. C'était cela le sens de votre édito.
1: Oui, à chaque drame, que ce soit pour Lola, que ce soit pour Thomas, que ce soit pour Elias, les mêmes discours du gouvernement depuis plusieurs années.
5: Seule exception, Naël. Naël, on a le droit d'en parler.
22: Alors écoutez ce qu'a dit Laurent Nunez, ministre de l'Intérieur.
4: On m'a interrogé pour me demander si je considérais qu'il y avait un ensauvagement. Donc j'ai redit que je trouvais que ce terme avait une connotation extrêmement violente. Et j'ai dit qu'il y avait une exploitation de cette affaire. Bon, je vous renvoie aux déclarations de M. Éric Zemmour hein, sur cette affaire qui a parlé de nécessité de remigration. Enfin, il a fait un lien très direct avec l'immigration. C'est précisément cette déclaration que je visais. Il y a une exploitation qui a été faite ou par des groupuscules d'ultra-droite, des groupuscules d'ultra-droite. Voilà. Je n'ai pas voulu rentrer dans ce débat, dans ce terme, qui est connoté, encore une fois, politiquement. Mais par contre, je dénonce très fermement ce drame.
22: Bon, il y a un peu tout, évidemment, comme toujours en Macronie.
5: On apprend, Pascal, que effectivement, la tante de Louis n'a toujours pas été contactée par Laurent Nunez ou la famille de Louis, puisque la tante de Louis était ce matin, vous savez, dans 100% Frontières, elle nous a dit pas un message de Laurent Nunez. Et elle dit, moi, je veux qu'on récupère le meurtre, l'assassinat de mon neveu, parce que ça suffit en fait. Et d'ailleurs, la marche blanche ne s'appellera pas marche blanche qui aura lieu dimanche à Narbonne. Vous savez comment ils vont appeler ça ? Ils vont appeler ça la dernière marche. Parce qu'ils en ont marre des marches blanches et ils veulent que, effectivement, Louis soit le dernier d'une très très longue liste. Et elle a répondu ce matin à Laurent Nunez. Elle a dit, mais alors, écoutez, je suis à Paris, je suis venu passer sur CNews, invitez-moi au ministère de l'Intérieur et je vais vous montrer les vidéos et ce qu'ils ont fait subir à mon petit-neveu, et vous allez me dire si c'est pas de l'ensauvagement. Comment ça s'appelle si c'est pas de l'ensauvagement ?
13: D'ailleurs, c'est tellement insoutenable que la famille Caroline a vraiment Turbide. Demandé à ce que les vidéos arrêtent de circuler et qu'on arrête de tous se passer ces images qui sont absolument atroces. Et en fait, c'est pas le moment de jouer sur les mots, c'est juste ce qu'on a envie de lui dire, ce n'est pas le mot, on s'en fout. En fait, c'est pas ça qui compte, c'est que c'est quand même un reflet de la violence plus qui est en train d'exploser dans ce pays. C'est aussi ça que ça montre. On n'est pas là à faire de la sémantique et savoir si ça s'appelle comme ci ou si ça s'appelle comme ça. C'est ça qui est fou.
22: Marie-Julie Marteau, je l'ai rencontrée. Quand je suis sorti de l'émission, j'ai échangé avec elle. Elle allait entrer dans votre émission. Il était 11h ce matin. Moi, j'ai été surpris de sa détermination. Elle m'a dit, on ne cédera pas. On va aller jusqu'au bout. Il y a une volonté, effectivement, de médiatiser cette affaire pour prévenir l'opinion publique.
5: Vous savez pourquoi, Pascal ? Au début, ils n'avaient pas une volonté de parler tout de suite. Mais ils sont en train d'accompagner Louis, puisque c'est comme ça, vers la mort. Vous savez qu'il a été plongé dans le coma. Et là, ils lisent la presse quotidienne régionale qui parle de Rix, d'Indépendant notamment, en mettant une photo de Rix qui n'a rien à voir avec ce qui s'est passé pour le petit Louis. Donc à partir de là, il contacte Jules Laurent de 100% Frontières et il décide de prendre la parole pour rétablir la vérité. Donc imaginez-vous, c'est la double peine. On vous lynche votre fils, votre neveu, on le massacre, aucun ecchymose sur le corps, parce qu'ils n'ont visé que la tête. Et vous lisez la presse qui en parle, la presse quotidienne régionale, et on vous dit Rix. Donc en gros, équivalence entre le bourreau et la victime. Et c'est pourquoi la tante a pris la parole en premier, ensuite il y a eu le papa, et il y a eu la maman dans les colonnes du journal du dimanche hier. Donc vous vous rendez compte, vous êtes une famille, vous perdez votre enfant, et en plus on salit quelque part sa mémoire en disant c'est une Rix.
22: Alors écoutez précisément Marie-Julie Marteau, c'est la tante de Louis, elle était l'invitée ce matin de Gauthier.
7: Les vidéos, alors j'ai les reçues moi, j'ai dû les visionner je ne sais pas combien de fois maintenant. Il n'y a pas de mots pour exprimer ce qu'ils ont fait. Et je suis très étonnée d'avoir entendu le ministre de l'Intérieur dire qu'il ne faut pas parler d'ensauvagement. Ce monsieur doit être au courant, c'est l'homme le plus informé de France. Il a dû les voir, les vidéos. S'il ne les a pas vues, je suis à Paris. Je les ai sur mon téléphone. On peut les regarder ensemble avec monsieur le ministre, je l'invite. Et après, on verra s'il ne veut pas parler d'ensauvagement. Je suis là, monsieur le ministre. Venez, on les regarde ensemble et on parlera après.
5: Vous avez été très choqué par les propos de Laurent Nunez qui refuse le terme ensauvagement, qui dit qu'il y a de la récupération politique.
7: Mais alors, premièrement, on s'est toujours exprimé très clairement sur ça. On ne fait pas de récupération politique. On n'en fait pas. Après, les gens se saisissent du sujet. Mais c'est bien qu'ils s'en saisissent. Tout le monde est amené, peu importe le bord politique, à se saisir de ce sujet. Et oui, le terme d'ensommagement, il ne veut pas le prendre. Excusez-moi, je ne peux pas comprendre. Parce que ces vidéos-là, vous les avez passées. Quel terme il faut utiliser? Qu'ils me le disent, lui. Quel terme il veut qu'on utilise?
8: Écoutons Aurore Berger, qui est ministre chargée de l'égalité entre les femmes et les hommes. Elle était invitée du grand rendez-vous hier sur CNews et sur Europe 1.
12: Là, je ne crois pas qu'il y ait de récupération. Je pense qu'il y a une indignation, qui est une indignation collective. Si on n'est pas indigné devant le meurtre de Louis, on s'indigne sur quoi dans ce pays?
19: Donc vous êtes en désaccord avec Laurent Nunez sur cette question?
12: Donc moi, ce que je dis, c'est qu'il y a une indignation collective légitime. Il y a un cri d'une mère qui s'est exprimée. Et ce cri, il ne doit pas être un cri en fait, comme ça, qui ne génère pas ensuite de conséquences.
8: Et puis Marie-Julie Marteau, je le répète, la tante de Louis, qui était l'invitée ce matin de l'émission 100% Frontières avec Gauthier Lebret sur CNews. Je vous propose de l'écouter une deuxième fois.
7: Ma sœur souhaite organiser une marche qui ne sera pas une marche blanche, parce qu'on en a ras-le-bol des marches blanches. Mmh. Cet événement, pour Louis, ça s'appellera la dernière marche. C'est-à-dire qu'on refuse qu'il y en ait d'autres. On refuse qu'il y en ait d'autres. Et ma sœur invite tous les parents de France à venir marcher pour leurs enfants, pour pas que ça leur arrive aussi. Donc oui, bien sûr qu'on va porter ce combat. Bien sûr qu'on va le porter. Mais c'est la dernière. C'est la dernière fois. Et j'invite tous les représentants de l'État, tous les élus qui prennent leurs responsabilités, qui soient présents à cette marche. Parce que s'ils veulent parler de récupération politique, qu'ils récupèrent l'affaire de Louis. C'est à eux de s'en saisir maintenant.
8: Et on a le sentiment, et d'ailleurs c'est pas un sentiment, qu'à chaque drame, le gouvernement utilise le même discours, parle de récupération, d'instrumentalisation. On se demande même si M. Nunez ne récupère pas lui la récupération, d'une certaine
5: pour
8: manière.
5: Pour éviter d'en parler et de tirer des bilans.
8: Il récupère la récupération. Donc, en octobre 2022, par exemple, après la mort de Lola, 12 ans, tuée par une Algérienne sous OQTF, qu'avait déclaré Elisabeth Borne à l'Assemblée nationale, alors Premier ministre?
20: Un peu de décence et respecter la douleur de la famille, Madame la Présidente.
8: Donc ça, moi je trouve que c'est insupportable. Ce type de déclaration qui, au fond, tu dis aux autres, taisez-vous, et tu prends prétexte de la décence. Mais la décence, elle est précisément peut-être de parler. Mais la décence, elle est de dire les choses et de dire la vérité lorsqu'on est un homme politique.
21: Est-ce que vous n'avez pas le sentiment, moi c'est le sentiment que j'ai à l'heure où on se parle, que Laurent Nunez et une partie de l'exécutif sans doute est gêné par cette affaire autour du petit Louis. Parce que des parents aillent jusqu'au bout, disent on ne lâchera rien, on veut la vérité une fois pour toutes, il faut que ça cesse. Ils ne sont pas habitués, les politiques.
8: Si, parce que depuis 2-3 ans, il y a Harmonie Commune qui a pris la parole.
21: Oui, quand même,
8: d'Alias.
21: Mais là, moi, je sens une gêne quand même. Parce que s'il ne réagit pas alors que la tante est à Paris, qu'elle est là pour, le cas échéant, le rencontrer, lui remontrer les vidéos qu'il doit connaître. Il les connaît, les vidéos, il faut arrêter de nous prendre pour des âmes.
8: Mais Christophe Bordet, le pouvoir politique aujourd'hui... L'hymne de la Macronie, c'est « Tout va très bien, Madame la Marquise
21: ». Oui, j'en avais compris, oui.
8: C'est ça l'hymne de la Macronie.
13: Non, mais d'ailleurs, le délai de réponse marque déjà soit un désintérêt, soit une gêne. Il n'aurait pas forcément voulu en parler, mais finalement, c'est une affaire qui est devenue connue par les réseaux sociaux. Tous les Français, encore une fois, s'en sont emparés parce qu'il y a une indignation collective et générale, et c'est bien normal. Et à ce moment-là, il faut bien trouver des mots et des choses à dire. Mais sinon, il s'en serait, je pense,
8: donc
13: bien passé.
8: Donc vous parlez de gêne, c'est pas une gêne. Ils ne veulent pas dire les choses. J'ai cité plusieurs fois une phrase géniale, elle n'est pas de moi, elle est de Jean Jaurès. Le courage, c'est de rechercher la vérité et de la dire. C'est ça le courage en politique. Et j'ai cité une autre phrase de Winston Churchill que j'ai découvert ces derniers jours, disant que le courage, c'est la vertu cardinale parce que les autres qualités ne servent à rien si t'as pas de courage. Si t'es intelligent et que t'as pas de courage, ça sert à rien en politique. Entendons-nous. Et j'ai trouvé que cette phrase est très juste. C'est-à-dire que c'est ce qui permet aux autres vertus, aux autres qualités de s'exprimer, le courage. Simplement, c'est la qualité la moins fréquente de l'humanité. Moi, je connais plein de gens intelligents, des gens cultivés, des gens créatifs, je connais plein, des gens courageux. Et on est avec Didier Lemaire qui est là, et on parlera tout à l'heure de philosophie, on parlera également de français. Il incarne, lui, une forme de courage, et il a subi, comment dire, le manque de courage
0: qui est humain d'ailleurs. Moi, je comprends. Je reprocherai jamais à personne de ne pas avoir de courage. Je reprocherai jamais à personne. Parce que c'est comme ça. Qu'est-ce que j'aurais fait en 40? Est-ce que je serais parti à Londres avec mes enfants?
21: Enfin, là,
0: ça.
21: Il se voile la face. Quand il y a la soirée du foot, oui, avec tout ce qui se passe, mais vous comprenez, il n'y a pas de problème.
0: Mais vous comprenez pas ce que
21: là,
0: je dis.
21: Là, c'est pareil.
0: Mais vous comprenez pas ce que vous comprenez pas ce qu'on vient de dire, en fait.
21: Bah, si, je
0: c'est
21: je
0: pas qu'il se voile
21: vous,
0: la
21: ce
0: face,
21: que
0: c'est qu'il le, il ne veut, il sait très bien ce qui se passe.
5: Voilà, il est là pour euphémiser. Voilà, pour, parce qu'il ne faut surtout pas cliver. Faut...
0: C'est très bien, il n'est pas fou, il sait. Mais le courage, ça serait précisément de le dire.
2: Oui, la citation de Jaurès, exactement.
0: Elle est géniale,
2: c'est,
0: hein.
2: Oui, c'est voir et dire ce que l'on voit.
0: C'est Peggy. Non, ça, alors ça, c'est Peggy. Il est difficile, voilà. De, voilà, plus difficile ça. Encore. Bon, mais c'est les mêmes phrases.
2: Mais oui, on peut toujours tourner le regard et ne pas regarder la réalité qu'on a sous les yeux.
0: Mais je vous répète, je reprocherai jamais à quelqu'un un manque de courage. C'est à la fois une volonté et peut-être aussi un don du ciel.
5: Non, mais alors dans ce cas, quand on n'est pas courageux, on ne fait pas ministre de l'Intérieur. Voilà, on fait autre chose. Hein ? Il y a plein de jobs pour Laurent Nunez. Si le problème, c'est un manque de courage.
0: Écoutez ce qu'avait dit également Éric Dupond-Moretti. Éric Dupond-Moretti, on a eu le droit au sentiment d'insécurité. Paraît-il que la semaine dernière, il a dit à ses amis, on a un sentiment de canicule. Bon. Vous avez un sentiment de canicule. Non, mais, bon, vous comprenez ce que je veux dire. Donc, écoutez ce qu'il avait

0: jour au rendez-vous du malheur dont vous faites depuis des années votre miel.
1: Voilà.
2: Alors, moi je trouve ça insupportable. Pourquoi ? Parce qu'il joue sur son talent, qui est grand, son talent d'orateur, qui est grand, aussi, mais il fait un numéro. Il fait un numéro là-dedans. C'est la fausse indignation, la fausse colère, pour faire taire les autres. Donc, c'est insupportable. Moi, je pense qu'un homme politique, il doit dire la vérité. C'est ça. On doit tous, et c'est vrai aussi pour les journalistes, d'ailleurs. Et c'est pour ça, d'ailleurs, que des médias comme CNews et Europe 1 trouvent leur public ou le Journal du Dimanche. Parce que nous témoignons de la réalité. Alors que les autres ne veulent pas la voir, ou ne veulent pour plein de raisons que vous connaissez.
1: Et Pascal, sur Laurent Nunez, vous dites il manque du courage. Bah, est-ce qu'il sera courageux pour aller, comme l'invite la tante et la maman de Louis, à la dernière marche dimanche ? Ils invitent tous les responsables politiques.
2: Mais ils diront pas.
1: Hâte d'entendre, j'espère que dans les matinales, la question leur sera posée à chaque politique. Est-ce que vous allez aller à la marche à Narbonne, dimanche à 11h, pour Louis ?
2: En novembre 2003, après la mort de Thomas à Crépol, que disait encore Madame Borne ?
3: Utiliser ce drame pour jouer sur les peurs, c'est manquer de dignité et de respect pour les victimes.
2: Bon, en même temps, tous ces gens passent à la trappe. Hein. Madame Borne, elle peut tranquillement
1: désincarner.
2: Voilà, elle peut tranquillement descendre les Champs-Élysées et les remonter. Personne ne va l'ennuyer. Mais non, mais c'est vrai.
1: C'est vrai.
2: Pardonnez-moi de le dire comme ça. Voilà, c'est quelqu'un qui ne marque pas l'opinion publique.
1: Elle pense à la présidentielle.
2: Mais elle pense, oui.
4: Oui, ils sont nombreux.
2: Mais elle peut y penser, mais il n'y a pas de lien avec les Français, vous le savez comme moi. Parler de récupération d'instrumentalisation. Alors, le 28 juin 2023, Emmanuel Macron avait réagi très vite devant les caméras à la mort de Naël. Là, ça, c'était possible.
1: Ah, bien sûr.
5: L'émotion de la nation tout entière. Nous avons un adolescent qui a été tué. C'est inexplicable, inexcusable.
2: Bon, là, il y a deux points de mesure. Et que dit-il deux jours plus tard, le même Emmanuel Macron, quand certains dénonçaient les violences dans les rues? Alors là, fallait pas parler d'instrumentalisation.
5: Il y a une instrumentalisation inacceptable de la mort d'un adolescent, alors que la période devrait être au recueillement et au respect.
2: Il ne faut pas avoir du courage seulement dans les grandes choses, mais aussi dans les plus petites, disait le maréchal de Turenne. Mais quand on a du courage, on en a du courage pour tout. Mais je vous répète, personne ici ne peut dire qu'il est courageux, qu'il a l'apanage du courage, et dans sa vie privée et dans sa vie professionnelle.
6: Oui, mais Gauthier a raison. On est à la limite des personnes lambda. On s'en remet à personne. Pas à une élite qui est censée nous gouverner, nous diriger, nous protéger, qu'on paye pour faire ça. Quelqu'un de lambda qui n'a pas de courage, à la limite, c'est pas très gênant.
2: Oui, mais si du courage.
6: Dès qu'on bascule dans l'élite, on a envie d'attendre quand même un minimum de vertu un petit peu plus intéressante et un petit peu plus fournie que celle que nous, citoyens moyens, on pourrait avoir.
2: Caroline, le courage, il est dans votre vie privée parfois, de temps en temps. Et vous le savez bien, le courage, c'est de dire des choses qui ne sont pas agréables. Pourquoi pas à vos enfants ?
6: Moi, je me trouve très courageuse.
2: Personnellement. Alors là,
6: je dis la vérité, mais ça passe mal. Hein.
2: Vous avez raison. Je vous envie.
1: C'est ça, le courage, vous avez raison.
2: Et bien sûr. Et je ferai pas de leçon. Parce que c'est vraiment dur d'en avoir, en fait, du courage. C'est ça la vérité. Et c'est pour ça que si tout le monde
7: C'est tout simplement que les parents ont décidé effectivement de se confier à Europe 1, au JDD, à Frontières, et ça les gêne.
2: Bah oui.
7: Ça les gêne. Ils disent
2: ça les gêne
7: problème.
2: Et ça les sert d'ailleurs.
7: Oui, aussi d'ailleurs.
1: TF1, journal de 20h, Gilles Boulot fait un lancement parfait. Première phrase du sujet de TF1, une information révélée par un média d'extrême droite en créditant la vidéo Image Frontières. TF1.
2: Parce que je sais qu'ils vous écoutent beaucoup,
1: TF1, notamment sur Europe 1.
2: Oui, voilà. Il est 17h27. On les salue.
1: Amis de TF1.
2: Et on va parler avec Monsieur le maire de l'orthographe dans une seconde. Et puis on écoutera la chanson que Monsieur Lafitte a trouvée aujourd'hui pour notre ami Émilie Dez. À tout de suite.
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22: Il est 17h31 et Émilie Dez est avec nous.
23: La piste d'une tragédie familiale est privilégiée. 6 personnes ont été tuées et plusieurs autres blessées dans une fusillade au nord de l'Allemagne, à Stade. 2 personnes ont été arrêtées, dont le tireur présumé. La fusillade s'est produite dans un centre d'aide pour jeunes. Un bébé a été retrouvé mort dans un sac plastique le long d'un chemin à Bobigny. Des passants auraient vu une personne déposer un sac avec plein de sang, selon nos confrères du Parisien. Une enquête a été ouverte pour meurtre sur mineur de 15 ans et recel de cadavres. La carcasse de l'avion a été évacuée. Aucune hypothèse n'est écartée pour expliquer le crash d'un avion léger à Tomblaine, près de Nancy. L'appareil est tombé à pic hier lors d'un baptême de parachutisme. 11 personnes ont été tuées. L'épisode caniculaire touche à sa fin. Il n'y a plus aucun département en vigilance rouge. Les Alpes de Haute-Provence, les Alpes-Maritimes, le Var et la Corse restent toutefois en alerte orange. Sébastien Lecornu présidera tout à l'heure à 18h une nouvelle cellule interministérielle de crise pour faire un bilan. D'autant que le redout pourrait être de courte durée. Selon Météo France, il est probable qu'il y ait de nouveau de fortes chaleurs la semaine prochaine. Leur intensité reste à ce stade incertaine. Le Conseil d'État a donné son feu vert à la poursuite du chantier de l'autoroute A69 entre Toulouse et Castres. Il était contesté par des écologistes qui avaient obtenu la suspension du chantier pendant 3 mois l'an dernier. Ce segment de 53 km est censé raccourcir d'une vingtaine de minutes le trajet entre les deux villes. Le pôle Cold Case rouvre l'enquête sur la mort de Robert Boulin il y a 47 ans. En octobre 1979, l'ancien ministre du Travail était retrouvé dans un étang de Rambouillet. La justice avait conclu à un suicide. Sa famille privilégie la thèse de l'assassinat politique. Et puis les sports avec le forfait de Léon Marchand touché à un adducteur. Il a renoncé aux 200 mètres brasse au championnat de France de natation. Forfait aussi du demi de mêlée Antoine Dupont. Il ne participera pas au championnat des nations de rugby. La nouvelle compétition entre hémisphère nord et sud qui se déroule en juillet.
1: Merci beaucoup Émilie Dez. Il est 17h33. Monsieur Lafitte.
24: Présent.
0: vous qui êtes un peu le DJ. D'ailleurs, on vous appelle moins DJ Fab.
2: Bah, c'est vrai, c'est vrai.
0: Comment se fait-ce ?
2: Ah bah, je vous pose la question.
3: Comment se fait-ce ?
0: Comment se fait-ce ?
2: Oui, comment se fait-il ?
0: Comment se fait-il ? Je parle de monsieur, et c'est correct. Comment se fait-ce ?
3: Comment se fait-ce ?
2: Oui, rien à voir.
0: Monsieur le maire. Bon, comment se fait-ce ?
3: On parle de fesses.
0: Non. On ne parle pas de fesses. Comment se fait-ce ? Mais vous êtes que vous êtes là.
2: Votre légèreté, l'actualité est suffisamment lourde.
0: Ça, c'est vrai. C'est donc vous qui choisissez les chansons en concertation avec nous et pour rendre hommage à notre ami Émilie Dez.
2: Ah.
0: Donc il en reste 5.
2: Il en reste 5. Et là, j'ai une chanson qui a un rapport avec notre prochain sujet. Et savoir si Émilie était très forte en orthographe.
0: Eh bien,
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0: Merci de cette chanson, c'est vraiment. Vous êtes
2: c'est super
0: content, c'est vraiment c'est entraînant.
2: C'est assez récent, hein. C'est une dizaine d'années au moment de la réforme de l'orthographe. Pierre Perret avait pondu cette petite chanson.
3: C'est vrai qu'elle date des années 20.
24: Oui, c'est pas récent.
0: Émilie Dez, je suis désolé.
24: Mais moi j'aimais bien les dictées, j'adorais les dictées à l'école.
3: Ah, ça m'étonne pas.
0: Vous étiez une bonne élève.
2: Ah, ça oui, c'est sûr.
24: À peu près.
0: Oui, ça ne m'étonne pas.
24: Ça veut dire oui.
0: Mais oui.
24: Non, j'étais moyenne.
0: Non, mais vous étiez une bonne élève, je le sais, je le devine. Mais on était tous des bons élèves d'ailleurs.
2: Ça dépend.
0: Oui,
2: ça n'est plus ou moins, mais bon.
0: Bon, il est à 17h35. Merci, Émilie. Merci, à demain.
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0: Didier Lemaire est avec nous, professeur de philosophie, comme vous le savez. Puis il intervient régulièrement sur notre antenne pour parler, pourquoi pas, littérature, français, philosophie. Le ministre de l'Éducation nationale, Édouard Geffray, s'était montré intraitable au mois de mai sur la qualité de l'expression écrite, l'orthographe. Eh bien, on apprend dans le Figaro que les inspecteurs n'ont pas vraiment répercuté ces consignes au correcteur. Les propos d'un inspecteur tenu le 18 juin, dans la mesure où une maîtrise imparfaite de l'orthographe et de la syntaxe ne gêne pas la compréhension du propos du candidat ou de la candidate, on sera attentif à ne pas pénaliser ses copies. Didier Lemaire, qu'en pensez-vous ?
26: C'est une question très difficile, en réalité. D'abord parce qu'on ne peut pas mécaniquement, dans une copie qui n'est pas une dictée, évaluer l'orthographe seule, puisqu'il y a aussi des questions de syntaxe, des questions de grammaire, il y a la question de la richesse du vocabulaire, il y a la question de la clarté de l'expression, du raisonnement, etc. Donc, ce serait évidemment un peu arbitraire. La justesse d'une évaluation, c'est quelque chose de très difficile dans une copie. Et donc, je comprends la modération de l'inspecteur, même si, évidemment, la question de l'orthographe se pose.
27: Vous êtes gentil, hein ? Parce que moi, je comprends pas. Moi, j'ai des enfants. Et je peux vous dire que ce sont mes propres enfants et je les aime d'amour. Mais je peux très très bien trouver quand même que tout ça est lié. Quand la syntaxe, la réflexion, l'orthographe, le soin, tout ça n'est pas carré, c'est que quand même il y a un problème, quoi.
26: Ah oui.
27: Et même des enfants qui sont élevés de la même manière dans une même famille, il y a des inégalités. Mais à un moment donné, il faut bien quand même dire à ses enfants que
0: vous maîtrisez bien l'orthographe, Caroline. Alors, vous avez le sentiment de
27: moi hyper forte en dictée.
0: Oui.
27: Et très nulle en maths, exemple, hyper forte en dictée, j'ai toujours adoré écrire, mais moi je m'amusais à faire des dictées toute seule.
0: Et aujourd'hui, vous avez le sentiment, par exemple, quand vous recevez un texto, quand y a des fautes d'orthographe, vous les décelez immédiatement.
27: Non mais en fait, les textos aujourd'hui, c'est même pas, enfin c'est au-delà des fautes d'orthographe, c'est vraiment une manière de parler qui n'est pas du tout celle que moi j'employais avec mes parents. Et les fautes d'orthographe, n'en parlons pas, tous les oublis de S, les participes passés,
0: etc. Ça serait amusant qu'on regarde tous les textos qu'on a reçus. Regardez, moi j'ai reçu les derniers textos que j'ai reçus. À 17h26, il y a Christine Claire qui m'a envoyé un texto, nous en avons parlé tout à l'heure.
3: Formidable livre.
0: Elle a dit « Vive de Gaulle !» avec un point d'exclamation, parce que quand tu veux évaluer la qualité ou le rapport d'une personne aux Français, la ponctuation est un excellent révélateur.
3: Oui, mais dans les messages, c'est particulier.
0: Mais pourquoi vous dites dans les...
3: Mais
0: vous m'énervez en ce moment. Pardonnez-moi, c'est un message qu'elle envoie à Christine Claire. C'est pas particulier, elle le met.
27: Mais Christine Claire, c'est un écrivain.
0: Mais non, mais vous, Olivier, vous pardonnez tout. Mais elle, ça la gênerait.
2: Non, mais moi, ça fait des années que j'échange parfois avec vous par SMS quand vous me répondez et vous mettez des points tout le temps. C'est froid. À chaque fois, je regrette ça.
27: C'est un peu formel.
2: Par exemple, quand vous répondez, vous dites, par exemple, oui.
5: points, c'est des... Et en fait, tout ça, ça m'exaspère parce que votre ponctuation par message, elle est froide. Voilà, j'aimerais un peu plus de vie parfois.
27: Les messages, c'est pas des lettres.
0: Je vais lire les derniers textos que j'ai reçus. Donc, c'est très intéressant d'ailleurs. Christine Claire, journaliste remarquable et puis qui appartient à une certaine génération. Elle nous écoute. Elle a écrit « Vive de Gaulle », elle a mis un point d'exclamation. « Vive Malraux », elle a mis encore un point d'exclamation. Elle a mis « Vive Pascal Praud », mais ça c'est autre chose. Qui a aimé, c'est pour ça que, qui a aimé leur histoire d'amour. Voilà, et elle dit « Bon, je vous salue, Christine Claire ». Bon, parfait. Avant, j'avais reçu un message de l'ami, comment dire...
3: Xavier Couture.
0: Xavier Couture, ah, Xavier Couture. C'est extraordinaire, comme il nous écoute. Il dit « Pascal, qu'aurions-nous fait avec Étienne Moujotte à la grande époque de TF1 pour les droits de la Coupe du Monde aujourd'hui ?» Et il met le point d'interrogation. Bien difficile de le dire, et il met le point d'exclamation. « Les conditions ont tellement changé, YouTube et l'ensemble des acteurs du numérique ont déstabilisé le marché public publicitaire. Alors je pense que la décision de TF1, qui consiste à ne pas avoir acheté des droits,
3: non,
0: et peut-être... Mais on est les
5: gens. C'est un article. Non, mais c'est un article. Pourquoi
0: non, c'est un message d'un
5: alors,
0: ami.
5: Lisez le dernier message de votre fille qui nous écoute. On va voir s'il n'y a pas des smileys, des choses un peu plus vivantes. Parce que là,
0: ma fille.
5: On est sur le Figaro. Là. Il nous faut des choses un peu plus vivantes.
0: Faustine, youpi. C'est son
27: voilà. Avec un petit smiley derrière.
0: Donc,
27: voilà.
0: ma fille.
27: Toute logique.
0: 14h03. Coucou, on dîne toujours ce soir. Papou. Oh, voilà. Alors, je vais pas dire. Dis-moi. Bon, petite faute sur dis-moi, peut-être.
3: Ah,
0: bon,
3: alors c'est dis-moi avec
2: non,
3: un T.
2: Non, il n'a pas mis de
0: tiret. Elle me propose un lieu, je ne vais pas le dire lequel, et je propose un autre. Elle me dit Oki. Ok, voilà. Je sais pas ce que ça veut dire. Parfait.
5: Okay. C'est okidoki,
27: c'est sympa.
5: C'est solaire, il se passe quelque chose.
0: Je dis,
5: c'est pas des articles.
0: Je réponds yes, 21h20.
27: Ah, mais c'est pas mal.
5: Il se détend.
0: Et elle me répond youpi. Mais elle met pas point d'exclamation sur le lien.
3: Alors là, moi, je vais.
0: Voilà, ça, c'est une.
3: Je vais plutôt. Alors ça, je vais me rapprocher d'Olivier Ganek.
5: Merci, mon ami.
3: J'utilise les textos exactement comme Olivier Ganek. J'envoie pas des textos pour commenter une émission que je regarde.
0: Oui, oui.
3: En faisant une dissertation.
5: On se parle de la même manière.
3: Je parle plus directement, je mets des smileys.
0: Ben voilà.
3: Effectivement, je mets un peu de chaleur. Quoi.
0: Et ça veut rien. Pour moi, ce que vous dites, je comprends même pas ce que vous voulez dire.
3: Bah, ça m'étonne pas. Ça m'étonne
0: je
3: pas.
0: Sais pas de chaleur ce que vous voulez dire.
3: Bah,
0: pour échanger des idées. Jamais quand Xavier m'envoie un mot.
5: Parce qu'à travers un texto, tu vas voir l'humeur de la personne. Il y a une couleur dans le message. Et vous, on sait jamais. C'est froid, c'est point, c'est truc. On sait jamais comment vous êtes.
0: Pardonnez-moi, le message que j'ai lu de Xavier Couture, il était très intéressant parce qu'il donnait son avis sur la question.
5: C'est quoi,
0: faut mettre youpi le truc, c'est tata yo-yo quoi.
27: mais c'est vrai qu'on voit le niveau que ce soit SMS.
0: Non mais c'est cool. Tata yo-yo. Mais ça va. C'est vraiment, c'est comme tout à l'heure quand vous avez dit c'est pas méchant. En fait, vous voudriez que tout soit festif. On est joyeux.
5: Exactement.
0: Mais
2: ça vous fait du bien, vous côté, vous inquiétez pas.
0: Ce qui vous intéresse, c'est pas ce qui est dit.
27: Non mais pour
26: revenir au sujet de tout à l'heure de l'orthographe. Il y a un problème vraiment important, me semble-t-il, c'est le problème de la valeur des diplômes dans la notation. Ça, c'est un problème, je pense, qu'il faut poser. Et puis, il y a un deuxième problème, encore plus important, le problème de la justice de l'école. Puisque un enfant de classe défavorisée, de 3 ans, il maîtrise 500 mots. Un enfant de classe favorisée, intellectuelle, il maîtrise déjà 1000 mots. Est-ce que l'école est capable de corriger ou non ces inégalités ?
0: Et qu'en pensez-vous ?
26: Eh bien,
0: elle doit l'être.
26: Elle devrait l'être.
0: Elle l'était.
26: Et elle ne l'est plus.
0: Elle
26: ne l'est plus. Et c'est bien ça le problème à travers la question de l'orthographe, parce que l'école n'instruit plus.
0: Et pourquoi ?
26: Elle ne sert finalement qu'aux enfants de l'élite intellectuelle.
0: Et pourquoi ?
26: Parce qu'elle a renoncé à sa mission première qui est d'instruire.
0: Et pourquoi ?
26: Elle fait de la garderie.
0: Et pourquoi ?
26: Et pourquoi ? Parce que je pense qu'elle est à la fois le reflet d'une société qui s'atomise, mais aussi d'un abandon, il faut le dire, des services publics dans leur fonction première, qui est de manifester la solidarité nationale. Et donc cet abandon transforme les services publics en des guichets, finalement, pour des consommateurs. Donc,
0: vous êtes sûr qu'il n'y a pas une idéologie derrière ?
26: Oui, il y a une idéologie, mais cette idéologie, elle vient en renfort de cette transformation profonde de la politique, qu'elle soit de droite ou de gauche d'ailleurs. C'est une transformation très profonde. Et l'école est le résultat de cela. Et le problème n'est pas tant celui de l'orthographe en lui-même, parce que l'orthographe, ça évolue. Quand je lisais des livres de philosophes du XVIIIe siècle, l'orthographe était très différente. Et les usages de l'écrit peuvent être très différents d'un média à l'autre.
22: Bon, on va marquer une pause, mais notre ami Xavier Couture qui nous écoute vous envoie un petit message content. À titre personnel. Olivier Guénette.
27: Ta gueule.
22: Un message rien que pour vous. Un message rien que pour vous. Et il dit Adada Proupou de Cadet. Vive le SMS qui rigole. Adada Proupou de Cadet.
27: Même ça, c'est un peu
22: sur Adada. Mais non, mais c'est. Voilà, ça
5: il a mis des smileys ou pas?
22: Non, oui, il a mis. Voilà, il a mis un petit smiley.
5: Ah, c'est bien.
22: Voilà. Adada Proupou de Cadet. Vive le SMS qui rigole.
5: Et ben là, j'ai tout compris, vous voyez.
22: Bien sûr, bien sûr. Ouais. Bon, il est à 17h. Mais non, mais.
5: Oh, mais non, mais j'ai besoin. Voilà. Je vais vous rafraîchir un petit peu.
22: Il est 17h44 et c'est bien d'être avec Didier Lemaire et de l'entendre parler littérature, philosophie, orthographe, ce qui est sa première mission. Et il nous reste un petit quart d'heure et on écoutera peut-être Tata Yo-Yo, tiens, pour faire plaisir.
2: 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Pascal Pro revient dans un court instant pour la dernière ligne droite de Pascal Pro et vous. 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
22: Ah ben c'est pour vous, tiens. Voilà, c'est le monde d'Annie Cordy. Mais pourquoi pas d'ailleurs, c'est sympa le monde d'Annie Cordy. Bah, vous voudriez que... Bon, l'orthographe... Didier Lemaire, on a l'impression que c'est de pire en pire. Alors, le fond, la forme, je crois que c'est Caroline qui disait ça. La formule est célèbre, mais la forme, c'est le fond qui remonte à la surface. Bon, c'est quand même ennuyeux, ce niveau d'orthographe. On n'est plus dans des petites fautes. Moi, les textos que je reçois, et même parfois de gens...
5: Quel type de faute?
27: Ah bah les participes passés, surtout, c'est catastrophique ça. Les gens ne savent pas accorder, ne savent pas mettre un E.
22: Mais t'as des fautes de vocabulaire, des fautes de grammaire, des fautes de... on confond le futur et le conditionnel. J'ai vu d'ailleurs notre ami qui vous a répondu ce week-end. quoi, qui vous a répondu, qui a répondu à destination télé. Il y avait une faute
13: de
22: conditionnel à la place du futur et ça. Je vous assure. Alors maintenant, quant à le mot qui, oui. devant le verbe, obligatoirement, c'est un verbe du troisième groupe. C'est moi qui viens de chercher. Les gens vont qui revient VIENT parce qu'ils ont vu qui. Bon, qu'est-ce que vous voulez que je vous dise?
3: Il n'y a pas que ça, peut-être comme faute, non?
22: Mais il y en a, c'est un... Et c'est vrai que...
27: Non, mais en tout cas, c'est un marqueur. C'est un vrai marqueur.
22: Ce qui est intéressant, Didier Lemaire, quand je parle de ça, moi, j'étais un élève lambda. C'est ça qui est intéressant. C'est-à-dire que j'ai pas fait Normal Sup, j'ai pas fait les grandes... J'étais un élève comme il y en a des tonnes. C'est-à-dire que j'ai dû avoir 11 ou 12 au bac, j'ai fait une licence de droit, la belle affaire. Mais tu sortais de la terminale... T'étais armé, et non seulement de la terminale, mais tu sortais du CM2. Tu regardes les copies de CM2.
3: Vous assimilez facilement, vous, quand même.
22: Mais
3: vous
22: non, avez une grosse mémoire. Tout le monde était comme ça.
26: Ah bon. J'ai lu des copies de.
22: Tout le monde était D'accord. comme
26: j'ai,
22: ça.
26: J'ai lu des copies du collège Louis le Grand, 6e, il y a 50 ans. Je lisais vraiment de la littérature, des élèves de 6e, de la littérature. Tout ça n'existe plus. Et pourquoi ? À la fois, il y a un recul général du rapport au livre, de la lecture, mais surtout, l'école ne remplit
22: surtout
26: plus
22: sa mission. Il ne faut pas exagérer, on ne lisait pas. Quand, avant 10 ans, moi, je ne passais pas mon temps à lire. J'étais comme tous les petits-enfants, j'allais jouer au football dehors des heures entières. En revanche, à l'école, oui, le boulot lisait. Était fait.
26: Voilà, c'est ça.
22: Le boulot était fait.
26: C'est ça qui nous manque.
22: C'est-à-dire que la dictée, les profs, d'abord, on passait 6 heures ou 7 heures par jour... À l'école, c'est pas rien. Sixième, CP, CE1,
3: ça c'est beaucoup. Hein.
13: Est-ce que c'est pas aussi les méthodes Est-ce que c'est pas aussi les méthodes de l'éducation nationale qui ont beaucoup changé depuis maintenant 40 ans, 50 ans,
3: arrivez à tenir
13: qui font que aujourd'hui on a ce retard et qu'on se retrouve dans cette situation. Est-ce que ça a pas joué aussi ça,
26: Je dirais que
13: moi, je sais pas, j'apprenais à lire, c'était BABA, CI, enfin bon, etc., etc. Et ça fonctionnait très bien quand on était tout petit pour apprendre à écrire, apprendre à lire, par exemple. C'est tout bête. Les additions c'était avec des bâtonnets en bois, moi je me rappelle en 75 et ça nous permettait de véritablement apprendre à compter, à additionner, etc., etc.
22: Il est invraisemblable de devoir répéter cette évidence, nous dit un auditeur qui nous écoute. L'orthographe est la mère de la grammaire est la mère de l'écriture. L'écriture est l'outil indispensable de la pensée. Bref, sacrifier l'orthographe, c'est rendre les gens stupides. Est-ce que vous êtes d'accord ?
26: Oui, je suis d'accord, oui, bien sûr. Je suis d'accord. La question, c'est la question du renversement du rapport de l'élève au professeur. Autrefois, l'élève avait une autorité parce que cette autorité était fondée sur sa mission.
13: Le professeur avait une autorité sur l'élève.
26: Le professeur, l'instituteur, avait une autorité.
13: Il y avait un grand respect, je me rappelle.
26: Parce qu'il donnait quelque chose. Absolument. Il fondait finalement sa relation à l'élève sur un don. Aujourd'hui, il est au service de l'élève. Et si bien qu'il est là pour... l'occuper, animer, le conforter, donc le faire passer dans les classes suivantes, mais il n'est plus actif et il n'instruit plus. Et c'est pour cela, aujourd'hui, que l'école chute à la fois
22: dans les années 80. Ça se passe comment en Italie, en Allemagne, en Angleterre? Quel est le niveau d'orthographe, de grammaire, de syntaxe de nos voisins?
26: L'Allemagne a descendu également dans son classement depuis 20 ans, comme la France. Je crois que le classement de l'Italie est à peu près stable.
27: C'est plus facile aussi comme langue, l'italien, l'espagnol. Il n'y a pas de conjugaison qui soit aussi difficile qu'en France.
26: Non, en France, on a une spécificité qui est la complexité de l'orthographe.
22: C'est difficile l'allemand. Mais l'espagnol, il ne se rend pas compte que l'espagnol est facile.
3: On a une langue plus dure que les autres.
27: Mais bien sûr, mais ça, on ne va pas revenir dessus.
3: C'est plus difficile d'apprendre le français quand tu n'es pas français que d'apprendre l'espagnol quand tu n'es pas espagnol.
26: Et c'est la raison pour laquelle de nombreux écrivains sont venus, comme Samuel Beckett, par exemple, sont venus écrire dans une langue qui n'était pas la leur parce qu'ils aimaient la complexité de cette langue.
5: Moi, je fais trois semaines intensives d'espagnol, je parle espagnol dans trois semaines. Hein,
22: si on a combien, par exemple, de temps du. L'indicatif, on a combien de temps du passé si. C'est-à-dire qu'on a le passé composé.
27: Oui, oui, olaquetal, ça s'écrit olaquetal.
22: On a l'imparfait, on a le plus que parfait, on a quatre temps.
26: Le passé simple n'est plus enseigné aujourd'hui.
22: Mais c'est dommage.
26: Il n'est parlé aujourd'hui que dans les milieux, je dirais, soit littéraires, soit la paysannerie parle encore au passé simple. Plus personne aujourd'hui ne maîtrise
22: le passé simple.
27: Il tombe.
5: Parce que c'est
22: Par exemple,
27: on ne peut pas revenir sur le fait que la langue française, c'est la plus difficile.
22: Je fus avec vous depuis 16 heures.
5: Si.
27: Non, mais ça, ce n'est pas une bonne conjugaison. Ça, ce n'est pas une bonne concordance des temps. Hein. J'étais avec vous depuis deux heures lorsque soudain.
22: Non, je fus avec vous, pardonnez-moi, puisque c'est une action qui est momentanée.
5: Action.
22: Exactement.
26: Et révolue.
5: Mais elle n'est pas révolue, on est encore ensemble.
22: Oui.
13: Plus pour longtemps.
5: Donc vous avez mal conjugué.
13: Avec vous pendant.
22: Non, j'étais, c'est dans l'habitude. Hein. Je parle sous votre L'imparfait, c'est l'habitude. J'étais avec vous tous les jours entre 16h et 18h.
5: Ouais.
22: Bon. Et si je dis je fus avec Didier Le Maire entre 16h, 17h30 et 18h, c'est effectivement de passage. C'est pas tout le temps, c'est de temps en temps. Mais c'est merveilleux. Alors, c'est plus à l'écrit le passé simple, honnêtement.
5: Dans je suis sûr que vous écrivez en passé simple dans vos SMS, vous. C'est sûr.
22: Mais
5: je vous connais.
22: Sûr,
5: bah oui, bah voilà.
22: Quoi, j'en sais pas ce que je fais.
5: Si, non, je vous connais.
22: Je lis surtout.
5: Mais le passé
22: simple. Je trouve que t'as envie de le défendre. C'est
5: mais on n'a pas envie d'être joli par SMS. On n'a pas, c'est pas le but recherché.
22: En fait, ils n'aiment pas la France. Ça me.
5: Retirez ça. Retirez.
22: Ben, si vous n'aimez pas la grammaire, vous n'aimez pas la France.
5: Retirez.
22: Eh ben, je retire.
5: Merci.
22: Pour vous faire plaisir.
5: Merci.
22: Mais moi je trouve qu'il faut défendre ce patrimoine, bon sang de bois. Oui, oui. C'est tellement beau. C'est tellement nous. Plutôt que.
13: Les gamins à 4 ans, pardon, hein, mais les gamins à 4 ans, ils ont déjà les portables de leurs parents entre les mains. Donc de toute façon. Mais oui, mais moi je les vois dans ma famille, les gamins. Pardon, les gamins.
22: Le début du naufrage est lorsque.
13: C'est une réalité. Aujourd'hui, j'écrive plus.
22: Le début du naufrage est lorsqu'on a transformé la mission première de l'école. On est passé de l'instruction à l'éducation nationale. Quelle falaise, quelle foutaise. Je sais pas ce que ça veut dire. À mon avis, ça, c'est quelqu'un qui dicte. C'est des mots.
13: Plus une vingtaine de nationalités dans certaines classes, allez apprendre le français, vous.
22: Bon, ça, voilà. C'est un autre
13: sujet. Ah, oui, mais ça fait partie du problème.
22: Bon, monsieur le maire, c'était un plaisir, en tout cas.
26: Merci.
22: Hein, et puis, je vous remercie. Je ne sais pas si vous reviendrez avant le 3 juillet, mais comme on vous a eu plusieurs fois cette saison.
5: C'était génial.
22: C'était vraiment intéressant. Je fus dégoûté par tous ces émois.
27: C'est quoi,
22: des raccourcis à penser ne signifiant pas grand-chose.
13: Ces emojis.
5: J'ai compris hémorroïdes.
13: Ces émoïs.
5: J'ai compris hémorroïdes.
13: Et venez dans notre siècle, hein.
27: Mais non, mais laisse-le.
22: Laurent Ferrari dans une seconde. Et moi, je vous dis à demain,
13: si vous voulez bien.
1: Merci d'avoir été à l'écoute de Pascal Praud sur Europe 1 pour notre dernière semaine ensemble. Et puis demain, bien sûr, demain matin, dès 9h, vous retrouverez en codiffusion sur CNews et sur Europe 1 jusqu'à 10h, Pascal Praud pour l'heure des pros. Je vous souhaite une excellente soirée. Dans un instant, c'est Punchline avec Laurence Ferrari.
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24: Bonsoir à tous et bienvenue dans Punchline. Aujourd'hui sur CNews et sur Europe 1, la famille du jeune Louis refuse de se taire et témoigne sur nos antennes. Pas question de laisser la mort du jeune homme impunie, pas question de se contenter d'excuses et de marches blanches. L'État français doit rendre des comptes, dit le père de Louis. Sa tante maternelle affirme qu'elle ira jusqu'au bout en mémoire du jeune homme et qu'il ne s'agit pas d'un fait divers. On entendra leurs propos qui résonnent fortement dans une société ébranlée par les violences des mineurs et la défiance des Français envers la justice. De leur côté, les magistrats et les avocats organisaient aujourd'hui une journée justice morte, tandis que les parents pleurent leurs enfants morts. On entendra également la voix des policiers avec le secrétaire général d'Alliance, Fabien Van Emmerich, qui sera notre invité, qui maintient sa phrase choc prononcée en 2021 devant l'Assemblée nationale. Le problème de la police, c'est la justice. Voilà pour les grandes lignes de notre débat ce soir.
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24: Sur CNews et sur Europe 1, d'abord le rappel des grandes lignes de l'actualité avec Sandra Tchombo. Bonsoir Sandra.
28: Bonsoir Laurence, bonsoir à tous. Les températures commencent à baisser sur la majorité du pays ce lundi. Météo France maintient néanmoins 5 départements en vigilance orange canicule, 3 dans le sud-est et la Corse. La vigilance sanitaire demeure également dans la crainte d'une forte surmortalité. Environ 1000 décès supplémentaires ont été enregistrés depuis mercredi. Le Premier ministre préside ce soir une cellule interministérielle de crise pour faire le bilan. Les avocats et magistrats, entre autres, ont appelé à une journée justice morte ce lundi. Ils se sont réunis devant les tribunaux judiciaires de France pour dénoncer un manque de moyens, des mises en cause des juges, notamment par le garde des Sceaux, et leur opposition aux lois dites riposte est sûre. Toujours dans le volet judiciaire, le Conseil d'État a validé ce lundi l'autorisation environnementale de l'A69 Toulouse-Castres. Les écologistes dénoncent un déni climatique autour du chantier lancé en 2023. Pour l'institution, ce projet répond à 4 objectifs distincts, entre autres réduire le temps de trajet entre les deux villes et contribuer au développement de l'agglomération castraise. Le bilan s'alourdit en Allemagne. Une fusillade dans une ville du nord du pays ce lundi a fait 6 morts et un blessé. La police a évoqué une tragédie familiale au sens large du terme, après l'arrestation d'un homme et d'une femme, avant de souligner un lien avec le centre d'aide pour jeunes où l'homicide a eu lieu. Et puis pour terminer, cela fait maintenant un an que notre confrère Christophe Glaize est détenu en Algérie. Je rappelle qu'il a été condamné à 7 ans de prison en décembre dernier. Il a renoncé à son pourvoi en cassation, ouvrant la voie à une possible grâce du président algérien. CNews et Europe continue de réclamer sa libération immédiate et sans condition.
24: Merci beaucoup Sandra Tchombo. Pensez pour notre confrère Christophe Glaize, un an en détention. Effectivement, Amin El Khatmi, c'est incompréhensible. Il faut qu'il soit libéré. On espérait qu'il soit libéré pour la Coupe du Monde de football. Et il n'y a pas eu de geste du président algérien Tebboune.
29: Eh oui, ça paraît proprement sidérant. On attend cette libération. Il se trouve que on en parlait tout à l'heure avec Noël Lenoir dans l'après-midi, puisque nous avons rencontré un dessinateur algérien qui est réfugié politique en France et qui a été condamné en Algérie à 10 ans de prison pour un dessin contre le pouvoir. Je ne sais pas si on se rend compte de la folie prendre 10 ans de prison pour un dessin et ce dessinateur va être accompagné. Il a obtenu le statut de réfugié politique. Mm-hmm. J'en parle parce que ça dit tout d'un régime qui condamne des dessinateurs, un journaliste. Je pense évidemment à notre ami Boualem Sansal. Et donc on attend la libération de Christophe Guilez.
24: Éric Revel, on sait que le président de la FIFA, de la Coupe du Monde de football, a donné un badge pour Christophe Guilez pour dire voilà, qu'il devrait être parmi ses confrères actuellement aux États-Unis pour suivre les matchs.
3: Oui, enfin un badge, c'est pas une clé pour ouvrir une porte de prison. Un badge, c'est le symbole syndical minimum. Moi, j'aurais aimé quand même, si vous voulez, que l'équipe de France de football, par exemple, ou ses leaders, ou l'un d'entre eux, prennent position, fassent une déclaration dans les nombreuses conférences de presse qu'ils donnent régulièrement, avant, après les matchs, avant, après les entraînements. Comme parfois ils ont pris des positions politiques, et je pense au premier d'entre eux, au capitaine de l'équipe de France, au génial Mbappé. Mm-hmm. Ben voilà, c'est le silence. Et pourtant, c'est un journaliste sportif, Christophe Guilez, qui s'intéresse au foot, à qui on reproche d'avoir contacter des opposants kabyles lorsqu'il faisait un reportage pour son magazine de presse écrite. Moi, je trouve ça absolument incroyable. Ce silence est incroyable. Voilà. Il y a un peu de Reporters sans frontières, mais c'est mou. Mais surtout les joueurs de foot. Enfin, on parle d'un journaliste qui écrit sur le football. Rien.
24: Alors, Gauthier Lebret, précision.
7: Oui, je veux juste préciser parce qu'effectivement, ça fait un an qu'il est en prison. Et je rappelle qu'il a juste passé une année en résidence surveillée avant d'être jugé et que le Quai d'Orsay lui avait dit surtout, vous ne dites aucun mot, c'est le plus simple pour vous sortir de là. Surtout, vous ne médiatisez pas l'affaire. Ils avaient dit à ses parents de ne pas en parler pour ne pas brusquer le pouvoir algérien. On voit comme ça a bien marché et bien fonctionné. Ce jour, sa grand-mère a publié une vidéo, la grand-mère de Christophe Guilez. Elle dit, ça fait 2 ans que j'ai pas vu mon petit-fils. J'ai plus de 100 ans. J'aimerais le revoir une dernière fois. Laissez-moi l'embrasser à nouveau et le revoir. C'est insupportable, évidemment. Voilà un régime algérien, despotique, mais un régime preneur d'otages, à qui on essaye sans cesse de faire les yeux doux, à qui on n'a jamais voulu tordre le bras, on n'a jamais vraiment essayé ce que demande Bruno Retailleau. Et ce que demande Bruno Retailleau, c'est partagé par un ancien otage qui était à son meeting il y a quelques jours, qui s'appelle Boualem Sansal, et qui a lui-même vécu, évidemment, l'incarcération. Donc c'est insupportable, et ça montre que la lâcheté n'est jamais payante.
24: Ouais. Rachel Kahn, sur cet otage français.
8: Ouais, effectivement, il a été arrêté le 28 mai 2024, Et ensuite jugé pour apologie du terrorisme. Enfin, vous vous rendez compte, il faisait simplement son métier, il était en Kabylie, donc aucun rapport. Et quand je pense à aujourd'hui LFI qui joue avec l'apologie du terrorisme et qu'on les laisse comme ça crier dans les rues de Paris tout et n'importe quoi, je trouve ça absolument honteux et en tout cas pas à la hauteur de notre France.
24: Par exemple, qu'est-ce qu'ils disent précisément, la France insoumise, quand vous dites apologie du terrorisme?
8: Non, mais c'est-à-dire là, la remise en cause du 7 octobre par Jean-Luc Mélenchon, simplement parce que... Exactement, tout simplement parce qu'il y aura des personnes de la France insoumise qui vont être jugées en début juillet.
24: Un dernier mot, Louis, sur Christophe. Ouais, la diplomatie française, j'imagine, continue de tenter de...
9: Quand on lit ou quand on écoute Boualem Sansal, on mesure à quel point une autre stratégie était possible pour le faire libérer plus vite. Et je trouve que quand on voit ce qui se passe avec Christophe Guilez, on a l'impression que c'est une sorte de bis repetita de Boualem Sansal. Donc la même méthode, manifestement, et donc avec un succès qui est, pour l'instant, qu'on a du mal à voir. Donc j'ose espérer qu'il sera libéré bientôt. Je trouve que c'est totalement incompréhensible qu'on ait aussi peu d'informations, qu'encore une fois la France ne mette pas un tout petit peu plus la pression sur l'Algérie, qu'on ne se fasse pas respecter.
24: Ah, mais on en a arrêté la pression.
9: Mais c'est ça que je trouve désespérant. Je trouve que on devrait écouter Boualem Sansal. Et d'ailleurs, j'invite à lire Boualem Sansal parce qu'il dit beaucoup de choses très claires et sans langue de bois.
24: On va juste parler de la canicule, des conséquences de la canicule. On n'a pas encore de bilan très précis. Sébastien Lecornu organise en ce moment même une réunion à Matignon. Peut-être on va écouter les premiers mots de cette réunion de crise qu'il fait à Place Beauvau.
10: En visio, mesdames et messieurs les directeurs, je vous retrouve pour cette CIC un peu particulière puisqu'elle va nous permettre évidemment de faire un retour d'expérience, comme on dit dans les armées, assez précis de l'épisode caniculaire précédent. Avec Météo France et les équipes, faire un point évidemment sur la situation en cours sur le terrain hospitalier, à venir sur le terrain météorologique, mais enfin évidemment et je le fais devant les médias, avoir une pensée particulière pour les victimes, non seulement d'ailleurs en France, mais aussi dans désormais beaucoup de pays en Europe de cette canicule, leurs familles et celles et ceux qui sont évidemment éprouvés par cette crise climatique et de chaleurs extrêmes sur lesquelles on va revenir dans un instant. Je pense que pour cette CIC, je vous propose de regarder de la manière la plus rationnelle possible, globalement, la liste de ce qui a fonctionné. Et beaucoup de choses ont fonctionné. Et d'ailleurs, ce qui a fonctionné globalement est ce qui a été anticipé. Puis les éléments, à mon avis, qui méritent une attention particulière, et je le dis clairement, des choses qui ont moins bien fonctionné et sur lesquelles je souhaite qu'on puisse trouver un certain nombre de réponses. Certaines ont déjà été documentées par les équipes et les ministères, et je vous en remercie, et ça a été remonté, et qu'on puisse prendre un certain nombre de décisions dans les jours qui viennent, étant entendu que la perspective d'une reprise d'un épisode caniculaire est possible, avec la prudence évidemment qu'il convient d'avoir. Sur ce qui a bien fonctionné, je le dis vraiment pour les équipes de Météo France, la directrice générale Virginie Schwartz est là-bas, je veux le dire parce que globalement, l'ensemble de la chaîne de prévision et ensuite de réaction, au fond des agents de Météo France jusqu'aux agents hospitaliers à l'entrée des urgences de nos hôpitaux en passant par les forces de sécurité civile, l'ensemble de la chaîne a tenu, et notamment sur la qualité des prévisions. Je me rappelle qu'il y a quelques années, parfois Météo France faisait l'objet de procès un peu faciles, et on voit bien que les différents investissements, la qualité des équipes, nous a quand même permis d'avoir des modèles qui sont solides et qui nous permettent en plus d'avoir des partenariats avec les différents pays qui nous entourent. Donc ça, évidemment, cette réactivité-là nous a permis de notamment traiter aussi la question de la fête de la musique dans des temps records, puisqu'entre le moment où les alertes ont été données, le moment où on est rentré en discussion avec l'ensemble des préfets, des forces de sécurité civile, forces de sécurité intérieure, on a eu une organisation qui a bien fonctionné. La deuxième des choses, c'est évidemment la solidité et la réactivité des capacités hospitalières. Heureusement qu'on a pris les décisions d'Orsan 2, Madame la ministre de la Santé, et d'Orsan 3 dans les temps, avec beaucoup de subsidiarité, qui ont permis de déclencher les différents plans blanc ou bleu aussi pour les établissements médico-sociaux. Enfin, on va y revenir parce qu'il y a de l'inertie, évidemment, sur l'attention hospitalière. Et si les températures sont meilleures, c'est pas pour autant que la situation n'est pas tendue dans les différents hôpitaux. On va y revenir. La troisième des choses, évidemment, monsieur le ministre de l'Intérieur, la réactivité des forces de sécurité civile. Les chiffres sont impressionnants. Je le dis pour le directeur général, l'ensemble de la chaîne, que ce soit les militaires sur, Paris et Marseille, mais c'est vrai aussi de l'ensemble des 10 du pays, l'activité opérationnelle a été très très forte, et donc évidemment ça pose des questions aussi d'endurance sur les semaines à venir, avec la question des risques des feux de forêt. La quatrième des choses, c'est évidemment, et à la fois ça a fonctionné, mais on va y revenir, c'est pour moi le sujet de préoccupation numéro un, c'est les dispositifs locaux de protection des personnes. Globalement, toute personne fragile confie un établissement spécialisé, je pense très fort aux EHPAD, ça a fonctionné. Je pense aussi à l'hébergement d'urgence. Ici ou là, il y a évidemment toujours des difficultés. Mon propos est national, donc il peut souffrir d'exceptions locales. Ces publics sont connus, il existe des plans, ils ont été déclenchés. La chaîne de commandement, si j'ose dire, a bien fonctionné. Sur les populations, nos concitoyens et nos concitoyens fragiles à domicile, à la fois les plans ont bien été déclenchés, l'exécution de ces plans, j'en dirai un mot dans un instant, a été beaucoup plus difficile, ce qui explique la décision que nous avons prise avec les ministres de cette activation du réseau des facteurs pour permettre de venir ici ou là, venir suppléer les différentes difficultés locales, parce que des mairies parfois ayant un manque de moyens, des centres communaux d'action sociaux qui ont pu être débordés, un réseau associatif qui avait besoin de suppléance. En tout cas, on voit que c'est perfectible, j'en dirai un mot dans un instant. Enfin, de manière plus générique, le système énergétique a tenu. Je le dis parce que parfois beaucoup de contre-vérités circulent ici ou là. Je vous rappelle quand même que globalement, avec la climatisation, on est à 25% de consommation en plus par rapport à la période ordinaire. Quelque chose comme globalement 58 gigawatts. Alors, on est loin des 80 gigawatts des pics de l'hiver. Hein. Enfin, globalement, la tension était là et le réseau était non seulement de qualité, mais en plus, on a continué à exporter de l'électricité pendant toutes ces périodes. J'en parle maintenant parce que c'est un des défis qu'il va falloir relever aussi sur la résilience de ces réseaux dans la durée. Et enfin, un mot pour les transports et la SNCF, dans lequel il y a eu des situations un peu chaotiques au début, mais il y a une réactivité très importante du ministère des Transports et des équipes de la SNCF, il faudra le dire à ces équipes, parce que s'il y a eu vraiment des situations très pénibles, il y a aussi un principe de précaution qui s'est évidemment très vite installé, retrait des rames qui ne sont pas encore climatisées, moyennant quoi ça a créé évidemment des perturbations réelles, mais la capacité à protéger les voyageurs est largement ce qui a dominé, et je crois pouvoir dire que ça a fonctionné. Si j'avance, toute comparaison mécanique, si j'ose dire, et la ministre de la Santé l'a dit, et je pense que les chiffres de Santé publique France viendront encore le démontrer dans les heures qui viennent, toute comparaison mécanique avec 2003 serait assez mal à propos. Je le dis prudemment, c'est un peu tôt, mais on le voit bien, le nombre de victimes à domicile est bien plus important que sur tous les épisodes précédents. Et en clair, la surmortalité à domicile, c'est-à-dire quand les forces de secours arrivent, malheureusement, les personnes sont déjà décédées. Et à l'inverse, les EHPAD ont tenu, avec une pression qui est forte, un engagement important, évidemment, des équipes, enfin aussi beaucoup d'argent qui ont été mis ces dernières années. Hein, le fameux Ségur du médico-social aussi est passé par là, enfin, je le dis comme ancien président de département. On a donc quelque chose qui a bien tenu, mais sur lequel il va falloir y revenir. Et puis évidemment, le point d'attention particulier, c'est l'hôpital. Si j'avance maintenant sur les fragilités sur lesquelles, ensuite, dans le clos de cette CIC, je souhaite que nous avancions, mais en transparence, je les mets ici sur la table, c'est... oui, je le fais devant la presse pour l'instant, et ensuite on y reviendra sur les réponses avec sans la presse et entre nous. Bon, la première fragilité, c'est évidemment la fragilité hospitalière et l'inertie sur les hôpitaux. Je remercie les organisateurs de nombreux événements qui ont accepté les décisions des préfets de gré à gré, ou en tout cas souvent de gré à gré, mais si on les a prises, ces décisions, c'était pour éviter d'avoir une tension hospitalière plus forte que ce que nous avons connu. Je le dis en revanche tout de suite, sans attendre la CIC, il va sans dire que Orsan 2 et 3 doivent être maintenus dans les jours qui viennent pour laisser la capacité aux différents hôpitaux de maintenir les plans blancs, l'ensemble des scénarios de déprogrammation sur lesquels on viendra dans le détail, les rappels évidemment de personnel soignant avec un message de gratitude particulier, là aussi on en reparlera pour qu'elles ne soient pas oubliées évidemment dans cette période particulière. La deuxième fragilité qui a largement occupé les débats publics, voire politique, pour ne pas dire parfois politicien, c'est la capacité de rafraîchissement des établissements de santé. Donc la ministre m'a fait une proposition qu'on a tout de suite validée avant le week-end de l'acquisition de 30 000 climatiseurs. Les premiers milliers de ces climatiseurs, sous l'autorité de la ministre, vont être livrés en fin de semaine, début de semaine prochaine. Il y a un défi logistique et de priorisation important, mais c'est une priorité pour nous absolue, en cas de reprise du phénomène, d'avoir une situation hospitalière qui soit beaucoup plus douce, beaucoup plus amortie. Et ensuite, les ministres de la Transition écologique et ministres de l'Énergie et ministres de la Santé auront à réfléchir sur des solutions beaucoup plus structurées. Après, je le redis, hein, ces dernières années, c'est sûr, quand on a remis 100 euros sur l'hôpital, c'est davantage la revalorisation des soignants ou le matériel médical qui a été priorisé. Le bâtimentaire faisait partie aussi de ces 100 euros, mais de manière plus résiduelle. En tout cas, on ne peut pas rattraper tous les retards en seulement quelques années. En tout cas, la commande des 30 000 climatiseurs est bien validée et les premières livraisons, en quelque sorte, vont intervenir rapidement. La troisième fragilité, je le disais en introduction, pour moi, c'est la plus préoccupante. Elle dit aussi quelque chose de notre société, hein, sur la question de la solitude, la question des personnes qui vivent seules, des personnes qui vivent seules parce qu'elles n'ont plus de proches. Parfois aussi, je l'ai vu chez moi à Vernon, des personnes qui vivent seules et qui ont des proches qui ne s'occupent plus d'eux, ce qui pose aussi la question du rôle de la puissance publique dans cette affaire. Bon, là, clairement, on a quelque chose qui théoriquement fonctionne bien, mais sur lequel on a vu cette semaine que c'était perfectible. La tenue des registres communaux des personnes vulnérables. Parfois, les fichiers sont de mauvaise qualité. À l'heure du numérique, de l'intelligence artificielle, on a du mal à comprendre. Mais enfin, en tout cas, c'est un défi, ça s'impose à nous. Et ça, évidemment, il va falloir le traiter. Ce qui explique ce pourquoi, au fond, sur les publics EHPAD ou sans-abri, ça a été plus facile de les mettre en protection que sur des personnes qui sont tout simplement dans leur sphère privée. Et ça, je crois qu'il va nous falloir avancer dans la planification, ce qui est une des grandes différences avec 2003. S'il y en a une, c'est bel et bien celle-ci. Elle va concerner la puissance publique, elle va aussi concerner tout à chacun, parce que, pardon, mais il y a aussi une géographie de cette affaire, davantage en milieu urbain, encore plus d'ailleurs en Île-de-France que dans le reste du pays. Et donc aussi, c'est la question un peu de l'anonymat de ces sociétés, de cette société dans laquelle il y a moins de solidarité. Alors, ça ne veut pas dire que l'État ne va pas faire des choses, mais enfin, je le mets aussi là comme ça, sur une dimension beaucoup plus culturelle peut-être, auquel en tout cas je suis à titre personnel très attaché. La quatrième fragilité, et je le dis, et avec le ministre de l'Intérieur, on a fait notre maximum avec ses équipes, si ça dure, il faut qu'on ait une doctrine générale encore plus claire, les manifestations sportives, les grands événements, etc., que tout le monde arrive à bien comprendre ce dont il s'agit, sans abîmer la subsidiarité et la capacité au niveau local. Je pense que là, c'est un des grands retours d'expérience. Moi, en tout cas, c'est ma culture d'élu local, mais j'y suis très attaché. Doctrine générale, à l'État de prendre les très grands événements, Les questions se poseront s'il y avait une reprise, évidemment, sur un certain nombre de grands événements pour cet été. Mais surtout, ne pas abîmer l'intelligence locale. Et ce sont les ministres, j'ai parfois entendu dire, le gouvernement se défausse sur les préfets. Bon, c'est le béaba, c'est oui. C'est, les préfets sont les représentants du gouvernement. C'est pas grave. En tout cas, moi, je ne peux pas dire que tout est centralisé tout le temps. Et je pense que les ministres délèguent leur pouvoir au corps préfectoral. C'est ce qu'on a appris des dernières crises. Et je pense qu'évidemment, il faut le maintenir. Enfin, évidemment, il nous faut préciser les choses et donner de la visibilité. C'est-à-dire qu'avant même une reprise d'une éventuelle canicule, d'un coup d'un seul, la plupart des acteurs du pays arrivent à comprendre globalement comment ça va s'organiser, qu'est-ce qui va se passer, qu'est-ce qui doit être supprimé, qu'est-ce qui ne l'est pas. Et je crois beaucoup, évidemment, à cette intelligence-là. Ensuite, il nous faudra avancer, mais je ne suis pas trop long, sur la question des remontées territoriales. On a encore des efforts à faire sur les remontées chiffrées. Et c'est un peu Paris le désert français. Hein. On a beaucoup, beaucoup d'informations qui nous reviennent de la PAC parisienne. Beaucoup d'informations reviennent au système d'information et de données ont parfois un peu de décalage. Et si on se compare avec d'autres pays proches de nous, comme l'Espagne, ce n'est pas complètement satisfaisant. Et puis enfin, certaines réponses sont en cours, mais on a un enjeu sur les infrastructures. On a beaucoup parlé des écoles qui sont de la responsabilité des communes. J'ai parlé des réseaux de distribution d'électricité, de transport d'électricité et de distribution. On a une électrification de la France d'après-guerre qui a fait notre fierté, mais enfin, on voit bien aussi qu'on a des réseaux qui sont un tout petit peu vétustes. Inversement, les réseaux centraux qu'on a beaucoup entretenus, sur lesquels on a mis beaucoup d'argent, vont tenir. C'est moins vrai des petits réseaux de proximité sur lesquels on a un effort à faire. Avec le ministre Tabarot, on a déjà fait ce qu'il fallait sur la régénération des transports ferroviaires, de l'argent a été mis sur la table. Mais on parle d'adaptation au changement climatique. Il n'y a pas que la climatisation, la question des réseaux de manière globale est un sujet très important et qui emporte d'ailleurs plusieurs chefs de file très différents dans la société civile ou privée. Dernier point, on va l'évoquer en CIC, il y a des impacts économiques, notamment beaucoup sur le monde agricole, sur lequel je souhaite qu'on retrouve, en tout cas qu'on arrive à prendre du temps ce soir pour prendre un certain nombre de décisions pour accompagner nos agriculteurs, sans oublier la question des risques de feux de forêt, qui cette semaine va être particulièrement prégnante et nous amènera aussi à prendre un certain nombre de décisions. Pour finir, moi j'ai demandé au ministre pour cette réunion, et le travail va se poursuivre dans les 48 à 72 heures, qu'on imagine une nouvelle planification pour les chaleurs extrêmes, parce que on ne peut pas faire comme si ce qui s'était passé n'était pas extraordinaire, ça l'était. On ne peut pas faire non plus comme si ça ne peut pas se reproduire. Ça va se reproduire. Et donc on va déclencher, construire et potentiellement déclencher, si besoin en était, un plan hors sec chaleurs extrêmes qui n'existe pas aujourd'hui, qu'on va créer, qui va emporter les différents acteurs du pays, qui va créer de la subsidiarité et qui va pouvoir clarifier le rôle de chacun, à la fois sur la gestion de crise de court terme, mais aussi sur l'adaptation de plus long terme. Dernier message, sans langue de bois, je veux vraiment remercier l'ensemble des équipes de l'État. Pour avoir géré beaucoup de crises dans ma vie de ministre ou dans ma vie élu local, c'est jamais très agréable d'être sous le feu de la critique, qu'elle soit justifiée ou non. Souvent, elle est vécue de manière très injustifiée, par celles et ceux qui n'ont pas beaucoup dormi ces jours derniers dans les différentes équipes. Mais comme on dit chez moi en Normandie, il y a les diseux, il y a les feuseux. Et donc je vous propose de continuer de gérer ces différentes crises avec beaucoup de sang-froid, parce que c'est ce que les Françaises et les Français attendent de nous. Voilà. Merci beaucoup. Merci à la presse.
24: Voilà pour ces propos du Premier ministre qui a fait un bilan partiel évidemment de cette canicule, puisqu'on n'a pas de bilan chiffré concernant la mortalité, qui évoque la perspective d'une reprise d'un épisode caniculaire, voilà, dans les prochains jours, qui estime que la chaîne de prévision et la chaîne de réaction ont tenu, que le nombre de victimes à domicile est plus important que lors des épisodes précédents. C'est vrai que les publics EHPAD et sans-abri ont été rapidement mis sous protection. Et puis voilà, il déplore le manque de solidarité dans notre société. Voilà les grandes lignes de cette intervention du Premier ministre. Il n'y a pas pour l'instant de bilan chiffré, je le disais. Et il a aussi cité Paris et le désert français, le livre de Jean-François Gravier. On est en plateau sur CNews et Europe 1 avec notamment Fabien Van Nemelric. Bonsoir à vous, monsieur Van Nemelric.
1: Bonsoir.
24: Vous êtes le directeur, le secrétaire général du syndicat de police Alliance. On va évoquer avec vous, on va laisser de côté la canicule, on y reviendra un peu plus tard dans cette édition, ce qui s'est passé ces derniers jours autour de la mort du jeune Louis, 17 ans, qui a véritablement bouleversé les Français et les amis en colère aussi, parce qu'on se demande d'où peut venir une telle violence et une telle barbarie. La famille de Louis, et c'est ça qui est très intéressant à noter, a décidé de témoigner. Il y a de plus en plus de victimes en fait, qui refusent d'être silenciées, d'être en fait, mises sous sourdine. On va écouter le papa de Louis, qui a expliqué à notre micro qu'il ne comprenait toujours pas comment une telle haine avait pu s'abattre sur son fils.
1: C'était un garçon aimé de tout le monde. C'était un gentil garçon, poli, bien élevé, avec ses petites difficultés, il y a ses troubles, mais je comprends pas, moi, pourquoi tant de haine. Moi, j'ai pas l'impression qu'on n'a pas existé, on est une famille. Je l'ai toujours eu avec moi, quoi. J'ai toujours été présent. Ça fait 6 ans qu'il est tout le temps chez moi. Bah, justice pour lui, et ensuite, on verra pour les... J'ai d'abord ce premier combat-là à mener. Et tout ce qui se passe, l'ASE, tout ça, ça sera un autre combat après mon fils. Pour l'instant, c'est mon fils le plus important. Bah, le foyer, j'ai été les voir, les pauvres, ils sont déjà pas assez, ils sont que 4 ou 5 pour 35 gamins. Les pauvres gamins, ils sont abandonnés, ils sont arrachés à leurs parents. Et eux, ils essayent de faire tout ce qu'ils peuvent, ils sont que 4, je vais rien leur dire, qu'est-ce que vous voulez que je leur dise? C'est l'État, vous avez changé quand, là? C'est pas normal qu'on mette son enfant quelque part dans un endroit de sécurité, protection de l'enfance, et mon enfant, il décède atrocement, quoi. C'est... Moi, je suis en colère.
24: En colère, et nous, on est bouleversés en entendant ces mots, Fabien Van Emmerich. Justice pour Louis, demande ce papa. Et vraiment, c'est le cœur du message, en fait, de ce que disent et ce que ressentent les Français.
5: C'est exactement ça, c'est ce que nous on dénonce depuis pas mal d'années maintenant, c'est que les gens ils veulent que justice soit faite, et dans toutes les slogans, les banderoles, c'est ce que demandent les gens, sur le citoyen.

0: avec vraiment une barbarie qui à chaque fois nous révulse. Mais vous, vous y êtes confronté en permanence, vous, à cette barbarie entre jeunes.
1: Mais, voilà. Mais nous, on le dénonce même, parce qu'on savait, et on aurait préféré ne pas savoir d'ailleurs, et peut-être avoir tort. Mais on voit que la délinquance est de plus en plus jeune, la dangerosité du fonctionnaire de police, bien entendu, est de plus en plus présente, mais c'est surtout même entre jeunes. Il n'y a plus de fondamentaux, on n'a plus de notions, il n'y a plus d'éducation, il n'y a plus rien. C'est-à-dire qu'on se permet même en plus de filmer des actes dramatiques, donc on ne se rend pas compte des conséquences qu'il peut y avoir. Pourquoi ? Parce que derrière, on le sait, malheureusement, par rapport à tout un tas de faits, qu'il y a très peu de conséquences. C'est pour ça qu'aujourd'hui, un policier va interpeller 10, 20, 30 fois le même individu, et quand vous allez l'interpeller, il va vous rire jusque-là, parce qu'il va s'apercevoir qu'il ne se passera rien et qu'il ne sera pas sanctionné.
0: Bien sûr,
1: on en arrive à des drames.
0: Oui. Vous avez eu sur votre plateau ce matin la tante de Louis. Je propose de l'écouter, puis après vous allez nous dire comment vous avez, avec l'équipe de Frontières, travaillé sur cette affaire, permis au témoignage de s'exprimer. Elle était donc ce matin sur votre antenne et elle dénonce évidemment ce qui s'est passé.
2: Les vidéos, alors j'ai les reçues moi, j'ai dû les visionner je ne sais pas combien de fois maintenant. Il n'y a pas de mots pour exprimer ce qu'ils ont fait. Et je suis très étonnée d'avoir entendu le ministre de l'Intérieur dire qu'il ne faut pas parler d'ensauvagement. Ce monsieur doit être au courant, c'est l'homme le plus informé de France. Il a dû les voir, les vidéos. S'il ne les a pas vues, je suis à Paris. Je les ai sur mon téléphone. On peut les regarder ensemble avec monsieur le ministre, je l'invite. Et après, on verra s'il ne veut pas parler d'ensauvagement. Je suis là, monsieur le ministre. Venez, on les regarde ensemble et on parlera après.
3: Vous avez été très choqué par les propos de Laurent Nunez qui refuse le terme ensauvagement, qui dit qu'il y a de la récupération politique.
2: Mais alors, premièrement, on s'est toujours exprimé très clairement sur ça. On ne fait pas de récupération politique. On n'en fait pas. Après, les gens se saisissent du sujet. Mais c'est bien qu'ils s'en saisissent. Tout le monde est amené, peu importe le bord politique, à se saisir de ce sujet. Et oui, le terme d'ensommagement, il ne veut pas le prendre. Excusez-moi, je ne peux pas comprendre. Parce que ces vidéos-là, vous les avez passées. Quel terme il faut utiliser ? Qu'ils me le disent, lui. Quel terme il veut qu'on utilise ?
0: Alors Dieu merci, on n'a pas passé ces vidéos parce qu'elles sont proprement insoutenables, Gauthier Lebret. Mais on voit qu'il y a une volonté maintenant de la part des victimes de s'exprimer, de ne pas se laisser, encore une fois, effacer de l'histoire.
3: On les a passées floutées, si vous me permettez.
0: Floutées, bien entendu, mais pas...
3: C'était la demande de la famille de les voir. Je rappelle que c'est la famille qui les fait sortir, qui les donne effectivement à Jules Laurent de Frontières pour qu'elles circulent sur les réseaux sociaux. Pourquoi ? La tante a pris la parole, c'est la première, avant la maman dans les colonnes du journal du dimanche et le père qu'on vient d'entendre au micro de CNews, le papa et la maman de Louis. Pourquoi ils prennent la parole ? Louis est sur son lit de mort. Et au moment où il est sur son lit de mort à l'hôpital, puisqu'il a été laissé pour mort sur un chantier pendant toute une nuit, se vidant de son sang, et les auteurs sont revenus une demi-heure plus tard pour le filmer agonisant en lui mettant le portable contre le visage, au moment où ils entourent le corps de Louis, qui va devenir un cadavre, ils lisent l'Indépendant, qui titre sur une rixe, avec une image qui n'a rien à voir avec le lynchage de Louis. La sœur, donc la maman de Louis, demande à sa tante de prendre la parole, d'appeler les médias pour leur dire « ce n'est pas une rixe, notre petit a été lynché à 5 contre 1 ». Vous savez, Louis, il n'avait rien sur le corps, pas une ecchymose, parce qu'ils n'ont visé que la tête. Ils n'ont visé que la tête. Et à ce moment-là, c'est la double peine. Vous allez perdre votre enfant, votre neveu. C'était un fils unique, Louis. Hein. Donc, il n'y a pas d'autre enfant pour les parents. Vous lisez dans la presse que c'est une rixe. Donc là, la tante, elle prend la parole en première. Avec nous, on est allé l'interroger à son domicile. Et elle appelle l'Indépendant pour leur dire « Vous racontez n'importe quoi ». Et maintenant, il la harcèle depuis pour rétablir les choses, mais elle refuse de les prendre au téléphone. Donc, c'est comme ça que le combat de la famille de Louis commence. Je rappelle que Louis n'a toujours pas été enterré. On n'a toujours pas rendu le corps à sa famille pour les autopsies qui peuvent suivre, puisqu'on est évidemment dans une affaire criminelle et dans un assassinat. Donc, voilà pourquoi la famille a pris la parole, parce qu'on essayait de salir la mémoire de leur enfant. Et évidemment, ça change tout, parce que qu'est-ce qu'elle a dit cette tante ce matin ? Deux choses. Elle a dit « Laurent Nunez, je suis à Paris. Invitez-moi Place Beauvau pour regarder les vidéos si on ne parle pas d'ensauvagement. » Et deuxièmement, elle lance une marche qu'elle n'appelle pas marche blanche, qu'elle appelle la dernière marche, puisqu'elle veut que Louis soit le dernier d'une longue liste d'enfants français qui sont assassinés. Et elle appelle l'ensemble de la classe politique à venir à cette marche. Donc ça sera intéressant, j'ai hâte de les entendre. Et quand on leur posera la question « Est-ce que vous allez aller à la marche ?» dimanche à Narbonne à 11h. Est-ce que Laurent Nunez ira à la

0: marche dimanche à 11h aux côtés de la famille de Louis? C'est une question qui peut être posée au ministre de l'Intérieur.
1: Je vais vous passer la parole, mais d'abord j'aimerais qu'on rejoigne notre équipe sur les terrains, Régine Delfour et Timothée Forget, depuis Casillac dans l'Aude. Justement, c'est ce qu'évoquait Gauthier, il y a des hommages qui sont prévus ce week-end, Régine.
2: Oui, Laurence, il y a d'abord un premier hommage qui est prévu samedi à Carcassonne, qui est organisé par Nicolas, le père de Louis, et donc Géraldine, sa belle-mère. Louis, il avait un demi-frère de 8 ans et une demi-sœur aussi de 6 ans. Il y aura aussi la famille donc de Nicolas et les amis avec lesquels nous avons pu échanger, Timothée et moi, cet après-midi, donc les amis de Louis. Et il y aura à peu près beaucoup d'habitants d'ici, puisqu'on a pu aussi échanger avec le maire. Ces personnes-là vont se rendre donc à Carcassonne à 15h. Il y aura une marche donc d'environ une heure. Il y aura une prise de parole certainement du père. Et puis ensuite un lâcher de ballon. En fait, Nicolas, le père, nous expliquait qu'il voulait que tout le monde écrive un petit mot à l'attention de Louis et que ce mot soit ensuite scotché au ballon, qui, et les ballons vont s'envoler ensuite. Et puis vous l'avez entendu, Gauthier vous l'a dit, il y aura un autre rassemblement donc à Narbonne dimanche à 11h, et là ce sera en fait, ce n'est pas une marche blanche, hein, elle est appelée la dernière marche. Donc la mère de Louis appelle en fait tous les parents à venir à Narbonne dimanche pour que ce soit la dernière marche, qu'il n'y ait plus jamais encore ce genre de drame, ce genre d'horreur, qu'aucun parent ne vive encore cela.
1: Merci Régine Delfour et Timothée Forget sur place depuis l'Aude. Amine El Khatmi, vous avez été un des premiers à être mis au courant de ce drame.
3: Oui, j'ai appris ça par des amis dans le Var, mais je comprends parfaitement l'idée de faire une marche, mais il y a un côté, il y a une forme de lassitude aux marches. C'est comme après les attentats terroristes, oui. Quand on nous dit qu'il faut allumer des
1: bougies, les nounours,
3: et aller à la place de la Bastille ou place de la République. En fait, ce qu'on aimerait, c'est des actes. Mmh. Alors évidemment, aucune société n'est parvenue à éradiquer à 100% ce genre de choses. Et il y aura toujours des fous pour tuer des gens. Mais entre ça et une société qui ne prend pas la mesure, en tout cas des responsables politiques qui ne prennent pas la mesure, la famille, elle aurait dû être reçue au plus haut niveau de l'État. La vérité, elle est là. Pourquoi ils ne sont pas reçus? Pourquoi on tente de minimiser leur douleur? Pourquoi on a une espèce de on balaye comme ça d'un revers de la main? Donc j'aimerais bien que cette famille soit reçue. Il faudrait qu'il y ait beaucoup de monde à cette marche, mais surtout il faudrait qu'il y ait plus de marche et plus de Louis et plus de Lola et plus de Thomas et plus, et on connaît la longue liste des prénoms, hélas.
1: Bien sûr. Et Fabien Van Emmerich, on parle aussi de l'aide sociale à l'enfance. Les très graves dysfonctionnements qu'on a constatés. On recevait il y a quelques jours un avocat marseillais, Michel Hamas, qui disait qu'il y a des vraies filières de prostitution qui viennent se fournir directement dans les foyers de l'ASE, en petites filles et en petits garçons. Et il y a ce constat, comme 4 personnes à peine pour 35 enfants. Ça ne peut pas fonctionner comme ça. Vous vous en rendez compte aussi?
4: Ah mais oui, bien sûr. Non, mais il y a un manque de moyens considérable dans tout ce genre de situation. Aujourd'hui, les gamins, les jeunes ados sont livrés à eux-mêmes, donc il se passe de telles choses. Mais on ne peut même pas le reprocher aux effectifs sur place. Il n'y a pas de moyens, mais d'une façon ou d'une autre, l'État ne donne pas les moyens pour faire en sorte que la situation s'arrange de manière générale. Ce qui est valable pour eux est valable malheureusement pour les policiers, est valable pour certains membres de la justice qui veulent faire leur travail, parce qu'il y en a quand même quelques-uns, c'est valable pour l'hospitalière, etc., etc. Donc l'État ne donne pas de signaux qui font effet que la situation va s'améliorer. Quand on parle il refuse le terme ensauvagement, le ministre de l'Intérieur.
1: Ça vous surprend ou pas?
4: Non, ça me surprend pas, parce qu'on est dans un gouvernement que je connais bien, qui achète la paix sociale à longueur de temps, d'une façon ou d'une autre, et qui se trompe d'ailleurs. Et d'ailleurs, ça fait face à quelques disputes que j'ai de temps en temps avec eux. Au moins qu'ils disent la vérité, au moins qu'ils assument ce qui se passe et qu'ils disent les bons mots que les gens veulent entendre.
0: Mot de Gérald Darmanin, hein. C'est quand même Gérald Darmanin qui a imposé le mot d'ensauvagement dans le débat public, hein, qui a été le patron de Laurent Nunez et qui est son collègue au gouvernement. Hein.
4: C'est ça, c'est-à-dire qu'on emploie des termes qui sont très faibles par rapport à une situation. Et au moins, les gens, ils savent ce qui se passe. Parce que seulement, ils sont confrontés à ce genre de choses. Ils veulent juste entendre dire les choses avec des vrais termes forts, parce que la situation est grave.
5: Ce que je trouve intéressant, c'est que les Français, pour le coup, ils ne sont plus du tout dans le débat sémantique. C'est-à-dire que pour tout le monde, c'est plus que
6: on s'en passe à autre chose.
5: Et je trouve que c'est une illustration de la déconnexion, quand même, entre une partie de la classe politique et les Français. C'est-à-dire qu'ils en sont encore à débattre de l'emploi du mot, alors que pour tout le monde, c'est une évidence. Non, mais personne ne dans la société française. Tout le monde voit l'ultra-violence.
1: Fabien Manège, c'est pas.
4: Moi, je me demande, parce que Laurent Nunez connaît bien la situation.
1: Oui.
4: Attention, il n'a pas été là depuis hier.
5: C'est politique.
4: Je pense que c'est plus idéologique parce qu'il sait ce qui se passe. Il connaît les flics, il connaît la situation,
1: il
4: connaît
1: les enquêtes
5: par cœur. Il se dit, si j'emploie ce mot, on va me dire que
4: c'est ça.
5: j'emploie le mot de la droite et de l'extrême droite. C'est ça ce qui se dit.
0: Voilà,
5: c'est
0: le mot de Gérald Darmanin.
5: Mais je pense qu'il pense ça.
4: Je pense que c'est plus une phobie par rapport à une diabolisation d'une partie de l'échiquier politique, sans faire de politique aucune. Et c'est ça, c'est qu'à partir du moment où on dit les mots, ailleurs, on se réfère à la droite ou l'extrême droite parce qu'on dénonce des choses vraies.
1: Rachel.
4: Et c'est là que ça devient stupide.
1: Rachel,
2: mais par rapport à ce mot, que ce soit ensauvagement ou que ce soit barbare, la réalité, c'est simplement que le langage de cette jeunesse n'est pas un langage de citoyenneté. Donc c'est un langage étranger. Là, on voit bien... Comment ?
0: Parce qu'on est même plus sur une histoire de langage.
2: Non, mais en plus, on est... Enfin, c'est-à-dire qu'en fait, comment il s'exprime, justement, c'est par cette violence-là. C'est une violence qui nous est étrangère et que l'on veut garder, maintenir le plus possible comme étrangère. La vraie bataille, après, elle n'est pas sur les mots. La vraie bataille, elle est sur le fait que ces individus ne recommencent plus et que notre jeunesse soit protégée.
1: Un tout petit mot avant la pause, côté.
0: Non mais si Laurent Nunez, si vous voulez, tout est comme ça. Après les émeutes, c'était globalement sous contrôle. La fête de la musique, dans le même tweet, on donne le nombre de gardes à vue et on dit que tout s'est bien passé, ou plutôt qu'il n'y a pas eu d'incident. On apprend le lendemain qu'il y a une dizaine de femmes qui se sont fait piquer dans Paris, qu'il y a eu un cas de viol et 3 agressions sexuelles sur mineurs en Ile-de-France. Donc tout est comme ça. C'est évidemment pour acheter la paix sociale. Laurent Nunez, il est dans la police depuis bien longtemps. Il est au courant des affaires. C'est l'homme le mieux informé de France. Pour avoir échangé avec Bruno Retailleau, je peux vous dire que la note qui attend le ministre de l'Intérieur tous les matins. Sur son bureau, elle est glaçante. Donc il a toutes les pires horreurs qui s'est passé dans les dernières 24 heures dans le pays en détail. Donc c'est un refus idéologique de nommer les choses. Mais effectivement, moi j'attends Laurent Nunez là sur 2 points. 1, est-ce qu'il va recevoir la tante qui est à Paris actuellement et qui veut lui montrer les vidéos, et après est-ce qu'il parle d'ensauvagement ou pas. 2, est-ce qu'il va à la marche la dernière marche pour reprendre l'appellation de la tante et de la maman de Louis dimanche. Bon. Voilà.
1: Petite pause, on se retrouve dans un instant. Vous restez avec nous, Fabien Van Emmerich. On va évoquer ses parents maintenant qui demandent que la vérité sorte, la justice soit rendue. Et puis on verra. Il y a une journée de mobilisation demain pour les policiers. Ce que vous réclamez. Et si vous dites toujours que le problème de la police, c'est la justice. À tout de suite dans Punchline sur CNews et Europe 1.
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1: 18h41, de retour dans Punchline sur CNews et sur Europe 1. On va évoquer maintenant ses parents, à la fois de Louis qu'on a entendu, d'Elias, mais de Mathis aussi, qui ne refuse de se taire et qui dénonce l'ultra-violence de certains mineurs afin de protéger non plus leurs enfants, mais les enfants des autres. Explication de Viviane Hervier et je vous passe la parole, Fabien Van Emmerich du syndicat de police Alliance.
24: Louis, Elias, Mathis, les photos de leurs visages souriants ont fait la une des médias. Tous encore des enfants dont la vie a été fauchée, pour la plupart par d'autres enfants mineurs, en tout cas au regard de la loi. Dévastés, leurs parents réclament justice. Pour la mère de Louis, lynché à mort le 19 juin dernier à Narbonne par 5 jeunes, la loi doit changer.
25: Je veux qu'ils soient jugés comme des adultes. Je veux que Louis soit le dernier. Je veux que les lois soient revues. Quand on tue comme un homme, on paye comme un homme.
24: La mère d'Elias demande aussi des comptes à la justice. Son fils a été tué à coups de machette en 2025 par deux jeunes déjà connus des juges.
26: C'est à elle de nous rendre des comptes et c'est à elle de nous expliquer les décisions qu'elles ont prises. Ils ont peur de rendre des comptes.
24: Quant aux parents de Mathis, ils se battent pour que le protoxyde d'azote soit reconnu comme un stupéfiant. Leur fils a été tué à Lille le 1er novembre 2025 par un chauffard qui aurait inhalé ce produit.
26: On rentre dans le besoin de faire justice et à ce que Mathis soit pas mort pour rien. Que les choses changent. On ne peut pas laisser des gens récidivistes en liberté.
24: Au-delà de leur détresse, leur combat pour une meilleure justice, c'est ce qui unit ses parents.
1: Fabien Van Emmerich, quand vous entendez toutes ces familles de victimes qui prennent la parole, qu'est-ce que vous dites, vous, les policiers ?
0: Ben, on dit qu'on est malheureusement impuissant par rapport à une telle situation. Les policiers travaillent à 24 sur des enquêtes qui durent des fois des mois, des années, et travaillent une investigation énorme avec des moyens obsolètes. Mmh. Et au final, ça passe ensuite par la case justice et on retourne à la case départ parce que malheureusement, la justice ne sanctionne pas de manière adéquate avec une réponse pénale forte que tout le monde demande, y compris la victime. Parce qu'à chaque fois, on ne parle jamais de la victime et j'aimerais bien que la justice s'occupe un peu plus des victimes et un peu moins des voyous.
1: Tout le système tourne autour du délinquant en réalité.
0: Exactement.
1: Rien n'est fait pour la victime.
0: Exactement, c'est-à-dire qu'on est en confrontation quasiment avec la justice, c'est-à-dire que la police attrape le délinquant, essaye de le sanctionner en montant des procédures avec un temps d'investigation énorme, et une fois qu'il passe par la case justice, on se dit tout sauf la prison. Et derrière, il y a l'impunité, l'insécurité et les événements dramatiques et atroces qu'on voit à longueur de temps maintenant.
1: Mais cette prise de parole, vous l'encouragez de la part des familles quand elles se heurtent au mur de la justice, de la lenteur de la justice, de la césure quand on parle des mineurs entre l'action et la sanction ?
0: Mais, je ne veux pas être défaitiste, mais tant qu'il faut tout revoir. Il faut un plan Marshall sur la justice, c'est-à-dire qu'il faut une bonne fois pour toutes que les magistrats rendent des comptes comme tout le monde, comme toute institution. C'est-à-dire vous prenez une décision, vous devez rendre des comptes. Ça n'enlève rien à l'indépendance de la justice qui est nécessaire. Et après, il y a un code pénal, et il suffit de l'appliquer. Arrêtons de créer des lois, augmenter des quorums, ça ne sert à rien, des quantums, ça ne sert à rien, tout ça. Ce qu'il faut, c'est appliquer les lois et les règlements. Et idéologiquement, qu'on arrête avec des juges qui, idéologiquement, sont basés avec un syndicat minoritaire qui représente trois fois rien dans la justice par rapport au syndicat de policiers et qui, malheureusement, décide de tout. Un garde des Sceaux, avec tout le respect qu'on doit avec celui qu'il y a aujourd'hui, mais l'autre d'avant, c'était pareil, il décide de rien, il ne sert à rien.
1: Ils sont impuissants.
0: Ils sont impuissants, ils peuvent faire des circulaires, tout le monde s'en fout. Et c'est ça notre problème aujourd'hui. C'est-à-dire que le juge décide, fait ce qu'il veut, quand il veut. Pire, des fois, le procureur sanctionne. Le procureur sanctionne ou veut des sanctions. Mais le magistrat du siège fait l'opposé du procureur et minimise encore la sanction.
1: Gauthier Lebret.
2: Effectivement, là, la famille de Louis demande la perpétuité réelle pour les cinq auteurs. Vous en avez trois qui sont mineurs dans le lot. Donc déjà, les trois, l'excuse de minorité pour qu'elle soit levée, c'est pas le plus probable.
1: Non, mais le juge peut la lever.
2: Le juge peut la lever.
1: Voilà.
2: Ensuite, assassinat, c'est perpétuité réelle, perpétuité réelle. Perpétuité incompressible. On sait bien que la perpétuité réelle n'existe pas dans ce pays, à quelques exceptions près. Donc, par exemple, Salah Abdeslam, qui n'est pas prêt de revoir la lumière du jour, en dehors d'une cour de prison. Est-ce que c'est assassins, puisqu'ils sont
1: présumés,
2: considérés comme tels, voilà, vont passer le reste de leur vie en prison. Bien sûr que non. Ils ont autour, si je fais une moyenne, de 18 ans. Donc, ils vont ressortir, ils n'auront probablement pas 30 ans pour la vie qu'ils ont pris pour le petit Louis. Voilà. Donc, c'est vrai que c'est insupportable parce que la tante nous disait qu'elle a eu une des avocates commis d'office d'un des bourreaux et qu'il rigolait en audition. Ils rigolaient en audition.
1: Mais ils réalisent pas ou c'est...
2: Si, ils réalisent très bien. Oui. Mais c'est exactement comme à Crépol. Il se trouve qu'il y a quelques jours, je rencontrais un des gendarmes qui a escorté la bande qui a tué Thomas à Crépol. Il me disait qu'ils ont passé leur temps à rire dans le convoi. Ils rigolaient, ils ont tué Thomas à Crépol. Là, c'est pareil. Qu'est-ce que vous allez récupérer ces jeunes? C'est-à-dire qu'on a un tel degré de violence. On l'a bien vu dans les vidéos. Ils ont filmé le lynchage. Ils sont revenus une demi-heure plus tard pour filmer l'agonie. Ils rigolent quand ils sont interrogés par les enquêteurs ou transportés dans l'affaire Crépol. Qu'est-ce que vous en attendez? Ils n'ont aucune limite. Encore une fois, ils n'ont pas mis une ecchymose sur le corps de Louis, ils n'ont visé que la tête. On sait très bien que c'est pour tuer. Et d'ailleurs, ils disent dans la vidéo, c'est pour qu'il ne parle plus aux policiers parce qu'il a été agressé à de multiples reprises. Et tant en mai que début juin, il est allé voir coup sur coup les policiers et les gendarmes pour leur dire ce qui se passait. Tant et si bien que l'aide sociale à l'enfance a été mise au courant. Et ce matin, on avait le témoignage d'un des éducateurs de Louis qui explique que la direction de l'ASE a tout fait pour que ça ne sorte pas et que ça reste au sein de la direction. Tout est un scandale dans cette affaire. Tout est un scandale et rien n'est fait pour que ça change. Et vous vous rendez compte, la famille de Louis, la maman, le papa, ils n'ont pas eu un coup de fil. Pas un coup de fil ni du préfet, ni du cabinet du ministre. Le président de la République, j'en parle même pas. Il me dira que c'est du brainwashing et qu'il ne faut surtout pas crier ou faire la récupération, etc., de la démagogie. Voilà.
1: Eric Revel,
3: dans un mot. Dans le sujet qu'on a vu, c'est le mot besoin de justice. Est-ce que les magistrats, qui sont aussi des pères et des mères, au-delà de la souffrance indicible d'un enfant massacré, comme le rappelait Gauthier, à coup de pied dans la tête, est-ce que ces magistrats peuvent comprendre que les familles des victimes si tant est qu'elles puissent faire leur deuil, ont besoin de justice. Est-ce que les magistrats peuvent entendre ça? Moi, je vais être un peu excessif, mais vous savez...
1: Vous en doutez?
3: L'indépendant... Oui. Bah, écoutez, j'en doute. Après, se pose la question de comment on récupère des jeunes qui sortent au bout de 18 ans, en moyenne. Qu'est-ce qu'on en fait? Est-ce que la société est capable d'en faire quelque chose? C'est un autre sujet. Mais
1: 18 ans de prison? Un jeune?
3: Bah oui, en moyenne.
1: C'est beaucoup, hein.
3: Pour les.
1: Vous en connaissez
3: vous
1: beaucoup,
3: pouvez. Ça, non, mais ouais. Je veux dire, c'est.
1: Faut vraiment
3: on,
1: faire non,
3: mais on verra,
1: abominable.
3: On verra. Mais ce besoin de justice, je pense que c'est ce que tous les Français pensent. Et vous savez, l'indépendance de la justice, très bien, ne la remettons pas en cause. Mais parfois, j'ai le sentiment que c'est un paravent un peu commode, l'indépendance de la justice. Parce qu'en face de l'indépendance de la justice, moi, j'oppose la dépendance du peuple de France au laxisme de la justice. Indépendance et dépendance. Le peuple veut et a besoin de justice.
1: Amine Nekadbi, vous avez envie de pousser un coup de gueule ou pas?
4: Non, mais je partage ce qu'a dit Revel et Éric Revel. On a souvent dit que sur ce plateau que la justice est rendue au nom du peuple français, que pour elle être respectée, elle doit être respectable. C'est une question. Enfin, c'est un des fondements du pacte démocratique et ce fondement-là n'est plus respecté en ce moment.
1: Fabien, Éric, pardon. Demain, je disais que les policiers vont manifester devant le ministère de l'économie. Pourquoi? Quelles sont vos revendications, en fait?
5: Elles sont nombreuses, parce que rien n'avance depuis des années. Et
1: priorisons même, alors, c'est quoi la priorité?
5: Même quand il y a des engagements de l'État, comme la dernière loi de programmation, c'est même pas mis en place et les collègues attendent toujours. Non, ce qu'on demande, c'est évidemment respect, considération, mais ça on en a parlé, et vous savez très bien ce que dit le policier, tous les jours, et on demande qu'on soit, entre guillemets, payé à la juste valeur du policier. Et dans la situation dans laquelle il est aujourd'hui.
1: C'est quoi le salaire d'un policier?
5: Moi, je vous donne un exemple. Un jeune garde la paix qui rentre dans la police nationale, qui va travailler les week-ends, les jours fériés, il fait 2000 euros net. Et 2000 euros net, vous risquez votre vie tous les jours, en service et hors service, parce que vous êtes souvent reconnu hors service quand vous allez faire vos courses. Et au final, à part la vocation, il n'y a que ça qui vous anime. Et on vous donne des conditions de travail pitoyables, du moyen matériel obsolète. Et pendant ce temps-là, et c'est là que ça a été la goutte d'eau, pendant ce temps-là, on a augmenté les commissaires, sans faire de lutte d'éclat, ça, il en faut des commissaires, hein, c'est pas le débat, mais on augmente les commissaires de 1300 balles, alors que nous, on n'est pas capable de donner une prime voie publique à 100 euros. Il y a deux poids, deux mesures. Pendant ce temps-là, on est les remparts de la République, l'ensauvagement, il existe, l'insurrection, le chaos, on y est à chaque manifestation, et le policier, vous avez plus de 300 blessés, comme au PSG la dernière fois, et puis à chaque fois, il y aura des centaines et centaines de blessés, des collègues gravement, qui pourront jamais reprendre le travail, qui seront aussi suivis psychologiquement parce qu'ils auront vu des horreurs et on n'est même pas capable de les considérer. Donc j'espère que le gouvernement va se secouer. On est les deux grosses organisations syndicales parce qu'on a appelé les autres syndicats à venir. L'Unité sera présent avec nous. On est le syndicat majoritaire. Ils sont derrière, mais ils sont là. Si ça ne se passe pas bien là, en septembre, je pense qu'on mettra, et permettez-moi l'expression, c'est du jargon policier, on mettra tout en croix et ils seront bien obligés de nous donner.
1: Ce qui veut dire concrètement
5: Tout en croix, c'est simple.
1: Vous ne pouvez pas faire grève, on le sait.
5: Non, on ne fera pas grève parce qu'il y a aussi des gens à secourir.
1: Voilà, et des
5: on
1: vies
5: est
1: à
5: là
1: sauver.
5: Pour sauver des vies et les protéger. Donc sur appel, sur réquisition, on ira. Mais tout le reste, on ne le fera pas. Et ça c'est possible. Bien entendu, quelqu'un qui se fait agresser, on va y aller, on va essayer de le sauver, on va essayer de l'interpeller, parce qu'on est des professionnels. Mais le reste, ça suffit. Il faut arrêter d'être les dindons de la farce et puis d'être de la chair à canon. Parce qu'aujourd'hui, on est dans un pourcentage de pertes où on se dit, bon, les policiers, c'est quantité négligeable.
2: J'invite tous les auditeurs d'Europe 1 et même les téléspectateurs de CNews à aller réécouter l'édito de Laurent Tessier ce matin. Parce qu'on voit bien une chose. Lola, on n'avait pas le droit d'en parler. Philippine, on n'avait pas le droit d'en parler. Elias, fallait dire couteau plutôt que machette et qu'il était mort pour son portable, ce qui n'est absolument pas la réalité. Thomas Crépol, fallait surtout pas parler des témoins qui disaient que c'était du racisme anti-blanc. Par contre, la seule fois où Emmanuel Macron a réagi extrêmement vite, c'était pour Naël, en condamnant d'ores et déjà le policier qui allait être placé en garde à vue et en détention provisoire et qui, à l'heure où on se parle, va être jugé pour meurtre. Très intéressant de voir. Emmanuel Macron, il réagit pas un mot pour lui. Liana, sa réaction, c'est il fallait pas crier, il faut pas de démagogie. Lola et Philippine, fallait surtout pas en parler parce qu'elles avaient le malheur d'être tombées sur des personnes sous OQTF qui n'avaient rien à faire en France. Il y a eu un nouveau drame à Fréjus, personne n'en parle. Un mort à Fréjus, tué par un Guinéen sous OQTF. Par contre, Robert Ménard, il va peut-être perdre son mandat de maire parce qu'il refuse de marier les personnes sous OQTF.
1: Voilà.
2: Donc la fois où Emmanuel Macron a réagi le plus vite, c'était pour Naël. Intéressant.
1: Donc ça, c'est pour vous, il y a un deux poids deux mesures, Rachel.
6: Oui, mais ça veut dire, en gros, ce que dit Gauthier aussi, c'est que d'un côté, on a la criminalisation des policiers, et de l'autre côté, ben, on laisse faire la valorisation des délinquants. Et moi, je retiens des parents qui témoignent qu'ils ne soient pas morts, que ces enfants ne soient pas morts pour rien. C'est-à-dire, les parents tentent malgré tout de trouver quelque chose qui puisse les réparer, qui puisse les consoler, que la mort de leur enfant puisse malgré tout réparer la société et être pour quelque chose. Mais là, même pas.
1: Même pas.
6: Ouais, même pas. C'est-à-dire qu'en fait, on a des magistrats qui ne suivent pas les enquêtes et l'ensemble du travail, ni le procureur de la République qui ne le suivent pas. Et donc, ça reste comme ça.
1: Dernier mot, Louis de Ragnel.
7: Moi, si je vois deux messages d'espoir quand même, il y a bientôt une élection présidentielle et les manifestations que vous organiserez ou vous organisez vont mettre la pression sur les partis politiques. Les Français sont derrière vous et vous le savez. Donc là, on ne pourra plus jouer, on ne pourra plus mentir, on ne pourra plus tricher. Donc les engagements que les politiques prendront vis-à-vis de vous, ils seront obligés de les tenir. Et le deuxième message d'espoir que je vois, alors qui est né de quand même de la souffrance, de la mort tragique de Louis, eh bien, c'est que maintenant, les familles n'ont plus du tout peur. Maintenant, en fait, les Français commencent à s'organiser et sortent, si vous voulez, de la pression de la classe politique qui leur disait surtout pas de vagues, c'est nous qui nous occupons de tout. Maintenant, voilà, les gens prennent leurs responsabilités et mettent les politiques devant les leurs.
1: Merci beaucoup. Merci Fabien Van Emmerik, Amine El Khatmi, Eric Revel, Gauthier Lebret, 21h.
2: Absolument.
1: 100% politique, Rachel Kahn et Louis de Ragnel. Dans un instant, c'est Pierre Devineau sur Europe 1 et bien sûr Christine Kelly sur CNews. Et demain matin, notre invité dans la matinale sera François Bayrou. Bonne journée, bonne soirée, à demain.
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4: Bonsoir à tous. À peine la canicule qui vient de redescendre qu'une nouvelle est annoncée. Peut-être en milieu de semaine prochaine. Nouveau dôme de chaleur en perspective. Possible, vient de dire le Premier ministre qui a pris la parole en direct après cette nouvelle cellule de crise tenue avec plusieurs responsables. Des prises de parole qui nous rappellent le temps du Covid. Souvenez-vous, avec le funeste bilan des morts quotidiens. Au moins 1000 morts de plus que la normale entre mercredi et vendredi dernier, selon Santé Public France pour cette canicule 2026. Pas de bilan plus précis à date. Je le disais, Sébastien Lecornu vient de prendre la parole. Et quoi ? Eh bien, à l'en croire, tout s'est bien passé. Oui, il estime qu'il faut trouver des réponses aux dysfonctionnements, mais sinon, on a quelque chose qui a bien tenu. C'est le langage, en tout cas la phrase exacte de Sébastien Lecornu. Chacun jugera. Quiconque qui est aujourd'hui en prévision de cette nouvelle hypothétique nouvelle canicule s'est aventuré sur les sites de Boulanger, Darty, Amazon, a pu constater qu'il n'y a plus aucun climatiseur en vente avant des livraisons après le 14 juillet. Les hôpitaux commencent sérieusement à être en surcharge. Les funérariums affichent complet et les corps sont fatigués. Le contre-coup de la canicule n'est pas à prendre à la légère. Où va-t-on comme cela ? C'est l'un des thèmes que nous aborderons dans cette Europe 1 soir. Deux heures d'infos, de décryptage et de débat. 19h sur Europe 1.
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4: Au sommaire, marché dimanche à Narbonne. Voilà ce que souhaite la famille de Louis pour que plus aucun enfant ne soit victime de l'ultra-violence en France. Tous les parents de France sont donc conviés, alors que le gouvernement semble très timide sur le sujet. Le point en ouverture de ce journal est à 19h15. Quentin, Liana, Louis, comment assurer la sécurité de nos enfants ? On en parle avec notre invité Eric Delbecq, expert en sécurité intérieure. L'autre titre de l'actualité, je vous le disais, c'est bien sûr la canicule, avec un éventuel comeback la semaine prochaine. Le Premier ministre ne l'exclut pas. Après les hôpitaux, ce sont les funérariums qui sont en tension. Le gouvernement, lui, estime que quelque chose a tenu. Dans ce journal également, encore des désaccords sur la fin de vie au Parlement et l'affaire Robert Boulin réouverte par le pôle Cold Case de Nanterre. La météo, la tendance. Bonsoir Marlène Duret.
5: Bonsoir Pierre. Toujours caniculaire dans le sud-est demain et puis une évolution orageuse comme aujourd'hui le long des frontières de l'est.
4: À tout à l'heure pour la météo complète. À 20h10, ça fait un an que Christophe Glaize est détenu en Algérie, condamné pour apologie du terrorisme. Il est toujours dans l'espoir d'une grâce présidentielle. Peut-on espérer que le président algérien se décide rapidement à un tel acte ? Le réchauffement des relations franco-algériennes peut-il jouer ? On en parle avec notre invité tout à l'heure, l'écrivain spécialiste des relations internationales, Driss Ghali.
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4: Près de 10 jours après le lynchage mortel de Louis, cet ado de 17 ans par 5 suspects, la famille du jeune homme décédé dénonce un sentiment d'abandon. Et pour cause, la mort de ce dernier ne semble aujourd'hui pas affecter les plus hauts responsables politiques. Pas un membre du gouvernement, ni même le chef de l'État, n'a eu spontanément un mot pour Louis, sauvagement frappé et laissé agonisant sur un chantier de Narbonne. Bonsoir Jean-Baptiste Marty.
9: Bonsoir Pierre, bonsoir à tous.
4: La famille de l'adolescent se sent totalement démunie, mais entend se battre.
9: Pas un coup de fil, ni même une lettre ou encore un SMS de soutien. Selon la famille, la mort de Louis n'est pas une priorité pour le gouvernement. C'est comme si la consigne avait été silence radio, ce que dénonce la tante du jeune homme lynché à mort. Elle était invitée sur CNews.
10: Tout le monde est amené, peu importe le bord politique, à se saisir de ce sujet.
12: Est-ce que Laurent Nunez a cherché à joindre la famille ?
10: Absolument pas. Personne du gouvernement.
12: Vous n'avez reçu aucun message, rien, pas un coup de téléphone ?
10: Non.
9: Un véritable sentiment d'abandon vécu par la famille de Louis. Laurent Nunez, qui après ce drame, préfère dénoncer, je cite, une exploitation de l'extrême droite. C'est même la famille de l'adolescent qui a été contrainte de contacter le préfet de l'Aude pour organiser une marche dimanche prochain à 11h à Narbonne. La mère de Louis invite d'ailleurs tous les parents de France à rejoindre le cortège, une déambulation intitulée « Dernière marche » pour appeler à ce que ce lynchage mortel soit le dernier. La famille espère ainsi un sursaut du côté des responsables politiques et leur demande de prendre leurs responsabilités face à ce drame et de venir les soutenir lors de cette marche citoyenne.
4: Merci Jean. Jean-Baptiste Marty du service police-justice d'Europe 1. Il est 19h03, c'est l'une des conséquences de la canicule qui se fait toujours sentir face au pic de mortalité des derniers jours. 1000 morts de plus selon un bilan partiel de Santé publique France. Les hôpitaux, cliniques, dispensaires sont sous tension. Le SAMU est sur un haut plateau. Autre conséquence, les services funéraires sont saturés. C'est le cas en tout cas en région parisienne. Et c'est ce qu'explique Pascal Caton. Il est président de la Fédération nationale du funéraire.
1: Les deux chambres funéraires importantes de Paris sont à saturation. Les chambres funéraires de la première couronne sont à saturation. Donc, il se peut, dans le cadre du respect et la dignité due à un défunt, qu'on propose des chambres funéraires à 50 ou 100 kilomètres de Paris. Aujourd'hui, on n'est pas à refuser des défunts, mais sincèrement, on compte le nombre de places en permanence. Je pense que la semaine entière va être très tendue, voire la semaine prochaine. Avec la chaleur qu'il y a eu, qui s'est accumulée dans les domiciles, malheureusement, il y a des gens qui vont partir plus rapidement que ce qu'ils n'auraient dû.
4: Pascal Caton, président de la Fédération nationale du funéraire, interrogé par Wilfried De Villers. Et alors que les Français soufflent, la perspective d'une reprise d'un épisode caniculaire est possible, affirmation de Sébastien Lecornu, alors que de possibles très fortes chaleurs surviennent dans la semaine du 6 juillet. Le Premier ministre réunissait ce soir une nouvelle cellule interministérielle de crise, objectif dresser le bilan de cette canicule historique et préparer bien sûr les prochaines. Bonsoir Arthur Delaborde.
9: Bonsoir Pierre, bonsoir à tous.
4: Après une semaine de critiques sur sa gestion de crise, l'exécutif veut désormais démontrer qu'il anticipe autant qu'il agit.
9: Effectivement, et pour Sébastien Lecornu, la crise n'est pas terminée. Un nouvel épisode de chaleur reste possible.
2: La perspective d'une reprise d'un épisode caniculaire est possible, avec la prudence évidemment qu'il convient d'avoir.
9: Le gouvernement maintient le niveau 3 du plan Orsan dans les hôpitaux. Les premiers climatiseurs doivent être livrés d'ici la fin de semaine. Sébastien Lecornu estime que la chaîne de prévision comme la chaîne de réaction ont tenu, mais un point inquiète, la hausse des décès à domicile.
2: Toute comparaison mécanique avec 2003 serait assez mal à propos. Je le dis prudemment, c'est un peu tôt, mais on le voit bien, le nombre de victimes à domicile est bien plus important que sur tous les épisodes précédents. Et en clair, la surmortalité à domicile, c'est-à-dire quand les forces de secours arrivent, malheureusement, les personnes sont déjà décédées. Et à l'inverse, les EHPAD ont tenu.
9: Le Premier ministre reconnaît des fragilités, des hôpitaux sous tension, des bâtiments mal rafraîchis, des personnes isolées qui échappent au radar. Pour Sébastien Lecornu, on le voit, l'enjeu est désormais de montrer que son gouvernement ne se contente pas de gérer une crise, mais prépare déjà la suivante.
4: Merci Arthur Delaborde du service politique d'Europe 1. Dans ce contexte de canicule, deux jumelles de 15 mois retrouvées mortes de déshydratation à Beuvrage, près de Valenciennes. Ce sont les premières constatation. Les quatre autres enfants du couple ont été hospitalisés. Les parents sont en garde à vue. La piste d'une tragédie familiale est privilégiée. 6 personnes tuées, plusieurs autres blessées dans une fusillade au nord de l'Allemagne, à Stade, près de Hambourg. 2 personnes arrêtées, dont le tireur présumé. La fusillade s'est produite dans un centre d'aide pour jeunes. Un bébé a été retrouvé mort dans un sac plastique le long d'un chemin à Bobigny. Des passants auraient vu une personne déposer un sac avec plein de sang, selon les confrères du Parisien. Une enquête a été ouverte pour meurtre sur mineur de 15 ans et recel de cadavres. L'Assemblée nationale se prononce demain pour la troisième et dernière fois sur la fin de vie, qui prévoit notamment de légaliser l'euthanasie et le suicide assisté. Avant-dernière étape parlementaire, avec un ultime passage au Sénat la semaine prochaine, puis un vote solennel des députés prévu le 15 juillet. Bonsoir Alexandre Chauveau.
6: Bonsoir Pierre, bonsoir à tous.
4: Les défenseurs de la proposition de loi vantent un texte équilibré, mais plusieurs points suscitent toujours une vive opposition, notamment la suppression de la clause de conscience collective.
6: Oui, il s'agit d'une clause que les opposants au texte auraient voulu inclure pour les établissements privés au nom de la liberté religieuse et de la liberté de conscience, mais l'Assemblée a finalement souhaité faire prévaloir le droit à mourir individuel du patient. Conséquence, si le texte était voté, un établissement de santé qui accueille des personnes en fin de vie ne pourra pas, même si sa charte éthique le prévoit, rejeter par principe l'accès au suicide assisté et à l'euthanasie en son sein. Les opposants s'insurgent également contre la qualification de la cause du décès après euthanasie, indiquée comme étant une mort naturelle dans l'article 9 de la proposition de loi, ce que plusieurs députés qualifient de fiction juridique. Enfin, le délai de réflexion pour bénéficier de l'aide à mourir est loin de faire l'unanimité, puisqu'après avis du médecin, médecin spécialiste de la pathologie et d'un auxiliaire médical. 2 jours seulement suffiront avant que le patient ne confirme sa volonté. Tous les amendements visant à rallonger les délais ont été rejetés. De quoi faire dire aux opposants à l'aide à mourir que, loin d'être équilibrée, la version finale du texte est trop large et imprécise.
7: Merci Alexandre Chauveau du service politique d'Europe 1. 45 ans après la mort non élucidée de l'ancien ministre du Travail, Robert Boulin, les investigations redémarrent. Elles seront pilotées depuis le pôle Cold Case du tribunal judiciaire de Nanterre. 3 juges d'instruction viennent d'être désignés, a-t-on appris aujourd'hui. Bonsoir William Olinier.
8: Bonsoir Pierre, bonsoir à tous.
7: À l'époque, la justice avait conclu au suicide de ce gaulliste historique.
8: Le corps de Robert Boulin a été retrouvé le 30 octobre 1979 dans un étang de la forêt de Rambouillet dans les Yvelines. Cause de la mort, un suicide par noyade après ingestion de barbiturique. Sauf qu'au fil des années, plusieurs errements procéduraux mais aussi de nouveaux témoignages ont remis en cause cette version. La thèse de l'assassinat politique s'est installée avec comme mobile possible la mise à l'écart d'un potentiel futur Premier ministre sous la présidence de Valéry Giscard d'Estaing. La famille de Robert Boulin pointe notamment l'implication du sac, bras armé du général de Gaulle, selon des propos rapportés. Un ancien truand mort en 1986, Henri Gériot, aurait expliqué avoir mis en scène la mort du ministre après une opération d'intimidation qui aurait mal tourné. Le témoin, Elio Darmon, a raconté cette conversation en 2023 à une juge d'instruction. Elle se serait déroulée au début des années 80 lors d'une réunion de barbous et d'hommes de main. Ce témoin est mort en avril dernier à l'âge de 79 ans des suites de problèmes de santé, la justice ayant écarté la piste criminelle.
7: Merci William Molinier du service police-justice d'Europe 1. La Bourse.
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7: La Bourse avec Didier Hamaud de Boursier.com. Bonsoir Didier.
13: Bonsoir Pierre.
7: Comment ça se passe ?
13: Ça baisse un petit peu, c'est très très calme. Moins 0,2%, 8 367 points sur le CAC 40. Il y a beaucoup d'hésitations du côté des valeurs de technologie en particulier qui ont récemment baissé sur des prises de bénéfices après leur forte hausse des dernières semaines. Ça remonte un petit peu sur STMicro, plus 1,5%. En revanche, le pétrole se stabilise quand même à haut niveau. On est à $73 le baril et ça explique la baisse, la rechute du secteur automobile qui recule de 2 à 3%, Stellantis, Renault en baisse de 2,5%. Les industriels Bouygues, Vinci, Alstom perdent 2 à 3% dans un marché encore une fois très calme. Calme aussi à Francfort, moins 0,2%, à Bruxelles, moins 0,3%, le CAC 40, moins 0,21%, 8 367 points.
7: Merci Didier Hamaud de Boursier.com.
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7: La météo, Marlène Duret, la canicule persiste sur l'extrême sud-est du pays.
5: Effectivement, l'alerte orange restera en vigueur dans 4 départements. Demain, les Alpes-Maritimes, le Var, la Haute-Corse et la Corse du Sud. À partir de 6h demain matin, le département des Alpes de Haute-Provence va redescendre d'un cran. Il en restera donc 14 en vigilance jaune canicule dispersée entre Rhône-Alpes et Languedoc-Roussillon, ce qui veut dire des nuits encore pénibles, en particulier sur la Côte d'Azur, avec pas moins de 27 degrés en toute fin de nuit à Nice, ou encore 25 à Bastia, 24 à Marseille, 21 à Lyon. Les températures maximales entre 32 et 37 degrés sur le pourtour méditerranéen et l'île de Beauté, avec 37 à Nîmes et à Manosque, 35 à Perpignan, 33-34 en vallée du Rhône, 34 à Toulon et partout ailleurs. Les maximales seront souvent voisines de 30 degrés, sauf de la Bretagne en remontant vers les Hauts-de-France et sur la partie ouest des Pyrénées. Prévoyez au plus chaud de la journée, 26 à Rouen, 25 à Tarbes, 24 à Saint-Jean-Pied-de-Port et à Lille, 23 à Saint-Malo, 21 au Havre ou encore 20 à Brest. Dans le ciel, c'est très simple, du soleil avec, comme ces derniers jours, des orages de chaleur sur tout le flanc est du pays, principalement sur le relief. Un ciel plus variable et changeant des Landes au Gers, beaucoup de nuages dans les Pyrénées ainsi que sur l'ouest de la Bretagne.
7: Merci Marlène Duret, restez bien avec nous sur Europe 1 à suivre l'expert en sécurité intérieure Éric Delbecq. On s'interroge sur l'hyperviolence en France qui a conduit à la mort du jeune Louis, 17 ans. A tout de suite sur Europe 1.
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7: 19h14 sur Europe 1, la perspective d'une reprise d'un épisode caniculaire est possible. Affirmation de Sébastien Lecornu alors que de possibles très fortes chaleurs surviendraient dans la semaine du 6 juillet. Pendant ce temps, l'épisode caniculaire touche à sa fin. Il n'y a plus aucun département en vigilance rouge. Les Alpes de Haute-Provence, les Alpes-Maritimes, le Var et la Corse restent toutefois en alerte orange. Dans ce contexte de canicule, deux jumelles de 15 mois retrouvées mortes de déshydratation à Beuvrage, près de Valenciennes. Ce sont les toutes premières constatations. Les quatre autres enfants du couple ont été hospitalisés. Les parents sont en garde à vue. La piste d'une tragédie familiale privilégiée. 6 personnes tuées, plusieurs autres blessées dans une fusillade au nord de l'Allemagne, à Stade, près de Hambourg. 2 personnes ont été arrêtées, dont le tireur. Un bébé retrouvé mort dans un sac plastique le long d'un chemin à Bobigny, près de Paris. Des passants auraient vu une personne déposer un sac avec plein de sang, selon les confrères du Parisien. Une enquête a été ouverte pour meurtre sur mineur de 15 ans et recel de cadavres. Le Conseil d'État a donné son feu vert et à la poursuite du chantier de l'autoroute A69 entre Toulouse et Castres. Il était contesté par les écologistes qui avaient obtenu la suspension de ce chantier pendant 3 mois l'an dernier. Le pôle Cold Case rouvre l'enquête sur la mort de Robert Boulin. Il y a 47 ans, en octobre 79, l'ancien ministre du Travail avait été retrouvé dans un étang de Rambouillet. La justice avait conclu à un suicide. Sa famille privilégie la thèse de l'assassinat politique.
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7: Et pour m'accompagner jusqu'à 20h, bonsoir Joseph Massescaron.
21: Bonsoir Pierre.
7: Bonsoir Georges Fenech.
22: Bonsoir Pierre.
7: Ancien magistrat, député honoraire du Rhône. Bonsoir Eric Delbecq.
23: Bonsoir Pierre.
7: Merci d'être là, expert en sécurité intérieure, ancien directeur sûreté de Charlie Hebdo après les attentats de 2015 et auteur de Les Irresponsables. C'est publié chez Plomb en 2025. La famille de Louis prend la parole. Nous avons écouté attentivement la tante de Louis ce matin dans 100% Frontières sur CNews. Et elle appelle à une marche, la dernière marche pour Louis, dimanche prochain, pour dire stop à l'ultra-violence de ces jeunes. Elle dit qu'elle en a marre des marches blanches, qui, selon elle, ne servent à rien. Et il faut une marche pour enfin que les responsables politiques se soucient de la gravité de la situation. Est-ce que vous pensez que ça sera possible ?
23: La question, c'est que je me demande parfois encore ce que les responsables politiques peuvent faire en l'état de la situation. Moi, mon inquiétude, elle est plus profonde que celle-là.
7: Oui.
23: Quelles sont les marges de manœuvre ?
7: Quels que soient les responsables politiques, ça vous voulez dire ?
23: Oui, bon, après, il y en a d'autres qui m'inquiéteraient un peu plus que certains. Mais moi, je pars d'un principe simple, notamment avec le ministre de l'Intérieur actuel, qui est quand même un professionnel, qui n'est pas sorti de n'importe où sur ces questions de sécurité intérieure, qui a un passé. Donc, on ne peut pas se dire qu'on a des gens qui sont complètement étrangères aux politiques en question, aux sujets en question. La question, c'est qu'est-ce qu'ils peuvent faire dans un état de situation qui est objectivement extrêmement dégradé. Moi, tout ce que je peux voir sur le terrain m'inquiète. C'est-à-dire que cette violence qui est à la fois constatable dans la société civile, dans la vie quotidienne, on voit bien que les situations sont de plus en plus tendues et que cette violence, elle habite notre quotidien. Et dans les phénomènes criminels, notamment le narcotrafic, on voit bien que la violence n'a absolument plus aucune limite. Les règlements de compte se font aujourd'hui dans des conditions qui sont extraordinairement violentes. Donc, comment est-ce qu'on reprend le contrôle d'une situation? Et surtout, parce que ce constat-là est rarement posé, parce que les problèmes, en fait, de sécurité ne peuvent pas tous être gérés par les forces de sécurité intérieure. Clairement, dans l'un des cas qui nous occupe ce soir, il y a un vrai problème sur l'ASE, l'aide sociale à l'enfance, et la violence qu'elle peut recéler. Il y a un problème dans l'éducation nationale, il y a un problème dans les collèges, les lycées, voire même les écoles, et faire de la sûreté dans l'éducation nationale, c'est clairement difficile. Et rappelez-vous les débats qu'on a eus dans le passé, parce que notre société, c'est un peu le poisson rouge et le bocal. Hein. Donc, on ne se rappelle plus de tout ce qui s'est passé dans les établissements scolaires. Donc, on a partout une archipélisation de la violence. Donc, qu'est-ce qu'on peut faire?
3: Écoutez ce que dit justement Marie-Julie Marteau, la tante de Louis. C'était ce matin sur CNews.
10: On ne fait pas de récupération politique. Les gens se saisissent du sujet, mais c'est bien qu'ils s'en saisissent. Tout le monde est amené, peu importe le bord politique, à se saisir de ce sujet. Et oui, le terme d'ensommagement, il ne veut pas le prendre. Excusez-moi, je ne peux pas comprendre. Parce que ces vidéos-là, quel terme il faut utiliser? Qu'ils me le disent, quel terme il veut qu'on utilise? Ma sœur souhaite organiser une marche. Ce sera dimanche à Narbonne à 11h. Et j'invite tous les représentants de l'État, tous les élus qui prennent leurs responsabilités, qui soient présents à cette marche. Parce que s'ils veulent parler de récupération politique, qu'ils récupèrent. Nous, on les invite tous, tout bord politique confondu.
12: Donc, par exemple, Laurent Nunez, qui a parlé, refusé le terme d'ensauvagement, vous lui dites, venez, monsieur le ministre.
10: Bien sûr. Qu'ils viennent, qu'ils prennent leurs responsabilités, qu'ils soient là.
3: C'est la méthode inverse de tous les parents qu'on a connus jusqu'à présent, qui ont toujours dit, nous ne voulons pas de récupération politique. Là, c'est le contraire, c'est-à-dire que cette dame invite tous les parents et aussi tous les responsables politiques de l'extrême gauche à l'extrême droite pour venir manifester, pour dire stop à la violence. Est-ce que ça, c'est inédit? Est-ce que ça peut marcher?
23: Alors, déjà, petit 1, je pense qu'effectivement, et ça va dans ce sens-là, l'idée que la sécurité, c'est un bien commun républicain et que ça ne doit plus être un marqueur politique, ce qui est toujours le cas. Ouais. On a des responsables politiques qui continuent à se déchirer sur la sécurité pour dire qu'ils sont de droite ou pour dire qu'ils sont de gauche, ce qui n'a absolument aucun sens. Et deuxièmement, effectivement, dans le fait même de poser un diagnostic, on a un sujet. Je suis tout à fait d'accord avec le fait que maintenant, il faut arrêter de dire qu'en sauvagement ou décivilisation sont des termes connotés. C'est faux. C'est faux.
3: Vous dites ça parce que Laurent Nunez a critiqué le mot ensauvagement. Il a dit voilà.
23: Oui, mais si vous voulez, il n'est pas le seul. Et ça fait des années qu'on n'arrive pas.
3: Il a dit c'est Éric Zemmour qui dit ça. Donc moi, j'ai pas à dire ça.
23: Ah bah alors pour le coup, c'est factuellement inexact. Le mot ensauvagement, d'ailleurs, il a été souvent et d'abord employé en relations internationales, notamment par Feu Thérèse Delpech sur l'ensauvagement du monde. Bon, donc c'est pas
3: Gérald
23: du tout.
3: Gérald Darmanin, encore dernièrement, ministre de l'Intérieur.
23: Ouais, c'est pas. C'est
3: et
23: pas
3: puis Jean-Pierre Chevènement avait parlé de sauvagement.
21: Le premier, c'est le premier.
23: Voilà, donc il n'y a pas de. Pour moi, il n'y a pas de sujet, parce que c'est factuel. Ce mot n'appartient pas spécialement à l'extrême droite. Décivilisation, encore
3: c'est
23: moins.
3: C'est pas le sujet.
23: Non. Décivilisation, encore moins, puisque c'est une déclinaison de la civilisation des mœurs de Norbert Elias. Donc c'est des travaux, on ne peut plus, académiques et sociologiques. Oui. Donc. Il faut arrêter de se battre sur des mots, ça n'a pas de sens.
3: Et puis il faut arrêter d'ouvrir le dictionnaire et de faire de la sémantique alors que la situation est grave.
23: Une société sans sauvage, ça c'est clair.
22: Non, monsieur Delbecq, vous dites qu'il n'y a pas de gauche ou de droite en matière de sécurité. Moi je crois au contraire qu'il y a vraiment une gauche et vraiment une droite en matière de sécurité. Vous dites qu'est-ce qu'ils vont pouvoir faire? Je ne vois pas ce qu'ils pourraient faire. Ben moi je vais vous dire 4 ou 5 idées, très simples. Je supprime l'école de la magistrature, monsieur Delbecq. Oui, non, vous pouvez sourire. Je supprime les syndicats dans la magistrature. Oui. Je rétablis la question de l'excuse atténuante de minorité, qui véritablement est un scandale aujourd'hui quand on voit ces jeunes de 16 à 18 ans se comporter comme des adultes criminels et barbares.
3: Et vous allez vous faire épingler par le Conseil d'État parce que ça a déjà été fait.
22: Mais allons-y.
3: Ah, mais je le sais, juste pour les auditeurs.
22: Je le sais. Donc je réforme aussi le Conseil constitutionnel, le Conseil. Je peux continuer la liste. Multiplie au moins par 3, c'est vraiment un minimum, les centres éducatifs fermés. Par 2, les places en établissement pénitentiaire pour mineurs. Il y a plein de choses radicales qu'il faudra faire. Si on veut véritablement sortir de cet enfer, qui fait qu'aujourd'hui vous avez à peu près un crime ou délit sur 5 qui est le fait d'un mineur, de plus en plus jeune, de plus en plus barbare, c'est le terme. Arrêtons de faire un peu de la sémantique, effectivement, vous avez là-dessus tout à fait raison. Mais il y a plein de choses à faire. Et il y a une vision, comment dirais-je, une vision angélique. D'ailleurs, c'était le terme qu'avait employé Lionel Jospin. Il l'avait dit, vous vous souvenez, en 2002, j'ai fait une erreur, je me suis trompé, j'ai cru qu'en faisant reculer le chômage, je ferais reculer la misère. J'ai péché par angélisme, avait-il dit. Donc, il y a vraiment une vision de gauche et une vision de droite en matière de sécurité. Et vous verrez que ce sera à nouveau le thème numéro un, ça l'est déjà pratiquement, après le pouvoir d'achat pour les élections présidentielles prochaines. On ne pourra pas continuer avec cette vision rousseauiste, depuis Banater, en passant par Madame Guigou, ensuite Madame Taubira, Monsieur Éric Dupond-Moretti, tous Madame se Béloubet. Sont fourvoyés, mais totalement. Donc je ne peux pas, j'ai beaucoup de respect pour votre travail, vous le savez, je ne peux pas vous laisser dire il n'y a pas de politique de gauche ou de droite en matière de sécurité.
23: Généralement, on dit ça quand on ne va pas être d'accord. Alors, petit 1, pendant 25 ans, j'ai exercé la sûreté dans les organisations. Donc, j'ai fait moi aussi des catalogues. Et comme vous, j'ai été un praticien, pas du même côté. Mais donc, la question, ce n'est pas de savoir ce qu'on devrait faire dans un monde où on aurait les manettes. On le sait tous. Qui va de construire des prisons à augmenter les effectifs des forces de sécurité, à voir ce qui, dans notre droit, mériterait d'être amélioré parce que tout n'est pas acheté, comme on devrait appliquer un certain nombre de textes dont nous savons tous qu'on ne nous appliquons pas. Bref, on devrait avoir des prisons qui soient des vraies prisons et non pas une mise en vacances d'un certain nombre de détenus qui continuent leur business à l'intérieur. Donc, la question n'est pas celle du catalogue. Deuxièmement, je persiste à dire, et je vais préciser mon propos, ce que j'ai dit très précisément, c'est qu'il ne devrait plus aujourd'hui y avoir de combat politicien

0: Si, alors il est un peu oublié aujourd'hui parce que il est plus le maire de Grenoble. Mais quand vous vous rappelez des diagnostics que faisait Éric Piolle, c'était un non-sens absolu. Il fallait trouver un modus vivendi avec les dealers. Enfin, c'est juste n'importe quoi. Donc il n'y a pas de pensée de sécurité à gauche aujourd'hui, voire même des fois, il y a plutôt une pensée du chaos. Donc de toute façon, il n'y en a pas. Donc des stratégies de sécurité, on peut en avoir. La question que je pose, et ça, je trouve ça particulièrement intéressant, c'est que quel est notre problème aujourd'hui? C'est que tous les experts qui sont quand même globalement assez d'accord, les gens qui ont pratiqué ce métier dans la magistrature, dans la sécurité intérieure, dans les professionnels privés, sont à peu près tous d'accord ce qu'il faut faire. Mais le contexte, je ne dis même pas politique, mais politicien, fait que c'est impossible. Aujourd'hui, qu'est-ce que peut faire même un ministre de l'Intérieur s'il ne peut pas exactement faire voter un certain nombre de textes, s'il n'a pas les prisons nécessaires, etc., etc. Bah, il fait ce que nous faisons depuis des années. On met nos forces de sécurité en tension, police et gendarmerie. On leur demande de remplir 1000 missions en leur disant ça, c'est plus prioritaire que ça, c'est plus prioritaire que ça. Et vous appelez ce que j'appelle le syndrome d'Atlas. C'est qu'ils sont tous comme ça, y compris un certain nombre de magistrats, à soutenir l'ensemble de ce poids en essayant que ça ne craque pas trop. Donc, tant qu'on n'aura pas résolu ces problèmes, comme disaient les autres, systémiques, mais on voit bien que... Enfin, moi, je demande à ce qu'on m'explique quel est le ressort politique ou la clé politique qui va créer une majorité susceptible d'aller dans le même sens sur un sujet particulier de sécurité intérieure.
1: Ça s'appelle le courage politique, ça s'appelle la volonté politique.
2: On en revient toujours à ça.
1: Et on en revient toujours à ça. Et ça s'appelle aussi... Est-ce que vous avez vu le film sur De Gaulle, Les Deux Volets? Et il n'y a pas quelque chose qui vous a frappé? Moi, il y a une chose qui m'a frappé. C'est que De Gaulle, pour tout, De Gaulle considère qu'il y a une idée simple. Et il n'est pas dans la complexité. Parce qu'en permanence, moi, ce qui me frappe quand on traite d'un sujet, notamment celui-ci, hop, on ouvre, il y a ceci. Alors oui, mais alors attendez, il y a le problème des prisons, il y a le problème du conseil constitutionnel, il y a le problème du conseil... Et c'est juste. Et tout est juste. Mais le problème, c'est que la politique, aussi, c'est avoir l'idée
2: simple. Et puis surtout...
1: Et dans le film, ce que montre très bien ce film sur De Gaulle, c'est qu'il a une idée simple. L'État, c'est l'État. L'autorité, c'est l'autorité. La souveraineté, c'est la souveraineté. Alors on peut en rire, on peut en ricaner, mais à l'arrivée...
0: Mais nous sommes tous d'accord là-dessus.
2: Mais alors ça, vous allez le dire dans un instant, parce que d'abord, on va marquer une pause, le rappel des titres, et on revient justement sur Europe 1. Restez avec nous.
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3: 19h30, bonsoir Malessani.
4: Bonsoir Pierre, bonsoir à tous. L'ensemble de la chaîne a tenu des services de Météo France jusqu'aux agents hospitaliers. Les mots de Sébastien Lecornu en ouverture d'une cellule interministérielle de crise consacrée à la canicule qui s'achève. Un nouvel épisode de forte chaleur est possible dans les prochains jours, prévient le Premier ministre. 5 départements restent pour le moment en vigilance orange. Le Var, les Alpes-Maritimes, les Alpes de Haute-Provence, la Haute-Corse et la Corse du Sud. 10 jours après l'assassinat du jeune Louis à Narbonne, un rassemblement prévu ce soir à Versailles en région parisienne à l'appel du collectif féministe Némésis. La famille de l'adolescent de 17 ans passé à tabac sur un chantier organisera une nouvelle manifestation dimanche dans la ville du drame. Sur CNews, la tante de la victime appelle les politiques de tous bords à rejoindre le cortège. La piste de la tragédie familiale privilégiée après une fusillade dans un centre d'aide pour les jeunes à Stad, dans le nord de l'Allemagne. 6 personnes tuées, une autre blessée. Le tireur interpellé juste après les faits en compagnie d'une femme. L'Iran appelle la France à ne pas compliquer davantage la situation concernant l'avenir du détroit d'Ormuz, alors qu'Emmanuel Macron plaide ce soir aux côtés du sultan d'Oman pour une navigation libre sans conditions ni restrictions dans le couloir maritime bloqué par l'Iran tout au long de la guerre au Moyen-Orient. Paris et Mascate envisagent également de conduire des opérations de déminage conjointes. Et puis la suite des 16e de finale de la Coupe du Monde de football, le Brésil affronte le Japon en ce moment à Houston. Un peu plus de 30 minutes de jeu, 1-0 pour le Japon.
3: Merci Maël Hassani, à tout à l'heure pour le rappel de l'actualité.
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3: Je rebondis, je ne peux pas m'empêcher. Mais je rebondis sur une information que vient de donner Maëlle. C'est quand même, ça vous donne quand même l'idée de comment est perçue la France aujourd'hui. Emmanuel Macron et le sultan d'Oman sont en train de discuter sur les conditions de déminage du détroit d'Ormuz, une navigation libre, sans conditions ni restrictions. Qu'est-ce qu'on se prend dans la figure juste après ? L'Iran somme la France de ne pas compliquer davantage la situation. C'est-à-dire que même à l'international, où Emmanuel Macron a regagné des points d'ailleurs dans le dernier baromètre CSA qu'on a vu hier dans le JDD, bah même là-dessus, vous voyez, c'est quand même... on en est là. On en est là. Et au gouvernement, écoutez, on n'est pas tous d'accord parce que hier, au grand rendez-vous Europe 1 CNews des Échos, Aurore Berger, la ministre de l'Égalité et de la Lutte contre les Discriminations, a pris part, en tout cas a donné son point de vue, et elle n'était pas forcément d'accord avec Laurent Nunez sur justement la question du lynchage de Louis et comment traiter la situation.
6: Là, je ne crois pas qu'il y ait de récupération. Je pense qu'il y a une indignation qui est une indignation collective. Si on n'est pas indigné devant le meurtre de Louis, on s'indigne sur quoi dans ce pays ?
7: Donc vous êtes en désaccord avec Laurent Nunez sur cette question ?
6: Donc moi, ce que je dis, c'est qu'il y a une indignation collective légitime. Il y a un cri d'une mère qui s'est exprimée. Et ce cri, il ne doit pas être un cri en fait, comme ça, qui ne génère pas ensuite de conséquences.
3: Voilà. Au moins, comme ça, il n'y a pas une seule voix au gouvernement.
8: Elle est en désaccord aussi avec Emmanuel Macron, puisque le président de la République a dit très clairement, il ne fallait pas crier, il ne fallait pas s'indigner.
3: Oui, mais il n'a rien dit concernant Louis. En tout cas, je n'ai pas encore entendu quelque chose. Il a dit, on ne peut pas s'indigner, ça c'était avant l'épisode de Louis. Donc vous avez raison d'englober
8: non,
3: la situation.
8: Je parle de Liana, quand il a réagi
3: Liana,
8: sur...
3: Liana, on ne répond pas à un drame par des cris.
8: Mais voilà, bon, mais que ce soit Liana, que ce soit ce malheureux Louis, il est normal que les familles des victimes s'exprime, il est normal que des représentants politiques qui aspirent à voir changer les choses aussi s'expriment. N'en déplaise à M. Éric Dupond-Moretti qu'il dit, lui, vous avez marché sur le cercueil de ces jeunes pour l'instrumentaliser leur mort. C'est honteux, quoi. Si on ne parle pas de ça, mais alors, de quoi allons-nous parler ?
3: C'est ça.
8: Qui secoue profondément tous les Français aujourd'hui de voir chaque semaine un jeune de 14, 15, 16 ans mourir dans des conditions atroces, pratiquement des crimes gratuits et d'une barbarie sans nom que moi, quand j'étais juge d'instruction il y a quelques années, il y a 20 ans, je ne le voyais pas. Il y avait évidemment de la délinquance des mineurs, mais pas des règlements de compte à la Kalachnikov, au lynchage. Oui. C'était extrêmement rare. Et là, c'est toutes les semaines, quoi.
3: Oui, et avec Eric Delbecq, qui est notre invité ce soir, on s'interroge depuis tout à l'heure de savoir par où on commence, par où on prend le sujet. Votre série de propositions est là, Georges Fenech, et le jour où vous serez garde des Sceaux, peut'être que vous y arriverez, mais vous avez vu que le Gabriel
8: Attal... J'ai oublié de parler de la responsabilité des juges aussi, Gabriel, c'est une des propositions.
3: Vous avez raison, Gabriel Attal qui a essayé de passer l'excuse de minorité, en tout cas de la réformer, s'est pris le Conseil constitutionnel dans la figure. Pourquoi ? Parce que le constitutionnel estime qu'il faut d'abord... élever les enfants, qu'il faut les éduquer. Alors moi, je veux bien les éduquer, mais comment est-ce qu'on fait pour les éduquer ? C'est-à-dire que, est-ce qu'on réforme l'école ? Est-ce qu'on réforme leur cerveau ? Est-ce qu'on leur interdit les téléphones portables ? Monsieur Macron interdit les réseaux sociaux. Est-ce que ça va changer quelque chose ? Pardonnez-moi, ils jouent à Fortnite et après, qu'est-ce qui se passe ? Est-ce que c'est que les jeux vidéo ? Je ne sais pas. En tout cas, en attendant, moi, je ne sais plus par où on commence.
9: Moi, je vais redire ce que je disais tout à l'heure, parce que
3: pas exactement la même chose, parce que sinon ça ferait doublon.
9: Non, mais je vais reprendre ce débat-là, puisqu'on avait conclu sur la volonté politique et le film sur le général de Gaulle. Je porte un nom qui n'est pas un homonyme. Je suis de la famille du Déon Delbecq de 58. J'étais, quand on avait encore un système d'officiers de réserve et d'aspirants, j'étais l'aide de camp du chancelier de l'Ordre de la Libération. J'ai servi d'aide de camp d'occasion à l'amiral de Gaulle. Donc j'ai une petite idée de ce qu'est le gaullisme. Notre question n'est pas de volonté politique aujourd'hui ou de ceux qui en manifesteraient. Il nous en faudrait, bien sûr. Mais il faudrait déjà qu'on ait des responsables politiques qui soient alignés. Je suis désolé, moi je ne comprends pas quand Emmanuel Macron parle, j'ai plus la forme exacte, de continent perdu qu'on n'aurait pas vu sur la délinquance sexuelle. Mais il n'y a pas de continent perdu qu'on n'aurait pas vu. On le sait,
3: c'est encore de la sémantique.
9: C'est-à-dire que dans tout ce microcosme politique... Il n'y a déjà pas, et ça se sent dans les mots, il n'y a pas de diagnostic solide, partagé, efficace, avec le sérieux qui convient à ces questions, pour qu'on se dise, on a des volontés politiques alignées.
3: Alors
9: moi, ce que j'ai vu ces dernières années, c'est une cacophonie intégrale, dans laquelle, dans la même équipe gouvernementale, on n'était pas d'accord sur ces enjeux-là. Et quand vous regardez encore les derniers événements qu'on a connus, du PSG à la fête de la musique... plus, bien évidemment, des institutions qui se contredisent les unes des autres. Le préfet de police qui, légitimement, dit il faut interdire la fête de la musique LFI. Le tribunal administratif qui dit « Mais non, il n'y a pas de problème, le préfet n'a pas suffisamment justifié le problème. » Ah bon ? Donc, en fait, on vit dans une espèce de chaos administratif institutionnel, et moi, je souligne ça parce que je le vois au quotidien, où même quand vous avez des gens sur le terrain qui ont une compétence, une bonne volonté évidente, qui essaie de tenir ce terrain, ils vivent dans des injonctions contradictoires, des normes contradictoires, des acteurs qui les contredisent. Et même quand on a un ministre de l'Intérieur solide, il se bat d'abord pour exister, faire prévaloir des options qui soient sérieuses. Et quand il dit un mot plus haut que l'autre, moi je ne favorise aucune chapelle particulière. Et je trouve qu'à la fois chez Retailleau ou chez Nunez, il y a des gens sérieux qui ont eu un vocable sérieux. Regardez ce que s'est pris Retailleau dans les moustaches quand il a parlé des barbares.
3: Oui,
9: nous vivons aujourd'hui dans un contexte sécuritaire, y compris dans la criminalité organisée, vous le disiez légitimement, où aujourd'hui, on n'a plus des délinquants, on a des barbares.
3: Et quand on hausse le ton, Éric Delbecq, vous aurez remarqué, quand Gérald Darmanin hausse le ton, par exemple, face aux magistrats, eh bien les magistrats appellent à la grève, à une journée morte. Écoutez ce qu'en disait la magistrate et secrétaire nationale du syndicat Unité Magistrat, Béatrice Bougère, ce matin sur Europe 1.
10: Ce qui se passe aujourd'hui, c'est qu'il y a un peu une confusion sur les thématiques. C'est-à-dire qu'on était sur l'affaire Liana, et là on revient sur un autre sujet qui est le projet de loi de Darmanin. On a plutôt l'impression que ces manifestations, elles deviennent plus politiques à l'égard du ministre, puisqu'on profite de l'émotion de l'affaire Liana pour remettre, j'allais dire, une critique avec cette mobilisation contre le projet de loi du ministre. Alors ce qui est assez paradoxal, c'est qu'une des mesures phares de ce projet de loi était le plaidé coupable véritable criminel qui avait quand même pour vocation d'améliorer le système pour justement pouvoir juger plus rapidement des faits criminels qui sont aujourd'hui audiencés, c'est-à-dire en salle d'attente, si je puis m'exprimer ainsi, après les instructions, salle d'attente qui peut durer jusqu'à 8-10 ans.
3: Bon, ça veut dire quoi ça, Georges Fenech ?
8: Ça veut dire que dans nos institutions, il y a une anomalie aujourd'hui. Il y a qu'une autorité judiciaire est devenue un véritable pouvoir judiciaire, ce qui explique d'ailleurs les querelles sans fin, à droite comme à gauche, entre le garde des Sceaux et le ministre. Et ça, je peux vous faire l'historique. Souvenez-vous, Badinter, Gaston Defer, c'était la guerre. Mitterrand avait été obligé de les convoquer pour les calmer et les sermonner. Dois-je vous rappeler les guerres entre Jean-Pierre Chevènement et Elisabeth Guigou ? Vous voyez, pourtant, c'était le même gouvernement. Ou Valls et Taubira, alors là, on avait atteint le sommet. Il y a des lettres qui ont été envoyées par M. Valls au président Hollande sur Mme Taubira, mais il faut les lire. C'est la guerre, et vous avez la guerre entre Éric Dupond-Moretti et Darmanin, etc. Et on peut continuer. Pourquoi ? Parce que le garde des Sceaux se retrouve à la tête d'un ministère qu'il ne contrôle plus, dont il n'a plus aucune mainmise, si vous voulez, aucune maîtrise. D'ailleurs, ça a été reconnu à l'occasion de la triste affaire de Liana par M. Darmanin, qui a dit, moi, je ne peux rien faire, hein, je fais des circulaires. Voilà, bon, elles n'ont pas été respectées, il n'y a pas de sanctions, etc. Donc, le vrai problème aujourd'hui, et c'est ce que dit en filigrane Béatrice Brugère, c'est qu'aujourd'hui, vous avez une magistrature qui s'est émancipée, non seulement de toute responsabilité, ça on le sait, mais également du ministre et du pouvoir politique, à tel point, je vous donne un seul exemple, quand il y avait eu les émeutes suite à l'affaire Naël, rappelez-vous, Éric Dupond-Moretti, pour une fois, envoie une circulaire fermeté, et le syndicat de la magistrature renvoie une contre-circulaire pour dire voilà ce que doit être la politique pénale. Donc tant qu'on n'aura pas réglé, et là quand vous voyez la boucle WhatsApp qui circule en ce moment, c'est des messages séditieux qui sont contraires au statut de la magistrature. Mais le problème, c'est que les politiques ont peur des juges, et M. Darmanin, aussi courageux soit-il, vous verrez qu'à un moment ou un autre, il va s'incliner à son tour. Donc tant qu'il n'y aura pas un courage politique pour reprendre ce qu'a dit à l'instant, Joseph.
3: Peur de se faire épingler pour une affaire
8: mais
3: ou pour une autre.
8: Mais peur de finir sa carrière. Tous les gardes des Sceaux, quasiment, ont fini leur carrière politique Place Vendôme. Place Vendôme, c'est le cimetière des éléphants, parce qu'ils ont été broyés. Et M. Darmanin est en train d'être broyé, comme l'ont été ses prédécesseurs qui l'ont précédé, Place Vendôme. Donc cette anomalie, il faudra bien un jour ou l'autre la prendre à bras le corps et nous dire quelle est la place du juge dans la société française aujourd'hui.
3: Bon, un dernier mot.
9: Oui, bah là-dessus, je suis assez d'accord. Le pire dans tout ça, c'est que cette volonté politique, normalement, doit être exprimée d'abord par le personnel politique, elle s'est dessaisie d'elle-même. C'est-à-dire que c'est le pouvoir politique, ce sont les élus, ce sont nos responsables politiques qui finalement, parce que la nature a horreur du vide, ont remis ce pouvoir, ou en tout cas l'ont abandonné entre les mains d'une magistrature dans lesquelles il y a des gens qui essaient de faire honnêtement leur travail. Ça, il n'y a aucun sujet, et beaucoup sur le terrain, mais dans lesquels aussi, on en a quelques-uns, notamment le syndicat de la magistrature, qui a absolument monopolisé une parole publique et en a fait une parole politique, et où les gens ne retrouvent plus leur petit.
3: Merci beaucoup Éric Delbecq d'avoir été l'invité d'Europe 1 ce soir. 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Et nous, on se retrouve dans un instant. À tout de suite.
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20: 8h moins le quart, Mélès Elie.
4: Une cellule interministérielle de crise réunie à Matignon pour tirer les conclusions de la canicule qui s'achève. L'ensemble de la chaîne a tenu des services de Météo France jusqu'aux agents hospitaliers, affirme le Premier ministre, qui n'exclut pas un nouvel épisode de forte chaleur dans les prochains jours. Sébastien Lecornu souligne d'ores et déjà que le nombre de victimes à domicile est bien supérieur à tous les épisodes caniculaires précédents. Parmi les nombreux drames de la canicule, deux jumelles de 15 mois retrouvées mortes de déshydratation au domicile familial à Beuvrage dans le Nord. Les autres enfants du foyer, âgés de 3 à 6 ans, sont hospitalisés. Les parents qui ont eux-mêmes prévenu les secours à la mi-journée sont en garde à vue. Alors qu'une grande partie des syndicats de magistrats est vent debout contre les premières sanctions individuelles annoncées par le garde des Sceaux suite à l'affaire Liana, FO Justice tient un tout autre discours et critique vertement les juges qui refusent de rendre des comptes. L'organisation qualifie aujourd'hui de dissidents les magistrats qui contestent les décisions de Gérald Darmanin et dénonce des manquements au devoir de réserve. Trois juges d'instruction du Paul Colcaise désignés aujourd'hui par le président du tribunal judiciaire de Nanterre pour reprendre l'enquête sur le décès de Robert Boulin. Ce ministre du gouvernement de Raymond Barre, retrouvé mort dans un étang en région parisienne en 1979. Si la justice avait conclu un suicide, la famille Boulin défend toujours la thèse de l'assassinat politique. Et puis bientôt la mi-temps à Houston. Le Japon mène toujours 1-0 contre le Brésil en 16e de finale de la Coupe du Monde de football.
20: Merci Maëlle Asseni, à tout à l'heure.
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20: Et je profite de la présence de Georges Fenech pour avoir votre opinion sur la réouverture de ce cold case sur Robert Boulin.
8: Oui. Oui, enfin, c'est une affaire qui a combien maintenant ?
20: 1979, 47 ans.
8: 47 ans, je me souviens des Vergès qui défendaient déjà ce point de vue du crime politique. Je me souviens aussi de cette lettre qu'avait adressée Robert Boulin au juge Van Ruymbeek, qui l'avait accusé de son suicide, en quelque sorte, puisqu'il a été mis en cause dans l'affaire des terrains de Ramatuelle, vous vous souvenez. Donc il y a toujours eu, si vous voulez, cette volonté de la famille d'aller plus loin, persuadée qu'elle aide, que Robert Boulin a été assassiné parce qu'il s'apprêtait à être nommé Premier ministre, c'était Giscard à l'époque. Hein. Moi, vous savez, ces cold cases, bon, c'est bien qu'il y ait un pôle à Nanterre. Il y a des affaires qui sont d'ailleurs élucidées des années plus tard, parce qu'on vraiment on approfondit la moindre trace aujourd'hui qui peut être exploitée, alors qu'on n'avait pas les moyens techniques à l'époque. Mais là, dans cette affaire, je crois qu'on garde, on veut laisser une espèce d'espoir qu'on va arriver à une autre vérité. Je suis extrêmement sceptique.
21: Bah, il y a des doutes.
20: Joseph Massesca.
21: Il y a des doutes, mais je comprends très bien le point de vue de Georges. Je partagerai si, mais il y a quand même des doutes. Il y a quand même des doutes sur les constatations faites par les médecins légaux. Il y a eu des doutes, est-ce qu'il s'agit d'une noyade, mais la noyade c'était dans quelques centimètres d'eau. Il y a eu des doutes également, puisque les médecins légistes ont constaté de nombreuses fractures sur le visage. Est-ce qu'il a pu faire ce type de fracture en tombant ?
20: En tombant, oui.
21: Il y a tous ces éléments qui, à l'époque, pardonnez-moi, moi j'étais jeune journaliste, mais je m'en souviens quand même.
20: Et puis si c'est des barbiturés, pourquoi aller en forêt de Rambouillet ?
21: Voilà, pourquoi aller en forêt de Rambouillet ?
20: Il y a pas mal de points d'interrogation.
21: Il y a quand même un faisceau de doute. Ce n'est pas un faisceau de preuves, mais il y a un faisceau d'interrogation. Ouais. Voilà, faisceau d'interrogation. Voilà. Sans compter qu'il y a aussi, durant ces périodes, un certain nombre également de personnes qui sont disparus, des personnalités politiques. Il y a le prince de Breuil, par exemple. L'homme politique extrêmement honorable, plus qu'honorable, et extrêmement intelligent, qui était Joseph Fontanet. Hein. Oui. On n'a jamais su la raison pour laquelle Joseph Fontanet, grand ministre pompidolien, et grand centriste, personne vraiment admirable, c'est a trouvé la mort en sortant de.
8: On pourrait rajouter.
21: Il y a quand même un nombre de décès.
20: Bérégovoy des années plus tard.
8: Grossouvre, plus tard. Il y a plein de mystères comme ça, oui.
21: Alors, Grossouvre.
20: Ouais. Mais ça passionne dès que c'est politique. Ouais. Dès que c'est politique, c'est totalement passionnant. Et c'est le cas, j'allais en parler de Bérégovoy. C'est pareil.
8: Bérégovoy, vous avez aussi une thèse qui dit qu'il a été au minimum poussé au suicide en laissant l'arme dans la boîte à gants, puisque son sécurité avait... l'avait laissé seul avec son arme. Bon, là aussi, hein, pour Grossouvre également, comment était-il rentré avec une arme à l'Élysée, puisqu'on l'a retrouvé
20: dans son bureau.
8: Dans son bureau. Mmh. Alors évidemment, il y a toujours des points d'interrogation dès lors que c'est une victime et une personnalité.
21: Sur Robert Boulin, ces points d'interrogation se nourrissent quand même d'interrogations qui ont été développées par, à un moment donné, par les médecins légistes.
20: Aujourd'hui, on a des techniques.
21: Et la famille n'a jamais accepté. La famille n'a jamais accepté cette thèse. Jamais, aussi.
20: Donc, voilà.
8: Personne ne détient la vérité.
20: Il y a des cold cases passionnants. Moi, je ne sais pas si vous avez un cold case préféré. C'est terrible à dire, d'ailleurs. Mais en tout cas, je sais que ça passionne les gens, parce que quand on a fait, et d'ailleurs, on continue à faire les séries connu, sur les crimes en podcast, hein, vous pouvez les retrouver sur le site d'Europe 1. Vous, c'est qui ?
8: Moi, j'ai instruit, et c'est, pour moi, c'est la plus grande douleur de ma carrière professionnelle, c'est l'assassinat du juge François Renaud, dit le shérif, que j'ai instruit.
20: Quelle année ?
8: Clôturé par un non-lieu. Il a été assassiné dans la nuit de 2 ou 3 juillet 1975. J'ai hérité ce dossier en 1994. J'étais le cinquième juge d'instruction. Et j'ai clôturé par un non-lieu en 1995, qui est définitif. Et donc, on ne saura jamais.
20: Dans la douleur, j'imagine, parce que vous n'aviez pas assez d'éléments.
8: La mort dans l'âme.
20: La mort dans l'âme. Ouais.
8: Ça a été terrible, parce qu'en plus, j'occupais son bureau, j'avais sa dernière greffière. Il le sait, Joseph connaît très bien Lyon. C'était les queues d'affaires qu'on avait du gang des Lyonnais à l'époque, avec le sac, avec tout ce dont on parlait à cette époque-là. Et donc, c'est un échec terriblement douloureux.
21: On parle de courage, pardon, il ne va pas le dire, Georges, par modestie personnelle, mais il fallait quand même du courage.
20: J'imagine, vous êtes en plus dans le bureau, donc ça veut dire qu'il y a une atmosphère. Je pense que votre cerveau peut se dire, on me parle. Il est en train de me parler, de me donner des indices.
8: Vous parlez à titre personnel, vous me permettez.
20: Bien sûr.
8: C'est lorsque j'ai entendu Europe 1, j'étais en troisième année de droit, j'habitais Lyon. J'entends le flash d'Europe 1. Cette nuit, le premier juge d'instruction lyonnais, François Renaud, a été assassiné, monté de l'observance, dit le shérif. C'est à ce moment-là que j'ai eu un déclic. Je me suis dit, il faut que je devienne aussi juge d'instruction. Il faut que je devienne magistrat. Et c'est ça qui m'a... C'était une petite anecdote personnelle, mais cette affaire m'a tellement... Et j'étais loin de me douter qu'un jour, je serais amené à instruire, malheureusement, ce dossier qu'on n'a pas pu sortir, même si on sait qui a fait le coup aujourd'hui, on le sait.
20: Je suis passionné par la disparition d'Agnès Leroux. Je ne sais pas pourquoi, elle en particulier.
8: Jamais retrouvé son corps.
20: C'est totalement dément.
8: Mais l'avocat Agnolet a été condamné.
20: Oui, j'entends bien. Mais
8: après avoir été acquitté.
20: Oui, mais justement, c'est pour ça. Est-ce qu'on est sûr à 100% de l'affaire ? Non. Parce qu'on n'a pas retrouvé le corps d'Agnès Leroux.
8: Évidemment, l'affaire Grégory, il y a plein d'affaires qui
20: l'affaire
8: sont
20: L'affaire Grégory, elle revient régulièrement avec de nouveaux pseudo-indices.
21: Il y a plein d'affaires aussi où vous demandez, comment se fait-il que soit parfois la police, soit parfois les gendarmes n'aient pas été au plus simple et n'aient pas posé les bonnes questions
20: et attendu
21: 12 ans 15 ans parfois pour les poser et les réouvertures des dossiers, notamment évidemment dans ce qui n'est pas un hasard à mon sens, dans tout ce qui a trait à la Côte d'Azur, qui moi là pour le coup il y a un nombre d'affaires.
20: Dans Grégory, il y a l'audition de Muriel Boll qui se rétracte juste après. Absolument. Et on dit OK. Mais comment ça on peut dire OK ? Comment est-ce que tu peux dire A et c'est tout ça. Son contraire et B le lendemain, enfin c'est pas possible. Enfin bon, écoutez, on va pas gloser là-dessus.
8: La Roche, hein,
20: bien sûr, elle avait accusé Bernard Laroche comme étant le protagoniste, le tueur du petit Grégory. Alors je sais pas s'il va y avoir une affaire, un cold case sur la canicule. En tout cas, est-ce que l'affaire canicule va un jour ressortir des grimoires de la justice ?
21: Je suis étonné d'ailleurs.
20: Vous êtes étonné de quoi ?
21: Je suis étonné du fait que l'on puisse dire, mais attention, la canicule peut revenir. Alors, c'est très simple. Hein. Vous regardez les prévisions des météos.
20: Vous permettez qu'on regarde, qu'on écoute le Premier ministre d'abord Sébastien Lecornu.
0: La première fragilité, c'est évidemment la fragilité hospitalière et l'inertie sur les hôpitaux. Il va sans dire que Orsan 2 et 3 doivent être maintenus dans les jours qui viennent pour laisser la capacité aux différents hôpitaux de maintenir les plans blancs, l'ensemble des scénarios de déprogrammation sur lesquels on viendra dans le détail, les rappels évidemment de personnel soignant avec un message de gratitude particulier, là aussi on en reparlera pour qu'elle ne soit pas oubliée évidemment dans cette période particulière. La deuxième fragilité, c'est la capacité de rafraîchissement des établissements de santé. Donc la ministre m'a fait une proposition qu'on a tout de suite validée avant le week-end de l'acquisition de 30 000 climatiseurs. Les premiers milliers de ces climatiseurs sous l'autorité de la ministre vont être livrés en fin de semaine, début de semaine prochaine.
20: Voilà, avec des points comme ça, quotidiens, tels qu'on les a connus avec le docteur Salomon pendant le Covid. C'est absolument pas angoissant, hein, ce genre de communication. Hein, Joseph Massescaron, vous qui vouliez prendre la parole.
21: Ben, je vais prendre la parole parce que en fait... par curiosité, comme vous, comme nous tous, il arrive que l'on regarde des prévisions de la météo, voilà, et que les prévisions de la météo pour, en effet, à peu près vers le 6-7 juillet, c'est un retour, en effet, d'un pic de chaleur qui est un pic de chaleur important. Voilà, qui s'avère. D'ailleurs, plus important que celui qui avait causé un nombre de dommages importants en 2003, puisque de mémoire, je crois, je ne vais pas dire de bêtises, mais de 2003, c'était...
20: 15 000 morts.
21: Pardon ?
20: 15 000 morts.
21: Surmortalité. Surmortalité, qui était à peu près. Le pic de chaleur était au-dessus de 30%, qui que là, on prévoit un nouveau pic de chaleur aux alentours de 37%. Donc, 37 degrés, pardon, pourcentage ridicule. 37 degrés. Et franchement, donc oui, enfin, là, c'est devant nous. Et le fait que ce soit devant nous, on ne peut pas ne pas s'interroger sur le nombre d'organismes qui ont été créés depuis 10 ans, qui sont censés étudier la notion de l'écologie et du climat. C'est hallucinant. Vous vous souvenez de ce grand conseil avec les 148 ou 158 propositions Macron a dit, je prends.
20: Il a rien pris.
21: Il a pris 13. Il en a pris 13.
20: C'est arrivé dans le CESU.
21: À chaque fois, enfin, des secrétaires généraux, de tout, et voilà, et je ne parle... Par charité chrétienne, je ne vais pas parler évidemment du haut-commissaire au plan, parce que normalement, ces questions-là devraient...
17: Mais à ce sujet, moi, ce que je retiendrai, Joseph, c'est quand même l'annonce par le Premier ministre de la mise en place, la réflexion sur un plan hors-sec.
20: Orsan.
17: Un plan... Hein
20: Orsan.
17: Oui, qui deviendrait hors-sec. Oui. Et je lui dis, que n'avez-vous fait après 2003? Même si, effectivement, beaucoup de choses ont été faites, il faut le reconnaître, hein, dans les hôpitaux, etc., dans les EHPAD. Mais il était temps d'avoir cette réflexion, c'est-à-dire d'une mobilisation de toutes les ressources du pays.
21: Très peu de choses ont été faites dans les hôpitaux.
20: Non, mais là, on est toujours, je dirais, à l'arrache. On est un peu familièrement, mais on est à l'arrache.
17: Gestion de crise.
20: On débloque 30 000 climatiseurs. Quand est-ce qu'ils vont arriver? On ne sait pas. Si vous allez sur n'importe quel site d'électroménager aujourd'hui, vous pouvez avoir un climatiseur, mais il n'arrive pas avant le 14 ou le 15 juillet.
21: Mais nous ne sommes pas mauvais lorsqu'il s'agit de traiter la crise, ce qu'est une crise. Parce que nous avons encore
20: des crisologues.
21: De beaux restes et que nous pouvons, sur la réactivité. Mais le problème, c'est que les solutions ne viennent jamais après.
20: Ouais. Merci Georges, merci Joseph. 20h dans quelques instants, le journal. Et juste après, Driss Ghali pour évoquer Christophe Glaize. Ça fait un an qu'il est dans les geôles algériennes. À tout de suite.
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20: Dans un instant, nous évoquerons Christophe Glaise, notre confrère qui est dans les geôles algériennes depuis un an maintenant avec notre invité Driss Ghali. Ça sera juste après votre journal. Bonsoir, Maëlle Hassani.
4: Bonsoir Pierre, bonsoir à tous.
20: 20h sur Europe 1.
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20: Au sommaire, les Français horrifiés par l'assassinat de Louis à Narbonne s'expriment dans les rues.
4: Après une première manifestation hier, la famille de l'adolescent battu à mort il y a 10 jours appelle un nouveau rassemblement dimanche dans la ville du drame. Sur CNews, la tante de la victime appelle les politiques de tous bords à se joindre au cortège. Vous l'entendrez dès le début de ce journal. Si les sanctions individuelles annoncées par le garde des Sceaux après l'affaire Liana sont dénoncées par une grande partie des syndicats de magistrats, une organisation tient un tout autre discours. FO Justice critique durement les juges qui refusent de rendre des comptes. Les détails à suivre. Dans ce journal également, le premier bilan sanitaire de la canicule qui s'achève. Et puis le soutien de la porte-parole du gouvernement, Maud Brejon, à Édouard Philippe, montre l'incapacité des ministres à se tenir à distance de la campagne présidentielle, malgré les consignes de Matignon.
20: La tendance météo, Marlène Duret.
6: Du soleil en général demain, des orages près des frontières de l'Est et une alerte orange canicule toujours en vigueur dans 4 départements méditerranéens.
20: A tout à l'heure. Après l'assassinat terrible du jeune Louis à Narbonne, les proches de la victime appellent les Français à exprimer leur indignation dans les rues.
4: Un millier de personnes étaient déjà réunies hier dans la ville de l'adolescent battu à mort sur un chantier le 19 juin dernier. Une nouvelle manifestation prévue dimanche prochain à l'appel de la tante du jeune Louis. Marie-Julie Marteau appelle l'ensemble de la classe politique à se joindre au cortège. Elle s'exprimait ce matin sur CNews dans l'émission 100% frontières présentée par Gauthier Lebret.
7: On ne fait pas de récupération politique. Les gens se saisissent du sujet, mais c'est bien qu'ils s'en saisissent. Tout le monde est amené, peu importe le bord politique, à se saisir de ce sujet. Et oui, le terme d'ensommagement, il ne veut pas le prendre. Excusez-moi, je ne peux pas comprendre. Parce que ces vidéos-là, quel terme il faut utiliser ? Qu'ils me le disent, quel terme il veut qu'on utilise ? Ma sœur souhaite organiser une marche. Ce sera dimanche à Narbonne à 11h. Et j'invite tous les représentants de l'État, tous les élus qui prennent leurs responsabilités, qui soient présents à cette marche. Parce que s'ils veulent parler de récupération politique, qu'ils récupèrent. Nous, on les invite tous, tout bord politique confondu.
9: Donc par exemple, Laurent Nunez, qui a parlé, refusé le terme d'ensauvagement, vous lui dites, venez, monsieur le ministre.
7: Bien sûr, qu'ils viennent, qu'ils prennent leurs responsabilités, qu'ils soient là.
4: Marie-Julie Marteau, la tante de Louis, invitée de CNews aujourd'hui, et le père de l'adolescent lance de son côté une cagnotte en ligne pour aider au financement des obsèques. Rendez-vous sur la plateforme Litchi pour faire un don et soutenir la famille. La mort du jeune Louis, placé à l'aide sociale à l'enfance, illustre l'incapacité de l'État à protéger les mineurs. Incapacité déjà dramatiquement mise en lumière par l'affaire Liana. Depuis le viol et le meurtre de cette fillette de 11 ans dans le Gers, quelques sanctions individuelles ont été annoncées. Insupportables pour une partie des syndicats de magistrats, mais une organisation sort du lot. William Molinier, FO Justice, critique très durement le comportement des juges qui refusent de rendre des comptes.
10: Oui, ce syndicat très présent dans la pénitentiaire estime que ces magistrats dissidents sont, je cite, « indignes de la fonction qu'ils occupent et qu'ils ont renvoyé une image déplorable de la magistrature, notamment à travers la boucle WhatsApp révélée par Europe 1 la semaine dernière. Dans ce groupe de discussion, certains magistrats appelaient à saturer la messagerie de la chancellerie, à perturber les audiences, voire à signaler à la hiérarchie des fautes graves imaginaires, rejeter toute forme de responsabilité individuelle en cas de défaillance, c'est ça s'arroger un pouvoir sans contrôle, écrit dans un communiqué FO Justice, a commencé par la magistrate Doche, visée par le rapport d'inspection. Cette dernière a considéré auprès de ses collègues n'avoir commis aucune faute professionnelle. Comportement indigne, s'émeut le syndicat qui précise le minimum aurait été pour les familles endeuillées de reconnaître son échec et ses fautes et de demander pardon. Vendredi dernier, les deux plus hauts magistrats de l'ordre judiciaire français avaient mis en garde contre une mécanique qualifiée de bouc émissaire.
4: William Molinier et des magistrats opposés à la réponse de Gérald Darmanin après l'affaire Liana se sont rassemblés à la mi-journée devant plusieurs tribunaux à Paris, à Bobigny, Bordeaux ou encore à Nantes. L'occasion aussi pour les manifestants d'exprimer leur refus de la loi sur la justice criminelle portée par le garde des Sceaux, mais déjà largement vidée de sa substance. Une découverte sordide près d'un parc de Bobigny en région parisienne. Le corps d'un nouveau-né retrouvé dans un sac plastique ensanglanté à la mi-journée. Une enquête est ouverte pour meurtre et recel de cadavres. Aucune interpellation à ce stade. En Allemagne, les autorités locales donnent plus de précisions sur les circonstances d'une fusillade qui a fait 6 morts et 1 blessé dans la ville de Stade, près de Hambourg. La police évoque une tragédie familiale. Le tireur était en conflit pour la garde de sa fille de 3 mois. Un homme et une femme ont été interpellés. Les faits se sont produits à la mi-journée dans un centre d'aide pour jeunes. 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La canicule est bel et bien derrière nous. Il n'y a plus que 5 départements en vigilance orange. Les Alpes-Maritimes, le Var, les Alpes de Haute-Provence, la Haute-Corse et la Corse du Sud. La France respire enfin après une dizaine de jours très éprouvants. Et c'est l'heure du bilan de cet épisode de chaleur historique. Santé publique France comptabilise au moins 1 000 000 de décès supplémentaires depuis mercredi dernier. 85% des victimes sont âgées de plus de 65 ans. Caroline Baudry.
12: Dans le service de réanimation qu'il dirige à l'hôpital Lariboisière à Paris, Bruno Mégarban l'a constaté, la canicule a tué surtout les plus âgés.
13: Généralement ayant des comorbidités cardiovasculaires, rénales ou neurologiques assez sévères. Peu mobiles et qui habitent dans des domiciles petits, exigus, sous les toits.
12: Avec la chute des températures, le risque de développer un coup de chaleur est désormais faible selon lui. Les appels aux urgences ont d'ailleurs baissé, mais le bilan pourrait toutefois s'alourdir.
13: Plusieurs raisons. D'abord, le fait de découvrir des patients décédés la semaine passée à leur domicile à l'arrivée de voisins ou d'aides ménagères. Deuxièmement, parce que les personnes admises à l'hôpital pour des coups de chaleur graves peuvent malheureusement toujours décéder des conséquences et des séquelles de leur coup de chaleur.
12: Le médecin alerte également sur le risque de décompensation. Les symptômes sont ceux du coup de chaleur, déshydratation, maux de tête, troubles du comportement, signe de la récupération difficile d'une hyperthermie passée inaperçue.
4: Caroline Baudry et une cellule interministérielle de crise est réunie ce soir autour de Sébastien Lecornu pour tirer les conclusions de cette canicule exceptionnelle. L'ensemble de la chaîne a tenu de Météo France jusqu'aux agents hospitaliers en passant par les forces de sécurité civile, souligne le Premier ministre, qui n'exclut pas un nouvel épisode caniculaire dans les prochains jours. La vague de chaleur s'est déplacée vers l'est du continent. 269 millions d'Européens ont connu aujourd'hui des températures supérieures à 30 degrés. C'était le cas dans les Balkans, mais aussi en Pologne, en Ukraine, en Hongrie ou encore en Autriche. En Slovaquie, record historique de température battue cet après-midi avec 41 degrés.
20: 20h07 sur Europe 1, un coup dur pour Gabriel Attal dans la course à l'Elysée.
4: Le patron de Renaissance voit l'une des membres les plus médiatiques de son parti apporter son soutien à son principal concurrent du bloc central. Maud Brejon, porte-parole du gouvernement, officialise aujourd'hui son ralliement au candidat Horizon Édouard Philippe. Un revers pour l'équipe Attal et un casse-tête pour Matignon Alexis de la Fontaine.
14: Oui, Sébastien Lecornu a pourtant posé des garde-fous clairs, aucun rôle dans la campagne, aucune intervention dans les meetings et demeuré ministre à temps plein. Lui qui avait sommé ses ministres de se tenir à l'écart de la présidentielle considère que cette annonce reste dans les clous, d'autant que son entourage indique avoir été prévenu en amont par Maud Brejon de cette prise de position. Roland Lescure, ministre de l'économie, avait lui aussi pu annoncer son soutien à Gabriel Attal sans être sanctionné. En revanche, si un ministre devait accéder à un rôle opérationnel, porte-parole ou directeur de campagne, Sébastien Lecornu se réserve le droit de le démettre de ses fonctions. Une position difficilement tenable sur la durée, car dans les mois à venir, les poids lourds du gouvernement, Gérald Darmanin, Annie Genevard et Jean-Noël Barrot, risquent de s'affronter en soutenant respectivement Édouard Philippe, Bruno Retailleau et Gabriel Attal.
4: Alexis de la Fontaine du service politique d'Europe 1. Un autre candidat à la prochaine élection présidentielle, Jean-Luc Mélenchon, est désormais visé par une plainte pour apologie du terrorisme. Plainte déposée par 3 victimes françaises des attaques du 7 octobre 2023 en Israël. Elle fait suite à des propos tenus par le leader insoumis remettant en question le caractère terroriste des massacres commis par le Hamas et ses alliés dans l'État hébreu. La France et Oman plaident ce soir pour une navigation libre sans conditions ni restrictions dans le détroit d'Ormuz. Emmanuel Macron accueillait aujourd'hui à l'Élysée le sultan de ce pays du Golfe qui revendique comme l'Iran la souveraineté sur le couloir maritime. Paris et Mascate envisagent même de conduire à l'avenir des opérations de déminage conjointes. Téhéran appelle ce soir la France à ne pas compliquer davantage la situation. Et puis la suite des 16e de finale de la Coupe du Monde de football, le Brésil affronte le Japon en ce moment à Houston. Pour le moment, c'est une grosse surprise. Le Japon mène 1-0 après 48 minutes de jeu. À suivre ce soir et cette nuit, Allemagne-Paraguay à 22h30 et le choc Pays-Bas-Maroc à 3h du matin.
20: C'est pour ça que on a la télé sur le foot, là.
4: Ben voilà, c'est pour suivre l'évolution.
20: Je me dis, mais qui est celui qui a demandé qu'on mette le foot en studio?
4: Il faut bien informer nos auditeurs,
20: ah là
4: Pierre.
20: Là, il fallait bien que ce soit vous. Hein. Merci beaucoup, Maëlle Hassani. Le temps sera à nouveau orageux sur la façade est du pays demain, Marlène.
6: Oui, un petit peu comme on a eu, là, entre les Alpes de Haute-Provence et les Hautes-Alpes, où l'on a pu observer de la grosse grêle, une activité électrique assez forte, de bonnes intensités de pluie en très peu de temps, rebelote demain après-midi, donc avec ces averses orageuses attendues. Alors, sur la montagne Corse, de la Provence-Alpes-Côte d'Azur en remontant jusqu'au massif vosgien, essentiellement sur le relief, et puis en soirée aussi jusqu'à l'est de la Lorraine et en Alsace. Sur le reste du pays, des conditions ensoleillées, un petit peu plus variables du Nord-Pas-de-Calais à la Bretagne, avec d'ailleurs de nombreux nuages sur l'ouest breton, des entrées maritimes du bassin d'Arcachon au Pays Basque et au Béarn le matin, et puis beaucoup de nuages dans les Pyrénées. Concernant l'alerte canicule, alors les Alpes-Maritimes, le Var et les deux départements Corse resteront placés en alerte orange demain. Les Alpes de Haute-Provence vont repasser en jaune dès 6h, ce qui veut dire que les minimales ne descendront pas sous les 27 degrés à Nice, 25 à Bastia, 24 à Toulon, 21 à Lyon, et les maximales entre 32 et 37 degrés sur le pourtour méditerranéen et la Corse, contre 20 à 26 près de la Manche, en Bretagne, sur l'ouest des Pyrénées, partout ailleurs comptez 28 à 31 degrés.
20: Merci Madame Duret. Restez avec nous dans un instant. Driss Gali, mon invité, pour évoquer Christophe Glaise, à tout de suite.
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20: 20h12 sur Europe 1, la France tourne progressivement la page de la canicule. Plus aucun département n'est placé en vigilance rouge. Les Alpes de Haute-Provence, les Alpes-Maritimes, le Var et la Corse restent en orange. Selon Santé publique France, la surmortalité atteint déjà au moins 1000 décès entre mercredi et vendredi. Les SAMU restent fortement sollicités, même si les urgentistes assurent que la situation est sous contrôle. 47 ans après la mort de Robert Boulin, l'enquête est relancée. 3 juges du pôle Cold Case sont chargés de reprendre le dossier. La justice avait conclu à un suicide en 1979, mais la famille de l'ancien ministre continue de défendre la thèse d'un assassinat politique. Dans l'affaire Liana, la mère de Rosa, victime de Jérôme Barella, porte plainte contre Gérald Darmanin. La fillette révèle avoir été violée une cinquantaine de fois par le meurtrier. La plainte auprès de la Cour de justice de la République vise explicitement le garde des Sceaux pour mise en danger délibérée de la vie d'autrui, non-assistance à personne en danger. En Allemagne, 5 personnes tuées dans une fusillade à Stade dans le centre du pays et dans un centre d'aide pour jeunes. Deux personnes ont été interpellées, dont le tireur présumé. Le Conseil d'État valide définitivement le chantier de l'autoroute A69 entre Toulouse et Castres. Les travaux vont pouvoir se poursuivre avec une mise en service attendue d'ici la fin de l'année. Après la qualification du Canada hier soir, 1-0 face à l'Afrique du Sud. La suite des 16e de finale de la Coupe du Monde. Brésil-Japon en ce moment. Allemagne-Paraguay à 22h30. Et Pays-Bas-Maroc, c'est à 3h du matin.
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20: Jusqu'à 21h, à table avec moi, Ophélie Roque, bonsoir.
16: Bonsoir Pierre.
20: Et Jean-Michel Salvatore, bonsoir.
17: Bonsoir Pierre.
20: Bonsoir Driss Gali.
17: Bonsoir.
20: Merci d'être avec nous, essayiste spécialiste des relations internationales et auteur de L'identité d'abord, lettre ouverte d'un immigré aux Français qui ne veulent pas disparaître. Nous évoquons aujourd'hui le sort de Christophe Glaise, qui est toujours dans les geôles algériennes. Ça fait un an maintenant, Gabriel Cluzel, ce matin sur Europe 1, a parlé de la médiatisation de cette affaire.
18: Je ne comprends pas que nous soyons si passifs. Je me souviens d'un temps lointain, quand j'étais enfant, dans les journaux télévisés, il y avait des photos des journalistes qui étaient retenus en otage, pour que personne ne les oublie. Parce que la liberté de la presse apparaissait quelque chose d'absolument essentiel, et parce que jamais la France, une grande démocratie, n'aurait accepté à cette époque-là qu'un journaliste soit emprisonné, gardé en otage, sans moufter. Je constate que ce n'est plus le cas aujourd'hui, pour des raisons qu'il va falloir nous expliquer, par crainte de la rue peut-être, par crainte d'un certain lobby algérien dans notre pays, je ne sais pas, mais j'aimerais le savoir. Moi je trouve que ce non-traitement, parce qu'en fait c'est de l'oubli, c'est du silence, est très choquant.
20: D'accord avec ça Driss Gali, on n'évoque pas assez le sort de Christophe Glaise.
17: C'est vrai, même celui de Boualem Sansal à la limite était moins évoqué. Pourquoi ? Bon... Je sais que la question algérienne ne plaît pas beaucoup à gauche. Enfin, la gauche est alignée émotionnellement sur l'Algérie pour ce qu'elle représente.
20: Émotionnellement. Hein.
17: Oui, tout à fait.
20: C'est-à-dire.
17: Ouais, l'Algérie, c'est un des derniers combats de libération avec France Fanon, les porteurs de valises, Alexandre Dumas. Il y a toute cette mythologie, de la libération, du tiers-mondisme, sur laquelle l'Algérie joue très bien, admirablement. Moins bien aujourd'hui parce qu'ils ont un peu perdu de leur force diplomatique. Mais quand même, Madame Rima Hassan a dit que l'Alger était la Mecque des libertés. C'était la capitale du monde du tiers-mondisme dans les années 70. Il y avait des grandes personnes. Si je ne m'abuse, peut-être pas le comique, je ne suis pas sûr, mais il y avait en quoi, en tout cas, Castro y allait, Che Guevara et tout ça. Maintenant, c'est moins le cas. Mais l'Algérie le rend bien d'ailleurs. L'Algérie, je parle du régime, préfère la gauche de loin. À la droite en France. Mais c'est vraiment plus de raisons.
20: Est-ce que les relations ne se sont pas apaisées après cette méthode? Est-ce qu'on peut parler de méthode de Laurent Nunez?
17: Malheureusement, il n'y a pas de résultat. Je le dis sans malice, malheureusement, il n'y a pas de résultat. Hein. J'aurais aimé qu'il y ait des résultats, qu'on donne des bons points à M. Nunez.
20: Jean-Michel.
19: Oui, parce que le nombre de ministres qui sont allés à Alger est quand même assez impressionnant. Il y a eu Jean-Noël Barrot, il y a eu Laurent Nunez, il y a eu Gérald Darmanin, il ne faut pas oublier. Et puis, il y a Alice Ruffo, qui était allée un jour très particulier, lors de le 8 et le 9 mai dernier, pour participer aux commémorations des massacres de Sétif. Donc là, on a donné énormément de gages aux Algériens, et en fait, ils s'en fichent et ils continuent.
17: Et en plus, ils nous disent, selon M. le président algérien, M. Tebboune, il dit « Moi, en France, je ne parle qu'à M. Macron ». Donc ils nous ont dit, au fait, ils ne s'intéressent qu'au président.
20: Oui, donc en fait, si le président ne vient pas, on ne parle pas au ministre, alors qu'il y a eu... Alors, Jean-Michel a égrené les ministres du gouvernement actuel, mais il y a eu aussi Madame Borne, on s'en souvient, qui était partie et qui était revenue bredouille. C'est d'ailleurs la raison pour laquelle on le pense, parce que c'est une supposition, mais on se souvient que ça avait été concomitant, qu'il avait déclaré la marocanisation du Sahara occidental. Oui, bien, oui. Et donc, il y avait eu comme cette première tentative, et puis derrière, si c'est comme ça... c'est pour le Maroc. Et puis après, il y a eu les événements qu'on a su, et puis effectivement, l'arrestation de Christophe Glaise, et ensuite l'arrestation de Boualem Sansal. Ophélie Roque.
16: Moi, j'étais en train de regarder en même temps sur le retour télé, et je voyais Hamza Ladouane, et je me disais, on n'est déjà pas capable, la France, de gérer un gamin qui, armé d'un pistolet à eau, mouille les passants, Et on
20: il prend 2 euros à chaque fois. Voilà, si vous refusez de lui donner 2 euros, il vous mouille.
16: Il fait, alors, ce gamin qui a, je ne sais pas à quel âge, 10 ans, fait 14. 14. Oh, il fait plus jeune. Mais du coup, il fait vraiment la une de tous les journaux actuellement. Et après, on veut nous faire croire que nous, on est capable de négocier avec l'Algérie, qu'on ne sait pas déjà négocier avec un mineur. Enfin, moi, je trouve qu'il y a quelque chose de complètement. Cette histoire, pour moi, elle est révélatrice.
20: C'est l'enseignante qui parle.
16: C'est l'enseignante, mais c'est au-delà de ça. C'est-à-dire, vous voyez bien que là, c'est pas qu'une question d'enseignement, c'est une question que la société, elle sait plus rien gérer, elle sait plus dealer avec rien. Même un gamin armé d'un pistolet à l'eau, on sait pas le dealer. Alors, qu'est-ce que vous voulez après aller dealer l'Algérie, qui est quand même une forme de dictature. Enfin, on ne peut pas. Il n'y a pas d'autre terme pour ce régime. Donc, comment on peut être crédible?
20: J'aime bien votre image, mais j'allais vous dire comparaison n'est pas raison. C'est-à-dire
16: non,
20: que...
16: mais elle est quand même. Vous voyez, il y a quand même parfois, même si comparaison n'est pas raison, il y a quand même des images qui ont un sens.
20: Il arrose des flics, qui leur donne aussi 2 euros à la fin. Bon, voilà.
16: Oui, mais c'est... ça prouve quelque chose quand même. Ça prouve qu'on est incapable, d'une certaine manière, de se positionner. Ça ne devrait pas faire la une des actualités. Et ça le fait. C'est ça que ça veut dire.
19: Mais qu'est-ce qui pourrait infléchir le pouvoir algérien? Vous dites, il faut que ce soit Emmanuel Macron qui aille en Algérie pour aller chercher Christophe Glaize.
17: Alors, c'est soit il y a un événement extérieur qui oblige Alger à se rapprocher de nous, peut être un revers diplomatique, un problème d'islamisme, peut-être qu'il voilà, besoin d'une information que la France peut leur transmettre, ou une crise intérieure, ça peut être quelque chose comme ça. Soit, à mon humble avis, une médiation, puisqu'ils sont fiers. Et nous sommes soumis. C'est le problème, c'est que
19: comme pour Boualem Sansal, en fait, avec les Allemands.
17: Ah voilà. Peut-être. Moi, j'ai toujours appelé à une médiation via un pays arabe. Alors ils sont fâchés avec les Émirats, peut-être avec l'Arabie Saoudite. Vous me direz, l'Arabie Saoudite est très occupée aujourd'hui avec la guerre en Iran. Mais pourquoi pas après par l'Égypte éventuellement, par le Nigeria, pays africain qui respecte beaucoup, une grande puissance. En plus, c'est anglophone, ça va plaire à Monsieur Macron. Ou voir le Rwanda, peu importe. Mais voilà. À un moment, là, l'objectif, c'est de sortir Monsieur Glaize. Après, réparer la relation, c'est autre chose.
19: Alors moi, j'avais une question quand même, parce que pourquoi Christophe Glaize? Parce que c'est un journaliste sportif. Bon, on s'imagine qu'il aurait, enfin, ils auraient pu choisir un autre otage. Mais
20: il était allé en Kabylie.
19: Mais pourquoi s'être focalisé sur lui alors qu'il y avait sans doute des profils plus politiques?
20: Mais c'était le bon prétexte. Il est allé en Kabylie.
16: Pour un
20: club de foot, justement, en Kabylie. Ouais. Donc, il est français. Il est journaliste et ça, c'est un argument, Driss Ghali.
17: Tout à fait. Et puis, alors, bonne question, pourquoi? C'est, en tout cas, avant de vous répondre, ils perdent beaucoup de points là-dessus parce que, à le voir, il a une bonne bouille et c'est pas le gars de le commando de la DGSE. Hein, parce qu'il accuse d'être au service de la France, service secret. C'est un type qui a l'air, voilà, c'est vraiment.
20: Il ne l'accuse pas de service secret, il l'accuse d'espionnage.
17: Voilà.
20: D'espionnage et d'influence, parce que justement, avec ces entités kabyles, je ne suis pas dans le secret des cieux.
17: Très bien.
20: Mais je ne pense pas qu'il le compare à un agent de la DGSE.
16: Non,
20: et d'ailleurs, vous verriez un agent de la DGSE, vous le reconnaîtriez
17: c'est
20: pas.
17: C'est très bien, c'est très vrai.
20: C'est autre chose.
17: C'est très vrai, c'est très vrai. Mais je veux dire, il n'a pas le profil. Donc, c'est pour ça que même la FIFA, je crois, exprimer sa sympathie par.
16: Oui, ils ont laissé une chaise vide.
17: Aujourd'hui. Ce que je voulais dire, là où je voulais arriver, c'est de dire que il a pointé un problème qui fait très peur aux Algériens. Là, il faut se mettre un peu à leur place. C'est la Kabylie. Ils ont une peur bleue de ce qui peut se passer en Kabylie.
20: Alors, expliquez-nous qu'est-ce qui pourrait se passer en Kabylie.
17: Il y a eu plusieurs printemps au mouvement populaire kabyle, début des années 60, années 80, 2001, je crois récemment après le Covid, juste avant le Covid. C'est-à-dire qu'il y a c'est une province qui a un peuplement particulier. D'origine berbère. Il y a d'autres berbères ailleurs en Algérie qui est consciente d'elle-même, qui veut s'autoréguler. Ben, c'est ce qu'on n'a pas de sondage, mais c'est ce qui ressort et qui a des mouvements déjà comme le MAK, le mouvement kabyle, le MAK. Il y a d'autres partis plus ou moins. Le MAK c'est considéré comme terroriste en Algérie. Hein. Je crois que c'est mouvement d'autonomie kabyle, je sais pas quoi. Tant pour moi. Et vous avez le RCD, le FFS qui sont des mouvements plus de gauche. Plus sage, mais quand même. Donc, vous avez une demande politique. Le pouvoir a dû enlever la gendarmerie de Kabylie, je crois, en 2002, à cause des grandes. Voilà. Et la Kabylie a toujours été une province dissidente, même du temps des Turcs et du temps des. Même au temps des Français, il y a eu des gros problèmes. Donc, je compare ça un peu au Rif marocain. Le Rif, la situation est beaucoup moins compliquée qu'en Algérie, mais c'est toujours des provinces montagneuses, bloquées entre la mer et les autres populations, notamment arabes, qui sont venues après eux et qui sont très conscientes d'elles-mêmes. C'est un peu voilà, c'est ce que disait Brodel, les montagnes en Méditerranée, la Corse, tout ça, et la Kabylie, elles ne s'assimilent toujours pas à un projet. Alors, le projet algérien a changé, mais au début de l'indépendance, l'Algérie a dit nous sommes arabes et seulement arabes. La Kabylie a dit non. Et donc le gouvernement algérien a très peur de tout ce qui peut venir de l'extérieur et qui puisse alimenter ce séparatisme. Et ça, je pense qu'il faut qu'on le comprenne, mais il faut qu'on les rassure.
16: Mais il y a aussi un séparatisme, quand on voit qu'ils sont par exemple, là, ils veulent sanctionner, en tout cas, tous les gens qui, par exemple, sont en France et qui tiendraient des propos qui ne vont pas dans le sens de l'Algérie. Je pense aussi que ça vise aussi une autre communauté, parce que on sait les enfants qui sont kabyles en général, ils ont des signes distinctifs, ils sont très très fiers de l'être. Et on a le sentiment aussi que non seulement ils veulent faire pression depuis l'intérieur du territoire, mais aussi depuis l'extérieur. Parce que quand on demande à certains élèves leur origine, souvent ils vous montrent leur médaillon qui est très très distinctif, et ils vous disent « mais je suis pas arabe, et je suis pas algérien, je suis kabyle ». Et ceux-là, ils disent qu'en effet, il peut y avoir des tensions, et même des espèces d'influenceurs sur TikTok, des choses comme ça, qui tiennent des discours de presque de haine envers les jeunes kabyles d'origine, enfin français, mais qui ont des origines de parents ou de grands-parents, en disant mais que ce sont des traîtres et que s'ils allaient en Algérie, ça se passerait très très mal. Donc on voit aussi qu'il y a une forme de crispation, et là pour le coup, c'est intéressant de voir que pour une fois, le danger pour Alger pourrait presque venir finalement de sa diaspora dans les autres pays. Et parce que c'est une diaspora qui finalement ose revendiquer, alors que sur place peut-être ils osent moins vu le contexte de répression.
17: Ils ont c'est très péjoratif, je le dis pas péjorativement, mais il y a des poussées de fièvre de temps en temps, où là le peuple kabyle sort, comme il y a eu après les grands incendies là juste après le Covid, et là ça castagne, il y a des morts. Printemps kabyle 2001, printemps noir 2001, il y a eu 125 morts. Et c'est vrai que le régime algérien a plus d'ailleurs que moins réglé le problème islamiste. Enfin, il a géré la chose.

0: ils veulent aussi nous infliger une leçon, c'est-à-dire qu'ils parlent.
1: Jean-Michel.
0: Voilà.
2: Alors, si on revient à Christophe Glaize, bon, on voit bien que là, le gouvernement est plutôt dans une stratégie de collaboration, d'aplaventrisme, comme disent certains. Est-ce que vous pensez que si on avait choisi une stratégie du rapport de force, est-ce que vous pensez qu'on aurait réussi à sortir Christophe Glaize et Boualem Sansal plus facilement ? Ou est-ce que finalement, les Algériens sont trop fiers et n'ont aucune envie de faire un geste en direction de la France ?
1: Brice Galli ?
0: Alors, la question que je me pose, c'est combien de Christophe Glaize on aura dans le futur ? Parce que là, on peut sortir Christophe Glaize, enfin, je l'espère, par la méthode forte ou la méthode douce, mais il y en aura d'autres. Parce qu'il y a des millions de binationaux, il y a des touristes français là-bas, il y a des épouses, des conjoints, des diplomates, d'entrepreneurs français. Donc, on est toujours pris en otage, au fait, par la menace d'une prise en otage. Pour info, il y a le plus grand nombre de Français détenus dans le monde, c'est à Tanger, au Maroc, pour les histoires de cannabis. Français de souche. Mais ça se passe mieux, parce qu'il n'y a pas cette espèce de prise d'otage. Mmh. Donc, à un moment donné, il faudra que l'on change de braquet. Les Algériens, ils ne changeront que si nous, on change.
3: Et si on change pas, c'est toujours des négociations avec beaucoup d'argent à la clé, ça on n'en parle jamais, et avec un pays tiers, puisqu'on sait que Boualem Sansal, ça a été par l'intermédiaire de l'Allemagne, parce que symboliquement, les Algériens n'ont pas voulu rendre à la France, mais à l'Allemagne, ou en tout cas à l'Union Européenne.
0: Oui, il y a une logique d'humiliation. Là, j'ai vu les parents et la grand-mère de Monsieur Glaize qui... Ça doit remplir de plaisir certains, peut-être, qui veulent, en Algérie, dans le régime, qui veulent rabaisser la France. Voilà, parce que c'est dans la main de M. Tebboune qui donnera la grâce et tout ça. Enfin, c'est très malsain. Nous pouvons.
3: Mais agir à la différence que Boualem Sansal ne voulait pas de grâce. Il l'a raconté quand il est rentré, il a dit qu'il y avait eu cette possibilité qu'il avait refusée. Et c'est pour ça que ça avait duré plus longtemps. Là, en attendant. J'ai pas entendu parler de grâce présidentielle. Au contraire, c'est les parents de Christophe Glaize qui espèrent une grâce.
0: Oui, elle aura probablement lieu. On n'est pas dans les secrets des régimes. Mais je veux dire, moi, ce qui m'inquiète, c'est ça peut se répliquer.
3: Merci beaucoup, Drigali, d'avoir été l'invité d'Europe 1 Soir. Une pause et on se retrouve juste après dans les débats d'Europe 1 Soir. À tout de suite.
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3: Pas tout à fait 20h30, voici Maël Hassani.
15: Le nombre de victimes à domicile est bien supérieur à tous les épisodes de forte chaleur précédents. Les mots de Sébastien Lecornu ce soir en ouverture d'une cellule interministérielle de crise consacrée au bilan de la canicule qui s'achève. Le Premier ministre maintient le plan Orsan 3 dans les hôpitaux et prévient qu'une nouvelle vague de chaleur pourrait toucher la France dans les prochains jours. Et si la majorité des victimes de la canicule sont des seniors, les nourrissons sont également vulnérables. Dans le Nord, deux jumelles de 15 mois sont mortes de déshydratation à Beuvrage près de Valenciennes. Les autres enfants du foyer, âgés de 3 à 6 ans, sont hospitalisés. Les parents sont placés en garde à vue. En Allemagne, la police donne des précisions sur les motivations de l'auteur d'une fusillade dans un centre d'aide aux jeunes dans la ville de Stade, près de Hambourg. Cet homme était en plein conflit pour la garde de sa fille de 3 mois, accueillie dans l'établissement. 4 femmes et 2 hommes sont décédés dans cette attaque, uniquement des travailleurs sociaux. L'Iran appelle ce soir la France à ne pas compliquer la situation concernant l'avenir du détroit d'Hormuz. Réponse aux propos tenus par Emmanuel Macron aux côtés du sultan d'Oman tout à l'heure.

0: À l'heure, le président de la République appelait au retour de la navigation libre sans conditions ni restrictions dans le couloir maritime. Paris et Mascate ont même envisagé des opérations de déminage conjointes. Et puis l'égalisation du Brésil face au Japon en 16e de finale de la Coupe du Monde de football. Un but partout entre les deux équipes.
1: Merci Maël, et je vous signale que demain à 8h10 pour son dernier livre, Laurence Ferrari recevra l'ancien Premier ministre François Bayrou.
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1: Toujours avec Jean-Michel Salvator et avec Ophélie Roch pour parler de l'actualité. Et l'actualité, c'est aussi la loi sur la fin de vie qui est encore débattue au Parlement avec des points de friction. Les députés n'arrivent pas à se mettre d'accord sur une version finale. Écoutez Annie Genevard, la ministre de l'Agriculture, qui ce matin sur Sud Radio s'est dit farouchement contre cette loi sur la fin de vie.
4: Parce que c'est une bascule éthique fondamentale, parce qu'on demande aux soignants quelque chose pour lequel ils ne sont pas faits, parce qu'on renvoie aux malades non pas la lutte contre la situation douloureuse qu'ils vivent, mais l'idée qu'il faudrait en finir. Pour toutes ces raisons, je ne peux pas y être favorable. Dans mon entourage personnel, j'ai un membre de ma famille qui est atteint de Charcot, et chaque fois que ce proche entend évoquer à propos de la loi fin de vie, la maladie de Charcot, eh bien, c'est extrêmement douloureux et difficile pour ces malades, parce que eux, ils veulent vivre le plus longtemps possible.
1: Ouais, c'est vrai que c'est un exemple absolument. C'est peut-être le meilleur exemple, la maladie de Charcot. Vous savez que vous allez mourir. Vous savez pas si vous c'est quand. C'est que on attend juste de savoir quand est-ce qu'on va mourir. Et moi, j'ai toujours une pensée pour Olivier Goy, qu'on a reçu plusieurs fois dans ce studio et qui est venu, qui a eu le courage de venir avec dernièrement son appareil qui lui permet de parler puisque sa gorge est atrophiée et on peut plus sortir de son, enfin ou juste quelques sons uniquement de voilà. Donc si Olivier écoute, je le salue une nouvelle fois et j'ai beaucoup d'émotion à chaque fois que j'en parle. Madame Genevard a raison sur le fait que on peut pas demander à un médecin qui a passé le serment d'Hippocrate de dire ben voilà je vais ôter la vie à quelqu'un.
5: Oui, et ce que je trouve en fait assez choquant, c'est le tour politique que prend ce débat. Emmanuel Macron, lorsqu'il avait présenté donc cette loi, il avait bien expliqué qu'il voulait une loi d'équilibre. Et là, on voit bien qu'il n'y a aucun équilibre dans cette loi. Je lisais ce matin dans le Figaro l'interview de Monseigneur Mathieu Rouget, qui est l'un des évêques qui discute avec le gouvernement, et qui disait que finalement, en écoutant les propositions et la loi, il avait vraiment l'impression d'un manquement à la parole donnée. Et il disait, mais moi, ça me rappelle quand j'étais le secrétaire particulier du cardinal Lustiger et qu'on discutait avec la gauche de la réforme de la loi sur l'école libre, où finalement, François Mitterrand n'avait pas tenu parole. Et là, il dit, finalement, ça recommence. Et ce qui est très curieux, si vous voulez, c'est l'attitude du président. Parce que d'un côté, le président refait Notre-Dame. D'un côté, le président accorde au pape qui va venir au mois de septembre les Champs-Élysées, la place de la Concorde pour dire une messe. Donc là, on voit bien qu'il y a des gestes très forts en direction de l'Église catholique. Et puis d'un autre côté, toute la politique d'Emmanuel Macron, depuis qu'il est au pouvoir, est contre les catholiques. Et quand vous regardez un petit peu les grands marqueurs sociétaux de Macron, quand il dit voilà, je veux pouvoir dire que j'ai fait avancer les lois sociétales en France, il ne s'agit que des lois qui sont faites contre la religion catholique. Vous avez donc l'inscription de l'avortement, par exemple, dans la Constitution. Bon, c'est contre l'Église catholique. Vous avez la PMA, c'est contre, évidemment, l'Église catholique. Il y avait même des députés qui voulaient revenir sur le secret de la confession. Bon. Et puis, vous avez cette loi sur l'euthanasie. Et donc là, on se dit, mais qu'est-ce qui se passe? Là, le président a lancé ce débat sur l'euthanasie, et puis ce débat, cette balle, elle a été récupérée par des lobbyistes extrêmement convaincus à l'Assemblée nationale et qui vont faire de cette loi sur l'euthanasie et sur le droit à mourir la loi finalement la plus radicale de tout l'Occident. Et je trouve que c'est un échec de plus, c'est un échec moral, c'est une rupture anthropologique et on laisse faire. Je trouve que c'est très grave.
1: C'est très intéressant ce que vous dites et vous avez raison de relater les propos de Mathieu Rouget qui est peut-être d'ailleurs le futur archevêque de Paris.
5: On le saura bientôt.
1: On le saura. Et en tout cas, oui, c'est très très bientôt d'ailleurs. Et effectivement, ce côté, mais ça s'est vu 1000 fois sur 1000 sujets différents. Sur, on reçoit les principaux, et ça a été le cas notamment des quand le président a reçu différentes religions. Et après, de toute façon, son opinion est déjà faite.
6: Là, je suis un peu en désaccord avec vous deux, parce que, à mon sens, l'État n'a pas à faire plaisir ou pas aux religions, en fait.
1: Mais c'est pas ça.
6: Non, mais c'est quoi ?
1: C'est pas le sujet.
6: C'est un peu quand même.
1: Ce que dit. Non. Jean-Michel Salvateur dit qu'il y a un paradoxe entre, d'un côté, à fond la caisse sur la place de la Concorde pour le pape et Notre-Dame, et puis d'un autre côté...
6: Ça ne touche pas les personnes, ça touche les symboles. Notre-Dame, c'est un symbole.
5: Mais quand Jean-Paul II est venu en France, par exemple, en 1980, où a-t-il dit la messe ? Au Bourget. Au Bourget, dans un champ. Bon, et là, Macron dit, moi je veux faire plaisir au pape. Ça sera sur les Champs-Élysées.
6: Donc, oui, mais c'est peu importe ce que je veux dire. Lui faire plaisir ou pas. Enfin, je veux dire, après, c'est pas Macron là, c'est les députés qui font la loi. Donc déjà, c'est à mon sens différent. Et moi, ce qui me fait un peu peur dans ce débat,
1: parce qu'il y a une vraie volonté présidentielle. Dans les promesses présidentielles du deuxième quinquennat.
6: Mais c'est pas que ses promesses à lui. Il y a quand même. Moi, ce qui me fait un peu peur dans ce débat, c'est que je trouve que c'est des deux côtés, ça se crispe. Or, quand on regarde un peu nuancé, enfin, moi, je suis désolée, mais. Pour connaître des gens qui travaillent dans les milieux hospitaliers, mais ils tuent déjà des gens quand vraiment la douleur est insupportable. Faut pas croire qu'en fait on laisse des gens. Enfin, il y a des cas qui sont. Alors, qu'il y ait des gens qui veulent se battre jusqu'au bout, ça c'est. Et à mon sens, il faut que les soins palliatifs puissent les permettre de les accompagner. Et ça, c'est une honte. Le gouvernement français, c'est une honte au niveau des soins palliatifs. Mais vous savez, il y a combien de gens qui, à un moment, ont eu une piqûre d'un aide-soignant parce que c'était. À quoi ça servait ? La vie, aussi a décidé de ne pas la prolonger jusqu'au bout.
1: J'ai pas connaissance de piqûre d'aide-soignant.
6: Je vais vous dire un truc. Moi, quand mon père a eu un cancer, on a demandé à ma mère. Oui, non, mais
1: il y a toujours des cas particuliers.
6: Peut-être. Mais on a demandé à ma mère, votre mari, il est fini quasiment. Si jamais on doit le débrancher, est-ce qu'on le fait ? Si jamais il y a une victime qui arrive, est-ce qu'on le fait ? Mais c'est pareil d'une certaine manière. On pourrait dire, oui, mais il faut s'acharner, on va. Non, en fait. Non, pourquoi ? Parce qu'il y a un moment, je crois que le soignant.
1: C'est vous qui dites ça,
6: oui, c'est bien sûr que c'est moi. Ah oui, non, mais je ne parle pas.
5: Moi, je suis pas en train de dire qu'il. Attendez,
1: Là, vous revenez sur le cœur du problème. Là, on est en train de voir le big picture de la politique du gouvernement.
6: Le cœur du problème, c'est le choix de chaque patient, le choix des familles. Le cœur du problème, c'est pas finalement ce que pense telle ou telle église. Le cœur du problème, c'est que se pense telle ou telle personne. Et la maladie de Charcot, peut-être qu'il y en a qui souhaitent se battre. Et je trouve ça, c'est tout à leur... Mais il y a peut-être des gens qui n'ont pas envie.
1: Je pense que le sujet, c'est que, je reprends votre exemple de la piqûre, de l'aide-soignant ou de la maladie de Charcot, si vous préférez. C'est que si vous mettez le pied dans l'entrebâillement de la porte... Après, c'est open bar. C'est-à-dire que si vous avez, comme vous le dites, des patients qui sont dans des situations extrêmement graves et extrêmement pénibles. À contrario, je pourrais vous dire, par exemple, que la famille d'Ariel Sharon, l'ancien premier ministre israélien, il a été combien de temps dans le coma, Ariel Sharon, Jean-Michel ? 15 ans 12 ans 15 ans quelque chose comme ça. Et puis finalement, on a dit bon d'accord. Mais en fait, ça faisait 15 ans qu'il ne parlait plus. Donc on savait pas et donc on est dans des situations extrêmement pénibles en disant bon ok finalement une petite dose un peu plus de morphine ça serait la dose un peu on est dans la marge d'erreur où ça pourrait effectivement le soulager un peu trop pour aller jusqu'à la mort. Ça c'est des cas infimes, extrêmement infinitésimaux. Mais là ce que propose ce nouveau projet de société, parce que c'est ça en fait. C'est un nouveau projet de société, c'est de dire, en fait, là où finalement je me sentirais pas bien, finalement je suis trop malade pour être un poids pour ma famille, et c'est aussi pour les familles les plus modestes, les plus pauvres, finalement j'encours quand même des soins qui vont coûter beaucoup d'argent, je vais pouvoir demander l'aide à mourir. C'est ça le nouveau projet. Moi je pose une question, je redéfinis les normes de
6: même
1: ce que
6: si c'était le cas,
1: ce
6: même
1: de
6: si quelqu'un se dit, en effet, parce que quand on regarde, j'ai regardé un peu les chiffres aux Pays-Bas ou en Belgique, c'est vrai qu'ils ont, ils sont plus nombreux, mais quand vous regardez, en fait, il y en a quand même plus de 73% qui ont plus de 70 ans et dont la moitié sont des cancers en phase terminale. On parle quand même la 50% de ces cas-là sont des gens qui seraient décédés.
1: Et 50%
6: décédés. Non. Et 50% non. Et mais dans les 50% non, c'est quand même, pas, on nous fait croire un peu qu'on va tuer tous les handicapés. Enfin, c'est, quand on regarde, c'est pas réellement les chiffres. Il y a 1,4%, ce qui est déjà énorme, mais de malades psychiatriques qui ont des choses réellement insupportable. Moi, ça me gêne un peu.
5: Moi, je suis pas en train de dire qu'il faut pas faire, qu'il faut pas avoir une discussion là-dessus, qu'il faut pas y avoir des débats. Et
1: d'ailleurs, les débats sont là-dessus au Parlement.
5: Là-dessus, j'ai pas de problème. Bon, est-ce qu'il faut changer la loi? Ça peut se discuter. Bon, mais il faut quand même qu'il y ait des garde-fous. Et là, on a l'impression qu'il n'y en a aucun. Et il y a, moi, je trouve quelque chose d'extrêmement grave. Vous avez énormément de congrégations religieuses qui ont des hôpitaux, qui ont des hospices, qui ont des EHPAD. Bon, et là, on leur dit. Mesdames, messieurs les moines, mesdames les bonnes sœurs, vous n'avez plus le choix. Vous allez être obligés de donner la mort, même, attendez, même si ça vous révulse.
6: Oui, mais un soignant peut dire non.
1: Non, même si c'est contraire à votre foi, bien sûr.
5: Et donc, si vous voulez, vous avez plein de congrégations qui actuellement tiennent des établissements de santé qui vont devoir,
1: dont l'ordre de Malte qu'on a reçu plusieurs fois ici,
5: qui vont devoir donc choisir. Alors je pense que dans un premier temps, bon, ils vont faire de la procédure pour essayer de conserver cette liberté là et là Monsieur Rouget, dont on parlait tout à l'heure, disait si la loi n'est pas changée, eh bien toutes ces congrégations quitteront la France.
1: Oui, oui.
5: Donc là c'est quand même incroyablement grave.
1: Il y aura moins d'hôpitaux, il y aura moins d'endroits où on peut soigner et accompagner les gens en soins palliatifs. Juste une question.
5: La clause de conscience, oui, Pierre, pour moi c'est quand même très important. La clause de conscience doit exister. Donc là aujourd'hui on dit la clause de conscience OK pour les personnes mais pas pour les établissements. Je suis désolé, lorsque vous avez un établissement qui est catholique, cet établissement est fréquenté par des gens qui vont chercher cet accompagnement catholique et il faut respecter le caractère catholique de l'établissement.
1: Ophélie Roch, qu'est-ce qui manque ou qu'est-ce qui ne permet pas la loi selon vous aujourd'hui?
6: Je veux dire
1: la loi actuelle.
6: La loi actuelle.
1: Sans passer par la fin de vie. Mais qu'est-ce qui manque?
6: Je vais donner un exemple précis. Les gens, les Français par exemple, qui décident pour des raisons de maladie, d'aller eux-mêmes se faire finalement euthanasier dans d'autres pays. C'est la preuve qu'il y a quelque chose qui manque en France. Sinon, ils n'auraient pas besoin de se déplacer. Encore une fois, moi, je ne veux pas qu'on se méprenne sur mes propos. Je ne suis pas en train de dire qu'il faut donner une piqûre à tout le monde et tout le monde meurt. Je suis en train de dire quand même qu'il y a un choix. Et moi, ce qui me gêne un peu, c'est qu'on a l'impression que les débats se polarisent, comme si finalement, d'un côté, on va tuer tout le monde, et de l'autre, regardez, ils veulent absolument faire souffrir les gens jusqu'au bout. Or, la vérité, elle est ni dans un côté, ni dans l'autre. Elle est plus nuancée, forcément qu'elle est plus nuancée. Mais moi, ce qui me peine un peu dans ce débat-là, c'est qu'il y a des personnes réellement qui sont sans doute en demande et en souffrance, et je trouve que finalement, leur ôter la capacité de décision, parce que ça contrarie certaines fois ou certaines religions, ça me gêne. Ça me gêne parce qu'encore une fois, c'est un choix personnel. Et la conscience de quelqu'un d'autre ne doit pas interférer sur soi-même.
1: 20h43, une pause et on revient dans les débats d'Europe 1 soir. À tout de suite.
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1: 20h45, Maëlle Sénie.
0: Le plus dur de la canicule est bel et bien derrière nous. Plus que 5 départements en vigilance orange ce soir. Les Alpes de Haute-Provence, les Alpes-Maritimes, le Var, la Haute-Corse et la Corse du Sud. Mais une nouvelle vague de chaleur pourrait toucher le pays dans les prochains jours, souligne Sébastien Lecornu en ouverture d'une cellule interministérielle de crise. Le Premier ministre maintient les plans Orsan 2 et 3 dans les hôpitaux. Parmi les nombreuses conséquences de la canicule, des incidents sur le réseau électrique. 6700 foyers sont toujours privés de courant ce soir, principalement en Île-de-France, selon Enedis. Le secteur de la place de la Bourse, au cœur de la capitale, est particulièrement touché. Une terrible découverte à Bobigny, en région parisienne. Le corps sans vie d'un nouveau-né retrouvé dans un sac plastique à la mi-journée près d'un parc de la ville. Une enquête ouverte pour meurtre et recel de cadavres. Des passants auraient vu une personne déposer le sac avant de prendre la fuite. Aucune interpellation pour le moment. C'est l'un des plus grands mystères de la Ve République. L'enquête sur le décès de Robert Boulin va reprendre. 3 juges d'instruction du pôle Cold Case sont désignés pour relancer les investigations. Le ministre du gouvernement de Raymond Barre avait été retrouvé mort dans un étang de la forêt de Rambouillet en 1979. Si la justice avait conclu un suicide, la famille Boulin défend la thèse de l'assassinat politique. Et puis plus que quelques minutes de jeu, 6 minutes de jeu dans le temps réglementaire à Houston entre le Brésil et le Japon. Toujours un but partout entre les deux équipes. Match des 16e de finale de la Coupe du Monde de football.
1: Ah oui, quand vous avez dit Houston, je pensais qu'il y avait une fusée quelque part. Mais
0: non,
1: en fait, pas du tout. C'est pas ça du tout. En fait.
0: Pas du
1: c'est
0: tout.
1: Merci Maëlle Assaigny, à tout à l'heure.
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1: Toujours avec Jean-Michel Salvatore et Ophélie Roch pour commenter l'actualité. Il a fait tellement chaud que notre gouvernement a décidé de s'inspirer dans les pays où il fait chaud. Et Jean-Pierre Farandou, le ministre du Travail, a annoncé un voyage en Espagne pour étudier leur système en période de canicule. Écoutez-le, il était sur France Info ce matin.
11: Je vais proposer aux partenaires sociaux, bien sûr, de venir. On y restera deux ou trois jours, bien évidemment. Et on essaiera de comprendre comment la société espagnole s'est adaptée à la chaleur. Ils sont juste à côté. Il faut qu'on considère, en fait, que la France, l'été, ça devient l'Espagne. Profitons de cet échange pour réfléchir à des adaptations plus profondes. Je pense que la société, en amont du travail, doit s'adapter aussi à ces canicules plus longues qui démarrent plus tôt. Moi, ce qui m'intéresse, par exemple, pour être très, très concret, c'est que, je vous dis, dans les conventions collectives, qui sont les règles du jeu social que se fixe une branche, dans le BTP, par exemple, ils ont dit que dans les période de canicule, c'est écrit à l'avance, il n'y avait pas de travail dans les heures chaudes.
1: C'est dément.
5: Genre, franchement, comme diraient les jeunes, foutage de gueule. Quoi. C'est-à-dire qu'on va faire un voyage pour aller en Espagne pour se rendre compte qu'il fait chaud. Voilà. Mais c'est, franchement, là, le bon sens les a totalement quittés. Quoi. Bon, évidemment
1: c'est
5: que...
1: peut-être l'effet canicule.
5: C'est l'effet canicule, oui. Alors, oui
1: en fait, c'est un petit coup de chaud.
5: Jean-Pierre Farandou, il a dû avoir un coup de chaud. Et, honnêtement, il faut redescendre sur Terre. Évidemment que la climatisation, c'est une solution parmi d'autres. C'est pas la panacée, mais c'est une solution parmi d'autres, et on n'a pas besoin d'aller en Espagne pour le constater. Farandou, il était patron de la SNCF, bon, il savait bien que, quand il commandait des TGV ou qu'il commandait des TER,
1: ou des rails.
5: Il les commandait quand même avec de la climatisation, donc il n'a pas besoin de faire un voyage d'études pour se rendre compte des bienfaits de la climatisation. Non, je pense que là, si vous voulez, le gouvernement, ils sont vraiment dans une nasse pas possible, notamment à cause de Mme Barbu, qui a quand même...
1: Mais elle va peut-être avoir raison. Parce qu'on signale quand même à nouveau une canicule avant le 14 juillet, c'est ce qu'elle a dit.
5: Oui, mais franchement, si vous voulez, elle avait quand même une espèce de morgue incroyable vis-à-vis des victimes de cette canicule. Vous avez quand même des gens qui sont morts. Et quand vous l'écoutiez l'autre jour répondre à une chaîne d'infos permanente, là, elle se moquait un petit peu de tous ces gens qui demandaient la canicule en expliquant que c'est pas la canicule qui allait empêcher les feux de forêt, c'est pas la canicule, c'est pas la climatisation qui allait empêcher les feux de forêt, c'est pas la climatisation qui allait empêcher les animaux de mourir, mais il n'empêche que pendant ce temps-là, les personnes âgées mouraient. Donc là, je pense qu'il y a une déconnexion totale. Quand je pense que ce pauvre Jean-François Mattei a été obligé de démissionner en 2003 parce qu'il avait fait un direct sur TF1 en chemisette.
1: En polo avec un crocodile.
5: Bon, il n'avait pas dit de bêtises. C'est vrai qu'en termes d'image, c'était pas terrible.
1: Non, mais il avait quand même dévendu.
5: Bon. Mais là, attendez, Madame Barbu, excusez-moi, Madame Barbu, d'abord, on ne sait pas qui c'est, elle était aux abonnés absents.
1: On ne sait pas qui c'est. Mattei, on ne savait pas qui c'était, non.
5: Ah non, c'est Jean-François Mattei.
1: On l'a découvert.
5: Non, Jean-François Mattei,
1: Les nouvelles générations l'ont découvert.
5: Mais Madame Barbu, très honnêtement, pas de son, pas d'image pendant 8 mois, elle était totalement absente, et à un moment où on a vraiment besoin d'elle, où on a vraiment besoin qu'elle nous éclaire et éventuellement qu'elle fasse preuve d'un peu de volonté politique, bah, c'est gaffe sur gaffe. Donc, honnêtement.
1: Elle a été, j'allais dire, contredite par la porte-parole du gouvernement dans l'immédiat, hein, d'ailleurs.
5: Ça veut dire que...
1: Mais là, on ne sait pas si finalement, parce que comme on l'a entendu tout à l'heure, on pourrait d'ailleurs demander à Christophe Pierrot de nous rejouer le son. Sébastien Lecornu a annoncé qu'on allait avoir à nouveau en tout cas que la probabilité d'une canicule pourrait avoir lieu la semaine prochaine.
12: La première fragilité, c'est évidemment la fragilité hospitalière et l'inertie sur les hôpitaux. Il va sans dire que Orsan 2 et 3 doivent être maintenus dans les jours qui viennent pour laisser la capacité aux différents hôpitaux de maintenir les plans blancs, l'ensemble des scénarios de déprogrammation sur lesquels on viendra dans le détail, les rappels évidemment de personnel soignant avec un message de gratitude particulier, là aussi on en reparlera pour qu'elle ne soit pas oubliée évidemment dans cette période particulière. La deuxième fragilité, c'est la capacité de rafraîchissement des établissements de santé. Donc la ministre m'a fait une proposition qu'on a tout de suite validée avant le week-end de l'acquisition de 30 000 climatiseurs. Les premiers milliers de ces climatiseurs, sous l'autorité de la ministre, vont être livrés en fin de semaine, début de semaine prochaine.
1: Voilà, c'est pareil, là, on trouve 30 000 climatiseurs d'un coup d'un seul. Et on annonce ça d'ailleurs à la barbe des Français qui parcourent les sites internet des différentes enseignes d'électroménager. Alors, je peux vous le dire, j'ai regardé tout à l'heure par curiosité, il n'y a plus un seul climatiseur, en tout cas avant le 14 juillet. Il y a même des climatiseurs, c'est livraison sous 6 à 7 mois. Quand même, pour vous dire la situation de la gare. Je pense qu'on parlait de Houston tout à l'heure. Je pense que le Texan de base, il commande un climatiseur, il l'a dans l'heure, quoi, hein, avec Amazon.
5: Il faut qu'il vienne de Chine. Hein.
6: Ouais. Mais ce qui est intéressant avec Monique Barbu, c'est qu'elle vit quand même dans une maison où il y a deux piscines, en fait. C'est encore une fois, c'est du foutage de gueule. C'est-à-dire que vous ne
1: c'est
6: pouvez
1: Monique
6: pas.
1: C'est Monique Barbu, vous êtes sûr
6: ouais,
1: de ça.
6: C'est Monique. Ouais,
1: non, parce que ce matin, Olivier de Lagarde a dit Étienne Geffray au lieu de Édouard Geffray.
6: Non,
1: parce
6: là,
1: qu'on
6: c'est. Je viens de regarder sur.
1: C'est des. Je viens de regarder sur. Des ministres, il faut vérifier leur.
5: Mais j'ai vérifié leur pédigré
1: pour savoir comment ils s'appellent.
6: Et donc il y a un article qui est sorti aujourd'hui et qui voilà. Elle a deux piscines chez elle. Moi, encore une fois, ça pose problème. C'est-à-dire que tu sois... qu'on prône la chasse à tout. Pourquoi pas, si c'est sa conviction. Mais si c'est ses convictions, je suis désolée, mais quelqu'un qui a deux piscines chez lui, il n'a pas à me dire comment je dois ou pas me refroidir. Enfin, à un moment, c'est stop, quoi.
1: Madame Barbu, elle a deux piscines.
6: Elle a deux piscines chez elle. D'ailleurs, il faudrait tous
1: et
6: aller chez elle.
1: Pourquoi faire?
6: Ah ben, ça, c'est la question qu'on se pose.
1: Deux piscines.
6: Deux piscines.
1: Ouais,
5: pour les jours pères et pour les jours impairs.
1: Il y a un petit, non, mais il y a un petit bain et un grand bain, non, c'est ça?
6: Bah, je pense qu'elle a une belle propriété et puis elle a
1: pour les enfants et
6: peut-être.
1: Puis, bon, extérieur que... et intérieur, peut-être.
5: Mais c'est vrai que tous ces gens qui sont contre la climatisation,
6: ridicule, hein,
5: comme M. Mélenchon, ouais, comme Mme Tondelier pendant des années, etc., il faudrait s'assurer qu'ils n'ont pas de climatisation dans leur bureau.
1: Bon, alors en tout cas, M. Alizio, lui député RN des Bouches-du-Rhône, a plaidé ce matin sur TF1 pour le fameux plan climatisation que réclame à corps et à cri Marine Le Pen depuis longtemps. On écoute, Franck Alizio, tout de suite sur Europe 1.
13: Si tous nos EHPAD, si nos maisons de retraite, mais aussi pour les plus jeunes, nos écoles, nos hôpitaux étaient climatisés, il y aura beaucoup moins de morts, par définition. Mais c'est encore une fois, il y a eu des études, c'est scientifique. C'est une question aussi de santé publique. Il y a une étude japonaise de 2023 qui explique que la climatisation peut éviter un tiers à la moitié des morts dues à une canicule. C'est significatif. Ça sert à rien de faire le 30e plan canicule, il faut un plan climatisation. Et ce plan climatisation, nous ne l'avons pas fait parce qu'il y avait justement une idéologie qui était à l'œuvre, cette idéologie, c'était celle de la décroissance. Il est triste que ceux qui se disent progressistes, ceux qui sont au gouvernement et qui se disent progressistes, ont refusé le progrès.
1: Eh oui, et en attendant, on a 12% de climatisation dans les habitations versus 90% aux États-Unis. Voilà.
6: Vous allez en Chine, c'est pareil, hein. Dans la Chine du Sud, tout le monde, même les plus pauvres, ont un climatiseur chez eux. C'est pas possible autrement, en fait.
1: Et à Hong Kong, parce qu'il y a
6: c'est
1: en plus,
6: ça.
1: À Hong Kong, parce qu'il y a en plus une humidité terrible, il y a un centre-ville où vous pouvez passer au travers de passerelles entre les différents buildings, qui, évidemment, ces passerelles sont climatisées. Donc, vous pouvez ne pas sortir du tout, en fait, dans la rue. Vous pouvez passer d'un endroit à l'autre, comme des couloirs de métro.
5: Alors pour le RN, je trouve que c'est assez amusant parce que bon, ils ont quand même été assez climato-sceptiques pendant longtemps. Et puis ils ont quand même senti le coup, mais ça ne date pas de la semaine dernière. Hein. Ils ont senti le coup il y a quelques temps et où ils ont pris position pour la climatisation. Et c'est vrai que là, en proposant ce plan qui coûte quand même la bagatelle de 20 milliards, c'est vrai qu'il touche assez juste. Et je pense que les Français Français se disent, bah oui, ils ont raison, même si, évidemment, on ne sait pas très bien comment ça va être financé.
1: C'est eux qui ont financé, c'est eux qui ont, pardon, chiffré à 20 milliards.
5: À 20 milliards, ouais, oui. Ouais, je voyais Jean-Philippe Tanguy hier qui détaillait l'addition. Oui, c'est vrai que c'est très cher. Hein, bon. Mais je trouve que politiquement, si vous voulez, ils ont bien senti le coup. Un petit peu comme Marine Le Pen avait bien senti le coup il y a un ou deux ans quand elle avait considéré que le vrai sujet de préoccupation des Français, c'était le pouvoir d'achat, avant que ça explose au visage de tous les partis politiques.
1: Je voudrais qu'on termine cette émission par de l'émotion. Et nous allons écouter Nicolas. Nicolas, c'est le papa de Louis. Et il parle justement sur la réaction de l'État, de l'ASE, sur la violence qui a coûté la vie à son fils.
14: Je comprends pas, moi, pourquoi tant de haine. Justice pour Louis, et ensuite, on verra pour les... J'ai d'abord ce premier combat-là à mener. Et tout ce qui se passe, l'ASE, tout ça, ça sera un autre combat après mon fils. Pour l'instant, c'est mon fils le plus important. Bah, le foyer, j'ai été les voir, les pauvres, ils sont déjà pas assez, ils sont que 4 ou 5 pour 35 gamins. Les pauvres gamins, ils sont abandonnés, ils sont arrachés à leurs parents. Et eux, ils essayent de faire tout ce qu'ils peuvent, ils sont que 4, je vais rien leur dire, qu'est-ce que vous voulez que je leur dise? C'est l'État, vous avez changé quand, là? C'est pas normal qu'on mette son enfant quelque part dans un endroit de sécurité, protection de l'enfant. C'est mon enfant, il décède atrocement, quoi. Moi, je suis en colère.
1: Il y a une incompréhension sur ce placement en foyer de l'ASE. Cela dit, je rejoins ce monsieur, ça n'est pas le moment de parler de ça. Il y aura un temps pour ça. Et en attendant, on entend cette extrême détresse de ce papa.
6: Et je crois que ce qu'il dit est assez juste, parce qu'il n'a même pas l'air d'en vouloir aux gens qui géraient son fils, en disant ce n'est même pas leur faute, en fait, ils n'étaient pas assez nombreux. Donc forcément, quand vous avez des enfants qui sont en grande difficulté et que vous ne mettez pas, bah, tout simplement pas d'encadrant suffisant, bah, vous assistez à toutes les dérives. Il y a un gros problème avec l'ASE. Enfin, il y a un moment, il faudra aussi que ce chantier il commence un petit peu à être mis sur la table, parce que ce n'est pas possible, en fait. On peut pas, l'État ne peut pas considérer les foyers comme finalement une sorte de zone de non-droit, en disant bah écoutez, il se passe ce qui se passe et puis on verra bien. C'est pas possible, ça. Donc mais oui, bien sûr, puis on sent l'homme est démuni, mais ça doit être atroce. Vous perdez votre fils dans ces conséquences-là, en plus vous devez vous sentir coupable parce que vous devez dire mais j'étais pas là. Enfin, ça doit être atroce, et en tout cas toutes mes condoléances à cette famille.
1: Jean-Michel, un mot.
5: Comment Laurent Nunez peut dire que cette histoire est une instrumentalisation de l'extrême droite, franchement? Franchement, il est temps que les politiques regardent la réalité en face.
1: Ouais, il faut redescendre sur le sujet. Vous avez raison. Merci beaucoup Jean-Michel Salvatore. Merci Ophélie Roque. La météo sur Europe 1.
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1: Marlène, température toujours caniculaire de la Côte d'Azur à la Corse.
15: Effectivement, on a cette vigilance orange canicule qui est reconduite dans les Alpes-Maritimes et le Var, ainsi qu'en Haute-Corse et en Corse du Sud. On va rester dans le jaune en revanche du Languedoc-Roussillon en remontant vers la vallée du Rhône et les Alpes du Nord. Et d'ailleurs, même à partir de 6h demain matin, les Alpes d'Haute-Provence vont retrouver du jaune. Donc Météo France prévoit encore des températures minimales au-dessus de 20 degrés, jusqu'à 27 à Nice quand même en fin de nuit, des maximales sous abri pouvant atteindre 32 à 37 degrés, et sur le reste du pays elles avoisineront généralement les 30 degrés, alors moins évidemment en se rapprochant de l'ouest des Pyrénées, beaucoup moins, 24 à Biarritz par exemple, ou en longeant la Manche jusqu'en Bretagne avec 23 à Caen, à Quiberon, on peut même pousser jusqu'à Pornic, 23 degrés, 21 à Cherbourg, 20 à Boulogne-sur-Mer. À noter du Mistral et de la Tramontane qui vont souffler entre 50 et 60 km à l'heure en rafale, donc avec la sécheresse des sols, les températures très élevées, le risque d'incendie augmente. 6 départements du pourtour méditerranéen seront d'ailleurs en alerte maximale mercredi sur la carte météo des forêts émise par Météo France, valable aussi pour tous vos jardins. Et si on se projette un petit peu plus loin, un épisode de forte chaleur semble se dessiner dès ce week-end ou en début de semaine prochaine. Il y a encore des incertitudes sur la durée, sur l'intensité, mais bon, prévoyez quand même plus de 30 degrés au nord comme dans les régions méridionales, et même un peu plus dans le sud-ouest, avec des valeurs qui pourraient dépasser les 35 degrés.
1: Merci Marlène Duret. Demain, même endroit, même heure, 19h pour Europe 1 soir. Je vous retrouverai bien sûr à 13h sur CNews pour Midi News. Et demain matin, la matinale, bien sûr, sur Europe 1, avec à 8h10, l'invité politique de Laurence Ferrari, l'ancien Premier ministre François Bayrou. La France bouge arrive. Bonsoir Elisabeth.
16: Bonsoir Pierre. Ce soir dans La France Bouge, on va manger des glaces. Non, plus précisément, on va s'intéresser au marché des glaces, au marché français des crèmes glacées avec Paolo Benassi. Il est le CEO et le cofondateur de l'entreprise française Amorino. Ce sera juste après le point sur l'info. À tout à l'heure.
1: Bonne émission et bonne glace.
16: Merci d'écouter Europe 1, il est 21h. Le point sur l'info avec Maëlle Hassani. Bonsoir Maëlle.
0: Bonsoir Elisabeth, bonsoir à tous. Une cellule interministérielle de crise réunie à Matignon pour tirer les conclusions de la canicule qui s'achève. L'ensemble de la chaîne a tenu des services de Météo France jusqu'aux agents hospitaliers, affirme le Premier ministre, qui n'exclut pas un nouvel épisode de forte chaleur dans les prochains jours. Sébastien Lecornu qui souligne d'ores et déjà que le nombre de victimes à domicile est bien supérieur à tous les épisodes caniculaires précédents. Parmi les nombreux drames de la canicule, deux jumelles de 15 mois retrouvée morte de déshydratation au domicile familial à Beuvrage dans le Nord. Les autres enfants du foyer, âgés de 3 à 6 ans, sont hospitalisés. Les parents qui ont eux-mêmes prévenu les secours à la mi-journée sont en garde à vue. 10 jours après l'assassinat du jeune Louis à Narbonne, un rassemblement prévu ce soir en région parisienne à l'appel du collectif féministe Némésis. La famille de l'adolescent de 17 ans passé à tabac sur un chantier organisera une nouvelle manifestation dimanche à Narbonne. Sur CNews, la tante de la victime appelle les politiques de tous bords à rejoindre le cortège. Alors qu'une grande partie des syndicats de magistrats sont vent debout contre les premières sanctions individuelles annoncées par le garde des Sceaux suite à l'affaire Liana, FO Justice tient un tout autre discours et critique vertement les juges qui refusent de rendre des comptes. L'organisation qualifie aujourd'hui de dissidents les magistrats qui contestent les décisions de Gérald Darmanin et dénonce des manquements au devoir de réserve. Une terrible découverte à Bobigny, en région parisienne, le corps sans vie d'un nouveau-né retrouvé dans un sac plastique à la mi-journée près d'un parc de la ville. Une enquête ouverte pour meurtre et recel de cadavres. Des passants auraient vu une personne déposer le sac avant de prendre la fuite. Aucune interpellation pour le moment. En Allemagne, la police donne des précisions sur les motivations de l'auteur d'une fusillade mortelle dans un centre d'aide aux jeunes dans la ville de Stadt, près de Hambourg. Cet homme était en plein conflit pour la garde de sa fille de 3 mois, accueillie dans l'établissement. 4 femmes et 2 hommes sont décédés dans cette attaque, uniquement des travailleurs sociaux. L'Iran appelle la France à ne pas compliquer davantage la situation concernant l'avenir du détroit d'Hormuz. Alors qu'Emmanuel Macron plaide ce soir aux côtés du sultan d'Oman pour une navigation libre, sans conditions ni restrictions dans le couloir maritime, bloqué par l'Iran tout au long de la guerre au Moyen-Orient. Paris et Mascate envisagent également de conduire des opérations de déminage conjointes. 3 juges d'instruction du Paul Colcase, désignés aujourd'hui par le président du tribunal judiciaire de Nanterre pour reprendre l'enquête sur le décès de Robert Boulin, ce ministre du gouvernement de Raymond Barre, retrouvé mort dans un étang en région parisienne en 1979. Si la justice avait conclu un suicide, la famille Boulin défend toujours la thèse de l'assassinat politique. Et puis c'est bientôt fini, dans les toutes prochaines secondes, c'est fini d'ailleurs à l'instant, le Brésil arrache sa qualification in extremis pour les 8e de finale de la Coupe du Monde de football. Victoire 2-1 de la Seleção contre le Japon après un dernier but dans le temps additionnel. Les 16e de finale du tournoi se poursuivent avec 2 autres affiches prévues ce soir et cette nuit. Allemagne-Paraguay à 22h30 et Pays-Bas-Maroc à 3h du matin. Vous écoutez Europe 1, il est 21h03 et vous retrouvez maintenant Elisabeth Assayac pour La France Bouge.
16: Merci Maëlle Hassani, on vous retrouve à 22h pour un prochain point sur l'actualité. Tout de suite, La France Bouge avec Paolo Benassi. Il est le CEO et le cofondateur de l'entreprise française Amorino.
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16: Bonsoir à toutes et à tous, bienvenue dans La France Bouge sur Europe 1 au service de l'entrepreneuriat. On va passer une heure ensemble pour découvrir et se dire que tout est possible. On part chaque soir à la rencontre de patrons, d'entrepreneurs et d'audacieux sur Europe 1. Ce soir, une entreprise qui ne vend pas seulement un produit, mais qui vend une émotion, un plaisir, un achat spontané, un cornet qui devient une rose, une glace qui raconte l'Italie. C'est une entreprise française qui a été fondée par 2 Italiens. Elle s'appelle Amorino. Bonsoir Paolo Benassi.
17: Bonsoir Elisabeth.
16: Bienvenue dans La France Bouge. Vous êtes
17: Merci
16: le CEO et le cofondateur d'Amorino. Mais oui, Amorino, c'est une entreprise française, hein, contrairement à ce que chacune et chacun pourrait croire. Dans La France Bouge, chaque soir, on découvre une start-up. Ce soir, il s'agit d'une machine qui distribue des glaces, de la vraie glace artisanale. Il n'y a pas de personnel qui sert. Tout est automatique. Ça s'appelle Onctuo. Bonsoir Théo Chartier.
18: Bonsoir Elisabeth.
16: Comment ça va?
18: Très bien, et vous?
16: Ben, je suis ravie de vous accueillir. Onctuo, vous allez être accompagné ce soir, parce que chaque soir, un coach donne des conseils, accompagne une start-up. Ce soir, il s'agit de Fabrice Marcella. Bonsoir Fabrice.
17: Bonsoir Elisabeth.
16: Comment ça va Fabrice?
17: En pleine forme.
16: Tu aimes les glaces?
17: J'adore les glaces.
16: Eh ben, ça tombe bien. Fabrice Marcella, directeur de la banque des start-up chez LCL. Onctuo, en un mot?
17: Inattendu.
16: Ah, inattendu.
17: Bah, inattendu d'avoir une vraie glace de qualité qui est réalisée en toute autonomie par un robot.
16: Ouais, c'est fou, hein. Bon, on va en parler, on va surtout la découvrir et savoir comment ça fonctionne. C'est une technologie que vous avez mis en place.
18: Voilà, exactement. Côté produit, côté machine, on a un vrai enjeu de réinventer l'expérience par le produit et grâce à la technologie de la robotisation.
16: On va voir ça d'ici quelques minutes. Et puis, on va prendre des nouvelles d'un membre de la grande communauté de la France Bouge. Ce soir, c'est MKPop. C'est une entreprise qui est née il y a 10 ans à bord d'un triporteur. Les cofondateurs avaient vendu leur glace aux multiples parfums à base de produits naturels à vélo avant d'ouvrir leur propre boutique. Bonsoir, Guillaume Bacqueville.
17: Bonsoir, Elisabeth.
16: Comment ça va?
17: Très bien.
16: Cofondateur de MKPop. Allez, la France Bouge, c'est parti. Nous sommes ensemble jusqu'à 22h sur Europe 1, mais aussi sur toutes vos plateformes d'écoute.
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0: On plonge un peu dans l'ambiance, hein, l'été est la saison des crèmes glacées en cornet ou en pot. Alors ce soir, nous, on s'intéresse à ce marché estimé à plus de 80 milliards de dollars. Rien que le marché français représente à lui seul 1,5 milliard d'euros par an avec une croissance de 3%. Donc, et la canicule a-t-elle eu un impact sur les ventes? Comment on se renouvelle quand on propose des crèmes glacées, des sorbets, etc. Ce soir, on en parle avec le CEO et le cofondateur de l'entreprise française Amorino.
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0: C'est vous, Paolo Benassi, l'invité de la France Bouge. Ce soir, l'un des invités de la France Bouge. Vous êtes le CEO et le cofondateur d'Amorino. Avant d'entrer dans le détail, il y a l'habitude, le rituel de la France Bouge qui est de pitcher Amorino. Est-ce que vous êtes prêt?
2: Je suis prêt.
0: En une minute?
2: En minute, ça, oui, ça va aller.
0: Allez, Amorino, c'est quoi? On y va.
2: Amorino, c'est l'histoire de deux copains d'enfance, moi-même et Cristiano Sereni, qu'on a monté cette entreprise en 2002 à Paris. On s'est installé à côté d'un glacier historique parisien parce qu'on s'était rendu compte qu'en fait, il manquait le concept de glacier artisanal italien comme nous, on le connaît en Italie. On est grandi en mangeant de la glace, moi-même, quand j'étais petit. Et voilà, c'est une culture qui, ici, à Paris, notamment, il manquait. Donc, on s'est dit, on est passionné pour ce produit, on aime la glace, on est aussi, on dit, on va faire d'un plaisir un business. Donc, on a créé notre première boutique en 2002, la deuxième à fin 2002, et on a continué à développer en ouvrant des boutiques, des vrais glaciers artisanaux italiens, comme nous on les connaît, avec des glaces de haute qualité, avec des matières premières d'excellence, qui sont soignées avec donc une belle forme. Les glaces sont servies en forme de fleurs. Donc on a soigné l'esthétique du produit, la qualité du produit et aussi l'ambiance, car on a imaginé des boutiques chaleureuses. Intemporel, donc avec ce petit Cupidon qui a l'air
0: qui nous accueille,
2: qui vous accueille. Donc on fait voyager les clients en leur présentant un produit de qualité, bien servi et bien accueilli.
0: Merci pour votre pitch, Paolo Benassi, CEO et cofondateur d'Amorino. Un peu plus d'une minute, mais au moins on a la totalité, on a le projet, on a ce que c'est. Et j'ai bien aimé, vous alliez plaisir, business, esthétique, qualité, ambiance. Vous avez tout réuni au même endroit. Elles ont quoi de particulier, vos glaces? C'est quoi les ingrédients? Ils viennent d'où?
2: Les ingrédients, on a des ingrédients. Les ingrédients frais viennent de France, donc comme le lait, la crème, le beurre, les œufs. Les fruits viennent un peu partout dans le monde, donc les agrumes, on les achète en Italie, comme les noisettes sont italiennes, la vanille vient de Madagascar, la mangue vient d'Inde. Donc en fait, nous, on essaie de donner une origine à chaque produit, à chaque parfum, pour faire voyager un peu le consommateur, les clients.
0: Donc à chaque fois, des produits authentiques, c'est ça que vous dites? Il n'y a pas de colorant, vous évitez tout ça?
2: Il n'y a pas de colorant, des arômes artificiels, il n'y a rien. Donc c'est ce qui donne le goût, c'est la matière première, les ingrédients.
0: La matière première. Vous m'intéressez, Paolo Benassi, c'est votre parcours, parce que vous faisiez du contrôle de gestion, vous étiez dans la finance.
2: C'est ça.
0: Avant 2002. Donc, gros job, à manier l'argent, les placements, l'argent des autres, les placements. Pourquoi vous êtes lancé dans la glace? Il y a quelque chose qui... C'est parce que c'est quoi? C'est vos racines? C'est quoi? Ou c'était juste une opportunité business
2: c'est
0: comme une autre?
2: Les deux, c'est la passion, les racines.
0: Mais vous étiez passionné par la glace déjà? C'est en sortant du travail, vous prenez des glaces? C'est quoi l'idée?
2: Moi, dès que je suis petit, et je piquais les sous à ma mère pour aller manger des glaces. Donc, c'est quelque chose de vraiment, pour nous, culturel. En fait, la grosse différence, en Italie, le glacier, c'est une destination. On va, on sort de chez nous pour aller manger une glace. En France, c'est plutôt un achat d'impulsion. On y passe d'avant, il fait beau, il fait chaud, allez, on se mange
0: une
2: glace.
0: Alors qu'en Italie, c'est toute l'année?
2: En Italie, c'est toute l'année, l'été comme l'hiver. Et c'est une culture vraiment différente.
0: Mais alors pourquoi vous ne l'avez pas monté en Italie?
2: Parce qu'en Italie, voilà, c'est... Parce que mon associé Cristiano habitait Paris et c'est lui qui m'a dit, viens à Paris, il n'y a pas de glace.
0: Et vous, vous n'étiez pas à Paris à cette époque-là?
2: Non,
0: vous
2: moi j'étais en Italie, j'étais employé à Bologne, je démissionnais, j'ai pris le métier dans une boutique d'un glacier artisanal à Reggio Emilia.
0: Donc vous abandonnez le contrôle de gestion et là vous allez faire apprenti dans une boutique artisanale de Bologne.
2: J'ai fait l'apprenti, j'ai appris à fabriquer les glaces.
0: C'était difficile?
2: Ben c'est un métier, donc tout s'apprend. Hein. Donc effectivement, j'ai fait pas mal d'études, mais j'aime aussi travailler avec les mains. Et c'est pas aussi simple fabriquer des bonnes glaces. Faire des glaces c'est facile, mais faire des bonnes glaces c'est pas parce qu'il y a des technologies, il y a du process. Il faut connaître les matières premières. Il y a des matières grasses, il y a des protéines, il y a des sucres, c'est de la technique.
0: Oui, c'est beaucoup de technique, c'est de la chimie.
2: En fait, on avait remarqué qu'en France, beaucoup de monde s'était lancé sur la pâtisserie, sur la chocolaterie, mais la glacerie, c'était un peu délaissé.
0: Donc vous vous formez à Bologne, Vous arrivez en France, vous mettez chacun un peu d'argent pour lancer la première boutique.
2: Oui, j'arrive à fin 2001 et on a créé la société et en juin 2002, on ouvre la première boutique sur l'île Saint-Louis.
0: Alors c'est hyper audacieux d'aller sur l'île Saint-Louis face à Bertillon.
2: On a dit si ça marche ici, ça marche partout. Donc où ils vont les Parisiens manger les glaces, ils vont soit à l'île Saint-Louis.
0: L'île Saint-Louis.
2: Mais aussi les Parisiens, c'est assez réputé pour. C'est pour ça que la deuxième boutique, on l'a ouverte à Saint-Germain-des-Prés, rue de Bussy, où là où il y a aussi une clientèle très parisienne.
0: Mm-hmm. Donc le choix de Paris, c'était parce que ça manquait cette glace italienne. Ici, c'était beaucoup de sorbets, de glaces plus traditionnelles. Elles ont quoi de différence avec nos glaces? Parce que finalement, la recette est à peu près la même.
2: Ben, la recette, oui, c'est à peu près la même. Après, ça dépend de la qualité des matières premières, ça dépend de la température de service, ça dépend de l'onctuosité et aussi de la générosité. Donc nous, on a des glaces qui sont...
0: Donc vous voulez dire la quantité dans la générosité?
2: La quantité aussi, c'est important. Surtout la forme. Aujourd'hui, je trouve que la boule n'est pas très esthétique. Donc le fait de servir des glaces en forme de rose, c'est quelque chose
0: Ça vient de qui, cette idée de proposer, dans le concept Amorino, il y a ces glaces en forme de rose? C'est vous?
2: C'est moi et Cristiano, oui.
0: Pourquoi
2: et
0: la
2: rose? Pas seulement en forme de rose, parce que la rose, c'est... Nous, on travaille la spatule. Donc la spatule permet de soigner la forme, mais ça permet aussi de mélanger autant de parfums. Les choses, aujourd'hui, les gens ne le savent même pas trop. Le fait de servir à la spatule, les clients, dans n'importe quel format, ils peuvent mélanger autant de parfums qu'ils souhaitent. Mm-hmm. Et ça, c'est vraiment... Ça donne une liberté aux clients qui est très appréciée.
0: On sort d'une semaine éprouvante, suffocante en termes de chaleur. C'était très difficile, on a l'impression d'être un peu des survivants là, autour de la table ce soir. Est-ce que cette semaine de canicule a eu un impact sur les ventes de glace chez Amorino?
2: Elle a eu un impact, mais négatif. En fait,
0: comment ça se fait?
2: Ça se fait que quand il fait trop chaud, quand on dépasse les 30-32 degrés, les gens ils se baladent moins. Vu que nous, on a des boutiques en centre-ville, il y a moins d'afflux touristiques et les gens, ils ont plus tendance à boire qu'à manger, se rafraîchir avec des glaces ou des cornets.
0: Ça veut dire quoi, impact négatif? Vous avez eu moins de monde là pendant une semaine?
2: On a eu une semaine environ 15-20% de moins de chiffre d'affaires par rapport à ce qu'on a.
0: C'est contre-intuitif, on aurait pu croire. Parce que nous, on a beaucoup mangé de glace dans l'équipe de la France Bouge. Donc voilà, on se disait, tiens, ça doit exploser le ventre de glace. Mmh. Mais vous, comme c'est en magasin, c'est plus compliqué, les personnes sortaient moins. Pourtant, vos boutiques ne sont pas climatisées?
2: Elles sont climatisées, mais elles sont en centre-ville. Ouais. Il y a moins de les gens, ils marchent moins. Il fait tellement chaud que...
0: Donc là, ça va repartir.
2: Là, cette semaine, ça repart à fond.
0: Ça va repartir à fond, heureusement, parce que c'est un marché très concurrentiel. Il y a beaucoup de boutiques, de magasins qui proposent des glaces. Comment on reste attractif et comment on reste dans la course après 20 ans, 25 ans?
2: Nous, c'est toujours garder le niveau de la qualité très élevé. Mmh. Donc, effectivement, nous, ça fait 20 ans, 24 ans qu'on fait des glaces. La recette est toujours la même.
0: Vous n'avez pas changé de recette?
2: La recette est toujours la même. On change des parfums. Mmh. Tous les ans, on lance des nouveautés. Et c'est pour ça qu'on essaie aussi d'innover. C'est un peu aussi notre force, que ça permet aussi aux consommateurs d'échanger, de tester des nouveaux parfums.
0: Et là, pour l'été 2026, quels sont les nouveaux parfums?
2: Pour l'été, on a lancé donc un sorbet fruits rouges allégé en sucre avec un index glycémique bas. Mmh. Donc c'est un parfum qui est quand même assez tendance, qui est bien. Et on a lancé un fleur de lait avec des fruits exotiques. Donc c'est la première fois qu'on lance un crème glacée avec des fruits. Donc il y a un mélange de mangue, passion et ananas.
0: Et c'est des glaces, comment vous fixez les prix? Est-ce qu'aujourd'hui on peut se faire plaisir, aller prendre un bon dessert, un bon goûter chez vous et pas forcément soigner? Est-ce que c'est pour tous les porte-monnaies?
2: On pense que c'est pour la glace, à la base c'est un produit qui est effectivement accessible. Populaire, c'est accessible pour tout le monde, mm-hmm. pour la clientèle aussi, entre les enfants jusqu'à les personnes plus âgées. effectivement, ça reste un petit plaisir accessible qui démarre à 4€ jusqu'à 8 selon la taille et selon les toppings que vous rajoutez.
0: Paolo Benassi, vous êtes italien, ça fait 25 ans que vous avez fondé Amorino et donc c'est une entreprise qui est française, hein, elle est française. Quel regard portez-vous sur notre pays, vous en tant qu'italien, au bout de 25 ans ici en France?
2: C'est un pays qui m'a donné cette opportunité, donc je suis très content d'être venu en France. Il nous a donné beaucoup d'opportunités, c'est un pays qui permet aux entreprises de se développer, donc on est vraiment...
0: Vous trouvez que le pays vous a aidé, mais est-ce qu'aujourd'hui, vous trouvez, on est à un an de la présidentielle, est-ce que vous trouvez qu'être entrepreneur aujourd'hui en 2026, c'est la même chose qu'en 2002, quand vous vous êtes lancé sur Amorino?
2: Il y a des difficultés, il y en a un tous les ans, entre les guerres, le Covid. Nous, on était toujours en croissance, donc effectivement, la force d'un produit comme la glace, qui reste un produit plaisir, donc. N'importe ce qui se passe sur le pays, c'est un produit un peu antidépresseur. Donc les gens, ils consomment la glace pour se faire plaisir. Et voilà, c'est...
0: Et si c'était à refaire, vous le referiez là? Aujourd'hui, compte tenu de la conjoncture économique, de l'instabilité géopolitique, est-ce que vous le referiez?
2: Ah, 100%.
0: Fabrice Marcella, vous êtes le coach de ce soir sur Europe 1, directeur de la banque des startups chez LCL. Fabrice.
3: Moi, j'avais... À la fois une question.
0: T'es un peu italien quand même, Fabrice. Même beaucoup.
3: Je suis né en France, mais de parents italiens, effectivement.
0: D'où d'Italie, Fabrice?
3: Entre Rome et Naples, c'est à Cassino. Cassino, il y a Monte Cassino qui est très connu, en tout cas pour ceux qui s'intéressent à l'histoire. Moi, je voulais juste témoigner d'une chose, c'est qu'il n'y a pas longtemps, j'étais au restaurant à Paris, et à côté de moi, j'avais des Italiens, et la question qu'ils m'ont posée, c'est où je peux trouver un bon glacier. Donc effectivement, ça confirme ce que vous dites, si on n'y va pas par hasard, c'est vraiment un lieu de sortie. Mm-hmm. Et la question que j'avais, pour vous, ça veut dire quoi, Amorino? Est-ce que ça vient de Amore, où il n'y a aucun lien avec ce mot?
2: Non, il y a un lien, donc ça veut dire deux choses. Amorino, c'est un petit amour. Donc, il y a un lien très fort. Comme je dis, on a essayé de donner un concept chaleureux. Et Amorino, c'est aussi le petit Cupidon, le petit ange. Parce qu'il y a trois types d'anges. Il y a le Cupidon, il y a l'Amorino, il y a le Puto. Et donc, nous, l'Amorino, on le retrouve dans la Renaissance, dans les peintures de l'époque, où l'Amorino, effectivement, c'était ce petit Cupidon.
0: Combien de magasins, au bout de 25 ans, Paolo Benassi, combien d'Amorino?
2: Aujourd'hui, il y en a 330 dans 24 pays différents.
0: Et la majorité se trouve en France?
2: Oui, c'est un tiers sont en France. Donc, effectivement, aujourd'hui, Amorino, comme vous dites, c'est une entreprise française, mais qui est plus à l'export qu'à l'exécutif.
0: Combien de salariés?
2: Aujourd'hui, en salarié direct, on est à environ 400 entre les boutiques. Parce qu'on a, c'est un réseau qui est en franchise, mais on a aussi une quarantaine de boutiques en propre entre Paris et Londres.
0: Justement, vous avez fait le choix de la franchise. Pourquoi? C'était une façon de vous développer, de faire rayonner la marque?
2: Le choix est dû à deux choses. Premièrement, c'est quand même un investissement très important et gérer des points de vente, c'est très compliqué. Donc, ce sont deux métiers à part. Donc, nous, on s'est concentré on est fabricant de nos produits, donc on est plutôt franchiseur. Et le fait de le développer en franchise, ça permet d'avoir une croissance plus rapide et plus forte. Et en plus, vu que c'est un commerce de proximité, avoir un patron derrière la caisse, ça fait que...
0: Il est plus responsable,
2: il est plus motivé, ça va faire tourner. Parce que c'est vrai que la glace, les gens iront tout seuls, mais s'ils sont mal accueillis, mal servis, ils ne reviennent plus. Donc avoir quelqu'un qui motive les équipes, un patron derrière la caisse, c'est peut-être un peu la clé de notre succès, parce que ça permet effectivement de donner une meilleure qualité de service et mieux gérer les points de vente.
0: Et on retrouve les mêmes goûts partout? Il y a des endroits, comme il y a 330 boutiques, est-ce qu'il y a des endroits où on va plus mettre en avant tel parfum, d'autres parfums?
2: Les parfums sont les mêmes, partout. On n'a pas adapté. Après, dans certains pays, ça marche mieux. En Espagne, ça marche mieux le dulce de leche, en France, c'est plutôt la vanille. Ou aux États-Unis, c'est plutôt la cacahuète, le peanut butter.
0: Mm-hmm. Donc vous adaptez en fonction. Il y en a des Amorino aux États-Unis?
2: Oui, il y en a une trentaine.
0: Une trentaine. Et quels sont les parfums qui reviennent systématiquement, qui sont incontournables et où vous dites, bon, là, c'est sûr, on va cartonner?
2: C'est toujours le même, pistache, chocolat, vanille dans les crèmes glacées. Et dans les sorbets, c'est la mangue et la fraise.
0: Allez, vous restez, vous me donnez envie. Vous restez avec nous, Paolo Benassi, CEO, cofondateur d'Amorino. En plus, vous avez apporté des crèmes glacées ce soir. Elles sont derrière vous. Donc, vous êtes en train de vous retourner pour nous les distribuer en régie. Je les vois saliver. Évidemment, César, Diana, Corinne vont les goûter. On se retrouve dans un instant. On va découvrir Onctuo aussi. C'est la machine autonome de glace. Et oui, on parle crème glacée ce soir sur Europe 1, sur un marché qui continue de croître. Il y a environ 350 millions de litres de glace qui sont vendus chaque année en France. Mais d'abord, une pause en musique. Manon Lisa, Le Petit Pêcheur, c'est le titre de sa chanson.

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1: Ice Cream Mika, bienvenue si vous nous joignez dans cette France Bouge, la France Bouge ce soir qui évoque les crèmes glacées, les glaces avec une entreprise française créée en 2002 sur l'île Saint-Louis. Amorino, c'est le nom de cette entreprise, près de 330 magasins partout dans le monde, dont un tiers en France. Nous sommes avec Paolo Benassi, le CEO et le cofondateur d'Amorino. Si vous nous rejoignez, je vous invite à écouter l'émission depuis le début hein, sur toutes les plateformes d'écoute parce que Paolo Benassi, vous étiez en train de nous expliquer comment vous avez quitté cet univers de la finance pour vous lancer avec votre meilleur ami, votre ami d'enfance, sur cette grande aventure qu'est Amorino. Vous saviez que ça allait aller aussi loin quand vous vous lancez en 2001 ?
4: On avait des gros espoirs. Moi, c'est ce que j'avais dit à Cristiano. Moi, je viens, on s'associe, mais pas pour ouvrir un ou deux points de vente. Donc, le projet, c'était vraiment d'ouvrir déjà un grand
1: c'était
4: nombre
1: de c'était d'aller
4: très
1: loin tout de suite.
4: Tout de suite.
1: Alors, vous nous avez apporté des crèmes glacées ce soir. Qu'est-ce qu'il y a ? Il y a plusieurs pots, là, ça donne envie. Racontez-nous.
4: Donc, j'ai ramené les parfums qui sont en ce moment, les parfums d'été qui sont présentés dans nos boutiques. Donc, il y a une glace fleur de lait, donc une glace au lait, avec
1: un coulis. Vous pouvez la soulever comme ça, on la voit bien, la caméra.
4: Avec un coulis de fruits exotiques. Donc, c'est un mélange entre fruits de la passion, mangue et ananas.
1: Mm-hmm.
4: Et le deuxième, c'est un sorbet fruits rouges, allégé en sucre. Donc, il y a 30% de moins de sucre et avec un IG bas. Donc, on a travaillé...
1: Un indice glycémique bas. Parce que vous avez de plus en plus de demandes, Paolo Benassi, de la part des consommateurs, des clients. Oui, je veux, est-ce que c'est trop sucré ? Qu'est-ce qu'il y a dedans ? Ils veulent avoir une transparence totale de ce qu'ils vont manger ?
4: En fait, il y a une exigence, c'est à part la qualité. Aujourd'hui, les gens ils veulent savoir qu'est-ce qu'ils mangent. Donc, nous, tous nos glaces sont sans gluten. Tous les sorbets sont certifiés vegan, donc effectivement il y a une tendance aussi pour on arrive à avoir un produit qui plaît à tout le monde mais qui arrive à satisfaire aussi des clients avec des exigences ou des goûts particuliers. On a à la gamme aussi des parfums qui sont biologiques, donc on essaie de
1: Vous avez des matières premières biologiques.
4: Oui, on a des sorbets

0: Moi, j'aime bien melon-citron.
1: Ah, vous êtes tous dans le sorbet, vous. Théo.
2: Et plutôt côté fraise, sorbet ici.
1: Ah, et Guillaume.
3: Et nous, on fait une mangue passion gingembre qui est excellente.
1: Ah, on reste dans les fruits. Moi, j'aime le bon chocolat vanille classique. Pendant qu'on goûte, justement, Diana Ngoma a posé la question à des passants ce matin dans les rues de Paris au micro-Europe. Hein, écoutez.
4: Je suis un grand, grand fan de glace à l'italienne. Ils ont une texture vraiment beaucoup plus crémeuse et un goût plus authentique, en fait. Dès que je vois un glacier italien, je fonce pour en prendre une. Vraiment, c'est mon petit péché mignon. Alors, mon parfum préféré, c'est la pistache. Surtout quand elle est bien intense et faite avec des vraies pistaches, hein, pas un goût industriel très décevant. Et j'aime aussi beaucoup la noisette ou la stracciatella. Et voilà, pour moi, ça fait vraiment partie des petits plaisirs de l'été. Quand il fait chaud, je pourrais vraiment manger tous les jours, mais bon, pour la ligne, c'est pas top.
5: Dès qu'il y a une glace qui fait le buzz sur les réseaux, j'ai envie de la goûter. Alors en ce moment, j'aime beaucoup les Franuit. Je trouve le mélange framboise et chocolat super bon. J'aime aussi les mochi glacés, c'est assez original. J'aime découvrir de nouvelles saveurs plutôt que de reprendre toujours les mêmes parfums, ça change. Mais si je dois choisir un parfum préféré, je dirais mangue ou yuzu. Je trouve que ça change un peu des classiques et c'est super rafraîchissant.
6: Quand il fait très chaud, c'est les sorbets, quoi. Sorbet citron, sorbet framboise, sorbet fruits rouges, tout ça, c'est vraiment... Il faut que ce soit bon, hein, que ce soit des bons sorbets, ça j'aime bien. Après, mon parfum préféré, c'est vraiment menthe chocolat. Mais la menthe chocolat, depuis quand j'étais petit, hein, donc c'est vraiment menthe verte, couleur verte avec des morceaux de chocolat. Et j'ai évidemment un faible pour les Mister Freeze.
1: Voilà, donc on a quand même des glaces. Et voilà ce que vient d'entendre, on reste dans le classique, un peu régressif. Hein, Mister Freeze, on en a tous goûté. Ces fameuses glaces à l'eau, hein, finalement, c'est ça, hein, les Mister Freeze. Allez, on continue ce soir avec une start-up. On reste dans cet univers de la glace, de la crème glacée, parce qu'il y a un petit côté retour en enfance. Il y a un côté un peu régressif, même si les grands aiment de temps en temps se faire plaisir. On va découvrir une start-up ce soir. Elle s'appelle Onctuo, avec vous, Théo Charty.
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1: Théo, la start-up a 2 ans. Elle est bretonne. Votre parcours, d'abord, ça démarre avec votre père.
2: Exactement.
1: Hein, votre père, c'est Alain Chartier.
2: Voilà.
1: Racontez-nous un petit peu. Meilleur ouvrier de France, glacier, champion du monde de glacier pâtisserie.
2: Exactement. Moi, j'ai grandi dans cet univers-là de l'artisanat, la glace, la pâtisserie. J'ai ensuite suivi un parcours plus classique en école de commerce, en étant diplômé de l'ESSEC. Mais je crois que je suis revenu à ce monde.
1: Aux premiers amours.
2: Exactement.
1: Mais non, mais c'est-à-dire que, vous résumez, mais déjà quand vous êtes plus jeune, donc votre père, lui, est champion du monde glacier-pâtisserie, il ouvre des boutiques, et vous, dès le plus jeune âge, vous gérez, vous allez derrière le comptoir, vous servez, enfin, vous êtes très tôt immergé dans cet univers.
2: Ouais, exactement, c'est le monde de l'artisanat en France. Je pense que, du coup, les familles sont assez impliquées dans ces activités-là, et moi, très jeune, je suis exposé à la clientèle, aux produits. Et c'est de là que naît l'histoire de Onctuo, c'est de servir des glaces à l'italienne, des soft serves, où on a un retour client qui nous dit « mais je ne suis pas habitué à ce genre de glace-là, aussi bonne
1: pour moi ». Ça se passe
2: en
1: Bretagne, ça.
2: Ça se passe en Bretagne, ouais. Ça se passe principalement à Arzon, sur le port du Croesti, avec des retours clients qui nous disent « la glace à la vanille à l'italienne, pour moi, c'est quelque chose d'industriel ». Alors que non, quand on met des bons ingrédients, on a quelque chose d'exceptionnel, l'impression que ça sort juste de la machine.
1: Ça ne vous empêche pas de faire des études qui n'ont rien à voir, donc vous le disiez tout à l'heure, vous allez jusqu'au master à l'ESSEC, vous travaillez dans un fonds de private equity.
2: Exactement.
1: Et qu'est-ce qui vous donne envie? Je crois que c'est lors d'un voyage en Asie. Là, vous observez la façon dont on consomme les glaces sur place. On est où? On est dans quel pays?
2: On est à Singapour.
1: Singapour.
2: Il y a un an et demi.
1: C'était il y a à peine un an et demi?
2: Exactement. J'ai lancé l'activité à Singapour en étant encore étudiant à l'ESSEC, sur le campus de l'ESSEC.
1: Parce que vous avez 25 ans, je le rappelle.
2: Exactement. Et l'idée de se dire, j'ai l'opportunité de le lancer. Je vais amener des glaces depuis la France, utiliser des machines où technologiquement c'est beaucoup plus développé en Asie. Et je vais lancer ça à Singapour. Ça a pris 3-4 mois. J'ai installé ensuite dans un mall à Singapour. Et je suis revenu en France l'été dernier pour lancer cette activité ici.
1: Parce que là-bas, à Singapour, vous voyez que cette façon de consommer de la glace, ces machines autonomes, il y en a partout. Donc c'est pour ça que vous la lancez de là-bas. Bah, je vous laisse pitcher Onctuo. Et puis ensuite, on va vous poser plein de questions. C'est à vous, Théo.
2: Onctuo réinvente l'expérience de la glace à l'italienne grâce au savoir-faire d'un meilleur ouvrier de France et champion du monde glacier dans une machine 100% autonome. Aujourd'hui, la glace à l'italienne est connote avec industrie. Malgré cette texture onctueuse, d'où le nom Onctuo, que l'on adore. Et nous, chez Onctuo, on a voulu remettre le goût et le produit au centre de l'expérience avec une recette à la vanille à base

0: base de gousse de vanille, en collaboration avec un champion du monde et meilleur ouvrier de France, Glacier, toujours avec cette texture incroyable de l'onctuosité. Et côté machine, on a un distributeur autonome qui nous permet d'encaisser, de prendre la commande, de servir des toppings, de servir la glace et donc de s'installer dans des typologies de lieux un petit peu différentes, des glaces, des gares, des campings, des stations-service, des centres commerciaux, des campus universitaires. Et on a un modèle pour nos partenaires qui est clé en main, avec une simplicité opérationnelle, non-dépendance à l'humain pour le service et une qualité de glace qui est tout simplement exceptionnelle.
1: Merci Théo Chartier, fondateur d'Onctuo. Donc le cœur du projet, c'est la recette, c'est ça. Vous avez tout basé sur la recherche et développement. C'est quoi la recette? Enfin, ça nous l'a donné, mais qu'est-ce qu'elle a de si particulier?
0: La recette, comme le disait Paolo, elle est simple, c'est une bonne glace, c'est des gousses de vanille, c'est du sucre, et on essaye de travailler aussi des indices glycémiques bas. Tout simplement des bons ingrédients, du lait français. In fine, on a une glace qui est exceptionnelle. On n'a pas d'arôme, on a de la vraie gousse de vanille et ça change tout.
1: Votre père a participé à l'élaboration d'Onctuo?
0: Mon père porte tout le développement R&D, ce n'était pas ma formation. Et c'est vrai que c'est une chance, ça nous aide à aller beaucoup plus vite et à avoir ce produit qui est identitaire et qui rassemble. On a directement des retours clients qui nous disent « Je ne suis pas du tout habitué à avoir ce type de glace à la vanille. » On a en tête le sundae et le sundae, ça dénote directement.
1: Oui, mais c'est pas très naturel.
0: Exactement.
1: C'est pas très naturel. Vous, si vous êtes parmi nous ce soir, c'est parce que, bon, il y a cette glace, mais c'est la machine surtout qui nous intéresse. Cette machine, vous la vendez à qui aujourd'hui?
0: Aujourd'hui, on la vend à des campings, on la vend à des stations-service.
1: Fabrice Marcella, le coach de ce soir.
2: Cette machine, c'est toi qui l'as mise en place ou c'est une machine que tu achètes déjà et qui fonctionnait déjà avant que toi tu crées Onctuo?
1: Est-ce que vous mettez juste la recette ou c'est la totalité?
2: Mon savoir-faire, il est où en fait?
0: Notre savoir-faire, il est côté produit et côté exploitation. La machine existait, on l'a adaptée au marché français. Elle n'existait pas encore en France. On a l'exclusivité de la
1: distribution. C'est ça, vous avez acheté une exclusivité.
0: Exactement. Mais c'est une machine, donc cette technologie de la robotisation qui existe dans d'autres pays et notamment, on le disait, les modes de consommation en Asie ont poussé un développement beaucoup plus rapide que ce que nous, on a actuellement en France.
1: Paolo Benassi, vous connaissiez Onctuo?
3: Oui, le patron. Je l'ai vu.
1: Ouais, et votre regard dessus, vous en pensez quoi?
3: Ben pour moi, c'est un bon produit, donc il mérite d'avoir sa place. Et c'est une méthode de consommation qui a l'air du temps, parce qu'effectivement, le fait qu'il soit une machine autonome et automatique, ben, ça va à l'encontre. De la demande du jour, donc avoir une machine qui peut délivrer automatiquement, sans trop complexité, sans personne, donc c'est surtout que ce sont des bonnes glaces.
1: Fabrice Marcella, ouais, oui. Fabrice, j'ai vu que tu avais goûté la glace de Paolo.
2: Oui, j'essaie de rester concentré d'ailleurs.
1: À l'index glycémique bas, mais bon, après, elle a l'air très bonne, moi j'ai hâte de la goûter aussi.
2: Je te confirme, elle est très bonne et on sent bien le goût du fruit avec peu de sucre, donc c'est un vrai plaisir.
1: Les points forts d'Onctuo?
2: Alors les points forts, la première chose, c'est que tu réussis à réconcilier finalement deux mondes qui généralement s'opposent. Quand on parle d'artisanat et de robotisation, artisanat fait plutôt penser à quelque chose de qualitatif et un peu moins quand on parle de robotisation. Et ta promesse, toi, c'est bien d'avoir quelque chose de très qualitatif et complètement autonome. Tu es sur un marché en plus qui a une dynamique extrêmement forte. J'avais noté qu'en France, en 2025, c'était 1,6 milliard d'euros de chiffre d'affaires. Et ça continue à progresser en 2026. Ce qui est intéressant aussi, je trouve, c'est qu'il y a un mouvement de fond avec la désaisonnalisation.
0: Tout à fait.
2: Alors ça, j'en avais pas conscience, c'est ce que j'ai appris, et que finalement, il y a moins cette angoisse de se dire « je vends que 3 mois dans l'année ». Tu vas pouvoir effectivement lisser ton activité sur toute l'année. Les atouts que j'ai pu noter, c'est j'allais dire, c'est pas uniquement la machine qui fait le job, c'est surtout effectivement de t'être associé au champion du monde des glaciers, donc Alain Chartier, sur le produit qui est le tien. Tu as un prix qui reste acceptable
1: C'est combien? Ah oui, sur la machine.
2: 3,5, non, sur la machine, déjà pour le consommateur final, on est entre 3,50 et 4 euros en fonction des options qu'on prend.
0: Exactement.
2: La machine,
1: elle est chère.
2: Elle est à 17 000 euros, si je ne me trompe pas.
0: Tout à
2: mais
0: fait.
2: On a j'imagine que la suite pour toi, c'est des modèles de financement qui permettront de faciliter le déploiement au travers de services tout compris. Je ne sais pas si tu veux dire deux mots sur ce sujet-là.
0: Non, tout à fait. L'idée, c'est d'avoir un modèle clé en main pour l'exploitant final. Alors oui, le prix peut paraître important, mais au final, on a une marge qui est quand même assez importante sur ce type de glace. Et donc, une machine peut être amortie très, très rapidement, en quelques mois, pour un exploitant ayant des volumes.
2: Et en plus, on a besoin d'employer personne.
0: Exactement.
2: Dans l'ancien modèle, il fallait quand même une personne qui te servait la glace.
0: Et on a une qualité de produit qui est exceptionnelle, mais surtout une quantité qui est stable. Et c'est tout l'enjeu dans le monde de la glace, c'est de servir la bonne quantité.
1: Pourquoi ? Pour lutter contre le gaspillage ? Pour pas qu'il y en ait trop ?
0: Pour le gaspillage, mais aussi, exactement, nous, l'idée, c'est qu'on a une quantité qui est stable, et donc c'est au bénéfice de la qualité du produit. On vient mettre des vraies gousses de vanille dans le produit.
2: Sur les deux sujets qui étaient déjà le sujet de la saisonnalité et puis peut-être aussi la dépendance, il faut trouver des lieux, les dépendances aux lieux, je me suis dit tiens, ça pourrait être pas mal de te mettre en relation avec un autre coach de l'émission. Il s'appelle Philippe Sauze, il dirige la tête dans les nuages, et je me dis
1: il a dirigé
2: la tête dans les nuages,
1: il
2: n'y est plus, mais il a sûrement encore des relations peut-être, en tout cas parce que ta machine elle fait sens pour ces lieux-là où finalement toute l'année t'as une activité de loisir en plus.
1: Mais il investit dans des boîtes, donc peut-être que ça l'intéressera. Ça, on verra.
2: Bon, ben je ferai la mise en relation. Méroco, par rapport à ton besoin à toi, aujourd'hui tu as 10 machines, si je ne me trompe pas, qui sont.
0: Exactement.
2: Alors je ne sais pas si elles sont à 100% opérationnelles ou elles te servent aujourd'hui de proof of concept pour aller chercher de nouveaux clients. Mais ce que je me dis, c'est que c'est un bon terrain de jeu pour bien noter, finalement, le taux de disponibilité actuel, le délai d'intervention du SAV, quel est le panier moyen. En tout cas, d'aller chercher des indicateurs qui vont être autant d'arguments pour aller vendre tes machines dans d'autres lieux. Et il y a un modèle que je trouve inspirant que tu pourrais peut-être suivre, c'est celui de Selecta. Là, on est plutôt dans la machine à café et les snacks. Et en fait, ils gèrent des dizaines de milliers de machines aujourd'hui en France. Et ils le font comment ? Grâce finalement à des objets connectés qu'on trouve dans les machines et qui permettent d'anticiper des pannes potentielles et surtout d'intervenir avant que la machine se bloque. Je crois que c'est quelque chose sur lequel tu bosses, puisque tu proposes aussi également un soft, en tout cas l'assistance à distance. Mais c'est ce qui fait qu'aujourd'hui, ça peut fonctionner, puisqu'ils anticipent les pannes. Je ne sais pas si tu veux réagir par rapport à ça.
0: Oui, tout à fait. Nous, on a développé un software qui permet d'avoir une gestion de la machine à distance, de la maintenance préventive, mais également de suivre les ventes, parce qu'il y en a un enjeu de nettoyer la machine, mais surtout de la recharger. Et on a un outil qui permet d'avoir de l'analytique là-dessus, et surtout, en effet, d'avoir de la maintenance préventive pour avoir une machine qui est opérationnelle
1: le plus possible.
0: Bien évidemment.
1: Aujourd'hui, vous avez une présence en France. Je crois que si vous êtes parmi nous ce soir, c'est aussi parce que vous souhaitez aller à l'international, même si la machine, vous l'avez découverte en Asie. Vous aimeriez aller en Asie ? Vous aimeriez aller à où ? Avec Onctuo.
0: En Europe, déjà plutôt sur les pays nordiques, parce qu'en effet, l'Espagne ou l'Italie ont des modèles de consommation de la glace qui sont assez différents. On a des touches à Singapour sur le côté pour développer la distribution du côté produit, et c'est forcément des lieux qui nous intéressent parce que on va globalement vers une premiumisation de cette offre de la glace à l'italienne, et nous on souhaite travailler, notre cœur de métier c'est le produit, travailler demain une offre plus protéinée, une offre végétale, on va vers de l'alimentation fonctionnelle, et c'est vraiment quelque chose sur lequel je pense qu'on a quelque chose à jouer avec le savoir-faire français à l'international.
1: Fabrice Marcellet, il n'y a pas un problème de saison aussi, parce que là être dans les campings c'est bien, être dans les parcs d'attractions c'est bien, mais...
2: Alors en fait ouais, deux choses, la première c'est qu'on disait tout à l'heure qu'il y a un peu moins de saisonnalité qu'avant.
1: Ouais.
2: Et la seconde, c'est de trouver des lieux où il y a toujours de la fréquentation. C'est
0: l'emplacement.
2: Et je pense que c'est exactement le sujet qui est le tien. D'ailleurs, une autre entreprise qui pourrait être inspirante, je vais aller voir, c'est une entreprise américaine qui a 1700 machines qui sont déployées partout aux US, qui s'appelle Farmers Fridge. C'est une start-up de salades fraîches en distributeur. Et elle, en fait, elle a fait le choix de ne pas être partout tout de suite. J'entends tes ambitions internationales et c'est très bien.
1: C'est-à-dire, elle a fait quoi ? C'était quoi son modèle ? Parce qu'ils cartonnent, hein, Farmers Fridge.
2: Oui, mais en fait, ils ont commencé en fait, déjà à avoir des lieux très ciblés pour bien maîtriser toute la partie maintenance. Et ils ont ciblé aussi des lieux où la fin était certaine et l'offre inexistante. Enfin, c'est un peu ton sujet. C'est là où il n'y a personne, ils sont allés s'installer, là où il y a aussi du trafic. Et ils sont allés aussi... pour toi, ce qui peut être inspirant également pour toi, ce sont les parcs de loisirs, les campings, tu y es déjà. Et surtout, en fait, l'idée, je pense, dans un premier temps, c'est vraiment de consolider région par région.
0: Exactement.
2: Je ne sais pas, aujourd'hui, tu es uniquement en région Bretagne.
0: On est... en région parisienne et principalement sur l'arc atlantique.
2: Voilà, et donc de bien faire ces preuves-là, de ne pas avoir de contre-référence-là pour pouvoir ensuite continuer à se déployer. Et puis j'imagine que ça nécessite un petit peu d'argent pour aller dans les différentes régions. Je ne sais pas si tu as un modèle de franchise, peut-être pas. Toi, c'est plutôt un modèle je ne sais pas comment tu imagines distribuer aujourd'hui.
0: Non, exactement, c'est un modèle plutôt de franchise parce qu'on propose la marque Onctuo, on vend la machine et après on vend notre consommable à une personne qui exploitera la machine. Donc c'est un modèle de franchise qui permet demain d'aller plus vite, mais le plus important, comme tu l'as dit, c'est de contrôler tout le sujet SAV et maintenance.
1: D'autres recommandations?
2: Et puis ensuite de Fabrice. Garantir que cette recette qui est la tienne, bah tu elle soit bien sûr appliquée dans tous les lieux dans lesquels tu vas distribuer.
1: Mais d'abord en fait faire la preuve
2: pas à pas,
1: important. Allez, vous restez avec nous autour de la table de la France où je Paolo Benassi, vous n'êtes pas parti hein, vous êtes le CEO et le cofondateur de Renault, je vous ai moins entendu sur la partie donc Thio, vous allez faire le quiz avec nous dans un instant, le quiz de la France bouge et puis on va prendre des nouvelles d'M-K-Pop avec vous Guillaume Bacqueville. M-K-Pop, c'est vous avez réinventé le bâtonnet, c'est ça?
4: On essaye de remettre au goût du jour le bâtonnet glacé.
1: Ça fait 10 ans et vous avez énormément évolué. On va se retrouver dans un instant. D'abord, on écoute les Rita Mitsouko. C'est comme ça sur Europe 1.

0: Les Rita Mitsouko sur Europe 1, c'est comme ça. 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

0: de la crème glacée, des glaces avec une entreprise française qui a plus de 25 ans. Elle s'appelle Amorino et nous sommes avec son CEO et cofondateur Paolo Benassi. Pourquoi le marché des glaces et des desserts glacés? Parce que c'est un marché rien qu'en France qui représente 1,5 milliard d'euros par an avec une croissance annuelle de 3% en moyenne. Nous consommons environ 6 litres de glace par personne et par an. Pour vous donner une idée, aux États-Unis, on est à près de 20 litres par habitant, en Italie autour de 8 litres et en Scandinavie plus de 10 litres. Où les Français achètent-ils leur glace? Eh ben, généralement en grande distribution, mais heureusement, il y a des glaciers comme Amorino et vous êtes parmi nous ce soir, Paolo Benassi. Tiens, c'est le moment du quiz de la France Bouge. Est-ce que vous êtes prêts?
1: Ah.
0: Allez, on y va. Est-ce que vous êtes plutôt glace ou sorbet, Paolo Benassi?
1: Moi, je suis plutôt sorbet.
0: À quoi?
1: Sorbet, ben, c'est ce que j'adore, c'est le citron vert basilic, la mangue.
0: Les consommateurs recherchent-ils davantage des recettes authentiques ou des saveurs originales?
1: Plutôt les grands classiques.
0: La pistache, la vanille.
1: Oui, les parfums, les grands classiques, le chocolat, la vanille, la pistache.
0: Vous goûtez régulièrement les recettes?
1: Tous les jours.
0: Tous les jours.
1: Je fais un petit tour dans le laboratoire pour vérifier la qualité, pour m'assurer que de ne pas décevoir nos clients.
0: La célèbre glace en forme de fleur d'Amorino est devenue une signature. Est-ce que vous avez l'impression, Paolo Benassi, que le visuel a autant d'importance que le goût?
1: Absolument. Les gens, en fait, la glace, on l'achète d'abord avec les yeux. Donc, le côté visuel est très important parce qu'on passe d'avant en boutique, on voit une belle vitrine et voilà, on est attiré par le visuel. Donc, d'abord. Et c'est pour ça que sortir avec une belle glace en forme de fleurs, ben ça, c'est la sublimation.
0: Vous êtes plutôt cornet ou peau?
1: Cornet, 100%.
0: Le parfum de glace qui vous ramène instantanément en enfance, Paolo Benassi?
1: C'est le chocolat.
0: Ah bah évidemment. Mais on va vers le sorbet au chocolat maintenant.
1: On a un sorbet au chocolat, c'est exact. Parce qu'il y a beaucoup de plus en plus d'intolérance au lactose et donc les produits laitiers, ils en souffrent un peu.
0: Dans 10 ans, mangera-t-on la glace différemment qu'aujourd'hui?
1: Non.
0: Si vous deviez résumer Amorino en un mot, gourmandise, élégance ou partage?
1: C'est le partage.
0: Le partage. Merci Paolo Benassi, CEO et cofondateur d'Amorino. Ce soir, sur Europe 1, vous restez avec nous. Dans La France Bouge, on aime prendre des nouvelles des membres de notre grande communauté, notre grande famille, La France Bouge. Hein, c'est comme la famille Europe 1. Et ce soir, il s'agit de l'entreprise M-K-Pop avec vous, Guillaume Bacqueville.
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0: Guillaume Bacqueville, vous avez cofondé M-K-Pop avec votre compagne, Emeline. C'était il y a 10 ans. Entreprise marseillaise? Non, elle est. Vous êtes Toulonnais.
3: Alors moi, je suis Toulonnais. J'ai beaucoup voyagé, mais j'ai atterri à Marseille il y a 13 ans.
0: Et alors, pourquoi vous aviez lancé cette entreprise M-K-Pop? C'était parti de quoi?
3: Alors c'était parti, déjà je suis très gourmand, j'adore la glace et en voyage aux États-Unis, on a découvert sur l'Highline quelqu'un qui vendait des glaces en bâtonnets, on a goûté, on a adoré, on a acheté sur l'Highline, on a continué, un petit bouquiniste qui vendait un livre qui s'appelait « Comment fabriquer ses popsicles ». On l'a acheté et au bout de l'Highline on s'est dit soit on le fait, soit on le fait pas et on l'a fait.
0: Et donc vous l'avez fait, c'était en 2016, la promesse de votre entreprise M-K-Pop, c'est de réinventer le bâtonnet glacé par la qualité. Alors qu'est-ce que ça veut dire?
3: Qu'est-ce que ça veut dire? Ça veut dire que c'est un peu le même constat que Théo avec la glace à l'italienne qui a été un peu dégradée en termes de qualité. C'est de se dire que le bâtonnet glacé, il peut être ultra qualitatif à condition qu'on y mette des bons ingrédients, qu'on le package un peu différemment et surtout qu'on fasse des recettes qui sortent un peu du commun.
0: Et alors, voilà. Vous avez commencé par quoi?
3: Comme recette?
0: Mm-hmm.
3: On a fait plein de trucs. On a fait fraises, citron vert, vanille. On a fait mangue, passion, gingembre. On a fait une chocolat, fève tonka, fleur de sel. Voilà, on a fait.
0: Mais il y a aussi la façon dont vous avez démarré qui nous avait interpellé dans La France Bouge, c'est que vous avez démarré en triporteur.
3: Tout à fait. On a démarré avec 2 triporteurs sur le Vieux-Port à Marseille. Pas vraiment avec des autorisations, donc c'était un peu compliqué et il a fallu qu'on trouve d'autres moyens de se développer par la suite.
0: Et aujourd'hui, vous avez ouvert des boutiques ou c'était juste des réseaux de distribution? Comment ça s'est passé?
3: Alors aujourd'hui, on a une boutique qui est un peu la boutique historique qu'on a ouvert en 2017, qui est toujours à Marseille, à Vauban, juste en dessous de Notre-Dame-de-la-Garde, qui est vraiment un peu notre bébé. Et on développe avec des réseaux de distribution, effectivement, puisqu'on est revendu en café, hôtel, restaurant, épicerie fine avec l'aide d'un distributeur.
0: Vous, vous êtes né il y a 10 ans. Bon, Onctuo, vous n'étiez pas né quand il y a eu le Covid. Paolo Benassi de Amorino, c'était en 2002. Le Covid nous a tous fait beaucoup de mal. Mais quand on vend des glaces, ça a dû être encore plus compliqué, cette histoire de Covid.
1: Ben, pas plus compliqué que les autres. Effectivement, à l'époque, on ne vendait pas grand-chose. Mais c'est vrai que dès qu'on nous a laissé sortir, là,
0: ça a été l'explosion.
1: C'était l'explosion.
0: Ouais. Et pour vous, pour M-K-Pop, vous, vous démarriez, parce que vous avez démarré en 2016, Covid 2020. Rassurez-moi, avant 2020, vous n'étiez plus sur les triporteurs. Vous aviez déjà quelques...
3: On avait déjà des points de la revente, mais on s'est pris le Covid au pire moment qui puisse arriver dans un développement d'entreprise. Mm-hmm. Et ça a été très compliqué pour nous à gérer. Et maintenant, on en est sorti d'affaires.
0: Vous aviez levé des fonds en 2018.
3: C'est ça, tout à fait.
0: Et aujourd'hui, vous en êtes où dans le financement de l'entreprise? Vous êtes rentable?
3: Aujourd'hui, on est rentable, on développe avec des réseaux de partenaires avec notre marque M-K-Pop. On a une marque qui est 100% bio, qui est distribuée chez des revendeurs bio. On fabrique aussi à façon pour des grands faiseurs
0: en
3: marque blanche, tout à fait. Voilà, et l'entreprise se développe, on est 25.
0: Combien de salariés? 25. Mmh. Voilà. Paolo Benassi, vous aviez monté l'entreprise avec votre ami d'enfance. Aujourd'hui, est-ce que vous avez eu beaucoup de propositions de rachat? Vous en êtes où? Parce qu'il y a les franchises, mais vous en avez gardé en nom propre.
1: Oui, on a une quarantaine de boutiques entre Paris et Londres.
0: Mmh. Et alors, il y a des gens qui veulent vous racheter? Comment ça se passe?
1: Il y a de l'intérêt, parce qu'effectivement,
0: on marche bien,
1: la société est profitable, elle se développe. En fait, on est entre les plus grands, entre les petits glaciers. Mais on est les plus petits dans le monde des grands fabricants de glace. Donc il y a de l'intérêt, mais nous on reste aux manettes, moi et Cristiano.
0: Vous voulez rester libre,
1: on est bien comme ça. On aime notre métier, on aime le business, on a des bonnes relations avec nos franchisés, donc ils comptent sur nous et nous on compte sur eux.
0: On reste comme ça. Quand vous vous installez en 2002 face à Bertillon sur l'île Saint-Louis, comment vous regardent-ils? Ils sont venus vous voir, ils ont essayé de vous empêcher de vous installer. Comment ça s'est passé?
1: Non, parce qu'en fait, eux, le mois d'août, ils partent en vacances, ils ferment leur boutique.
0: Ils sont malins. Hein, ils en ont profité au mois d'août, ils sont venus en vacances et ils vous ont vu.
1: Ils nous ont vu arriver, mais vu que c'est un autre concept, c'est...
0: Oui, bien sûr.
1: Voilà.
4: Depuis, ils partent plus en vacances, en fait. Non,
1: je sais pas.
0: Fabrice Marcella, tu as vu, il y a énormément ce soir d'exemples de ces fabricants de glace, tous aussi complémentaires les uns que les autres. Il n'y a pas vraiment de concurrents, ce qui prouve que c'est un marché qui tient la route là en France.
4: Oui, en fait, les trois incarnent parfaitement cette dynamique de croissance de ce marché. Mm-hmm. La question que j'avais envie de vous poser, en tout cas aux deux plus anciens, c'est quoi la prochaine étape?
0: M-K-Pop et Amorino. Paolo Benassi.
1: Pour moi, l'étape pour nous, c'est développer, parce que notre présence, on est quand même bien implanté, mais on a encore beaucoup de pays. Dans les pays où nous sommes, on veut augmenter le nombre de boutiques. C'est pour démocratiser le produit, faire connaître Amorino et vraiment faire que les clients puissent comprendre la vraie qualité d'une glace artisanale qui se différencie par rapport aux glaces industrielles. C'est ça un peu notre objectif, faire manger la glace l'hiver aussi bien que l'été, comme en Italie. Et pour faire ça, il faut plus d'offres. Donc moi, je suis très content quand il y a des confrères qui s'installent, qui ouvrent. Quand la glace, on lance des produits de qualité, le niveau est aussi plus il y a d'offres, plus il y a de demandes.
0: Et puis le niveau doit augmenter. On vous achète plus des cornets ou des pots?
1: Aujourd'hui, il y a plus de cornets.
0: Cornets.
1: C'est 60% de cornets et 40%
0: de pots. Et le cornet, c'est vous aussi qui le fabriquez?
1: Non, là, c'est un métier.
0: C'est un fournisseur. C'est un autre métier.
1: C'est un fournisseur français qui fait des cornets.
0: Mm-hmm. Guillaume Bacqueville, pour M-K-Pop, c'est la question de Fabrice. C'est quoi la suite pour vous?
3: Alors nous, c'est continuer à développer aussi. On vise un peu l'export. On avait essayé avant le Covid et on s'est pris un petit stop. Donc là, on va repartir un peu sur ces armes-là. Et puis nous, c'est continuer à s'amuser avec des nouvelles recettes. Et là, on a sorti par exemple un bâtonnet comestible. Donc en fait, on peut manger à la fois.
0: On finit la glace et on mange le bâtonnet.
3: Exactement. C'est un biscuit qui a un petit goût à la vanille, mais qui est très bon. Et on avait un petit peu ce pari fou il y a 10 ans quand on s'est lancé. Et là, on a réussi à le faire et on l'a lancé cette année. Alors en quantité limitée, parce que le process de production, on a dû un peu l'adapter. On a dû utiliser un peu les nouvelles technos parce qu'on a dû faire de l'impression 3D aussi pour les moules. Pour les moules, exactement. Et là, on est plutôt satisfait du résultat. Les retours sont très positifs.
0: Donc, vous, vous êtes lancé dans le bâtonnet aussi parce que je crois qu'il y a une histoire de goût du bois, du bâtonnet.
3: C'est l'histoire du bâtonnet comestible où, en fait, quand on s'est lancé, mon père, je me souviens de mon père qui mangeait des bâtonnets et qui se disait, mais en fait, j'aime pas du tout le goût du bois.
0: Goût Oui, je vois très bien.
3: Il y a des gens qui trouvent ça. Alors maintenant, heureusement, on travaille avec du bois qui a moins de goût, etc. Mm-hmm. On a réussi à trouver un peu la parade. Mais on avait ce projet fou quand même. Et voilà, le fait de remplacer le bâtonnet en bois par un bâtonnet en biscuit. C'est un peu notre...
0: Vous l'avez fait avec une autre start-up marseillaise, c'est le bâtonnet avec Covi.
3: Exactement.
0: Qu'on a reçu dans La France Bouge, les fameux couverts comestibles.
3: Super société.
0: Ouais, qu'on a reçu sur Europe 1. Tu étais là, Fabrice, quand on a reçu
4: Covi ? Non, mais je la connais pour l'accompagner également côté Banque des Start-up. Ouais.
0: Du côté de la Banque des Start-up, on accompagne beaucoup d'entreprises, de start-up autour de cet univers des glaces et des desserts glacés.
4: Et non, jusqu'à présent, je n'ai pas eu l'occasion. Pourquoi ? Parce que tout simplement, on est plutôt très digital, mais pour autant, j'accompagne bien Covi, et on voit bien que Covi intervient dans vos process à vous aussi. Donc, pourquoi pas un jour ? Avec plaisir.
0: Paolo Benassi, vous pourriez aller vers la restauration, vers aller plus loin, au-delà d'Amorino ?
1: Non, jamais.
0: Non. On a dû pourtant vous demander, parce qu'avoir sur sa carte d'un chef des glaces Amorino, ça, c'est quand même...
1: C'est un autre métier. Nous, en fait, c'est ce qu'on veut. C'est pas vendre des produits. Nous, en fait, on veut vendre... un peu faire vivre une expérience au client. Donc, il faut aller dans une boutique. Ce n'est pas juste un produit. Nous, c'est
0: une expérience totale.
1: C'est ce qu'on essaie de faire.
0: Et est-ce qu'à l'intérieur d'Amorino, vous formez aussi les salariés à la fabrication des glaces ? Est-ce qu'on peut passer de conseiller de vente à aller à l'atelier ? Est-ce qu'il y a des mobilités internes ?
1: Non, la mobilité interne, il y a beaucoup de personnes qui, après, ils arrivent à mon siège, ils deviennent formateurs, animateurs de réseau. Donc, il y a le personnel, il peut évoluer dans tous les sens.
0: Fabrice ?
4: Oui, moi j'avais une question, parce qu'on parle de glace à l'italienne et glace italienne.
0: Oui,
4: est-ce qu'on peut faire un peu de pédagogie là-dessus ? C'est quoi la différence ? Qui peut répondre ?
1: Mais pour les glaces à l'italienne, je te laisse répondre.
0: C'est quoi la différence ? Ouais.
5: Pour les glaces à l'italienne, c'est le soft serve, c'est une glace plus onctueuse, plus aérée. Et pour la glace italienne ?
1: La glace italienne, c'est une glace qui est servie dans des bacs, dans une vitrine, qui est exposé, qui est pas très aéré, donc on a un taux de foisonnement, c'est-à-dire que c'est l'air qu'on rajoute, c'est environ 30% d'air, donc c'est une glace...
0: C'est chimique encore, c'est une histoire de chimie.
1: Non, il n'y a pas de chimie.
4: Non, mais glace à l'italienne, c'est que c'est la machine qui est italienne, qui est pour la plupart des cas, puis, ou américaine.
0: C'est pas une histoire de recette.
4: En fait, on ne trouve pas en Italie.
5: Qui historiquement était italienne, exactement.
4: Mais on ne trouve pas en Italie des glaces à l'italienne, on trouve des glaces italiennes.
5: Exactement.
0: Mais en France.
1: La glace italienne, c'est une glace qui est soft, qui descend, qui coule.
0: On voit
1: depuis
0: souvent
1: une machine.
0: Dans les parcs d'attraction, en effet.
1: Exact, voilà. Qui est très aéré. Et des contenus, parce qu'en fait le premier fabricant des machines était italien, donc ils l'ont appelé glace à l'italienne, mais effectivement en Italie on la trouve nulle part.
0: C'est la fin de La France Bouge, on va se régaler de glace cet été. Merci Paolo Benassi d'être venu ce soir sur Europe 1, CEO et cofondateur d'Amorino, je le rappelle, Amorino, entreprise 100% française. Merci à Théo Chartier, fondateur d'Onctuo, merci d'être venu ce soir donner nous des nouvelles, et un grand merci d'être revenu Guillaume Bacqueville plusieurs années après pour nous donner des nouvelles d'Emki Pop. Un grand merci Fabrice Marcella.
4: Merci Elisabeth.
0: Directeur de la banque des startups chez LCL. Excellente soirée à toutes et à tous sur Europe 1.
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6: Bonsoir à tous, je suis ravi de vous accompagner en ce lundi soir pour Europe 1 nuit jusqu'à 22h30. À la une de votre journal, les Français expriment leur indignation dans les rues 10 jours après l'assassinat de Louis à Narbonne. Un rassemblement organisé ce soir à Versailles, reportage à suivre, et un appel lancé par les proches de l'adolescent battu à mort pour se joindre à une manifestation prévue dimanche dans la ville du drame. Le plus dur de la canicule est bel et bien derrière nous, mais 5 départements restent en vigilance orange. Le bilan de cette vague de chaleur historique dressé ce soir par le Premier ministre à l'occasion d'une cellule interministérielle de crise. Sébastien Lecornu insiste sur la surmortalité à domicile. Les services funéraires de la région parisienne sont débordés, vous l'entendrez. Dans ce journal également, 46 ans après la mort du ministre Robert Boulin, 3 juges d'instruction du pôle Cold Case désignés pour reprendre les investigations sur ce grand mystère de la Ve République. Après l'assassinat du jeune Louis à Narbonne, les proches de la victime appellent les Français à exprimer leur indignation dans les rues. 1 millier de personnes étaient déjà réunies hier dans la ville de l'adolescent battu à mort sur un chantier le 19 juin dernier. Une nouvelle manifestation prévue dimanche prochain. Et ce soir, un rassemblement était organisé à Versailles par le collectif Némésis. Mathis Lang s'est rendu sur place pour Europe 1.
8: Justice for Louis. photo de Louis dans les mains, une cinquantaine de personnes crient le nom du jeune homme lynché à mort. Le rassemblement est organisé par plusieurs groupes identitaires. Caroline, maman de trois enfants, est venue avant tout en soutien aux parents de Louis.
9: En fait, je me mets à leur place. En fait, imaginer peut-être qu'un jour, mon fils se retrouvera la tête écrabouillée. Et que les gens le filment à 3 cm de son visage et repartent, j'avoue que ça me révolte, ça me donne envie de vomir. Quand j'ai entendu ça l'autre jour, en fait, j'ai pleuré, j'étais seule chez moi et j'ai pleuré.
8: C'est par hasard que Marie-Josée, retraitée, est passée devant le rassemblement.
10: Moi, je suis désespérée un peu par toutes ces marches blanches. J'aimerais qu'il n'y en ait plus.
8: Selon elle, l'État a failli à protéger Louis, qui était placé à l'aide sociale à l'enfance.
10: L'État ne protège pas les adultes, mais surtout, il ne protège pas les plus vulnérables de nous tous, ce sont les enfants.
11: Il y a une part de responsabilité ?
10: Ah oui, bien sûr, évidemment.
8: Et ici, certains font même le parallèle avec l'affaire Liana, fillette de 11 ans tuée dans le Gers. Les familles endeuillées sont de plus en plus nombreuses, trop nombreuses, conclut un homme venu se recueillir.
6: Le reportage Europe 1 de Mathis Lang et le père du jeune Louis lance de son côté une cagnotte en ligne pour aider au financement des obsèques de l'adolescent. Rendez-vous sur la plateforme Litchi pour faire un don et soutenir la famille. Et de la mort de ce jeune Louis, il était question tout à l'heure dans Europe 1 Info avec Clélie Mathias, avec l'invité, le député PS Romain Eskenazi. Entretien complet à retrouver à partir dans une dizaine de minutes dans Europe 1 Nuit. Une découverte sordide près d'un parc de Bobigny en région parisienne. Le corps d'un nouveau-né retrouvé dans un sac plastique ensanglanté à la mi-journée. Une enquête est ouverte pour meurtre et recel de cadavres. Aucune interpellation à ce stade. En Allemagne, les autorités locales donnent plus de précisions sur les circonstances d'une fusillade qui a fait 6 morts et 1 blessé dans la ville de Stade, près de Hambourg. La police évoque une tragédie familiale. Le tireur était en conflit pour la garde de sa fille de 3 mois. Un homme et une femme ont été interpellés. Les faits se sont produits à la mi-journée dans un centre d'aide pour jeunes.
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6: La canicule est bel et bien derrière nous. Il n'y a plus que 5 départements en vigilance orange. Les Alpes-Maritimes, le Var, les Alpes de Haute-Provence, la Haute-Corse et la Corse du Sud. La France respire enfin après une dizaine de jours très éprouvants. Et c'est l'heure du bilan de cet épisode de chaleur historique. Santé publique France comptabilise au moins 1 000 000 de décès supplémentaires depuis mercredi dernier. 85% des victimes sont âgées de plus de 65 ans. Caroline Baudry.
12: Dans le service de réanimation qu'il dirige à l'hôpital Lariboisière à Paris, Bruno Mégarban l'a constaté, la canicule a tué surtout les plus âgés.
13: Généralement ayant des comorbidités cardiovasculaires, rénales ou neurologiques assez sévères. Peu mobiles et qui habitent dans des domiciles petits, exigus, sous les toits.
12: Avec la chute des températures, le risque de développer un coup de chaleur est désormais faible selon lui. Les appels aux urgences ont d'ailleurs baissé, mais le bilan pourrait toutefois s'alourdir.
13: Plusieurs raisons. D'abord, le fait de découvrir des patients décédés la semaine passée à leur domicile, à l'arrivée de voisins ou d'aides ménagères. Deuxièmement, parce que les personnes admises à l'hôpital pour des coups de chaleur graves peuvent malheureusement toujours décéder des conséquences et des séquelles de leur coup de chaleur.
12: Le médecin alerte également sur le risque de décompensation. Les symptômes sont ceux du coup de chaleur, déshydratation, maux de tête, troubles du comportement, signe de la récupération difficile d'une hyperthermie passée inaperçue.
6: Caroline Baudry et une cellule interministérielle de crise réunie ce soir à Matignon pour tirer les conclusions de cette canicule exceptionnelle. L'ensemble de la chaîne a tenu, de Météo France jusqu'aux agents hospitaliers, en passant par les forces de sécurité civile, souligne le Premier ministre, qui n'exclut pas un nouvel épisode caniculaire dans les prochains jours. Sébastien Lecornu prévient d'ores et déjà que le nombre de victimes à domicile est bien plus important que lors des épisodes de chaleur précédents. Et c'est l'un des signes d'une surmortalité importante en France. Les services funéraires connaissent un pic d'activité depuis le début de la canicule. En région parisienne, la situation est particulièrement tendue et cela devrait durer, comme l'explique Pascal Caton, président de la Fédération nationale du funéraire.
14: Les deux chambres funéraires importantes de Paris sont à saturation. Les chambres funéraires de la première couronne sont à saturation. Donc, il se peut, dans le cadre du respect et la dignité du défunt, qu'on propose des chambres funéraires à 50 ou 100 kilomètres de Paris. Aujourd'hui, on n'est pas à refuser des défunts, mais sincèrement, on compte le nombre de places en permanence. Je pense que la semaine entière va être très tendue, voire la semaine prochaine. Avec la chaleur qu'il y a eu, qui s'est accumulée dans les domiciles, malheureusement, il y a des gens qui vont partir plus rapidement que ce qu'ils n'auraient dû.
6: Pascal Caton, président de la Fédération nationale du funéraire, interrogé pour Europe 1 par Wilfried De Villers. La vague de chaleur s'est déplacée vers l'est du continent. 269 millions d'Européens ont connu aujourd'hui des températures supérieures à 30 degrés. C'était le cas dans les Balkans, mais aussi en Pologne, en Ukraine, en Hongrie ou encore en Autriche. En Slovaquie, record historique de température battu cet après-midi avec 41 degrés. La France et Oman plaident ce soir pour une navigation libre, sans conditions ni restrictions dans le détroit d'Ormuz. Emmanuel Macron accueillait aujourd'hui à l'Élysée le sultan de ce pays du Golfe qui revendique comme l'Iran la souveraineté sur le couloir maritime. Paris et Mascate envisagent même de conduire à l'avenir des opérations de déminage conjointes. Téhéran appelle ce soir la France à ne pas compliquer davantage la situation. L'Iran qui confirme ce soir l'envoi d'une délégation d'experts au Qatar pour poursuivre les négociations de paix avec les États-Unis. Les deux belligérants privilégient à nouveau la voie diplomatique après un regain de tension marqué par des entorses au cessez-le-feu ces derniers jours. Le président américain Donald Trump annonce de son côté une réunion dès demain à Doha. Vous écoutez Europe 1, il est 22h07, c'est l'un des plus grands mystères de la 5e République. L'affaire Robert Boulin, le décès du ministre du Travail du gouvernement de Raymond Barre, retrouvé mort dans un étang de la forêt de Rambouillet en octobre 1979. Et bien 46 ans plus tard, trois juges d'instruction du pôle Cold Case sont désignés pour ouvrir l'enquête sans écarter la thèse de l'assassinat politique, défendue de longue date par la famille Boulin. William Molinier.
11: Le corps de Robert Boulin a été retrouvé le 30 octobre 1979 dans un étang de la forêt de Rambouillet dans les Yvelines. Cause de la mort, un suicide par noyade après ingestion de barbiturique. Sauf qu'au fil des années, plusieurs errements procéduraux mais aussi de nouveaux témoignages ont remis en cause cette version. La thèse de l'assassinat politique s'est installée avec comme mobile possible la mise à l'écart d'un potentiel futur Premier ministre sous la présidence de Valéry Giscard d'Estaing. La famille de Robert Boulin pointe notamment l'implication du sac, bras armé du général de Gaulle, selon des propos rapportés, un ancien truand mort en 1986, Henri Gériot, aurait expliqué avoir mis en scène la mort du ministre après une opération d'intimidation qui aurait mal tourné. Le témoin Elio Darmon a raconté cette conversation en 2023 à une juge d'instruction. Elle se serait déroulée au début des années 80 lors d'une réunion de barbouzes et d'hommes de main. Ce témoin est mort en avril dernier à l'âge de 79 ans des suites de problèmes de santé. La justice ayant écarté la piste criminelle.
6: Les précisions de William Molinier pour Europe 1. Et puis la Coupe du Monde de football, le Brésil arrache in extremis sa qualification pour les huitièmes de finale du tournoi après une victoire 2-1 contre le Japon à Houston ce soir. La suite des 16e avec deux affiches au cours de la soirée, Allemagne-Paraguay à 22h30 et Pays-Bas-Maroc à partir de 3h du matin. Un point sur les marchés financiers.
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6: Et clôture en baisse sur les places boursières européennes. Moins 0,15% à Francfort, moins 0,09% à Londres, moins 0,21% pour le CAC 40 qui clôture à 8367 points.
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6: Et la météo désormais avec vous, Marlène Duret. La canicule persiste dans le sud-est.
15: Oui, l'alerte orange restera en vigueur dans 4 départements, les Alpes-Maritimes, le Var, la Haute-Corse et la Corse du Sud. Et notez qu'à partir de 6h demain matin, le département des Alpes-de-Haute-Provence redescendra d'un cran, donc ce sera du jaune. Et il en restera d'ailleurs 14 des départements en vigilance jaune canicule, dispersés entre Rhône-Alpes et le Languedoc-Roussillon, ce qui veut dire une nuit encore pénible. En particulier sur la Côte d'Azur, pas moins de 27 degrés à Nice, 25 à Bastia, on ne descendra pas sous les 24 à Marseille. Quant au maximum, comptez entre 32 et 37 degrés sur le pourtour méditerranéen et l'île de Beauté. Ailleurs, on sera plutôt sur du 30 degrés, sauf de la Bretagne en remontant vers les Hauts-de-France et sur l'ouest des Pyrénées, avec par exemple 25 à Tarbes, 24 à Lille, 23 à Saint-Malo ou encore 20 degrés à Brest. Dans le ciel, du soleil en général, encore des orages à prévoir l'après-midi, surtout le long des frontières de l'Est. Un petit peu de nuages quand même en allant vers l'ouest de la Bretagne, le long de la côte aquitaine le matin avec des entrées maritimes et puis pas mal de nuages aussi dans les Pyrénées.
6: Merci beaucoup Marlène Duret. 22h11, vous écoutez Europe 1 Nuit et on retrouve désormais l'interview du député PS Romain Eskenazi qui était l'invité tout à l'heure de Clélie Mathias dans Europe 1 Info.
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16: Bonjour Romain Eskenazi.
17: Bonjour.
16: Soyez le bienvenu. Alors, on l'a vu, le ministre du Travail va se rendre et organise un voyage d'études en Espagne parce que la France, l'été, ce sera dorénavant l'Espagne. Est-ce que ce sont les réponses que vous attendiez après cet épisode caniculaire de 11 jours de la part du gouvernement ?
17: En tout cas, il est évident que cette canicule a un impact sur notre économie qui doit s'adapter. La France, et donc la production, les services publics, le droit du travail, doit s'adapter petit à petit à ce nouveau climat qui malheureusement s'instaure d'année en année en France. Et il me semble que l'Espagne, qui a un climat plus chaud depuis plus d'années, a su s'adapter, et notamment son droit du travail. Il ne me paraît pas intéressant de voir ce qui se passe de positif de l'autre côté des Pyrénées, effectivement.
16: Donc pas inintéressant.
17: Ça me paraît tout à fait... En plus, c'est un gouvernement socialiste qui a des résultats économiques tout à fait positifs en termes de croissance et d'emploi. Donc ça me paraît effectivement plutôt bien inspiré de la part du ministre d'aller voir ce qui se passe là-bas.
16: Et vous ne diriez pas que de temps perdu depuis que les scientifiques alertent ?
17: Tout à fait. Nous avons à la Commission développement durable, la semaine dernière, auditionné Adrien Bilal, qui est un économiste français lauréat du prix des jeunes économistes 2026, qui démontre clairement que ça va coûter beaucoup, beaucoup plus cher de ne rien faire. On parle effectivement de dépenses pour climatiser, de dépenses pour limiter le réchauffement climatique à travers les îlots de fraîcheur, à travers l'isolation des bâtiments. Tout ça, ça va coûter des milliards, mais il démontre très clairement que ça coûtera encore plus cher de ne rien faire. Il estime qu'à horizon 2100, la moitié de la richesse produite sera engloutie par les pertes liées au réchauffement climatique.
16: Mais est-ce qu'on n'aurait pas pu déjà faire depuis le milieu des années 90, voire juste après aussi la canicule de 2003, qui a pu être un premier déclic ?
17: Tout à fait.
16: Là, j'inclus tous les gouvernements, de droite comme de gauche.
17: Vous avez raison. Nous avons, quand on était au pouvoir, essayé, on a quand même fait les accords de Paris, qui est un accord assez historique dans l'histoire du monde, d'ailleurs, d'accord international d'engagement. C'est la première fois qu'il y avait un engagement formel de réduction, et puis du soutien aux collectivités.
16: Vous trouvez qu'on a été prêts, là, en 2026 ?
17: Absolument pas, on n'a pas été prêts. Ça fait 10 ans, nous considérons que le premier mandat d'Emmanuel Macron est un mandat de stagnation sur la lutte contre le réchauffement climatique, et que son deuxième mandat était un mandat de recul, on le voit tous les jours à l'Assemblée. Et puis vous avez aujourd'hui des partis, je pense notamment au Rassemblement National, qui d'un seul coup cite le GIEC, qui d'un seul coup parle de moyens à mettre contre le réchauffement climatique. Enfin, il y a encore 3 semaines, c'était des négationnistes absolus qui contestaient les études du GIEC, qui contestaient la réalité du réchauffement climatique. On se rappelle du rapport Alloncle qui disait que parler du réchauffement climatique, c'était un parti pris partisan quand on en parlait dans les médias, notamment des services publics. Comme si acter le réchauffement climatique, c'était de la politique politicienne ou un parti pris. C'est a priori une réalité scientifique, et je suis ravi de voir qu'enfin, un certain nombre d'élus le reconnaissent enfin.
16: Est-ce qu'il y a un plan climat au Parti Socialiste, comme il y en a un, et c'était l'invité précédent Bastien Bonargent du Parti Communiste qui nous le disait. Est-ce que là vous avez mis en place avec cette canicule un ajustement de votre plan climat pour la France, pour les années à venir ?
17: Un ajustement, non, on fait quand même nous partie des partis politiques qui plaidons depuis plusieurs années maintenant pour agir sur les deux volets, à la fois lutter contre le réchauffement climatique à la racine, c'est-à-dire avec un grand plan d'investissement pour rénover les logements, pour mettre en place des îlots de fraîcheur, pour développer les transports en commun au détriment de la voiture individuelle. Et d'un autre côté, un plan d'adaptation. On voit bien aujourd'hui qu'il y a un certain nombre d'espaces publics dans lesquels c'était absolument invivable et irrespirable. Les écoles qui ont dû fermer, les EHPAD qui étaient mis en danger. Donc oui, nous avons déjà prévu, il y a plusieurs années maintenant, d'investir massivement. On considère même que, alors qu'on oppose économie et écologie, selon nous, la transition écologique, ça doit être le levier de la transition, de la croissance de demain, créateur d'emplois, comme ça a été le cas pour la machine à vapeur il y a très longtemps, et à chaque vague, on appelle ça des vagues sous Schumpeter, l'économiste, et on considère que vraiment, la transition écologique doit être le moteur de la croissance de demain.
16: Alors, vous évoquiez le Rassemblement National et son plan climatisation. Mmh. Écoutez, Franck Alizio, le député RN, il était ce matin sur TF1 à ce propos.
18: Si tous nos EHPAD, si nos maisons de retraite, mais aussi pour les plus jeunes, nos écoles, nos hôpitaux étaient climatisés, il y aura beaucoup moins de morts, par définition. Mais c'est encore une fois, il y a eu des études, c'est scientifique. C'est une question aussi de santé publique. Il y a une étude japonaise de 2023 qui explique que la climatisation peut éviter un tiers à la moitié des morts dues à une canicule. C'est significatif. Ça sert à rien de faire le 30e plan canicule, il faut un plan climatisation. Et ce plan climatisation, nous ne l'avons pas fait parce qu'il y avait justement une idée qui était à l'œuvre. Cette idéologie, c'était celle de la décroissance. Il est triste que ceux qui se disent progressistes, ceux qui sont au gouvernement et qui se disent progressistes, ont refusé le progrès.
16: Qu'est-ce que vous lui répondez à Franck Alizio ?
17: Il est quand même gonflé. Voilà ce que je lui dis. il est quand même gonflé. Ces gens-là sont dans la négation absolue de la réalité du réchauffement climatique. Jusqu'à il y a encore 3 semaines, ils contestaient la réalité du réchauffement climatique. Ils contestaient, j'entends citer un scientifique, ça fait quand même très longtemps que j'ai pas entendu le RN citer un scientifique. Ils étaient dans l'opposition à la réalité scientifique reconnue par tous, que le réchauffement climatique était une réalité qu'il faudrait prendre en compte. Ils veulent faire 100 milliards d'économies. François Bayrou, c'était 40 milliards d'économies avant qu'il se fasse censurer. C'était les économies les plus importantes de l'histoire de la Ve République. Ils veulent en faire 100 milliards en sacrifiant l'investissement public. Donc, ils sont en train de nous raconter aujourd'hui, face au drame que représente cette canicule, au drame humain, tout l'inverse de ce qu'ils nous racontent depuis 10 ans. Donc, le RN n'a absolument aucune crédibilité sur ce sujet. Et par ailleurs, par rapport au plan clim, admettons que vous ayez, une inondation dans votre salon, un trou dans le toit, et il pleut dans le salon. Évidemment, le fait de mettre un seau en dessous pour paquer de l'eau partout, c'est l'urgence, il faut le faire parce que sinon il y a de l'eau partout. Ça s'appelle mettre de la clim. Donc il faut évidemment mettre un seau sous le toit, mais il faut aussi réparer le toit. Et ça, il n'en parle jamais, c'est-à-dire le fait de lutter à la racine contre les causes qui créent des désagréments. On n'est pas contre la clim par principe ou par idéologie. On dit simplement qu'on ne peut pas vivre toute notre vie avec un seau dans le salon, puis grossir le seau.
16: Mais vous êtes d'accord qu'elle pourrait être indispensable, notamment dans certains. Dans les hôpitaux, dans les transports publics, dans les écoles, par exemple, ou les crèches.
17: On ne l'a jamais nié. Le fait de dire que la gauche serait par nature et par idéologie contre la climatisation, je l'invite à regarder le programme socialo-écologiste de la majorité de Paris aujourd'hui, qui avait très clairement un plan climatisation dans l'ensemble des écoles, dans son programme il y a 3 mois, avant même cet épisode de canicule. Donc on a toujours assumé les deux plans, à la fois agir à la racine et en même temps agir effectivement sur les effets à travers de la climatisation.
16: Romain Askenazy, vous êtes député socialiste du Val d'Oise. Que pensez-vous de cette journée justice morte qui est organisée aujourd'hui, notamment contre les réformes et contre la personne même de Gérald Darmanin ?
17: Bien, écoutez, je la comprends et moi je voudrais apporter mon soutien à l'ensemble du monde de la justice, les avocats, les magistrats qui travaillent dans des conditions extrêmement difficiles, et j'ai la chance d'avoir autour de moi un certain nombre de personnes qui travaillent soit comme avocat, soit comme magistrat. J'étais moi assez choqué effectivement par ce déballage. Il est parfaitement légitime qu'il y ait une enquête interne pour essayer de comprendre dans cette affaire précise Liana et ce drame absolu qui a choqué légitimement toute la France, est-ce qu'il y a eu des dysfonctionnements individuels. Le fait de dévoiler très partiellement et très subjectivement des parties des conclusions de ce pré-rapport. Je rappelle que ce n'est pas un rapport, mais un pré-rapport, en mettant effectivement sur la place publique ces magistrats, alors qu'on sait très bien que s'il y a pu y avoir des défauts individuels, il soit normal qu'ils soient traités, c'est tout à fait légitime. Simplement, quand on parle par exemple de cette procureure adjointe qui avait 4 semaines pour faire son enquête, dans ces 4 semaines-là, elle avait une partie du temps où elle était en permanence, elle avait une partie du temps où elle était en audience. Donc on voit bien finalement que le nombre de jours qui lui était dédié pour traiter cette affaire était extrêmement réduit. Donc oui, il y a peut-être une défaillance, mais cette défaillance est due à une défaillance systémique du fait qu'elle avait finalement 6 jours pour enquêter, et elle a fait. Elle a fait cette audition, elle a fait quand même beaucoup de choses. Donc je trouve que la mettre sur la place publique, alors même qu'on est dans une période où les Français peuvent être remontrés contre la magistrature, je trouve que c'est assez responsable et ça n'est pas défendre les magistrats qui doivent être défendus par leur ministre normalement.
16: Mais est-ce que c'était la réponse qu'attendaient les Français, justement, cette journée morte ?
17: Je ne sais pas si c'est... Les Français, ils veulent de l'efficacité dans leur justice. Et ça, ils ont raison et c'est légitime. Vous savez que la sécurité, la justice, c'est ce qu'on appelle les domaines régaliens de l'État, et c'est les premiers domaines dans lesquels les Français légitimement attendent des résultats. Donc les Français, ils attendent des résultats, et c'est logique. Après, Gérald Darmanin dit, pour avoir des résultats, il faut taper sur les magistrats qui font mal leur travail. C'est une interprétation. Nous, on considère que pour que la justice soit efficace, il faut juste regarder ce qui se passe en Europe. On a 2 fois moins de magistrats en moyenne que les 27 pays européens. On fait partie des plus grandes puissances européennes. On a pourtant moins de magistrats. 4 fois moins de juges qu'en Allemagne. 3 fois moins de procureurs. Donc, on voit bien que la justice est un peu le parent pauvre des services publics en France par rapport à nos voisins européens. Les Français ont de l'ambition dans la justice, mettons-y les moyens.
16: Donc ça veut dire pas de sanctions quand il y a défaillance.
17: Ah, j'ai pas dit ça du tout. J'ai dit que le fait de résumer le problème à des responsabilités individuelles, c'est à mon avis prendre le problème du mauvais côté.
16: Écoutez le journaliste Paul Amar qui a réagi à cet appel à la grève des magistrats. Il était sur Europe 1.
19: Franchement, j'attendais de ces magistrats qu'ils se penchent d'abord sur ce dossier avant d'engager la polémique avec le ministre et qu'ils essayent de se remettre tout simplement en question comme on le fait nous. Je vais citer 3 affaires. Fabrice Burgot, qui a commis des fautes considérables, n'a même pas été sanctionné. L'affaire Omar Radad, considéré comme coupable, innocenté beaucoup plus tard, le juge qui avait déclaré qu'il était coupable n'a pas été sanctionné. L'affaire Patrick Dils, reconnu coupable d'un double meurtre en 1989, innocenté en 2002, aucun aucune sanction pour le juge qui l'avait décidé. C'est absolument scandaleux. Il va falloir que ces intouchables acceptent un jour d'être jugés par leur père ou par quelqu'un d'autre.
16: Romain Eskenazi, je vous voyais secouer la tête non quand vous avez entendu le mot intouchable.
17: Ah oui, les intouchables, c'est une classe en Inde où effectivement, qui sont au-dessus des lois, au-dessus de la justice. Il est normal qu'il puisse y avoir des erreurs de la part d'un juge. La justice, c'est humaine. Ou alors, on confie la justice à une IA et puis on considère qu'il ne faut plus que les humains soient responsables de juger. Mais à partir du moment où la justice est confiée à des humains, il est logique qu'elle soit faillible. Et vous imaginez que si un juge, si jamais il prend le risque, et c'est pour ça qu'il y a des recours. Quand vous n'êtes pas content dans un premier instant, vous pouvez faire appel, vous pouvez même aller jusqu'au Conseil d'État. Donc, c'est bien la raison pour laquelle il y a des recours. C'est d'ailleurs la raison pour laquelle on a aboli la peine de mort. Parce que les juges pouvaient très bien envoyer en prison, même si tout établissait que tel suspect était coupable, et bien finalement, on pouvait assassiner, et la République pouvait assassiner un innocent. Donc on a dit que c'était plus possible, et que par nature, la justice étant humaine, donc faillible, la justice ne pouvait plus tuer. Mais on ne peut pas punir et sanctionner un juge parce qu'en ayant étudié un débat contradictoire entre l'avocat et le procureur, il a pris en conscience une décision, il a fait une erreur, qu'il soit sanctionné, qu'il aille en prison. Sinon, vous aurez plus personne qui voudra jamais faire ce métier en France.
16: Parlons de la présidentielle et je voudrais vous faire écouter Karim Bouamrane, le maire socialiste de Saint-Ouen, candidat à l'élection présidentielle, qui a affirmé que LFI était un parti colonialiste. Il était l'invité de Laurence Ferrari, c'était ce matin sur CNews et Europe 1.
20: La France insoumise utilise la notion de communautarisation, de monter les communautés les unes contre les autres pour défaire l'idéal républicain. Il faut arrêter avec cette espèce de posture outrancière qui consiste à ethniciser les quartiers. Je dirais que c'est un parti colonialiste, c'est un parti dont les responsables sont portés par une vision colonialiste et donc ethnicisée. Pour simplifier, on aime bien les Maghrébins, on aime bien les Noirs, les hommes de couleur selon Éric Coquerel, quand ils sont totalement au service de Jean-Luc Mélenchon.
16: Romain Eskenazi, qu'en pensez-vous ? Est-ce que vous êtes d'accord avec lui ?
17: Bon, écoutez, j'ai du respect et de la considération pour Karim Bouamrane, qui est un camarade, mais je ne partage pas toujours ses expressions. Moi, en l'occurrence, j'ai des choses que je pourrais reprocher à la France insoumise, même un certain nombre de sujets sur lesquels on n'est pas d'accord, de position, de posture. Je n'aurais pas employé le terme de colonialiste pour les qualifier. Non, ils peuvent être populistes, ça peut leur arriver. Démagos, c'est vrai. Mais effectivement, je n'aurais pas utilisé le terme précisément de colonialiste, même si je vois ce qu'il veut dire. En fait, ce qu'il veut dire, c'est qu'il parle de Nouvelle France, de laisser de la place aux nouvelles générations. Or, quand on regarde objectivement et concrètement la direction de la France insoumise, il n'est pas tout à fait à l'image de cette Nouvelle France qui prétend représenter. Et on a vu, effectivement, Jean-Luc Mélenchon précipiter sa candidature quand il a vu que Baleba Gayoko commençait à être testé dans les sondages. Je pense que ça ne lui a pas beaucoup plu. Et donc, il a précipité sa candidature pour dire « fermez le banc, c'est moi le candidat ». Donc, j'entends ce qu'il veut dire et son interprétation, mais à titre personnel, je ne reprendrai pas cette expression et je ne m'approprie pas du tout, non.
16: Vous êtes un tout petit peu plus tendre donc avec la France Insoumise que lui.
17: Plus tendre, non. Plus juste, peut-être, oui.
16: Il y a une étude de la Fondation Jean Jaurès qui est parue la semaine dernière qui dit que le rejet de la France Insoumise apparaît désormais, je cite, comme un facteur structurant chez une partie de l'électorat de la gauche. Vous êtes d'accord, vous le sentez ?
17: De la gauche, je ne sais pas.
16: Oui,
17: en tout cas,
16: la gauche.
17: En tout cas, j'avais pas vu cette étude. Moi, j'avais vu qu'en tout cas, il y avait plus de Français qui souhaitaient faire un front dit républicain contre LFI que de Français qui voulaient faire un front
16: aussi
17: républicain contre le RN. Ça, effectivement, j'avais lu cette étude-là. Écoutez, c'est le résultat de leur stratégie électorale qui fait qu'ils crantent une partie de l'électorat qui sont, j'allais dire définitivement, mais qu'ils se sont accaparés pour pas mal d'années maintenant et il va falloir travailler très très fort pour aller récupérer cet électorat-là. Mais paradoxalement, ça leur met un plafond de verre absolu au-dessus de la tête. Donc c'est effectivement le grand paradoxe de la stratégie des insoumis. Nous, c'est pas tout à fait pareil. En fait, c'est un peu comme le pendant d'avoir des gens qui vous adorent, c'est d'avoir des gens qui vous détestent. Nous, le PS, c'est un peu l'inverse. Personne nous jette des pierres, mais personne n'a de poster de notre premier secrétaire dans sa chambre. Vous voyez, eux, il y a beaucoup de gens qui ont des posters de Mélenchon dans leur chambre, mais d'un autre côté, il y a une bonne partie électorale qui les déteste.
16: Est-ce que ça veut dire que vous avez besoin l'un de l'autre si vous voulez accéder au pouvoir en 2027?
17: Il faut nécessairement qu'il y ait, pour celui qui sera au second tour, un report de voix. Moi, j'espère bien que ce ne sera pas la France insoumise, car je les crois malheureusement incapables de battre le Rassemblement national au deuxième tour. Donc j'ose espérer effectivement que ce sera la gauche dite démocratique et son représentant ou sa représentante qui sera au deuxième tour, et qu'on pourra, je l'espère, bénéficier d'un report de voix d'un certain nombre d'insoumis qui feront quand même encore la différence entre la social-démocratie et l'extrême droite.
16: Et alors si je me projette encore un peu plus loin aux prochaines législatives, est-ce que là il pourrait y avoir de nouveau des alliances entre le PS et la France Insoumise, malgré justement tout ce qu'on entend entre les échanges entre le PS et LFI ?
17: Écoutez, en tout cas la présidentielle c'est certain que non. Aux législatives, en cohérence avec ce qui se passera aux présidentielles, très franchement, vous me demandez mon avis aujourd'hui, un an avant, je ne le pense pas. Au regard même de l'attitude qui est la leur vis-à-vis de nous dans l'Assemblée. Enfin voilà, moi, depuis que je suis élu,

0: mais disons un pacte de non-agression et qu'il y ait un seul candidat de gauche par circo sans avoir de programme commun, sans avoir de bannière commune, c'est une possibilité. Moi, je ne le souhaite pas, je ne le pense pas, mais très franchement, aujourd'hui, je ne fermerai pas la porte si malheureusement le Rassemblement national remporte la présidentielle.
1: Alors, on verra évidemment au soir du second tour, mais il faut déjà donc qu'on passe cette présidentielle. On en est où au PS alors ?
0: Bien, on a un projet. On a voté jeudi soir pour un projet à plus de 80%. Après un an de travail, 600 propositions très largement amendées, j'ai pris ma part. J'avais envoyé 27 amendements dont un certain nombre ont été retenus.
1: Un projet et un candidat ?
0: Alors, pas encore un candidat, mais vous savez, il est tôt. Hein.
1: Oui,
0: les journalistes sont pressés. Mais
1: oui, c'est
0: franchement,
1: vrai,
0: quand on regarde
1: pressé.
0: L'histoire de la Ve République, la plupart des candidats se déclarent à l'automne, voire même en janvier. D'ailleurs, notre candidat de 2017, Benoît Hamon, avait eu le temps entre sa déclaration de candidature et son investiture au mois de janvier et la présidentielle, le passer de 19 points à 6 points. Donc vous voyez, il peut se passer quand même beaucoup de choses. 6,5. Voilà, de 19 à 6,5, alors qu'il a été déclaré en janvier à 19. Donc pour vous dire qu'il se passe beaucoup de choses dans les derniers mois qui précèdent le vote, que c'est extrêmement rare, à part quand on a un petit défaut de notoriété ou qu'on veut écraser une concurrence interne, de se déclarer aussitôt. Et surtout, quand on veut partir ensemble, ceux qui sont déjà partis partent seuls. Édouard Philippe, a priori, part avec lui, avec son mouvement, mais surtout Bruno Retailleau part tout seul, Marine Le Pen part tout seul, Jean-Luc Mélenchon part tout seul. Nous souhaitons une union.
1: Ils tendent la main, même.
0: Ouais, mais nous souhaitons une union avec des gens. Oui, c'est quand même le grand écart entre Marine Tondelier
1: et Bernard
0: Cazeneuve.
1: Mais c'est ce que je veux dire, est-ce que les autres veulent l'union ?
0: En tout cas, je pense qu'on a un certain nombre à avoir le sens des responsabilités historiques, qu'on ne souhaite pas que l'extrême droite accède au pouvoir et qu'on pense profondément la gauche radicale en incapacité de battre l'extrême droite. Donc on est quand même un certain nombre à avoir le sens des responsabilités. Beaucoup ont des ambitions personnelles, c'est pas illégitime, mais in fine, quand ils se regarderont dans le miroir en disant « Est-ce que j'y vais pour avoir ma tête sur l'affiche et faire 4% ou est-ce que je m'inscris dans un collectif pour arriver au deuxième tour, être en capacité de gagner, de relancer l'économie, de faire baisser les injustices et de lutter contre le réchauffement climatique ?» Je pense que dans ce périmètre-là, ce sont des gens responsables et qu'à la fin, ils se montreront responsables. Donc là, on va décider le 30 juin, d'une question qu'on posera à tous les militants le 9 juillet, à savoir de quelle manière nous allons désigner notre candidat.
1: J'allais y venir.
0: A priori, à l'automne. Et donc là, nous aurons mardi, demain, donc un Conseil national. Le 9 juillet, un nouveau 20 interne. Vous voyez, on vote au Parti Socialiste et Démocratie. C'est long, c'est laborieux. Ça va beaucoup plus vite quand on est tout seul et qu'on s'autodésigne. Là,
1: oui, mais justement, est-ce que vous ne perdez pas de temps ? Voilà, il y a des machines de guerre qui se sont mises en place en face de vous et qui commencent déjà à dérouler.
0: Mais rien ne sert de courir, il faut partir à point. Encore une fois.
1: Mais il faut partir.
0: Il faut partir, mais on va partir. Je vous dis, on aura à l'automne, on aura un candidat. Moi, ce que j'espère, c'est que ce sera un candidat...
1: Un candidat socialiste ?
0: Moi, je suis socialiste, j'espère un candidat socialiste. Je considère qu'on est les mieux placés.
1: Oui, après, chaque chapelle espère son candidat. Donc...
0: Tout à fait.
1: Oui,
0: mais après, il faudra bien qu'on détermine un mode de désignation et qu'après, on s'y plie. Moi, effectivement, qui suis socialiste, je considère que les socialistes sont aujourd'hui les plus à même en étant au cœur de ce périmètre à rassembler, de Ruffin à Glucksmann ou Glucksmann à Ruffin, avec Bernard Cazeneuve, avec Marine Tondelier, avec les communistes qui étaient vos invités juste avant, j'ose espérer que ces gens-là, qui ont beaucoup de divergences, mais qui ont aussi un certain socle commun, je dirais, qui peut nous rassembler autour d'un programme et d'une personne, qu'on arrivera à se rassembler, à être au deuxième tour et à remporter cette présidentielle.
1: Là, les communistes, eux, ils vont sans doute adouber Fabien Roussel ce week-end. On en parlait avec mon invité précédent, vous l'avez dit, Bastien Bonargent, des jeunes communistes. Et aussi, ils ont leur projet, leur candidat. Pourquoi est-ce qu'ils se lanceraient dans une bataille présidentielle qui, en plus, c'est beaucoup d'investissement, c'est beaucoup d'énergie, c'est beaucoup de finances également, pour après dire, bon, ben non, c'est pas grave, on va s'allier avec d'autres. Vous êtes vraiment sûr que ça se fera ?
0: Vraiment sûr, non. Moi, j'en appelle à la responsabilité des uns ou des autres. Effectivement, on est dans la Ve République et le fait d'avoir ou non un candidat sur la ligne de départ à la présidentielle, c'est quelque chose qui marque aussi l'existence politique d'un parti et d'un mouvement. Et le fait de ne pas avoir de candidat au départ de la présidentielle, c'est un petit signe d'effacement. Donc je peux entendre que les communistes ou les écologistes n'aient pas envie effectivement de cet effacement. D'un autre côté, je crois en leur sens des responsabilités et je sais que s'il y a bien une chose dont ils n'ont pas envie, c'est que leurs enfants grandissent dans un pays dirigé par l'extrême droite. Donc je pense que même si Fabien Roussel est parfaitement légitime et effectivement je pense qu'ils ont une ligne et un discours à porter qui est différent de celui des socialistes mais qui se distingue aussi par son caractère notamment beaucoup plus républicain du discours des insoumis. Donc ils ont quelque chose à dire et à proposer et le fait qu'ils aient un candidat avant l'été n'est pas à mon sens illégitime. Quand on arrivera à l'automne et qu'on verra qu'il y a effectivement un candidat de ce périmètre qui se dégage, il sera encore temps de se mettre autour de la table. Et il vaut mieux être ministre d'un gouvernement d'union de la gauche que rester dans l'opposition d'un gouvernement d'extrême droite.
1: Mais je vous pose la question, si ça vous arrivait à vous, si c'était Raphaël Glucksmann qui était désigné et qu'il n'y avait pas de candidat étiqueté, j'allais dire, PS, comment vous réagiriez ?
0: moi, j'ai

0: fait campagne deux fois pour Raphaël Glucksmann à deux élections européennes. J'ai collé ses affiches, j'ai distribué ses tracts, j'ai rempli son meeting, j'ai fait des vidéos. Donc j'ai déjà fait campagne pour lui et je le referai demain s'il est désigné sans aucun problème.
1: Et donc c'est pourquoi la règle ne pas avoir franchi la ligne et être allé dans son parti ?
0: Ah bah parce que je considère aujourd'hui qu'il est, à l'instant où je vous parle, le candidat de son mouvement Place Publique et que moi je suis socialiste et donc j'espère encore aujourd'hui qu'un ou une socialiste émergera et sera en capacité de rassembler sur sa droite Raphaël Glucksmann mais sur sa gauche Marine Tondelier et Fabien Roussel et qu'on ait dans cette position centrale le premier groupe au Parlement, le premier groupe au Parlement européen, le plus grand nombre de collectivités, de mairies, de départements, qu'on a cette légitimité et cette centralité au sein de la gauche. Donc je pense que nous sommes les mieux placés, mais si demain, par rapport à sa personnalité, par rapport à la démarche qui est la sienne, les militants de gauche choisissent plutôt Raphaël Glucksmann, eh bien je me plierai à ce résultat et je ferai campagne pour Raphaël Glucksmann.
1: Merci beaucoup, Romain Eskenazi, député PS du Val d'Oise.
2: 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Voilà, c'était donc l'interview de Romain Eskenazi, député PS, réalisé tout à l'heure par Clélie Mathias dans Europe 1 Info. Et c'est l'heure désormais, comme tous les soirs, de retrouver la Libre Antenne avec vous, Roland Pérez. Bonsoir Roland.
3: Et bonsoir Maël. On se retrouve tout à l'heure à 23h.
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3: Bonsoir, bonsoir à tous. Il y a des émissions qui commencent comme toutes les autres, et puis il y a celles dont on sait qu'on ne les oubliera pas. Celle de ce soir en fait partie. J'ai envie de vous dire quelque chose, très simplement. Cette semaine sera ma dernière semaine à vos côtés dans la Libre Antenne. Quatre soirées, quatre nuits, quatre occasions encore de rire, de réfléchir, de se confier, parfois même de se consoler. À la rentrée, c'est Valérie Darmon qui prendra le relais de cette très très belle émission. Vous la retrouverez tous les jours. Et en ce qui me concerne, pendant un an, vous m'avez ouvert la porte de vos vies, vous m'avez parlé de vos joies, de vos deuils, de vos colères, de vos histoires d'amour, de vos familles aussi. Vous m'avez fait confiance et je mesure chaque soir le privilège que cela représente. J'espère que l'on vous a, avec toute l'équipe de la Libre Antenne, apporté à notre tour un peu d'écoute, un peu de réconfort, parfois quelques réponses, souvent, j'espère, beaucoup d'attention. Alors, je n'ai qu'une envie, que ces quatre dernières nuits ressemblent à tout ce que nous avons construit ensemble. Appelez-nous, racontez-nous ce qui vous tient à cœur, ce que vous n'avez jamais encore osé dire, ou simplement, tenez-nous de vos nouvelles. 01 80 20 39 21, le standard est ouvert. Florian et Audrey, comme chaque soir, sont là et attendent vos appels. Et puis vos messages également, vos messages, on les attend. Au 7 39 21, vous faites précéder votre message du mot nuit, 0,75 centimes plus le coût du SMS. Je crois que nous avons encore beaucoup de choses à nous dire. Merci à Laurent Pelé, qui réalise une fois de plus cette émission et pour ces quatre dernières nuits ensemble.
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3: Et bonsoir Clément. Bonsoir Clément.
6: Bonsoir.
3: Merci d'être avec nous. Vous êtes tout jeune, vous avez 24 ans, vous nous appelez du Pas-de-Calais. Et vous vouliez nous parler en guise d'hommage à votre très jeune sœur qui, hélas, aujourd'hui, qui est disparue, qui est décédée. Et qui vous a laissé quelque chose de magnifique que vous mettez aujourd'hui à, on va dire, en application. C'est un joli carnet de rêves qu'elle avait tenu pendant sa maladie. Vous allez nous raconter un peu ce qui s'est passé.
6: Très bien. Donc, déjà bonsoir à tous. Merci de m'écouter. Donc pour me présenter à vous. Donc je m'appelle Clément Royer. J'ai 24 ans. Je suis artiste-rappeur depuis 5 ans. Il y a un an et demi, le 18 décembre 2024, ma sœur est décédée à l'âge de 27 ans des suites d'une tumeur cérébrale. Donc on l'a suivie durant toute sa maladie, toute sa vie. Et puis aujourd'hui, je me suis servi de son histoire pour lui rendre hommage à travers un album, un album musical, donc principalement du rap introspectif, où je raconte sa maladie
3: et les épreuves
6: qu'on a traversées. Un album qui s'appelle Séléné.
3: Quel est le nom du service où elle était, je crois.
6: C'est ça. Voilà. C'est le nom du service des soins palliatifs de l'hôpital de Calais, là où elle a terminé ses jours en 2024.
3: Alors, tout a commencé. Alors, d'abord, faut expliquer que vous êtes une famille extrêmement unie. Il y a Simon-Pierre, votre frère de 30 ans aujourd'hui.
6: Oui,
3: Laurette, 27 ans, donc décédée, hélas, 3 jours après son anniversaire. Et puis vous, Clément, le petit dernier. Donc, vous êtes une famille très unie avec vos parents, vos deux parents. Et
6: oui.
3: Puis, tout commence à peu près en février 2021, lorsque vous recevez un coup de téléphone.
6: C'est ça, donc en février 2021, l'ex-compagnon de Laurette appelle mes parents pour les prévenir que Laurette ne va pas bien du tout, qu'elle se tient la tête dans les mains, qu'elle fait un espèce de malaise et qu'elle est vraiment pas bien du tout, et qu'il a appelé le SAMU pour qu'il vienne la prendre en charge. Donc à partir de là, mes parents demandent d'être tenus au courant. Elle est emmenée à l'hôpital de Dunkerque, et à l'hôpital de Dunkerque, ils appellent mes parents pour leur dire que s'ils veulent la voir, il faut qu'ils viennent tout de suite parce qu'ils ont détecté une masse au cerveau et qu'elle va être transférée au CHR de Lille. Donc à partir de ce moment-là, mes parents prennent la route, moi je reste à la maison, on est au mois de février, on est encore en plein hiver, il fait très froid, les conditions pour conduire sont très compliquées. Donc la route, elle se fait difficilement, mais ils arrivent à Dunkerque et ma maman a juste le temps de prendre Laurette dans ses bras avant qu'il l'emmène pour le CHR de Lille.
3: Donc là on n'a pas encore de données médicales, on se doute que c'est grave parce qu'on parle de masse au cerveau, mais on n'a encore absolument rien. Ils doivent faire des examens, j'imagine une biopsie, pour savoir exactement quelle est la nature de cette masse. Et ça va durer quelques semaines, vous allez rester dans l'attente tous ensemble unis pendant quelques semaines.
6: C'est ça. Donc nous, en fait, à ce moment-là, on est clairement dans l'incompréhension. On n'a jamais vraiment été confronté à la maladie dans notre famille. Donc on ne comprend pas vraiment. On nous dit « Vous allez recevoir les résultats de la biopsie. » Donc oui, bien évidemment, il y a une biopsie qui a été faite. « Vous allez recevoir les résultats de la biopsie d'ici 2 à 3 semaines. » Et puis bah, forcément, 2-3 semaines après, le verdict tombe. Laurette est atteinte d'une tumeur au cerveau de stade 4. Maladie incurable, inopérable. Et... en donnant une espérance de vie de 5 ans au maximum.
3: C'est ce qu'on annonce à la famille, c'est ce qu'on annonce également à Laurette.
6: C'est ce qu'on annonce à la famille, c'est ce qu'on annonce à Laurette. Laurette, c'est une personne qui s'est toujours battue hein, pour atteindre ses objectifs. Donc à partir de ce moment-là, pour éviter qu'on sombre tous, en fait, elle nous tire vers le haut, elle nous dit qu'elle va se battre, que ça va aller, qu'elle va se soigner, qu'elle va guérir, qu'elle va tout mettre en œuvre pour essayer de s'en sortir. Donc, on la suit. On part
3: c'est
6: au combat
3: forme,
6: avec elle.
3: C'est une forme de déni ou c'est pour vous protéger qu'elle a cette forme apparente de déni?
6: Sincèrement, c'est pour nous protéger.
3: Pour vous protéger, oui.
6: C'est pour clairement nous protéger, oui.
3: J'imagine que vous avez tous peur.
6: Ah oui, on est effrayés. À ce moment-là, on est tous terrifiés par la situation. On ne sait pas comment ça va évoluer, on ne sait pas comment ça va se passer, ce qui nous attend. Et honnêtement, ça fait très peur. Ouais.
3: Et les traitements sont très lourds, j'imagine aussi.
6: Donc les traitements sont très lourds, il y a eu plusieurs traitements qui ont été faits, donc de la chimio, enfin de la radiothérapie, il y a eu beaucoup beaucoup de choses qui ont été faites. Il y a eu de la réussite, il y a eu de la réduction des tumeurs, puis après il y a eu des rejets. En fait ça a été vraiment dans le si pendant 3 ans, et puis au bout d'un moment on a fait plusieurs essais cliniques pour des nouvelles méthodes, des nouvelles techniques. De guérison et
3: oui, des nouveaux protocoles, oui, des nouveaux
6: c'est
3: protocoles,
6: ça,
3: ouais.
6: sans forcément de résultats, ouais. Malgré un travail des infirmiers du service Oscar Lambré à Lille, dont je serai reconnaissant toute ma vie pour le travail effectué. Donc voilà, pendant 3 ans, ça a été l'incompréhension. On avait de l'espoir, après on n'en avait plus. C'était compliqué à vivre comme situation.
3: Vous êtes tous restés collés serrés à Laurette. Il y avait également son petit ami, son compagnon de l'époque.
6: C'est ça, oui. Il y avait donc à ce moment-là, elle vivait avec son ex-compagnon. Elle vivait pas très loin de Dunkerque, dans cette région-là, qui était présent. Du moins, c'est ce qu'on peut espérer dire, parce qu'il n'était pas vraiment. Il a fait plus de mal qu'autre chose pendant ces 3 ans de convalescence. pour au final partir lâchement au bout de 3 ans sans vraiment donner de raison valable. On peut comprendre pour certains que vivre avec quelqu'un qui porte une maladie, ça peut être compliqué. Maintenant, il y a le fond et la forme à mettre, ce qu'il n'a pas fait. Et voilà, aujourd'hui.
3: Qu'est-ce que vous dites, le fond et la forme? Pourquoi?
6: Je peux comprendre dans le sens où quelqu'un qui parce que Laurette ne pouvait pas avoir d'enfant, elle était condamnée, elle ne pouvait plus voyager. C'était une vie qui était compliquée à mener. À cet âge-là, je peux comprendre que ce jeune homme avait envie d'avoir une autre vie, et ça se comprend totalement. Maintenant, s'il avait pu assumer à ce moment-là et nous dire « je ne me vois pas avoir cette vie-là, c'est compliqué pour moi », on l'aurait compris. On est des personnes intelligentes dans cette famille, on a la tête sur les épaules.
3: C'est dur de le dire, Clément. C'est dur de dire je ne suis pas à la hauteur, je ne vais pas pouvoir. Si les médecins disaient vrai, il avait juste à tenir le temps qui était évidemment imparti pour au moins être là jusqu'au bout.
6: Alors, est-ce que partir avant le décès, est-ce que c'était sa manière de se protéger lui-même?
3: Oui,
6: peut-être.
3: C'est possible.
6: Peut-être. Après, voilà, au moment où il est parti, il a dit clairement que c'est parce qu'on prenait trop de place dans la vie de Laurette, que c'était compliqué, qu'on était trop sur son dos, qu'on était trop derrière elle et qu'on ne laissait plus vraiment d'espace dans leur vie de couple. Mais honnêtement, l'espace dans une vie de couple, quand votre fille, il lui reste quasi un an à vivre. Pour être honnête, mes parents, leur espace de vie de couple, ils s'en tapaient un peu, en fait, concrètement. Et après, forcément, il est parti, il a fait sa vie. Nous, on a continué à suivre Laurette jusqu'au dernier souffle.
3: Comment elle l'a vécu, Laurette, ça? Ça a été un...
6: Bah, honnêtement, à ce moment-là, quand il est parti, elle n'était plus vraiment consciente. Elle perdait la mémoire. Elle a été triste, mais sans vraiment comprendre ce qui est en train de se passer. Sans vraiment savoir... ce qui en était de la situation.
3: Elle vous a pas, vous ne lui avez pas expliqué, vous n'avez pas essayé d'ajouter, vous avez eu peur d'ajouter à sa
6: douleur, à sa... La moindre perturbation, en fait, dans sa tête, ça pouvait avoir des effets négatifs, ça pouvait la faire cogiter, la faire réfléchir, la faire penser et appuyer sur cette maladie qui lui faisait déjà énormément de mal, et on voulait pas. Elle n'était plus avec lui. Elle avait compris qu'elle revenait vivre chez mes parents. Mais elle a aussi compris qu'elle allait être entourée, qu'elle allait être avec sa famille, ce qui comptait le plus pour elle. Donc honnêtement, la séparation, je trouve qu'elle l'a pas mal vécue. Elle l'a vécu.
3: Ils se sont pas dit au revoir.
6: Ils se sont pas dit au revoir. Non, il a simplement dit qu'il voulait s'arrêter là. Après, j'ai pas tous les détails de cette séparation.
3: Ouais, et puis je pense
6: je sais pas comment ça s'est passé.
3: Comme vous dites, je pense qu'il voulait peut-être d'une certaine manière se protéger. C'est extrêmement,
6: oui, bien sûr.
3: C'est extrêmement difficile pour lui aussi de construire une vie avec quelqu'un de jeune et qui tout d'un coup est fauché en pleine jeunesse.
6: Oui, je suis d'accord.
3: C'est vrai qu'on a du mal à trouver sa place. Il a du mal à trouver sa place parce que vous étiez évidemment là, évidemment tous debout. Pour la soutenir, pour l'accompagner, pour se demander ce qu'il y avait sa place, est-ce que sa place à lui était là aussi, entre toutes ces années.
6: Je suis totalement d'accord, ça, il n'y a aucun problème.
3: Entre toutes ces années passées ensemble, il est venu aux obsèques?
6: Non, du tout.
3: Ah oui, il n'est même pas venu aux obsèques.
6: Non, il n'est pas venu, non.
3: Et elle s'est battue jusqu'au bout, ou à un moment donné, elle a lâché la rampe?
6: Pas une seule fois. Pas une seule fois en 4 ans. Pas une seule seconde, elle a dit « je laisse tomber ». Pas une seule fois.
3: Et chacun de vous, vous avez pu lui dire au revoir?
6: On a pu lui dire au revoir. Aux soins palliatifs de Calais, on se rendait bien compte, elle est tombée dans le coma. On a tous été la voir. On a vu un dernier battement d'œil, ses yeux qui clignaient une dernière fois. On a tous pu aller lui dire au revoir. Juste nous, la famille très proche. Et puis de toute façon, on savait que c'était la fin, on s'y attendait. Mais on a tous pu lui dire un au revoir comme elle le méritait. Et ça, on en est très content.
3: Comment on sort d'un tel tsunami dans une famille où on est très proche, où on est très, très, très soudés, 3 enfants, 2 parents, donc comment on sort de ce tsunami? Comment vous continuez à vous soutenir les uns les autres?
6: En fait, ça nous a clairement unis, ça a renforcé nos liens. On a appris à vivre différemment parce que ce poids-là, on va le porter toute notre vie, ça c'est évident. On a appris à être beaucoup plus unis, à profiter de chaque instant. De chaque instant en famille, et puis on était déjà une famille unie et liée de base, et ça a renforcé les liens. Moi, je sais qu'avec mon frère, on a beaucoup renforcé nos liens depuis ça. Et puis, de toute façon, on s'est dit la vie elle continue, et je voudrais pas qu'aujourd'hui on s'apitoie sur nos sorts et qu'on se laisse abattre. Donc aujourd'hui, on accomplit chacun nos projets de notre côté en essayant d'avoir une étoile au-dessus de nous, essayer de la rendre fière. Donc on avance.
3: De toute votre famille, vous avez dit à Audrey, c'est elle la plus forte. C'est elle la plus forte. Elle allait se battre. Elle était courageuse. C'est elle qui nous rassurait.
6: Ouais, clairement. C'est moi. De base, je suis quelqu'un qui baisse les bras assez rapidement. Je suis pas quelqu'un de qui aurait réagi de la même manière. J'aurais pas agi de la même manière, je pense. Et en fait, nous, on n'arrivait pas forcément à contenir notre colère et notre haine envers l'injustice de ce monde et de cette maladie. Et on n'arrivait pas à la contenir, ça, justement, cette haine-là. Et justement, c'est elle qui venait nous apaiser, c'est elle qui venait nous calmer avec ses mots, avec ses gestes, avec ses attentions. C'était toujours des petites choses qu'elle faisait et qui nous redonnaient le sourire. Et tout le temps, c'était « ça va aller, ça va bien se passer ».
3: Où est-ce qu'elle a toujours eu cette sagesse et cette force ?
6: Toujours. Depuis petite, elle a toujours eu cette capacité à apaiser tout ce qui l'entoure, d'avoir une bulle en fait, autour d'elle, une espèce d'aura qui faisait qu'en fait, tout était calme, tout était paisible, tout était sincère, tout était vrai. Et en fait, c'était sa vie, c'était son monde. Et elle a voulu garder cette âme et cet esprit-là, jusqu'à la fin de ses jours.
3: Comment vos parents s'en sortent aujourd'hui ?
6: Alors aujourd'hui, forcément, c'est toujours très compliqué. C'est une douleur, c'est une plaie qui se refermera forcément jamais pour eux. Malgré ça, aujourd'hui, ils nous aident. Moi, mon frère, on est aujourd'hui tout le temps ensemble. Mes parents, aujourd'hui, ils sont là, ils continuent à la faire vivre à travers leurs projets, chacun à sa manière. Moi, c'est à travers ma musique.
3: Chansons, ouais. Vous voilà, dites qu'elle avait un petit carnet, de rêves, c'est très joli.
6: C'est ça, ouais. C'est ça.
3: Qu'est-ce qu'il y avait dans ce carnet de rêves ?
6: Alors, moi, ce carnet, je l'ai pas lu en entièreté. J'en ai vu que quelques lignes. C'est ma maman qui aujourd'hui possède ce carnet, mais je sais que dedans, par exemple, il y avait de faire du parapente avec son papa, ce qu'elle a pu faire au mois de juin 2024. Il y avait ce genre de choses, passer des week-ends en famille, aller faire un petit voyage à 5-6 là en famille, famille très proche, un peu plus loin de chez nous. Enfin, c'était ce genre. J'ai pas vu l'entièreté de ce carnet pour l'instant, parce qu'on l'a retrouvé il y a pas longtemps.
3: Elle le notait pendant sa maladie ?
6: Oui, elle le notait pendant sa maladie, oui. Quand elle avait encore conscience de ce qui se passait, de ce qu'elle écrivait, de ce qu'elle faisait. Parce que sur la fin, elle n'était plus capable d'écrire, de penser quoi que ce soit, en fait.
3: Et elle voulait ouvrir une petite boutique ?
6: Il y avait de ça aussi, elle voulait ouvrir quelque chose, une petite boutique. Elle avait tellement de projets, de rêves et toutes ces choses-là qu'elle avait notées dans ce petit carnet. Donc,
3: et puis, elle voulait vous voir en concert.
6: Elle voulait me voir en concert, elle m'a toujours dit qu'elle aimerait bien me voir jouer en concert. Et c'est malheureusement jamais arrivé. Parce que je suis monté, après que j'ai commencé la musique, en fait, je suis monté très tard sur scène. Je suis monté vraiment que quelques années après. Et justement, pour la première fois, là, je fais une première partie d'un assez gros artiste dans la région, près de chez nous. Et je vais jouer justement cet album-là, l'album Séléné, sur scène, en hommage à elle. Donc, je suis vraiment très content de ça. Je suis sûr que même si elle n'est pas présente physiquement, elle sera là le soir du concert.
3: Vous allez pouvoir la jouer sur scène, la chanter sur scène. Enfin, l'interpréter, oui. En tout cas sur scène, Séléné.
6: Je vais interpréter l'album complet sur scène, oui.
3: Il y a 4 morceaux, je crois. Hein. Vous avez travaillé sur un album de rap et il y a 4 morceaux. Et Séléné, c'est ce que vous disiez tout à l'heure, c'est le nom du service où elle est décédée. Et votre nom de scène, c'est quoi, Clément ?
6: Alors, mon nom de scène, c'est RC511.
3: Pourquoi RC511 ?
6: Bon, tout simplement, quand j'ai commencé la musique, il me fallait un espèce de pseudo. Et puis j'ai pris mes initiales, RC, Royer Clément, et 511, ma date de naissance, le 5 novembre. Je n'ai pas été chercher très loin, mais c'est mon pseudo depuis 5 ans, du coup.
3: Vous disiez que vous aviez un mot de la fin pour les auditeurs. Vous aviez un conseil à donner aux auditeurs qui nous écoutent. On a déjà beaucoup de messages. On a Sandrine qui nous dit « Très beau ce témoignage, car c'est hommage à sa sœur, de très belle valeur, ce jeune homme. » C'est ce que dit Sandrine. Voilà, elle dit pour Clément, c'est ma Christiane et Malo, son chat, qui dit « Quelle tristesse, quelle triste année que vous avez vécue. » Donc ça, c'est pour vous. Et voilà, les SMS continuent à arriver au 739-21 sur Europe 1. Alors vous nous dites, Séléné, on voudrait bien peut-être écouter un tout petit.
6: Pas de problème, on peut écouter un petit extrait.
3: Un petit extrait.
6: Je terminerai par un petit mot de la fin, pas de problème.
3: Voilà, un petit extrait peut-être de cette chanson, juste pour votre sœur.
6: Très bien.
3: Il faut... C'est ça? Alors la chanson, c'est laquelle? Vous voulez Séléné? Non, il y a quatre morceaux.
6: C'est dans l'album Séléné, vous pouvez mettre le titre « Sur ta tombe, les oiseaux ».
3: Sur ta tombe, les oiseaux, voilà.

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1: Voilà, sur ta tombe, les oiseaux chantent. Cette chanson fait partie, ce morceau fait partie de l'album de rap que vous avez composé en souvenir de votre sœur, en hommage à votre sœur Laurette. Et puis, dans ce petit carnet de rêve qu'elle avait, elle rêvait de vous entendre et de vous voir en concert. Vous êtes en train de le réaliser parce que c'est sûr qu'elle va vous voir. On a un message au 739-21. Cher Clément, on a quelqu'un qui nous écrit, qui nous dit « J'ai connu Laurette, j'ai été adjoint de pastorale scolaire dans le lycée de Laurette, où elle a fait son BTS, elle était lumineuse. »
2: Oui.
1: Ça vous parle, ce lycée ?
2: Oui, c'est... Oui, bien sûr, bah, c'est où elle a fait ses études. Après, je ne connaissais pas forcément les personnes qu'elle fréquentait là-bas, mais oui, partout où elle est passée, de toute façon, c'est ce que tout le monde disait, c'était quelqu'un de très solaire, quelqu'un de lumineux. Quelqu'un qui mettait de la couleur partout où elle passait. C'était quelqu'un comme ça.
1: Bah, c'est ce qu'on comprend également, votre témoignage, Clément, et votre hommage. Bernadette nous envoie un petit message. L'annonce d'un cancer est un choc pour la malade et la famille. Sa sœur a été forte, d'où l'importance d'être unie dans une famille.
2: C'est bien vrai.
1: Vous aviez envie de nous dire quelque chose. Un enseignement peut-être? Évidemment, on sort toujours un enseignement, mais enfin,
2: bien sûr.
1: On préfère garder nos proches qui partent beaucoup trop vite. Et...
2: C'est bien vrai. Non, pour conclure, j'aimerais vraiment dire aux gens, j'ai pas une expérience immense dans la vie, j'ai que 24 ans, j'ai encore beaucoup de choses devant moi. Mais si je peux donner un conseil aux personnes, c'est vraiment de profiter de chaque instant avec ceux qu'on aime, avec ceux qui sont proches, ne regretter aucun moment passé avec ces personnes-là, de profiter à 100%, de jamais remettre à demain une sortie, de jamais remettre à demain un moment de vie. C'est hyper important parce que du jour au lendemain, tout peut s'arrêter et tout peut s'effondrer. Alors vraiment, si je peux donner un conseil, n'ayez pas peur de dire « je t'aime », clairement. Il faut pas avoir peur de dire aux gens qu'on les aime. Aujourd'hui, moi, si j'ai envie de dire « je t'aime » à quelqu'un, je vais le faire là, maintenant. C'est ce que je voulais dire à ma maman, à mon papa, à mon frère. Je vous aime beaucoup et merci d'être là au quotidien. Il y a des gens qui m'ont aidé, qui m'ont soutenu. Je pense à mon ami Fabien Fort, qui a été là depuis le début. Et honnêtement, toutes ces personnes-là et mon papa et ma maman qui sont extrêmement forts, qui sont mes super-héros au quotidien, je voudrais vraiment leur dire merci et voilà, terminer par...
1: Et nous, on vous dit merci. Et nous, on vous dit merci, Clément. C'est pas facile de venir témoigner et parler de quelqu'un qui vous est si proche et qui est parti si tôt. Nous aussi, on a un petit cadeau pour vous. Une très jolie chanson. La très jolie chanson, c'est vous qui nous l'avez soufflé, de dire à tous les gens qu'on aime quand on les aime. Eh bien, c'est pour vous, cette chanson.
2: Merci.
1: Voilà, de Louis Chédid. Merci à vous, merci beaucoup, Clément.
2: Merci.

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1: 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Rebonsoir Maël.
2: Bonsoir Roland, bonsoir à tous. Une explosion à Monaco ce soir. Trois personnes blessées, dont deux grièvement, dans un immeuble résidentiel situé le long de la frontière française. Les autorités de la principauté parlent d'un acte malveillant. Un homme aperçu en train de déposer un colis piégé peu avant 21h à l'intérieur du bâtiment avant de prendre la fuite à pied. Aucune interpellation pour le moment. Le plan rouge est activé sur le rocher. En Allemagne, une fusillade dans un centre d'accueil pour mères et enfants à Stade, près de Hambourg aujourd'hui. Bilan 6 morts, uniquement des travailleurs sociaux. Le tireur interpellé après les faits se trouve en garde à vue. Cet homme de nationalité turque était en conflit pour la garde de sa fille de 3 mois qui se trouvait dans l'établissement avec son ex-épouse. Une plainte déposée contre Gérald Darmanin devant la Cour de justice de la République. La mère de la petite Rosa, qui accuse Jérôme Barella d'une cinquantaine de viols, attaque le garde des Sceaux pour non-assistance à personne en danger et mise en danger de la vie d'autrui. Jérôme Barella n'a jamais été inquiété par la justice malgré les multiples accusations de violences sexuelles à son encontre. Ce quadragénaire est aujourd'hui le principal suspect dans l'affaire Liana. Plusieurs dizaines de personnes réunies en début de soirée à Versailles pour rendre hommage au jeune Louis et dénoncer les failles de l'État dans le suivi de cet adolescent de 17 ans placé à l'aide sociale à l'enfance et battu à mort à Narbonne le 19 juin dernier. Une autre manifestation sera organisée dimanche dans la ville du drame. Invitée sur CNews, aujourd'hui la tante de la victime appelle l'ensemble de la classe politique à se joindre au cortège. Les autorités redoutent le bilan sanitaire de la canicule qui s'achève. En ouverture d'une cellule interministérielle de crise ce soir, le Premier ministre Sébastien Lecornu prévient que le nombre de victimes à domicile est bien supérieur à tous les épisodes de chaleur précédents. De son côté, le directeur général des hôpitaux publics parisiens s'attend à une mortalité supérieure aux 1500 décès relevés lors des canicules de 2025. Mais Nicolas Revel n'anticipe pas un bilan aussi lourd qu'à l'été 2003. Et si la majorité des victimes de la canicule sont des seniors, les nourrissons sont également vulnérables. Dans le Nord, deux jumelles de 15 mois sont mortes de déshydratation à Beuvrage, près de Valenciennes. Les autres enfants du foyer, âgés de 3 à 6 ans, sont hospitalisés. Les parents sont placés en garde à vue. Jean-Luc Mélenchon, désormais visé par une plainte pour apologie du terrorisme, plainte déposée par trois victimes françaises des attaques du 7 octobre 2023 en Israël. Elle fait suite à des propos tenus par le leader insoumis, remettant en question le caractère terroriste des massacres commis par le Hamas et ses alliés dans l'État hébreu. Et puis la suite des 16e de finale de la Coupe du Monde de football. L'Allemagne affronte en ce moment le Paraguay près de Boston. 32 minutes de jeu, 0-0 pour le moment entre les deux équipes. Un peu plus tôt, le Brésil a décroché son billet pour les 8e en s'imposant au bout du suspense face au Japon, 2-1, score final. Plus tard dans la nuit, un choc entre les Pays-Bas et le Maroc à suivre à 3h du matin. 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
1: Cher Maël, c'est notre dernière semaine ensemble.
2: C'est vrai, c'est notre dernière semaine, comme c'est passé vite.
1: Notre dernière cohabitation.
2: Mais oui, c'est vrai, c'est assez émouvant.
1: Est-ce que mes questions vont vous manquer ?
2: Mais votre présence va me manquer, votre voix aussi, vos questions aussi, bien sûr.
1: Vos questions aussi indiscrètes soient-elles.
2: Écoutez, voilà, ça fait partie de votre marque de fabrique.
1: Bah oui, c'était pour mieux faire connaître notre Maël national. Mais vous êtes très aimé et apprécié.
2: Donc
1: on voulait gratter un peu pour en savoir un peu plus, pour faire part. Parce que moi, j'aurais pu le garder que pour moi. Mais moi, j'aime bien partager.
2: Mais écoutez, vous l'avez fait avec brio. Mais bien sûr que non, évidemment que non.
1: Bon, j'ai apporté des gâteaux aujourd'hui parce que c'est l'anniversaire de Florian. En fait, ça a été le 24.
2: Il n'a rien dit.
1: Il n'a rien dit. Voilà. Et donc, on a fait comme nous-mêmes, on n'a pas fait attention. Et je me dis qu'il fallait qu'on répare. C'est Laurent qui s'en est rappelé ce matin. Il m'a envoyé un petit message et on s'est dit qu'il fallait réparer cette injustice folle.
2: Eh bien, écoutez, on va profiter de ce moment.
1: Donc, vous allez pouvoir déguster des petits gâteaux pendant que je continue à parler avec les éditeurs sur Europe 1. À tout à l'heure.
2: À tout à l'heure.
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1: Et si ce soir nous faisions comme si nous étions entre vieux amis ? Parce qu'après un an passé à partager vos nuits, je crois que c'est un peu ce que nous sommes devenus, je crois. Je vous ai annoncé cette nouvelle. Cette semaine sera ma dernière à la Libre Antenne. Je ne serai pas avec vous la saison prochaine. À la rentrée, vous retrouverez la délicieuse et talentueuse Valérie Darmon. Je voulais vous dire merci, mais ce mot est presque trop petit. Vous avez changé mes nuits, vous m'avez appris des choses sur les autres, sur la vie, et parfois même sur moi. Vous m'avez souvent bouleversé, souvent fait sourire, et jamais laissé indifférent. Alors je voudrais que cette dernière semaine ne soit pas tournée vers le passé, mais vers vous. Faites-en vos émissions. Appelez-nous pour raconter une histoire, donner une nouvelle, poser une question, partager une émotion, même simplement pour dire pourquoi pas bonsoir. J'ai envie que dans quelques jours, nous nous quittions sans avoir le sentiment d'avoir laissé des mots en suspens. Le standard vous attend au 01 80 20 39 21. Et puis les SMS commencent par nuit au 7 39 21. Nous vous attendons. Bonsoir Mathilde.
4: Bonsoir.
1: Merci d'être avec nous sur Europe 1. Alors vous avez envers et contre tout tenté de vivre un amour à distance. Et quel amour et quelle distance? Ça fait un peu rêver, racontez-nous.
4: Oui, tout à fait. En septembre dernier, donc 2025, je suis partie avec une amie découvrir l'Amérique latine.
1: Oui.
4: Enfin, le Brésil, en fait.
1: Alors, je précise que vous avez 26 ans, Mathilde, hein,
4: oui.
1: Et vous habitez Toulouse.
4: Oui, tout à fait. Et donc, on était partis au Brésil. Et bon, dans le but de s'amuser, de découvrir la culture, etc. Et on était à côté de Rio à ce moment-là. Et c'était notre dernière soirée dans cet endroit-là. Et en fait, on cherchait un restaurant désespérément. Et là, on est tombé sur un restaurant où il y avait un homme qui alpaguait un peu les gens pour venir dans son restaurant.
1: Pour manger, oui. Mmh.
4: Pour manger. Et donc voilà, il nous a parlé. Et on l'a trouvé très sympa, très souriant. On s'est dit, allez, pourquoi pas. On s'est attablé, il s'est occupé de nous. Et avec mon ami, on le trouvait assez charmant. Et donc, on discute avec lui, on rigole avec lui. Voilà. Et on échange nos Instagram, nos comptes Instagram. Et donc, nous, après manger, on avait décidé d'aller faire un tour, pas de finir notre soirée là. Et donc, il nous a rejoints. Il y avait un feu de camp, en fait. Déjà assez romantique. Et il nous a rejoints. Et donc, voilà, on passe un très bon moment tous ensemble, parce qu'il y avait mon ami qui était aussi avec un crush, on va dire.
1: Ouais.
4: À ce moment-là. Donc voilà.
1: Un Brésilien aussi ?
4: Oui.
1: D'accord.
4: Un Brésilien. Donc, on se séduit, on s'embrasse, voilà. Mais c'était vraiment notre dernière soirée sur l'île. Et donc, le lendemain matin, très tôt, on part, voilà. Et on avait fait des photos la veille. Donc, je lui demande des photos. Il me les envoie. Et en fait, de là, on commence à parler, on ne s'arrête plus de parler. On se parle tous les jours.
1: Arrivé en France, vous voulez dire que vous maintenez le lien?
4: Oui, tout à fait. Tous les jours, on s'appelait en FaceTime. Il me disait des mots très doux. C'était très intense, en fait. Et donc, moi, je commençais à parler de lui à tout le monde. Vraiment à tout le monde, à mes collègues, à mes amis, même à ma famille.
1: Pourquoi vous parliez de lui à tout le monde? Parce que vous aviez le sentiment de tomber amoureuse?
4: Oui, totalement.
1: Vous l'aviez vu qu'un soir, vous aviez échangé quelques baisers, des photos. Mais c'est d'un seul coup, le fait qu'il donne suite à votre histoire et qu'il continue à vous appeler, alors que évidemment il est dans un pays où le tourisme c'est le maître mot de ce pays quand même. Vous dites il continue à s'intéresser à moi.
4: Ben c'est ça en fait, je me disais, parce que c'est quelqu'un qui travaillait beaucoup dans la restauration, et donc comme il voulait absolument qu'on se parle tout le temps, qu'on s'appelle tout le temps. Je me suis dit, mais c'est... Enfin, et puis c'était des mots très forts, quoi. C'était des... Je suis en train de tomber amoureux de toi.
1: Il vous faisait quand même de vraies déclarations.
4: Ah oui, complètement.
1: Et vous vous êtes pas dit, bon, il va un peu loin quand même, on se connaît très très peu.
4: Si, mais je pense que j'ai voulu y croire. honnêtement.
1: Bien sûr, bien sûr.
4: Honnêtement, j'ai voulu y croire, je tombais amoureuse, je ne voulais pas avoir d'autres personnes.
1: Vous ne pensiez pas une seconde qu'il y avait la même chose avec d'autres touristes ou d'autres jeunes filles qu'il avait pu rencontrer de la même manière? Non.
4: Non, parce que je me disais, vu comment il travaille beaucoup, et que déjà, il m'envoie des pavés tous les jours, il m'appelle en fait même tous les jours, je me disais, mais il n'a pas le temps de faire ça avec d'autres personnes. En fait.
1: Oui, et puis il est parti, enfin il est allé assez loin parce qu'il vous a présenté même sa famille en FaceTime.
4: Oui, tout à fait. J'ai vu sa famille en FaceTime. Il a parlé de moi à sa famille. J'avais sa sœur qui me suivait aussi sur Instagram. Donc bon, tout me semblait parfait, idyllique. Et donc j'ai continué dans cette relation.
1: Donc 6 mois plus tard, qu'est-ce que vous faites?
4: Je repars pour le Brésil avec cette même amie.
1: Ouais.
4: Cette fois-ci pour plus longtemps, pour 2 mois et demi au total. Et je retourne le voir seule cette fois. Du coup, là où on s'est rencontrés la première fois. Et on passe 5 jours idylliques. Honnêtement, rien à signaler. Tout se passe bien. On fait beaucoup d'activités. Voilà, il n'y avait rien à dire. C'était vraiment... Là, j'étais vraiment in love. J'étais vraiment amoureuse de lui. Ah oui, vraiment.
1: Visiblement, il vous attendait. Quand vous êtes arrivée, vous avez vu qu'il vous attendait.
4: Oui, oui. Oui, totalement. On a fait des excursions, on a fait pas mal de choses. Et puis surtout, il me postait en story Instagram.
1: Oui, il s'affichait avec
4: j'avais
1: vous.
4: J'avais pas de doute, quoi. Oui, voilà. Il ne me cachait pas du tout.
1: Bah oui, parce que si effectivement il avait d'autres, d'autres amoureuses, il n'allait pas s'afficher sur son réseau social.
4: Oui,
1: donc c'est évident.
4: C'est ça. Puis même, je dis, même par rapport à sa famille, quand même, ça ne se fait pas. Donc, je me suis dit, voilà. Donc, jusqu'ici, tout allait bien. Ensuite, moi, je pars de mon côté avec mon ami. On fait le carnaval de Rio, on bouge un peu. Après, il y a mon anniversaire. Donc là, on se retrouve avec d'autres amis. Pareil, ça se passe très bien, etc. Et après, nous, on part 2 semaines. Là où il habitait, du coup, avec mon ami. Et je ne sais pas pourquoi, mais moi, il y a une chose qui est certaine, c'est que je crois en l'intuition féminine. Pour moi, c'est quelque chose qui... Voilà.
1: L'intuition et tout vous... court, hein, féminine ou pas, on peut avoir tous une intuition.
4: Bien sûr.
1: Mais c'est vrai qu'on parle souvent d'intuition féminine, vous avez raison.
4: Et donc, il y a un moment où on était du coup à 3 avec mon ami, et, au restaurant, je veux dire. Et il part aux toilettes et je regarde son téléphone. Et je vois, sur Instagram, je vois qu'il y a une mini conversation avec une fille que je ne connaissais pas. C'était italienne. Et, mais c'était rien de fou en soi, la conversation. C'était
1: dans quelle langue la conversation alors?
4: C'était en portugais parce que lui ne parle que portugais.
1: Ah, il ne parle pas anglais?
4: Non.
1: Et vous parliez un peu portugais?
4: Alors au début, pas du tout, mais en fait j'ai appris par amour.
1: D'accord.
4: Ça comme ça. Donc ça, c'est un point positif en soi, c'est que j'ai appris le portugais, maintenant je parle portugais, brésilien. Et donc en fait, dans cette conversation, il disait à cette fille, venez boire un verre avec tes amis au restaurant, voilà. Et moi, je trouvais ça bizarre puisque lui ne boit pas d'alcool. Donc, je trouvais ça un peu bizarre. Et donc, quand il revient, je fais genre que j'ai rien vu et je lui dis, viens, on regarde nos téléphones, comme ça, machin. Donc, il me passe le sang, je recherche cette conversation et je ne la trouve pas.
1: Ah, il l'avait déjà effacé.
4: Donc, il l'avait effacé. Et donc, je lui dis, pourquoi t'as effacé cette conversation? Et il me dit, je pensais que t'allais être furieuse si tu vois cette conversation. Donc, voilà, je l'ai effacé. Donc, moi, sur le coup, évidemment, j'étais en colère. Mais je suis un peu passée outre parce que j'étais tellement amoureuse. Je me dis, en vrai, c'est rien de fou. Il s'est rien passé de fou. Bon, je passe l'éponge. Donc, à ce moment-là, on repart et lui, il vient nous rejoindre à Rio. Voilà, tout se passe à peu près bien.
1: Et vous avez envie d'aller plus loin, vous avez même, vous, envie d'officialiser votre relation.
4: Oui, oui. Alors du coup, ça c'était à la fin du coup de mon séjour. Mais je me projetais tellement avec lui que j'avais envie de faire, qu'on officialise et qu'on fasse un pax. Alors c'est pas vraiment un pax puisque c'est au Brésil, ça se passe au Brésil, mais c'est un peu tout comme.
1: D'accord. Ouais.
4: Ça permet de rester.
1: D'officialiser une relation amoureuse.
4: Ouais. Et d'officialiser aux yeux, pardon, de l'État. Mmh. Effectivement. Donc, je reviens en France.
1: Vous avez à ce moment-là quand même une amie, cette même amie qui était là au premier voyage, qui est là aussi au deuxième voyage, qui n'arrête pas de vous dire « je le sens pas et je lui fais pas confiance
4: ». Oui, tout à fait. Justement, la première fois où ça arrive du coup avec cette... où je découvre cette conversation, en fait, elle me dit « mais moi je suis désolée, je trouve que je peux pas lui faire confiance ». Tu fais ce que tu veux, mais moi, je trouve que j'ai du mal à faire confiance. Donc, si j'étais à ta place, honnêtement, j'arrêterais la relation. Mais moi, comme j'étais très amoureuse, j'ai pas pris en compte ce signalement. Et donc, voilà, j'ai continué.
1: Oui, de toute façon, il faut que ce soit une décision qui émane de vous. Elle peut pas émaner de quelqu'un d'autre. Hein.
4: Tout à fait, oui, elle était juste... elle voulait être une bonne amie pour moi et me dire ce qu'elle
1: voulait. Oui, oui, bah, parfois les amis sont plus clairvoyants que nous le sommes, évidemment.
4: Tout à fait. Et donc, je reviens en France. mais je trouve qu'il a un comportement assez possessif, dans le sens où il est assez jaloux. De manière générale, il est assez jaloux de mes amis, hommes... Voilà.
1: Ça, c'est mauvais signe parce que ça veut dire qu'il projette sur vous ce qu'il fait lui.
4: Mais c'est ce que je me disais parce que parfois, comme il y a un décalage horaire quand même, de 5 heures, lui, quand il finissait le travail, il était 5 heures ici, 5 heures du matin ici en France. Donc des fois, je me réveillais instinctivement pour l'appeler. Et en fait, des fois, il m'appelait. Et je ne pouvais pas répondre parce que je ne suis pas toute seule, je dors pas, je dors chez mon frère, voilà. Je ne peux pas tout le temps répondre. Et du coup, il me posait des questions.
1: Oui, vous imaginez avec quelqu'un, oui.
4: Oui, voilà, il m'imaginait avec quelqu'un complètement. Et donc là, je me suis dit, bon, quand même, ça fait beaucoup. C'est que, justement, peut-être qu'il projette ses peurs sur moi. Donc voilà, et il y avait aussi une chose, c'est que je faisais des cauchemars de lui qui me trompait avec beaucoup, beaucoup, beaucoup, beaucoup de filles. Donc c'était des cauchemars assez marquants en fait, où je voyais sur son téléphone, il y avait des applis de rencontre, il parlait à plein de filles. Donc en fait, ça me tourmentait. Depuis cette histoire, ça me tourmentait. Ou alors j'ouvre une porte et je le découvre en train de me tromper, enfin voilà, des choses comme ça. Et donc moi je lui raconte, il rigole, il me dit mais n'importe quoi, t'inquiète pas, je n'aime que toi. Voilà, voilà.
1: Donc vous allez mener votre petite enquête quand même.
4: Oui, parce que voilà, pareil, il y a une fois où je me suis un peu réveillée en sursaut. Et en fait j'ai une petite voix qui m'a dit, regarde ses derniers abonnements sur Instagram du coup, et là je tombe sur une fille qui était une Française, et je regarde ses stories et je vois qu'elle est sur l'île en fait, et donc je me dis ok, il l'a ajouté là, il l'a ajouté il n'y a pas longtemps. Donc je vais parler à cette fille directement.
1: Qu'est-ce que vous lui dites, qu'est-ce que vous lui écrivez?
4: Je lui dis bonjour, est-ce que tu peux me dire enfin, je sais que ce message peut te paraître un peu bizarre, mais est-ce que je peux me dire quelle est ta relation avec telle personne? Et voilà, ce serait vraiment cool si tu le faisais. Et donc, elle m'a répondu directement. Et elle m'a dit, pas de souci, je vais être 100% honnête avec toi. Écoute, moi, je l'ai vu trois fois.
1: Elle l'a vu trois fois là-bas. Elle l'a vu trois fois au Brésil, ouais.
4: Ouais, au Brésil, à son restaurant. Et au début, il était très gentil. Il m'a dit qu'il avait une copine française, mais il paraissait très très dragueur avec moi. Et donc, il m'a demandé sur Instagram. Et voilà, il m'a parlé. Et donc, elle m'a envoyé les captures d'écran de la conversation.
1: Ouais.
4: Et dans cette conversation, on voit qu'il dit clairement « Je veux te voir que toi, après mon travail. Attends-moi. Je vais t'offrir un cocktail. » Oh, voilà, des choses...
1: Des choses identiques à celles qu'il avait faites avec vous.
4: Oui, finalement, c'est ça. C'est ça. Donc, je remercie la fille pour son été. Voilà. À ce moment-là, j'ai le cœur qui va à 1000 à l'heure.
1: Bah oui, je comprends.
4: Je me dis, mais c'est pas possible. Je recommence.
1: Vous étiez vraiment au fond de vous, très surprise?
4: Non. Non, parce que si j'ai envoyé un message des filles, c'est que je voulais la vérité. Sinon, j'aurais envoyé un message à lui et j'aurais jamais su, je pense. Mais là, je pense que j'en avais marre d'être tourmentée, de souffrir. Et donc, je voulais la vérité en face, je pense. Très sincèrement. Donc et j'ai là, eu la chance aussi que la fille était honnête avec moi.
1: Bien sûr. Donc là, vous essayez de le confondre?
4: De le confonder?
1: De le confondre, enfin, le confronter, comme vous dites, oui.
4: Oui, tout à fait. Donc, je l'appelle. Je lui dis, tu connais cette fille? Non, je connais pas cette fille. Ok. Tu lui as jamais envoyé de message? Non, jamais. Ok. Je lui envoie
1: les captures
4: d'écran de la conversation. Et là, il me fait, ah oui, je me souviens. Oui, cette fille, écoute, je voulais la mettre bien, je voulais qu'on crée une amitié. Mais demande-lui si... Si je lui ai pas dit que j'avais une copine, machin. Donc, je lui dis, tu te fiches de moi. Enfin, clairement, tu te fiches de moi.
1: Là, vous prenez des traducteurs portugais, j'imagine, pour parler aussi bien.
4: Non.
1: Non ? Vous arrivez à en parler, vous arrivez à le dire en portugais, ça ?
4: Ah oui, oui, oui.
1: Ah oui, quand même, d'accord. D'accord.
4: Ah oui, mais quand je vous dis que je parlais tous les jours en portugais,
1: ah
4: c'est vraiment...
1: Ouais. Ah bah oui, bravo. D'accord, bravo.
4: Je pratiquais le portugais. Donc voilà. Et je ne sais pas, il commence à me sortir des excuses du bidon. Je lui ai dit, écoute, moi je préfère qu'on en reste là. Tu ne m'as pas respecté. Je sais que tu vas recommencer. Tu l'as déjà fait une fois, deux fois. Je ne peux plus. Et voilà.
1: Et vous l'avez quitté.
4: Et je l'ai quitté.
1: Et vous dites qu'en fait, il faut toujours suivre son intuition, parce qu'au fond de vous-même, vous saviez que...
4: Exactement.
1: Il avait quel âge d'ailleurs, lui? Parce que vous avez 26 ans.
4: Il avait mon âge.
1: Il avait votre âge, oui.
4: Ouais.
1: Bon, en même temps, vous avez vécu de quelque chose de sympa, d'exotique. C'est une expérience. Après,
4: je
1: c'est vrai que. Ben oui, oui. Bon, après, c'est un peu son fond de commerce de draguer des jolies filles dans son restaurant.
4: C'est ça.
1: Et les suivre un peu parce que ça fait parler du restaurant. Il y a les réseaux sociaux. Il y a tout ça, ça fait partie un peu de la com, et puis il voulait tester son pouvoir de séduction aussi. Mais bon, c'est des amours de jeunesse, et puis heureusement que vous avez été fine et quand même que vos rêves vous ont un peu alerté. Alors Greg, Greg77 vous envoie un petit message au 739-21. Il dit, mademoiselle, sait-elle qu'elle est une parmi... Elle l'est parmi tant d'autres. Il ne faut pas être naïf, mais si, il faut l'être un peu dans la vie, autrement on ne vit rien. Je ne suis pas tout à fait d'accord avec Greg. Bernadette nous envoie un petit message. Mathilde aurait bien dû écouter son ami, parce que de là, on arrivait à faire des cauchemars. Il était mythomane. Non, je ne crois pas qu'il soit mythomane, il était juste séducteur. Il était juste séducteur, ce monsieur. Il n'a pas essayé, parce que du coup, vous deviez vous paxer, là. Vous deviez,
4: c'était en septembre,
1: donc c'est dans quelques mois. Il vous a renvoyé des messages ou plus du tout?
4: Ah non, non, non. Ah non, c'est fini.
1: Vous l'avez bloqué?
4: Ah, c'est fini. Ça sert à rien.
1: Oui, non, mais je sais très bien que ça sert à rien. Mais vous l'avez bloqué ou il continue à essayer de vous écrire?
4: Non, non, non, non, non. pas du tout.
1: Non, d'accord.
4: Non, non.
1: Comment vous vous sentez, Mathilde ? Ça va ?
4: Déçue. En colère, déçue, mais c'est la vie. J'ai envie de dire.
1: Oui, c'est la vie. Et puis, de toute façon, vous étiez prête à aller vivre là-bas, au Brésil ?
4: Au départ, oui.
1: Bah ouais, mais...
4: J'étais prête à aller vivre avec lui.
1: Qu'est-ce que vous auriez fait ? Vous arrêtiez vos études, tout, et vous alliez tenir le restaurant avec lui ? Il était quoi ? il était serveur ou il avait une...
4: Il était manager. Manager dans un restaurant.
1: Et donc vous étiez
4: là,
1: prête.
4: Il allait passer Jean.
1: Vous étiez prête à tout arrêter, à
4: oui.
1: tout abandonner pour
4: enfin,
1: lui.
4: Alors j'avais déjà abandonné pas mal de choses, mais je me suis mise en freelance en soi, donc ça aurait pas été un grand problème.
1: Qu'est-ce qu'il avait de plus que les autres n'avaient pas, à part le soleil, le sourire, les cocktails, bon la gentillesse, j'imagine.
4: Les mots, il avait. Quelqu'un de très sportif, de très positif.
1: Mais ça, vous pouvez l'avoir en amitié, mais qu'est-ce qu'il avait en amour de plus que les autres ?
4: Honnêtement, il m'a séduit par ses mots, mais vraiment tous les jours, quoi.
1: Qu'est-ce qu'il vous disait comme
4: régularité,
1: mot ?
4: Quoi.
1: Qu'est-ce qu'il vous disait comme mot ?
4: Que j'étais la femme de sa vie, qu'il voyait faire sa vie avec moi, avoir des enfants avec moi. Tout, quoi, au maximum que.
1: Oui, lui vous le disait, mais vous en aviez profondément envie, du coup, ça suscitait chez vous vraiment une envie ?
4: Ah oui, oui. Ah oui, mais moi, j'étais totalement amoureuse de lui. Complètement amoureuse de lui.
1: Et aujourd'hui ?
4: Je ne voyais que lui.
1: Et aujourd'hui ?
4: Bah, aujourd'hui.
1: Vous vous êtes dit heureusement que j'ai ouvert les yeux ?
4: Oui, oui, complètement.
1: Parce qu'imaginez avec trois enfants bloqués au Brésil et le petit séducteur des bacs à sable.

0: Et voilà.
1: Ouais. Oui, vous avez raison, Mathilde. Écoutez, vous êtes toute jeune. Vous êtes toute jeune et puis cette expérience vous a ouvert les yeux. Et vous avez rencontré l'amour, le vrai amour. C'est pas parce qu'on vous fait des compliments et qu'on vous dit que vous êtes la femme de sa vie que vous devez forcément plonger. Il faut l'être, évidemment, si vous partagez exactement la même vision.
0: Ah oui, mais moi je partageais la même vision.
1: C'est pas parce qu'il vous l'a dit que ça a suggéré chez vous des pensées communes, j'ai envie de dire.
0: Non, mais moi, je le voyais vraiment comme l'homme de ma vie.
1: C'est vrai. C'était quoi vos expériences de vie amoureuse avant ?
0: J'ai eu de longues relations, mais mon ex avant lui, m'avait trompé avec son ex. Et sinon, c'était des relations sympas. J'ai jamais connu de...
1: Est-ce que c'était pas le soleil ? Est-ce que c'est pas le soleil, la musique,
0: l'ambiance aussi, bien sûr, qui fait que.
1: C'est que, bah oui, c'est
0: bien
1: ça.
0: Bien sûr, c'est très romantique. C'est, bah oui. On a envie d'y aller.
1: Est-ce que le même à Paris, ça vous auriez été aussi attiré ? Enfin, à Paris ou à Toulouse, vous allez à Toulouse.
0: Mais je ne sais pas. C'est pas pareil.
1: Eh oui, c'est pas pareil. Vous l'avez toujours vu dans son milieu, mais c'est toujours. En tout cas, écoutez, Mathilde, la vie a fait que vous avez ouvert les yeux. Et il ne faut pas regretter ce que vous avez vécu. Vous avez parfaitement raison. Et puis maintenant, il faut, vous êtes toute jeune. Vous avez tout le temps pour rencontrer la bonne personne.
0: Oui, exactement.
1: En tout cas, merci Mathilde. Merci d'avoir été avec nous. Merci d'avoir partagé cette histoire qui a bien commencé, qui n'a pas très bien fini, mais qui nous donne des perspectives sur votre avenir.
0: Avec plaisir.
1: Merci Mathilde, on vous embrasse. Merci.
0: Bonne soirée.
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0: Quel tendre duo, Baïa. C'était un live des Francofolies en 1994 entre Véronique Sanson et Alain Chamfort. Il y a parfois des rendez-vous dont on ne connaît pas la date de fin lorsqu'ils commencent, et puis un jour on la connaît. Pour nous, ce sera cette semaine. Ce sont les quatre dernières émissions que j'aurai le bonheur de partager avec vous à la rentrée. Comme je vous l'ai dit, c'est Valérie qui prendra le relais. Je ne voulais pas attendre le dernier soir pour vous le dire, parce que j'aimerais que nous ayons le temps de vivre pleinement ces derniers rendez-vous. Si vous avez déjà appelé, rappelez-nous. Si vous n'avez jamais osé, composez le numéro, faites-le cette semaine. Si une histoire vous accompagne depuis des mois, c'est peut-être le moment de la raconter, parce que cette émission n'a jamais été la mienne, elle a toujours été la vôtre. Alors, écrivons ensemble les quatre derniers chapitres de cette belle aventure, le 01 80 20 39 21. Florian et Audrey sont là, le standard est ouvert et vos SMS sont les bienvenus, avec le mot nuit, au 7 39 21. Et bonsoir Martine.
1: Bonsoir Roland.
0: Merci d'être avec nous Martine.
1: Eh bien, on s'était dit que je vous contacte avant la fin de la saison pour faire un petit bilan.
0: Ben voilà, je suis très content parce que là, c'est les quatre derniers jours, donc c'était aujourd'hui ou jamais.
1: Je le savais, je me doutais, je le savais, j'avais repéré ça un peu sur Internet, avec des bruits de couloir.
0: Bruits de couloir sur Internet, vous voyez, il en existe aussi.
1: Mais écoutez, vous emmenez Florian et Audrey?
0: Florian et Audrey, alors je ne sais pas encore, Audrey, non c'est sûr, Audrey va rester, elle vient d'arriver. Florian, je ne sais pas encore quelle décision il a prise, Florian.
1: Peut-être qu'il va vous suivre.
0: Écoutez, je ne sais pas, il a sa vie aussi, Florian.
1: Allez nous manquer.
0: Merci Martine, c'est gentil, moi aussi.
1: Je vous écoutais sur Europe 1, depuis les émissions que vous aviez faites avec Nathalie Corée, Julie.
0: Oui, c'est vrai.
1: C'est là que j'avais appris à vous connaître et je trouvais votre voix très agréable.
0: Merci Martine. Écoutez, moi aussi, vous allez terriblement me manquer, sincèrement, c'est vrai. Mais écoutez, c'est comme ça. Il faut laisser la place, il faut que les choses se renouvellent.
1: Vous reviendrez peut-être un jour pour des petits...
0: Oui, bien sûr.
1: La vie, elle tourne.
0: Bien sûr. De quoi vous aviez envie de nous parler, Martine?
1: Alors, moi, j'avais envie de faire un petit bilan. Je vais peut-être rappeler brièvement pour les auditeurs. J'ai perdu mon époux en mai 2025. La première fois que j'ai appelé la Libre Antenne, c'était le 13 mai 2025. C'est le soir des obsèques de mon mari et j'avais été reçue par Olivier Delacroix.
0: Oui, bien sûr.
1: Qui était un homme sensationnel est toujours un homme sensationnel.
0: C'est vrai.
1: Et il m'avait apporté un grand, grand réconfort. Bon, j'ai eu de la peine aussi quand il est parti. Puis quand c'est vous qui êtes arrivé, je vous ai trouvé à son égal.
0: C'est gentil, merci beaucoup.
1: Ça s'est très bien passé. Je vous ai appelé plusieurs fois, mais toujours à des dates qui m'ont marqué. Des anniversaires, anniversaires de mariage, etc. Vous m'avez toujours donné un bon réconfort. Vous m'aviez dit qu'il faut vivre avec le souvenir. Comme au début, là, j'aurais dû vous dire que nous sommes partis en vacances dans mon appartement dans le Midi avec mon époux le 12 novembre 2024. Mmh. Et ce qui me marque, c'est qu'il est rentré de vacances dans un cercueil le 12 mai 2025. Vous voyez, 12-12. On s'est connus un 6 juillet, on s'est mariés un 6 février. Vous voyez les chiffres comme ça,
0: En miroir, les chiffres qui sont en miroir. Mais ça reste que des chiffres, Martine,
1: Ça reste que des chiffres, mais ça ne fait rien. Quand on vit dans la solitude, on repense à des trucs comme ça.
0: Bien sûr.
1: Puis vous m'aviez... Alors donc ça, voilà, le résumé de mon histoire. Et puis vous m'aviez dit, il faut vivre avec les souvenirs, les bons souvenirs, etc.
0: Oui, parce qu'on a la chance de les avoir vécus quand même. C'est pas donné à tout le monde d'avoir pu voir des moments heureux.
1: J'en ai vraiment vécu beaucoup. J'en ai vraiment vécu beaucoup. Et si vous voulez, mon cerveau est devenu une commode, plein de petits tiroirs. Et chaque fois que j'ouvre un tiroir de souvenirs, c'est pas le bonheur que ça m'apporte, c'est la tristesse, en disant ça ne se reproduira jamais. Voilà.
0: Oui, mais ça s'est produit quand même une fois. Ça s'est produit.
1: Mais...
0: Donc, ce qu'on a vécu, personne ne peut vous l'enlever. Il y a des gens qui n'ont pas eu la chance de vivre de belles choses avec les belles personnes, les bonnes personnes.
1: Mais, Roland, ce qui se passe, c'est que moi, je me suis donné 20 ans de vie encore, vous voyez. Si vous calculez mon âge, vous additionnez. Allez, je ne veux pas être dans le pessimiste, j'aime pas la bobologie. Donc, c'est très rare quand je parle de maladie, etc. Sauf tout à l'heure, je vous en parlais. Donc j'ai dit 20 ans de vivre, mais c'est fini, j'aurai plus de moments comme ça. Voyez,
0: vous aurez d'autres moments, voilà, qui seront pas aussi beaux, c'est vrai, certainement, qui seront peut-être pas aussi intenses, aussi forts, aussi partagés, aussi incarnés que ceux que vous avez vécu.
1: Non,
0: mais vous pouvez vous fabriquer avec d'autres personnes de jolis moments.
1: Ouais, mais quand on arrive à un certain âge, c'est très très difficile. Le contact humain est très très très difficile.
0: Regardez, ouais. Martine, on est aujourd'hui, le 29 juin. On est lundi 29 juin, il est 23h38 et on passe un bon moment, on discute ensemble, on parle ensemble,
1: ah bah
0: vous
1: oui.
0: êtes sur une antenne nationale, bah, c'est un joli moment, Martine.
1: Ouais, alors ce qui se passe, maintenant, c'est une grande, grande solitude, une grande détresse, mais c'est ce que vous disent toutes les personnes qui sont seules. Hein. Mmh. Eh bien... je vais quand même un petit peu de l'avant. Hein. J'essaye de m'imaginer une petite vie future, comme ça.
0: Ouais.
1: Mais donc, cette semaine, hier, j'avais organisé une grande fête chez moi avec 20 personnes. Hier.
0: D'accord.
1: Dites pas, c'est bien. Et si vous voulez, j'ai préparé ça. Samedi, j'ai une amie qui est venue, un couple qui est venu, qui m'ont aidé. On a fait le repas. Oh, c'était comme il faisait chaud.
0: Vous faisiez en quel honneur cette fête?
1: C'était mes 50 ans de l'achat de ma résidence secondaire.
0: Ah oui, d'accord, très bien. Okay.
1: Voilà. Mon mari n'était plus là, j'avais dit que je ne le ferais pas, puis je l'ai quand même fait en petit comité.
0: Très bonne idée, oui.
1: Et c'était pour fêter aussi l'arrivée de l'été, tout ça, voilà. Mmh. Pour essayer de partir
0: d'un bon pied.
1: Ouais, d'un bon pied, tout ça. Et ce qui s'est passé, c'est donc, on a tout préparé le repas, c'était barbecue et beaucoup de salade, tout ça. Et dans la nuit de samedi à dimanche, j'aime pas trop parler de maladie, mais là, il faut que je vous le dise, ça peut servir pour d'autres personnes. On parle de la canicule la canicule pour les personnes âgées. Donc, je me suis levée vers 4h du matin, dans la nuit de samedi à dimanche, et je me suis sentie très très mal. Alors donc, des crampes dans les jambes, tout ça, en disant « Oh, ça va passer ». Mais non, j'ai pris comme un malaise vagal, mais sans perdre vraiment connaissance à 100%. Et je me suis laissée tomber sur mon parquet, et j'avais des amis qui dormaient, mais comme j'avais plus de voix, j'ai appelé, ils n'ont pas entendu, donc j'ai attendu de réagir toute seule.
0: Mmh.
1: Bon, j'ai été me recoucher, ça a recommencé une heure après. Encore, alors, pareil, j'ai pu ramper jusqu'à mon lit, je me suis recouchée, et à 9h du matin, je me suis levée, oh, c'était 8h.
0: Vous aviez pris assez d'eau, parce que parfois les crampes, c'est dû à une mauvaise hydratation, non ?
1: Mais vous savez, boire, c'est vrai, il faut boire. Mais arrivé à un moment, l'organisme, il ne peut plus, je ne pouvais plus boire l'eau.
0: D'accord.
1: Je bois 1 litre par jour, je ne peux pas boire plus. 1 litre par jour. Et quand je suis arrivée dans ma cuisine...
0: On nous dit 1,5 litre, ce serait bien, mais bon, 1 litre, c'est déjà bien.
1: Mais...
0: Ouais.
1: Bon, je ne veux pas vous parler, si je force sur la boisson, ça repart tout de suite.
0: D'accord.
1: Elle ne descend pas.
0: Et ça,
1: je pense que c'est la chaleur qui fait ça.
0: Bien sûr.
1: En fin de compte, j'ai pris une hypothermie. Voilà. L'hypothermie, c'est comme une fièvre intérieure, mais qui ne s'évacue pas.
0: C'est quoi, c'est un coup de chaleur?
1: Oui, c'est un coup de chaleur intérieur. Quand on prend un coup de chaleur extérieur, ça part par la transpiration. Mais un coup de chaleur intérieur ne part pas.
0: D'accord.
1: Et alors, et je comprends maintenant pourquoi il y a tant de personnes âgées qui meurent à l'intérieur de leur appartement si elles sont toutes seules. Et quand je suis arrivée donc dans ma cuisine le matin, hier matin, c'était 8h, oulala, t'as une drôle de tête. Bon, j'ai dit non, ça va. J'avais mon petit-fils qui était là, il m'a servi mon petit déjeuner, j'ai commencé à manger, puis j'ai dit ça passe pas, c'était des céréales, je lui ai dit ça passe pas. Et j'ai eu honte, la honte de ma vie, tout d'un coup, tout est reparti devant les amis et tout, c'est reparti dans tous les sens. Hein. Alors ils m'ont dit non mais c'est pas possible, t'es toute blanche, regarde tu vas tomber. J'ai appelé ma fille est venue, et tout de suite elle a le SAMU. Alors, nous sommes partis, j'habite dans la région de Bourg-en-Bresse. Hein. Mmh. Ben, nous sommes partis à l'hôpital de Bourg-en-Bresse. Hein. J'avais rendez-vous à 9h30, à midi et demi, j'ai été prise à midi et demi. Vous voyez, les urgences, quand on y va avec rendez-vous, eh ben, on nous prend à l'heure. Ouais. Voilà. Et c'est là qu'on m'a dit, ben, j'étais sous tension, ben, tout ce que je vous ai dit avant. Alors donc, c'est ça, j'en informe des personnes.
0: Vous aviez fait une hypothermie, alors, c'est ce qu'ils vous ont dit.
1: Oui, que j'ai toujours, là. Hein, mm-hmm. Puisque j'ai même dit à Florent, je pourrais peut-être pas parler sur le téléphone fixe, parce que si je suis assis, j'ai de la difficulté à respirer. Il n'y a qu'à longer, d'ailleurs, vous devez entendre, je souffle un peu, il n'y a qu'à longer que j'arrive à parler correctement.
0: On ne l'entend pas, mais c'est bien. Oui.
1: Ça date d'hier. Donc, je pense que ça va passer. Bah, ce qu'on m'a dit, tant qu'il y a la canicule, restez allongé. Mais enfin, ce n'est pas une vie.
0: Bah non, alors qu'est-ce que vous avez fait du coup la fête? Tout, vous l'avez annulé?
1: À 10h du matin, on a annulé tous les invités.
0: Oh, bah vous allez la refaire un autre jour.
1: Alors ça sera en septembre-octobre. Hein.
0: Pourquoi?
1: Voilà. Parce que je voudrais bien partir en vacances, juillet, août.
0: D'accord, vous avez raison, Martine.
1: Et puis voilà. Alors voilà, ça c'est une parenthèse sur la. Au début, quand j'avais demandé l'autre jour de vous contacter, c'était pour parler de la canicule. Bon, je viens d'attraper ce truc, alors j'ai dit
0: mais
1: ça va très bien.
0: On vous a dit que c'était un effet de la canicule d'ailleurs, ça?
1: Ah oui. C'est un dessèchement intérieur. Oui. Ouais. Parce qu'il paraît que le cerveau, c'est un organe principal, comme le cœur, hein, d'ailleurs. Mmh, hein. Mmh. Bon, on en a d'autres, mais c'est le cerveau qui commande tout. Donc, lui aussi, il a été chahuté par la canicule, tout ça, et le cerveau ne répond plus vraiment aux ordres qu'il doit donner aux organismes.
0: Oui, donc, il a des coups de surchauffe.
1: Le foie, l'estomac, l'appareil digestif, plus rien réagit correctement. Voilà.
0: Ah oui. Et au moment où vous nous parlez, vous êtes encore allongé, donc vous n'êtes pas totalement remise, Martine.
1: Ah oui, non, tout après. Alors, les conséquences que j'ai gardées, bon, je pense que ça reviendra. Hein, il suffit qu'il fasse. Vivement qu'on soit devant une cheminée en train de boire un chocolat chaud. Voilà.
0: il va falloir attendre l'hiver, là.
1: Voilà. Eh bien, ça m'a laissé des vertiges. Si je suis assise, je me lève, paf, un vertige, je suis obligée de me cramponner à un mur. Depuis hier. Et assis sur une chaise, allongé, tout ça, ça m'a laissé des séquelles de vertige. Si bien que ce matin, j'ai déjeuné sur ma terrasse et je me suis levée pour entrer dans ma cuisine et j'ai pas eu le temps de me rattraper au mur, j'ai dégringolé un étage sur le dos. Voilà.
0: Ah oui. Et là, vous êtes toute seule? Vous êtes toute seule chez vous?
1: Ben
0: vous êtes avec des amis?
1: Non, ils sont partis cet après-midi. Oh, j'ai des amis sensationnels. Hein. J'ai des amis sensationnels. Hein. Je suis restée couchée hier toute la journée. Et il n'y a qu'une chose que j'ai eu envie de manger, c'est des boules de glace. Des boules de sorbet citron. Il n'y a que ça qui passait. Autrement, le reste, la nourriture, il ne fallait pas passer. Y passer. Y penser. Voilà.
0: Ah oui, j'imagine que cette... Voilà. Votre fille habite loin?
1: Ah non, elle est à côté, justement. Elle, hier matin, quand quelqu'un a été lui dire elle est tombée dans les pommes, elle est venue tout de suite. Hein, et c'est elle qui a appelé le SAMU. Et toute la journée, elle m'a mis une chaise longue sur la terrasse. Et chaque fois que je me levais, j'entendais qu'elle criait « Reste allongée, je veux pas que tu sois debout !» Ben, c'est ce matin, quand elle m'a trouvée couchée dans les escaliers, la tête sur le trottoir, elle m'a dit « Mais qu'est-ce qui t'arrive ?» Et ben, j'ai dit « J'ai eu un vertige, et au lieu de partir du côté cuisine, je suis partie du côté escalier. » Voilà.
0: Ben oui.
1: Les
0: médecins vous ont donné quoi comme amis? Vous ont donné donc de l'eau à boire, j'imagine, mais des vitamines?
1: Oui, beaucoup d'eau, des hydratants, des choses qu'on peut acheter dans le commerce sans ordonnance.
0: D'accord.
1: Voilà.
0: D'accord.
1: Alors, c'est pour ça que je tiens à en parler, parce qu'il y a peut-être des personnes âgées qui disent « Ah là, puis il y a le cœur qui s'emballe ». C'est ouais. Ça commence par le cœur qui s'emballe. Vous avez l'impression qu'il ne bat plus au rythme de la respiration.
0: Oui, c'est la tachycardie un peu. Ouais.
1: Voilà, il s'emballe, et c'est là que vous avez tendance à vous laisser tomber par terre en disant que je tombe tout doucement et que je sois consciente. Voilà.
0: Bon, Martine. Bon,
1: enfin, comme je vous ai dit, j'aime parler de maladie. Ouais. Là, c'est juste pour étayer la canicule. Sur la canicule qui va recommencer la semaine prochaine.
0: Mais oui, c'est ça qui est inquiétant parce que je crois que ça va y avoir.
1: Oui, et ben, moi, c'est inquiétant.
0: Il va y avoir
1: c'est
0: encore. Il va y avoir encore de au moins 5 à 6 degrés de plus que ce qu'on a vécu, paraît-il.
1: Ouais, et ben on a déjà. Si on fait un comparatif de météo entre 76, 2003 et puis maintenant, 2006. On a 15 degrés de plus que la normale.
0: Mais oui, c'est. Alors, hein? on a un message 73921 qui n'est pas signé, qui nous dit, qui écrit par cette canicule, il faut boire au moins 2 litres par jour pour une femme, 2 litres et demi pour un homme.
1: Ouais. D'accord, la personne, elle est bien gentille. C'est vrai, je suis de son avis. C'est elle qui a raison. Mais si on fait comme les lamas, là, vous buvez et ça repart tout de suite.
0: Bah oui, mais si vous ça êtes chez vous, mais si c'est chez vous, c'est pas grave.
1: À un moment donné, on est saturé d'eau.
0: Je sais, mais là, on se rend pas compte de la sécheresse et les crampes musculaires, c'est un peu ça d'ailleurs. Hein. Ouais. Bernadette dit, Martine ne devrait pas rester seule actuellement.
1: Ben oui, mais comment je fais? Je vais prendre un mari par procuration.
0: Non, vos amis, ils auraient dû rester chez vous, ceux qui dormaient chez vous.
1: Ah ben non, ils ont quand même, ils sont gentils, ils sont là, ils étaient là depuis samedi matin. Et puis mon amie, elle a une très très grave maladie, elle est en rémission, donc elle a été dévouée, elle a fait des tas de choses. C'est elle qui a, parce que bien sûr, il est resté quoi, ma fille, mon gendre, mes deux amis. Et deux petits-enfants par alliance, ben, ils ont mangé les 3-4 repas ensemble. Voilà.
0: Qu'est-ce que vous avez fait de tout ce que vous aviez préparé pour la soirée?
1: Eh bien, ils étaient 2, 4, 6. Bon, j'avais préparé pour 20 personnes. Bon, eh bien, 1, 2, 3, 3 repas, 3 fois 6, 18. Il doit me rester. Pour 2 jours de salade, hein.
0: D'accord.
1: Mais moi, je prépare toujours les salades sans mettre de vinaigre.
0: Bah oui, comme ça, vous pouvez les conserver.
1: Je prépare toujours le truc, c'est huile, huile, sel, poivre, et c'est tout. Comme ça, bon, ben, on peut les resservir le lendemain. C'était pas de la salade verte, hein. Mm-hmm. C'était des salades de pois chiches, des salades de beaucoup de légumineuses, parce que c'est ce qu'ils font manger en ce moment.
0: Bah oui.
1: Voilà, les salades de tout. Des salades américaines,
0: vous
1: des salades,
0: etc. Martine, c'est bien. Écoutez, ce qui est bien aussi, c'est que c'est bien que vous envisagiez de refaire cette soirée à la rentrée. Qu'est-ce que vous allez faire pour les vacances, Martine?
1: Alors, ben, je descends le 19 juillet jusqu'au 20-25 juillet dans mon appartement que j'occupais 6 mois par an. Et maintenant, eh ben, c'est la première fois que je vais y retourner.
0: Oui, c'est bien. C'est
1: depuis le mois d'août l'année dernière.
0: Oui, je me souviens.
1: L'année dernière, je venais de perdre mon époux, mais j'étais entourée par mes petits-enfants, mes petites filles par alliance, tout ça. Je n'ai jamais été toute seule. Mais comment je vais réagir cette année quand je vais ouvrir la porte? Eh bien, ça commence à me travailler. Voyez,
0: non, vous allez réagir en pensant que vous êtes portée par votre mari.
1: Alors,
0: qui va vous envoyer la force, vous allez voir.
1: Voilà. Comment je vais réagir?
0: Vous appellerez Valérie. Valérie sera là à partir de la semaine prochaine.
1: Ah oui,
0: vous
1: oui, Valérie. Et justement, je ne sais pas qui va la remplacer, mais ça serait bien que ça soit de la mixité. Parce que c'était bien avec vous.
0: C'est gentil,
1: une fois avec un homme, une fois avec une femme.
0: Écoutez, voilà. Là, ça va être Valérie, c'est sûr, pendant la semaine.
1: Oui, oui.
0: Je ne sais pas, le week-end, mais je ne sais pas. Mais en tout
1: parce
0: cas.
1: Parce que Valérie, elle est très bien.
0: Mais oui, elle est super.
1: C'est tout, je m'arrête là. Je dis Valérie, elle est très bien. Voilà,
0: oui,
1: après, vous pensez ce que vous voulez.
0: Mais voilà. C'est vrai, elle est très bien. Merci Martine, en tout cas, merci de votre appel, merci de m'avoir donné des nouvelles.
1: Alors attendez, je veux lancer un petit message.
0: Alors dites-moi, oui.
1: Le dimanche 14 juin, il est passé chez Valérie, un monsieur de Dijon qui se prénomme Daniel, et je voulais le contacter amicalement, hein, pour parler de la ville de Dijon, parce que moi, en fin de compte, j'ai vécu toute ma jeunesse à Dijon, et on est une très très grande famille connue sur Dijon, et j'aurais voulu contacter ce monsieur. Donc le soir où il est passé, j'ai contacté Nicolas. Bon, il est passé à minuit et demi, j'ai dû téléphoner à 12h40. Et puis j'ai rappelé 8 jours après, puis j'ai rappelé après Nicolas, et Nicolas m'a dit « j'ai plus le numéro ». Bon, Alors, je lance sur l'antenne.
0: Vous avez bien
1: fait.
0: Si
1: ce monsieur, des fois, vous écoute ce soir, eh ben, il peut vous
0: Daniel
1: déposer
0: son... Daniel de Dijon. Voilà. Il peut nous appeler, Daniel de Dijon. Et,
1: voilà.
0: Et puis, bah, écoutez, pas de problème. Si Audrey ou Florian reçoivent cet appel, on vous rappelle tout de suite, Martine.
1: Voilà. Et puis, je voulais vous dire en même temps, bon, puisque c'est la dernière fois que je vous ai, et c'est la première fois que je le fais, ben, je lance un appel là, sur votre radio, s'il y a des gens de la région lyonnaise.
0: Oui.
1: Des hommes, des femmes qui peuvent me contacter pour des relations amicales et voilà.
0: Et plus si affinité, comme on dit.
1: Peut-être, pourquoi pas.
0: Mais oui, Martine.
1: Pour l'instant, c'est pas mon but premier, mais pourquoi pas. Et surtout, quelqu'un qui aime conduire. Voilà.
0: D'accord. Bah, écoutez,
1: bah, j'avais
0: le message...
1: fait connaissance à part la libre antenne d'un monsieur chez vous, donc je terrais le don et tout. Ça s'était très bien passé, on avait des bonnes relations, et puis ça s'est terminé en eau de boudin.
0: Pourquoi?
1: Il ne voulait pas conduire, il habitait à 400 km de chez moi, c'était trop loin.
0: Ah bah, c'est vrai, Martine, entre nous, conduire 400 km, c'est beaucoup quand même. Hein,
1: et Roland, quand ça le prenait, mon mari, on faisait des voyages à la journée de 900 km.
0: Oui, mais c'est pas pareil.
1: Voilà.
0: Attendez, quelqu'un qu'on vient de connaître, faire 400 km, c'est un peu compliqué,
1: non.
0: Martine. Plus on vieillit, plus c'est un peu compliqué.
1: Ouais,
0: il n'y avait pas de train
1: alors,
0: possible.
1: Alors, quelqu'un qui aime conduire. Voilà.
0: Un routier. On va trouver un camionneur ou un routier.
1: Ou
0: un taxi.
1: Voilà, pourquoi pas, c'est le genre de personnes que j'apprécie beaucoup, les routiers.
0: Mais
1: voilà.
0: Vous avez raison, moi aussi je les aime beaucoup, les routiers.
1: Voilà, ouais, les routiers sont sympas, c'était
0: mais
1: pas chez vous,
0: non,
1: mais ça fait rien,
0: moi.
1: C'était quand même bien. Vous étiez enfant et c'était bien.
0: C'est
1: voilà.
0: Vrai, c'est vrai, Martine.
1: Et bien, quand je descends dans le midi, moi je ne peux plus conduire, hein, mais quand on descend dans le midi, ça fait 500 km de chez moi, voilà.
0: Et qu'est-ce qui vous emmène quand vous descendez dans le midi?
1: Ah, ma fille, pendant les vacances scolaires, puisqu'elle est enseignante, voilà.
0: Et vous prenez pas le train?
1: Non, ben non, comment on fait avec des bagages et tout?
0: Ben vous savez qu'il y a un service qui est un service de... Alors, je ne sais pas si ça marche toujours, mais la SNCF, vous pouvez leur demander de venir chercher vos bagages chez vous et vous les livrer à l'adresse.
1: Arriver le train, il faut que je descende à Narbonne. Arriver à Narbonne, il faut prendre... Parce que moi, c'est à Saint-Pierre-la-Mer, à côté de Narbonne-Plage. Voilà. Non, je préfère encore rester dans ma campagne où la maison est très grande, j'ai beaucoup d'espace.
0: Alors, Florian dit, il y a Blablacar. Vous connaissez Blablacar?
1: Oui, je connais Blablacar.
0: C'est ce qu'il fait souvent,
1: voilà,
0: Florian, Blablacar.
1: Sur une aire d'autoroute.
0: Ah non, Blablacar, vous vous donnez rendez-vous là où vous devez partir et chacun a un rendez-vous.
1: Non, il y a des points de relais. Moi, mes petites filles, là, quand elles venaient, elles prenaient Blablacar. Il y a des points de relais, hein. En général, c'est sur l'entrée des autoroutes.
0: C'est parce sur que normalement, autoroutes. Florian dit qu'il y en a beaucoup et c'est très arrangeant, normalement.
1: Mmh. Ouais, je sais, mais...
0: Non, nous, on vous donne toutes les solutions. Hein,
1: idées. Vous avez raison. Vous voyez, j'ouvre une petite parenthèse. Là, j'ai une cousine issue de Germain, donc vraiment pas loin, qui, il y a 2-3 ans, est décédée dans un Blablacar parce que la conductrice téléphonait au volant. Voilà.
0: Oh là là, mais elle a...
1: Voilà, vous voyez, c'est des souvenirs comme ça, voilà.
0: Ah oui, donc vous avez un très mauvais souvenir, donc ça vous a traumatisé.
1: Non,
0: ça vous a
1: retrouvé un copain d'amitié qui pourrait descendre avec moi, et puis voilà. C'est tout.
0: Bon, alors l'appel est lancé, Martine, et puis je vous promets qu'on vous relaie les appels, évidemment, on relaie les appels dès qu'on en a pour vous, Martine.
1: Pour l'instant, je suis malade par cette petite saloperie que j'ai eue, mais en général, j'ai pas de pathologie grave. Voilà.
0: Ce que je voulais vous dire d'ailleurs, à l'hôpital, on vous a pas dit que c'était un virus?
1: Si, justement.
0: Ah.
1: Ouais, justement, on m'a dit, mais il y a beaucoup de personnes malades. Voilà. Il y a en ce moment, par la chaleur, il y a un virus, justement. Si.
0: Alors, on a quelques petits messages quand même pour vous. Alors, pas encore de conducteur émérite qui veut vous emmener dans le sud, Martine, mais j'ai un message. Il est peut-être intéressant d'aromatiser l'eau pour bien boire 2 litres. Moi, je n'aime pas l'eau. Avec Boléro, alors on me dit que c'est une marque, je ne connais pas. Je me suis mise à boire beaucoup d'eau, c'est non sucré. Et ceci est pour toutes les personnes, si Martine y reste réticente.
1: Oui, je ne suis pas réticente. Je sais, je me force à boire, mais
0: de l'eau aromatisée, ça ne vous tente pas plus?
1: Si, tout me tente à boire, tout me tente, hein. Mais quand on ne veut pas descendre, qu'il y a saturation, il y a peut-être un clapet qui se fait dans l'organisme, j'en sais rien, moi qui bloque, vous voyez. Quand je bois par petits verres, vous voyez, par petits verres, très très très souvent, voilà. Mais c'est la première fois, quand je pense que dans les années 60, on allait à la plage, on a fait des bêtises, hein. On allait à la plage à 9h du matin, on rentrait à 9h du soir. On s'est fait cramer la peau, tout ça. On n'était pas prévenu à cette époque.
0: Oui, mais à la plage, vous aviez un peu d'air, l'air de la mer. Bon.
1: Voilà. Mais maintenant, je traverse même pas ma cour quand il fait chaud. Je traverse même pas ma cour pour aller ramasser quelque chose de l'autre côté du terrain parce qu'il faisait trop chaud. Je me suis épargnée comme ça. J'ai pas cherché de coup de soleil. J'ai rien cherché. Et je suis entourée de 4 ventilateurs.
0: Alors Yvette nous dit, moi aussi j'ai un coup de chaud, jeudi, je me sentais très mal. J'ai mangé de la glace, ça m'a fait un bien fou. J'ai senti mon corps se refroidir.
1: Oui, et bien hier, c'est la seule chose que j'ai mangée dans ma journée, 2 boules de glace citron.
0: Bah bravo, voilà. très bien.
1: Et c'est la seule chose que j'ai mangée.
0: Et ça vous a fait du bien?
1: Oui, ça m'a fait du bien, et comme ce soir, j'ai un petit peu répertorié la nourriture, il n'y a rien qui m'a fait plaisir. J'ai mangé 3 mini tomates crues qui me restaient, et c'est tout, voilà.
0: Merci Martine. Ça va être l'heure de laisser la parole à Maëlle Hassani. C'est le journal.
1: Ouais, je vais lui laisser la parole.
0: Merci Martine.
1: J'avais plein de choses, mais je rappellerai Valérie Darmon.
0: Oui, absolument.
1: J'avais plein de choses à dire, mais d'un côté, comme on a parlé beaucoup de la pathologie, là, voilà. J'ai lancé mes appels et j'attends des réponses.
0: Et Martine, je vous embrasse. Voilà. Merci pour tous
1: aussi,
0: ces messages.
1: À bientôt. Bon vent, comme on dit.
0: Merci beaucoup à vous aussi.
1: Et puis au plaisir de vous aller.
0: Merci beaucoup, je suis désolée, on vous a coupé, Martine.
1: Vous allez faire des petits flashs toujours sur RTL, au point de vue juridique.
0: Ah, sur Europe 1, vous voulez dire, pas sur RTL.
1: Écoutez, c'est possible.
0: Je vous embrasse. Il est un peu plus de minuit. Je vous embrasse, Martine. Merci pour votre appel. 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Quelques secondes, le temps de retrouver Maëlle Hassani pour le journal. Rebonsoir Maëlle.
2: Bonsoir Roland, bonsoir à tous. C'est la première fois qu'un tel acte se produit à Monaco, selon le ministre d'État de la Principauté. Une explosion ce lundi soir dans un immeuble résidentiel le long de la frontière avec la France. Bilan 3 blessés, un couple d'une cinquantaine d'années dont le pronostic vital est engagé et un adolescent de 13 ans plus légèrement touché. Les victimes seraient de nationalité ukrainienne. L'homme filmé en train de poser le colis piégé est toujours en fuite. Ses motifs reste inconnue pour le moment. Le nombre de victimes à domicile est bien supérieur à tous les épisodes de chaleur précédents. Déclaration du Premier ministre Sébastien Lecornu ce lundi soir en ouverture d'une cellule interministérielle de crise consacrée à la canicule qui s'achève. Inquiétude aussi du patron des hôpitaux de Paris qui s'attend à un bilan humain plus lourd que les 1500 morts des canicules de 2025, sans atteindre toutefois les 15 000 décès de l'été 2003. Parmi les nombreuses conséquences de la canicule, des incidents sur le réseau électrique, 6700 foyers restaient privés de courant en début de soirée, selon Enedis, principalement en Ile-de-France. Le secteur bourse au cœur de Paris est particulièrement touché. Par ailleurs, les orages provoquent également des pannes d'électricité depuis samedi. Plus de 11 000 clients doivent encore être dépannés, principalement dans le Nord et dans l'Aisne. L'affaire Liana va-t-elle conduire Gérald Darmanin devant la Cour de justice de la République? C'est une possibilité depuis le dépôt d'une plainte ce lundi contre le garde des Sceaux pour non-assistance à personne en danger et mise en danger délibérée de la vie d'autrui. Plainte déposée par la mère de la jeune Rosa qui accuse Jérôme Barella de l'avoir violée une cinquantaine de fois avant le meurtre de Liana dans le Gers. Le maire de Valence dénonce des actes inqualifiables après un incendie criminel ce lundi matin dans un immeuble du quartier sensible du Plan dans la préfecture de la Drôme. Sinistre déclenché par des narcotrafiquants, selon les premiers éléments de l'enquête, et qui a fait 14 blessés légers. Des renforts de CRS sont mobilisés sur place pour une durée indéterminée, annonce la préfète. Une réunion pourrait avoir lieu ce mardi au Qatar entre les délégations américaines et iraniennes. C'est ce qu'affirme Donald Trump quand l'Iran évoque simplement l'envoi d'une équipe d'experts à Doha. Les deux belligérants semblent privilégier à nouveau la voie diplomatique pour mettre fin à la guerre au Moyen-Orient. Après un regain de tension et des entorses au cessez-le-feu ces derniers jours, parmi les dossiers sensibles, l'avenir du détroit d'Ormuz. Détroit où la navigation doit être libre, sans conditions ni restrictions, demande formulée ce lundi soir. Après une réunion à l'Elysée entre Emmanuel Macron et le sultan d'Oman, pays qui revendique la souveraineté sur le couloir maritime. De son côté, Téhéran, qui n'a pas abandonné son projet de péage, appelle la France, je cite, à ne pas compliquer la situation. Et puis la suite des 16e de finale de la Coupe du Monde de football. L'Allemagne affronte en ce moment le Paraguay près de Boston. C'est la deuxième mi-temps, un but partout entre les deux équipes. Plus tard dans la nuit, à 3h du matin, un choc entre les Pays-Bas et le Maroc à Monterrey au Mexique. Ce lundi, le Brésil s'est qualifié pour les 8e en battant le Japon au bout du suspense. 2-1, score final. 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
0: Et une première soirée, vous allez me quitter.
2: Mais oui, il nous en reste très peu maintenant.
0: Je ne m'y fais pas.
2: Eh ben, vous savez, là, c'est un peu tard pour s'y faire, je crois.
0: Je ne m'y fais pas, mais bon. Je vais quand même vous laisser partir vous retrouver mieux demain.
2: Je serai là demain, absolument.
0: On se retrouve demain. Si vous passez par la petite... en passant, vous allez voir, il y a une petite table avec des gâteaux.
2: Bon, ben je ferai honneur.
0: Un petit morceau de gâteau pour votre ami Florian.
2: Je ferai honneur à Florian, absolument.
0: Allez, à demain, rentrez bien.
2: À demain.
0: Merci.
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0: Vous savez, dans la vie, certaines rencontres durent quelques minutes, d'autres quelques années. La nôtre aura duré une saison, mais quelle saison ! Cette semaine est particulière pour nous, pour moi. Ce sont les 4 dernières nuits que je vais passer avec vous à la Libre Antenne. Je ne serai pas de retour la saison prochaine. Vous retrouverez Valérie. Je repars avec un trésor. Vos voix, vos silences, vos fous rires, vos chagrins, vos confidences. Vous m'avez offert quelque chose de rare, votre confiance. Et cela, je ne l'oublierai jamais. Alors, je vous fais une proposition pendant ces 4 soirées. Oublions que c'est une fin, faisons une fête de la parole, de l'écoute et de l'émotion, que chacun trouve sa place une dernière fois autour de ce micro avec moi. J'attends vos appels au 01 80 20 39 21 et vos SMS avec le mot nuit au 7 39 21. Dans quelques instants après l'intermède musical, on va retrouver Liam qu'on avait déjà eu il y a quelques temps, il a 28 ans. Il était parti en voyage à la recherche de ses parents biologiques à Hanoï, au Vietnam. Il a toujours su qu'il était adopté, mais voilà, il a voulu essayer de retrouver ses parents. Il est parti dans l'orphelinat où il avait rendez-vous pour essayer d'avoir accès à son dossier, pour essayer d'avoir accès à des informations. Et puis, il va nous donner aujourd'hui, il va nous parler de son voyage. Il est parti au mois de juin avec deux amis qui étaient là pour l'aider à chercher. On le retrouve dans quelques minutes, Liam, sur Europe 1. À tout de suite.

0: Merci Laurent Pellet pour ce petit cadeau qui m'est destiné. Partir, Sylvie Vartan sur Europe 1. Nous sommes ensemble jusqu'à 1h du matin. Vous pouvez donc continuer à nous appeler au 01 80 20 39 21 et vos SMS au 7 39 21 précédé du mot nuit. Bonsoir Liam.
1: Bonsoir monsieur, vous allez bien ?
0: Et vous, très bien Liam. On s'était parlé il y a quelques temps, vous êtes parti à la recherche de vos parents biologiques. Vous étiez passé le 4 mai dernier avec moi d'ailleurs sur cette antenne. Vous nous aviez raconté votre adoption à 5-6 mois en 1998. Et puis votre quête lorsque vous êtes devenu un homme, votre quête de connaître vos origines, hein, vous êtes tout jeune, vous avez 28 ans, vous avez obtenu votre dossier l'année dernière via le Quai d'Orsay, et puis il y avait noté dessus des choses que vous ne connaissiez pas, mais et surtout surtout la raison de l'adoption qui semble-t-il était un abandon. Vous aviez aucune information sur vos parents de naissance, et puis voilà, et à 25 ans, vous avez eu un déclic au moment où vous étiez aux impôts. Vous avez pleuré parce que vous avez reçu le concours d'inspecteur des finances publiques. Et vous êtes parti là, récemment, en juin, avec deux amis à Hanoï. Racontez-nous.
1: Oui, exactement. Je suis parti pour 3 semaines en juin. D'abord, on a fait quelques jours dans le sud, à Ho Chi Minh Ville, ouais. Où j'ai pu faire... J'avais déjà programmé un rendez-vous avec un expatrié sur place, donc c'était pas en lien directement avec l'adoption, mais le fait de connaître un Français qui vous explique comment c'est au Vietnam, pourquoi il travaille là-bas désormais, ça m'a déjà beaucoup apporté. J'ai aussi eu la chance de rencontrer une personne qui s'appelle Van.
0: Oui.
1: Il me semble que vous l'aviez reçue aussi à la Libre Antenne.
0: Absolument, absolument. Elle nous avait donné elle nous avait raconté comment elle a retrouvé miraculeusement sa famille, puisqu'elle avait, elle avait contacté un média local qui faisait passer des adoptés à la télé.
1: Exactement, ouais. Donc, j'ai eu l'occasion d'échanger avec elle sur 2 jours. Et c'est aussi une personne qui, comme moi, s'intéresse énormément aux mœurs, à la vie tout court, en fait, quand on est immergé au Vietnam, parce que nous, on ne connaît pas ça, en fait. Mm-hmm. J'ai eu un choc, et mes amis aussi, dès qu'on est arrivé au Vietnam, entre la température qui est humide, les taxis à gogo, les scooters à gogo, on découvre que le train de vie là-bas est pas cher du tout, donc tout change, la circulation, donc c'est déjà un petit choc, mais moi, ça faisait partie un peu de ma quête aussi aux origines, c'était de connaître la vie tout court là-bas et le fait d'avoir déjà passé des quelques jours à Ho Chi Minh Ville, ça m'avait énormément plu. On m'avait indiqué qu'il y avait en effet un programme humanitaire qui était gratuit, qui aide des personnes adoptées comme moi au Vietnam à retrouver leurs parents.
0: Ouais.
1: Donc avec mes deux amis, on s'y est rendu, on a pris un rendez-vous. J'avais mon dossier de naissance à la main, j'ai pu leur envoyer sur WhatsApp. Et puis, ils ont décortiqué et oui,
0: un dossier de naissance, il n'y avait pas grand-chose quand même.
1: Exactement. Et c'est d'ailleurs ce qu'ils ont dit, c'est que j'ai eu de la chance. Il y avait une personne qui parlait français. Hein, c'était une Vietnamienne qui parlait français. Et elle disait, oui, mais malheureusement, là, ça va être difficile parce qu'il n'y a pas le prénom, le nom de votre mère de naissance et de votre père de naissance. Généralement, eux, ils ont l'habitude de recevoir des adoptés qui ont ces informations-là. Et comme ça, ils peuvent lancer les recherches. Là, c'est pas le cas. Donc, ce qu'ils ont fait, c'est que, de façon provisoire, j'ai signé un papier. Comme ça, ils vont lancer les recherches. Ils m'ont dit clairement que ça allait être très difficile, mais que si
0: parce
1: jamais...
0: Que, quand ils lancent des recherches, qu'est-ce qu'ils donnent comme indication? Ils donnent votre année de naissance, mais ils donnent un prénom qui n'est pas un prénom vietnamien, donc un prénom qui ne peut pas être repérable. Ils ont pas de photos, ils ont pas, de comme vous dites, de prénom ou de nom de vos parents. Comment ils font pour lancer des recherches avec si peu d'éléments?
1: Et bien justement, je pense que par rapport aux autres qui ont les informations, ce programme-là va leur demander donc le nom, prénom, le dossier, de signer un papier hein, qui atteste sur les droits d'image, également de fournir des photos et le contexte, c'est-à-dire les circonstances, du moins celles qui sont connues, de l'abandon, de la zone géographique.
0: De l'orphelinat, vous connaissiez le nom de l'orphelinat, vous?
1: Le mien, je le connais, ouais.
0: Et donc, c'est déjà quelque chose, quand même, de dire que vous êtes né, enfin, on vous a remis dans un orphelinat situé à telle adresse.
1: Exactement. Le nom de l'orphelinat est connu, il est identifiable. Malheureusement, et ça, c'était la suite de mon voyage, c'est que je me suis rendu sur place avec un de mes amis et l'orphelinat est détruit.
0: Ah.
1: Il est détruit. Eh oui. Il est remplacé par une maison culturelle. Il n'y avait personne sur place à ce moment-là. Néanmoins,
0: et donc les archives de cet orphelinat, on ne sait pas ce qui s'est passé.
1: Non, on ne sait pas, et on peut malheureusement présumer qu'il soit détruit. Après, il faudrait que je creuse auprès des autorités s'ils ils ont logé quelque part. Mais ça, c'était, je m'étais rendu sur place près d'Hanoï, dans l'orphelinat même, devant même, quoi, que j'ai filmé. Et puis, parallèlement à cela, j'avais l'intention de contacter une dame, la chef, l'ancienne chef de l'orphelinat. Et c'est toute une histoire, en fait. Au début, elle ne voulait pas me parler. Elle disait, oui, je veux bien vous parler, mais sur la recherche aux origines, je ne vous aiderai pas. Et je n'ai même pas pu la voir directement au téléphone. Donc, j'ai dû passer par des personnes, des Vietnamiens qui l'ont appelé à ma place. C'était assez particulier.
0: Pourquoi elle a agi ainsi, de la sorte ?
1: Je ne sais pas, Roland, je ne sais pas. Souvent, moi, on m'a dit que c'était un sujet tabou, même pour les personnes vivantes, et que il y avait ça dans la culture vietnamienne de ne pas réactiver des dossiers anciens, que c'était parfois pour protéger la mère de naissance, que ou alors simplement, ils n'ont pas d'informations. Cette dame-là m'a dit de façon indirecte qu'elle n'avait pas d'informations. Et l'autre personne très importante que j'ai rencontrée pour le coup, l'ancienne chef du dispensaire de naissance, je suis allé la voir avec mes deux amis et elle nous a dit non, j'ai pas plus d'informations en fait concernant vos parents de naissance. Moi, elle disait j'étais juste là quand vous êtes arrivé. Elle nous a raconté sa version de l'histoire et elle disait que grosso modo j'ai été déposé devant ce centre dispensaire de naissance et c'est là où cette chef là m'aurait pris dans ses bras et m'aurait temporairement accueilli. Et ensuite, ils m'ont transféré vers l'orphelinat. C'est dans cet ordre-là.
0: D'accord. Ça doit être dur émotionnellement d'aller sur place et de revenir les mains vides, finalement.
1: Oui, j'ai été, pour ne pas vous le cacher, très démoralisé quand je suis rentré en France. Mais pendant le voyage, c'est terrible parce qu'il y a des hauts et des bas. J'ai eu un moment, une sensation de joie parce qu'on m'avait annoncé « Ah, peut-être qu'on a retrouvé votre père et on m'a proposé un rendez-vous. » Donc j'ai vu quelqu'un qui était supposément mon père. Et puis après, donc on a voulu vérifier ensemble. On a fait un test de paternité qui était autorisé au Vietnam. On l'a fait le soir même. Mais ça a été la grosse déception parce que quelques jours après, j'ai reçu les résultats de ce test ADN sur mon téléphone qui était négatif. Donc c'était pas mon père de naissance.
0: Vous aviez fait, je sais pas si je vous avais posé la question, vous savez ces plateformes qui sont pas des plateformes autorisées ou légales qui s'appellent MyHeritage, si vous aviez fait un test ADN pour savoir si d'autres personnes qui auraient été abandonnées comme vous de votre famille, ça peut être un frère, une sœur, auraient pu faire ce test pour essayer de retrouver des gens de leur famille.
1: Dès que je suis rentré en France, j'ai voulu justement les commander, ces tests ADN, via MyHeritage. J'ai installé une application, j'ai essayé de passer une commande, mais c'est interdit. C'est interdit, et en plus, la plateforme ne l'autorise pas. Mais je tiens quand même à préciser que c'est seulement en France, en Europe. C'est-à-dire que vous vivez en Allemagne, en Belgique, ou que sais-je, vous avez le droit de commander des tests ADN.
0: Ah, d'accord. Vous voulez dire que ce test fait en France, de votre téléphone ou de votre ordinateur, vous ne pouvez pas vous connecter.
1: Non, c'est tout.
0: D'accord.
1: C'est l'Internet qui bloque. C'est l'Internet français.
0: Oui, mais d'accord. D'accord. Vous pourriez le faire quand vous serez en vacances ailleurs, peut-être, pour tenter.
1: Oui, parce que là, c'est tout le paradoxe. C'est-à-dire qu'au Vietnam, c'est autorisé.
0: Bah oui.
1: Le test que j'ai fait au Vietnam, c'est ce qu'on appelle un test de paternité. C'est-à-dire que c'est fait, on prélève le sang de deux personnes distinctes, donc c'était moi et la personne qui était qui était supposé être mon père.
0: Et comment cette personne supposée être votre père s'est manifestée ?
1: Alors là, c'est toute une histoire. J'ai eu des mails. J'ai eu un mail d'une dame vietnamienne qui m'écrivait en vietnamien. Donc j'ai dû traduire avec Internet et Google Traduction. Et puis je l'ai contacté, j'ai demandé de l'aide à mon traducteur. Et on a recoupé cette source-là qui disait « j'ai entendu parler de votre histoire ». Ça résulte de l'avis de recherche qu'on a mis en ligne. Ah. On a généré c'est comme ça qu'en fait que cette dame s'est manifestée. Il y a un avis de recherche qu'on a mis sur des groupes locaux, groupes Facebook locaux. Et je pense que ça a dû tourner dans des boucles WhatsApp ou par téléphone. Et puis après, j'ai eu quelques SMS, quelques messages sur Messenger. Et là, c'était cette dame, c'était sur ma boîte mail privée. Et j'ai mis sur mon avis de recherche mon numéro de téléphone et mon adresse mail. Et puis, on a pu organiser rapidement une rencontre. Et c'est au bout de la deuxième rencontre qu'a dit « Ok, je vous ramène cette personne qui peut être votre père ». C'est l'histoire, en fait, en tant que telle. L'année, c'était important. Il y avait marqué 1998. Ça lui a rappelé quelqu'un, l'un de ses amis. Elle dit « Ah, c'est peut-être lui ». Et c'est comme ça qu'elle avait contacté.
0: Ah oui, mais c'est très dur émotionnellement parce que vous y avez cru. Il y a eu un moment où vous y avez cru vraiment.
1: Ouais, j'ai cru et au fond de moi, je voulais en fait. C'est-à-dire que c'était presque insoutenable. Déjà pendant le temps d'attente, bon, j'étais avec mes amis, mais moi, j'étais pas serein, quoi. Hein. Ouais. Je voulais et puis. Mais je me rappelle très bien quand j'ai vu les résultats, on était en train de manger. Je dis pas que j'ai tiré la gueule, mais j'étais un peu sonné, quoi. J'étais comme un boxé, quoi, un chaos sur place, quoi.
0: Bah oui.
1: Il y avait une espérance de fou, quoi.
0: Quelles sont les perspectives aujourd'hui, Liam?
1: Comme évoqué, ça serait les tests ADN. Petite précision, le test que j'ai passé là-bas, c'est un test de paternité. Celui dont on parle avec My Heritage, c'est ce qu'on appelle un test génétique, ethnique.
0: Oui, c'est
1: en
0: vrai.
1: En fait, ça vous permet. Ça vous permet de savoir, en gros, vous êtes de quelle origine, allemand, français. Moi, en l'occurrence, ça serait déterminé si je suis vraiment vietnamien ou peut-être je suis chinois. Parce que c'est vrai que j'ai eu ce cas dans. J'ai des locaux qui m'ont dit « Ah, t'as une tête de chinois, toi ». Et c'est pas anodin, parce que comme je suis né dans le Nord, Hanoï est pas loin, en fait, de la Chine. Donc, ça remet. Pendant le voyage, j'ai eu cette question qui s'est ajoutée. Suis-je réellement d'origine vietnamienne ou non ? Et un test comme celui-ci me permettrait de connaître davantage l'ethnie, la zone géographique, la localisation.
0: C'est ce que vous allez faire, donc, le test ?
1: Je pense. Il faut encore que je me renseigne, mais j'en ai vraiment envie, quoi.
0: C'est devenu un véritable combat dans votre vie, cela, Yam ?
1: Ah ouais, il est quotidien, c'est un truc auquel je pense matin, midi et soir.
0: Et vos parents adoptifs, alors, qu'est-ce qu'ils disent ?
1: Je ne les ai pas tenus vraiment au courant de ce voyage-là, peut-être par sécurité. Et je sais que généralement, quand on parle de ces choses-là, il y a des gens qui essaient de nous dissuader et tout. Et moi, je voulais y aller, quoi. Donc je me suis un peu préservé sur ce côté-là.
0: Oui, non, mais vous avez raison, c'est un combat que vous menez, vous, mais vos parents vont pas vous en vouloir, vos parents adoptifs ne vont pas vous en vouloir d'être mis de côté, finalement, dans cette quête. Vous pensez qu'ils ne vous auraient pas aidé, vos parents ?
1: Oui, ils peuvent être blessés, ou peut-être pas du tout. La dernière fois où j'étais passé chez vous, je vous avais expliqué que mon dossier, quand ils me l'ont remis, il était incomplet.
0: Oui.
1: Voilà, donc c'est plein de. Je rentre pas dans le détail, mais ma position actuelle, c'est bon.
0: Il était incomplet, mais incomplet de leur volonté, vous pensez ?
1: En tout cas, je crois pas qu'on puisse perdre ce genre de papier, en fait.
0: Ils vous ont dit qu'ils avaient perdu des documents ?
1: Non, ils m'ont pas dit. Ils m'ont pas dit ça, mais simplement, comme ils m'ont remis. 4 à 5 pages alors qu'il faisait 27 pages, c'était un peu curieux. Mais ça, c'est une discussion que j'ai pu, par exemple, avoir avec, justement, Van, qui était passé chez vous, qui a une autre histoire, hein, des rapports différents avec ses parents adoptifs. mais c'est un peu malheureux parce que dans ce milieu que j'ai côtoyé, bon bah c'est ça peut très bien marcher.
0: Ils le font.
1: Les parents.
0: Ouais.
1: Ouais, les parents peuvent appuyer les recherches ou parfois non. Voilà, ben moi c'est pas trop le cas visiblement, non.
0: Ils le font pourquoi par amour exclusif pour vous?
1: Je pense que c'est une bonne analyse que vous avez. Ça peut être. Mais bon, de l'autre côté, j'ai eu d'autres parents adoptifs qui m'ont dit qu'ils ont aucun problème à aider leur enfant.
0: Vous arrivez à avoir une discussion avec eux sur ce point?
1: Non. J'ai abandonné.
0: Mais vous en avez déjà eu une nourrie?
1: Oui, bah, 2019, j'y étais quand même retourné, mais c'était pas sérieux en termes d'investigation. J'avais pas le même rapport, mais bien sûr que j'ai eu des discussions comme ça. Mais aujourd'hui, ma conclusion à moi, c'est que c'est pas possible. En fait, il faut y aller en fait à 100%. On peut pas faire en demi-mesure. Mais malheureusement, même sur place, je dis pas que toutes mes rencontres étaient mauvaises, mais en l'occurrence, le but de mon voyage, c'était de rencontrer mon intermédiaire de naissance, l'interprète, et c'est vrai que ça a été compliqué quoi avec lui. Ça a été très compliqué.
0: Donc aujourd'hui, vous allez quand même continuer votre quête, Liam.
1: Exactement.
0: Vous allez donc faire ce test, vous allez attendre pour faire ce test.
1: Mais j'ai peut-être possibilité d'y retourner déjà fin août, donc j'hésite encore.
0: Et retourner où alors? Toujours à Hanoï et près de l'orphelinat?
1: Oui, il y a de cela, parce que j'y reviendrai beaucoup plus préparé, avec le fait d'avoir déjà des repères, savoir comment la vie s'organise. Moi, ça m'a beaucoup aidé, en fait, de passer 2-3 semaines là-bas au Vietnam. J'ai appris plein de choses juste sur la vie.

0: qui me motivera à y aller. Ouais.
1: Et puis quelque part, vous avez l'impression d'apprendre un peu plus sur vous si vous y êtes ?
0: Exactement. C'est, y a plein de choses en fait qui se débloquent juste en étant sur place ou en discutant avec des locaux.
1: Ça vous apaise, Liam, quand vous revenez ? Vous êtes apaisé d'avoir pu faire quelque chose, d'avoir pu renouer peut-être avec vos origines, renouer avec le pays où vous êtes né, le pays qui a vu naître vos parents ? Ça vous rassure quelque part ? Ça vous fait du bien ?
0: Ah ouais, je suis extrêmement heureux quoi quand je suis là-bas, quand j'ai, enfin, ça me manque un peu, hein, je dois vous avouer, j'ai envie d'y retourner. C'est bizarre, vous voyez, c'est comme sensation, vous retournez dans un lieu que objectivement je n'ai pas connu, mais il y a quelque chose, hein, vous voyez, les gens vous ressemblent, l'ambiance aussi, ça vous dit quelque chose. Et puis pour ce qui est marrant, c'est que là je suis allé avec aussi deux autres Français, mais qui pour le coup sont blancs eux. Et alors voilà, moi je suis identifié quand je suis là-bas comme un local, voire un touriste. Mais ça peut m'arriver d'être identifié comme local, mais mes deux amis qui sont blancs, ça se voit, quoi, qui sont touristes. Donc pour le coup, ça s'est inversé, quoi. Alors que quand moi je suis ici en France, bon, bah oui, je suis d'origine étrangère, je suis de type asiatique. Parfois, on me confond comme un touriste. Donc il y a plein de trucs comme ça.
1: Mais ça remet en cause aujourd'hui ces voyages, cette introspection, cette quête d'en savoir plus sur vous, sur vos origines et sur votre famille. Est-ce que ça remet fondamentalement en cause votre adoption et vos liens avec vos parents?
0: Pas foncièrement pour moi. Il y a deux sujets. C'est vrai qu'il y a l'identité tout court de ses origines. Bon, ben, on est originaire de tel pays, de telle culture, de telle civilisation. C'est déjà, voilà, une quête en soi de renouer avec ça, avec ces choses qu'on n'a pas connues. Et puis, de l'autre côté, oui, il y a le dossier beaucoup sur la filiation, sur l'adoption. C'est compliqué. Là, ça, c'est la partie qui fait mal, quoi. C'est le fait d'aller dans le pays, c'est pas un problème, quoi. Et c'est vrai que c'est plutôt les remises en question sur la remise en question de votre histoire. Mmh. Parce que quand j'y étais, j'ai entendu un son de cloche, j'en ai entendu un autre. On m'a expliqué que, par exemple, mon père aurait eu deux femmes, et donc elle était jeune, et donc elle a dû abandonner. Et puis, en parallèle, j'ai entendu une autre histoire. Donc, c'est très difficile, je trouve, de se positionner. Moi, volontairement, j'y vais, quoi, je sais, mais il y en a qui, je pense, ne pourraient pas supporter ça, quoi.
1: Bon, bien
0: enfin,
1: sûr,
0: d'avoir une identité qui me bouge sans cesse.
1: Oui, et puis.
0: Et qui me questionnait.
1: Qui bouge ou pas d'identité du tout, parce que vous étiez là à nous dire que peut-être que vous viendriez de Chine et pas forcément du Vietnam, donc c'est compliqué.
0: Ben, je vous donne un autre exemple frappant, c'est le nom vietnamien que j'ai actuellement, j'ai même pas, enfin, qui est marqué dans le dossier de naissance. Ben, c'est un nom purement administratif. C'est pas le nom que mes parents de naissance m'ont donné. C'est le nom que les autorités dans le centre m'ont donné pour
1: c'est
0: que
1: quoi, comme, c'est quoi, c'est Nguyen?
0: Non, on me l'a déjà fait, mais non.
1: Non, moi, parce que c'est souvent les noms qui sont donnés. Quand on recherche un parent, on a un nom comme ça, Généris, qui n'est pas le vrai nom. C'était quoi votre nom alors?
0: Alors moi, c'est Tran Van Hung. Tran, c'est le nom de famille, et Van Hung, c'est le prénom. Et si j'ai bien compris, on m'a expliqué que ça s'apparentait à la lune.
1: Bon, à la lune,
0: bah, ouais. Ouais, faudrait que je vérifie, mais... Ce nom, en fait, c'est compliqué parce que, du coup, quand je fais mes avis de recherche, c'est le nom que j'indique avec mon prénom et mon nom français, mais c'est certainement pas celui que portent mes parents de naissance.
1: Alors, pourquoi il a été mis dans le dossier si c'est pas le bon nom? Pour encore tromper le... Pour confondre les puces.
0: Je dirais pas que c'est une... Non, c'est pas une volonté de tromper. C'est pas une volonté... Mais en fait, il n'y avait pas de nom puisque c'est un abandon. Moi, plusieurs fois, on m'a dit « Bon, écoute, il y a eu un abandon... Donc c'est comme si la maman et ou le papa sont partis et n'ont pas communiqué ensuite avec les personnes qui étaient dans le centre sur place. Et à ce moment-là, il fallait sans doute donner, oui, par facilité,
1: oui, pour bien sûr, pour pouvoir vous enregistrer, bien sûr.
0: Parce que, en fait, je pense que ce nom et prénom vietnamien, je l'aurais conservé si je n'avais pas été adopté.

0: Je serais peut-être resté là-bas, soit adopté par un couple local, vietnamien, ou alors bon, bah, je serais une espèce de pupille d'État, quoi. Enfin, il y a des gens qui ne sont pas adoptés de tout court, oui.
1: En tout cas, Liam, vous comptez pas en rester là, on l'a bien compris.
0: Ouais, ça me travaille encore.
1: Mais oui, je comprends. Je comprends, Liam, mais j'espère de tout cœur que votre quête va vous emmener sur la bonne piste. Je ne serai pas là pour recevoir vos nouvelles confidences, mais j'espère vraiment que vous donnerez des nouvelles aux auditeurs sur Europe 1. Vous appellerez Valérie pour lui dire où vous en êtes.
0: Avec plaisir, avec plaisir.
1: Mais alors, on a un petit message pour vous. Quelle histoire, elle n'est pas facile à vivre, mais elle est passionnante.
0: Bah, je trouve que c'est aussi une bonne chose de la raconter. C'est tellement complexe, mais bon, c'est vrai que c'est un fardeau que je porte, mais le fait de l'expliquer, de raconter, c'est aussi une manière un peu de tenir, quoi. Enfin, comme l'a fait Van et comme l'a fait d'autres personnes adoptées internationales. Ouais. Il y a des choses quand même très intéressantes. Le simple fait de retourner dans un pays de naissance qu'on ne connaît pas, ça fait un choc culturel, quoi. Donc, pour moi, ça a été quand même l'un des aspects les plus positifs. Après, oui, j'ai bien sûr qu'il y a eu des moments très difficiles sur place, avant le voyage et après le voyage. Mais je pense que oui, c'est un truc que je porte en moi.
1: Le plus dur est fait, en tout cas. Vous avez cassé la glace. Vous êtes entré dans le pays, vous y sentez bien, vous commencez à avoir quelques repères et vous allez continuer. Donc, il y a que le, voilà. Après, il faut aussi certainement un grand facteur de chance pour vous mettre sur la bonne voie. Merci, Liam, de nous avoir donné une nouvelle, vraiment. Merci infiniment.
0: Merci à vous, Roland.
1: Merci et bonne route et bonne chance surtout.
0: Merci à vous.
1: Tenez-nous au courant la Libre Antenne, s'il vous plaît. À bientôt, Liam.

0: Un classique comme on les aime sur Europe 1, c'est A Little Prayer, Aretha Franklin sur Europe 1. Nous sommes ensemble quasiment encore bien 22 bonnes minutes sur Europe 1 dans cette libre antenne. Et vous pouvez continuer à nous joindre au 01 80 20 39 21. Et bonsoir Charlotte.
1: Bonsoir. Alors moi je vous appelle. Alors déjà j'adore cette chanson.
0: Bah
1: je vais la dédier à quelqu'un qui restera toujours dans mon cœur. C'est pour elle. Elle se reconnaîtra.
0: D'accord. On donne pas son
1: du
0: prénom.
1: Coup,
0: elle va se reconnaître. D'accord.
1: Ouais. Bon, oui. Oh oui. Je pense que voilà. Et puis du coup moi j'appelle parce que justement je suis dans une période où je suis en froid avec quelqu'un. Et ouais, j'ai déconné. Enfin, c'est pas que j'ai déconné, c'est en fait à partir d'une blague complètement pourrie, j'ai fait croire que je trompais, alors qu'en fait, c'est pour moi c'est comme si je lançais en fait
0: une provocation.
1: Oui, mais douce quoi. C'est, vous savez, quand on taquine, puis des fois que c'est de l'humour quoi. Mmh. Mais c'est vrai qu'il y a des fois l'humour noir c'est pas fin quoi.
0: Alors, qu'est-ce qui s'est passé avec qui c'était? C'était avec votre.
1: Ben en fait, c'était. Et en fait, c'est quelqu'un que j'ai rencontré. Ça fait 3 mois. Allez, on va dire 3 mois. Que je parle avec parce que c'est. J'ai rencontré ça. J'ai rencontré, oui, ça. L'échange il y a 3 mois sur un site de rencontre dit lesbien, on va dire, en fin de compte.
0: Ah d'accord, oui.
1: Et en fait, ah oui, parce que moi les garçons, suite à trop de traumatismes, c'est terminé. Donc,
0: donc c'est une femme que vous aviez rencontrée, Charlotte?
1: Non, mais on devait. On avait le projet de se voir en septembre et je pense que, bon, je ne sais pas ce que ça donnera, mais bon. Et puis en fait bon il y a quand même effectivement quelque chose qui me gênait au début dans la relation et puis après j'ai découvert qu'il y avait quand même une fluidité et que ce qui me plaisait c'est que petit à petit elle s'ouvrait, je trouve qu'elle s'épanouissait et ça je l'ai pas forcément vu et remarqué. Et je lui souhaite de tout cœur de continuer à briller parce que c'est une belle personne. Et puis, quoi qu'il advienne, je respecte ses choix. Mais la chose inquiétante que je voulais quand même dire, c'est que est-ce que, au moment où je vivais une relation avec le virtuel, l'imaginaire et moi, l'encours d'une cicatrisation, d'une embolisation, ce qui n'est pas rien quand même. Bon, même si c'est un fibrome utérin, bon, il y a quand même eu une microchirurgie. Est-ce que le rapport au corps n'aurait-il pas été perturbé aussi?
0: Alors, on va se résumer un peu parce que du coup, on est parti un peu partout, Charlotte, pour tout
1: ouais,
0: vous
1: ouais.
0: dire, hein, pour être sûr de bien comprendre, et je pense aux auditeurs notamment. Alors, vous, Charlotte, vous avez 46 ans, je crois. C'est ce que je vois sur la fiche que m'a remis Florian.
1: Ouais.
0: Vous, alors, célibataire, vous êtes, vous avez, enfin,
1: ouais, oui, ouais, bon,
0: vous êtes célibataire et vous avez tenté de fréquenter ce qu'on appelle l'amour virtuel, c'est-à-dire les rencontres en ligne sur les plateformes.
1: Dans le but quand même de concrétiser réellement.
0: Voilà.
1: C'est le but.
0: Vous
1: pour
0: avez
1: moi,
0: été sur un site de lesbiens, c'est ce que vous disiez tout à l'heure, je crois.
1: Oui, ouais, c'est ce qu'ils disent, quoi, ouais. Un site de rencontre.
0: Un site de rencontre, en tout cas, de personnes de même sexe, a priori.
1: Ouais.
0: Et là, vous avez fait la rencontre de quelqu'un.
1: Oui, ça fait 3 mois que ça dure.
0: Cette personne, vous ne l'avez pas vue, vous avez envisagé de la voir en septembre, vous disiez, je crois.
1: Oui.
0: Et cette personne que vous n'avez pas vue, vous avez donc entretenu une relation virtuelle depuis 3 mois, mais qui est une, on peut dire que c'est une relation amoureuse?
1: Il y a des sentiments, ouais.
0: sans s'être jamais vu, hein, simplement, et vous vous êtes parlé au téléphone ou vous êtes simplement, vous avez simplement...
1: Non, elle peut pas, c'est compliqué. Par message écrit interposé.
0: Que par message écrit, alors, d'accord.
1: Ouais, okay. Après, bon, faut voir, hein, mais voilà.
0: Et vous semblez, vous pensez que les sentiments sont partagés?
1: Dans les échanges, dans les textes, ça a l'air d'être sincère, en tout cas. Ouais. Bon, c'est ce que je ressentais.
0: Mais de toute façon, il n'y a que les textes, Charlotte, c'est ça?
1: Effectivement, c'est ce que je me suis dit aussi, mais moi, ça me semblait plutôt sincère. Alors, effectivement, je me suis posé la question, est-ce qu'on n'est pas en train de me faire un peu tourner en bourrique? Mais ça veut
0: quand vous
1: dire,
0: dites on est on, pourquoi vous pensez à qui quand vous dites on?
1: Ben que est-ce qu'on n'était pas toutes les deux un peu paumées dans cette histoire, dans ce truc-là, j'en sais rien. Je me suis posé plein de questions. C'est vrai que j'avais besoin de concrétiser effectivement les échanges, quoi. Alors après, toutes les personnes qui disent « ouais, il faut du temps », effectivement, en 3 mois, quand même, elle a appris vraiment à se connaître, elle s'est livrée sur son histoire, etc. et tout, ça avait l'air d'être quand même plutôt sincère. Personne n'aura inventé effectivement les traumatismes, puisque je pense que le mot est là, qu'elle aurait pu vivre, dont elle m'a partagé, quoi. Et quelqu'un qui se confie comme ça, c'est plutôt rare. J'ai trouvé ça très chouette, d'ailleurs. Donc,
0: oui, vous saluez sa confiance qu'elle vous a accordée.
1: Ben, c'est ce qu'elle me disait, d'ailleurs.
0: Ouais. Et c'est elle dont vous disiez que vous avez eu un mot malheureux et que du coup, ce mot malheureux qui se voulait au départ provocateur ou un peu drôle, ou en tout cas une mauvaise blague, c'est ce qu'elle n'a pas compris?
1: Oui.
0: Ça, c'est
1: ouais.
0: Elle. Et c'est elle qui, vous pensez qu'aujourd'hui, donc elle a coupé toute relation?
1: C'est possible. Ou elle...
0: Parce que vous n'avez pas de nouvelles depuis combien de temps?
1: Depuis mardi dernier.
0: Qu'est-ce que vous lui avez dit exactement, Charlotte? Qu'est-ce que vous lui avez écrit?
1: Ben, en fait, je lui ai écrit en fait que j'avais rencontré une autre personne. Un autre crush virtuel, alors qu'en fait c'était pas vrai que je m'étais fait, et que ce crush là après il avait jamais existé, puisque enfin j'avais discuté auparavant avec ce crush là, mais comme c'est un crush avec lequel j'ai pas poursuivi parce que c'était un mec et un arnaqueur, et c'est vrai d'ailleurs, je me suis fait arnaquer via WhatsApp, j'ai failli faire une transaction de 27 € pour Carrefour City, merci bien, ça je retiens, j'oublierai jamais. Et donc en fait depuis ça s'est fait entre temps, et je suppose que ce qu'elle ne me pardonne pas vraiment, c'est l'intention.
0: Bien sûr, mais pourquoi vous lui avez écrit ça, pour la provoquer? Pourquoi?
1: Parce que non, c'était pas forcément une provoque, c'était pour tester, parce que je me demandais si c'était pas quelqu'un un petit peu de jalouse, et la jalousie dans les comptes, ça peut être un petit peu dangereux, quoi. Donc je me suis un petit peu, j'ai voulu vérifier.
0: Mais entre jalousie, quelqu'un que vous n'avez pas encore vu, avec qui depuis 3 mois vous entretenez une relation
1: justement, ça m'a fait un peu, ça m'a fait un peu peur, le fait qu'elle s'attache comme ça, puis qu'elle soit limite jalouse à ce point-là, quoi.
0: Wow. Bah, jalouse, non, mais si vous lui dites que vous avez, elle a du mal à comprendre pourquoi vous avez entretenu cette relation avec elle depuis 3 mois, pour
1: oui,
0: finalement.
1: Ça peut se comprendre.
0: C'est juste une. Elle n'a peut-être pas envie de perdre de temps, elle n'a pas envie de souffrir.
1: Oui, mais j'ai eu des mots quand même très violents.
0: Vous avez eu, vous, des mots très violents, c'est elle?
1: Non, elle m'a dit des mots très violents, quoi.
0: Qu'est-ce qu'elle vous a dit?
1: Non, par respect,
0: Bien sûr. Mais en tout cas, de votre côté...
1: Enfin, c'est suffisamment important pour que j'ai eu envie de m'étudier quand même. Parce que ça m'a renvoyé à des traumas que j'avais vécus et des mots que j'avais entendus avec des garçons quand même.
0: Vous lui avez écrit pour lui dire que tout cela était une pure invention, que vous avez voulu malheureusement la provoquer, que vous le regrettez, que s'il ne s'est rien passé
1: maintes
0: de
1: fois,
0: cela.
1: Maintes fois.
0: Depuis la semaine dernière, vous lui avez écrit tout cela.
1: Je comprends, mais bon, je ne sais pas. Voilà, en gros.
0: C'est ce qu'elle vous dit?
1: Ouais.
0: Bon, alors peut-être qu'elle a besoin un peu de temps, parce qu'elle a besoin aussi... En fait, vous ne vous connaissez pas vraiment toutes les deux. Et c'est difficile de ne se connaître que par des mots interposés, comme vous dites vous-même.
1: Mais oui, ça, c'est quelqu'un qui se pose souvent des questions, elle, je pense. Elle en boucle comme ça.
0: Quand vous dites elle se pose des questions, ça veut dire quoi? Elle est dépressive? Elle est angoissée?
1: Non, un petit peu. Angoissée, elle est un petit peu performante d'elle, mais bon, c'est... Je crois qu'en fait, elle a une grosse timidité au fond d'elle, je pense. Finalement, elle se veut être forte et fonceuse, ce qui est vrai d'ailleurs, têtue un petit peu, mais bon, c'est mignon. Je pense qu'elle se retient beaucoup de vivre, je pense. Elle devrait s'épanouir davantage. Il y a des choses qui parlent chez elle. Elle dit non, j'avance. Ouais, mais vous savez, toutes les personnes qui... Moi, j'ai connu ça à un moment donné avec une dame qui était aussi une grosse fonceuse comme ça qui a eu des soucis dans sa vie perso aussi et qui disait sinon je tombe, je m'accroche à la vie, sinon je tombe quoi. Mais elle fait le plus beau métier du monde et je l'encourage vraiment à s'épanouir et à continuer de donner de l'amour parce qu'elle le mérite. Voilà.
0: Vous souffrez aujourd'hui? Vous êtes malheureuse?
1: De cette situation, oui.
0: Pourquoi vous ne l'aviez pas vue avant? Pourquoi vous aviez pas prévu de vous voir avant?
1: Pour cause de planning boulot.
0: De son côté ou de votre côté ou toutes les deux?
1: De son côté, oui.
0: De son côté. Elle habite loin de chez vous?
1: Assez, oui, mais... Bon. Après, elle me dit qu'elle était prête à...
0: Donc là, vous pensez quoi? Qu'est-ce que vous pensez qui va se passer? Vous pensez qu'elle a définitivement renoncé à ne pas poursuivre la relation ou vous pensez quand même qu'elle risque de revenir vers vous?
1: J'ai l'impression qu'elle m'a bloquée, mais j'en suis pas certaine. J'en suis pas certaine, je sais pas. Ou alors, je pense que... Je sais pas. J'en sais rien, je verrai bien.
0: Qu'est-ce que vous comptez faire, vous?
1: Moi, j'ai envoyé des messages, j'attends. Je pense que c'est quelqu'un, j'ai compris, parce que on s'était donné un temps de réflexion pour être sûr de nos sentiments, et on ne s'était pas recontacté à un moment donné pendant 15 jours, et puis bon, après, on avait repris un fil conducteur, et c'est quelqu'un qui a besoin d'énormément de se réoxygéner, parfois de faire des pauses et elle a un peu besoin d'indépendance aussi des fois, qu'on lui foute un peu la paix quoi. Et ça je comprends tout à fait.
0: Marie pose une question au 739-21, elle demande si vous étiez échangé des photos.
1: Oui, quelques-unes.
0: Vous ne vous êtes jamais appelé en FaceTime pour se voir ou en vidéo?
1: Non, elle veut pas. Elle m'avait promis un jour qu'on ferait. Mais elle veut pas. Elle est dans beaucoup de silence en fait. C'est quelqu'un qui est très silencieuse. Mais c'est je comprends. C'est voilà. Et je pense que quand elle me disait effectivement sa problématique, c'est ça se voit que c'est véridique. C'est je pense que c'est pas quelque chose qu'on invente comme ça.
0: Qu'est-ce que vous connaissiez de sa vie? Enfin, ce que vous pourriez dire, hein, bien sûr, que des choses plus générales.
1: Par respect, je ne sais pas si...
0: Bon, mais enfin, vous aviez des éléments de sa vie, en tout cas,
1: Des éléments, elle a eu, par exemple, 3 gros décès dans sa famille. Ensuite, 3-4 même, d'ailleurs. Puis après, dans sa vie personnelle, apparemment, ça... Il y a eu des rebondissements, on a été obligé de prendre énormément sur elle. Et puis elle fait tout toute seule, quoi. Bon, et voilà. Je pense que c'est quelqu'un qui est quand même un peu isolé de. Enfin, je sais pas, elle a peut-être quelques contacts, mais.
0: Vous la sentez très seule?
1: Ouais, j'ai l'impression, ouais. Parce que ce qui ressort quand même beaucoup, c'est. comment je pourrais dire ça, elle, c'est pas qu'elle se retire des autres, c'est les autres qui se retirent d'elle. Et je pense qu'elle en souffre. Et quand elle découvre effectivement des gens qui vont vers elle, ben elle tend la main, quoi. Et c'est là où elle est pleinement vivante, quoi.
0: Qu'est-ce qui vous avait plu chez elle ? Qu'est-ce qui vous avait attiré chez elle ?
1: Justement, ce petit noyau, cette petite sensibilité fine d'une résilience incroyable malgré le fait qu'elle est, je vous dis, elle a beaucoup, enfin je pense, je sais pas si les gens peuvent comprendre, mais comme elle dit très bien, mais comprenez-moi, enfin si tu comprends pas, elle a beaucoup de silence en elle, c'est voilà, j'en dirai pas plus.
0: Bien sûr, cette fragilité vous a conquise quand même, c'est quelque chose qui vous a attiré, cette fragilité.
1: Ouais, parce que...
0: Vous vous êtes reconnue dans cette fragilité ?
1: Oui, parce que disons qu'en fait, ce qu'elle a vécu, moi, à un moment donné, je me refermais aussi dans ma carapace jusqu'à avoir avoir l'impression de plus entendre. Et je comprends ce que c'est que ce côté figé du corps, en fait. Enfin, moi, par exemple, à un moment donné, quand j'avais l'impression que je n'entendais plus les autres, quand j'ai perdu à un moment donné un être cher, j'étais très jeune, j'ai eu l'impression effectivement de perdre, je dirais pas mon audition, mais presque.
0: Bien sûr. C'est des chocs, ouais. Parfois, oui, ouais, bien sûr.
1: Oui, c'est des chocs, ouais. Des micro-traumatismes, oui.
0: Donc c'est en fait un peu une personne miroir que vous avez rencontrée.
1: Ouais, ça nous a créé beaucoup de points en commun, quoi.
0: Ouais. Elle vous manque là depuis 8 jours ?
1: Ouais.
0: Vous pensez qu'elle écoute ce soir ?
1: Ce serait magnifique.
0: Ce serait possible ? Vous avez déjà parlé de... Vous avez déjà parlé de la libre antenne ?
1: Oui. Puis je sais pas, à un moment donné, j'espère que tout vient bien pour elle, parce qu'elle me disait qu'avec la chaleur, c'était pas simple dans son métier, alors j'espère que c'est pas trop dur. Oui, c'est possible qu'elle, c'est quelqu'un qui est beaucoup, beaucoup sur la route, donc il est possible qu'elle mette pas la musique sur Europe. C'est possible.
0: Qu'est-ce que vous avez envie de lui dire ?
1: Ce qu'elle sait déjà.
0: Non, mais ce qu'elle sait déjà, oui, mais par rapport à ce qui s'est passé, est-ce que vous l'avez fait croire à cette méprise, cette provocation un peu ridicule que vous lui avez, le test que vous lui avez fait passer sur la jalousie, qui vous a finalement coûté à ce jour votre relation, vos échanges?
1: Je dirais, je pourrais dire pardonne-moi, mais regarde-moi autrement.
0: Ça veut dire quoi, regarde-moi autrement ?
1: Avec ce qu'elle sait déjà, elle sait que...
0: Ça veut dire comprends-moi, tu voulais dire ?
1: Comprends-moi, c'est pas forcément ça. Oui, ou comprends ce que tu penses qui est faux de moi. Alors que, voilà, c'est pas...
0: Tu te trompes, donc tu te trompes de ce que je suis, de ce que tu crois comprendre.
1: En tout cas, sur l'attitude que j'ai eue dernièrement, d'ailleurs, elle a très bien reconnu qu'en plus, j'ai chez moi aussi des fois des déconnexions, en fait, qui ne sont pas volontaires, qui peuvent être dues à un souci de santé que j'ai. Et un coup, on m'avait expliqué à l'hosto que parfois, mon cerveau, il peut se mettre un peu à partir un peu ailleurs. C'est là où, souvent, on fait des
0: twists.
1: J'avais une ORL qui me disait claquez des doigts à un moment donné pour vous stimuler un petit peu, pour pas vous perdre. Et ça m'a beaucoup aidé. Je sais que ça m'aide, ça me motive, ça. Et des fois, je pars un peu dans tous les sens.
0: Et tout ça, elle le sait de vous, tout ça ?
1: Bah oui, en plus, oui, complètement. Ouais. Enfin, bon, ouais. Oui, mais c'est vraiment.
0: Oui.
1: Peut-être pas plus que ça, parce que j'ai pas non plus tout dit, mais effectivement, oui, en grande partie, j'ai.
0: Écoutez, j'espère vraiment, Charlotte, que j'espère qu'elle écoute. J'espère aussi que après ces 3 mois de longs échanges épistolaires, elle va réfléchir. Peut-être que vous allez lui manquer, vous aussi. Maintenant que vous lui avez dit que c'est, tout cela était faux, vous vous excusez, que c'était une sorte de blague qui était mal comprise. Alors, les auditeurs sont un peu durs. Hein. Ils disent qu'à part les photos, il n'y a rien de concret. Ce sont que des mots à l'écrit. Vous n'avez jamais vraiment entendu sa voix. En somme, où est la vérité dans tout ça? Vous nagez un peu dans le flou, dit une autre auditrice.
1: Peut-être que j'attends une vérité d'ailleurs. Je ne sais pas. Mais je pense que la vérité, je la connais parce que ça me paraît évident que ce qu'elle m'a dit d'elle et ce que je n'ai pas évoqué à l'antenne aussi. Donc c'est quelqu'un qui se tait en fait. Voilà, j'en dirai pas plus. Mais chercher parce que. Si on cherche bien, on peut comprendre le handicap dont il souffre. Voilà.
0: Bien sûr, bien sûr. Écoutez Charlotte, on vous souhaite de trouver la vérité très vite et on vous souhaite peut-être au moins d'avoir une explication le plus claire possible avec elle pour savoir où vous allez, pour ne pas rester dans le flou. Merci Charlotte d'avoir été avec nous. Il est juste 1h du matin, je vais être obligée de rendre l'antenne. Merci à vous Charlotte.
1: Merci.
0: Au revoir.
1: Merci,
0: chers auditeurs. Je vous retrouve avec grand, grand bonheur dès demain. Il nous restera 3 soirs ensemble. J'espère que vous serez au rendez-vous. À demain, je vous laisse avec Marlène Turet. Bonsoir, Marlène.
2: Merci beaucoup, Roland. Rentrez bien, je vous embrasse.
0: Merci.
2: 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Cette semaine, vous allez découvrir une nouvelle série qui s'appelle Casse Impossible. Europe 1 revient sur les braquages qui ont fait la une de l'actualité ces dernières décennies et c'est raconté par Marc Messier. Alors dans ce premier épisode, on va prendre la direction de Londres, quelques semaines avant le coup d'envoi de la Coupe du Monde de football 1966. Le trophée qui doit être remis à l'équipe vainqueur et qui est exposé au public est volé. Toutes les équipes de Scotland Yard sont mobilisées, mais ce n'est pas un policier qui va retrouver le précieux trésor.

0: Londres, Coupe du Monde 1966. Quand une nation organise un événement aussi colossal et médiatisé qu'une Coupe du Monde de football, elle doit tout mettre en œuvre pour que l'organisation soit irréprochable. C'est la réputation de tout le pays hôte qui est en jeu. Alors imaginez l'embarras des Britanniques lorsqu'en mars 1966, à quelques semaines du coup d'envoi de la compétition à Londres, le trophée en or réservé aux vainqueurs a disparu. Il s'est volatilisé, comme par magie, en plein jour, alors qu'il était protégé par une vitre. Qui a fait le coup? Où est passée la coupe? Ce vol singulier, presque burlesque, a mis le monde du football en ébullition. Et surtout, il a mis la police britannique dans tous ses états.
1: Scotland Yard ne disposait encore d'aucun indice sérieux ce matin.
2: But the Police and Football Association started a nationwide hunt. And they were just closing in on South London when a very extraordinary thing happened.
3: Mais l'affaire n'est donc pas terminée. Nous espérons retrouver la coupe sous 48 heures.
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5: Hunt et but. Mais je pense que l'arbitre l'accorde. Oui, oui. L'arbitre accorde le but.
0: Après le Chili en 1962, c'est au tour de la Grande-Bretagne d'accueillir la 7e édition de la Coupe du Monde de football du 11 au 30 juillet 1966. Il était temps, se disent les Anglais. Ce sont eux qui ont inventé le football un siècle plus tôt, et pourtant ils ont dû trépigner plus de 30 ans avant que la compétition reine de leur discipline s'arrête enfin chez eux. Cette année-là, c'est le trophée de la Coupe du Monde lui-même, le trophée Jules Rimet, qui crée la première sensation de ce mondial 1966. Arrivé du Brésil sous haute protection et dans le plus grand secret, l'œuvre du sculpteur français Abel Lafleur est montrée au public dès le mois de mars au Westminster Central Hall, à l'occasion d'une exposition sur la philatélie et le sport. Cet édifice religieux, situé au bord de la Tamise, n'avait sans doute jamais vu passer autant de monde. Chaque jour, ce sont des milliers de supporters qui se succèdent dans la petite salle où trône le trésor. Les visiteurs remarquent à peine les prestigieuses collections de timbres disposées autour du trophée. Ils n'ont Dieu que pour la coupe, qu'ils admirent avec une certaine envie et même une certaine fierté. C'est une superbe statuette lourde de 4 kilos, haute de 30 cm et qui représente Niké, la déesse grecque de la victoire. Elle est assurée pour la somme de 30 000 livres sterling, l'équivalent alors de 420 000 nouveaux francs. Mais pour les joueurs et les fans du ballon rond, elle n'a pas de prix. C'est pour ça d'ailleurs qu'elle est protégée par une vitrine et surveillée en permanence. Du lundi matin au dimanche soir, les gardiens d'une petite société de sécurité se relaient autour du trésor pour éviter toute tentative de vol. Il n'y a guère que le dimanche matin, au moment de l'office, que la sécurité décroche. Entre le départ du gardien de nuit et l'arrivée du gardien de jour, la salle au trésor reste même fermée pendant un peu plus d'une heure. L'occasion pour les deux hommes d'aller boire un thé ensemble, une bonne manière de rendre plus conviviale leur passation. Mais n'est-il pas imprudent de laisser cette salle sans surveillance? Après avoir bu deux tasses de thé et souhaité un bon repos à son collègue de nuit, le gardien de jour constate l'impensable en ouvrant la salle. La vitrine est vide. Le cadenas de la porte arrière de la salle a été forcé et le trophée de la Coupe du Monde a disparu.
1: Scotland Yard ne disposait encore d'aucun indice sérieux ce matin sur le vol de la Coupe du Monde de football. Mais si l'on n'a toujours aucune idée sur l'identité des voleurs, la manière dont ils ont opéré est en revanche assez claire. Dans le même immeuble où était exposée la Coupe, et qui appartient à l'église méthodiste, se tenait dimanche matin un service religieux. Les voleurs sont donc mêlés à la foule des fidèles, et tandis que s'élevaient les cantiques à la gloire des richesses spirituelles, ont prestement fait main basse sur les 9 livres d'or massifs de la Coupe. Ce n'est pas la première fois qu'un trophée sportif disparaît ainsi en Angleterre. Et l'on n'a jamais retrouvé ni la coupe du championnat national de football volée en 1896, ni le vase d'or d'Ascot disparu en pleine course 12 ans plus tard.
0: Nous sommes le dimanche 20 mars 1966, il est 12h15 Et pour ce modeste surveillant, le monde vient de s'écrouler en une seconde. Il reste sidéré dans la salle, incapable de bouger. Comment se fait-il que l'alarme, censée se déclencher dès l'ouverture de la porte vitrée, ne se soit pas activée ? Les malfaiteurs n'ont même pas eu besoin d'explosifs ni de cordes tendues pour exécuter leurs méfaits. Ils ont simplement exploité une faille de sécurité monumentale. C'est une véritable catastrophe. Et dans les heures qui suivent, le monde entier s'empare de l'information. Pour la Fédération internationale et la Fédération anglaise, c'est l'humiliation. Pour Scotland Yard, l'enquête est immédiatement classée parmi les dossiers prioritaires. Plus que la réputation, c'est l'honneur de tout un pays qui est en jeu.
1: Quant aux Anglais, dans leur ensemble, ils sont surtout horriblement vexés. Sous le coup de l'émotion, le trophée et le championnat tendent presque à se confondre dans les esprits. Et le Daily Sketch, ce matin, barre sa première page d'un grand titre noir, « L'Angleterre perd la Coupe du Monde ». Le très sérieux Daily Telegraph lui-même relègue au second plan les nouvelles de la campagne électorale, tandis que le Times publie une photographie du trophée dans le vague espoir peut-être d'inciter ses lecteurs à participer aux recherches.
0: En arrivant sur place, l'inspecteur principal de Scotland Yard est formel. Il s'agit là d'un travail de professionnel. Mais il y a un détail qu'il ne parvient pas à s'expliquer. Pourquoi les précieuses collections de timbres ont été négligées? Leur valeur est tout de même estimée à 40 millions de francs, soit beaucoup plus que la coupe elle-même. Ce détail fait dire à la police britannique que la valeur symbolique du larcin comptait peut-être plus que sa valeur réelle. Deux hypothèses sont alors mises en avant. Le vol pourrait être le fait d'étudiants farceurs ou de fanatiques religieux hostiles au football.
1: Mais le cambriolage d'hier intrigue tout de même la police. La Coupe du Monde, en effet, ne présente qu'un intérêt limité pour un amateur d'art. Elle est d'autre part difficilement négociable sous sa forme actuelle. Fondue et réduite en lingots, on peut sans doute en tirer quelques 2000 livres, soit un peu plus de 25 000 francs. Mais comment se fait-il, dans ces conditions, que les voleurs ne se soient pas également intéressés aux timbres qui étaient exposés dans la même salle et dont la valeur est estimée à plus de 40 millions de nouveaux francs? C'est ce qui fait espérer au directeur de l'exposition, M. Richardson, que la coupe n'est pas disparue pour toujours, qu'il ne s'agit que d'une mauvaise farce, pour lui d'un très mauvais rêve, et que le précieux trophée sera retrouvé sans tarder.
0: Le premier indice est plutôt maigre. Une employée de l'édifice dit avoir aperçu un homme d'une trentaine d'années rôdant près de l'exposition le dimanche matin. Il mesure 1m75, il est mince, il a les yeux bruns et le teint mat. Son signalement est transmis à toutes les polices. Le président de l'exposition de Philatélie, devenu malgré lui l'homme le plus détesté d'Angleterre, promet de son côté un gros billet à celui ou celle qui ramènera la coupe. Le lendemain du vol, le lundi 21 mars, le milieu du marché noir et des receleurs est passé au peigne fin, mais cela ne donne rien. La pression médiatique devient insoutenable. L'enquête commence mal. Mais le mardi 22 mars, soit 48 heures après la disparition du trophée, la Fédération anglaise reçoit un mystérieux colis.
6: Un courrier pour vous, monsieur Mears.
7: Pas le temps d'ouvrir mon courrier, voyons.
8: Monsieur le Président, ça a l'air assez étrange quand même. C'est signé le collectionneur.
7: Le collectionneur? Bon, faites voir. Mon Dieu! Mais qu'est-ce que c'est? Mon nom est le collectionneur. J'ai en ma possession le trophée de la Coupe du Monde qui a été dérobé ce dimanche à Westminster Central Hall. J'en veux pour preuve ce petit morceau d'or prélevé sur le haut du trophée que vous trouverez dans ce colis. Mon Dieu! Si la Fédération anglaise veut le récupérer, je réclame la somme de 15 000 livres sterling. Mais c'est une somme colossale! Il est complètement fou! La Fédération devra glisser cette somme en petites coupures dans deux valises. Ces deux valises seront à remettre exactement à l'endroit indiqué sur le plan ci-dessous à Battersea Park.
0: Le président de la Fédération fait examiner ce petit morceau d'or présent dans le colis. Aucun doute, il s'agit bien de la Coupe du Monde. Mais ne serait-ce pas un piège? Scotland Yard prend le risque en déguisant l'un de ses inspecteurs en représentant de la Fédération anglaise. Celui-ci se rend alors à l'endroit indiqué. Battersea Park est un immense espace vert situé sur la rive sud de la Tamise. Immense et souvent vide par endroits. Surveillé par des collègues restés en retrait, le policier tient dans ses mains deux valises pleines de fausses monnaies. Une voiture s'approche, venant briser le silence du parc. Au volant, un homme qui semble très nerveux.
9: Vous avez la somme prévue ?
10: Ouais, mais vous n'avez pas l'air d'avoir la coupe.
9: Eh ben...
0: Le conducteur paraît tellement fébrile que l'inspecteur n'a aucun mal à lui passer les menottes et à le conduire en garde à vue. Si le trophée demeure introuvable, la police vient peut-être ici de mettre la main sur le malfaiteur.
1: Un homme est inculpé officiellement du vol de la Coupe du Monde. Il s'appelle Edward Bletchley, c'est un docker. Depuis hier, Bletchley était interrogé par les policiers de Scotland Yard. Mais l'affaire n'est donc pas terminée, il reste donc maintenant à retrouver le trophée lui-même, car Edward Bletchley n'a pas agi seul, ses complices détiennent toujours la Coupe du Monde. Mais cela n'empêche pas certains policiers, peut-être optimistes, d'affirmer « Nous espérons retrouver la Coupe sous 48 heures ».
0: Edward Bletchley assure qu'il n'est qu'un intermédiaire dans cette affaire. En d'autres termes, un homme de main, payé pour récupérer les valises pour un autre, dont il refuse de donner le nom. Ce docker de 46 ans a tout d'un cave qui se serait laissé embarquer dans une affaire qui aurait fini par le dépasser. Son mutisme ne jouant pas en sa faveur, il est condamné à 2 ans de prison. Mais où est la coupe ? Ne cesse de se demander Scotland Yard, qui commence à craindre qu'elle n'ait déjà été transformée en lingots. Dimanche 27 mars 1966, voilà une semaine que la Coupe du Monde de football a été volée. Comme chaque dimanche, David Corbett, un marin de 26 ans qui travaille sur la Tamise, promène son chien dans un petit square de Belhale, un faubourg du sud de Londres. Le chien en question est un chien de race collet, noir et blanc, nommé Pickles. En plus d'être beau, il est malin comme tout et terriblement farfouilleur. La nuit tombe, il commence à faire froid. David Corbett est pressé de rentrer chez lui, mais cela ne semble pas être le cas de Pickles, qui renifle un tas de vieux journaux posés près de la roue avant d'une voiture.
11: Pickles, qu'est-ce que tu fais, Pickles ? Écoute, tu vas pas manger du papier journal, quand même.
0: Intrigué, David Corbett remarque que le papier journal emballe un objet qui semble volumineux. L'homme déballe et découvre une sublime coupe en or avec l'inscription « Brésil 1962 ».
11: Mais c'est la Coupe du Monde ! C'est la Coupe du Monde, Pickles ! C'est la Coupe du Monde !
0: David Corbett jette un œil autour de lui et remballe grossièrement le trophée dans le papier journal.
11: Ah, Pickles, on va pas rentrer tout de suite. On va aller au poste de police le plus proche. Tu viens de faire une sacrée découverte, mon Pickles. Ah, tu peux être fier de toi.
12: Oui, que se passe-t-il, jeune homme ?
11: Bonjour, monsieur, j'ai une très très bonne nouvelle. J'ai retrouvé, ou plutôt, mon chien a retrouvé la Coupe du Monde. Vous savez, celle qui a été volée la semaine dernière.
12: Attendez, qu'est-ce que vous racontez là ?
11: Bah oui, la Coupe du Monde, regardez, la voilà, elle est là, regardez.
12: Ouais. Qu'est-ce qui me dit que c'est pas vous qui l'avez fauchée dimanche dernier ?
11: Mais enfin, monsieur, je ne vous permets pas de m'accuser. Elle a été abandonnée dans la rue, semble-t-il, dans ce paquet. Et peut-être que les malfaiteurs ont senti l'étau se resserrer autour d'eux, je sais pas.
12: Ouais, bon, faites-moi voir ce paquet de plus près.
0: L'agent de police se confond alors en excuses. Quelques heures plus tard, le trophée est remis au comité d'organisation de la Coupe du Monde de football, qui constate avec soulagement qu'il n'a pas souffert de cette mésaventure. David Corbett recevra une somme conséquente, 5000 livres sterling comme récompense. Pickles accède aussitôt à une notoriété mondiale. Il est invité sur des plateaux télé. Des réalisateurs de films le convoitent. Un fabricant de nourriture pour chiens se fait même une belle pub en lui envoyant une année de croquettes gratuites. Le 30 juillet 1966, le toutou est même invité au banquet de célébration de l'équipe britannique. Car oui, 3 mois après avoir perdu la Coupe du Monde, l'Angleterre l'a aussi gagnée. Grâce au chien Pickles, la Coupe du Monde est revenue juste à temps à la maison. Mais cela ne dit pas qui est le véritable cerveau de l'affaire. Betchley ne dira rien jusqu'à sa mort. Tenez-vous bien, ce n'est qu'en 2018, soit 52 ans après les faits, que le nom du voleur sera enfin connu. Et ce n'est pas Scotland Yard qui le révélera, mais la presse anglaise qui a relancé ses investigations dans les années 2000. D'après le Mirror, le vol a été commis par un certain Sidney, décédé d'un cancer en 2005. Il avait 40 ans au moment des faits. C'est son neveu qui finira par tout raconter aux journalistes. Il leur expliqua que Sidney avait grandi dans les quartiers chauds du sud de Londres, qu'il avait pour amis des criminels notoires comme le gang Richardson ou Brian Reader. Sidney était très jeune lorsqu'il était devenu un as du cambriolage. Il commit son plus gros coup en 1960 en dérobant plus de 2 millions de francs de bijoux dans la chambre d'hôtel de l'actrice italienne Sophia Loren, alors en tournage à Londres. Encore une affaire que Scotland Yard n'avait jamais élucidée. Si Sidney avait choisi de s'emparer du trophée de la Coupe du Monde, c'était pas vraiment pour l'argent. Même s'il y avait eu une demande de rançon, non, c'était plutôt pour le symbole, pour le défi, pour le frisson. Il a fait ça parce que ça lui semblait tellement facile, rapporte son neveu. Mais rapidement, il s'était rendu compte qu'il ne pourrait jamais la revendre. L'objet que Sidney avait ramené chez lui était devenu encombrant. Si ce n'avait pas été la Coupe du Monde, Sidney aurait pu finir par la faire fondre ou par la détruire. Alors il avait préféré s'en débarrasser en l'emballant dans du papier journal et en la jetant tout simplement sous la première voiture venue.
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14: Pour prolonger ce récit et cette histoire de vol du trophée de la Coupe du Monde à Londres en 1966, vol par des malfrats qui ont fini par ne plus savoir que faire avec leur butin, nous allons interroger le journaliste Xavier Barret, spécialiste football. Xavier Barret, auteur notamment des Coupes du Monde en 90 minutes, livre paru aux éditions Glénat. Xavier Barret, merci d'être avec nous sur Europe 1. Première question, c'est vrai que vu d'aujourd'hui, ce vol paraît totalement ubuesque et on ose imaginer quelles auraient été les répercussions si la coupe n'avait jamais été retrouvée.
15: Ah, ça aurait été vraiment une très mauvaise publicité pour les Anglais et pour le foot en Angleterre, parce qu'il faut rappeler une chose très importante, c'est qu'à la création de la Coupe du Monde en 1930, les Anglais l'ignorent royalement. Et ils ne s'inscrivent à la Coupe du Monde qu'à partir de 1950, c'est-à-dire après la Deuxième Guerre mondiale. Les premières éditions ont lieu sans l'Angleterre. Donc, ils sont, en 1950, ils débarquent au Brésil sûrs de leur fête, et se font plier par les États-Unis, ils perdent 1-0, et ils se font éliminer dès le premier tour. Et dans la foulée, en 1953, alors qu'ils avaient jamais perdu chez eux contre une équipe du continent, peut-on dire, ou du reste du monde, ils sont battus par la grande équipe de Hongrie, 6-3 à Wembley. Donc l'Angleterre se retrouve confrontée à son isolement et à ses certitudes. En 54 à la Coupe du Monde, ils sont éliminés en quart de finale. En 58, ils sont éliminés par l'URSS qui participait pour la première fois en match d'appui. En 62, ils sont éliminés en quart de finale. Donc quand arrive la Coupe du Monde 1966 chez eux, il y a beaucoup de doutes autour de l'équipe d'Angleterre. Et la presse anglaise est très sceptique sur la qualité et la capacité de cette équipe d'Angleterre à s'imposer. D'ailleurs, il y a une forme d'un peu de, à l'égard de l'équipe nationale, il y a une forme, si c'est pas du défi, c'est au moins une forme d'indifférence. Et donc, pour renforcer l'intérêt pour cette Coupe du Monde, ils décident de faire la présentation du trophée au City Hall de Westminster, en face de la cathédrale, pour essayer d'intéresser un peu le public. Et là, le trophée, il est inscrit dans une exposition générale. C'est pas simplement le trophée, c'est un élément parmi d'autres. Et là, dès le deuxième jour, le trophée est volé. La presse et les témoins de l'époque mais sont vent debout contre l'amateurisme de la fédération anglaise. Et il faut pas oublier que le président de la FIFA, à l'époque, est un Anglais. C'est Stanley Roos. Donc, vous imaginez le décor. L'Angleterre ridiculisée sur le terrain, qui reste le pays qui a inventé le football, qui organise la Coupe du Monde et qui commence par se faire piquer le trophée. Non, on est vraiment dans une situation où le football anglais, enfin les dirigeants du football anglais, se couvrent de ridicule. Et d'ailleurs, Scotland Yard et la police britannique se mettent vraiment tout de suite en recherche du trophée, parce qu'on mesure que c'est une situation extrêmement dommageable pour le football anglais en général et pour cette Coupe du Monde que les Anglais espèrent remporter, puisque c'est la première fois qu'ils l'organisent et que c'est eux qui ont quand même inventé le football.
14: Xavier Barret se pose aussi la question de savoir pourquoi les voleurs ont choisi de s'emparer de cette coupe qui ne peut pas être vendue en l'état. Hein. C'est vrai qu'à part la mettre sur sa cheminée, on ne peut rien en faire.
15: C'est un mystère qui demeure d'ailleurs, parce que le voleur a très vite été appréhendé. Et il ressemble plus à un pied-niquelé qu'à un conspirateur du grand banditisme. Hein, il s'agissait de un monsieur Edward Betchley, qui se faisait appeler Jackson, qui prend contact avec le président de la fédération anglaise, Joe Mears, qui était également le président de Chelsea, et lui réclame une rançon de 15 000 livres, bon, en gros 17 000 euros aujourd'hui, pour lui restituer le trophée. Donc, a priori, c'était un bandit à la petite semaine, on serait tenté de dire, et surtout, il se fait pincer très vite. Parce que, en fait, quand il donne le rendez-vous au président de la fédération anglaise, celui-ci prévient bien sûr Scotland Yard, et la police débarque au rendez-vous et le pince. Mais lui, il semblerait qu'il ait agi, en tout cas c'est comme ça qu'il s'est défendu pour le compte d'un... Il était un simple intermédiaire, qu'il ait agi pour le compte de quelqu'un qui se faisait appeler The Pole, le Polonais, mais dont on n'a jamais su qui il était. Et donc c'est lui qui sera très vite condamné à 2 ans de prison. Pour ce méfait. Mais là, à ce moment-là, on n'a pas encore le trophée. Et lui, il refuse de le dire où il est. Peut-être l'avait déjà-t-il remis à quelqu'un d'autre, on ne sait pas. Et c'est là qu'intervient le fameux chien Pickles.
14: Xavier Barret, journaliste spécialiste du football et de son histoire, est avec nous sur Europe 1. Est-il vrai qu'après le vol du trophée de la Coupe du Monde en 66, les instances du football ont fait une réplique du trophée original?
15: Oui, alors en fait, cette réplique a même été faite avant. Parce que les Anglais ont le sens du business depuis très longtemps, et donc il fallait rentabiliser cette opération, parce que la Coupe du Monde, c'était pas quelque chose de très populaire en Angleterre, et donc ils avaient eu l'idée de faire cette présentation avec le sponsoring d'une entreprise de philatélie. Ouais, ça peut paraître bizarre aujourd'hui, Stanley Gibbons, une grande entreprise de philatélie qui avait sponsorisé la présentation de la Coupe du Monde, comme aujourd'hui c'est une marque de boissons gazeuses bien connue de par le monde entier. Et à l'époque, eh ben, il fallait des partenariats, et donc la fédération anglaise s'était dit, ben, on va essayer de créer des événements pour attirer des sponsors, pour valoriser l'organisation de la Coupe du Monde. Et donc ils avaient créé une réplique pour la présenter un peu aux sponsors susceptibles de venir. Et quand la FIFA, dont le président était un Anglais, donc forcément il a été très vite au courant, quand la FIFA a su ça, elle n'a pas du tout apprécié, elle voulait pas de réplique. Et en fait, quelque part, cette réplique a un petit peu sauvé l'histoire du trophée, parce que ce trophée, le trophée original, il a aujourd'hui complètement disparu. Et dans le musée du sport, qui a été transféré récemment de Preston à Manchester, dans le musée du football, eh ben, c'est la réplique de la fédération, créée par la fédération anglaise, qui est aujourd'hui à l'honneur.
14: Et est-ce que c'est cette réplique qui a été revendue aux enchères? Parce qu'une rumeur prétend que c'est l'original qui aurait été revendu.
15: Alors, effectivement, pendant de nombreuses années, la FIFA n'ayant pas accepté qu'il y ait une réplique, la fédération anglaise l'a mis dans un tiroir et l'a caché, en fait. Elle ne la ressortait plus. Et la FIFA est repartie ensuite avec, pour la Coupe du Monde 70, avec le trophée original, retrouvé donc par le chien Pickles en 66, a donné ensuite à Bobby Moore et à Bobby Charlton après leur victoire à Wembley, et rendu par la fédération anglaise à la FIFA pour la Coupe du Monde 70. Et là, comme le Brésil l'a gagné pour la troisième fois, c'est le Brésil qui a gardé ce trophée Jules Rimet, hein, du nom du fondateur de la Coupe du Monde, l'ancien président de la Fédération Française de Football et de la FIFA. Et donc derrière, quand le Brésil, la Fédération brésilienne a été victime d'un cambriolage, ils se sont fait piquer la Coupe Jules Rimet. Alors, c'était plus tard, hein, c'était en 1983. Et là, pour le coup, elle n'a jamais été retrouvée. Il y a eu beaucoup d'enquêtes, bien sûr, au Brésil pour retrouver cette, ce trophée Jules Rimet. Alors, on a dit qu'il avait été fondu. Il faut savoir qu'il y avait quand même pas beaucoup d'or. Il y a de l'or, bien sûr, mais il n'y en avait pas tant que ça. D'ailleurs, le socle a lui-même été retrouvé, indépendamment du reste du trophée. Donc, la version couramment admise, c'est que le trophée a été fondu. Et donc, il a été tout bonnement perdu. Enfin, pas complètement, puisque grâce à la réplique, qui n'est pas en or, par contre, de la fédération anglaise, eh bien, aujourd'hui, le trophée existe toujours. Mais comme vous le savez peut-être, il a été l'objet d'une vente aux enchères en 1997. Et cette vente aux enchères a atteint des prix incroyables, puisque le prix de réserve était situé entre 20 et 30 000 livres. Et en fait, la vente a atteint 254 000 livres, pratiquement 300 000 euros. Et c'est en fait la FIFA qui l'a racheté. La FIFA qui l'a effectivement racheté 10 fois le prix de réserve qui avait été affiché au départ. Parce que la FIFA, à cette époque, tenait vraiment à contrôler tout ce qui était lié à l'histoire du football, au patrimoine du football. Et donc, ils n'ont pas lésiné à la dépense pour récupérer ce trophée, même si c'était une réplique qui avait été faite dans leur dos. Et donc, derrière, ils l'ont attribué au musée du football de Preston, enfin, qui a été transféré depuis à Manchester.
14: Xavier Barret, franchement, voler le trophée de la Coupe du Monde aujourd'hui, est-ce que c'est encore dans le domaine du possible?
15: Aujourd'hui, ça paraît complètement impossible, effectivement, que ce trophée soit volé. Le trophée actuel donc, a été sculpté par l'Italien Gazzaniga en 1971 et attribué à partir de la Coupe du Monde 1974. Il est gardé, effectivement,

0: compétitions qui sont menées avec le trophée de la Coupe du Monde, en fait, c'est une réplique. Le trophée original ne sort que très très rarement de sa boîte où il est gardé, mais avec les plus grandes attentions. La FIFA y a d'autant plus intérêt qu'elle a été suffisamment avertie par le passé, avec cette histoire de la Coupe du Monde 66, sa disparition pendant la Deuxième Guerre mondiale en Italie. Elle avait été gardée par le président de la Fédération italienne dans une boîte à chaussures. Donc, c'est un trophée qui a une histoire assez incroyable, d'où les mesures de sécurité énormes qui entourent aujourd'hui ces rares apparitions.
1: Xavier Barret, vous avez également écrit le livre « On refait la Coupe du Monde » et si l'arbitrage vidéo avait toujours existé, édité chez Solar. Difficile d'évoquer cette Coupe du Monde 1966 sans parler des cartons rouges et des cartons jaunes, les fameux cartons, parce que c'est là qu'ils ont été inventés. Hein. C'est à ce moment-là, par un illustre arbitre anglais, Ken Aston. C'est lui qui avait arbitré, 4 ans plus tôt, le fameux Chili-Italie, l'un des matchs les plus chauds de tous les temps, avec notamment 3 expulsés pendant le match.
0: Il avait été très contrarié par cette histoire. Et derrière, à la Coupe du Monde 66, il est le patron de l'arbitrage et il assiste au fameux Argentine-Angleterre à Wembley où le défenseur argentin Ratine, qui était un véritable casseur de jambes, refuse de sortir. Et le match est interrompu pendant 7 minutes. Et à ce moment-là, parce qu'il y a une équivoque sur qu'est-ce que dit l'arbitre, parce qu'il n'y a pas le carton et c'est qu'en rentrant chez lui, qu'il est à un feu rouge, et il voit feu rouge, feu vert, feu orange, et il dit « Mais punaise, voilà ce qu'il faut qu'on adopte. » Et à partir de 1970, donc, à la Coupe du Monde au Mexique, là, tu as les cartons.
1: Merci Xavier Barret pour ces informations complémentaires. 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
2: La nuit prochaine, à 1h, juste après la libre antenne, Marc Messier nous racontera le casse de la Banque de France en 1992 à Toulon. Bonne nuit à vous tous qui venez peut-être de nous rejoindre. Les programmes de nuit, c'est aussi « Et si on en parlait ?» notre rendez-vous de l'après-midi avec Marie-Estelle Dupont, psychologue clinicienne, accompagnée de Romain Desarbres. Et on va parler précisément du lien entre le corps et l'esprit avec leur invité Michel Odoul, le fondateur de l'Institut français de Shiatsu. Et on va les retrouver juste après Patti Smith, « Because the Night ».

0: Pink of the Night, Patti Smith sur Europe 1, un morceau de Bruce Springsteen à la base, qui était destiné à son album Darkness on the Edge of Town, l'album de 1976, mais bon, il bloquait un petit peu sur les paroles. Bon, après des déboires, notamment juridiques, mais qui n'ont rien à voir avec la chanson, il l'offrira à Patti Smith, qui justement cette année-là enregistrait dans le studio à côté du sien. Il va lui offrir la mélodie et les paroles du refrain, et Patti Smith écrira en une soirée tous les couplets, et ce titre sortira en 1978, donc 2 ans plus tard. Allez, on va retrouver Marie-Estelle Dupont, Romain Desarbres pour une nouvelle diffusion de Et si on en parlait. C'est tous les jours du lundi au vendredi de 15h à 16h sur Europe 1.
1: Le corps est notre véhicule pour l'existence, le lieu de nos émotions et de nos relations. L'expérience qu'il fait de la maladie est donc toujours intimement connectée à notre mémoire et à notre personnalité. La médecine moderne a conquis des territoires immenses par ses progrès technologiques, mais elle a parfois tendance à fragmenter, morceler en organes ou en symptômes, à éradiquer quelque chose qui exige d'être appréhendé de manière globale, parce que toute maladie prend place dans une histoire. En psychosomatique, on parle de conjonction explosive. La maladie apparaît lors de la rencontre entre une fragilité biologique du terrain, dans un contexte global où les capacités de régulation de l'individu sont dépassées. Ne pas passer à côté de cette signification de la maladie permet aussi au patient de transformer l'épreuve de vulnérabilité, de comprendre quelque chose de lui sur un autre plan, plus profond, plus subjectif aussi. Les grandes civilisations décrivaient ces liens entre le monde intérieur et le monde extérieur, mais surtout entre nos pensées et notre corps, qu'il s'agisse de colère dans les inflammations, d'un accident le lendemain d'une mauvaise nouvelle, d'un conflit psychique entre désir et interdit. Depuis toujours, notre inconscient se cache dans notre corps et l'être humain trouve dans les grands récits des mots pour penser ces mots, M-A-U-X. Si l'on sait soigner le corps, il importe, on le sait, de guérir l'âme, pour que ce que la maladie a à dire ne revienne pas se manifester quelque temps plus tard. Et pour en parler, j'ai la joie de recevoir Michel Odoul. Bonjour Michel.
2: Bonjour Marie-Estelle.
3: Bonjour Michel Odoul.
1: Merci d'être avec nous.
3: Merci d'être là.
1: Je présente publiquement mes excuses à Michel Odoul, dont on a décalé l'horaire de passage sur Europe 1, ce qui est ennuyeux pour tous les gens qui le suivent. Donc je vous présente mes excuses.
3: Ça avait été annoncé il y a une quinzaine de jours, une dizaine de jours, et finalement on est aujourd'hui le 29 juin.
1: Et puis on est le 29 juin. Je rappelle quand même pour les auditeurs d'Europe 1 que Michel Odoul, vous êtes le fondateur et le directeur de l'Institut français de Shiatsu depuis 1996, que beaucoup d'auditeurs connaissent « Dis-moi où tu as mal, je te dirai pourquoi », qui est un de vos grands best-sellers. Je crois que malheureusement, on ne peut même plus parler de best-sellers dans votre cas, parce que c'est tous des best-sellers.
2: Oui, c'est ce qu'on dit, on appelle un long-seller aussi, oui, parce qu'il a quand même quelques heures de vol.
1: Il dure. Et puis, « Dis-moi quand tu as mal, je te dirai pourquoi », sur les cycles de vie et mythologie corporelle, qui m'avait beaucoup marqué quand j'étais jeune. Donc, vous parlez de ces liens entre les maux du corps et les maux de l'âme, le moment d'émergence d'une maladie, et vous avez publié au mois de février chez Albin Michel, un corps pour me soigner, une âme pour me guérir. Et vous revenez aux sources de la guérison, puisque vous faites aussi un tour d'horizon de ce que c'est que le psychisme et de comment fonctionne l'esprit, comment fonctionne la conscience. Voilà, donc on va avoir une heure pour en parler.
3: Marie-Estelle Dupont, vous avez choisi d'inviter à nouveau Michel Odoul, car vous vouliez revenir sur cette prise en charge globale de la maladie et ce lien entre le corps et l'esprit. Expliquez-nous.
1: Oui, alors d'abord c'est très égoïste parce que quand vous êtes venu la première fois, comme tout le monde m'a dit merci de vous avoir invité,
3: on va recommencer, on va renouveler
1: l'expérience. Oui, alors ce qui est très intéressant dans ce livre, il ne commence pas tout à fait comme vos livres précédents. Vous commencez quand même par poser un constat collectif, parler de l'environnement collectif et notamment parler de la violence aujourd'hui.
2: Les temps barbares aujourd'hui.
1: La violence qui prend peut-être pas la forme de la violence lors de la préhistoire ou au Moyen-Âge, mais elle est insidieuse, elle est là, finalement, elle est même constamment là, pas seulement après des matchs de foot, elle est dans une violence intériorisée du rapport à soi et du rapport à l'autre, très individualiste, très utilitariste. Ça m'a beaucoup touchée, puisque c'est quelque chose dont je parle souvent dans cette émission, que ce bain sociétal, ce bain collectif dans lequel on est tous trempés, il finit par déteindre évidemment sur notre physiologie aussi, sur notre stress, sur notre humeur. Et d'ailleurs, je vais vous citer en guise de première question. Vous écrivez « La violence de nos sociétés modernes n'a rien à envier à celle des premiers âges de l'humanité. Elle reste physique et latente, comme on peut le constater lors des incidents sporadiques récurrents dans les banlieues des grandes villes occidentales, mais également lors de toutes les incivilités, voire des agressions devenues presque banales. Dans nos pays sécurisés et nantis, elle est cependant surtout de nature psychologique, la négation de l'invisible. Le caractère marchand de tous les actes rend la vie brutale, parfois même insupportable, par manque de sens. Cette négation est une rupture à la conscience et de la désespérance qu'elle engendre naît le terrain propice à la maladie. D'abord, je voudrais vous remercier pour ces lignes essentielles. Qu'est-ce que vous pouvez en dire aux auditeurs d'Europe 1 ?
2: En dire déjà, d'abord, une première chose, c'est qu'effectivement, la première partie de ce livre, comme vous le disiez, n'est pas habituelle chez moi, parce que je suis sur un ton qui est plutôt brutal et interpellant. Oui. Parce que j'ai voulu le présenter, le construire à la manière avec laquelle quelqu'un qui reçoit l'annonce brutale d'une maladie grave, il reçoit de la brutalité, il reçoit de la violence. Il est en état de tétanie, il est en état même de sidération au moment où on reçoit cette nouvelle. Et puis ensuite, on va rentrer dans un deuxième temps qui est celui où on va commencer à, parce que le choc, l'état de choc est un peu dépassé, on va rentrer dans le moment de la réflexion et de se poser les quelques questions, mais qu'est-ce que c'est, pourquoi ça m'arrive? Et enfin, ça va être la troisième partie de l'ouvrage, où y a-t-il des clés, où y a-t-il des issues, où est-ce que je vais pouvoir chercher une réponse à ce qui vient de m'arriver? Et dans ce qui est la question sociétale que vous évoquez, effectivement, et dans mon propos, je ne mets personne, je n'exclus et je n'excuse personne de rien. Nous sommes présents dans cette violence et cette brutalité parce que la négation des individus, elle commence par la nécessité absolue de correspondance à des présupposés et à un consensus mou et général qu'on retrouve dans les réseaux sociaux qui laminent les enfants et les jeunes. J'ai été obligé de développer pour les praticiens de mon institut des protocoles particuliers pour traiter la désespérance des ados, qui est quelque chose d'absolument terrible. Qu'est-ce que c'est qu'une société qui fabrique un monde dans lequel les enfants ont envie de mourir ? C'est quand même, il y a une interpellation qui est brutale. On ne peut pas dire ça en faisant de la poésie, il faut nommer vraiment les choses. Et donc j'essaye d'aller vraiment dans le propos. Et je montre que cette brutalité, cette barbarie, elle commence avant dans la manière dont on se nourrit, dans la manière dont on élève les animaux, dans la manière dont on éduque les enfants, dans les propositions qu'on leur fait, dans l'exemplarité qu'est la nôtre ou pas, etc. C'est-à-dire qu'il y a tout un espèce de schéma, comme vous parliez d'un bain dans lequel nous sommes, et ce bain sociétal, eh bien, ma foi, il est toxique. Et cette toxicité, il y a effectivement des structures individuelles, des proximités, des environnements familiaux, la culture, c'est-à-dire tous les éléments qui vont permettre à un individu d'essayer de s'extraire de cela pour essayer de construire un rapport à lui, un rapport à la vie qui va être un petit peu différent et dans lequel on ne va plus simplement regarder en bas, dans la profondeur ou dans l'avidité, mais où on va essayer de construire quelque chose et d'élever un peu le débat. Et c'est là où j'ai voulu après amener quelques éléments, comme vous disiez, sans aucune prétention, mais qui permettent de comprendre un peu comment fonctionne le psychisme d'un être humain, comment il se construit, qu'est-ce qui fait qu'à un moment donné, face à un fait, nous sommes dans des moments où les faits n'ont plus aucune objectivité, ils ne sont que des interprétations. Et ces interprétations, elles vont dépendre des clés que l'on a acquises, des références qui sont les nôtres, et des objectifs que l'on peut avoir ou non dans la vie, à partir de la conscience qu'on a de soi ou pas. Et c'est là qu'on arrive ensuite après à la dernière partie de cela. Mais je tenais absolument, et à nouveau dans mon propos, je ne m'exclus dans rien, c'est-à-dire que nous participons tous malheureusement à ce qui se passe.
1: À cette fabrique du désespoir.
2: Oui.
1: Qui fait qu'effectivement des enfants ont envie de mourir, les mineurs surconsomment des psychotropes.
2: Désespoir et puis le culte d'une facilité avide, d'une appropriation des choses, c'est terrible de voir cela, c'est-à-dire vous parliez tout à l'heure de morcellement. Nous sommes dans un morcellement qui est absolument incroyable, où nous n'avons une focale que sur l'objet du désir de l'instant, sans aucune mise en perspective avec la question du sens, oui. Ou sans aucune projection, on va dire, des conséquences de nos actes ou de nos pensées.
1: Bien sûr.
2: Sauf que nos enfants, ils grandissent comment ? Et ils grandissent en voyant ce que nous faisons.
1: Oui.
2: C'est pas la peine de leur faire de la morale si on jette un papier par la fenêtre de la voiture. Ce sont sur plein de petits détails comme ça. Qu'est-ce que l'on voit quand on voit toutes ces personnes en vélo avec les enfants derrière et qui grillent des feux rouges ? Qu'est-ce que l'on voit avec ces gens qui s'engagent sur les clous, etc., etc. Et nous sommes tous là dans une espèce de nivellement vers le bas qui fait que l'être humain, qui était quand même une verticalité, qui était quand même, on va dire, ce que j'appelle une âme, à un moment donné, on verra, on évoquera peut-être cette notion, cette différence entre l'âme, l'esprit et la conscience, mais qui est quelque chose qui vibre et qui existe autrement que par la simple satisfaction de quelques leviers biomécaniques et de cette nutrition de ce que nos sens basiques attendent. Parce que nos sens, ils ne produisent qu'une seule chose, éventuellement c'est du plaisir,
1: oui.
2: Mais ils provoquent, ils ne produisent jamais du bonheur. Parce que le plaisir, il va être quelque chose qui va être connoté par la manière avec laquelle on s'approprie ce que l'on rencontre. Mmh. Que ce soit une saveur, une situation ou autre, le bonheur est obligatoirement un partage. Parce que, et c'est ça qui fait la valeur de l'humain.
1: Y compris le fait de se rencontrer soi-même, d'ailleurs. C'est le bonheur de l'introspection pour quelqu'un qui découvre des clés alors qu'il se pensait simplement condamné à l'absurde.
2: Mais oui, ça n'est possible que si on accepte de se regarder dans la glace de la salle de bain et avec un regard le plus juste possible et pas simplement une espèce de projection de soi ou une espèce de vision idéale que l'on voudrait avoir. Parce que nous avons tous des peurs, nous avons tous des zones de fragilité, nous avons tous des zones de sensibilité. Mais les fuir n'a jamais rien résolu. Et comprendre lorsque quelque chose nous arrive, combien nous avons à en faire une matière de croissance. Jung disait, les symboles qui ne sont pas compris deviennent des symptômes. Et c'est vraiment quelque chose de très vrai.
1: On est vraiment dans la société et l'époque du symptôme. Hein. C'est-à-dire que tout est psychiatrisé et plus rien n'est symbolisé.
2: Tout est hystérisé.
1: C'est pour ça que moi, je m'érige vraiment contre... J'ai parlé de la dégradation de la santé mentale, mais en disant vraiment le problème serait de psychiatriser ces symptômes et de les désymboliser, de les réduire à une réponse moléculaire au lieu de comprendre que c'est l'expression d'un mal-être, d'une demande de sens, d'une demande de lien.
2: Oui.
1: Parce que la société individualiste et marchande qui chosifie le corps, qui chosifie l'être, qui chosifie les affects, qui chosifie l'amour, c'est une société qui détruit les liens. Et si on détruit les liens,
2: qui morcelle.
1: On n'a plus que des petits narcisses cannibales qui ne peuvent ni se rencontrer eux-mêmes, ni rencontrer l'autre, et qui vont donc tout faire pour se faire croire qu'il n'y a pas de vulnérabilité et qu'ils sont tout puissants.
2: Oui,
1: c'est ce qui rend la société très violente aujourd'hui. On le voit d'ailleurs dans la manière dont les tout-petits ne sont pas accueillis.
2: Mais pas simplement ça, on le voit même dans la manière avec laquelle on traite les crises. Dans la crise, on va toujours diaboliser l'autre. Même si c'est une crise, un match de foot, vous parliez tout à l'heure, mais que si c'est une crise sanitaire, etc., c'est toujours l'autre qui devient un problème. Il y a toujours à se protéger de l'autre, alors que nous sommes des êtres d'altérité. Nous ne pouvons pas exister sans le rapport à l'autre.
1: Non, mais ça, c'est ce que les jeunes nous disent en allant mal. C'est qu'ils nous disent, moi, je ne peux pas me construire, je ne peux pas trouver mon identité sans les autres. Et on est en train de me proposer, la proposition du monde adulte est une proposition qui nie l'altérité. Oui. Alors, je voudrais quand même, pour les auditeurs d'Europe 1, qu'on revienne à une distinction fondamentale, quand même, que vous décrivez bien dans le livre, c'est la distinction entre l'âme et l'esprit.
2: Oui. L'âme, très globalement, dans la plupart des philosophies qui existent, l'âme est considérée comme étant une sorte de fil, de tuyau qui relie l'être humain à une dimension qui est un champ du subtil, qu'on va appeler l'esprit avec un E majuscule. On confond souvent esprit dans nos cultures avec mental, avec conscient, avec cortex. Mm-hmm. Alors que l'esprit est une dimension beaucoup plus vaste. Et je fais une analogie et j'utilise une image que j'ai construite autour d'un scaphandrier qui descend dans les profondeurs, donc qui lutte contre les courants, donc qui avance avec plus ou moins de pénibilité sur le chemin de la vie, etc., mais qui est nourri par un tuyau qui descend et qui lui amène l'oxygène et l'air qui vient du ciel et qui vient du dessus et qui vient de la surface. Et c'est ce tuyau qui est l'âme. Ce tuyau qui est l'âme qui vient nourrir cette enveloppe qui est autour de nous, qu'on va appeler le soi, qu'on va appeler une certaine représentation de soi, une certaine idée de soi. Et l'esprit qui est au-dessus, eh bien c'est ce qui insuffle. Et d'ailleurs, qui rentre et qui participe dans la première fonction physique qui s'active chez un individu, qui s'appelle la respiration, et qui est ce qui, à tout point de vue, physiquement et spirituellement, est essentiel, c'est la capacité à se laisser inspirer. C'est-à-dire, on dit même, d'ailleurs, en médecine chinoise, parce que ça n'a rien à voir, ça a à voir avec un champ spirituel, mais pas religieux, mais que la maladie apparaît dans le corps lorsque la conscience qui habite l'organe le quitte, et que le ciel ordonne et la terre exécute. C'est-à-dire, c'est parce que nous serons en capacité de recevoir ce que les champs du subtil, qu'ils soient internes ou éventuellement externes, après à chacun de mettre les termes et les mots qu'il vaut, eh bien viennent nous nourrir. Et ce fil qui nourrit ça et qui permet ça, c'est ce fil de l'âme, c'est la conscience que l'on a, c'est ce supplément d'âme dont parlait, je crois que c'était Sagan qui avait utilisé cette formule, qui est celle qui fait qu'on voit ça dans le visage, dans le regard, dans l'expression d'un individu, si l'âme elle est là et elle est présente. D'ailleurs, dans les outils de diagnostic et de repérage de la médecine traditionnelle chinoise, le regard et la brillance du regard est ce qui est porteur de la présence et de l'étincelle de l'esprit qui est porté par l'âme de l'être. Et que si le corps il devient malade, le véhicule qui est censé recevoir cette âme va malheureusement la maltraiter. Et l'essentiel est donc de pouvoir lui permettre de respirer à nouveau pour aller faire ce qui convient pour que le véhicule soit à nouveau bien traité. Et c'est tout un cheminement. C'est tout un cheminement et qui est très troublant. C'est pour ça que je vais jusqu'au bout même de ma démonstration quand je fais le lien avec ce qu'est la conscience. c'est-à-dire l'inscription de l'esprit en nous dans l'ici et maintenant, eh bien, à travers des exemples comme les EMI ou les guérisons spontanées.
1: Les expériences de mort imminente.
2: Voilà.
1: Oui, alors, sur les guérisons spontanées, on peut prendre l'exemple de votre papa.
2: Oui.
1: Je ne trahis pas de secret, puisque c'est dans le livre.
2: Non, non, il n'y a aucun secret.
1: Qui est le fils aîné d'une fratrie de paysans dans le Cantal, qui va quitter son milieu d'origine en devenant garde forestier parce que c'est son rêve.
2: Oui.
1: Mais ça l'amène à vivre dans un environnement qui ne lui convient pas. Et à 60 ans, il déclenche un diabète.
2: Oui.
1: Et puis,
2: diabète de type 2.
1: À l'initiative de votre épouse et de vous, vous les faites déménager.
2: Oui.
1: Ils se sentent soulagés.
2: Oui.
1: Et vous dites qu'il y a une guérison spontanée, inexpliquée,
2: vous savez,
1: de son diabète.
2: Voilà, plus de 15 ans, insulinodépendant, 3 piqûres d'insuline par jour, etc. etc. Et bien évidemment que l'identification peut-être du côté pathogène du contexte dans lequel il vivait nous a conduit à le faire déménager. Et quand il s'est retrouvé dans une petite maison au bord d'un parc où il y avait un banc où il pouvait s'asseoir face aux arbres, ce banc était d'ailleurs devenu son banc. En 6 mois, son corps est redevenu entièrement sain. Ce que médicalement on vous dit est impossible, puisque la prise d'insuline de synthèse détruit des cellules qui s'appellent les îlots de Langerhans au niveau du pancréas,
1: et qu'on peut pas
2: et que c'est irréversible. Et là, il y en a eu une démonstration. Je vous garantis que, pourtant, étant dans le domaine des approches alternatives de la santé, etc., j'ai pris une sacrée gifle ce jour-là, parce que je me suis rendu compte que finalement, nous ne savions rien, et que la vie était plus puissante que tout, et qu'elle était capable, lorsqu'on lui redonnait un berceau dans lequel elle allait pouvoir s'exprimer, eh bien, de tout remettre en ordre.
1: Donc, quelque part, de se réimplanter dans un environnement qui était aligné avec lui, qui lui convenait, qui n'était plus une intoxication quotidienne.
2: De faire la paix.
1: Ça lui a permis de faire la paix. Mais et donc, la gestion des sucres, puisque c'est de ça qu'il s'agit dans le diabète.
2: Voilà.
1: C'est rétabli, le souffle a recirculé, c'est ça que vous...
2: Le souffle a recirculé, son corps s'est rétabli correctement et intégralement. C'est-à-dire qu'à partir du moment où on est dans ce qui va s'appeler la paix la plus complète, c'est-à-dire celle qui est associée, non pas au pardon au monde extérieur, mais au pardon à soi. Pour les fourvoiements qui a été les siens. Et même si ce n'est pas un processus intellectuel, ce sont tous ces moments, vous savez, où ça nous arrive, des fois on s'assied au bord d'un paysage, on voit un paysage extraordinaire, on a une espèce de sentiment de plénitude dans ce moment-là. C'est ce sentiment-là qu'il est important de travailler. C'est ce que ramènent les gens qui ont fait des expériences de mort imminente quand ils vous disent, et c'est ceux-là qui guérissent quand ils reviennent de maladies incurables, ils vous disent qu'ils ont rencontré l'amour inconditionnel. Et qu'elle est peut-être là la clé. Qu'elle est peut-être là, qui est peut-être le fait que c'est la fin de la guerre en nous, et que la fin de cette guerre en nous, ben, ça rétablit ce qu'on appelle physiquement parlant l'homéostasie. Et que l'homéostasie de l'âme, eh bien elle existe, et elle a un cicatrisant fondamental qui s'appelle le pardon.
1: Pour les auditeurs d'Europe 1, le terme homéostasie, c'est le retour à l'équilibre de notre corps, notre unité psychosomatique, elle cherche toujours l'homéostasie. Donc même d'une manière bizarre, inappropriée, même parfois dans le dysfonctionnement, le corps, il cherche toujours à revenir à un état basal neutre d'équilibre, en fait, de retrouver l'homéostasie.
2: Oui.
1: C'est ce qui peut faire qu'un, par exemple, un bébé va avoir des comportements autocalmants pour retrouver une forme de calme intérieur s'il n'est pas pris dans les bras à ce moment-là. Et c'est intéressant parce que votre approche, elle nous dit que finalement, la maladie peut être une stratégie de recherche d'homéostasie quand il y a un conflit psychique qu'on n'arrive pas à élaborer, à verbaliser.
2: C'est pour ça qu'il faut qu'on l'entende.
1: La maladie, c'est aussi le mal qui a quelque chose à nous dire. Ça peut être une manière pour l'être humain, paradoxalement, et ça, on le voit bien, des gens qui, par exemple, sont très mal, mais se culpabilisent de l'admettre dans un métier, dans un travail. Finalement, le corps, en mettant un stop à la possibilité d'aller travailler, l'effondrement corporel devient l'opportunité de repenser leur vie et de se donner l'autorisation qu'ils ne se donnaient pas par culpabilité de lâcher parce qu'il faut tenir, tiens bon, serre les dents, etc., marche ou crève.
2: C'est
1: et
2: ça,
1: ils ont été éduqués
2: pas,
1: à ça.
2: Tu n'es pas à la hauteur, tu ne mérites pas.
1: Et puis
2: tu
1: as peur économiquement, etc. Et là, le corps vous rend un service incroyable, c'est qu'il tombe malade et donc vous ne pouvez plus faire ce qui est mauvais pour vous.
2: Ou l'inconscient, avec sa façon particulièrement taquine de nous conduire à des actes manqués réussis.
1: Aussi.
2: C'est-à-dire que si je trébuche sur un trajet où d'habitude je passe tous les jours sans jamais trébucher, mais que ce jour-là je trébuche, peut-être bien qu'il y a quelque chose au fond de moi qui essaye de m'interpeller.
3: À partir de quand on a commencé à étudier, Marie-Estelle Dupont, Michel Odoul, ce lien entre le corps et l'esprit? Qu'est-ce que vous diriez,
1: Marie-Estelle? En fait, toutes les civilisations, toutes les médecines ancestrales, l'ont empiriquement étudié, modelé, pensé la médecine traditionnelle chinoise, la médecine indienne ayurvédique, qui fait toujours des liens entre les éléments, le corps, qui a des profils comme ça, qui ne sépare jamais l'être du cosmos, en fait. Il y a des résonances, des correspondances qui ne sont jamais perdues dans les grandes traditions. Et c'est pour ça qu'ils connaissent très bien l'utilisation de certaines plantes, etc. Parce qu'ils ne sont pas coupés de leur environnement. Nous, on a créé un clivage. On a un
2: c'est
1: peu...
2: la science glorifiante du 19e siècle qui a créé
1: c'est
2: cette
1: culture. C'est le positivisme.
2: Culture, parce que l'objet a remplacé le sujet, bien sûr.
1: Voilà. Et où on a divisé le corps en organes. Et donc, un organe, un dysfonctionnement, un médicament, on est devenu des spécialistes de la maladie, et en oubliant que la santé est quand même une spécialité de la... Enfin, la médecine est supposée être...
4: Nous, c'est le monde occidental.
1: La santé.
4: Oui.
1: Donc, on a un peu lâché la proie du vivant pour l'ombre des statistiques, des algorithmes. Alors, sur certaines choses, c'est extraordinairement utile, puisque, bon, bah...
2: Pour les situations de crise.
1: A priori, on ne meurt plus d'éclampsie quand on accouche, et il y a quand même des progrès formidables qui ont été faits. Le problème, c'est que ça a aussi laissé de côté la signification de la maladie, qui est une ressource dans le pronostic du patient. De comprendre, d'apprendre quelque chose de lui dans l'épreuve de la maladie, bah, ça fait partie d'une prise en charge globale. Et c'est essentiel, et on le sait, dans les prises en charge du cancer, s'il y a cet apport psychologique, le traitement est mieux
2: c'est
1: accepté.
2: C'est immunorenforçant, bien sûr.
1: C'est immunorenforçant, parce qu'il y a du sens, il y a un espoir, il y a un horizon.
2: Et d'ailleurs, juste pour rebondir encore et aller jusqu'au bout de ça, c'est-à-dire que même dans des sociétés traditionnelles d'aujourd'hui, comme les Indiens Kogi, lorsqu'un membre de la tribu est malade, toute la tribu se réunit pour savoir qu'est-ce qui ne va pas.
4: Ouais.
1: Vous imaginez si on faisait ça dans les familles? Plus oui. d'enfants symptômes.
2: Eh oui.
3: Un corps pour me soigner, une âme pour me guérir. Et si on en parlait avec Marie-Estelle Dupont, avec comme invité cet après-midi Michel Odoul, praticien shiatsu et fondateur de l'Institut français de shiatsu. On va faire une petite pause et on va continuer à vous écouter, échanger Michel Odoul avec Marie-Estelle Dupont. À tout de suite sur Europe 1.
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3: Et si on en parlait avec Marie-Estelle Dupont, on est ensemble jusqu'à 16h et on est également avec Michel Odoul, praticien shiatsu et fondateur de l'Institut français de shiatsu. On parle du lien entre le corps et l'esprit. C'est passionnant évidemment. Michel Odoul, vous avez sorti votre livre, Un corps pour me soigner et une âme pour me guérir en février dernier. Quand on lit vos ouvrages, si je comprends bien, quand une douleur apparaît, il faut se poser trois questions. Hein. Où exactement est-ce que j'ai mal? Depuis quand? Donc, qu'est-ce qui s'est passé? Quel événement récent ou ancien? Et qu'est-ce que je n'ai pas voulu voir, entendre, dire ou accepter à ce moment-là? Qu'est-ce que vous pouvez nous en dire?
2: Ben, je pense que ce sont les trois clés fondamentales du retour de la conscience dans ce qui est en train de se passer dans notre corps. Vous savez, quand un enfant dans une maison a l'impression qu'on l'oublie ou qu'on s'occupe pas beaucoup de lui, qu'est-ce qu'il va faire? Il va faire des bêtises, c'est-à-dire qu'il va générer de l'inconfort. Eh bien, dans notre corps, il se passe exactement la même chose. Et lorsque nous avançons d'une manière qui n'est peut-être pas la meilleure pour nous, la plus appropriée, la plus en lien avec notre projet de vie, enfin, quelle que soit la manière dont on nomme ça, eh bien, il y a des moments donnés où quelque chose en nous va nous interpeller. Et lorsque quelque chose d'inconfortable nous arrive, ça signifie déjà d'abord, dans un premier temps, qu'on n'a pas entendu avant ou qu'on n'a pas eu la conscience suffisamment éveillée pour faire ce qui convient pour à peu près rester sur la route. Et lorsque cette douleur, cet inconfort arrive, eh bien à ce moment-là, être capable de s'arrêter, de se poser la question en mettant l'ego un peu de côté, en se disant, bon, là, où est-ce que, qu'est-ce que c'est qui ne va pas? D'ailleurs, nous le savons tous. Le nombre de personnes, même suite à un accident de voiture et tout, qui me disaient, mais de toute façon, j'avais pas d'autre façon de m'arrêter, de toute façon, je savais qu'il fallait pas que je monte sur cette échelle, de toute façon, etc., etc. C'est-à-dire que nous sommes dans un rapport à nous-mêmes dans lequel nous oublions cela. Et donc, ces trois questions ramènent la conscience en nous. Que fait la douleur dans notre corps? Elle nous oblige à nous occuper de la zone qui fait mal. Donc, de ramener de la conscience, c'est-à-dire de la vie, de la fréquence, de la commande, dans des champs subtils, bien évidemment, sur le plan neurologique, on ne sait pas encore mesurer ça. Mais toujours est-il que l'on a constaté une chose assez étonnante, c'est que quand on ramène de la conscience et de la présence dans une zone corporelle, eh bien ça va participer à son soin. C'est exactement ce qui se passe, par exemple, aujourd'hui, quand on fait travailler des personnes qui ont fait des AVC, qui ont eu des hémiplégies ou qui ont eu des sections de nerfs, etc., qu'on leur fait mettre une main dans une boîte avec un miroir devant, pour pas qu'on voit cette main-là, mais qu'on voit le mouvement de l'autre main parce que celle de droite est paralysée, et qu'on demande à la personne de visualiser le geste et de penser le geste. Dans le miroir, elle voit sa main gauche qui fait le geste que la main droite n'est pas capable de faire, et si elle fait ça plusieurs fois et qu'elle conduit ça, et qu'elle est présente à ça, ça reconstitue des connexions neuronales qui permettent petit à petit à la main droite. C'est très troublant, vous savez, ce qui se... les neurosciences aujourd'hui sont en train de nous amener finalement quoi ? Simplement une légitimité dans le discours, parce que oui, malheureusement, exactement, souvent, les médecines douces ne sont pas les lieux des meilleures choses, etc. Il y a des imbéciles dans tous les champs et dans tous les domaines. Et les médecines douces ne sont pas absentes de ça. Mais ça ramène une légitimité et ça conduit à une exigence de responsabilité. Parce que si ce que l'on dit commence à avoir une valeur, il va falloir être très précis sur ce que l'on fait.
1: Oui, et puis les neurosciences montrent aussi qu'effectivement, il y a des capacités d'auto-guérison du corps.
2: Incroyable.
1: Et qu'on peut diminuer, par exemple, des prises antalgiques très importantes quand il y a des douleurs chroniques, si on utilise la conscience, la méditation guidée, etc. Moi, je l'ai expérimenté et j'étais très surprise en le découvrant après une méningite. Alors, on a un auditeur qui attend impatiemment. Bonjour, bonjour Thierry, merci d'être avec nous. Michel Audoul est là. Quelle question vous aimeriez lui poser en premier lieu ?
4: Alors d'abord, en propos liminaire, j'adhère complètement à sa vision, enfin, à votre vision globale de l'être, y compris globale en incluant ce que vous appelez le ciel antérieur. Je vais me faire un peu l'avocat du diable en fait. Souvent, on a notre propre référentiel et on cherche à y faire rentrer nos apprentissages et à y trouver nos réponses. Pour guérir, un chirurgien cherchera à opérer, un homéopathe prescrira des granules, un acupuncteur plantera des aiguilles. Est-ce qu'il n'y a pas une tentation à toujours vouloir trouver une résonance symbolique ? Et plus largement, est-ce qu'il y a certaines maladies que vous avez rencontrées qui n'avaient pas de résonance symbolique, qui n'avaient aucun sens symbolique particulier ?
2: Alors là, je vais vous répondre d'une façon très simple et très précise. À aucun moment, dans aucun de mes ouvrages, il n'y a la moindre ligne dans laquelle je prétends que c'est une vérité. J'annonce et je propose un certain regard, une certaine grille, en invitant les gens à se poser des questions. Absolument pas à considérer que c'est une Bible définitive et qui donne des réponses définitives. Et bien évidemment, vous savez, Marie-Estelle citait tout à l'heure « Dis-moi où tu as mal ». Quand je l'ai sorti, il y avait plus de 6000 consultations. Aujourd'hui, j'ai plus de 10000 consultations en fiche. Et il y a un certain nombre de fois où j'ai pas trouvé de lien. Mais ne pas trouver de lien, un, ne signifie pas pour moi qu'il n'y en ait pas. Ça veut simplement dire que je ne l'ai pas trouvé. Mais ne pas trouver de lien m'invite aussi à beaucoup d'humilité par rapport au fait de me dire « Mais attends, il y a peut-être encore beaucoup de choses à faire et à comprendre ». J'ai eu la chance, vous savez, pour ce livre, d'avoir la préface de quelqu'un qui s'appelle Fabienne Raoult, qui est une ingénieure atomiste, qui a fait une EMI et qui a guéri d'une maladie qui était une maladie neurologique grave, que ça a tellement bouleversé qu'elle a écrit un livre qui s'appelle « Ces guérisons qui défient la science » où elle cite toutes ces guérisons qui sont faites après ce vécu d'une EMI. Et en précisant qu'il n'est pas nécessaire d'en faire une obligatoirement pour guérir d'une maladie grave. Et qui pose des questions, c'est-à-dire qu'elle n'affirme pas non plus en tant que vérité que « mais ce qui ne va pas, pour moi, dans le monde qui est aujourd'hui et qui m'amène à communiquer, à écrire, c'est que je ne voudrais pas qu'il y ait une vérité que dans un sens, en disant que la maladie ou la souffrance, ça n'est que du biomécanique, mais je ne suis pas dans un discours dans lequel je dis que la maladie et la souffrance, ça n'est que du psychique. Je suis en train de parler en permanence d'un travail d'équipe.
4: Il n'y avait absolument rien d'accusatoire, rassurez-vous.
1: Non, non, mais Michel ne l'a pas entendu comme ça. Il explique qu'effectivement, vous prétendez jamais que c'est une vérité universelle.
4: Et est-ce que vous pensez qu'il y a certaines limites qui viennent, sans rendre le patient responsable, mais qui viennent de notre culture occidentale, d'autres modes de pensée, par exemple, qui ne seraient pas compatibles avec le mode de pensée médecine chinoise ou,
2: Oui, la seule réponse...
4: Il y a notamment la notion de causalité, la notion d'interdépendance, le fait d'appartenir à quelque chose...
2: Oui, mais c'est vrai qu'il y a ce qu'on appelle des archétypes de peuple, mais il y a aussi des archétypes universels. C'est-à-dire Jung, dans ses recherches avec Pauli, il est même allé jusqu'à l'hypothèse de ce qu'on appelle un inconscient neutre. C'est-à-dire qu'il y a des structures qui sont universelles chez les humains. Et moi, je n'en voudrais pour preuve qu'une chose, c'est que, et j'en ai été le premier agréablement surpris, mon livre est traduit dans toutes les langues du monde. Ce qui veut donc dire que toutes les cultures ont entendu quelque chose là-dedans. Et ça ne se prétend pas, ça c'est pas pour moi la signature que c'est une vérité. Pour moi c'est la signature que quand vous parlez à un être humain en souffrance et que vous lui dites « Attends, tu n'es pas que ta souffrance, mais peut-être